On m'a demandé donc de faire le lien entre ce que j'ai cru comprendre, faire le lien entre l'espérance et la victoire du Christ ressuscité. Alors, je voudrais dire d'abord que il y a réciprocité. Pardon. Est-ce que là, c'est mieux? Ça va? Il y a réciprocité entre espérance et la victoire du Christ. Parce que l'espérance permet aux chrétiens de garder le regard tourné vers le Christ, hein, qui est notre salut. Je tourne le regard vers Dieu, de qui vient mon salut, le psaume 121. Et la certitude de la victoire du Christ nourrit notre espérance. En même temps que l'espérance nous permet de nous ouvrir à l'action victorieuse de Jésus, hein, pour toute notre vie. Donc, ce sont deux réalités, deux notions qui se nourrissent, deux choses qui se nourrissent. Alors, je souhaite axer cet échange sur ce lien qu'il faut comprendre, qu'il faut cultiver. Alors, mon propos est structuré en trois parties. La première partie, je voudrais faire quelques considérations théologiques sur l'espérance et la victoire du Christ. Une deuxième partie où je parlerai de la victoire du Christ et l'espérance pour les apôtres et les premiers chrétiens, ceux qui nous ont devancés. Et puis, une troisième partie, une dernière partie, l'espérance à travers la conviction dans la victoire du Christ aujourd'hui, puisque tout ce que nous pouvons dire, c'est de pouvoir le vivre et aujourd'hui. Hein. Alors, la résurrection du Christ, de Jésus, est au cœur de la foi chrétienne. Saint Paul nous disait, si le Christ n'était pas ressuscité, vaine serait notre foi. La résurrection est le cœur et en même temps est la source principale de l'espérance pour le chrétien. La résurrection de Jésus marque la victoire définitive de la vie sur la mort, du bien sur le mal, de l'amour sur le haine, sur la haine. Et cette victoire n'est pas seulement un événement du passé. C'est une réalité vivante qui se meut à travers les âges. C'est une réalité vivante qui transforme la perspective du chrétien, perspective sur la vie, perspective sur la souffrance, sur les épreuves, sur l'avenir. Autrement dit, la résurrection du Christ transforme notre vision sur la vie. La résurrection du Christ transforme notre vécu même de la souffrance, de l'épreuve. Et la résurrection du Christ nous projette dans l'avenir. Hein. La vie éternelle, il est passé par là pour que nous aussi nous ayons accès à la vie nouvelle. Et puis, cette résurrection du Christ, elle a cette capacité de transcender le temps. C'est-à-dire qu'on est ici à Lourdes, on est Marie est présentée ici lorsque le curé demande à Bernadette, mais il faut demander à la dame quel est son nom, comment est-ce qu'elle s'appelle. Elle dit, Marie se présente en disant, je suis l'Immaculée Conception. Je ne sais pas répéter dans le dialecte, même si c'est écrit un peu partout. Mais en substance, Marie lui dit, je suis l'Immaculée Conception. J'ai été conçue sans péché. Vous comprenez? Et le Concile Vatican II nous dit que, en fait, l'Immaculée Conception de Marie, c'est le fruit de l'événement pascal. C'est-à-dire la mort, la résurrection de Jésus, le sacrifice de Jésus sur le pied de la croix, sur la croix à Golgotha. Eh bien, la puissance de ce sacrifice, eh bien, va agir en amont pour pouvoir, hein, agir sur Marie à sa conception. Et puis, il y a un grand saint, hein, Saint Éphrem, qui va encore plus loin. Il dit que la mort de Jésus sur la croix va libérer Adam et Ève. Hein? Vous voyez que c'est pas juste un événement qui s'est passé il y a 2000 ans
et qui reste cantonné là-bas, hein, cet événement a la possibilité de remonter le temps pour exercer sa puissance, comme à descendre dans le temps jusqu'à nous. Hein. Donc c'est un événement vivant, c'est un événement agissant, transcendant les époques et jusqu'à nous. Alors, le pape François, dans son dernier discours, nous a résumé tout ça, tout ce que je viens de dire, toutes ces réalités théologiques liées à l'espérance et à la victoire du Christ sur la croix. Alors peut-être qu'on n'a pas suivi, on n'a pas trop suivi parce qu'on était préoccupé par sa santé. Il est arrivé dans un fauteuil roulant, il avait le visage un peu tuméfié. On était rempli de compassion pour lui, donc on a moins fait attention à ce qu'il a dit. Mais en fait, ce qu'il a dit était très fort et très puissant. Et je voudrais juste tracer un petit trait pour ce qui nous intéresse ici. Alors le pape disait. Donc, c'est à Pâques dernier, hein, vous savez qu'il décédait lundi de Pâques. La lumière a vaincu les ténèbres. La vérité a vaincu le mensonge. Le pardon a vaincu la vengeance. Le mal n'a pas disparu de notre histoire. Il restera jusqu'à la fin, mais il n'a plus le dessus. Il n'a plus de pouvoir sur ceux qui accueillent la grâce de ce jour. Il a vaincu. Il a déraciné l'orgueil diabolique qui empoisonne le cœur de l'homme et sème partout la violence et la corruption. L'agneau de Dieu a vaincu. C'est pourquoi aujourd'hui nous proclamons le Christ, mon espérance, est ressuscité. Voilà ce que dit le pape François. Il relève tous les effets, tout le bénéfice, en fait, que l'humanité reçoit de cet événement pascal, hein. Et il dit le mal est vaincu, le pardon a vaincu la vengeance, les ténèbres sont vaincues, le mensonge est vaincu, il a déraciné l'orgueil diabolique qui empoisonne le cœur de l'homme. Même cet événement pascal a puissance, a force sur le cœur de l'homme. Et il conclut en disant, le Christ, mon espérance, est ressuscité. Il fait ainsi le lien, hein, en disant, parce que nous croyons que le Christ est ressuscité, hein, parce que nous célébrons le Christ ressuscité, autrement dit, cette résurrection du Christ, cette victoire du Christ ressuscité, eh bien, nous projette en avant dans l'espérance. Hein, au point que le Christ lui-même devient sujet d'espérance, hein, plutôt, voilà, hein. Le Christ, mon espérance, a vaincu. Alors, l'expérience de la résurrection et de la victoire du Christ a été aussi vécue par les apôtres. Je voudrais aborder maintenant la deuxième partie. Pour les apôtres, victoire du Christ est quelque chose de fondamental. L'expérience pascale est quelque chose de fondamental. Et ils comprennent cela lorsque le Saint-Esprit vient à la Pentecôte. Parce qu'avant la Pentecôte, eh bien, rappelez-vous, hein, il rasait les murs, il se cachait des Juifs et tout cela. Hein. C'est seulement lorsque l'Esprit vient, l'Esprit qui les rend capables de comprendre ce qui s'est passé, de comprendre tout ce qu'il leur disait, tout ce qu'il annonçait, de comprendre tout l'enseignement qu'il leur donnait. C'est à ce moment-là que, eh bien, ils comprennent véritablement ce dans quoi ils se sont engagés. Qu'ils comprennent l'espérance qui est censée être la leur. Mais avant cela, eh bien, ils étaient comme aveuglés. Et à ce moment, eh bien, toute leur vie, toute leur existence, eh bien, va pointer
à la fois pointer vers cet événement pascal, mais en même temps être éclairé par cet événement pascal. On le voit avec les évangiles, quand les apôtres ou les disciples écrivent les évangiles, eh bien, l'évangile pointe toujours vers l'événement pascal. On le voit avec, par exemple, l'évangile de Jean, lorsque Jésus dira chaque fois, mon heure n'est pas arrivée, mais lorsque je serai élevé de terre, eh bien, j'attirerai tous à moi. Et donc, on chemine avec Jean, on chemine petit à petit, on découvre l'identité du Christ, jusqu'à la Pâque. Et à la Pâque, eh bien, cette identité devient totale, elle devient complète. Et à ce moment, on saisit, en fait, à qui on a affaire. On pourrait avoir le même chemin pour l'évangile de Marc, où on a comme une gradation jusqu'à Golgotha, une gradation dans Jésus qui se dévoile à travers ses enseignements, à travers les actes qu'il pose, jusqu'à la Pâque. Et on retrouve aussi à travers la liturgie, toute la liturgie de l'Église en son cœur, eh bien, le mystère pascal. Jésus victorieux sur la croix. Jésus victorieux dans la résurrection. Alors je dis Jésus victorieux sur la croix, ça peut peut-être prêter à polémique, mais pour Saint Jean, eh bien, la victoire de Jésus se manifeste sur la croix. C'est lorsqu'il est élevé de croix, eh bien, qu'il attire tous par lui, qu'il réconcilie toute chose, qu'il réconcilie toute personne avec le Père. Mais en même temps, c'est aussi là qu'il déploie toute la puissance de l'amour, l'amour vis-à-vis du Père, et puis l'amour vis-à-vis de nous, qui sommes les destinataires de ce salut, de cette économie du salut. Et donc, la croix est véritablement un lieu de la victoire du Christ. Désormais, toute la vie d'Église est illuminée par le mystère pascal. Alors, il en va de même pour l'histoire personnelle de l'apôtre Pierre. L'apôtre Pierre que j'aime beaucoup parce que je trouve qu'il est comme nous, quoi. Voilà. Par exemple, Paul, lui, il a eu une vision sur le chemin de Damas, il a eu des événements forts et tout, et donc qui ont fait que il a été complètement retourné et tout. Mais Pierre, moi je me sens plus proche de Pierre, voilà. Vous voyez dans les évangiles, il est gauche, il est de bonne foi, il prend des engagements, mais en même temps, bon, je me sens un peu comme ça. Après une retraite, je suis gonflé à bloc, et puis après quelques semaines, ce n'est plus le même feu. Il faut un feu à entretenir, et puis il a la main sur le cœur quand il pense quelque chose, il le dit. Bon, voilà, ça marche pas toujours, mais je m'identifie un peu à lui, pas parce qu'il est numéro un, mais parce que bon, c'est vraiment il est très humain, il se trompe, on le corrige, Jésus l'engueule, et puis bon, la seule fois où il dit quelque chose de sympa, de bien, c'est quand il dit à Jésus, tu es le Christ, tu es le Messie et tout ça, et Jésus lui dit, mais ça ne vient pas de toi, voilà, voilà. Alors, ce Pierre, il quitte tout. On parle de sa belle-mère, donc il était marié. Il était pêcheur au bord du lac de Galilée, un petit village au bord du lac de Galilée. Et puis, il est séduit par Jésus qui lui dit, suis-moi. Alors, il s'en va, quoi. Et puis, je vous passe les événements de quand le maître dit « je vais aller mourir à Jérusalem » et qu'il intervient et tout. Mais bon, et puis au dernier moment, il prend peur. Il prend peur, il dit « je ne le connais pas ». Bon, il m'arrive aussi de vouloir être un peu discret, de ne pas mettre mon habit ou de ne pas mettre ma croix et de vouloir raser un peu le mur pour qu'on me reconnaisse pas comme ça arrive, voilà. Ma façon à moi de dire, mais je ne le connais pas ou bien je suis pas avec lui, comme Pierre lorsqu'on prend Jésus. Et puis Jésus ressuscité se présente à eux, à lui et à ses compagnons, et puis les envoie à travers le monde.
Ça se passe tant bien que mal, et puis ça finit à Rome, où il est crucifié. Il est crucifié, la tête en bas. Et quand on regarde cette histoire,

ce n'est pas un échec. Il faut un regard de foi. Il faut regarder l'histoire des hommes dans la foi. Il faut ce regard d'espérance que nous donne le Saint-Esprit pour pouvoir comprendre ce qui se passe, pour pouvoir comprendre notre histoire. Parce que des fois, nous avons une mauvaise interprétation de nous-mêmes, nous avons une mauvaise interprétation de l'histoire, parce que, eh bien, il nous manque cette dimension de la foi. On analyse si l'historien regarde l'évangile, eh bien, il va pas y trouver grand-chose. Mais si l'homme de foi, la femme de foi, eh bien, se met à regarder l'évangile, eh bien, il va y trouver un trésor. Et donc, cette histoire de Pierre, qui est en apparence un échec, l'homme de foi, eh bien, il va se rendre compte que c'est une sémence de vie. Et la preuve, allez à cet endroit-là, vous trouvez une grande basilique avec des milliers de gens qui viennent prier aujourd'hui. C'est ce regard de foi dont il s'agit. Et c'est ce regard de foi, eh bien, qui nous fait plonger dans l'espérance. Et ce regard de foi, il permet de comprendre l'incursion de Dieu dans notre histoire humaine. Sinon, on ne voit pas Dieu passer. On ne voit pas Dieu à l'œuvre. On ne voit pas le Seigneur agir. On pense que eh bien tout va mal, tout est. J'ai une paroissienne à Pont qui est venue me voir en disant Père, je déteste les gens. Je me sens pas bien parce que je commence à détester les gens. J'ai lui pourquoi, mais bon, dans la discussion, je me rends compte qu'elle est tout le temps devant sa télé. Donc je lui ai dit, mais coupez votre télé, arrêtez votre télé, hein. Arrêtez votre télé, prenez votre Bible, allez devant le Saint-Sacrement, allez prier un tout petit peu, pas beaucoup, mais un tout petit peu. Parce que vous ne pouvez pas grandir dans l'espérance si vous avez un regard purement humain, si vous avez ce regard de manipulation que nous donnent les médias et ainsi de suite. C'est un autre domaine, c'est une autre façon de voir la vie, c'est une autre façon d'interpréter notre histoire. Donc, ce regard de foi et d'espérance qui a en fait une ouverture à Dieu, une ouverture au plan de Dieu qui est en train d'agir dans notre histoire, qui est en train d'agir dans notre vie. Ce regard qui permet de faire le lien, entre un Dieu vivant, un Dieu présent, un Dieu agissant et le réel qui se déploie sous nos yeux. C'est ça notre espérance. Saisis cette présence de Dieu agissante, qui nous accompagne dans notre histoire. Alors, je voulais quand même lever un petit équivoque qui pourrait subsister, que souvent on nous reproche, nous, en tant que chrétiens. Alors, quand je parle de victoire du Christ, alors je ne parle pas de triomphalisme chrétien, on est les plus beaux, on est les plus forts, on est les plus intelligents. Ce n'est pas de cela que je parle. D'ailleurs, le fil rouge de l'évangile est tout autre. Le fil rouge de l'évangile, c'est Jésus qui se donne en exemple et qui nous dit « Je suis doux et humble de cœur ». C'est lui que nous imitons. Donc, cette humilité. Et il y a quelques jours, dans l'évangile du dimanche, il disait « Je vous envoie comme des agneaux au milieu des loups. Nous sommes des agneaux envoyés au milieu des loups. C'est vrai que des fois nous avons la tentation de vouloir être des loups parce que c'est plus aisé d'être des loups. Quand on est des loups, on arrive à imposer notre volonté aux autres, à avoir toujours raison, à prendre le dessus, à être les premiers servis. C'est une tentation. Mais nous ne sommes pas des loups, nous sommes des agneaux. Et l'agneau n'est victorieux que parce qu'il fait la volonté du Père. L'agneau est victorieux parce qu'il est fidèle à la volonté du Père. Voilà, donc je voulais lever cet équivoque-là par rapport à la victoire. Alors, comment est-ce que nous pouvons, nous, aujourd'hui, en tant qu'Église, en tant que chrétiens, allier victoire du Christ ressuscité, espérance,

0: La victoire du Christ, ou plutôt l'espérance va nourrir la victoire de Jésus, va nourrir plutôt notre conviction à la victoire de Jésus, qui nous aide à nous attaquer au péché. L'espérance du Christ ressuscité, l'espérance dans le Christ ressuscité nous pousse, nous entraîne, nous permet de lutter sur le péché. Alors, je vais prendre l'exemple d'une sainte que nous connaissons beaucoup, Thérèse de l'Enfant Jésus. Alors, c'est l'évêque Guy Gaucher qui, en 97, fin août 97, nous prêchait une retraite en tant que séminariste. Et qui nous racontait cette histoire. On a soumis une des premières lettres de Thérèse de l'Enfant Jésus à un graphologue, à la science d'un graphologue. Alors, un graphologue, c'est un spécialiste qui étudie l'écriture. Il est sollicité aujourd'hui, par exemple, par des entreprises. On soumet les écritures de ceux qui soumettent leur candidature, qui demandent un poste. Et donc le graphologue va déterminer les traits de caractère à partir de l'écriture. Et donc le père Guy Gaucher nous expliquait que bien ils ont fait ce travail, ils ont soumis une des lettres de Thérèse à la science d'un graphologue. Imaginez-vous le résultat, c'est une sainte quand même. Donc ça devait être sympa, non? Eh bien non. Eh bien non. Le résultat, eh bien, c'est personne irascible, égocentrique, et ainsi de suite, et ainsi de suite. C'était pas très brillant. Et pourtant, Thérèse de l'Enfant Jésus finit sainte, déclarée sainte, grande sainte. Et qui nous est donné à imiter. Alors, qu'est-ce que cela nous dit? Qu'est-ce que cela nous enseigne? Le saint est en fait le croyant qui permet au Christ ressuscité d'agir en lui, au point de transfigurer même nos traits de caractère les plus détestables. Le saint, c'est celui qui permet à Dieu. C'est important le mot « permet ». Parce que des fois, on permet, on recule, on avance, et puis on reprend nos billes, et puis celui qui permet à Dieu d'agir en lui, celui qui permet à Dieu d'opérer cette transfiguration sur ses traits de caractère. Ainsi, eh bien, nous prenons pouvoir, façon de parler, sur le pouvoir qui habite, le péché qui habite en nous. Ou autrement dit, nous permettons au Seigneur de transfigurer, de visiter nos travers pour les transfigurer. Nous permettons au Seigneur de nous donner la force nécessaire pour participer à toutes les transformations en nous. C'est une vraie victoire à emporter jour après jour. Patiemment. Et des fois, il faut s'y reprendre, parce que du premier coup, ça marche pas. Il faut revenir. Il faut se relever. Il faut accepter chaque jour d'avancer. Alors, voir une telle histoire avec Thérèse de l'Enfant Jésus, eh bien, cela peut nous remplir d'espérance. Parce que des fois, quand on se regarde, on dit, ben dis donc, peut-être pas vous, hein, vous êtes des gens bien, mais moi, j'ai encore du chemin, mon Dieu. Alors, il ne faut pas perdre espoir, il faut continuer d'espérer. Et c'est ce qui fait s'écrier le pape François dans sa dernière locution, le Christ, mon espérance, est ressuscité. C'est ce Christ qui est vivant en nous et qui nous permet de lutter, d'avoir le dessus sur le péché, qui nous bonifie. Et c'est ce qui nous permet de dire, nous aussi, nous serons des saints. Je ne sais pas si c'est votre objectif, hein. Hein? Ben, oui, parce qu'il faut pas avoir la marchandise au rabais, hein. Il faut viser haut. Nous aussi, nous le serons. Et aussi de prendre les moyens qu'il faut pour pouvoir avancer. Un des moyens les plus courants et les plus puissants, ben, c'est le sacrement de réconciliation. Hein? Et puis, garder le lien avec le Christ, hein, c'est la prière. 5 minutes, 15 minutes, 20 minutes, 30 minutes, 1 heure, selon son activité, selon ses disponibilités. Garder le lien. Et puis, le lien à la parole de Dieu, hein, à laquelle nous nous confrontons. Nous nous confrontons, c'est-à-dire, nous laissons cette parole nous interroger quand elle doit nous interroger, nous réconforter quand elle doit nous réconforter, nous bousculer quand elle doit nous bousculer, nous faire peur quand elle doit nous faire peur. Confrontation à la parole de Dieu, à travers la fréquentation. Alors, la victoire du Christ nourrit notre espérance vis-à-vis du mal. Tout à l'heure, c'était le mal en nous. Je vais identifier le mal en dehors de nous, mais dont nous sommes aussi acteurs. Dans un premier temps, il est demandé aux croyants de rejeter le mal. Et ce choix, eh bien, il le renouvelle chaque jour. L'une des réalités à laquelle nous sommes souvent confrontés, eh bien, c'est la vérité, la justice, et à l'opposé, le mensonge. Le mensonge qui est utilisé comme argument, le mensonge qui est utilisé comme instrument de manipulation, les demi-mots, vous vous souvenez, dans le livre de la Genèse, au chapitre 3, on raconte la chute. Lorsque le serpent approche Adam et Ève, eh bien, il manipule les mots. Vraiment, Dieu vous a dit cela? Il vous a plutôt dit l'usage de demi-vérité pour manipuler l'autre. J'ai été affligé ces derniers mois quand il y a eu le débat sur la fin de vie. Je ne dis pas que je suis pour ou contre, hein, je donne pas mon avis, c'est pas mon avis, mais j'ai été un peu affligé par les débats. Surtout le débat sur la dignité. Ça revenait souvent comme un refrain. Il faut que les personnes meurent dans la dignité. Et on revenait, la dignité. Mais ce qu'on nous faisait comprendre, c'est que la dignité de la personne serait liée à son état de santé. La dignité de la personne humaine serait liée au fait qu'elle ait un pied en moins, une jambe en moins, ou un œil en moins, ou une oreille en moins. Ce qui est complètement faux. La dignité de la personne humaine est du fait qu'elle est créée à l'image de Dieu. Qu'elle soit malade, en bonne santé, qu'elle soit jaune, qu'elle soit noire, qu'elle soit blanche, qu'elle soit rouge, du fait que cette personne est créée à l'image de Dieu, eh bien, à lui aussi nous devons la dignité. Et si vous vous souvenez, il y a quelques années, avec le pape Jean-Paul II, les derniers JMJ qu'on a eu avec lui, il était malade. Il avait une maladie et qui le faisait trembler. Avec les cortisones qu'on lui donnait, il avait le visage boursouflé. Et le pape Jean-Paul II a demandé qu'on le montre comme ça à la télé. C'est votre pape. C'est votre pape malade qui a perdu une partie de sa vie, de sa santé, qui a perdu une partie de sa vigueur. Mais c'est toujours votre pape et ce pape malade continue d'être avec vous, continue d'être avec les jeunes et continue d'attirer 1 million de jeunes à une veillée. Avait-il perdu sa dignité à ce moment-là? voyez, il faut qu'on fasse attention aux débats, aux gens censés être intelligents, qui forment notre opinion à la télé. Attention aux mensonges. Thomas d'Aquin disait que dire la vérité à quelqu'un est un acte de charité. Mais là où on tue la vérité, on finit par tuer la justice. On finit par tuer l'espérance dans la personne humaine. Et on crée des frustrations. Cela finit en violence, en guerre, comme moyen d'expression. Attention aux manipulations. Cette année à Pentecôte, on a eu les premières communions sur ma paroisse en Pont-Saint-Esprit. L'église était bondée de monde. Les gens qui ont l'habitude de venir, ceux qui n'ont pas l'habitude de venir, les chrétiens pratiquants, non pratiquants, observants, sympathisants, je ne sais pas comment ils font, mais bon, c'est comme ça. Donc des fois, il y a des gens qui se présentent, qui disent, moi je suis pas chrétien pratiquant, je suis chrétien sympathisant, bon, on dirait un club de foot. Donc, la lecture, je pense que c'était la deuxième lecture de ce dimanche, décrivait la scène de Pentecôte avec la première prédication de Pierre. Et puis, dedans, on présente la scène de prédication. Pierre va faire sa première prédication et on cite tous les peuples présents. Les Crétois, les gens de Rome, de Pamphylie, et puis on finit avec les Arabes. Alors dans l'évangile, je parle d'ouverture, je parle aux gens qui ont fait leur première communion, et je parle d'ouverture, et je dis, regardez, c'est écrit, les Arabes, ils étaient là aussi. Et donc, voilà, je dis, c'est écrit. Et puis une semaine plus tard, il y a un parent qui vient me voir et me dit, Père Barnabé, au fait de la provoque, vous, hein? J'avais osé dire que oui, les Arabes étaient en première ligne. Ça, c'était au moment où, il y a, je crois, 2 ou 3 semaines, il y avait une polémique là sur les Arabes en France et tout ça. Donc, vous faites de la provoque et tout, j'ai dit, mais non, moi, c'était écrit. Je l'ai dit, ils n'ont pas cité de Gaulois, mais ils ont cité les Arabes. Qu'est-ce que c'est? Et en général, j'essaie de rester proche à la parole de Dieu pour ne pas me faire, ouais, parce que, on est dans un pays difficile, donc c'est. Et là, j'ai dit, vous voyez, c'est écrit. Donc eux aussi, eh bien, ils ont droit à l'Évangile parce que ils étaient aux premières loges à Pentecôte. C'est là que tout a commencé, non? Ah oui, là, ils étaient là. Ils ont droit à l'Évangile. Et donc je lui dis, vous savez, l'année dernière, eh bien, on a fait la confirmation d'un arabe intellectuel arabe. Et cette année, on a eu là le baptême des adultes à Pâques. Eh bien, il y avait une arabe parmi, et à la confirmation, il y avait une arabe. Bon. Et là, le pauvre. Fou. Qu'est-ce qu'on se marre des fois, hein? Et aucune société vraiment humaine ne se construit dans la haine, dans la détestation, dans, non. Aucune société vraiment humaine. Et c'est ça la Pentecôte. Vous voyez, c'est Saint Augustin qui fait le lien entre Babel et Pentecôte. Babel, c'est la division, c'est l'anti-évangile, c'est l'anti-Dieu. Et Pentecôte, c'est Dieu qui reconnaît chaque personne présente comme fils et fille. Et c'est ça notre espérance. Notre espérance n'est pas de diviser et de diviser les enfants de Dieu. Et c'est parce que notre monde ne va pas dans ce sens, ne croit pas en cette espérance que tout le monde se tape dessus, tout le monde se fait la guerre, on se fait des stratégies pour se faire la guerre. On est partenaire aujourd'hui, demain on n'est plus partenaire, on est ennemi, on se diabolise. On ne peut pas construire un monde comme ça. Ce n'est pas un monde qui est habité par l'espérance du Christ. C'est pas ça le chemin que nous avons choisi. C'est pas ça l'évangile. Et donc, notre défi à nous chrétiens, c'est d'être présents dans ces lieux de débat, dans ces lieux de choix de notre projet de société, et de dire l'espérance dans le Christ ressuscité et ce que cela implique. Sinon, on bâtira une société sans nous, sans le Christ, sans notre foi. Devant avoir cette force, que vous voyez, c'était presque le dernier souffle du pape François. Le Christ, mon espérance, est ressuscité. Quelques heures plus tard, il s'est éteint. C'est notre héritage, ça. Et c'est ce que nous avons à transmettre au monde. Et c'est le fil rouge de notre histoire, c'est le fil rouge de notre existence, de notre projet de société. Je voudrais vous parler d'un point particulier. Notre espérance est fondée dans la victoire sur le mal comme réalité spirituelle. Là, je venais de parler du mal comme réalité sociale. Voilà. Là, je vais parler maintenant du mal comme réalité spirituelle. Alors moi, je suis originaire de la Côte d'Ivoire. Je sais que j'ai exercé comme prêtre en Afrique. Je fais plusieurs pays en Afrique. Et puis, j'ai exercé comme prêtre ici. J'ai fait mes études en Suisse. Donc, j'ai plusieurs approches. Alors, souvent, on essaie de caricaturer en disant... En Afrique, on voit le mal à tous les carrefours. On voit Satan à tous les carrefours, les esprits à tous les carrefours. En Europe, eh bien, il n'existe pas. Donc, il y a un équilibre à établir. Alors, il existe le mal. Et moi, j'ai été élevé dans une culture où on sait ce que c'est que le mal, le monde des esprits. C'est vrai, mes parents étaient chrétiens et tout, mais bon, avec tout ce qui se racontait aussi, on savait que, on redoutait les forces du mal. Et puis, j'ai fait mon chemin de foi, je suis prêtre, tout. Et puis, m'arrivait d'aller, je suis originaire du pays Baoulé, c'est les grandes savanes au centre de la Côte d'Ivoire. On a une belle basilique, hein, mais on a aussi encore les bois sacrés et tout ça. Donc, voilà. On pratique pas les deux, mais chacun dans son camp, quoi. Voilà. Et puis, les chrétiens redoutent énormément ceux qui vont dans les bois sacrés. Et puis, ceux qui vont dans les bois sacrés, ils rigolent de ceux qui vont à l'église. C'est comme ça. Bon, voilà. Parce que, nous, les chrétiens aussi, nous rasons un peu les murs. Donc, on n'affirme pas la force dans le Christ ressuscité. Donc, voilà. Et, je vais au village il arrive souvent qu'ils dansent. Ils dansent des masques, ils sortent des masques sacrés et tout. Donc les masques sacrés, il y a que les initiés qui assistent à ces festivités. Et donc quand ces festivités-là arrivent, eh bien le village est bouclé, fermé, vous pouvez pas rentrer. Donc moi j'arrive, le village est bouclé. J'ai dit mais qu'est-ce qui se passe? On m'a dit il y a le masque qui est sorti, donc il faut que tu repartes d'où tu viens. Je dis mais moi c'est mon village, mon arrière-grand-mère est chef de terre quoi, donc je suis un peu chez moi et donc voilà. Donc j'étais pas content et donc une autre fois j'y vais et donc j'appelle quelques personnes, je leur dis allez voir ceux qui sont détenteurs de ces masques pour leur dire que il faut qu'ils s'arrangent pour ne pas déranger tout le monde. Bien sûr, mon arrière-grand-père faisait partie du club, mais moi je fais plus partie du club, je suis d'un autre club. Et donc qu'ils s'arrangent pour ne pas déranger les autres. On me dit ah, il faut pas oser le dire. Sinon on va te faire du mal, on va te. Et là, j'ai dit ah non, je suis quand même près de Jésus-Christ, le Christ ressuscité, il est vivant. Donc je dis, allez leur dire, il faut qu'ils changent leurs habitudes, qu'ils ne dérangent pas ceux qui ne font pas partie du club d'initiés. Sinon, je vais affronter le masque et il sera perdant, parce que derrière moi, j'ai le Christ ressuscité. On m'a dit, mais on peut pas aller leur dire ça. J'ai dit, allez leur dire, le père Barnabé dit que. Ils ont changé leurs habitudes. Voyez, quand on dit le Christ... ressusciter est notre espérance, c'est pas de la blague, hein. C'est pas de la blague, c'est une réalité dans laquelle nous devons nous inscrire. Dans nos choix de vie, dans notre confrontation au monde, dans notre confrontation aux ténèbres. C'est vrai que les ténèbres, c'est dangereux, ça peut faire du mal. Mais le Christ est au-dessus. Il est au-dessus. Il a vaincu la mort. Maintenant, si c'est juste des paroles qu'on se raconte oralement juste pour faire sympa, avoir une belle liturgie, chanter des chants sympas, ben là, bon, voilà quoi, on retourne au village, chacun retourne à ses activités, on n'a pas le temps de, ce n'est pas la peine de perdre notre temps à venir à l'aude, même si c'est sympa et tout, voilà. Mais si c'est véritablement la réalité, alors nous devons nous revêtir les vêtements de cette espérance. Alors, cette victoire du Christ qui fonde notre espérance, nous sommes appelés à la vivre en Église et comme Église. On a une Église dont l'histoire, des fois, n'est pas évidente à porter. On a des scandales. On a des scandales liés aux mœurs. On a les paroisses qui se vident. Ma paroisse, la moyenne d'âge, je crois, ça doit être 70 ans. Hein, Catherine, ça doit être ça? Oui, à peu près. Oui, bon, on n'est pas les plus à plaindre, hein, ça va. Il y en a qui sont encore plus vieux que nous. Donc, vous mettez en place une activité, une deuxième activité, à la troisième, on dit, on est fatigué. Donc, voilà. Donc, c'est pas très motivant. Et le nombre de vocations n'arrête pas de diminuer. On a de moins en moins d'ordinations sacerdotales. Les couvents se vident. Donc le tableau n'est pas très reluisant. Hein. Alors, dans le diocèse d'Albi, non loin d'ici, j'ai un pote qui est prêtre. Il y a quelques années, il m'avait surpris. Pourtant, c'est un garçon bien quand même. Mais il m'avait surpris, il m'a dit, écoute Barnabé, la bête va mourir, hein, en parlant de l'Église. La bête va mourir et écoute, moi je fais du palliatif, quoi. Je l'accompagne pour sa belle mort. Mais il ne fait pas de baptême, il fait que des enterrements. Donc, lui, Philippe, qui s'appelle, je dirais pas le nom pour qu'on le reconnaisse pas, Philippe, il avait perdu toute espérance. La bête va mourir. Et ça m'avait marqué, et donc chaque fois que j'essuyais des échecs en tant que curé ou en tant que prêtre, ça revenait, cette phrase, vous savez, des fois, des choses qui vous reviennent comme ça. Ouais, t'en fais pas, c'est parce que la bête est en train de mourir, que ça marche pas. Et puis, depuis 2-3 ans, on se rend compte qu'il se passe des choses. Il se passe des choses, alors que, en tant que prêtre, on disait, est-ce que ça vaut la peine? Donc on s'inhibait un peu dans nos propositions, on n'osait pas proposer des choses. L'année dernière, on a osé proposer une retraite, tout un week-end, aux jeunes qui se préparaient au mariage. Et déjà dans l'équipe de préparation, c'était pas évident de faire passer une telle idée. Oui, mais si ça ne marche pas, si au milieu de la retraite ils en ont marre, qu'ils ont envie de partir, est-ce que vous savez, tous les arguments qu'on sort pour ne pas bouger, vous savez, c'est, puis bon, on est quand même des gens intelligents et puis on est tolérants, on est ouverts, donc toutes ces idées là, et si, finalement, donc j'ai réussi à faire passer l'idée de la retraite, et puis nous avons eu la retraite. À la fin de la retraite, ils ont constitué un groupe WhatsApp. Ils n'ont pas arrêté de s'envoyer des chants, de s'envoyer des prières. Et le plus intéressant, chaque fois qu'il y avait un mariage, il y avait au moins 2 ou 3 couples qui avaient participé à la retraite. Et puis, ils ont demandé, est-ce qu'on pourrait pas avoir une soirée louange, adoration? des gens à qui on n'osait pas proposer une retraite. Et puis finalement, cette année, au mois de mai, on a eu la soirée louange et adoration. Il faut y croire. Il faut y croire. Il ne faut pas baisser les bras. Parce que le Christ ressuscité est vivant. C'est lui notre espérance. Et c'est sa moisson. Ce n'est pas la nôtre. C'est sa moisson. C'est lui qui envoie les ouvriers. En plus, c'est lui qui règle les saisons. Il ne demande que notre disponibilité. Et c'est cette disponibilité qu'il nomme au début de ce carrefour que j'ai nommé dans le titre « Ce que tu m'as donné, ce que tu as mis dans ma main, être dans la main du Seigneur, c'est bien cela. Être dans un projet, dans le projet d'espérance, parce qu'il s'est relevé d'entre les morts, parce qu'il a manifesté cette victoire, et que nous aussi, nous sommes héritiers de cette victoire. Voilà ce lien que je souhaitais faire entre la victoire du Christ et l'espérance qui est la nôtre comme chrétien.
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Chant 26e. Tandis qu'ainsi, le long du bord, l'un devant l'autre, nous allions, souvent le bon maître disait « Prends garde, profite de mes avertissements ». Le soleil, qui déjà de ses rayons remplissant l'Occident, répandait sur l'azur du ciel une teinte blanche, me frappait l'épaule droite, et mon ombre faisait paraître la flamme plus rouge. Et en allant, je vis plusieurs ombres attentives à cet indice. Ce fut la cause pourquoi elles commencèrent à parler de moi et à dire « Celui-là ne paraît pas avoir un corps fictif ». Puis vers moi, quelques-uns, autant qu'ils pouvaient, s'avancèrent, ayant soin toujours de ne pas sortir des flammes. Ô toi qui, non par paresse, mais par respect peut-être va derrière les autres, réponds à moi qui brûle dans le feu et la soif. Non pas à moi seulement est de besoin ta réponse, tous ceux-ci en ont plus soif que d'eau froide l'Indien ou l'Éthiopien. Dis-nous d'où vient que tu fais de toi un mur devant le soleil, comme si tu n'étais pas encore entré dans les raies de ta mort. Ainsi me parlait l'un d'eux, et je me serais déjà fait connaître si je n'eusse été attentif à une autre chose nouvelle qui m'apparut alors. Par le milieu du chemin embrasé, venait à l'encontre de celle-ci une troupe qui attira mes regards. Là, je vis des deux parts les ombres se hâter et se baiser l'une l'autre sans s'arrêter, contentes d'une brève caresse. Ainsi, dans leur brune file, les fourmis museau à museau s'approchent l'une de l'autre, peut-être pour s'enquérir de leur route et de leur fortune. Sitôt qu'après l'accueil amical, elles se séparent, avant d'avoir achevé le premier pas, chacune à l'envi se fatigue à crier, la troupe nouvelle « Sodome et Gomorre » et l'autre « Dans la vache entre Pasiphaé, pour que le taureau court à sa luxure. Puis comme des grues dont les unes volent au mont Riffé, les autres vers les sables, celle-ci fuyant le froid, celle-là le soleil, une troupe s'en va et l'autre vient, retournant avec larmes au premier chant et au cri qui plus leur convient, et se rapprochèrent de moi, comme auparavant, ceux qui m'avaient prié se montrant de visages attentifs à écouter. Moi qui deux fois avais vu leur désir, je commençais « Ô âme sûre, un jour de reposer en paix. Ni vers ni mur mes membres ne sont restés là, mais avec moi ils sont ici avec leur sang et leur jointure. D'ici en haut, je vais pour cesser d'être aveugle. Là est une dame qui m'en a obtenu la grâce, c'est pourquoi par votre monde je porte ce que j'ai de mortel. Mais... et que bientôt soit rassasié votre plus grand désir, de sorte que vous ouvre ces demeures le ciel qui, plein d'amour, souvent se dilate dans l'espace, dites-moi, afin que sur le papier je le retrace, qui vous êtes, et quelle est cette troupe qui s'en va derrière vous. Comme le rustique et grossier montagnard stupéfait se trouble, et regardant reste muet lorsqu'il entre dans une ville, ainsi en sa contenance se montra chaque ombre. Mais après qu'elles eurent secoué la stupeur qui dans les grands cœurs promptement se dissipe, « Heureux, » recommença celle qui la première nous avait parlé, « Heureux toi qui, pour mieux vivre, de nos régions consulte l'expérience. Gente qui ne vient pas avec nous, commis l'offense reprochée jadis à César triomphant, lorsqu'il s'entendit appeler reine. Pour cela, ils s'en vont criant Sodome, s'accusant eux-mêmes comme tu l'as ouï, et la honte au feu vient en aide. Notre péché fut hermaphrodite, mais parce que violant les lois humaines, nous obéîmes comme les bêtes à la convoitise, pour notre opprobre par nous est rappelé, quand nous nous séparons, le nom de celle qui se fit bête, s'enfermant dans une bête de bois. Maintenant que tu sais nos actes, et de quoi nous fûmes coupables, que si par notre nom tu voulais nous connaître, point n'est temps de le dire, et je ne saurais. Bien pour moi, satisferais-je ton vouloir, je suis Guido Guinicelli, et ici je me purifie parce que je me suis repenti avant le terme extrême. Tel que dans la tristesse de Lycurgue devinrent deux fils en revoyant leur mère, tel devins-je, mais avec moins de fruits, quand j'entendis se nommer lui-même mon père et celui des autres meilleurs que moi, qui jamais chantèrent de douces et gracieuses rimes d'amour. Et sans écouter ni parler, pensif, longtemps j'allais le regardant, et à cause du feu, je ne m'approchais pas plus.
Quand de regarder je fus rassasié, je m'offris à le servir avec cette affirmation qui fait croire. Et lui à moi, par ce que j'entends, tu laisses en moi un tel vestige et si éclatant que le l'été ne peut ni l'effacer ni l'obscurcir. Mais si est vrai ce que viennent de jurer tes paroles, dis-moi quelle est la cause pourquoi, par ce que montre ton dire et ton regard, je te suis cher. Et moi à lui, vos doux vers, qui, autant que durera la langue moderne, rendront chers vos écrits. « Ô frère, dit-il, celui que mon doigt t'indique, et devant il montra un esprit, fut meilleur artisan du parler maternel. En vers d'amour et prose de roman, il a surpassé tous, et laisse dire les sots qui croient que l'emporte celui de Limoges. Ô bruit, plus qu'au vrai ils prêtent l'oreille, et ainsi arrêtent leur jugement avant d'avoir écouté l'art ou la raison. Ainsi, pour Guitone, firent beaucoup d'anciens de voix en voix, lui donnant le prix jusqu'à ce que par plusieurs le vrai l'a vaincu. Maintenant, si t'es accordé un si grand privilège qu'il te soit permis d'aller au cloître dans lequel du collège le Christ est abbé, dis-lui pour moi des patères, autant qu'en avons besoin, nous de ce monde où n'est plus nôtre le pouvoir de pécher. Puis peut-être pour faire place à un autre qui était près de lui, il disparut à travers le feu, comme à travers l'eau le poisson qui descend au fond. Je m'avançai un peu vers celui qu'il m'avait montré et dis que mon désir préparait à son nom une gracieuse demeure. Il commença libéralement à dire « Tante m'abellis vostre cortues de man, qui euno me puos ne vuel a vos cobrire. Je suis Arnaut, que plore ven cantan, concitos te vei las passada folor, et vei Josène lo jouet, qu'esper de nan, araos prec per aquela valor, que os guida al som de la scalina, sovigna aos atam de ma dolor. » Ce qui signifie « Tant me plaît votre courtoise demande, que je ne puis ni ne veux vous cacher mon nom. Je suis Arnaud qui pleure et vais chantant, par ce brûlant chemin la folie passée, et je vois devant moi le jour que j'espère. Or, vous prie, par cette vaillance qui vous guide au sommet de l'escalier, de vous souvenir de ma douleur. » Puis il se cacha dans le feu qui les épure.

Chant 27e. Comme lorsqu'il vibre ses premiers rayons, là où son Créateur versa son sang, l'Èbre coulant sous la haute balance, et Canon il réchauffe les eaux du Gange, ainsi était le soleil, de sorte que le jour baissait, qu'en resplendissant de joie, l'ange de Dieu nous apparut. Hors de la flamme, sur le bord il se tenait et chantait « Beati mundo corde », ce qui signifie « Heureux les cœurs purs », d'une voix beaucoup plus vivante que la nôtre. Ensuite, « Plus loin ne va-t-on, âme sainte, si auparavant on ne sent la morsure du feu. Entrez-y, et au chant d'au-delà, ne soyez pas sourde. » Ainsi dit-il quand nous fûmes près de lui, par quoi je devins en l'entendant tel que celui qu'on met dans la fosse. Je tendis en avant les mains jointes et m'allongeai regardant le feu et vivement me représentant les corps humains que déjà j'avais vus brûler. Vers moi se tournèrent mes bons guides et Virgile me dit « Mon fils, souffrir ici l'on peut, mais non mourir. Souviens-toi si sur Gérion même, sauf je te guidais, que ferais-je maintenant que je suis plus près de Dieu? Tiens pour certain que fusses-tu 1000 ans dans le sein de cette flamme, elle ne pourrait te dépouiller d'un cheveu. Et si peut-être tu crois que je te trompe, approche-toi d'elle et que tes mains en fassent l'épreuve avec le bord de ta robe. Dépose désormais, dépose toute crainte. Avance et va avec confiance. Et moi cependant je m'arrête contre ma conscience. » Lorsqu'il me vit obstinément demeurer immobile, un peu troublé, il dit « Mon fils, entre Béatrice et toi est ce mur. » Comme au nom de Thisbé, Pyram près de la mort ouvrit les yeux et la regarda, alors que le mûrier devint vermeil, ainsi ma dureté s'étant amolie, je me tournai vers le sage guide, lorsque jouit le nom qui toujours germe en ma mémoire. Sur quoi il secoua la tête et dit « Comment ? Voulons-nous rester ici ?» Ensuite il sourit, comme on sourit à l'enfant que séduit une pomme. Puis devant moi, il entra dans le feu, priant Stas, qui auparavant nous avait longtemps séparés, de venir derrière. Quand je fus dedans, je me serais jeté dans du verre bouillant pour me rafraîchir, tant l'ardeur était sans mesure. Cependant le doux père, pour me réconforter, en allant parlait de Béatrice, disant « Il me semble déjà voir ses yeux. » Nous guidait une voix qui au-delà chantait, et nous, attentifs à la voix, dehors nous vîmes, là où l'on montait. « Venite benedicti patris mei », ce qui signifie « Venez, béni de mon Père », résonna au-dedans d'une lumière qui était là d'un éclat tel qu'elle m'éblouit et que je ne pus la regarder. « Le soleil descend, ajouta-t-elle, et le soir vient. Ne vous arrêtez point, mais hâtez le pas, tandis que l'Occident ne se noircit pas encore. » Le chemin montait droit à travers le rocher, se dirigeant de manière que par devant, je recevais les rayons du soleil déjà là. Et peu de degrés nous avions monté, lorsque par l'ombre qui derrière nous s'allongeait, moi et mes sages, nous nous aperçûmes que le soleil se couchait. Et avant qu'en toute son étendue immense, l'horizon eût pris une seule teinte et que partout la nuit se fût épandue. Chacun de nous d'un degré se fit un lit, la nature du mont nous ôtant le pouvoir plutôt que le désir de monter. Telles les chèvres, indociles et vagabondes sur les hauteurs avant d'être repues, paisibles deviennent en ruminant silencieuses à l'ombre, tandis que le soleil darde ses feux, gardé par le pasteur qui, appuyé sur sa houlette, veille à leur sûreté, est-elle le berger qui loge dehors, tranquille passe la nuit près de son troupeau, attentif à ce que point ne le disperse la bête féroce? Tels tous trois étions-nous alors, moi comme la chèvre, et eux comme les pasteurs, d'ici et de là, serrés par les bords. Là, peu du dehors était à découvert, mais par ce peu, je voyais les étoiles plus brillantes et plus grandes que d'ordinaire elles ne le paraissent.
ainsi ruminant et ainsi les regardant, me prit le sommeil qui souvent, avant qu'il soit, sait ce qui sera. À l'heure, je crois, où sur le mont commença à luire Cythérée, qui du feu d'amour toujours paraît ardente, il me semblait en songe voir une dame jeune et belle se promener dans une prairie, cueillant des fleurs, et chantant, elle disait « Sache quiconque demande mon nom, que je suis Lia, et je vais mouvant alentour mes belles mains pour me faire une guirlande. Pour me plaire au miroir, ici je me pars. Ma sœur Rachel du miroir, elle, jamais ne s'éloigne, et tout le jour elle est assise. À voir ses beaux yeux, elle se complaît comme moi, à morner avec les mains. Le voir est sa joie, et l'agir la mienne. Déjà, devant les lueurs de l'aube, d'autant plus douces aux voyageurs que moins loin ils sont de la patrie où ils reviennent, fuyaient de tous côtés les ténèbres, et avec elles mon sommeil. Par quoi je me levais, voyant les grands maîtres déjà debout. Ce doux fruit que sur tant de rameaux va cherchant le souci des mortels, aujourd'hui apaisera ta faim. Ces paroles m'adressa Virgile, et jamais don ne fit un plaisir égal. Tant désir sur désir il me vint d'être en haut, qu'à chaque pas ensuite pour voler, tant désir sur désir il me vint d'être en haut, qu'à chaque pas ensuite pour voler, je me sentais croître les ailes. Lorsque tout l'escalier au-dessous de nous eut été parcouru et que nous fûmes sur la dernière marche, Virgile sur moi fixa ses yeux et dit « Tu as vu, mon fils, le feu temporel et l'éternel, et tu es parvenu en un lieu où par moi-même plus rien je ne discerne. Par industrie et par art, ici je t'ai amené. Prends maintenant ton bon plaisir pour guide. » Tu es hors des routes escarpées, hors des voies étroites. Vois le soleil qui reluit devant toi, vois l'herbe, les fleurs et les arbustes que cette terre produit d'elle-même. Tandis que plein de joie viennent les beaux yeux, dont les larmes me firent venir à toi, tu peux t'asseoir et ensuite aller à travers ces campagnes. N'attends plus mon dire ni mon signe, droit et saint est ton libre arbitre. Et ce serait une faute que de ne pas agir suivant son jugement. C'est pourquoi, souverain de toi-même, je te couronne et te mitre. »

Chant 28e. Désireux de reconnaître, au-dedans et autour, la divine forêt épaisse et verdoyante qui, aux yeux, tempérait le jour nouveau, sans plus attendre, je laissais le sentier et lentement, lentement, je pris par la campagne qui allait s'élevant et d'où s'exhalait une suave senteur. Un léger souffle, toujours le même, me frappait le front, pas plus doux qu'un vent, par lequel les rameaux agités se courbaient, tous du côté où le Saint-Mont projette sa première ombrée. Tant néanmoins ne s'inclinait-il que les petits oiseaux cessassent d'exercer tous leurs arts sur les cimes. Mais, avec des chants de joie, ils recueillaient les premiers souffles entre les feuilles qui tenaient le bourdon dans leur concert, tel que celui qui se forme de rameau en rameau dans la forêt de pins sur le rivage de Chiassi quand le sirocco se déchaîne au dehors. Déjà, mes palans m'avaient porté si avant dans l'antique forêt que je ne pouvais plus voir par où j'étais entré. Quand voilà que d'aller plus loin m'empêcha un ruisseau dont vers la gauche les petites ondes

une dame qui, seulette, allait chantant et cueillant ça et là les fleurs dont était diapré tout son chemin. Ô belle dame, qu'enflamment les rayons d'amour! Si j'en crois la ressemblance, qui d'ordinaire rend témoignage du cœur, qu'il te plaise, lui dis-je, t'approcher assez de ce ruisseau pour que j'entende ce que tu chantes. Tu me rappelles où et quelle était Proserpine quand sa mère la perdit et qu'elle perdit, elle, le printemps. Comme, sans s'élever de terre et tout en soi, glisse une dame qui danse, mettant à peine un pied devant l'autre, ainsi sur des fleurs vermeilles et jaunes, vers moi glissa-t-elle comme une vierge qui baisse ses yeux modestes, et elle satisfit mes prières, s'approchant assez pour que le doux son vînt à moi avec le sens qu'il contenait. Dès qu'elle fut là où de ses ondes le beau fleuve baignait l'herbe, de lever les yeux, elle me fit la faveur. Je ne crois pas que tant de lumière brilla sous les cils de Vénus blessée par son fils, hors de toute sienne coutume. Sur l'autre rive, à droite, elle souriait, cueillant de ses mains les fleurs que la profonde terre produit sans semence. De trois pas nous séparait le fleuve, mais l'Hellespont, là où passa Xerxès, qui réfrène encore tout orgueil humain, ne fut pas plus en haine à Léandre, à cause de ses flots épandus entre Sestos et Abydos, que ne me l'était celui-là pour ne point s'être ouvert alors. « Vous êtes nouveau ici, » commença-t-elle, « et peut-être parce que je ris en ce lieu choisi pour nid à la race humaine, quelque doute vous tient-il en étonnement. Mais le psaume d'Électasie répand une lumière qui peut éclairer votre intelligence. Et toi qui vas devant et qui m'as prié, parle si tu veux entendre, car je suis venu pour répondre à toutes les questions autant qu'il suffit. L'eau, dis-je, et le bruit de la forêt combattent en moi la foi récente en une chose qu'on m'a dite contraire à celle-ci. D'où elle, je dirai de quelle cause procède ce qui t'étonne, et je dissiperai le brouillard qui t'offusque. Le souverain bien qui se complète en soi seul créa l'homme apte au bien, et lui donna ce lieu pour art d'éternelle paix. Par sa faute, peu il demeura ici. Par sa faute, en pleurs et labeurs, il changea un vertueux rire en un doux jeu. Afin que le trouble qu'engendre au-dessous de ce lieu les exhalaisons de l'eau et de la terre, qui suivent autant qu'elles peuvent la chaleur, ne nuisit point à l'homme, ce mont vers le ciel s'est tant élevé et de ce trouble est exempt depuis l'endroit où il se ferme. Or, parce que tout l'air se meut circulairement avec le premier mobile, si d'aucun côté ce cercle n'est rompu, sur cette hauteur que de toutes parts environne l'air pur, ce mouvement frappe et fait résonner l'épaisse forêt. Et tel est le pouvoir de la plante frappée, que de sa vertu elle imprègne le souffle, lequel ensuite en circulant la répand autour. Et l'autre terre, selon qu'elle y est apte par elle-même ou par son climat, conçoit et produit de diverses vertus des arbres divers. Cela entendu, on cesserait de s'étonner quand quelques plantes y poussent sans semences apparentes. Et tu dois savoir que la campagne sainte où tu es est pleine de toutes semences et qu'elle a en elle un fruit qui là ne se cueille point. L'eau que tu vois ne jaillit point d'une source que renouvelle des vapeurs que le froid condense, comme un fleuve qui perd et reprend haleine. Mais elle sort d'une fontaine perpétuellement durable qui, ouverte de deux côtés par le vouloir de Dieu, recouvre autant qu'elle verse. De ce côté de son cours, elle possède une vertu qui ôte la mémoire du péché. De l'autre, elle rend celle du bien qu'on a fait. Ici, elle s'appelle l'été, et là, Œnoé. Et point elle n'opère si auparavant d'ici et de là, on a goûté. La saveur surpasse tout autre. Et bien qu'il se puisse qu'apaiser soit ta soif, sans que je te découvre rien de plus, je te gratifierai encore d'un corollaire, et je ne crois pas que moins de prix ait pour toi mon dire s'il s'étend au-delà de ma promesse. Les antiques poètes qui chantèrent l'âge d'or et ses félicités sur le Parnasse songèrent peut-être de ce lieu. Innocente ici fut l'humaine racine, ici un printemps perpétuel,

0: toutes les sortes de fruits, ce fleuve est le nectar dont tous parlent. Je me retournai alors vers mes poètes, et je vis qu'ils avaient souri à ces dernières paroles. Puis sur la belle dame, je ramenai mes yeux. Chantant comme une femme éprise d'amour, elle continua après la fin de ses paroles. « Beati quorum tecta sunt peccata », ce qui signifie « Béni soient ceux dont les péchés ont été couverts ». Et comme à travers les ombres sauvages s'en allaient seules des nymphes, désirant l'une fuir, l'autre voir le soleil, lors elle se mut, remontant le fleuve le long de la rive, et moi comme elle, à petits pas suivant ses petits pas, et entre les siens et les miens, il n'en était pas sans, lorsque les bords également se courbèrent, de sorte que je marchais vers le levant.
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1: Moi, vous tous qui peinez, qui souffrez, et moi, je vous donnerai le repos. Dans la confiance filiale, nous vous invitons à méditer le chapelet.

0: Fils et du Saint-Esprit.
1: Amen. Prions pour les personnes malades et handicapées et leur entourage et le rétablissement de celles qui commencent leur convalescence. N'oublions pas les malades dépressifs et leurs proches, qu'ils trouvent dans la prière courage et consolation. Prions pour les familles, pour un bébé décédé à sa naissance et pour ses parents, pour une famille qui revient d'étranger avec 6 enfants, sans travail et logement. Prions pour la France. Remercions pour les grâces obtenues. Prions pour les agonisants, pour tous les défunts et les âmes du purgatoire. Prions pour les personnes inhumées aujourd'hui.
2: Je crois en Dieu, le Père Tout-Puissant, Créateur du ciel et de la terre, et en Jésus-Christ, son Fils unique, notre Seigneur, qui a été conçu du Saint-Esprit, est né de la Vierge Marie, a souffert sous Ponce Pilate, a été crucifié, est mort et a été enseveli, est descendu aux enfers. Le troisième jour est ressuscité des morts, est monté aux cieux, est assis à la droite de Dieu, le Père Tout-Puissant, d'où il viendra juger les vivants et les morts. Je crois en l'Esprit Saint, à la Sainte Église catholique, à la communion des saints, à la rémission des péchés, à la résurrection de la chair, à la vie éternelle. Amen. Notre Père qui es aux cieux, que ton nom soit sanctifié, que ton règne vienne, que ta volonté soit faite sur la terre comme au ciel.
0: Donne-nous aujourd'hui notre pain de ce jour. Pardonne-nous nos offenses, comme nous pardonnons aussi à ceux qui nous ont offensés. Et ne nous soumets pas à entrer en tentation, mais délivre-nous du mal. Amen.
2: Je vous salue, Marie, pleine de grâce. Le Seigneur est avec vous. Vous êtes bénie entre toutes les femmes, et Jésus, le fruit de vos entrailles, est béni.
0: Sainte Marie, Mère de Dieu, priez pour nous pauvres pécheurs, maintenant et à l'heure de notre mort. Amen.
2: Je vous salue, Marie, pleine de grâce. Le Seigneur est avec vous. Vous êtes bénie entre toutes les femmes, et Jésus, le fruit de vos entrailles, est béni.
0: Sainte Marie, Mère de Dieu, priez pour nous pauvres pécheurs, maintenant et à l'heure de notre mort. Amen.
2: Je vous salue, Marie, pleine de grâce. Le Seigneur est avec vous. Vous êtes bénie entre toutes les femmes, et Jésus, le fruit de vos entrailles, est béni.
0: Sainte Marie, Mère de Dieu, priez pour nous pauvres pécheurs, maintenant et à l'heure de notre mort. Amen.
2: Gloire au Père, au Fils et au Saint-Esprit,
0: comme il était au commencement, maintenant et toujours, dans les siècles des siècles. Amen.

0: Mystère douloureux. Premier mystère, l'agonie de Jésus. Seigneur, donne-moi de regretter mes péchés, de confesser mes fautes. Pardonne-moi.
1: Notre Père qui es aux cieux, que ton nom soit sanctifié, que ton règne vienne, que ta volonté soit faite sur la terre comme au ciel.
2: Donne-nous aujourd'hui notre pain de ce jour. Pardonne-nous nos offenses, comme nous pardonnons aussi à ceux qui nous ont offensés. Et ne nous laisse pas entrer en tentation, mais délivre-nous du mal. Amen.
1: Je vous salue, Marie, pleine de grâce. Le Seigneur est avec vous. Vous êtes bénie entre toutes les femmes, et Jésus, le fruit de vos entrailles, est béni.
2: Sainte Marie, Mère de Dieu, priez pour nous pauvres pécheurs, maintenant et à l'heure de notre mort. Amen.
1: Je vous salue, Marie, pleine de grâce. Le Seigneur est avec vous. Vous êtes bénie entre toutes les femmes, et Jésus, le fruit de vos entrailles, est béni.
2: Sainte Marie, Mère de Dieu, priez pour nous pauvres pécheurs, maintenant et à l'heure de notre mort. Amen.
1: Je vous salue, Marie, pleine de grâce. Le Seigneur est avec vous. Vous êtes bénie entre toutes les femmes, et Jésus, le fruit de vos entrailles, est béni.
2: Sainte Marie, Mère de Dieu, priez pour nous pauvres pécheurs, maintenant et à l'heure de notre mort. Amen.
1: Je vous salue, Marie, pleine de grâce. Le Seigneur est avec vous. Vous êtes bénie entre toutes les femmes, et Jésus, le fruit de vos entrailles, est béni.
2: Sainte Marie, Mère de Dieu, priez pour nous pauvres pécheurs, maintenant et à l'heure de notre mort. Amen.
1: Je vous salue, Marie, pleine de grâce. Le Seigneur est avec vous. Vous êtes bénie entre toutes les femmes, et Jésus, le fruit de vos entrailles, est béni.
2: Sainte Marie, Mère de Dieu, priez pour nous pauvres pécheurs, maintenant et à l'heure de notre mort. Amen.
1: Je vous salue, Marie, pleine de grâce. Le Seigneur est avec vous. Vous êtes bénie entre toutes les femmes, et Jésus, le fruit de vos entrailles, est béni.
2: Sainte Marie, Mère de Dieu, priez pour nous pauvres pécheurs, maintenant et à l'heure de notre mort. Amen.
1: Je vous salue, Marie, pleine de grâce. Le Seigneur est avec vous. Vous êtes bénie entre toutes les femmes, et Jésus, le fruit de vos entrailles, est béni.
2: Sainte Marie, Mère de Dieu, priez pour nous pauvres pécheurs, maintenant et à l'heure de notre mort. Amen.
1: Je vous salue, Marie, pleine de grâce. Le Seigneur est avec vous. Vous êtes bénie entre toutes les femmes, et Jésus, le fruit de vos entrailles, est béni.
2: Sainte Marie, Mère de Dieu, priez pour nous pauvres pécheurs, maintenant et à l'heure de notre mort. Amen.
1: Je vous salue, Marie, pleine de grâce. Le Seigneur est avec vous. Vous êtes bénie entre toutes les femmes, et Jésus, le fruit de vos entrailles, est béni.
2: Sainte Marie, Mère de Dieu, priez pour nous pauvres pécheurs, maintenant et à l'heure de notre mort. Amen.
1: Je vous salue, Marie, pleine de grâce. Le Seigneur est avec vous. Vous êtes bénie entre toutes les femmes, et Jésus, le fruit de vos entrailles, est béni.
2: Sainte Marie, Mère de Dieu, priez pour nous pauvres pécheurs, maintenant et à l'heure de notre mort. Amen.
1: Gloire soit au Père, au Fils et au Saint-Esprit,
3: comme il était au commencement, maintenant et toujours,
1: dans les siècles des siècles. Amen.

0: Deuxième mystère, Jésus est flagellé. Seigneur, apprends-moi la pureté dans mes regards, dans mes paroles, dans mes comportements. Apprends-moi à maîtriser mes instincts et à me modérer. Donne-moi la grâce du jeûne. Notre Père qui es aux cieux, que ton nom soit sanctifié, que ton règne vienne, que ta volonté soit faite sur la terre comme au ciel.
1: Donne-nous aujourd'hui notre pain de ce jour. Pardonne-nous nos offenses, comme nous pardonnons aussi à ceux qui nous ont offensés. Et ne nous laisse pas entrer en tentation, mais délivre-nous du mal.
0: Amen. Je vous salue, Marie, pleine de grâce. Le Seigneur est avec vous. Vous êtes bénie entre toutes les femmes, et Jésus, le fruit de vos entrailles, est béni.
2: Sainte Marie, Mère de Dieu, priez pour nous pauvres pécheurs, maintenant et à l'heure de notre mort. Amen.
0: Je vous salue, Marie, pleine de grâce. Le Seigneur est avec vous. Vous êtes bénie entre toutes les femmes, et Jésus, le fruit de vos entrailles, est béni.
2: Sainte Marie, Mère de Dieu, priez pour nous pauvres pécheurs, maintenant et à l'heure de notre mort. Amen.
0: Je vous salue, Marie, pleine de grâce. Le Seigneur est avec vous. Vous êtes bénie entre toutes les femmes, et Jésus, le fruit de vos entrailles, est béni.
2: Sainte Marie, Mère de Dieu, priez pour nous pauvres pécheurs, maintenant et à l'heure de notre mort. Amen.
0: Je vous salue, Marie, pleine de grâce. Le Seigneur est avec vous. Vous êtes bénie entre toutes les femmes, et Jésus, le fruit de vos entrailles, est béni.
2: Sainte Marie, Mère de Dieu, priez pour nous pauvres pécheurs, maintenant et à l'heure de notre mort. Amen.
0: Je vous salue, Marie, pleine de grâce. Le Seigneur est avec vous. Vous êtes bénie entre toutes les femmes, et Jésus, le fruit de vos entrailles, est béni.
2: Sainte Marie, Mère de Dieu, priez pour nous pauvres pécheurs, maintenant et à l'heure de notre mort. Amen.
0: Je vous salue, Marie, pleine de grâce. Le Seigneur est avec vous. Vous êtes bénie entre toutes les femmes, et Jésus, le fruit de vos entrailles, est béni.
2: Sainte Marie, Mère de Dieu, priez pour nous pauvres pécheurs, maintenant et à l'heure de notre mort. Amen.
0: Je vous salue, Marie, pleine de grâce. Le Seigneur est avec vous. Vous êtes bénie entre toutes les femmes, et Jésus, le fruit de vos entrailles, est béni.
2: Sainte Marie, Mère de Dieu, priez pour nous pauvres pécheurs, maintenant et à l'heure de notre mort. Amen.
0: Je vous salue, Marie, pleine de grâce. Le Seigneur est avec vous. Vous êtes bénie entre toutes les femmes, et Jésus, le fruit de vos entrailles, est béni.
2: Sainte Marie, Mère de Dieu, priez pour nous pauvres pécheurs, maintenant et à l'heure de notre mort. Amen.
0: Je vous salue, Marie, pleine de grâce. Le Seigneur est avec vous. Vous êtes bénie entre toutes les femmes, et Jésus, le fruit de vos entrailles, est béni.
2: Sainte Marie, Mère de Dieu, priez pour nous pauvres pécheurs, maintenant et à l'heure de notre mort. Amen.
0: Je vous salue, Marie, pleine de grâce. Le Seigneur est avec vous. Vous êtes bénie entre toutes les femmes, et Jésus, le fruit de vos entrailles, est béni.
2: Sainte Marie, Mère de Dieu, priez pour nous pauvres pécheurs, maintenant et à l'heure de notre mort. Amen.
0: Gloire au Père, au Fils et au Saint-Esprit,
2: comme il était au commencement, maintenant et toujours, dans les siècles des siècles.
0: Amen.

0: Jésus est couronné d'épines. Seigneur, apprends-moi à être doux et effacé, à reconnaître ma petitesse et à ne pas tomber dans l'orgueil.
1: Notre Père qui es aux cieux, que ton nom soit sanctifié, que ton règne vienne, que ta volonté soit faite sur la terre comme au ciel.
2: Donne-nous aujourd'hui notre pain de ce jour. Pardonne-nous nos offenses, comme nous pardonnons aussi à ceux qui nous ont offensés. Et ne nous laisse pas entrer en tentation, mais délivre-nous du mal. Amen.
1: Je vous salue, Marie, pleine de grâce. Le Seigneur est avec vous. Vous êtes bénie entre toutes les femmes. Et Jésus, le fruit de vos entrailles, est béni.
2: Sainte Marie, Mère de Dieu, priez pour nous pauvres pécheurs, maintenant et à l'heure de notre mort. Amen.
1: Je vous salue, Marie, pleine de grâce. Le Seigneur est avec vous. Vous êtes bénie entre toutes les femmes. Et

0: Je vous salue, Marie, pleine de grâce. Le Seigneur est avec vous. Vous êtes bénie entre toutes les femmes, et Jésus, le fruit de vos entrailles, est béni.
1: Sainte Marie, Mère de Dieu, priez pour nous, pauvres pécheurs, maintenant et à l'heure de notre mort. Amen.
0: Je vous salue, Marie, pleine de grâce. Le Seigneur est avec vous. Vous êtes bénie entre toutes les femmes, et Jésus, le fruit de vos entrailles, est béni.
1: Sainte Marie, Mère de Dieu, priez pour nous, pauvres pécheurs, maintenant et à l'heure de notre mort. Amen.
0: Je vous salue, Marie, pleine de grâce. Le Seigneur est avec vous. Vous êtes bénie entre toutes les femmes, et Jésus, le fruit de vos entrailles, est béni.
1: Sainte Marie, Mère de Dieu, priez pour nous, pauvres pécheurs, maintenant et à l'heure de notre mort. Amen.
0: Je vous salue, Marie, pleine de grâce. Le Seigneur est avec vous. Vous êtes bénie entre toutes les femmes, et Jésus, le fruit de vos entrailles, est béni.
1: Sainte Marie, Mère de Dieu, priez pour nous, pauvres pécheurs, maintenant et à l'heure de notre mort. Amen.
0: Je vous salue, Marie, pleine de grâce. Le Seigneur est avec vous. Vous êtes bénie entre toutes les femmes, et Jésus, le fruit de vos entrailles, est béni.
1: Sainte Marie, Mère de Dieu, priez pour nous, pauvres pécheurs, maintenant et à l'heure de notre mort. Amen.
0: Je vous salue, Marie, pleine de grâce. Le Seigneur est avec vous. Vous êtes bénie entre toutes les femmes, et Jésus, le fruit de vos entrailles, est béni.
1: Sainte Marie, Mère de Dieu, priez pour nous, pauvres pécheurs, maintenant et à l'heure de notre mort. Amen.
0: Je vous salue, Marie, pleine de grâce. Le Seigneur est avec vous. Vous êtes bénie entre toutes les femmes, et Jésus, le fruit de vos entrailles, est béni.
1: Sainte Marie, Mère de Dieu, priez pour nous, pauvres pécheurs, maintenant et à l'heure de notre mort. Amen.
0: Je vous salue, Marie, pleine de grâce. Le Seigneur est avec vous. Vous êtes bénie entre toutes les femmes, et Jésus, le fruit de vos entrailles, est béni.
1: Sainte Marie, Mère de Dieu, priez pour nous, pauvres pécheurs, maintenant et à l'heure de notre mort. Amen.
0: Gloire au Père, au Fils et au Saint-Esprit,
2: comme il était au commencement, maintenant et toujours, dans les siècles des siècles. Amen.

0: Jésus porte sa croix. Quatrième mystère. Seigneur, donne-moi ta paix malgré les difficultés. Aide-moi à porter ma croix et à être patient dans les épreuves. Apprends-moi à ne pas alourdir le fardeau de mes frères, mais à les soulager dans leurs peines.
1: Notre Père qui es aux cieux, que ton nom soit sanctifié, que ton règne vienne, que ta volonté soit faite sur la terre comme au ciel.
2: Donne-nous aujourd'hui notre pain de ce jour. Pardonne-nous nos offenses, comme nous pardonnons aussi à ceux qui nous ont offensés. Et ne nous laisse pas entrer en tentation, mais délivre-nous du mal. Amen.
1: Je vous salue, Marie pleine de grâce. Le Seigneur est avec vous. Vous êtes bénie entre toutes les femmes, et Jésus, le fruit de vos entrailles, est béni.
0: Sainte Marie, Mère de Dieu, priez pour nous pauvres pécheurs, maintenant et à l'heure de notre mort. Amen.
1: Je vous salue, Marie pleine de grâce. Le Seigneur est avec vous. Vous êtes bénie entre toutes les femmes, et Jésus, le fruit de vos entrailles, est béni.
0: Sainte Marie, Mère de Dieu, priez pour nous pauvres pécheurs, maintenant et à l'heure de notre mort. Amen.
1: Je vous salue, Marie pleine de grâce. Le Seigneur est avec vous. Vous êtes bénie entre toutes les femmes, et Jésus, le fruit de vos entrailles, est béni.
0: Sainte Marie, Mère de Dieu, priez pour nous pauvres pécheurs, maintenant et à l'heure de notre mort. Amen.
1: Je vous salue, Marie pleine de grâce. Le Seigneur est avec vous. Vous êtes bénie entre toutes les femmes, et Jésus, le fruit de vos entrailles, est béni.
0: Sainte Marie, Mère de Dieu, priez pour nous pauvres pécheurs, maintenant et à l'heure de notre mort. Amen.
1: Je vous salue, Marie pleine de grâce. Le Seigneur est avec vous. Vous êtes bénie entre toutes les femmes, et Jésus, le fruit de vos entrailles, est béni.
0: Sainte Marie, Mère de Dieu, priez pour nous pauvres pécheurs, maintenant et à l'heure de notre mort. Amen.
1: Je vous salue, Marie pleine de grâce. Le Seigneur est avec vous. Vous êtes bénie entre toutes les femmes, et Jésus, le fruit de vos entrailles, est béni.
0: Sainte Marie, Mère de Dieu, priez pour nous pauvres pécheurs, maintenant et à l'heure de notre mort. Amen.
1: Je vous salue, Marie pleine de grâce. Le Seigneur est avec vous. Vous êtes bénie entre toutes les femmes, et Jésus, le fruit de vos entrailles, est béni.
0: Sainte Marie, Mère de Dieu, priez pour nous pauvres pécheurs, maintenant et à l'heure de notre mort. Amen.
1: Je vous salue, Marie pleine de grâce. Le Seigneur est avec vous. Vous êtes bénie entre toutes les femmes, et Jésus, le fruit de vos entrailles, est béni.
0: Sainte Marie, Mère de Dieu, priez pour nous pauvres pécheurs, maintenant et à l'heure de notre mort. Amen.
1: Je vous salue, Marie pleine de grâce. Le Seigneur est avec vous. Vous êtes bénie entre toutes les femmes, et Jésus, le fruit de vos entrailles, est béni.
0: Sainte Marie, Mère de Dieu, priez pour nous pauvres pécheurs, maintenant et à l'heure de notre mort. Amen.
1: Je vous salue, Marie pleine de grâce. Le Seigneur est avec vous. Vous êtes bénie entre toutes les femmes, et Jésus, le fruit de vos entrailles, est béni.
0: Sainte Marie, Mère de Dieu, priez pour nous pauvres pécheurs, maintenant et à l'heure de notre mort. Amen.
1: Je vous salue, Marie pleine de grâce. Le Seigneur est avec vous. Vous êtes bénie entre toutes les femmes, et Jésus, le fruit de vos entrailles, est béni.
0: Sainte Marie, Mère de Dieu, priez pour nous pauvres pécheurs, maintenant et à l'heure de notre mort. Amen.
1: Gloire soit au Père, au Fils et au Saint-Esprit,
0: comme il était au commencement, maintenant et toujours, dans les siècles des siècles. Amen.

0: Cinquième mystère, Jésus est crucifié. Merci Seigneur de tant m'aimer en donnant ta vie pour moi sur la croix, en me rachetant à la vie divine, en me donnant Marie, ta mère, pour prendre soin de moi et me guider sur la route. Guéris-moi, convertis-moi, attire et touche les cœurs de ceux qui se perdent loin de toi. Notre Père qui es aux cieux, que ton nom soit sanctifié, que ton règne vienne, que ta volonté soit faite sur la terre comme au ciel.
1: Donne-nous aujourd'hui notre pain de ce jour. Pardonne-nous nos offenses, comme nous pardonnons aussi à ceux qui nous ont offensés. Et ne nous laisse pas entrer en tentation, mais délivre-nous du mal. Amen.
0: Je vous salue Marie, pleine de grâce. Le Seigneur est avec vous. Vous êtes bénie entre toutes les femmes, et Jésus, le fruit de vos entrailles, est béni.
1: Sainte Marie, Mère de Dieu, priez pour nous pauvres pécheurs, maintenant et à l'heure de notre mort. Amen.
0: Je vous salue Marie, pleine de grâce, le Seigneur est avec vous. Vous êtes bénie entre toutes les femmes, et Jésus, le fruit de vos entrailles, est béni.
1: Sainte Marie, Mère de Dieu, priez pour nous pauvres pécheurs, maintenant et à l'heure de notre mort. Amen.
0: Je vous salue Marie, pleine de grâce, le Seigneur est avec vous. Vous êtes bénie entre toutes les femmes, et Jésus, le fruit de vos entrailles, est béni.
1: Sainte Marie, Mère de Dieu, priez pour nous pauvres pécheurs, maintenant et à l'heure de notre mort. Amen.
0: Je vous salue Marie, pleine de grâce, le Seigneur est avec vous. Vous êtes bénie entre toutes les femmes, et Jésus, le fruit de vos entrailles, est béni.
1: Sainte Marie, Mère de Dieu, priez pour nous pauvres pécheurs, maintenant et à l'heure de notre mort. Amen.
0: Je vous salue Marie, pleine de grâce, le Seigneur est avec vous. Vous êtes bénie entre toutes les femmes, et Jésus, le fruit de vos entrailles, est béni.
1: Sainte Marie, Mère de Dieu, priez pour nous pauvres pécheurs, maintenant et à l'heure de notre mort. Amen.
0: Je vous salue Marie, pleine de grâce, le Seigneur est avec vous. Vous êtes bénie entre toutes les femmes, et Jésus, le fruit de vos entrailles, est béni.
1: Sainte Marie, Mère de Dieu, priez pour nous pauvres pécheurs, maintenant et à l'heure de notre mort. Amen.
0: Je vous salue Marie, pleine de grâce, le Seigneur est avec vous. Vous êtes bénie entre toutes les femmes, et Jésus, le fruit de vos entrailles, est béni.
1: Sainte Marie, Mère de Dieu, priez pour nous pauvres pécheurs, maintenant et à l'heure de notre mort. Amen.
0: Je vous salue Marie, pleine de grâce, le Seigneur est avec vous. Vous êtes bénie entre toutes les femmes, et Jésus, le fruit de vos entrailles, est béni.
1: Sainte Marie, Mère de Dieu, priez pour nous pauvres pécheurs, maintenant et à l'heure de notre mort. Amen.
0: Je vous salue Marie, pleine de grâce, le Seigneur est avec vous. Vous êtes bénie entre toutes les femmes, et Jésus, le fruit de vos entrailles, est béni.
1: Sainte Marie, Mère de Dieu, priez pour nous pauvres pécheurs, maintenant et à l'heure de notre mort. Amen.
0: Je vous salue Marie, pleine de grâce, le Seigneur est avec vous. Vous êtes bénie entre toutes les femmes, et Jésus, le fruit de vos entrailles, est béni.
1: Sainte Marie, Mère de Dieu, priez pour nous pauvres pécheurs, maintenant et à l'heure de notre mort. Amen.
0: Gloire au Père, au Fils et au Saint-Esprit,
1: comme il était au commencement, maintenant et toujours, dans les siècles des siècles. Amen.
2: Je vous salue, Joseph, vous que la grâce divine a comblé. Le Sauveur a reposé entre vos bras et grandi sous vos yeux. Vous êtes béni entre tous les hommes, et Jésus, le Fils de votre virginale épouse, est béni. Saint Joseph, donnez pour Père au Fils de Dieu, priez pour nous maintenant, dans nos difficultés de famille, de travail, de santé, maintenant et à l'heure de notre mort. Amen.
0: Saint Louis-Marie Grignon de Montfort,
3: priez pour nous.
0: Saint Joseph,
3: priez pour nous.
0: Notre-Dame de Fidélité,
3: priez pour nous.
0: Au nom du Père, et du Fils, et du Saint-Esprit. Amen.

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1: Bonjour, bienvenue dans l'Histoire en musique. Aujourd'hui, nous allons parler de Charlemagne avec Emeline Picard, historienne, animatrice radio. Bonjour Emeline.
2: Bonjour Nicolas, bonjour à tous.
1: C'est un plaisir de vous recevoir à nouveau Emeline pour parler de ce grand personnage qu'est Charlemagne. Charles Ier, en quelques mots, est-ce que vous pouvez nous replacer ce personnage dans le contexte historique ?
2: Alors, contexte historique un peu troublé, et pourtant Charlemagne est très bien connu. Date de naissance très floue, comme les grands personnages de l'époque, hein, c'est tout à fait normal, autour de 748, mort en 814 à Aix-la-Chapelle. Donc on est à la charnière entre le 8e et le 9e siècle. Période troublée parce qu'a priori, peu de sources. Or, Charlemagne, vous allez le voir, est extrêmement bien connu. Et c'est un des grands personnages de l'époque, et j'allais dire aussi de notre époque. Toute notre histoire européenne est le fruit de toutes les décisions prises par Carolus Magnus, Charles le Grand. Pour une fois, le mythe rejoint l'histoire, et merci de me permettre de parler de celui qu'on connaît par les stéréotypes, hein, qui a inventé l'école, mais vous allez voir qu'il a inventé bien d'autres choses, en fait.
1: Non, mais c'est un plaisir de vous recevoir, je le disais toujours. Conquérant, administrateur, fondateur, on va voir un peu qui était vraiment ce personnage. Alors, les Mérovingiens, avant peut-être...
2: Ces pauvres Mérovingiens, un mot pour ces pauvres Mérovingiens que l'on connaît généralement comme les rois fainéants, voilà, contre ceux qui avaient les culottes à l'envers. Bon, historiquement, il faut quand même remettre les choses aussi dans leur contexte. C'est la première dynastie qui réunit les territoires, qui commence à mettre en place une structure à la fois politique et religieuse très importante. Hein. On aura peut-être l'occasion de reparler de Clovis dans une autre émission. Mais c'est vrai qu'à la fin, les Mérovingiens perdaient de plus en plus le pouvoir au profit de ce qu'on appelait les maîtres du palais, des sortes de califes qui voulaient être califes à la place du calife, ou de premiers ministres qui rêvaient d'être président, si je prends une comparaison. Et dans ces maîtres du palais, une petite dynastie commence à faire son trou autour de Pépin le Bref. Alors le Bref, parce que de petite taille. Voilà, c'est à cette époque, les prénoms et les noms étaient souvent tous les mêmes. Voilà, liés au physique. Et donc il y avait des surnoms qui permettaient de distinguer les uns et les autres.
1: Les pipinides, ces maires du palais.
2: Les maires du palais, exactement. Ouais. Et Pépin le Bref a le coup génial d'écrire une lettre au pape en disant, alors qui doit avoir le pouvoir ? Celui qui est censé l'avoir ou celui qui l'a véritablement ? On y reviendra. La papauté répond tout de suite, bah, il vaut mieux que celui qui ait le pouvoir, effectivement, en ait aussi le titre. Donc une sorte de révolution au palais qui se passe relativement en douceur. Et Pépin le Bref prend le pouvoir, et les Carolingiens arrivent finalement à prendre la suite de cette dynastie mérovingienne. Mais celui qui va vraiment porter les Carolingiens à leur apogée, c'est le fils de Pépin le Bref, le petit-fils de Charles Martel.
1: Ah oui, parce qu'il ne vient pas par hasard, ce Pépin
2: le Bref. Ah non, il
1: ne
2: vient pas du tout par hasard.
1: Fils de Charles Martel aussi,
2: en ligne directe. Alors Charles Martel au service des Mérovingiens, on le connaît évidemment par la fameuse expédition de Poitiers, hein, qui arrête les avancées arabes au sud de la France. Alors, on pourra discuter effectivement de cette bataille de Poitiers ou cette bataille de Tours telle qu'elle est connue chez les anglo-saxons. En tout cas, on a là des hommes forts, des hommes qui savent à la fois défendre la religion et défendre aussi leurs intérêts dynastiques, et qui sont finalement les ancêtres de nos états modernes d'une certaine manière, parce qu'ils ont une vision à très long terme qui n'est pas uniquement une vision, j'allais dire, dynastique. Et c'est ça qui fait un peu la différence entre les Mérovingiens et les Carolingiens.
1: Donc ce Charlemagne, fils, vous l'avez dit, de Pépin le Bref, de Bertrade de Laon, c'est ça, Berthe au grand pied, encore un attrait physique, et au singulier, je crois, au grand pied, elle n'avait qu'un grand pied, c'est ça.
2: Alors là, on a un petit peu de mal à concevoir le grand pied, le grand pied unique.
1: Mais avec Pépin le Bref, ça devait faire un couple merveilleux.
2: Absolument extraordinaire. Bon, on soupçonne aussi les erreurs de copiste sur un certain nombre de surnoms. Mais effectivement, il est au pouvoir. Alors, il est au pouvoir avec son frère.
1: Oui.
2: Voilà, Carloman. Parce que là aussi, on est dans les tribus germaniques. Hein, il faut faire très attention, même si il y a la dimension romaine.
1: Allemand ou français, d'ailleurs.
2: Voilà.
1: On peut se poser la question. Allemand ou français.
2: Ni l'un ni l'autre, très cher, parce que là, vous êtes dans l'anachronisme pur. Alors, je sais que le grand jeu au 19e, ça va être pour les Allemands d'expliquer que Karl der Große est absolument allemand. Nous l'avons aussi annexé. Sa ville, c'est Aix-la-Chapelle. Mmh. Il est européen et d'ailleurs la construction européenne ne s'y est pas, ne s'y est pas trompée en décernant des prix Charlemagne pour les logiques européennes.
1: Mais de toute
2: pour les
1: façon,
2: grandes
1: d'un point de vue territorial, ça n'a rien à voir.
2: Ça n'a strictement rien à voir.
1: Clovis, parce que Clovis, en fait, c'est Ludwig, c'est Louis.
2: C'est Louis, exactement. C'est Louis, c'est donc là, ce sont des, j'allais dire, des relectures nationalistes a posteriori.
1: Et des traductions hasardeuses.
2: Et des traductions, effectivement, très hasardeuses.
1: Mmh. La jeunesse, avant un premier interlude musical, peut-être la jeunesse de Charlemagne.
2: Alors, assez peu connue. Je vous le disais, on te connaît très très bien parce que documents officiels, donc on a toute sa correspondance, on a des annales. Il va effectivement remettre au goût du jour une logique impériale qui est de consigner, voilà, année après année, les grands événements de son règne. On a des Vita Caroli qui ont été écrites après sa mort, en particulier par Réginard. Donc on connaît très bien son règne, on connaît très bien ses mariages, on connaît très bien toute sa politique. Sa jeunesse se perd bien un peu dans des récits mythologiques, hagiographiques. Il a très probablement reçu une éducation très soignée, qui est à la fois, j'allais dire, franque et romaine, ce qui est assez particulier, c'est-à-dire militaire, évidemment, grand stratège, grand politicien, et puis en plus à bonne école avec son père et son grand-père, mais c'est un lettré, c'est-à-dire qu'il sait lire, qu'il sait écrire.
1: Ah, il sait lire et écrire.
2: Voilà, a priori, il a un intérêt, en tout cas très fort pour cette dimension, a priori peu utile, parce qu'à l'époque, c'est effectivement ceux qui ont le temps, donc plutôt les moines ou plutôt les femmes, qui étaient lettrés. En tout cas, hagiographie ou non, les textes relatent un grand roi intéressé. Et on a des signatures sur ces capitulaires qui montrent qu'il maîtrise une culture lettrée à minima. Très étonnant dans une époque où, a priori, ce qui est important pour un roi, c'est d'être un bon militaire.
1: De la lecture et de l'écriture. Rarement, finalement, la noblesse, même de haut rang, la pratique jusqu'à l'an 1000.
2: Tout à fait. Oui. Mais c'est en ça que Charlemagne est un peu une rupture, d'autant qu'il s'est entouré de conseillers, on y reviendra, et qu'il a compris, et c'est probablement l'un des premiers, qu'on ne règne pas et on ne construit pas un empire uniquement, même si c'est nécessaire, par le feu et par le sang, et voilà, que la dimension de la lettre est tout aussi importante.
1: Je vous propose une première introduction musicale avec la messe du pape Marcel de Palestrina.

0: Nous écoutions un extrait de la messe du pape Marcel de Palestrina. Émilie Picard, donc, ce Charles Ier d'ailleurs, Charlemagne, mais ce Charles prend le pouvoir avec son frère, donc.
1: Alors, logique franque, c'est-à-dire qu'on partage les héritages des territoires à égalité entre les hommes de la famille. Donc, il prend le pouvoir, évidemment, à la mort de son père, Pépin le Bref. Alors, il a la chance d'avoir un frère qui meurt très rapidement.
0: Oui, c'est une
1: Chance quand même. On se pose alors, c'est une chance dont on se pose. Voilà, on se pose effectivement un certain nombre de questions
0: sur.
1: Voilà, on peut parler de providence. Est-ce qu'il l'a fait assassiner? Alors, là aussi, on peut toujours combler les blancs des annales et des textes. Les historiens auraient plutôt tendance à dire non, aussi étonnant que ça puisse vous paraître, dans la mesure où, et là aussi, ça peut peut-être paraître choquant, les textes de l'époque ne faisaient pas mystère des assassinats divers et variés. Ouais. Au sein d'une famille. Il y avait même une valorisation de la force et de la violence avec cette idée que le plus fort gagne. Donc, si Charlemagne avait tué son frère et avait régné, les sources en auraient probablement parlé.
0: C'est des vengeances, en fait, qui pour prouver, d'ailleurs...
1: Dans une logique un peu germanique, vous prouviez que vous aviez la force nécessaire pour régner. Donc, vous prenez le pouvoir, y compris en tuant les uns et les autres. Donc, il est fort à parier que ça n'aurait pas été passé sous silence ou dénoncé dans des logiques chrétiennes qui commencent à se mettre en place. Donc, on peut partir sans avoir l'herméneutique du soupçon sur toutes les sources qu'il arrive au pouvoir. Et de toute manière, Carloman ne l'aurait pas véritablement gêné. Il semblerait qu'il était beaucoup plus tourné vers la religion que vers le pouvoir politique. Mm-hmm. Donc, la Providence a bien fait les choses. Mais par contre, dès qu'il est au pouvoir et qu'il a la plénitude de pouvoir, il se lance dans un projet politique qui est déjà bien affirmé. C'est ça qui est assez étonnant. C'est-à-dire qu'il est d'abord dans une logique d'expansion territoriale. Donc, il veut conquérir des territoires, déjà. Il veut consolider les territoires qu'il a hérités de son père. Et ce qui est intéressant, c'est qu'il le fait de plusieurs manières. Alors, évidemment, il va des conquêtes militaires. Au sud, dans ce qu'on appelle aujourd'hui l'Italie, en Sac, en Espagne. Donc, des conquêtes militaires sur lesquelles on reviendra aussi. Mais ne jamais oublier qu'il est aussi... à la mode germanique, dans des logiques de conquête ou de sécurisation des territoires par les mariages. Alors attention, il n'est pas polygame, notre ami Charlemagne. Il pratique, alors le concept historique me paraît absolument délicieux, une sorte de monogamie sérielle, c'est-à-dire qu'il épouse au fur et à mesure un certain nombre de princesses de haut rang qui disposent dans leur douaire de territoire qui peut l'intéresser, ce qui lui permet de, si vous voulez, sécuriser des alliances avec des aristocrates qui sont à la limite, aux marches de son empire, ça va donner le marquis. Et ça explique aussi pourquoi aucune de ses filles ne se sont mariées. Là aussi, on pourrait penser à une forme d'inceste. Alors, pas du tout. Vous avez les filles de Charlemagne qui vivent à la cour avec des amants, avec même en concubinage, avec des chevaliers dont elles ont des enfants. Donc, tout ceci n'est peut-être pas très moral, mais en tout cas, dans des logiques de contrôle de territoire, ça se fonctionne extrêmement bien. Quand vous regardez une carte, et c'est facilement trouvable, on se rend compte qu'une grande partie, vous posiez la question avant la pause, de la France, de la Belgique, de l'Allemagne, du nord de l'Italie, est contrôlée directement par Charlemagne, et que par un certain nombre de relations diplomatiques avec l'Empire byzantin en particulier, ou avec l'islam, avec le califat abbasside de Bagdad, il arrive finalement à maintenir la paix à ses frontières, avec des choses extraordinaires, des relations diplomatiques qui se traduit par l'arrivée d'un éléphant blanc offert par le calife de Bagdad dans des logiques de relations diplomatiques qui permettent d'ailleurs aux chrétiens de faire le pèlerinage à Jérusalem.
0: D'accord.
1: Donc vous voyez, quand on fait de Charlemagne une brute épaisse, alors c'est pas totalement faux pour les Saxons, on y reviendra peut-être, mais il a une vraie politique très lucide sur les territoires qu'on doit contrôler, les territoires qui méritent d'être protégés, et puis ceux qu'on laisse gentiment aux Byzantins et aux païens, parce que les musulmans ne sont pas véritablement identifiés à l'époque comme étant musulmans. On dit c'est assez curieux, ça ressemble, ils parlent aussi du Christ, donc c'est des sortes d'hérésies. Mais politiquement et diplomatiquement, on identifie bien effectivement ces ensembles.
0: Parce que l'islam est encore présent dans le sud de la France à cette époque-là. Hein, c'est pas parce que la bataille de Poitiers a eu lieu, enfin il y a quand même une implantation encore dans le sud de la France.
1: Tout à fait, et donc aussi des relations qui ne sont pas uniquement militaires, mais aussi de diplomatiques, voire d'échanges un petit peu culturels. D'où la volonté en 778 de Charlemagne de lancer une expédition. C'est Roland, toute la littérature s'est emparée d'un événement qui passe complètement sous les écrans radars à l'époque. Personne n'en parle, c'est bien après. Mais pour essayer de tout simplement d'avoir une frontière stable et de délimiter quel territoire appartient à qui. Là, on n'est peut-être pas tant dans des guerres de religion que dans des relations de puissance à puissance.
0: Conquérant une assise territoriale, administrateur, on va y revenir un peu, ses rapports avec l'Église, avec la papauté à l'époque.
1: Alors ça, c'est assez extraordinaire parce que c'est l'un des premiers à, non pas instrumentaliser l'Église, mais avoir des relations très bien documentées, d'ailleurs, avec la papauté. Alors là, il faut peut-être expliquer deux, trois petites choses. L'Empire byzantin était considéré comme l'héritier de l'Empire romain. Voilà. Donc, en Occident, c'était les barbares. Or, à cette époque, depuis 792, l'Empire byzantin était tombé en quenouille. C'était une impératrice, l'impératrice Irène, qui s'était attribué le titre de Basileus, premier problème, et qui en plus, c'était les mœurs de l'époque, avait fait aveugler son fils pour conserver le pouvoir. Donc, les conseillers de Charlemagne, en particulier Alcuin, expliquent que l'Empire byzantin, ce n'est plus l'Empire. Donc, que l'Empire romain, finalement, était vacant. Et en l'an 800, l'idée est de restaurer le véritable Empire romain. D'accord. Et donc de donner à Charlemagne le titre d'empereur.
0: D'accord.
1: Alors là, c'est une situation gagnant-gagnant, si vous me permettez un petit peu les choses.
0: C'est une volonté d'avoir à nouveau un empire.
1: Exactement.
0: Face à un empire d'Orient.
1: À un empire d'Orient et puis de restaurer une véritable chrétienté.
0: Oui.
1: Voilà. Et le pape propose une sorte de d'échange, restauration de l'empire romain sous l'égide de l'Église catholique contre l'appui de la puissance montante carolingienne à une papauté qui est relativement fragile. Là aussi, un tout petit peu de géographie. Quand vous êtes à Rome, vous n'êtes quand même pas très loin de Byzance, vous n'êtes quand même pas très loin non plus des menaces musulmanes. Donc, l'appui politique et l'appui religieux vont effectivement de pair. Le 25 décembre de l'an 800, Charlemagne est à Rome et le pape Léon III a une idée géniale et qui va marquer finalement tout le Moyen-Âge, c'est-à-dire que c'est lui, le pape, qui va poser la couronne sur la tête de Charlemagne, qui est furieux parce que lui avait imaginé finalement une logique byzantine où c'est lui qui s'acclame et c'est le pape qui se prosterne. Le pape fait l'inverse, c'est-à-dire que c'est le pape qui fait l'empereur. Et à partir de ce moment-là, c'est pas tout à fait l'alliance du trône et de l'autel, mais vous avez quand même un lien très très fort entre les deux. Et Charlemagne utilise finalement ces deux dimensions. Il a un empire absolument gigantesque qu'il va gérer à partir de ce qu'on appelle des missi dominici, c'est-à-dire des envoyés qui vont parler au nom de l'empereur sur des territoires qui sont définis, par avance, qui sont découpés d'ailleurs pas de manière assez proche de ce qu'on appelle aujourd'hui les diocèses. Et ces missi dominici vont toujours par pair et vous avez toujours un laïc et un ecclésiastique.
0: Pour éviter peut-être un peu de corruption aussi.
1: Surveillance réciproque, mais ce qui montre aussi l'interpénétration des deux pouvoirs dans la création de cet empire chrétien d'Occident.
0: Vous avez parlé tout à l'heure d'un personnage un peu important, Alcuin d'York, qui va peut-être nous amener à parler de cette renaissance carolingienne, de l'héritage de Charlemagne, mais je vous propose une nouvelle pause musicale avec la messe du pape Marcel de Palestrina.

0: Alors, on a parlé de personnages qui gravitent autour de lui, d'Alcuin d'York, de Ginard, en fait, d'intellectuels. Peut-on vraiment parler de Renaissance carolingienne ?
1: Alors, tout à fait. C'est sûr que la Renaissance, pour nous, c'est le 16e siècle. On oublie celle du 12e et on oublie cette Renaissance carolingienne absolument extraordinaire, qui a toute une Renaissance, c'est-à-dire que les intellectuels, dont Alcuin d'York, et vous voyez à quel point on peut parler d'Europe, hein, vous avez ce qu'on pourrait appeler aujourd'hui un Anglais qui travaille, dans ce qui est aujourd'hui en Belgique pour un empereur qui couvre ce qui est aujourd'hui la France, l'Italie et l'Allemagne, et qui redécouvre des textes anciens, qui les retraduit, qui les commente, et qui essaye réellement de rétablir pas simplement l'Empire d'un point de vue politique, mais aussi d'un point de vue culturel. Donc un vrai travail qui se traduit aussi en musique, qui se traduit par l'admonatio generalis, qui demande que chaque grande école et que chaque monastère se dote d'une école pour que les élites, et pas simplement les élites religieuses, soient formées à l'écriture, et à la lecture. C'est l'ancêtre d'une lettre qu'on appelle la caroline, qui est la base de notre typographie aujourd'hui, parce qu'il s'agissait aussi d'avoir des textes qui soient compréhensibles et qui soient lus. Il y a des efforts effectivement de traduction. Donc on a une véritable Renaissance carolingienne, y compris dans l'architecture, y compris dans la décoration. Aix-la-Chapelle est absolument étonnante, parce que on voit aussi que, contrairement à ce qu'on imagine, les échanges étaient extrêmement nombreux. On a des églises sur le modèle oriental avec des mosaïques. On a l'impression de se retrouver à Ravenne ou à Byzance, et en fait on est tout simplement dans cette volonté d'asseoir le pouvoir par un discours artistique qui est politique et qui est effectivement d'une très grande beauté. N'oublions jamais que l'un des objectifs de Charlemagne dans cette logique impériale, c'est aussi de répandre la chrétienté. Donc il y a une volonté de conversion. Alors on parlait des Saxons et de la Saxe. Bon, alors c'est sûr que là, il y avait une logique un petit peu plus violente que la Renaissance carolingienne. On détruit le sanctuaire d'Imensul, on massacre tous ceux qui ne veulent pas se convertir, et vous avez des capitulaires qui sont très fermes. Mais il se fait d'ailleurs taper sur les doigts par l'Église en disant non, on ne convertit pas en décapitant ceux qui ne veulent pas se convertir. C'est pas comme ça que ça fonctionne. Donc c'est quand même d'ailleurs assez intéressant sur les débats, y compris actuels. Mais vous avez cette Renaissance par le cœur et par les âmes qui irrigue aussi le 11e et le 12e siècle. Sans le travail de redécouverte de carolingien et de mise en manuscrit des textes anciens, Platon, Aristote, tous les philosophes que l'on trouve aujourd'hui n'existeraient pas. Donc c'est réellement central.
0: Mais souvent, je me suis posé la question à titre personnel, justement j'en viens à Alcuin d'York, n'est-ce pas lui finalement qui est à l'origine de toutes ces renaissances carolingiennes, davantage peut-être que Charlemagne de part...
1: Oui, il est très probable que le rôle d'Alcuin est minoré, même s'il faut faire aussi attention à la tentation médiévale, surtout dans les textes hagiographiques qui sont quand même la base de notre source, à finalement concentrer toutes les actions sur une personne. Voilà, vous avez alors c'est pas le Superman avant l'heure, mais quand vous lisez les biographies,
0: là,
1: vous avez l'impression
0: que c'est concentré sur Charlemagne. Par Ginard aussi, il y a cette volonté de mettre en avant, il y a une propagande
1: complètement assumée. D'accord avec vous, mais Alcuin est une des grandes personnalité de l'époque, de ce conseiller laïque, toute proportion gardée, mais qui impulse par l'intermédiaire du politique finalement une vision totalement nouvelle de l'Église. Et n'oublions jamais qu'Alcuin suggère, ce que Charlemagne applique, une harmonisation dans les Bibles et les textes utilisés dans les Églises, une harmonisation des rites et de la liturgie, avec le chant grégorien, avec le rite romain, donc une remise en ordre. Alors on peut toujours mettre en regard la taille de l'Empire et les moyens dont il dispose, mais qui fonctionne, et qui honnêtement est la base d'une certaine unité européenne que l'on peut percevoir aujourd'hui.
0: Le développement de ce qu'on appelle Charlemagne invente l'école, parce qu'on sait bien que ce n'est pas le cas, mais c'est une volonté d'unification, c'est quoi l'idée finalement ?
1: Une véritable volonté d'unification et de connaissance, des textes religieux, parce que il y a vraiment une vraie dimension religieuse derrière ces écoles cathédrales qui se développeront évidemment un petit peu plus tard. L'idée, c'est d'avoir un clergé savant et des fidèles qui savent ce qu'ils croient, et qui ne soient pas uniquement, dans une foi de charbonnier, une foi d'obéissance. Donc, on est dans une période qui paraît d'une étonnante modernité quand on commence à creuser un peu cette Renaissance carolingienne.
0: Héritage de...

0: de Charlemagne et succession peut-être.
1: Alors, colossal comme héritage. J'allais dire que toute la géopolitique européenne dépend de Charlemagne. Alors, c'est un grand mot pour une réalité très très simple. Charlemagne a un fils légitime, Louis le Pieux, d'accord, de toutes ces femmes, voilà, qui permet de faciliter un tout petit peu la transmission. Mais Louis le Pieux a trois fils légitimes, donc les petits-fils de Charlemagne, qui, en bonne logique germanique, hein, impensable autrement, réclament chacun une part de l'Empire. Donc, on découpe en trois. Charles le Chauve obtient l'Ouest, Louis le Germanique obtient l'Est, Lothaire obtient le milieu, la Lotharingie, et vous avez en germe globalement toutes les guerres jusqu'à la Deuxième Guerre mondiale entre l'Allemagne, la France et au milieu une Lorraine, alors plus ou moins étendue évidemment, à l'époque ça va de la Belgique actuelle au nord de l'Italie qui est aussi entre ces deux ensembles.
0: On oublie souvent de le dire, mais ça veut dire finalement qu'entre, allez, grossièrement 790 et puis même à sa succession avec son fils Louis le Pieux. Pendant environ 50 ans, la succession de Charlemagne administre quasiment une grande partie de l'Europe.
1: Tout à fait. Oui. C'est pourquoi vous avez Aix-la-Chapelle comme cœur battant de l'Europe, des prix Charlemagne pour les logiques européennes. Et pour ça que si Charlemagne a été l'objet peut-être de tensions nationalistes, voilà, chacun essayant de le tirer vers sa propre identité nationale, ça c'est le 19e, 20e qu'on a évoqué, aujourd'hui on le voit plutôt comme une figure qui permet de réconcilier tous ces peuples européens. Je parlais de Louis Germanique et de Charles Chauve, c'est là aussi dans le serment de Strasbourg suite au traité de Verdun, où on voit pour la première fois l'apparition d'une proto-langue française, d'une proto-langue allemande. Il n'empêche que tout cet empire multilingue fonctionnait extrêmement bien grâce à cette unité autour d'un homme, autour d'une religion, autour d'une renaissance, autour des livres. Et c'est peut-être un modèle qu'on pourrait approfondir aujourd'hui.
0: Certainement. Merci beaucoup de nous avoir éclairé sur Charlemagne, Émilie Picard. C'est toujours
1: merci
0: un plaisir.
1: Absolument.
0: Vous venez quand vous voulez. Et à très bientôt dans l'Histoire en musique.

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3: À Jérusalem, dans des temps très anciens, c'est la fête de Shavuot. C'est la fête où on va porter son offrande au temple. Alors il y a des juifs du monde entier qui sont ici. On entend parler toutes les langues, de l'araméen, de l'arabe, de l'hébreu, du grec, du latin. C'est un peu la fête, mais Marc, le jeune homme, lui, il marche, les épaules voûtées, le regard vers le sol, tranquillement, tristement, dans les rues de Jérusalem. Il n'a envie de rencontrer personne. Et pourtant, au détour d'une rue, devant lui, il y a le grand Pierre. Pierre, un des disciples préférés peut-être de Jésus. En tout cas, c'est le grand disciple avec ses mains épaisses de pêcheur. Et Pierre l'interpelle. Qu'est-ce que tu fais? Viens, avec les copains, on va prier. Rejoins-nous. Mais moi, faut que je vous raconte pourquoi Marc, il a pas envie de rencontrer des gens et surtout pas les disciples de Jésus. Parce que Marc, ça a été un membre de cette communauté, de ce groupe de copains qui suivait Jésus par mont et vallée. Mais les derniers temps de la vie de Jésus, c'est devenu de plus en plus tendu. Les autorités voulaient l'arrêter. Alors le groupe, tous les soirs, ils sortaient de Jérusalem pour pas se faire arrêter. Seulement, le soir de Pâques, Jésus a décidé de rester. Ils ont mangé ensemble, ils ont fêté Pâques. Jésus a eu des paroles assez étranges. En tout cas, Marc les a pas compris. Quelque chose comme « Je ne mangerai plus de ce pain, je ne boirai plus de ce vin, jusqu'à ce que j'en bois à nouveau lorsque le royaume des cieux sera là. » Mais après tout, Marc avait l'habitude de ne pas comprendre les paroles de Jésus. C'était pas ça l'important. Ensuite, ils sont allés au jardin des Oliviers. Et là, le groupe a été pris d'une tristesse, d'une torpeur. Et puis Marc s'est endormi. Quand Marc s'est réveillé, il y avait du bruit, il y avait une foule, il y avait Judas qui est pourtant un des amis. Il était à la tête de soldats avec des torches, avec des bâtons. Ils ont arrêté Jésus. Un soldat a vu Marc qui venait de se réveiller en sursaut. Il l'a attrapé par le vêtement. Et Marc, il a eu peur. Alors pour se libérer, pour s'enfuir, il a dégrafé son vêtement et il est parti, nu, dans les rues de Jérusalem. Maintenant, vous comprenez pourquoi Marc, il a plus envie de rencontrer les disciples de Jésus. Et puis, après tout, Jésus, il est mort. Pour lui, l'histoire, elle est terminée. Mais voilà qu'il y a Pierre qui est devant lui, il va bien falloir qu'il dise quelque chose. Et en fait, il ne dit rien, mais il suit Pierre à travers les rues de Jérusalem. Et ils arrivent devant une grande maison. Pierre rentre, Marc le suit, et au rez-de-chaussée, il y a les tables qui sont dressées. Sur les tables, il y a plein de victuailles, il y a des viandes, il y a des dattes, il y a du vin, tout pour faire la fête. Visiblement, la fête de Shavuot, ou de Pentecôte, c'est comme ça qu'on a traduit en français, elle va bien être célébrée par les copains du Christ. Mais Pierre ne s'arrête pas. Il monte l'escalier, et là, tous deux arrivent dans une très grande salle. Il y a plus de 120 personnes, des hommes, des femmes, des enfants. Et visiblement, tout le monde attend Pierre.

0: Alors Pierre, il entonne un psaume et les gens le reprennent. Chacun y va de sa parole, chacun y va de son chant. Et c'est un grand bruit, une grande fête, une grande joie, jusqu'à ce que se fasse un silence. Et dans ce silence, tout à coup, il y a comme un vent violent, comme une tornade, comme des flammes qui viennent se poser sur chacune des têtes. Et Marc regarde chacun. Les gens sont comme illuminés, ils sont comme joyeux, et lui aussi, il ne s'est jamais senti aussi bien. Dans la foule, on entend un enfant qui crie « Alléluia !» Et les gens reprennent « Alléluia !» Et ça repart en chant, ça repart en fête, en joie. Si bien que personne, à part Marc, n'entend les coups frappés à la porte. Marc commence à trembler. À nouveau, il a peur des arrestations. Mais cette fois-ci, il ne va pas se dégonfler. Alors il descend l'escalier tout seul. Il ouvre la porte. Devant lui, c'est comme si tout Jérusalem et donc les Juifs du monde entier s'étaient réunis. Et il demande s'il s'est passé quelque chose, s'il y a eu un problème, parce qu'on a entendu beaucoup de bruit. Mais Marc les rassure, a priori rien d'inquiétant. Par contre, la fête est prête. Alors, il les invite à rentrer, à manger. Pierre et les autres disciples descendent l'escalier et ils se mêlent à la foule. Ça commence à parler. Les gens rentrent, sortent de la maison. Dans toutes les langues, on raconte ce qui s'est passé. Mais tout ce bruit, ça ne plaît pas à tout le monde. Bientôt, un petit groupe d'hommes s'approche et demande qui c'est le chef. On leur indique Pierre. Il s'approche de Pierre. « C'est vous, Pierre, le chef ?»« Oui, c'est moi, Pierre. » »« Quelle honte, quel bruit, quel vacarme !»« On dirait que vous êtes complètement sous !»« Eh bien, non, nous ne sommes pas sous, il est à peine 9h du matin !» Beaucoup de gens ont entendu cette petite dispute et ils se réunissent autour de Pierre pour l'entendre. Alors Pierre se met à prêcher. « Écoutez, Israélites, cet homme... Ce Jésus de Nazareth, celui que vous avez fait tuer, eh bien, Dieu a brisé les mâchoires de la mort et la mort n'a pas pu le retenir. C'est de lui que le grand roi David disait « Mon corps repose en confiance. Oui, tu n'abandonneras pas mon âme à la mort. » Si nous sommes ici réunis, c'est parce que nous sommes témoins que Jésus a été relevé. Dieu l'a relevé. Et les gens sont touchés. Beaucoup demandent ce qu'il faut faire pour rejoindre ce groupe. Alors Pierre leur dit qu'il faut agir de façon juste, qu'il faut se faire baptiser pour se laver de ses péchés, et ensuite que chacun recevra l'Esprit Saint. Ces paroles plaisent. Et ce jour-là, c'est près de 3000 personnes qui rejoignent la communauté. Alors, il faut organiser, et chaque jour on prie ensemble, on va au temple. Chacun vend ses biens pour pouvoir les distribuer à ceux qui en ont besoin. Beaucoup, beaucoup plus tard, certains diront que c'est lors de cette fête de Shavuot, de Pentecôte, que l'Église est née. Mais ce que je sais, moi, c'est que c'est ce jour-là que Marc a décidé d'en être.
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1: Chers auditeurs, bienvenue dans notre espace philo. Bonjour Jacques-Philippe Sauvé.
2: Bonjour Marguerite et bonjour à tous les auditeurs.
1: Nous nous intéressons aujourd'hui au mystère de la résurrection de Jésus que nous avons célébré il y a quelques semaines.
2: Et oui.
1: Toujours en nous appuyant sur le livre de Frédéric Guillot, Catholics Without Dead, publié en 2015. Et toujours dans notre enquête sur les liens entre foi et raison, nous voudrions décrypter ce que peut dire la raison de ce mystère de la résurrection. Alors, est-ce qu'on peut trouver une preuve de la résurrection? On peut penser au Saint-Suaire, évidemment, mais
2: oui,
1: est-ce qu'il y a des faits historiques rapportés qui pourraient nous donner des pistes?
2: Voilà. Alors, en effet, Marguerite, nous pourrons d'ailleurs, je pense, consacrer un exposé au Saint-Suaire de Turin.
1: Si nous avons le temps.
2: Voilà. Mais enfin, en effet, le Saint-Suaire qui continue de gagner nos intelligences en recherche de Dieu, si tel est le cas, qui continue de nous imposer une perplexité, une admiration, est certainement un élément fondamental. Mais avant même, indépendamment de la question du suaire, nous pouvons dire qu'elle est un fait, mais attention, un fait qui n'est reconnaissable comme tel que parce qu'il confirme, accomplit, on pourrait dire ratifie, les prétentions, entre guillemets, divines de Jésus. Car il est remarquable, très important, de remarquer que chaque fois que Jésus parle de ce qui va lui arriver, il le dira d'ailleurs très simplement et fortement aux disciples d'Emmaüs, encore empêchés de le voir, de le reconnaître. N'avez-vous pas compris que tout cela devait arriver? Car c'était ainsi écrit dans les saintes, dans les Écritures. Tout cela s'est accompli selon l'Écriture. Le Christ a annoncé sa propre résurrection avec des succès divers, finalement, parce que sur le plan humain, nous nous rappelons de Thomas l'apôtre, « Si je ne mets pas mes mains dans ces plaies, la trace des clous, je n'y croirai pas. » D'ailleurs, c'est intéressant parce que le texte ne dit pas qu'il a mis effectivement ses mains dans les plaies de notre Seigneur, c'est le Christ qui l'invite, « Mets tes mains. » Et saint Thomas dit « Mon Seigneur et mon Dieu. » Bon, ça lui aurait suffi, au fond. Bon, mais en tout cas, ici, Frédéric Guillot, veut répondre à l'objection de celui qui est ce qu'on pourrait appeler un fidéiste, un sceptique sur le plan religieux. La résurrection, dit-il, n'est pas un événement historique, il faut avoir la foi pour y croire. Autrement dit, alors, évidemment, que si quelqu'un nous demande « Vous n'avez pas la photo, là ?» D'abord, il n'y avait pas de portable à l'époque, mais même si appareil photo ou tout autre système avait existé, la question n'est pas celle du photographiable. L'opération, si on peut dire, alors là, c'est le cas de le dire, l'opération du Saint-Esprit, de Dieu, par laquelle le Christ ressuscite, effectivement, jusqu'à preuve du contraire, aucun observateur intra, c'est-à-dire dans le tombeau, voyez, n'a assisté. Mais cela ne change strictement rien. Car il y a une chose qui est tout simplement avérée, c'est que s'il n'y avait pas eu ce fait fondamental, il n'y aurait jamais eu de témoins, il n'y aurait jamais eu, par conséquent, de communauté chrétienne et transmission depuis la première communauté chrétienne jusqu'à l'actuelle, quoi qu'on en pense, eh bien, il n'y aurait pas d'église. Autrement dit, la résurrection, la preuve de la réalité de la résurrection, il faut l'aborder comme ce sans quoi tout ce qui s'est passé après resterait totalement inexplicable, fou, absurde. Or, ça ne l'est pas. Et saint Paul, d'ailleurs, était très très clair sur ce point. Corinthiens 15, enfin, première épître aux Corinthiens, chapitre 15, verset 14, « Si le Christ n'est pas ressuscité, notre prédication est vaine et notre foi aussi est vaine. » Saint Paul va plus loin en disant « Il est apparu à plus de 500 frères. » Saint Paul n'était vraiment pas enclin aux divagations et aux hallucinations. Hein. N'oublions jamais que Saint Paul, au départ, Shaoul, de Tarse, comme on l'appelle, il est alors confronté au Christ directement. Et il l'appelle Seigneur par une véritable illumination qui l'envahit tout entier, qui le jette à bas, qui le jette à terre. Peut-être qu'il était sur un cheval. Mais enfin, en tout cas, une chose est sûre, c'est qu'il lui dit qu'il l'a vu. Et il n'était pas enclin aux hallucinations, puisque en plus, il est en chemin pour aller, permettez-moi cette expression, aller casser du chrétien. Du catho, enfin du chrétien, quoi. Il ne faut pas qu'il en reste un seul. Donc il n'est quand même pas vraiment suspect de complaisance. Et puis il n'a pas inventé une histoire où finalement il devient aveugle. Et puis. C'est vraiment s'embarrasser d'une difficulté. Alors, comment croire qu'il puisse s'agir vraiment d'un fait ? Alors on peut dire, avec les exégètes, certains exégètes contemporains comme Bultmann, mais aussi comme un auteur très important, qui s'est signalé par un livre, alors qui s'appelle, entre autres, qui s'appelle La vie de Jésus, Ernest Renan. Oui. Mais alors Ernest Renan, il part du point de vue qu'on peut appeler le point de vue déterministe, mécaniste. Dans la nature, aucune chose telle que le miracle ne survient. Et ne peut survenir. Pourquoi ? Parce que la nature est soumise à des lois. La nature, c'est un enchaînement de phénomènes qui sont connectés entre eux d'après des règles nécessaires qu'on appelle des lois, et il n'y a aucune dérogation possible à ces lois. Bon. Mais tout ça, ça ne tient que si et seulement si on considère qu'il n'y a que la nature matérielle. Et que donc c'est la nature qui est l'absolu, ou même Dieu, enfin en tout cas, qu'il n'y a que la nature. Or, si l'on admet, ce qui n'est pas du tout interdit de faire, loin s'en faut, qu'il existe un être transcendant, créateur provident de l'univers, de la nature, eh bien, il n'y a aucune, nous dit Frédéric Guillot, aucune difficulté réelle à admettre que Dieu qui est créateur, eh bien, il peut créer ce qu'il veut, selon sa sagesse et sa bonté, mais il peut à tout moment suspendre, pour une raison divine, justement, les lois qu'il a lui-même établies, même pour un temps, ou en tout cas, en permettre aux hommes d'en approfondir le sens. Donc, cette critique déterministe, elle n'est en fait pas recevable. Et on pourrait dire, d'ailleurs, que dans la science actuelle, la plus actuelle, vous savez, qui concerne les phénomènes qu'on appelle les phénomènes quantiques, la physique quantique, il y a des choses absolument extraordinaire qui se passe, mais à une échelle qui est telle que nous ne pouvons pas l'appréhender. C'est dans la micro-réalité qui est imperceptible à l'œil nu et qui n'est véritablement agissante que selon un ordre qu'on appellera un ordre infinitésimal. Ça nous dépasse complètement. On est ramené à l'infiniment petit de Pascal. Bon. Mais ce qui est sûr, c'est que les témoins de la résurrection sont des témoins dont il n'y a aucune raison de douter véritablement.
1: Ils étaient d'abord sceptiques.
2: Eux-mêmes. Sceptiques. Voilà, c'était des hommes sceptiques. Ben, on ne revient pas sur ce que certains apôtres même ont dit. C'était des femmes qui ont dit ça, c'est du radotage. Pff, on sait bien que c'est foutu, allez, on revient à nos affaires. Pff, quel désastre, quoi. C'est toujours pire. C'est toujours pareil, les lois de la nature. C'est pas possible, votre histoire. Enfin, oui, ils sont désorientés, ils sont littéralement effondrés.
1: Ah oui, il croyait à un sauveur du peuple juif et il est mort sur la croix.
2: Il est mort sur la croix, ben ouais, c'est toujours la même histoire. Un homme, ça naît et ça meurt, ben lui aussi, allez, bon. Ils sont prêts pour l'athéisme le plus déterminé. Et puis là, d'un seul coup, on peut le dire vraiment, voilà, quelque chose s'est passé. Alors, il y a, avant de passer juste pour un dernier moment, donc ce fait des témoins, et puis après les témoins, il y avait donc, cher Marie-Bé...
1: Et justement, ce retournement des apôtres.
2: Retournement des apôtres. Et là, voilà, il y a un passage très intéressant, on ne va pas le lire en entier, bien sûr, mais je vous en donne juste l'argument fondamental. Frédéric Guillot nous parle d'un changement brutal qui est hors de doute. Hors de doute, lorsque la majorité des historiens sont d'accord pour dire qu'un certain nombre de personnes ont dû vivre des expériences inhabituelles, au fond, que veulent-ils dire ? Eh bien, ils veulent dire que les sources et les récits de personnes, alors d'apôtres, même de proches de Jésus, qui ont dit cela, eh bien, leurs récits sont trop nombreux et trop différents pour qu'il s'agisse d'une affabulation pure et simple. Il a bien fallu, en fait, comme d'ailleurs en philosophie et en sciences tout à fait classiques, des faits empiriques, des expériences. Et il reste à savoir si ces faits empiriques étaient des hallucinations. Alors il y a un changement, et c'est ça le fait majeur, de comportement, pardon, des apôtres. L'intense activité des disciples du Christ à Jérusalem est abondamment documentée, hein, y compris d'ailleurs par des sources non chrétiennes. Le zèle apostolique de Pierre, de Jean, d'Étienne, martyr de Jacques, sans oublier Philippe. Non mais enfin, un très grand nombre d'apôtres montrent qu'il y a eu un élan nouveau, c'est le moins qu'on puisse dire, et même un élan qui va jusqu'à offrir sa vie, parce qu'on sait justement que cette offrande de la vie est la garantie de la résurrection. La mort de Jésus avait dû en effet plonger les disciples dans un profond désespoir. C'est pas de la psychologie difficile, enfin on peut comprendre ça, hein. Et d'après la tradition des rabbins, un messie pendu au bois de la croix, c'était même une malédiction. Donc, pour retrouver de l'énergie après un tel abattement, proche au fond d'une dépression qui serait quasiment mortelle, après cette mort, effectivement, il faut vivre une expérience, disons, particulièrement réconfortante. Et on voit mal comment des juifs pieux, ce qu'étaient tous les proches de Jésus, auraient pu soutenir mordicus que Jésus était le Messie, s'ils n'avaient pas vécu précisément cette expérience de résurrection. Alors, il y a des exégètes qui d'ailleurs conviennent tout à fait que, en fait, tout ce qui s'est passé dans les dizaines d'années, et bien au-delà, mais les dizaines d'années, dès les années 30, tout ce qui s'est passé, la prédication, les expériences des martyrs, la fondation des communautés, la vie, le développement de ces communautés, le développement de la théologie, de l'Église comme corps vivant du Christ, c'est comme ça qu'elle est appelée, tout cela n'est pas explicable s'il n'y avait pas ce fait majeur, ce fait fondamental sur lequel se fonde l'Église. D'ailleurs, nous avons vécu liturgiquement, certes, mais tout à fait bien réellement pour nous, effectivement, Christos resurrexit, sicut dixit, de la nouvelle du jour, si j'ose dire, enfin, c'est qu'il est ressuscité.
1: Merci.
2: Bon, alors...
1: Nous allons devoir nous arrêter. Merci beaucoup Jacques-Philippe Sauvé pour ces lumières. Donc la raison a des choses à apporter au mystère de la résurrection de Jésus. Merci chers auditeurs.
2: Merci à la semaine prochaine. Marguerite. Merci à tous les auditeurs.
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De l'Évangile de Jésus-Christ selon saint Jean. Jésus se manifesta encore aux disciples sur le bord de la mer de Tibériade. Quand ils eurent mangé, Jésus dit à Simon-Pierre, « Simon, fils de Jean, m'aimes-tu vraiment, plus que ceci ?» Il lui répond, « Oui, Seigneur, toi tu le sais, je t'aime. » Jésus lui dit, « Sois le berger de mes agneaux. » Il lui dit une deuxième fois, « Simon, fils de Jean, m'aimes-tu vraiment ?» Il lui répond, « Oui, Seigneur, toi tu le sais, je t'aime. » Jésus lui dit, « Sois le pasteur de mes brebis. » Il lui dit pour la troisième fois, « Simon, fils de Jean, m'aimes-tu ?» Pierre fut peiné parce que la troisième fois, Jésus lui demandait, « M'aimes-tu ?» Il lui répond, « Seigneur, toi tu sais tout, tu sais bien que je t'aime. » Jésus lui dit, « Sois le berger de mes brebis. » Amen, amen, je te le dis, quand tu étais jeune, tu mettais ta ceinture toi-même pour aller là où tu voulais. Quand tu seras vieux, tu étendras les mains, et c'est un autre qui te mettra ta ceinture, pour t'emmener là où tu ne voudrais pas aller. » Jésus disait cela pour signifier par quel genre de mort Pierre rendrait gloire à Dieu. Sur ces mots, il lui dit, « Suis-moi. » Simon, fils de Jean, m'aimes-tu ? Trois fois le Seigneur pose cette question à Pierre. Cette question lourde de sens rappelle bien sûr au chef de ses apôtres, au premier pape, son triple reniement. Mais plus profondément, elle exprime le renouvellement de la confiance que le Seigneur met en Pierre, bien qu'il ait trahi, parce que Jésus connaît son cœur et parce que Pierre a cru à la miséricorde, contrairement à Judas qui est allé se pendre. Pierre s'est laissé rejoindre par Jésus ressuscité. Pierre désormais ne peut plus être dans la présomption. Il ne peut plus se croire meilleur que les autres. Il a renié, il a trahi, il a fui comme un lâche. Pierre sait maintenant qu'il ne peut plus s'appuyer sur ses propres forces et qu'il ne peut compter uniquement que sur cet amour que le Seigneur lui donne, sur cette confiance que Jésus lui fait. En effet, seul celui qui a connu l'épreuve de l'échec, seul celui qui a fait l'expérience de la désillusion par rapport à sa propre puissance ou capacité, peut alors être suffisamment fiable, car il sait dans sa chair, et non seulement dans sa tête, qu'il ne peut rien sans la grâce, et que seul il n'est rien et ne peut rien. Pierre a été choisi, il a même été présenté comme étant la pierre sur laquelle Jésus allait bâtir son Église. Jésus lui a confié une responsabilité immense et lui a manifesté une confiance inébranlable. Est-ce que Pierre en était digne? Certainement pas. Personne ne peut être digne d'une telle confiance. Mais Jésus sait qu'en Pierre, il y a toutes les dispositions utiles et nécessaires pour conduire son Église. Mais il manquait une chose à Pierre. S'il avait les aptitudes de chef, grâce à son expérience de patron de marin-pêcheur, il lui manquait l'expérience de sa limite, de sa pauvreté, de son impuissance, couplée au renouvellement de la grâce de l'amour du Seigneur pour lui. Pierre, m'aimes-tu ? Oui, Seigneur, tu le sais, je t'aime. Je t'aime d'un amour humain, pas de l'amour divin que toi seul peux produire. Mais cet amour humain attend et désire la greffe de ton amour divin. L'expérience du reniement est comme la coupure, le fait d'être émondé, qui permet d'y hanter la greffe de la miséricorde pour porter un fruit nouveau avec cette nouvelle bouture, celle de la grâce. Oui, bienheureux es-tu, Pierre, toi le premier pape, toi qui es le premier bénéficiaire du miracle de la miséricorde, le premier témoin de ce qu'est l'Église en vérité. Une réalité humaine impuissante, pauvre et misérable, mais profondément aimée de son Seigneur, et qui à travers toutes ses trahisons et ses reniements au cours de l'histoire, s'est vue redonner la confiance encore et encore. L'amour du Seigneur à jamais je le chante, et sa miséricorde d'âge en âge.

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1: Année A, dimanche de Pentecôte. Évangile selon saint Jean, chapitre 20, versets 19 à 23. C'est une traduction un peu spéciale que je donne sur le site foi-vivifiante.fr parce que c'est traduit de l'araméen pour retrouver le rythme du texte. Ainsi, vous pouvez réciter en vous balançant de gauche à droite et en respirant avec quelques gestes sobres. Évangile. Or, lorsque ce fut le soir de ce jour qui est le premier de la semaine et que les portes étaient maintenues fermées là où se trouvaient les disciples à cause de la crainte des Juifs, Jésus vint, se tint debout parmi eux et leur dit « La paix est avec vous ». Il dit ceci et il leur montra ses mains et son côté. Et les disciples se réjouirent de ce qu'ils virent notre Seigneur. Or Jésus leur dit de nouveau « La paix avec vous ». De la même façon que mon Père m'a envoyé, moi aussi je vous envoie. Et ayant dit ces choses-là, il souffla en eux et leur dit « Recevez l'Esprit Saint ». Si vous remettez les péchés à quelqu'un, ils lui seront remis. Si vous retenez ceux de quelqu'un, ils sont retenus. Alors, en araméen, on peut traduire « Esprit Saint » ou « Esprit de sainteté ». C'est la même chose. Chers auditeurs, nous allons suivre mon livre, Françoise Brénard, « Jean, l'Évangile en filet ». Parole et silence. J'explique d'abord que le soir du premier jour de la semaine, Jésus ressuscité apaise ses disciples. « La paix soit avec vous », verset 19. Et de nouveau, « La paix soit avec vous », verset 21. Après la terrible épreuve qu'ils viennent de traverser, on comprend que Jésus le répète. Le mot « paix », « shlomo », désigne la paix intérieure, le bien-être avec Dieu que Jésus donne. À la différence de la « sheino », qui désigne la paix extérieure, le consensus social. Dans les langues européennes, il n'y a malheureusement qu'un seul mot pour traduire les deux mots araméens. La paix que Jésus donne est la « shlomo », pas la « sheino ». Voir Matthieu 10, verset 34. Les apôtres auront à traverser des persécutions et ils devront se disperser. Mais ils auront la paix en Dieu, la « shlomo ». Jésus souffle en eux et leur dit « Recevez l'Esprit de sainteté. Si vous remettez les péchés à quelqu'un, ils lui seront remis. Si vous retenez ceux de quelqu'un, ils sont retenus jusqu'à ce qu'il ait les bonnes dispositions. » Il est stupéfiant que Jésus donne aux apôtres le pouvoir de remettre les péchés, ce qui est la prérogative du grand prêtre Yom Kippour. Les apôtres, grands prêtres. La visite des apôtres au tombeau vide correspond au passage du Lévitique où il est écrit que le grand prêtre ne viendra auprès du cadavre d'aucun mort, Lévitique 21. Eh bien, les apôtres ne viennent au cadavre auprès d'aucun cadavre, puisque le tombeau est vide. De plus, le grand prêtre est normalement unique. Dans l'Église, les apôtres et leurs successeurs sont participants de l'unique grand sacerdoce du Christ. Cette participation n'est pas uniquement extérieure à eux. Remettre les péchés, c'est obtenir la conversion des pécheurs. Et pour l'obtenir, le Christ a offert sa passion et le prêtre participe à cette offrande. Pensons au saint Padre Pio. L'appellation grand prêtre est attestée pour désigner les évêques par les anciennes traditions. Par exemple, au début du IIIe siècle, la tradition apostolique s'exprime ainsi concernant les visites aux malades. Que, s'il plaît à l'évêque, il leur rende visite. C'est en effet un grand réconfort pour un malade que le grand prêtre se souvienne de lui. Tradition apostolique, paragraphe 34. Au soir du premier jour de la semaine, les apôtres contemplent le Christ ressuscité. Il leur montra ses mains et son côté, verset 20. Par où Jésus n'a cessé d'apporter la lumière au monde. La guérison, la sanctification. Or, ses mains et ce côté sont transpercés. C'est à travers sa passion que Jésus apporte l'esprit de sainteté. L'Esprit Saint est donné au calvaire, Jean 19, verset 30, mais il doit pouvoir être reçu. Jésus souffla en eux et dit « Recevez l'Esprit de sainteté ». Recevez l'Esprit Saint signifie aussi qu'il faut que les apôtres le reçoivent, en particulier pour remettre les péchés. Attention à l'ordre des mots. Recevez l'Esprit Saint, ensuite remettez les péchés. Le don de l'Esprit signifie que le sacerdoce n'est pas à la disposition de l'Église pour qu'elle l'organise à la manière humaine. C'est un don de Dieu à tel homme. Ce don est ici reçu d'une manière encore quelque peu passive. Mais 50 jours après Pâques, les apôtres sont mûrs pour participer au déploiement de l'Esprit Saint en eux et à travers eux. C'était la première lecture de ce dimanche, Actes des Apôtres chapitre 2. S'accomplit ce que Jean-Baptiste avait annoncé. L'agneau de Dieu enlève le péché du monde, c'est l'Évangile. Il baptise dans l'Esprit de sainteté. Je propose ensuite, dans mon livre Jean l'Évangile enfilé, une seconde méditation, associée à un fil transversal ou vertical du filet de Jean. La lecture en fil méditatif suggère, par exemple, que la confession des péchés se pratiquait dans le lieu du Koubala, j'explique, le soir du samedi, avant le saint sacrifice de la messe, qui est le Kourbana, qui est à l'aube. Ce lieu était aussi l'endroit où, après la récitation qui avait nourri les âmes, la récitation des perles de l'Évangile, on partageait un repas convivial et où on pouvait, justement, servir avec charité celui avec lequel on se réconciliait. La lecture en fil méditatif offre aussi une méditation sur les sacrements, non pas sur leur rituel, mais sur leur signification. Ainsi, les noces de Cana et le mariage, une guérison à distance et le sacrement des malades, le discours du pain de vie et l'Eucharistie, la guérison de l'aveugle né au bassin de Siloé et le baptême, etc. L'évangile de ce dimanche nous fait réfléchir au sacrement de l'ordre. Jésus demande aux apôtres de recevoir l'Esprit Saint. Il veut pouvoir leur donner l'honneur de participer à ses propres œuvres, notamment le pardon des péchés, à eux de répondre en acceptant de collaborer aux œuvres de Dieu, un choix qui devra se concrétiser jour après jour. Il s'agit d'une transformation des apôtres, une transformation opérée par l'Esprit Saint. Avant de les envoyer pardonner les péchés comme grands prêtres, Jésus souffla en eux et leur dit « Recevez l'Esprit de sainteté ». Recevez. L'Esprit Saint transforme la personne des apôtres et leur confère le pouvoir de recevoir les confessions sans être atteint par leur négativité, mais en apportant la parole qui relève et sanctifie. C'est l'Esprit Saint qui sanctifie. Le sacrement de l'ordre est très fortement associé à celui de la rémission des péchés. L'association des deux sacrements mérite attention. Supprimer le sacrement de la réconciliation, c'est vider l'essence du sacerdoce. S'il n'y a plus de confession, il n'y a pas non plus de vocation. Les séminaires se vident. Cette transformation des apôtres, appelée par l'Église le sacrement de l'ordre, est associée à l'engagement d'un homme au service de l'Église. Il est remarquable que dans ce même fil méditatif, Jésus prie le Père d'envoyer l'Esprit de vérité. Jean 14, verset 16. L'Esprit de vérité, afin que le prêtre reste ferme et fidèle à son engagement. Merci, à bientôt.
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1: Si donc la religion peut avoir un effet protecteur, elle peut avoir une influence au niveau des croyances sur l'origine de la maladie. Dieu ne rend pas malade, la maladie ne vient pas de lui. Mais tous les patients ne pensent pas toujours ainsi. Certains pensent qu'elle est une épreuve envoyée par lui et qu'elle appartient au plan de ce dernier, alors que nous avons à vivre l'épreuve avec lui. Toutefois, il est certain qu'on peut tendre à rechercher la religion parce qu'elle répond aux questions de vie fondamentales. Plutôt que de rentrer dans une vaine opposition, il convient de construire des ponts entre nos représentations et celles du patient. Le malade peut relier sa maladie à la religion dans une interprétation erronée en relation avec l'image qu'ils ont de Dieu. Des patients peuvent faire le lien entre maladie et religion, et j'ai vu des patients vivre leur dépression comme une punition pour des péchés ou des mauvaises actions. Pourquoi cette maladie? Qu'ai-je fait au bon Dieu? Comme si instinctivement nous faisons un lien entre nos comportements, nos agissements et la maladie. Ou encore ces affirmations, parfois assénées par un entourage spirituel, mal ajusté pourrions-nous dire pour le moins, « Dieu te punit, tu ne pries pas assez ». Cette vision de Dieu, qui n'est pas celui de la miséricorde, peut avoir une influence quant à l'aggravation de la culpabilité. Je l'ai vu à plusieurs reprises, dans les suites d'un avortement, et cette problématique d'avoir mis, ou parfois seulement tenté de mettre fin à une grossesse en cours, peut engendrer des tableaux dépressifs graves. D'autres patients penseront que la maladie est le résultat d'une influence démoniaque, soit par

peut être importante et significative dans la vie de beaucoup de patients en souffrance, pour lesquels elle offre une aide importante. Fréquemment, dans la souffrance, apparaît, réapparaît, ou se développe une dimension spirituelle, comme nous l'avons déjà dit. Ces personnes ont une évolution généralement plus favorable. De plus, alors que la maladie peut provoquer un isolement social, une rupture, ou tout au moins une difficulté de communication, elles peuvent trouver dans la pratique religieuse individuelle ou collective un soutien précieux.

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1: La religion peut avoir aussi une influence quant au traitement. L'adhésion au traitement médical et social des maladies psychiques reste à ce jour un problème important du fait de ses conséquences sur les symptômes et sur l'adaptation sociale. De fait, une proportion considérable de séjours hospitaliers de patients psychiatriques est au moins partiellement en lien avec un arrêt du traitement neuroleptique. Les croyances religieuses peuvent influencer les décisions par rapport à l'acceptation ou non du traitement psychiatrique, l'adhésion ou pas au traitement avec la possibilité d'une contradiction entre foi et suivi médical. Dieu me guérira, sous-entendu, je ne prends pas le traitement ou j'arrête. J'ai vu des arrêts intempestifs de traitement dans des rassemblements de prière suite à des paroles reçues avec pour conséquence des décompensations de la maladie schizophrénique ou encore la réapparition de crises épileptiques suite à l'arrêt brutal du traitement. On sait que cette position vis-à-vis des traitements n'est pas le propre de la psychiatrie. Comme si les patients considéraient qu'il y a conflit entre leur foi et le traitement, parfois à l'avantage des guillemets traitements spirituels. Mais certains patients peuvent s'asseoir dans une position très passive. J'attends que Dieu me guérisse. La plupart du temps, ils attendent longtemps. On peut rappeler ici la phrase de Paul Claudel : Dieu n'est pas venu supprimer la souffrance, il n'est même pas venu l'expliquer, mais il est venu la remplir de sa présence. C'est en compagnie du Seigneur que nous allons avancer, mais il faut être partie prenante et actif dans le traitement. Influence encore par rapport à d'importants choix de vie qui se poseront peut-être au sortir de la phase aiguë de la maladie. Certains changements professionnels sont vraiment en rapport avec une conversion. L'ancienne profession exercée ne correspondant plus aux valeurs morales, éthiques de la personne. Sans relever de la définition stricte du fait religieux, on assiste aujourd'hui à un certain retour d'une dimension spirituelle dans la psychiatrie par le biais des techniques de méditation. Mais à l'inverse de la méditation chrétienne qui rejoint Dieu, l'attention est portée sur soi, sur ce qu'on vit ici et maintenant. L'évolution de la maladie est favorisée par une caractéristique présente chez les mâles chrétiens, à savoir l'espérance qui est au cœur de notre foi.

Il faut s'appuyer sur elle. Mais elle peut être enfouie sous la maladie, et c'est le personnel soignant, l'entourage, et bien évidemment prêtre et aumônier, qui doivent l'insuffler. Parce que le sens de la vie n'est pas évident à retrouver dans les épreuves rencontrées. Garder espoir et motivation, savoir demander de l'aide, s'appuyer sur Dieu, même lors de la traversée du tunnel et qu'il fait noir. Une manière d'affronter l'adversité. Ce recours à Dieu est largement illustré dans la Bible. Les exemples sont nombreux de démarches de Jésus, aussi bien de malades que de bien portants, tels que le centurion qui intervient pour son esclave. Relisons leurs demandes et le questionnement de Jésus. « Que veux-tu que je fasse pour toi ?» Dit autrement, « Quel est ton désir ?» Ces malades en demande étaient des pauvres, ceux qui humblement cherchent Dieu, et la pauvreté spirituelle est une ouverture. Quand on est trop plein de soi-même, il n'y a plus de place pour personne. Car lorsque je suis faible, c'est alors que je suis fort, nous dit saint Paul. La foi porte en elle-même une espérance décisive, aussi bien chez le patient que chez le psychiatre et l'équipe soignante. J'ai souvent proposé au personnel infirmier de la clinique le choix entre deux propositions. Il est interdit de désespérer, ou bien il n'est pas interdit d'espérer, avec peut-être une préférence pour la première formulation. Et il faut beaucoup d'humilité et de patience aux équipes psychiatriques, car les progrès ne peuvent se faire qu'au rythme de la personne, en fonction de ses capacités du moment, et les progrès sont parfois longs à obtenir, et nous devons avoir en mémoire la phrase de saint Matthieu, « À chaque jour suffit sa peine », en Matthieu 6, verset 34. À bientôt.

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2: Évoquant la célébration de la confirmation, je vous rappelle que nous avons distingué deux gestes qui sont accompagnés de paroles. Le premier geste, c'est l'imposition des mains faite par l'évêque. Nous avons essayé d'en dégager le sens. Le second geste dont nous parlons maintenant, c'est l'onction faite sur le front en utilisant le Saint-Crème, cette fameuse huile parfumée qui a été bénie par l'évêque au cours de la messe chrismale. Je rappelle que précédemment, pendant les premiers siècles de l'Église, la confirmation portait le nom d'onction, tout simplement. Cette onction d'huile, bien sûr, dans la tradition biblique, on la voit à plusieurs reprises. Elle sert à consacrer les rois ou encore les grands prêtres, voire les prophètes. Elle marque l'action de Dieu dans la vie de ces personnages qui ont une vocation particulière. Ayant reçu une charge particulière, mais au nom de Dieu, ils reçoivent donc cette onction qui est là pour signifier que Dieu va leur donner tout ce qui leur est nécessaire, la force, la puissance, la sagesse, l'intelligence, le courage, la bonté, pour exercer cette tâche que Dieu leur confie. L'huile, qui a cette particularité d'imprégner la peau, symbolise donc cette présence de l'Esprit-Saint qui s'imprègne en celui qui reçoit l'onction. En grec ancien, qui est la langue des évangiles, l'onction se dit chrisma. Et c'est ce terme qui a donc donné le nom de crème ou Saint-Crème, nom de cette huile qui sert pour cette onction. Recevoir une onction, c'est donc devenir ouin. En grec, Christos. C'est ce qui a donné le mot Christ. Et plus tard, chrétien. Recevoir l'onction, c'est donc devenir un Christ. Une personne qui a reçu l'onction, un ouin. Et dans son acception la plus forte, nous pouvons dire que celui qui reçoit l'onction chrismale est configuré au Christ. Il reçoit l'onction comme le Christ l'a lui-même reçu. Et vous voyez toute l'importance de ce geste. Le Saint-Crème, qui est une huile parfumée, répand une bonne odeur. Celui qui reçoit la confirmation par cette onction est invité par toute sa vie à respirer et à répandre, comme le dit Paul dans la deuxième épître aux Corinthiens, la bonne odeur du Christ, c'est-à-dire la vie selon l'Évangile. Ainsi est marqué très fortement le fait que le confirmé devient un porteur d'évangile. Il a reçu l'onction pour cela. Il a donc la force et la puissance pour le faire. Il est devenu un apôtre de Jésus. Il en a reçu, en tout cas, la grâce. Il faut maintenant qu'il la mette en œuvre pour véritablement remplir sa mission de vrai Christ, de vrais chrétiens.

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1: Prenons le temps de relire, si vous le voulez bien, la prière qui accompagne l'imposition des mains. Dieu très bon, Père de Jésus le Christ, notre Seigneur, regarde ces baptisés sur qui nous imposons les mains. Par le baptême, tu les as libérés du péché, tu les as fait renaître de l'eau et de l'esprit. Comme tu l'as promis, répands maintenant sur eux ton Esprit Saint. Donne-leur en plénitude l'Esprit qui reposait sur ton Fils Jésus, Esprit de sagesse et d'intelligence, Esprit de conseil et de force, Esprit de connaissance et d'affection filiale. Remplis-les de l'Esprit d'adoration. Par Jésus-Christ notre Sauveur, qui est vivant pour les siècles des siècles. Vous imaginez bien que cette prière n'est pas due au hasard. Elle n'a pas été rédigée comme cela, mais d'abord c'est un texte très ancien qui s'applique à faire le lien, vous l'avez remarqué, entre cette imposition des mains pour recevoir l'Esprit Saint et le baptême qui a précédé. Et à la fin de cette prière, nous trouvons nommés les sept dons du Saint-Esprit. Esprit de sagesse, d'intelligence, de conseil, de force, de connaissance, d'affection filiale et d'adoration. Ces sept dons du Saint-Esprit, le confirmé les reçoit quand il reçoit l'imposition des mains puis l'onction. Il reçoit tous ces dons. Et en y réfléchissant, je me disais, c'est incroyable. Lorsqu'on est baptisé et confirmé, on détient un trésor. Mais voilà, la plupart du temps, nous restons assis sur la cassette qui contient le trésor. Ce trésor, il reste souvent dans nos vies inexploité. Et pourtant, nous avons tant et tant reçu. Simplement, prenons l'exemple du don de la sagesse. Et pour l'expliciter, je me permettrai de laisser le pape François le faire à ma place. Voici ce qu'il a déclaré dans son audience du 9 avril 2014. Le premier don du Saint-Esprit est la sagesse. Mais il ne s'agit pas simplement de la sagesse humaine, qui est le fruit de la connaissance et de l'expérience. Dans la Bible, on raconte que Salomon, au moment de son couronnement comme roi d'Israël, avait demandé le don de la sagesse. La sagesse est précisément cela, elle est la grâce de pouvoir voir chaque chose avec les yeux de Dieu. Elle est simplement cela. Voir le monde, voir les situations, les conjonctures, les problèmes, tout, avec les yeux de Dieu. Cela est la sagesse. Parfois, nous voyons les choses selon notre plaisir ou selon la situation de notre cœur, avec amour ou avec haine, avec envie. Non, cela n'est pas l'œil de Dieu. La sagesse est ce que le Saint-Esprit accomplit en nous afin que nous voyions toutes les choses avec les yeux de Dieu. Tel est le don de la sagesse. Le Saint-Esprit rend le chrétien sage, mais pas au sens où il a réponse pour chaque chose, qu'il sait tout, mais au sens qu'il sait à propos de Dieu. Il sait comment Dieu agit, il reconnaît quand une chose est de Dieu et quand elle ne l'est pas. Il possède cette sagesse que Dieu donne à nos cœurs. À travers ce seul don de la sagesse, nous mesurons déjà tout ce que nous recevons et que, en tant que baptisés et confirmés, nous avons à faire fructifier pour notre plus grand bonheur et celui des autres.

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1: Bonjour Juliette Levivier.
2: Bonjour Nathalie.
1: Bonjour Thibault Levivier.
3: Bonjour Nathalie.
1: Alors c'est un dernier épisode, dernière rencontre avec vous. Vous étiez charmant, agréable, et j'espère agréable aussi pour les auditeurs qui vous découvraient. Alors vous avez, je dirais, tous les deux au fond, la mission de cette semaine dans ces entretiens, de donner un petit peu un écho de ce que vous vivez dans votre engagement en paroisse. Donc on parle bien de paroisse, de diocèse, on parle aussi d'un évêque, on parle aussi d'obéissance. Vous n'êtes pas en mission tout seul, isolé dans un coin, mais une mission a été confiée par votre évêque, le diocèse et la paroisse. On fait les choses comme il faut.
2: C'est important l'Église. On n'est pas mercenaire, on est vraiment au sein de l'Église et dans tous ces services, ces missions qui nous sont données, on répond à un appel et l'Église nous donne les moyens.
1: Avant de parler de ces ouvrages, de ces supports aussi, un volet incontournable quand on parle de l'homme et de la femme, du couple, quand on parle d'amour, quand on parle de durée, il y a dans une vie conjugale parfois les épines, les épreuves de la vie, et dans ces crises qui peuvent être multiples, selon aussi les identités très différentes d'hommes et de femmes et de couples, il y a cette dimension donc du pardon. Comment pardonner dans une vie conjugale, quand il y a eu par exemple tromperie, infidélité, est-il possible de pardonner? Comment réparer? Voilà, un peu toutes ces questions dans ces quelques minutes. Juliette, Thibault?
2: Il me semble que beaucoup de nos fiancés n'ont pas entendu parler réellement du pardon. Et c'est d'ailleurs intéressant de voir que c'est une notion qui est en train de sortir chez les psychologues. C'était un peu absent du débat en psychologie et maintenant ça revient beaucoup sur le devant de la scène parce qu'on se rend compte que c'est quelque chose qui est indispensable. Il n'y a pas de vie de couple, il n'y a pas de vie de famille sans pardon. Et donc cette découverte, elle est très importante pour eux. Pour nous, on essaie de leur faire expérimenter. On peut faire des topos, dire tout ce qu'on veut sur le pardon. Ce qui est important, c'est qu'ils en fassent l'expérience entre eux pendant leur préparation au mariage.
3: D'autant plus que le pardon, effectivement, c'est le grand inconnu de notre société, et même dans nos propres familles. Et là, ce qui est essentiel, pour pouvoir arriver à un pardon pour une infidélité grave, je veux dire, c'est important que nos cœurs soient préparés par des petits pardons quotidiens. Et quand on regarde bien, effectivement, la société de zapping dans laquelle on est, eh ben, les occasions d'infidélité sont très nombreuses. Alors bien sûr, on peut parler de la pornographie, mais sans aller jusque-là, infidélité de celui qui est passionné de foot et qui fait passer sa femme après le foot, celui qui est en train de jouer sur internet toute la nuit, celui qui part à la chasse tous les week-ends pendant la saison, tout ça, ça peut blesser le couple. Et c'est essentiel de pouvoir montrer combien dans le pardon, la relation peut être restaurée. C'est ça le cœur. C'est qu'en fait, le dialogue n'est pas rompu, la relation n'est pas morte, on peut rebondir. Mais ça demande, avant le pardon, d'être vraiment dans une logique de don, d'aimer l'autre, de se donner à lui, et d'avoir vraiment ce désir de l'aimer très profondément. Parce que si notre monde va mal, on a vraiment cette certitude que ce qui sauvera le monde, c'est l'amour, et que la plus haute forme de l'amour, c'est le pardon.
2: C'est pour ça que je pense que cette idée de, voilà, ce mot de Saint Paul, que le soleil ne se couche pas sur votre colère. On essaie de les amener aussi, mais psychologiquement, en leur donnant des clés, à pas se prendre les choses à chaud, qui font juste monter la tension et finalement bloquent tout le monde, mènent à des impasses, d'avoir la capacité à attendre qu'on refroidisse un peu pour pouvoir avoir un dialogue. Un pardon, c'est pas un mot, c'est un dialogue en profondeur qui va faire que on peut rester pas sur la même longueur d'onde. Le pardon, ça veut pas dire qu'on va être d'accord. Ça veut dire que on va plus profondément.
3: Il y a une phrase dans le psaume 84 qui dit « Amour et vérité se rencontrent, justice et paix s'embrassent ». Il ne peut pas y avoir d'amour sans vérité. Donc c'est important de pouvoir se dire les choses. Et justice et paix s'embrassent. Remplacez le mot justice par le mot pardon. Parce que le pardon est une œuvre de justice. Quand on a blessé l'autre, c'est justice de lui demander pardon.
2: Alors il y a deux choses. Il y a savoir demander pardon, ce qui suppose un travail intérieur de se dire « je me suis mal comporté, je suis débiteur là ». Et puis, il y a savoir recevoir le pardon. Parce que quand on refuse de pardonner, eh bien, finalement, on évite dans la victimisation, puis dans le chantage. Combien ? Et puis, alors là, on est dans des spirales de rancune, de chantage. Enfin, ça peut aller loin pour des petites choses. Et en fait, ça, c'est des fonctionnements qui sont des fonctionnements qui tuent le couple. Et donc, on essaie de revenir sur ces fonctionnements-là pour montrer que le pardon, c'est un chemin. Il y a d'abord une décision de la volonté. Je suis en colère, voilà, mais ma volonté dit, au-delà de mes émotions, je choisis de prendre ce chemin. C'est un chemin, ça va prendre du temps.
1: Est-ce qu'on peut dire qu'il y a un chemin peut-être de conversion ?
2: Mais complètement.
1: Parce que exercer sa volonté alors qu'on est, je dirais, dans une société hyper dans l'émotionnel, on est un peu à contre-courant là.
2: On est quand même souvent à contre-courant. Ouais,
1: donc ça demande quand même une résolution. On se décide.
3: Oui, mais avant même ce chemin de conversion, déjà de savoir, de comprendre que le pardon existe. Vous savez, on a une soirée pendant le parcours de préparation au sacrement de mariage, qui est consacré au pardon. Et on commence par un exemple, un petit film, parce qu'ils ont besoin d'être touchés, de voir que le pardon est quelque chose qui est possible. Ils n'en ont pas entendu parler. Et c'est quelque chose qui vient les rejoindre, mais tellement au fond du cœur, que ça nous permet ensuite de leur donner des éléments qui sont un vrai examen de conscience, pour pouvoir reconnaître les choses qu'ils ont mal faites, qui ont pu blesser l'autre. Et ensuite, de passer réellement, concrètement, à cet exercice du pardon.
1: Donc l'exercice du pardon, on entend bien que pour eux, dans, je dirais, cet état des lieux et je dirais ceux qui se présentent aujourd'hui dans cette préparation, tout est nouveau et c'est une bonne nouvelle. Alors pour eux, cette dimension aussi du pardon, est-ce que c'est libérateur ? C'est la bonne nouvelle.
3: Mais il y a quelque chose qui est très grand, c'est qu'en fait, pendant... On propose plusieurs choses. Il y a des prêtres qui sont là et qui confessent. Mais vous vous rendez compte que les prêtres nous disent les plus belles confessions qu'on a. C'est là. Et c'est tellement important, si vous voulez, entre guillemets, de vider ses poubelles avant de se marier. C'est essentiel.
2: Et d'autant que l'un vis-à-vis de l'autre, ils se sont déjà blessés. On est sur des gens qui vivent ensemble depuis plusieurs années. Et donc, on imagine bien que ça n'a pas été un long fleuve tranquille. On imagine bien qu'ils se sont fait mal. Et pour certains, on va sur des infidélités. Si, avant le mariage, on n'a pas mis ça à plat, on va faire comment ? On a quand même des fiancés qui sortent de cette soirée, pardon, en larmes, très ébranlés. Alors, on prie avec eux, beaucoup, mais en disant, mais il y a un couple qui, une fois, nous a dit, si on n'avait pas vécu ça ce soir, on allait droit dans le mur. Et malgré, c'était la fin du parcours, et ça, nous ne l'avions pas vu. C'était tellement... Enfin, il y a des choses qui sont profondes qu'on...
3: On est vraiment dans un compagnonnage avec eux pendant ces 8 séances de préparation, 8 soirées. Et en fait, on a déjà tellement de sujets que c'est important de choisir ces sujets. On est dans l'annonce explicite. On est dans le leur montrer la réalité spirituelle du sacrement, la fidélité, la durée, la communication. Il y a beaucoup de choses. Le pardon, on peut pas être sur tous les fronts non plus.
1: Juliette, vous avez donc écrit ces deux livrets.
2: Oui.
1: Voilà, dont ce grand livret là qui s'adresse à tous les animateurs. Donc on trouve, je dirais, c'est un outil que l'on peut conseiller, je dirais presque à tous les diocèses.
2: Il est fait pour ça, il est fait pour servir.
1: On vous l'a demandé, c'est le diocèse, c'est votre évêque.
2: Voilà, c'est notre évêque qui, lorsque nous avons commencé avec Thibault notre service au sein du service de pastoral des familles, il y avait cette demande de pouvoir avoir un outil pour les paroisses qui en auraient besoin. toutes nos paroisses n'avaient pas des outils solides sur lesquels s'appuyer, notamment pour cette question d'annonce explicite de la foi. Comment on articule la préparation psychologique, la préparation du sacrement et la préparation à la vie chrétienne dans le mariage? Comment on les fait réfléchir, partager, témoigner, prier? Donc il y a beaucoup, beaucoup de choses à tenir ensemble. Et ce parcours est un outil parmi d'autres pour ça. Voilà, tout simplement pour aider les animateurs, les paroisses, à s'appuyer sur quelque chose, pas avoir à réinventer l'eau chaude et se poser trop de questions.
1: Mais avoir un bon support.
2: Avoir un support.
1: Thibaut, et ça sera la conclusion de cette série. Et je vous remercie infiniment l'un et l'autre de votre participation à cette série des Clés pour vivre.
3: Et c'est vrai qu'il y a de la matière pour les animateurs, comme ça, qui ne s'inquiètent pas. Mais j'insiste sur le petit livret pour les fiancés. Parce qu'en fait, en groupe, on peut pas tellement en discuter. Ce qui est important, c'est qu'ils reprennent tout ce qu'ils ont entendu. Ça leur permet d'aborder des sujets entre deux, et seulement entre deux. Et là, c'est toute la vérité du couple, de ce qu'ils vont construire, qui va grandir.
1: Juliette et Thibaut Levivier, merci. Et je vous souhaite l'un et l'autre de poursuivre cette belle mission en Église. Au revoir.
2: Au revoir, merci Nathalie.
3: Au revoir Nathalie.

0: nouvelles de l'Église universelle. Anne Dallaire.
1: Bonjour à tous. Alors que la désacralisation d'églises est devenue fréquente aux États-Unis, il est beaucoup plus rare de voir une ancienne banque transformée en église. C'est ce qui s'est passé à Crozet, dans l'État de Virginie. La communauté catholique de Crozet, dans le diocèse de Richmond, aux États-Unis, qui se réunissait pour la messe dans une école privée, a désormais achevé la rénovation de l'ancienne succursale bancaire qu'elle avait achetée il y a 3 ans pour en faire son église. Environ 200 personnes ont rempli l'église Notre-Dame du Rosaire pour la consécration du bâtiment présidé par l'évêque de Richmond. Parmi les personnes présentes se trouvaient celles qui ont participé il y a 12 années à la création d'une communauté catholique à Crozet, une localité située à environ 150 km au nord-ouest de Richmond. La rénovation de l'intérieur a commencé peu après que la communauté eut acheté l'ancienne succursale bancaire. L'hôtel principal provient de l'église Saint-François de la ville voisine. Les bancs achetés à une église qui a fermé ses portes à Pittsburgh ont été remis à neuf avant d'être réinstallés pour Pâques. Ces derniers mois ont été consacrés aux finitions de cette rénovation, notamment l'éclairage, le chauffage, la ventilation, le carrelage, la moquette et l'ajout de 6 appliques métalliques réalisées par un forgeron local. Les fidèles eux-mêmes ont mis la main à la pâte pour les travaux de peinture. Et la communauté ne cesse de s'agrandir. Une deuxième messe a récemment été ajoutée le dimanche à 7h30. L'achèvement de cette rénovation signifie que la communauté peut envisager des objectifs à long terme, tels que l'amélioration des parkings, l'ajout d'un pavillon extérieur pour les réunions et les sessions de formation, et la création d'un presbytère. Une équipe de chercheurs dirigée par l'Université de Glasgow a annoncé avoir partiellement reconstitué un codex grec du VIe siècle contenant les épîtres de l'apôtre Paul. Cette avancée apporte des informations sur la manière dont les écritures étaient organisées et lues au 1er siècle. Une 40aine de pages perdues de l'un des manuscrits les plus anciens du Nouveau Testament, le codex H, ont été reconstituées grâce à l'imagerie multispectrale. Préservé au monastère de la Grande Laure du Mont Athos, le manuscrit a été démantelé au XIIIe siècle. Les pages du parchemin ont été réutilisées pour relier d'autres livres, une pratique courante à une époque où les matériaux d'écriture étaient rares et coûteux. Les fragments survivants sont aujourd'hui dispersés dans diverses bibliothèques d'Europe, Italie, Grèce, Russie, Ukraine, France, rendant leur étude intégrale difficile. L'imagerie multispectrale permet de détecter des restes d'encre invisibles à l'œil nu. Grâce à cette technique de pointe, les chercheurs ont pu lire des textes fantômes, entre guillemets, ces textes dont les pages originales ont disparu. Il s'agit des traces laissées par l'encre sur les feuillets opposés au texte manuscrit au moment où celui-ci a été recopié. Les textes reconstruits incluent des fragments connus des épîtres de saint Paul, mais ils apportent également des informations pertinentes sur la manière dont les écritures étaient organisées et lues au 1er siècle. On y découvre par exemple des listes de chapitres différentes de celles actuelles. Le manuscrit révèle le travail des scribes du VIe siècle avec des corrections, des annotations et des méthodes d'étude du texte biblique. À tous un excellent week-end, nous nous retrouvons dès lundi, à très bientôt sur nos ondes.
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4: Bonjour, bonjour à tous. Dans l'actualité, d'abord, bison futé qui voit rouge aujourd'hui pour le week-end de la Pentecôte. La journée est annoncée, eh bien, comme la plus chargée du week-end sur l'ensemble du territoire, notamment vers la façade atlantique, la Méditerranée et la région Auvergne-Rhône-Alpes. Des difficultés importantes sont aussi attendues lundi dans le sens des retours. Quatre jeunes de 16 à 18 ans interpellés et placés en garde à vue dans l'agglomération lyonnaise. Ils sont soupçonnés d'être impliqués dans l'incendie qui a fait 3 morts le 11 mai dernier à Décines Cherpieux. Les enquêteurs privilégient la piste d'un règlement de compte sur fond de trafic de stupéfiants. La mère des deux enfants français retrouvés seuls au Portugal, elle, a été arrêtée avec son compagnon. Les deux garçons âgés de 4 et 5 ans avaient été retrouvés seuls en pleurs mardi soir au sud de Lisbonne. Le couple est soupçonné de maltraitance, de mise en danger, d'abandon d'enfants. C'est le père des enfants qui, depuis Colmar, avait signalé leur disparition. Le gouvernement a annoncé hier de nouvelles aides face à la flambée des carburants liés à la guerre au Moyen-Orient. La prime carburant versée par les employeurs va doubler de 300 à 600 euros par an. Des aides sont aussi prolongées pour les pêcheurs, les agriculteurs, les transporteurs et les entreprises du BTP. Au total, l'État prévoit 1,2 milliard d'euros de soutien, dont 700 millions rien que pour ces nouvelles annonces. Les délais sont encore trop longs en France pour obtenir un rendez-vous médical. 42 jours en moyenne pour consulter un cardiologue, 32 jours pour un dermatologue. C'est simple, plus de 70% des rendez-vous dans ces spécialités sont obtenus au-delà d'une semaine. Conséquence, certains patients renoncent à se soigner. Anne Bellu est dermatologue. Elle assure qu'il n'y a pas assez de spécialistes à cause du numerus clausus en faculté de médecine, mais aussi à cause d'une population vieillissante. On l'écoute.
5: Plus de travail et moins de main-d'œuvre. Une population en même temps qui vieillit et qui augmente encore la quantité de travail. Nous, on fait autant que nous pouvons, si vous voulez. Vous vous imaginez bien, nous sommes médecins, nous sommes là pour soigner. C'est pas une situation qui nous satisfait de voir que l'accès aux soins est compliqué. Il y a 32 jours, globalement, il y a un certain nombre de problèmes dermatologiques qui peuvent être traités par le médecin généraliste. Le parcours de soins du patient, c'est d'abord d'aller voir son médecin généraliste qui traitera un certain nombre de choses et qui aura recours au dermatologue quand il estimera en avoir besoin, si vous voulez. Si vous demandez aux gens s'ils ont eu du renoncement aux soins, c'est aussi parfois parce qu'il n'y avait pas besoin d'avoir accès au dermatologue.
4: Des propos recueillis par Miline Desbac. Et du foot, ce soir, c'est la finale de la Coupe de France. Nice qui affronte Lens au Stade de France. Coup d'envoi de la rencontre à 21h. Très bonne journée à tous.

Psaume 102. Bénis le Seigneur, ô mon âme. Bénis son nom très saint, tout mon être. Bénis le Seigneur, ô mon âme. N'oublie aucun de ses bienfaits. Car il pardonne toutes tes offenses et te guérit de toute maladie. Il réclame ta vie à la tombe et te couronne d'amour et de tendresse. Il n'est pas pour toujours en procès, ne maintient pas sans fin ses reproches. Il n'agit pas envers nous selon nos fautes, ne nous rend pas selon nos offenses. Comme le ciel domine la terre, fort est son amour pour qui le craint. Aussi loin qu'est l'Orient de l'Occident, il met loin de nous nos péchés.

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2: Nous souhaitons une belle fête aux Émilie, Rita et Kitri. La bienheureuse Maria Domenica est née le 17 février 1789. Cette jeune Toscane est une femme brillante, cultivée et généreuse. Elle épouse Salvatore Barbantini, mais cette jeune fille heureuse à qui tout sourit perd tragiquement son mari après 6 mois de mariage. Veuve et enceinte, elle donne naissance à un fils, consolation de sa vie, qui meurt finalement en bas âge. Maria Domenica opte alors, dans un élan de charité, pour une toute autre vie. Désormais, elle déverse de manière totale sa tendresse sur tous les abandonnés, malades relégués dans des taudis, enfants des rues, marginaux. En 1829, elle rassemble quelques jeunes filles pauvres et de santé fragile, et ensemble, elle se dévoue au chevet des malades les plus pauvres. Elle fonde ainsi les Sœurs des Malades de Saint-Camille de l'Hélice. Une autre sainte maman est célébrée aujourd'hui à ses côtés, la célèbre sainte Rita, que l'on connaît pour être celle qu'il faut prier dans les causes désespérées. Rita est née elle aussi en Italie en 1457. Elle veut se consacrer à Dieu, mais ses parents refusent et la marient à un jeune homme violent dont elle a 2 fils. Son époux est assassiné après 18 ans de mariage, au cours desquels la douceur de Rita l'a peu à peu convertie. Très malheureuse, elle le devient encore plus lorsqu'elle voit ses 2 fils prêts à tuer à leur tour pour venger leur père. Elle supplie le Seigneur de les rappeler à lui plutôt qu'ils deviennent des assassins. Le même jour, ils sont tous deux emportés par la peste. Rita demande ensuite à entrer au couvent, mais elle est refusée. Transportée à plusieurs reprises à l'intérieur du couvent de manière miraculeuse, elle est finalement acceptée. Rita aime prier devant la croix. Un jour, l'une des épines de la couronne du Christ se détache et vient se planter dans son front, stigmate qu'elle gardera jusqu'à sa mort. Sainte Vierge Marie, nous vous confions toutes les mamans que nous connaissons. À la suite de ces 2 saintes, qu'elles reçoivent les grâces dont elles ont besoin dans leur quotidien.

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1: Bonjour tout le monde, bienvenue sur Radio Présence, il est 7h, très bon début de journée.
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3: Évangile Jésus-Christ selon saint Jean. C'était après la mort de Jésus. Le soir venu, en ce premier jour de la semaine, alors que les portes du lieu où se trouvaient les disciples étaient verrouillées par crainte des Juifs, Jésus vint et il était là, au milieu d'eux. Il leur dit « La paix soit avec vous ». Après cette parole, il leur montra ses mains et son côté. Les disciples furent remplis de joie en voyant le Seigneur. Jésus leur dit de nouveau « La paix soit avec vous ». De même que le Père m'a envoyé, moi aussi, je vous envoie. Ayant ainsi parlé, il souffla sur eux et il leur dit « Recevez l'Esprit Saint. À qui vous remettrez ses péchés, ils seront remis. À qui vous maintiendrez ses péchés, ils seront maintenus. » Pour transmettre l'Esprit Saint à ses disciples, Jésus souffle sur eux. Cela nous fait penser à la phrase célèbre du livre de la Genèse au chapitre 2. « Le Seigneur Dieu insuffla dans les narines de l'homme l'haleine de vie et l'homme devint un être vivant. » Et le psaume 103 que nous entendons également pour cette fête de Pentecôte commente le texte de la création en chantant « Tu envoies ton souffle, ils sont créés. » Or, nous sommes au soir de Pâques et Jésus reprend ce geste du Créateur. On comprend pourquoi saint Jean note « C'était le soir du premier jour de la semaine ». Manière de dire « C'est le premier jour de la nouvelle création ». Dans le judaïsme, on évoquait souvent la première création que Dieu avait accomplie en 7 jours, comme le dit le fameux poème du chapitre 1 de la Genèse. Et on attendait le 8e jour, celui du Messie. À sa manière imagée, Jean nous dit « ce fameux 8e jour est arrivé ». C'est à une véritable recréation de l'homme que vous assistez. De même que le Père m'a envoyé, moi aussi je vous envoie. Jésus est l'envoyé du Père et nous sommes les envoyés de Jésus. Nous avons la même mission que Jésus, il nous la confie. C'est dire notre responsabilité et la confiance qui nous est faite. Or, cela concerne tous les baptisés, puisque l'Église a toujours jugé bon de confirmer tous les baptisés. Et cette mission de Jésus, pour s'en tenir au seul évangile de Jean, c'était d'ôter le péché du monde. J'ai envie de dire d'extirper le péché du monde. Et cela en étant l'agneau de Dieu. « Voici l'agneau de Dieu qui enlève le péché du monde », avait dit Jean-Baptiste. L'agneau, c'est celui qui reste doux et humble de cœur face à ses bourreaux. C'est celui dont parle Isaïe dans les chapitres 52-53. C'est aussi l'agneau pascal, celui qui signe de sa vie la libération du peuple de Dieu. Et au-delà de la libération d'Égypte, la phrase de Jean-Baptiste vise la libération du péché, c'est-à-dire de la haine et de la violence. Jésus lui-même parle souvent de sa mission. Par exemple, « Dieu n'a pas envoyé son Fils dans le monde pour juger le monde, mais pour que le monde soit sauvé par lui. » Ou encore, « Dieu a donné son Fils, son unique, pour que tout homme qui croit en lui ne périsse pas, mais ait la vie éternelle. » Il me semble que toutes ces affirmations de Jésus sur sa mission éclairent la phrase difficile du texte d'aujourd'hui. À qui vous remettrez ses péchés, ils lui seront remis. À qui vous maintiendrez ses péchés, ils lui seront maintenus. La première partie de cette phrase nous convient tout à fait, bien sûr. Mais la deuxième nous déroute. Pour commencer, je la redis un peu différemment, sans la déformer, j'espère. Tout homme à qui vous remettrez ses péchés, ils lui seront remis. Tout homme à qui vous ne remettrez pas ses péchés, ils ne lui seront pas remis. Impossible de penser que notre Père du ciel pourrait ne pas nous pardonner. Déjà l'Ancien Testament avait parfaitement mis en lumière que le pardon de Dieu précède même notre repentir. Car en Dieu, le pardon n'est pas un acte ponctuel, c'est son être même. Dieu n'est que don et pardon. La caractéristique de la miséricorde, c'est de se pencher encore plus près des miséreux. Et miséreux, nous le sommes. Le pouvoir donné aux disciples du Christ est plus que le pouvoir. La mission confiée aux disciples du Christ, c'est donc de dire cette parole du pardon de Dieu. C'est aussi, du coup, la terrible responsabilité que nous donne la deuxième partie de la phrase. Ne pas dire la parole du pardon de Dieu. Laisser le monde ignorer ce pardon, c'est laisser le monde à son désespoir. Nous détenons le pouvoir de ne pas dire le pardon de Dieu et de laisser le monde l'ignorer. À entendre cela, on a envie de se mettre au travail tout de suite. Et le pardon de Dieu peut être annoncé de deux manières, par nos paroles et par nos actes. Ce qui nous est demandé, c'est d'être nous-mêmes pardon. Nous sommes désormais pour le monde les témoins du pardon de Dieu. Et c'est cela la nouvelle création. L'esprit de don et de pardon nous est donné. À la Pentecôte, le pouvoir de pardonner nous est insufflé. Dieu souffle en nous les paroles du pardon. Au théâtre, vous savez bien, il y a un souffleur pour les trous de mémoire de l'acteur. Eh bien, désormais, il y a en nous quelqu'un qui souffle les paroles et les gestes du pardon. L'Esprit fait de nous des agneaux de Dieu à notre tour. Il nous donne ainsi le pouvoir de vaincre la spirale de la haine et de la violence. Jésus l'avait déjà dit à ses disciples. « Je vous envoie comme des agneaux au milieu des loups. » Comme son Père l'a envoyé pour être l'agneau de Dieu, Jésus nous envoie à notre tour pour être des agneaux dans le monde, pour répondre à la violence et à la haine par la non-violence et le pardon. Jusqu'au jour où se lèvera enfin ce fameux huitième jour que l'Ancien Testament déjà annonçait, celui où l'humanité tout entière vivra enfin l'amour et le pardon.

0: prière du matin.
1: Ensevelis dans la mort avec le Christ, nous vivons avec lui d'une vie nouvelle. Alléluia.

0: Que la paix du Christ règne dans vos cœurs, vivez dans l'action de grâce. Acclamez le Seigneur terre entière, servez le Seigneur dans l'allégresse, venez à lui avec des chants de joie. Reconnaissez que le Seigneur est Dieu, il nous a fait et nous sommes à lui, nous, son peuple, son troupeau. Venez dans sa maison lui rendre grâce, dans sa demeure chantez ses louanges, rendez-lui grâce et bénissez son nom. Oui, le Seigneur est bon, éternel est son amour, sa fidélité demeure d'âge en âge.
1: Lecture du livre des Actes des Apôtres. Le Dieu de nos pères a ressuscité Jésus, que vous aviez exécuté en le pendant au bois du supplice. C'est lui que Dieu, par sa puissance, a élevé en faisant de lui le chef, le sauveur, pour apporter à Israël la conversion et le pardon des péchés. Quant à nous, nous sommes les témoins de tout cela avec l'Esprit Saint que Dieu a donné à ceux qui lui obéissent.

0: Notre Père, qui es aux cieux, que ton nom soit sanctifié, que ton règne vienne, que ta volonté soit faite sur la terre comme au ciel. Donne-nous aujourd'hui notre pain de ce jour. Pardonne-nous nos offenses, comme nous pardonnons aussi à ceux qui nous ont offensés. Et ne nous laisse pas entrer en tentation, mais délivre-nous du mal. Amen.
1: Dieu qui nous a ouvert la vie éternelle en exaltant ton Fils dans la gloire et en nous envoyant ton Esprit de lumière, fais qu'en participant à une telle grâce, nous soyons plus dévoués à te servir et obtenions une plus grande foi. Par Jésus-Christ, ton Fils, notre Seigneur et notre Dieu, qui règne avec toi et le Saint-Esprit, maintenant et pour les siècles des siècles. Amen.

0: Bonjour, bonjour à tous. Dans l'actualité, d'abord, bison futé qui voit rouge aujourd'hui pour le week-end de la Pentecôte. La journée est annoncée, eh bien, comme la plus chargée du week-end sur l'ensemble du territoire, notamment vers la façade atlantique, la Méditerranée et la région Auvergne-Rhône-Alpes. Des difficultés importantes sont aussi attendues lundi dans le sens des retours. Quatre jeunes de 16 à 18 ans interpellés et placés en garde à vue dans l'agglomération lyonnaise. Ils sont soupçonnés d'être impliqués dans l'incendie qui a fait 3 morts le 11 mai dernier à Décines-Cherpieux. Les enquêteurs privilégient la piste d'un règlement de compte sur fond de trafic de stupéfiants. La mère des deux enfants français retrouvés seuls au Portugal, elle, a été arrêtée avec son compagnon. Les deux garçons âgés de 4 et 5 ans avaient été retrouvés seuls en pleurs mardi soir au sud de Lisbonne. Le couple est soupçonné de maltraitance, de mise en danger, d'abandon d'enfants. C'est le père des enfants qui, depuis Colmar, avait signalé leur disparition. Le gouvernement a annoncé hier de nouvelles aides face à la flambée des carburants liés à la guerre au Moyen-Orient. La prime carburant versée par les employeurs va doubler de 300 à 600 euros par an. Des aides sont aussi prolongées pour les pêcheurs, les agriculteurs, les transporteurs et les entreprises du BTP. Au total, l'État prévoit 1,2 milliard d'euros de soutien, dont 700 millions rien que pour ces nouvelles annonces. Les délais sont encore trop longs en France pour obtenir un rendez-vous médical. 42 jours en moyenne pour consulter un cardiologue, 32 jours pour un dermatologue. C'est simple, plus de 70% des rendez-vous dans ces spécialités sont obtenus au-delà d'une semaine. Conséquence, certains patients renoncent à se soigner. Anne Bellu est dermatologue, elle assure qu'il n'y a pas assez de spécialistes à cause du numerus clausus en faculté de médecine, mais aussi à cause d'une population vieillissante. On l'écoute.
1: Plus de travail et moins de main-d'œuvre. Une population en même temps qui vieillit et qui augmente encore la quantité de travail. Nous, on fait autant que nous pouvons, si vous voulez. Vous vous imaginez bien, nous sommes médecins, nous sommes là pour soigner. Ce n'est pas une situation qui nous satisfait de voir que l'accès aux soins est compliqué. Il y a 32 jours, globalement, il y a un certain nombre de problèmes dermatologiques qui peuvent être traités par le médecin généraliste. Le parcours de soins du patient, c'est d'abord d'aller voir son médecin généraliste qui traitera un certain nombre de choses et qui aura recours au dermatologue quand il estimera en avoir besoin, si vous voulez. Si vous demandez aux gens s'ils ont eu du renoncement aux soins, c'est aussi parfois parce qu'il n'y avait pas besoin d'avoir accès au dermatologue.
0: Des propos recueillis par Miline Desbacq. Et du foot, ce soir, c'est la finale de la Coupe de France. Nice qui affronte Lens au Stade de France. Coup d'envoi de la rencontre à 21h. Très bonne journée à tous.
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0: Comment choisir entre différents biens? Être prudent peut-il nous empêcher d'agir? Eh bien, pas si nous suivons l'Esprit Saint. C'est en tout cas ce que nous allons approfondir avec vous, Père Arnaud Duban. Bonjour.
1: Bonjour.
0: Vous êtes curé à Paris et vous êtes aussi l'auteur du livre « Les sept dons du Saint-Esprit ». C'est publié aux éditions Pierre Tecky. Arnaud Duban, est-ce qu'on peut dire que l'Esprit Saint est à invoquer, à convoquer presque lorsque l'on a des décisions à prendre et qu'il peut être un bon guide?
1: Oui, oui. Là encore, repartons des vertus. Il y a la vertu de prudence, donc provedere, voir en avant, qui a donné le mot prudence. Ça nous permet déjà d'agir de façon juste dans la plupart des situations. Mais il arrive que la vertu de prudence soit insuffisante, qu'on ait des décisions à prendre, ou même après avoir utilisé notre raison, on n'y voit pas clair. Et dans ces conditions, Dieu est tout prêt à nous aider avec le conseil. Donc c'est lui qui peut nous donner la lumière pour prendre la bonne décision.
0: Mais qu'est-ce qui fait que quand bien même, parfois, on prie, on cherche à discerner, on est tiraillé entre différents chemins et pour autant le bien ne s'éclaire pas si facilement, ou au contraire on va prendre une décision et ce sera la mauvaise, ou alors, où donc était à ce moment-là l'esprit de conseil?
1: Alors, il peut arriver que d'abord on soit trop pressé. Dieu, il prend son temps, enfin, c'est-à-dire que son temps à lui n'est pas le nôtre, donc il faut savoir être patient. Par ailleurs, peut-être qu'à certains moments, on ne sait pas être suffisamment à son écoute. Il nous donne une réponse, mais on ne sait pas l'accueillir, l'entendre, parce que Dieu nous parle de multiples façons, et ça peut être par exemple par une autre personne qui va me donner un conseil, et je peux être indifférent à ce conseil, mépriser ce conseil, alors que finalement il venait de Dieu, mais il ne me convenait pas, c'était pas ce que j'avais envie de faire, donc je n'écoute pas. Il peut y avoir un certain nombre de raisons qui font que je n'accueille pas le conseil que Dieu veut me donner.
0: Oui, on se souvient que Moïse, par exemple, peut-être un peu par pouvoir aussi, ne s'entourait de personne jusqu'au moment où son beau-père est véritablement venu, j'ai trop, pour venir lui dire ce qu'il fallait faire et notamment déléguer. La question du conseil, elle est importante parce que parfois, c'est aussi, à l'inverse, beaucoup plus clair. Est-ce qu'on peut entendre une voix qui nous dirait ce qu'il faut faire, Père Arnaud Duban?
1: Souvent, on n'entend pas de voix au sens fort du terme. Enfin, chaque chrétien a sa vie spirituelle propre. Certains ont entendu des voix, comme Jeanne d'Arc. Mais d'ailleurs, ce n'était pas forcément l'Esprit Saint, c'était plutôt des saints. Mais en tout cas, l'Esprit Saint nous parle à sa façon. C'est-à-dire qu'il nous permet de comprendre quelle est la volonté de Dieu. Pour prendre l'exemple de Sainte Thérèse de Calcutta, elle, dans le train qu'il a ramené de sa retraite, elle a compris à travers une parole, « J'ai soif », qui avait été exprimée par Jésus sur la croix, que Dieu l'appelait à quelque chose de plus que sa vocation d'enseignante, et aller vraiment donner à boire à ceux qui avaient soif dans les rues de la ville. Voilà, mais je ne pense pas que c'était une voix explicite, c'est quelque chose qu'elle a compris dans son cœur à partir de cette parole de l'Écriture.
0: Il y a une question d'interprétation aussi.
1: Oui, tout à fait. Alors, ce qui me paraît important à dire aussi à ceux qui nous écoutent, parce que c'est vrai qu'on est souvent confronté à des choix qu'on doit prendre, c'est que il faut prier, faire de son mieux pour être à l'écoute de l'Esprit, mais à un moment donné, il faut y aller, c'est-à-dire sans se précipiter. Mais à un moment donné, il ne faut pas non plus tomber dans l'excès inverse et procrastiner, tergiverser. À un moment donné, il faut y aller en faisant confiance. Voilà, Seigneur, je ne suis pas sûr d'avoir vraiment compris ta volonté, mais il me semble que c'est ça, j'y vais et je sais que tu seras avec moi.
0: Et c'est important de le dire pour pas rester finalement soit dans la cédille, une forme de paresse, enfin, d'être un peu paralysé. Est-ce que ça veut dire, Père Arnaud Duban, que ça se travaille d'écouter l'Esprit Saint, et de quelle manière?
1: Oui, Je pense que ça se travaille en particulier dans la prière. On dit que Saint Jean-Paul II prenait toutes ses décisions après avoir pris un temps de prière, toutes les grandes décisions. Donc je crois qu'on peut prendre exemple sur lui. Bon, il était pape, ça veut dire qu'il avait un petit peu d'activité, il était un peu occupé, et pourtant, il trouvait ce temps chaque jour de prier. Donc, bah, a fortiori, nous en avons besoin nous aussi. Et plus on va prendre ces temps de prière, plus on va être dans l'intimité avec Dieu et plus on va être capable d'entendre sa voix.

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1: Et nous sommes sur RCF Notre-Dame avec vous, Père Arnaud Duban. Nous évoquons les différents dons de l'Esprit-Saint et nous voilà arrivés à la sagesse. Alors, je me souviens que le pape Léon XIV a écrit une lettre à Sarah Mulally à l'occasion de son ordination comme évêque chez les Anglicans, donc chef spirituel de tous les Anglicans du monde entier. Et dedans, le pape Léon XIV rappelait, lui souhaitait le don de sagesse. Qu'est-ce qu'il voulait lui dire par là ?
2: Le don de sagesse, c'est celui qui convient particulièrement aux gouvernants, que ce soit politique, religieux ou autre. Donc effectivement, le pape Léon XIV a une belle intention pour Sarah Mulally. La sagesse, c'est ce don qui nous permet d'être unis à Dieu et donc de gouverner avec lui comme lui. Donc d'abord de nous gouverner nous-mêmes, mais aussi de gouverner les autres. Et c'est le don qui nous permet de voir le monde avec les yeux de Dieu et d'agir avec les mains de Dieu.
1: Est-ce qu'on en a suffisamment conscience ? Parce que je repense à ce passage dans les écrits de Saint Jacques. « Mes frères, regardez, si quelqu'un d'entre vous manque de sagesse, qu'il la demande à Dieu, qui donne à tous, simplement et sans reproche, et elle lui sera donnée. » Est-ce que ça veut dire que si on demande la sagesse, on la reçoit ?
2: Oui.
1: Il faut y croire peut-être aussi.
2: Alors, il faut y croire. Bon, après, il y a toujours ces limites, notamment celui d'un cœur entre guillemets impur. C'est-à-dire si mon cœur est habité par des désirs qui vont à l'encontre de l'Évangile, eh bien, l'Esprit-Saint ne viendra pas. Parce qu'il ne peut pas habiter dans un cœur impur. Il y a une contradiction de nature.
1: Mais c'est fort de dire un cœur impur, parce que qui peut prétendre aujourd'hui avoir un cœur pur ?
2: Oui, alors, non, absolument. C'est pour ça que je prends à dessein un peu l'extrême pour dire ce qui peut bloquer. Maintenant, on n'est ni tout blanc ni tout noir, généralement. Donc, en fait, il faut, je pense, avoir des cœurs de pauvres quand on prie. Je sais bien que je ne suis pas tout blanc, je sais bien que mon cœur n'est pas encore parfaitement sanctifié, mais je sais aussi que Dieu veut me sanctifier. Et donc, c'est avec un cœur vraiment de pauvre que je vais lui demander tous les dons, et en particulier celui de la sagesse, parce que je sais que Dieu veut justement gouverner ce monde. Il est le roi de l'univers, comme on le fait chaque année. Et donc, pour qu'il puisse vraiment régner sur l'univers, eh bien, il veut aussi passer par nous et par moi. Voilà, donc c'est avec un cœur de pauvre que je peux le lui demander.
1: Et c'est pour ça aussi que la figure de Saint Joseph dans l'Ancien Testament, elle est intéressante parce qu'il va devenir le conseiller de Pharaon. D'abord parce qu'il arrive à deviner les songes, ça va être sa force. Mais aussi parce qu'il devient d'une certaine manière le sage, celui qui a moins d'intérêt dans le pouvoir terrestre. De quelle manière est-ce qu'on peut dire que la Bible, en tout cas l'Ancien Testament, met à l'honneur la sagesse, justement.
2: L'exemple que vous citez est parfait. Hein. Je pense que Joseph, le patriarche, c'est un modèle de sagesse parce qu'il est toujours à l'écoute de Dieu, qui lui parle en l'occurrence par des songes, mais Dieu peut parler d'autres façons, on l'a vu. L'important, c'est d'être à son écoute. Et grâce à cette écoute, Joseph est capable d'agir à la manière de Dieu et avec donc cette sagesse extraordinaire. Mais bon, il y a d'autres exemples. Hein. On pourrait citer par exemple le prophète Daniel qui est capable lui aussi d'entendre la voix de Dieu à travers les songes et qui est capable aussi de guider les gouvernants autour de lui. Donc il y a d'autres exemples. Il y a tout simplement les livres de sagesse qui sont quand même assez nombreux et extraordinairement riches. Si on les a appelés ainsi, c'est bien parce qu'ils nous communiquent cette sagesse qui vient de Dieu. Donc l'Ancien Testament, en fait, est très riche à ce niveau-là.
1: Père Arnaud Duban, pourquoi est-ce que vous dites que la luxure est l'ennemi, d'une certaine manière, de la sagesse ?
2: Alors ça, c'est donc saint Thomas d'Aquin qui a donné pour chaque don une vertu correspondante, mais aussi un vice correspondant. Alors, donc le lien, il est toujours, on pourrait dire, discutable, dans le sens où il n'y a pas forcément un lien unique, on peut établir plusieurs liens. D'ailleurs, d'autres théologiens l'ont fait. C'est pour ça aussi que parfois je cite plusieurs vices qui peuvent empêcher d'exercer le don. Mais en tout cas, la luxure, eh bien, elle replie sur soi. Et donc, par définition, elle enferme en soi et elle empêche d'être à l'écoute de Dieu et d'agir en union avec lui.
1: Merci beaucoup, Père Arnaud Duban, d'avoir été avec nous toute cette semaine pour nous parler des 7 dons du Saint-Esprit. C'est le titre également de votre ouvrage publié aux éditions Pierre Tecky. Je rappelle que vous êtes curé à la paroisse du Saint-Esprit à Paris dans le 12e. Et merci à Jean-Paul Lérine pour la réalisation technique. Bonne semaine.

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2: De l'Évangile de Jésus-Christ selon saint Jean. Jésus se manifesta encore aux disciples sur le bord de la mer de Tibériade. Quand ils eurent mangé, Jésus dit à Simon-Pierre, « Simon, fils de Jean, m'aimes-tu vraiment, plus que ceci ?» Il lui répond, « Oui, Seigneur, toi tu le sais, je t'aime. » Jésus lui dit, « Sois le berger de mes agneaux. » Il lui dit une deuxième fois, « Simon, fils de Jean, m'aimes-tu vraiment ?» Il lui répond, « Oui, Seigneur, toi tu le sais, je t'aime. » Jésus lui dit, « Sois le pasteur de mes brebis. » Il lui dit pour la troisième fois, « Simon, fils de Jean, m'aimes-tu ?» Pierre fut peiné parce que la troisième fois Jésus lui demandait, « M'aimes-tu ?» Il lui répond, « Seigneur, toi tu sais tout, tu sais bien que je t'aime. » Jésus lui dit, « Sois le berger de mes brebis. » Amen, amen, je te le dis, quand tu étais jeune, tu mettais ta ceinture toi-même pour aller là où tu voulais. Quand tu seras vieux, tu étendras les mains, et c'est un autre qui te mettra ta ceinture, pour t'emmener là où tu ne voudrais pas aller. » Jésus disait cela pour signifier par quel genre de mort Pierre rendrait gloire à Dieu. Sur ces mots, il lui dit, « Suis-moi. » Simon, fils de Jean, m'aimes-tu ? Trois fois le Seigneur pose cette question à Pierre. Cette question lourde de sens rappelle bien sûr au chef de ses apôtres, au premier pape, son triple reniement. Mais plus profondément, elle exprime le renouvellement de la confiance que le Seigneur met en Pierre, bien qu'il ait trahi, parce que Jésus connaît son cœur et parce que Pierre a cru à la miséricorde, contrairement à Judas qui est allé se pendre. Pierre s'est laissé rejoindre par Jésus ressuscité. Pierre désormais ne peut plus être dans la présomption. Il ne peut plus se croire meilleur que les autres. Il a renié, il a trahi, il a fui comme un lâche. Pierre sait maintenant qu'il ne peut plus s'appuyer sur ses propres forces et qu'il ne peut compter uniquement que sur cet amour que le Seigneur lui donne, sur cette confiance que Jésus lui fait. En effet, seul celui qui a connu l'épreuve de l'échec, seul celui qui a fait l'expérience de la désillusion par rapport à sa propre puissance ou capacité, peut alors être suffisamment fiable, car il sait dans sa chair, et non seulement dans sa tête, qu'il ne peut rien sans la grâce, et que seul il n'est rien et ne peut rien. Pierre a été choisi, il a même été présenté comme étant la pierre sur laquelle Jésus allait bâtir son Église. Jésus lui a confié une responsabilité immense et lui a manifesté une confiance inébranlable. Est-ce que Pierre en était digne ? Certainement pas. Personne ne peut être digne d'une telle confiance. Mais Jésus sait qu'en Pierre, il y a toutes les dispositions utiles et nécessaires pour conduire son Église. Mais il manquait une chose à Pierre. S'il avait les aptitudes de chef, grâce à son expérience de patron de marin-pêcheur, il lui manquait l'expérience de sa limite, de sa pauvreté, de son impuissance, couplée au renouvellement de la grâce de l'amour du Seigneur pour lui. Pierre, m'aimes-tu ? Oui, Seigneur, tu le sais, je t'aime. Je t'aime d'un amour humain, pas de l'amour divin que toi seul peux produire. Mais cet amour humain attend et désire la greffe de ton amour divin. L'expérience du reniement est comme la coupure, le fait d'être émondé, qui permet d'y hanter la greffe de la miséricorde pour porter un fruit nouveau avec cette nouvelle bouture, celle de la grâce. Oui, bienheureux es-tu, Pierre, toi le premier pape, toi qui es le premier bénéficiaire du miracle de la miséricorde, le premier témoin de ce qu'est l'Église en vérité. Une réalité humaine impuissante, pauvre et misérable, mais profondément aimée de son Seigneur, et qui à travers toutes ses trahisons et ses reniements au cours de l'histoire, s'est vue redonner la confiance encore et encore. L'amour du Seigneur à jamais je le chante, et sa miséricorde d'âge en âge.

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0: 6h59, bonjour à toutes et à tous et bienvenue sur Radio Présence. C'est le dernier réveil de cette semaine, synonyme de dernier cadeau qui arrive dans quelques minutes, synonyme aussi évidemment de dernier programme avant de se retrouver pour un week-end de Pentecôte prolongé pour certains. Pas de panique, on sera là évidemment sur Radio Présence pour vous accompagner. Dans quelques minutes, on fera le point sur le planning de cette première heure, le programme, et puis tout de suite, il est 7h et nous retrouvons l'information nationale. Très bon réveil.
1: Bonjour, bonjour à tous. Dans l'actualité, d'abord, bison futé qui voit rouge aujourd'hui pour le week-end de la Pentecôte. La journée est annoncée, eh bien, comme la plus chargée du week-end sur l'ensemble du territoire, notamment vers la façade atlantique, la Méditerranée et la région Auvergne-Rhône-Alpes. Des difficultés importantes sont aussi attendues lundi dans le sens des retours. Quatre jeunes de 16 à 18 ans interpellés et placés en garde à vue dans l'agglomération lyonnaise. Ils sont soupçonnés d'être impliqués dans l'incendie qui a fait 3 morts le 11 mai dernier à Décines. Cher Pieux, les enquêteurs privilégient la piste d'un règlement de compte sur fond de trafic de stupéfiants. La mère des deux enfants français retrouvés seuls au Portugal, elle, a été arrêtée avec son compagnon. Les deux garçons âgés de 4 et 5 ans avaient été retrouvés seuls en pleurs mardi soir au sud de Lisbonne. Le couple est soupçonné de maltraitance, de mise en danger, d'abandon d'enfants. C'est le père des enfants qui, depuis Colmar, avait signalé leur disparition. Le gouvernement a annoncé hier de nouvelles aides face à la flambée des carburants liés à la guerre au Moyen-Orient. La prime carburant versée par les employeurs va doubler, de 300 à 600 euros par an. Des aides sont aussi prolongées pour les pêcheurs, les agriculteurs, les transporteurs et les entreprises du BTP. Au total, l'État prévoit 1,2 milliard d'euros de soutien, dont 700 millions rien que pour ces nouvelles annonces. Les délais sont encore trop longs en France pour obtenir un rendez-vous médical. 42 jours en moyenne pour consulter un cardiologue, 32 jours pour un dermatologue. C'est simple, plus de 70% des rendez-vous dans ces spécialités sont obtenus au-delà d'une semaine. Conséquence, certains patients renoncent à se soigner. Anne Bellu est dermatologue. Elle assure qu'il n'y a pas assez de spécialistes à cause du numerus clausus en faculté de médecine, mais aussi à cause d'une population vieillissante. On l'écoute.
2: Plus de travail et moins de main-d'œuvre. Une population en même temps qui vieillit et qui augmente encore la quantité de travail. Nous, on fait autant que nous pouvons, si vous voulez. Vous vous imaginez bien, nous sommes médecins, nous sommes là pour soigner. C'est pas une situation qui nous satisfait de voir que l'accès aux soins est compliqué. Il y a 32 jours, globalement, il y a un certain nombre de problèmes dermatologiques qui peuvent être traités par le médecin généraliste. Le parcours de soins du patient, c'est d'abord d'aller voir son médecin généraliste qui traitera un certain nombre de choses et qui aura recours au dermatologue quand il estimera en avoir besoin, si vous voulez. Si vous demandez aux gens s'ils ont eu du renoncement aux soins, c'est aussi parfois parce qu'il n'y avait pas besoin d'avoir accès au dermatologue.
1: Des propos recueillis par Miline Desbacs. Et du foot, ce soir, c'est la finale de la Coupe de France. Nice qui affronte Lens au Stade de France. Coup d'envoi de la rencontre à 21h. Très bonne journée à tous.
0: Et tout de suite, 8h02, il est l'heure de retrouver l'actualité en région.
3: Bonjour à tous, nouvelle journée de mobilisation dans le secteur médico-social. Plusieurs rassemblements seront organisés le mardi 26 mai en Occitanie pour dénoncer le manque de moyens humains et financiers dans les établissements spécialisés. Les professionnels du secteur réclament notamment des revalorisations salariales, davantage de recrutement et de meilleures conditions de travail afin d'assurer un accompagnement de qualité pour les personnes âgées en situation de handicap ou en difficulté sociale. Une mobilisation qui intervient dans toute l'Occitanie, dans un contexte de forte tension pour les structures médico-sociales. Une journée spéciale était également organisée hier à Montauban pour accompagner les nouveaux maires du Tarn-et-Garonne dans leurs fonctions. Réunis autour de plusieurs ateliers et échanges avec les représentants de l'État et des collectivités, les élus ont pu être sensibilisés aux enjeux juridiques, budgétaires et administratifs liés à leur futur mandat. L'objectif est de mieux préparer ces nouveaux maires aux responsabilités locales et aux attentes des habitants. Sur les routes maintenant, des travaux de réparation de chaussées vont perturber la circulation sur l'A75 en Aveyron entre le 26 mai et le 12 juin. Le chantier concernera le secteur de Séverac d'Aveyron et Campagnac. La circulation dans le sens de Clermont-Ferrand vers Béziers sera basculée sur une seule voie avec des limitations de vitesse et plusieurs déviations mises en place. Les autorités appellent les automobilistes à la prudence pendant toute la durée des travaux.
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3: Dans les Hautes-Pyrénées, une cagnotte en ligne a été lancée pour financer la rénovation du sanctuaire de Notre-Dame de Garaison. Ce lieu de pèlerinage, considéré comme l'un des plus anciens de la chaîne des Pyrénées, avant même Lourdes, nécessite d'importants travaux de restauration. Les organisateurs espèrent mobiliser fidèles et donateurs afin de préserver ce patrimoine religieux et historique emblématique de la région. À Tarbes, la halle Marcadieu prendra ce week-end des airs de Polynésie. Danseuses, tatoueurs, concerts et spécialités culinaires seront au programme d'un grand festival polynésien organisé pendant 2 jours. Plus de 60 artisans et exposants participeront à cet événement festif afin de faire découvrir la culture du Pacifique au grand public. Et puis en culture, le Toulousain Guilherme, récemment éliminé de l'émission télé The Voice, lance un appel à l'aide sur les réseaux sociaux. Le jeune chanteur explique rencontrer des grandes difficultés financières depuis son retour de l'émission et dit craindre ne plus pouvoir payer son loyer. Son témoignage suscite de nombreuses réactions de soutien sur Internet.
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0: La matinée débute avec un ciel immaculé dans une ambiance calme et sèche sur l'ensemble de la région. Le soleil s'imposera rapidement et annonce une journée estivale aujourd'hui. Il fait 19 degrés à Cazaux, 15 degrés à Luchon, 18 à Vic-en-Bigorre, Samatan, Balma et Castelginest, 16 à Montauban et 14 degrés à Pradines et Conques. L'après-midi sera bien ensoleillé avec un temps globalement digne d'un début d'été avec des températures qui dépasseront les 30 degrés cet après-midi. Ce temps qui devrait durer tout au long du week-end. Côté température donc, cet après-midi il fera 30 à Espalion, 31 degrés à Cajar, 32 degrés à Moissac, Onde et Toulouse, 30 du côté de Saint-Gaudens et Lourdes et 32 degrés également annoncés à Pau.
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0: Vendredi 22 mai, dernier réveil de cette semaine. On va retrouver Denis Corpé qui sera avec nous pour nous donner un moment de vie dans son nouveau clin d'œil. Et puis, à écouter aussi le grand entretien de ce matin, nous retrouvons Anne-Rose Jankovic avec Monseigneur Jean-Marc Mika, évêque de Tarbes et Lourdes. Ils seront tous les deux avec nous à 7h40 pour une carte blanche. Retour du tour des diocèses, ce sera lundi matin du côté du diocèse de Rodez avec Aude Boguin qui sera avec nous. Mais tout de suite, 7h07, il est l'heure de jouer. 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Donc, si vous voulez participer, tentez votre chance ce matin. 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Ce sera dans la lecture et le commentaire de l'évangile du jour à 7h50 et à 8h50. On se retrouve dans quelques minutes avec la prière du matin et le saint du jour. Juste après Michel Delpech sur Radio Présence. Il est 7h08. Très bon réveil. Merci d'avoir choisi Radio Présence ce matin.
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0: solitude. Je l'accepte, cette solitude. Car même au milieu d'un désert, je saurai toujours que tu es présent, Seigneur. Comme l'azur du ciel, au-dessus de la grisaille des nuages. Alors ma seule prière est que ta présence soit pour les autres qui en ont tellement besoin. Donne-leur tout, mon Dieu. Ne me donne rien. Je t'ai donné ma vie une fois pour toutes. Je sais que tu me défendras si tu le juges utile, que tu mettras sur mes lèvres ce que je dois dire. Je ne présume en rien sur mes propres forces. Je ne compte que sur toi. En toi, je mets toute ma confiance. Tu as créé notre corps, comme dit le psaume. Je te rends grâce pour le prodige étonnant que je suis. Et tu es venu dans notre propre chair pour partager avec nous notre humanité. Tu nous as sanctifiés en devenant notre frère par ton Fils unique Jésus-Christ. Tu as mis en nous ton Esprit Saint.
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3: Nous souhaitons une belle fête aux Émilie, Rita et Kitri. La bienheureuse Maria Domenica est née le 17 février 1789. Cette jeune Toscane est une femme brillante, cultivée et généreuse. Elle épouse Salvatore Barbantini, mais cette jeune fille heureuse à qui tout sourit perd tragiquement son mari après 6 mois de mariage. Veuve et enceinte, elle donne naissance à un fils, consolation de sa vie, qui meurt finalement en bas âge. Maria Domenica opte alors, dans un élan de charité, pour une toute autre vie. Désormais, elle déverse de manière totale sa tendresse sur tous les abandonnés, malades relégués dans des taudis, enfants des rues, marginaux. En 1829, elle rassemble quelques jeunes filles pauvres et de santé fragile, et ensemble, elle se dévoue au chevet des malades les plus pauvres. Elle fonde ainsi les Sœurs des Malades de Saint-Camille de Lélis. Une autre sainte maman est célébrée aujourd'hui à ses côtés, la célèbre sainte Rita, que l'on connaît pour être celle qu'il faut prier dans les causes désespérées. Rita est née, elle aussi, en Italie, en 1457. Elle veut se consacrer à Dieu, mais ses parents refusent et la marient à un jeune homme violent dont elle a 2 fils. Son époux est assassiné après 18 ans de mariage, au cours desquels la douceur de Rita l'a peu à peu convertie. Très malheureuse, elle le devient encore plus lorsqu'elle voit ses 2 fils prêts à tuer à leur tour pour venger leur père. Elle supplie le Seigneur de les rappeler à lui plutôt qu'ils deviennent des assassins. Le même jour, ils sont tous deux emportés par la peste. Rita demande ensuite à entrer au couvent, mais elle est refusée. Transportée à plusieurs reprises à l'intérieur du couvent de manière miraculeuse, elle est finalement acceptée. Rita aime prier devant la croix. Un jour, l'une des épines de la couronne du Christ se détache et vient se planter dans son front, stigmate qu'elle gardera jusqu'à sa mort. Sainte Vierge Marie, nous vous confions toutes les mamans que nous connaissons. À la suite de ces 2 saintes, qu'elles reçoivent les grâces dont elles ont besoin dans leur quotidien.

0: matin. Bonjour Denis.
1: Bonjour mes amis. Pour un master international de l'Université de Toulouse, je donnais une matinée de conférences en anglais. J'avais la liste des 20 étudiants, mais difficile de prononcer leur nom, alors je leur demande à chacun d'où il vient, et c'est 13 pays différents. Le Brésil, Ghana, Rwanda, France, Pologne, Turquie, Iran, Pakistan, Inde, Népal, Corée, Vietnam et 3 villes de Chine à 2000 km l'une de l'autre. Je fais mes confs 2 fois 2 heures avec plein de diapos imagées. Je vois que ça les intéresse vraiment parce qu'ils posent plein de questions et on en discute. Une matinée très vivante donc, mais fatigante. En début d'après-midi, j'ai une réunion sur le même site. Alors je ne rentre pas déjeuner chez moi, mais je vais à la cafétéria pour pique-niquer en attendant ma réunion. Et quand je me lève pour aller chercher un café, je vois débarquer les étudiants du master. Ils reviennent du resto U, me font un sourire et regroupent des chaises dispersées pour s'installer dans un coin. Je les observe de loin. Ils se sont mis à discuter, très sérieusement, en piquant parfois un fou rire collectif. La jeune Polonaise prend des notes sur un cahier cartonné et chacun parle à son tour. Et tout le monde écoute celui qui parle, le visage tendu vers lui, les yeux souriants. Je suis scotché, comme on dit, j'arrive plus à lire. Je les regarde, je les écoute avec ravissement. Mais que font-ils? Je sais pas trop. Alors je m'approche discrètement. Il semble qu'ils préparent un travail collectif qui leur a été donné de faire. Un genre d'exposé scientifique qu'ils communiqueront par vidéoconférence avec un autre groupe d'étudiants, aux États-Unis, je crois. En plus de préparer ce qu'ils vont dire et comment le travailler, ils se répartissent aussi les tâches. Toi, c'était une grande africaine, tu expliques bien. Faudrait que ce soit toi qui parle en premier. Toi, là c'est pour un petit chinois qui a l'air d'un gamin, t'es le roi des ordinateurs, veux-tu prendre la technique? Et il continue comme ça. La présence du Seigneur me crève les yeux. Dans leur capacité à travailler ensemble alors qu'ils sont si différents, dans leur écoute et leur bienveillance, dans leur délicatesse à valoriser chacun. Ce groupe me donne foi que Dieu est à l'œuvre et l'espérance que le futur de ce monde est bon. Alors, mû par une force étrange, j'ose m'approcher d'eux. Je les pousse un peu pour m'asseoir et je leur dis en anglais « Ce que vous vivez dans cette cafette, c'est le paradis sur terre. » J'explique un peu ce que je veux dire par là. Pour moi, Dieu est à l'œuvre ici et maintenant. Et de leur avoir dit, j'ai grande joie. Eux aussi, ils sourient et même certains ont la larme à l'œil. Oui, comme Jésus le disait, « Heureux êtes-vous, le royaume de Dieu s'est approché de vous. » À bientôt, mes amis.
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1: h 28 minutes, exceptionnellement pas de tour des diocèses aujourd'hui. On prendra la direction de Montauban dans 15 jours. On souhaite bonnes vacances d'ailleurs à Chanel, qu'on retrouvera tout de suite. On fait un point sur la météo du jour de ce vendredi 22 mai.
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1: Et une météo rapide à faire ce matin, puisque la matinée débute avec un ciel immaculé, aucun nuage à l'horizon, une ambiance calme et sèche sur l'ensemble de la région. Le soleil qui s'imposera rapidement ce matin et qui annoncera une journée estivale. Il fait 19 degrés à Cazaux, 15 degrés à Luchon, 18 à Vic-en-Bigorre, Samatan, Balma et Castelginest, et 16 du côté de Montauban. L'après-midi sera bien ensoleillé, avec un temps globalement digne d'un début d'été, et des températures qui dépasseront les 30 degrés. Il fera dans le détail 30 à Espalion, 31 à Cajarc, 32 à Moissac, Onde et Toulouse, 30 à Saint-Gaudens et Lourdes et 32 degrés annoncés du côté de Pau. Et tout de suite, 7h30, place à l'actualité nationale.
2: Bonjour, bonjour à tous. Dans l'actualité, d'abord, bison futé qui voit rouge aujourd'hui pour le week-end de la Pentecôte. La journée est annoncée, eh bien, comme la plus chargée du week-end sur l'ensemble du territoire, notamment vers la façade atlantique, la Méditerranée et la région Auvergne-Rhône-Alpes. Des difficultés importantes sont aussi attendues lundi dans le sens des retours. Quatre jeunes de 16 à 18 ans interpellés et placés en garde à vue dans l'agglomération lyonnaise. Ils sont soupçonnés d'être impliqués dans l'incendie qui a fait 3 morts le 11 mai dernier à Décines. Pieux. Les enquêteurs privilégient la piste d'un règlement de compte sur fond de trafic de stupéfiants. La mère des deux enfants français retrouvés seuls au Portugal, elle, a été arrêtée avec son compagnon. Les deux garçons âgés de 4 et 5 ans avaient été retrouvés seuls en pleurs mardi soir au sud de Lisbonne. Le couple est soupçonné de maltraitance, de mise en danger, d'abandon d'enfants. C'est le père des enfants qui, depuis Colmar, avait signalé leur disparition. Le gouvernement a annoncé hier de nouvelles aides face à la flambée des carburants liés à la guerre au Moyen-Orient. La prime carburant versée par les employeurs va doubler, de 300 à 600 euros par an. Des aides sont aussi prolongées pour les pêcheurs, les agriculteurs, les transporteurs et les entreprises du BTP. Au total, l'État prévoit 1,2 milliard d'euros de soutien, dont 700 millions rien que pour ces nouvelles annonces. Les délais sont encore trop longs en France pour obtenir un rendez-vous médical. 42 jours en moyenne pour consulter un cardiologue, 32 jours pour un dermatologue. C'est simple, plus de 70% des rendez-vous dans ces spécialités sont obtenus au-delà d'une semaine. Conséquence, certains patients renoncent à se soigner. Anne Bellu est dermatologue. Elle assure qu'il n'y a pas assez de spécialistes à cause du numerus clausus en faculté de médecine, mais aussi à cause d'une population vieillissante. On l'écoute.
3: Plus de travail et moins de main-d'œuvre. Une population en même temps qui vieillit et qui augmente encore la quantité de travail. Nous, on fait autant que nous pouvons, si vous voulez. Vous imaginez bien, nous sommes médecins, nous sommes là pour soigner. Ce n'est pas une situation qui nous satisfait de voir que l'accès aux soins est compliqué. Il y a 32 jours, globalement, il y a un certain nombre de problèmes dermatologiques qui peuvent être traités par le médecin généraliste. Le parcours de soins du patient, c'est d'abord d'aller voir son médecin généraliste qui traitera un certain nombre de choses et qui aura recours au dermatologue quand il estimera en avoir besoin, si vous voulez. Si vous demandez aux gens s'ils ont eu du renoncement aux soins, c'est aussi parfois parce qu'il n'y avait pas besoin d'avoir accès au dermatologue.
2: Des propos recueillis par Miline Desbac. Et du foot, ce soir, c'est la finale de la Coupe de France. Nice qui affronte Lens au Stade de France. Coup d'envoi de la rencontre à 21h. Très bonne journée à tous.
1: Et après l'actualité nationale, retour de l'information en région.
4: Bonjour à tous, nouvelle journée de mobilisation dans le secteur médico-social. Plusieurs rassemblements seront organisés le mardi 26 mai en Occitanie pour dénoncer le manque de moyens humains et financiers dans les établissements spécialisés. Les professionnels du secteur réclament notamment des revalorisations salariales, davantage de recrutement et de meilleures conditions de travail afin d'assurer un accompagnement de qualité pour les personnes âgées en situation de handicap ou en difficulté sociale. Une mobilisation qui intervient dans un contexte de forte tension pour les structures médico-sociales. Une journée spéciale était organisée hier à Montauban pour accompagner les nouveaux maires du Tarn-et-Garonne dans leurs fonctions. Réunis autour de plusieurs ateliers et échanges avec des représentants de l'État et des collectivités, les élus ont pu être sensibilisés aux enjeux juridiques, budgétaires et administratifs liés à leur mandat. L'objectif est de mieux préparer ces nouveaux maires aux responsabilités locales et aux attentes des habitants. Sur les routes maintenant, des travaux de réparation de chaussées vont perturber la circulation sur l'A75 en Aveyron entre le 26 mai et le 12 juin. Le chantier concernera le secteur de Sévérac d'Aveyron et Campagnac. La circulation dans le sens de Clermont-Ferrand vers Béziers sera basculée sur une seule voie avec des limitations de vitesse et plusieurs déviations mises en place. Les autorités appellent les automobilistes à la prudence pendant toute la durée des travaux. Dans les Hautes-Pyrénées, une cagnotte en ligne a été lancée pour financer la rénovation du sanctuaire de Notre-Dame de Garaison. Ce lieu de pèlerinage, considéré comme l'un des plus anciens de la chaîne des Pyrénées, avant même Lourdes, nécessite d'importants travaux de restauration. Les organisateurs espèrent mobiliser fidèles et donateurs afin de préserver ce patrimoine religieux et historique emblématique de la région. À Tarbes, la Halle, Marc Adieu prendra ce week-end des airs de Polynésie. Danseuses, tatoueurs, concerts et spécialités culinaires seront au programme d'un grand festival polynésien organisé pendant 2 jours. Plus de 60 artistes et exposants participeront à cet événement festif qui veut faire découvrir la culture du Pacifique au grand public. Et puis enfin, en culture et en télévision, le Toulousain Guilherme, récemment éliminé de l'émission télé The Voice, lance un appel à l'aide sur les réseaux sociaux. Le jeune chanteur explique rencontrer des difficultés financières depuis son retour de l'émission et dit craindre ne plus pouvoir payer son loyer. Son témoignage suscite de nombreuses réactions de soutien sur Internet.
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1: Et en ce vendredi 22 mai, nous retrouvons une carte blanche avec Monseigneur Jean-Marc Mika, évêque de Tarbes-Lourdes, au micro d'Anne-Rose Jankovic. Bonjour.
2: Bonjour Monseigneur Jean-Marc Mika.
3: Bonjour Anne-Rose.
2: Cette semaine, nous allons parler de droit, du droit de l'Église en particulier, et vous allez nous parler d'un modèle d'EAP, d'équipe d'animation paroissiale. Alors d'ailleurs, est-ce qu'on dit, on doit dire paroissiale ou pastorale? Vous allez nous dire ça aussi. Pourquoi parlons-nous cette semaine du droit de l'Église? Parce que en ce début de semaine, vous êtes allé à la rencontre des paroissiens de la paroisse du pays de Bagnères-de-Bigorre, un vaste territoire, pour leur annoncer qu'à partir de la rentrée prochaine, eh bien, la paroisse fonctionnerait avec l'aide ou grâce au service d'une EAP, non plus selon le canon 519, mais selon le canon 517, paragraphe 2. Alors tout ça peut sembler un jargon un peu compliqué, mais cela dit, c'est quand même l'occasion de mettre notre nez dans ce droit de l'Église qui finalement a tout prévu. Peut-être pour commencer, faut expliquer brièvement quel est le contexte de cette paroisse du pays de Bagnères, Monseigneur.
3: Pour ceux qui nous écoutent et qui ne connaissent pas complètement la configuration du diocèse de Tarbes-Lourdes. C'est une des deux sous-préfectures du département. C'est une très très belle paroisse qui commence à quelques kilomètres au sud de Tarbes lorsque l'on prend la vallée de la Dour, qu'on remonte la vallée de la Dour en direction donc de Bagnères-de-Bigorre, puis de la Mongie, la station de ski de la Mongie, du col du Tourmalet. Voilà. Également, il y a un petit morceau de plateau au sud de Tournailles qui converge également vers Bagnères-de-Bigorre et voilà. Et puis un petit bout de colline au centre d'un triangle Bagnères-Tarbes-Lourdes qu'on appelle le
2: Haut-Marquisat.
3: Voilà. Et donc ce territoire en effet un petit peu important qui correspond à l'ancienne doyenné de Bagnères et qui est devenue paroisse de Bagnères et qui s'appellera bientôt paroisse Notre-Dame du Haut-Adour. À son service au niveau des prêtres, il y a le curé de Bagnères qui est le père Antoine Mérillon qui a 75 ans plus un an plus un an, puis un prêtre de 80 ans à Campan, un autre de 80 ans, je vais vite, hein, à Pouzac, aux portes de Bagnères, et puis un autre de 80 ans qui vient le dimanche, de temps en temps un petit peu plus, aider en venant depuis Lourdes. Ça c'est pour ce qui est des prêtres. Au niveau de la configuration de la paroisse, c'est vraiment, je le disais, une belle paroisse où il y a la vie consacrée, où il y a les établissements hospitaliers avec pas mal de personnes engagées dans les aumôneries, où il y a une école catholique et puis d'autres établissements scolaires. Il y a de la vie sur ce territoire avec un certain dynamisme économique, le thermalisme, les sports d'hiver, etc., etc. Bon. C'est une belle paroisse du diocèse, comme elles le sont toutes, mais avec une configuration plus facile peut-être que d'autres, en ce sens qu'il y a une certaine unité géographique et territoriale, qui fait que depuis longtemps, les gens se connaissent et ont l'habitude d'être ensemble. Et voilà. Et donc, le père Mérillon, comme c'est prévu par le droit d'Église, m'a remis sa charge il y a un peu plus de 2 ans maintenant. Je lui ai demandé de poursuivre, je l'ai prolongé comme curé 1 an de plus, puis au mois de septembre, on a reconfiguré l'ensemble des paroisses du diocèse, je lui ai demandé encore une fois de continuer pour une année supplémentaire, et là maintenant, je suis obligé de lui permettre de se retirer vraiment, et il faut trouver un nouveau curé pour Bagnères. Alors depuis 1 an et demi, on réfléchit à qui on peut nommer comme curé à Bagnères, et c'est une succession importante, une nomination importante que je ne veux pas prendre à la légère. J'en prends aucune à la légère, mais là particulièrement, vraiment. Et malheureusement, je n'aurai les moyens de donner un curé à Bagnères que dans 1 an seulement. Alors, le droit de l'Église est bien fait, et il prévoit ce cas de figure où, je cite le canon 517, paragraphe 2, que vous avez évoqué, « Si, à cause de la pénurie de prêtres, l'évêque diocésain croit devoir confier à un diacre ou à une autre personne non revêtue du caractère sacerdotal ou encore à une communauté de personnes une participation à l'exercice de sa charge pastorale au service de la paroisse, il constituera un prêtre qui, muni des pouvoirs et facultés du curé, sera le modérateur de la charge. »
2: Ça veut dire qu'on peut se passer de curé, Monseigneur ?
3: Alors, ça veut dire que, en attente de pouvoir nommer un curé, parce que justement, dans l'Église catholique, on ne peut pas se passer de curé. Et donc, en attente de nommer un curé, de pouvoir nommer un prêtre curé de cette paroisse, eh bien, je nomme une équipe de fidèles de la paroisse accompagnée d'un prêtre pour faire fonction de curé. C'est ce que prévoit donc le droit, exprimé dans ce canon 517, paragraphe 2, pour prendre en charge, participer à ma charge pastorale. En fait, le curé du diocèse, c'est moi. Le curé de toutes les paroisses, c'est l'évêque. Bien. Mais, de manière habituelle, il délègue à un prêtre nommé curé la part de responsabilité pastorale qui est la sienne propre, celle de l'évêque. Il la confie à un prêtre nommé curé. Et quand il ne peut pas le faire, pour une raison de pénurie par exemple, alors il peut confier cette participation à sa charge pastorale à un diacre ou à un laïc ou à une communauté de laïcs, à un groupe de laïcs. Et donc c'est cette EAP 517 paragraphe 2 que j'ai décidé de constituer au service de la paroisse de Bagnères pour un an.
2: Alors vous parlez d'un prêtre modérateur qui accompagnera cette EAP que vous choisirez, dont vous choisirez les membres. Alors pourquoi ce modérateur ne pourrait-il pas tout simplement être le curé ?
3: Parce qu'il est déjà curé ailleurs et que donc il n'aura pas la disponibilité qui est requise de la part d'un pasteur d'une paroisse de plein exercice, mais il accompagnera l'équipe qui, elle, constituée de chrétiens locaux, sera sur place et aura cette veille pastorale, ou cet accompagnement pastoral au quotidien, avec un prêtre qui sera, lui, juridiquement équipé des facultés de curé pour pouvoir signer les actes qu'un curé doit signer ou des choses comme ça. Donc c'est ce prêtre qui aura ces facultés juridiques du curé, mais c'est eux qui en auront la faculté pastorale, on va dire, avec lui, ensemble, l'EAP en question, qui sera nommé, portera pour une année, portera donc la responsabilité pastorale de la paroisse. Voilà.
2: Ça veut dire que c'est ce modèle d'EAP, cette EAP, qui va par exemple décider des orientations pastorales pour la paroisse pour une année, et donc préparer le terrain pour le curé que vous nommerez dans un an.
3: Alors voilà, c'est, elle va pas se lancer dans de très très grandes considérations. Elle va animer pastoralement la paroisse pendant un an, mais elle va préparer l'arrivée du futur curé qui sera nommé dans une année. Donc il faut que cette équipe puisse se retrouver régulièrement, soit sur place, connaisse la situation, connaisse les gens, etc., etc., pour pouvoir bien apprécier les affaires. Alors comme moi je ne connais pas tous les paroissiens aptes à être appelés, j'ai expliqué aux personnes, aux paroissiens, que je souhaitais les consulter pour qu'ils me suggèrent eux-mêmes des noms de personnes qu'ils estiment aptes à être appelées par moi pour constituer cette EAP qui sera ou qui fera fonction de curé pendant une année.
2: Pour assurer ce service et cette responsabilité, pour être disponible, comme vous le dites, une fois par semaine, et donc avoir quand même le cœur et l'esprit vraiment disposés et engagés, ça veut dire exit les personnes qui travaillent, exit les jeunes. On aurait pu imaginer que, par exemple, des lycéens ou des étudiants soient membres de cette EAP. Là, avec l'engagement et le temps qu'il va falloir y passer, est-ce que ça va être compatible ?
3: J'ai bien insisté pour dire qu'en effet, il fallait que ça puisse être compatible, et que donc l'EAP en question, par son petit nombre, pourra beaucoup plus facilement trouver des créneaux qui permettent à des gens qui travaillent, à des jeunes, d'en être membres, parce qu'elle peut se réunir comme les membres d'un conseil municipal. Il n'y a pas que des retraités dans un conseil municipal, et donc et ils se réunissent souvent. Et donc, elle peut se réunir un soir dans la semaine ou le samedi matin, le plus souvent possible et de manière très très régulière. Alors, peuvent faire partie de l'EAP d'ailleurs, aussi bien un diacre permanent qu'une religieuse, qu'un laïc, homme ou femme de toute génération.
2: Vous avez dit que l'EAP sera donc le curé pour une année.
3: Avec le prêtre modérateur.
2: Avec le prêtre modérateur. Comment les paroissiens ont réagi ? Parce que c'est pas rien quand même de dire que pour un an, la charge pastorale qui habituellement repose sur les épaules du curé est donnée à des laïcs. C'est quand même un changement. Comment les paroissiens qui vous ont écouté lundi soir ont-ils réagi ? Et est-ce que ça veut pas dire que quelque part l'heure est grave et que le modèle des paroisses et le fonctionnement de l'organisation de l'Église tel qu'on l'a toujours connu arrive à sa fin ?
3: Alors, ils l'ont très bien accueilli, me semble-t-il, en tout cas dans les échanges qu'on a pu avoir et les réactions que j'ai pu percevoir après ou qui me sont revenues après. Ensuite, ça s'inscrit dans une démarche plus longue commencé dans le diocèse depuis le mois de mai 2023, de prise en compte de la mission propre de chacun, de chaque baptisé, et de l'articulation de cette responsabilité des baptisés avec le ministère des prêtres. L'organisation habituelle, c'est l'EAP que nous connaissons et qui est constitué de fidèles de la communauté paroissiale et qui collabore avec le prêtre curé. C'est ça l'EAP normal. Cette EAP-là, c'est une EAP d'exception en attendant qu'un prêtre puisse être nommé curé.
2: Et me semble-t-il, vous êtes sûr d'avoir un curé pour Bagnères dans un an
3: Je suis sûr d'avoir un curé pour Bagnères dans un an.
2: Ma dernière question sur ce sujet-là, ancien Mika, est-ce que ça veut dire, on a bien compris que c'était pas une formule habituelle, que c'était une formule de transition, mais est-ce que quand même cette formule-là, de AP 517 paragraphe 2, pourrait être choisie pour un autre territoire, encore pour une période
3: Si la situation de Bagnères se présente dans une autre paroisse, c'est bien sûr, mais il faut qu'elle demeure une solution d'exception, mais qui est prévue par le droit, donc qui est tout à fait possible, et le droit de l'Église tel qu'il est formulé depuis 60 ans. Donc. Et c'est ça l'Église catholique, et c'est très heureux ainsi. Et le droit, dans des situations exceptionnelles, prévoit des dispositions exceptionnelles. C'est le cas de figure pour un an à Bagnères de Bigorre, et les gens l'ont parfaitement bien compris et accueilli, me semble-t-il.
2: Voilà, et pour que ça marche et pour que ça roule, eh bien on peut compter sur le concours de l'Esprit-Saint que nous allons donc recevoir, du moins je l'espère, en abondance ce week-end, puisque c'est la Pentecôte et vous serez samedi soir à la cathédrale Notre-Dame de la Cède à Tarbes pour les vigiles de Pentecôte et les confirmations des adultes qui sont nombreux encore cette année à recevoir ce sacrement. C'est à 20h30 donc en la cathédrale.
3: Merci beaucoup Anne-Rose.
2: Merci, et puis
3: bonne semaine à tous nos auditeurs.
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1: Tout de suite, nous partons en Ariège pour retrouver la lecture et le commentaire de l'évangile du jour selon Saint Jean, chapitre 21, versets 14 à 26, avec le père Édouard de la Portalière, curé doyen de foi.
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4: De l'évangile de Jésus-Christ selon Saint Jean. Jésus se manifesta encore aux disciples sur le bord de la mer de Tibériade. Quand ils eurent mangé, Jésus dit à Simon-Pierre, « Simon, fils de Jean, m'aimes-tu vraiment plus que ceci ?» Il lui répond, « Oui, Seigneur, toi tu le sais, je t'aime. » Jésus lui dit, « Sois le berger de mes agneaux. » Il lui dit une deuxième fois, « Simon, fils de Jean, m'aimes-tu vraiment ?» Il lui répond, « Oui, Seigneur, toi tu le sais, je t'aime. » Jésus lui dit, « Sois le pasteur de mes brebis. » Il lui dit pour la troisième fois, « Simon, fils de Jean, m'aimes-tu ?» Pierre fut peiné parce que la troisième fois, Jésus lui demandait, « M'aimes-tu ? » Il lui répond, « Seigneur, toi tu sais tout, tu sais bien que je t'aime. » Jésus lui dit, « Sois le berger de mes brebis. Amen, amen, je te le dis, quand tu étais jeune, tu mettais ta ceinture toi-même pour aller là où tu voulais. Quand tu seras vieux, tu étendras les mains, et c'est un autre qui te mettra ta ceinture, pour t'emmener là où tu ne voudrais pas aller. » Jésus disait cela pour signifier par quel genre de mort Pierre rendrait gloire à Dieu. Sur ces mots, il lui dit, « Suis-moi. » Simon, fils de Jean, m'aimes-tu ? Trois fois le Seigneur pose cette question à Pierre. Cette question lourde de sens rappelle bien sûr au chef de ses apôtres, au premier pape, son triple reniement. Mais plus profondément, elle exprime le renouvellement de la confiance que le Seigneur met en Pierre, bien qu'il ait trahi, parce que Jésus connaît son cœur et parce que Pierre a cru à la miséricorde, contrairement à Judas qui est allé se pendre. Pierre s'est laissé rejoindre par Jésus ressuscité. Pierre désormais ne peut plus être dans la présomption. Il ne peut plus se croire meilleur que les autres. Il a renié, il a trahi, il a fui comme un lâche. Pierre sait maintenant qu'il ne peut plus s'appuyer sur ses propres forces et qu'il ne peut compter uniquement que sur cet amour que le Seigneur lui donne, sur cette confiance que Jésus lui fait. En effet, seul celui qui a connu l'épreuve de l'échec, seul celui qui a fait l'expérience de la désillusion par rapport à sa propre puissance ou capacité, peut alors être suffisamment fiable, car il sait dans sa chair, et non seulement dans sa tête, qui il ne peut rien sans la grâce, et que seul il n'est rien et ne peut rien. Pierre a été choisi, il a même été présenté comme étant la pierre sur laquelle Jésus allait bâtir son Église. Jésus lui a confié une responsabilité immense et lui a manifesté une confiance inébranlable. Est-ce que Pierre en était digne? Certainement pas. Personne ne peut être digne d'une telle confiance. Mais Jésus sait qu'en Pierre, il y a toutes les dispositions utiles et nécessaires pour conduire son Église. Mais il manquait une chose à Pierre. S'il avait les aptitudes de chef, grâce à son expérience de patron de marin-pêcheur, il lui manquait l'expérience de sa limite, de sa pauvreté, de son impuissance, couplée au renouvellement de la grâce de l'amour du Seigneur pour lui. Pierre, m'aimes-tu? Oui, Seigneur, tu le sais, je t'aime. Je t'aime d'un amour humain, pas de l'amour divin que toi seul peux produire. Mais cet amour humain attend et désire la greffe de ton amour divin. L'expérience du reniement est comme la coupure, le fait d'être émondé, qui permet d'y hanter la greffe de la miséricorde pour porter un fruit nouveau avec cette nouvelle bouture, celle de la grâce. Oui, bienheureux es-tu, Pierre, toi le premier pape, toi qui es le premier bénéficiaire du miracle de la miséricorde, le premier témoin de ce qu'est l'Église en vérité. Une réalité humaine, impuissante, pauvre et misérable, mais profondément aimée de son Seigneur, et qui à travers toutes ses trahisons et ses reniements au cours de l'histoire, s'est vu redonner la confiance encore et encore. L'amour du Seigneur à jamais je le chante, et sa miséricorde d'âge en âge.

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1: Une nouvelle heure commence tout de suite, il est 8h, nous retrouvons l'actualité nationale et l'actualité régionale. Très bon début de journée.
2: Bonjour, bonjour à tous. Dans l'actualité, il va faire chaud aujourd'hui et dans les prochains jours, selon la chaîne météo, eh bien, les températures pourraient atteindre jusqu'à 35 degrés dans le sud-ouest sous l'effet d'un dôme de chaleur. Ça doit durer au moins jusqu'au milieu de semaine prochaine. Et si vous prenez la route aujourd'hui, attention, bison futé, voie rouge ce vendredi pour le week-end de la Pentecôte. La journée est annoncée comme la plus chargée du week-end sur l'ensemble du territoire, notamment vers la façade atlantique, la Méditerranée et la région Auvergne-Rhône-Alpes. Des difficultés importantes sont aussi attendu lundi dans le sens des retours. Trois animateurs périscolaires, deux hommes et une femme âgés de 30 à 51 ans vont être présentés à un juge d'instruction aujourd'hui à Paris. Ils sont soupçonnés de violences sexuelles sur une vingtaine d'enfants dans trois écoles du 7e arrondissement. 13 autres gardes à vue ont été levés par le parquet faute de charges. Bientôt un nouveau prétendant pour la présidentielle 2027. Gabriel Attal devrait officialiser sa candidature lors d'un déplacement aujourd'hui et demain dans l'Aveyron. Après deux jours en Alsace, il va sillonner ce week-end, le département en commençant par Rodez. Le gouvernement lui renforce ses aides face à la hausse des prix des carburants. La prime carburant employeur va être doublée avec un plafond porté à 600 euros par an. Les dispositifs pour les secteurs les plus exposés comme la pêche, l'agriculture, le transport ou le BTP sont aussi prolongés jusqu'à fin août. Le Premier ministre a aussi expliqué que le pays devait désormais se tourner davantage vers l'électrique. Sébastien Lecornu, on l'écoute.
3: Nous, il faut qu'on joue sur notre atout. On a de l'électricité et on va bientôt en avoir de plus en plus à foison. Enfin, on va arrêter quand même de baser notre stratégie de consommation sur un truc qu'on produit pas. Donc là, il y a un moment de vérité. Soit on est myope et on continue la fuite en avant, soit on investit sur l'avenir. Et c'est un enjeu de souveraineté. Ce qui pendant longtemps a été un enjeu de climat devient désormais un enjeu de souveraineté. Est-ce qu'on veut encore être un grand pays ou pas et peser dans le monde ? Bah, il n'y aura pas de grands pays qui seront dépendants d'hydrocarbures qui viennent de loin. Et vous le verrez, dans la compétition mondiale, l'électrification à marche forcée va se faire.
2: Dans l'actualité également, nouvelle montée de tension entre Washington et Téhéran. Donald Trump exige que les États-Unis récupèrent l'intégralité des stocks d'uranium hautement enrichi de l'Iran. Le président américain réclame également la gratuité totale et la suppression des péages pour les navires transitant par le détroit d'Ormuz. Et en foot, Lens-Nice, c'est l'affiche de la finale de la Coupe de France ce soir. Coup d'envoi de la rencontre à 21h au Stade de France. Voilà pour l'actualité, c'est la fin de ce flash. Très bonne journée à tous.
1: Et tout de suite, 8h02, retour de l'information proche de chez nous.
4: Bonjour à tous, nouvelle journée de mobilisation dans le secteur médico-social. Plusieurs rassemblements seront organisés le mardi 26 mai en Occitanie pour dénoncer le manque de moyens humains et financiers dans les établissements spécialisés. Les professionnels du secteur réclament notamment des revalorisations salariales, davantage de recrutement et de meilleures conditions de travail afin d'assurer un accompagnement de qualité pour les personnes âgées en situation de handicap ou en difficulté sociale. Une mobilisation qui intervient dans un contexte de forte tension pour les structures médico-sociales. Une journée spéciale était organisée hier à Montauban pour accompagner les nouveaux maires du Tarn-et-Garonne dans leurs fonctions. Réunis autour de plusieurs ateliers et échanges avec des représentants de l'État et des collectivités, les élus ont pu être sensibilisés aux enjeux juridiques, budgétaires et administratifs liés à leur mandat. L'objectif est de mieux préparer ces nouveaux maires aux responsabilités locales et aux attentes des habitants. Sur les routes maintenant, des travaux de réparation de chaussées vont perturber la circulation sur l'A75 en Aveyron entre le 26 mai et le 12 juin. Le chantier concernera le secteur de Sévérac d'Aveyron et Campagnac. La circulation dans le sens de Clermont-Ferrand vers Béziers sera basculée sur une seule voie avec des limitations de vitesse et plusieurs déviations mises en place. Les autorités appellent les automobilistes à la prudence pendant toute la durée des travaux. Dans les Hautes-Pyrénées, une cagnotte en ligne a été lancée pour financer la rénovation du sanctuaire de Notre-Dame de Garaison. Ce lieu de pèlerinage, considéré comme l'un des plus anciens de la chaîne des Pyrénées, avant même Lourdes, nécessite d'importants travaux de restauration. Les organisateurs espèrent mobiliser fidèles et donateurs afin de préserver ce patrimoine religieux et historique, emblématique de la région. À Tarbes, la Halle, Marc Adieu prendra ce week-end des airs de Polynésie. Danseuses, tatoueurs, concerts et spécialités culinaires seront au programme d'un grand festival polynésien organisé pendant 2 jours. Plus de 60 artistes et exposants participeront à cet événement festif qui veut faire découvrir la culture du Pacifique au grand public. Et puis enfin, en culture et en télévision, le Toulousain Guilherme, récemment éliminé de l'émission The Voice, lance un appel à l'aide sur les réseaux sociaux. Le jeune chanteur explique rencontrer de grandes difficultés financières depuis son retour de l'émission. Il dit également craindre ne plus pouvoir payer son loyer. Son témoignage suscite de nombreuses réactions de soutien sur Internet.
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1: La matinée débute avec un ciel immaculé dans une ambiance calme et sèche sur l'ensemble de la région. Le soleil s'impose rapidement et annonce une journée estivale. Il fait actuellement 19 degrés à Cazaux, 15 degrés à Luchon, 18 à Vic-en-Bigorre, Saint-Matan, Balma et Castelginest, 16 à Montauban et 14 degrés à Pradines et Conques. L'après-midi sera bien ensoleillé avec un temps globalement digne d'un début d'été et des températures qui dépasseront cet après-midi les 30 degrés et ce temps qui devrait durer tout au long du week-end. Côté température, donc cet après-midi, il fera 30 degrés à Espalion, 31 à Cajarc, 32 à Moissac, Onde et Toulouse, 30 à Saint-Gaudens et Lourdes et 32 annoncés à Pau.
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1: 8h06 au programme donc de cette deuxième heure et dernière heure de la semaine ensemble. Nous allons retrouver Marine de Charin pour une nouvelle chronique art thérapie et qui aujourd'hui fait une chronique assez étonnante mais toujours dans la joie et la bonne humeur. À retrouver aussi Marie-Pierre Pavlak qui clôturera ce dernier éveil avec la revue de presse chrétienne de cette 21e semaine de l'année. On lui donne rendez-vous à 8h20. 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Alors restez bien avec nous, on se retrouve juste après Clara Luciani avec Marine de Charin. 8h07, très bon réveil.

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1: Bonjour chacun, chacune. Quand je marche dans Toulouse, je suis toujours fascinée par l'épaisseur de la foule, la densité du flux humain en tous sens, ces innombrables corps en marche ou assis, ça et là, qui se croisent au hasard d'une rue, d'un moment, ces êtres de tous âges, de toutes origines, de tout look. Toulouse, la ville rose et joyeuse, bouillonnante, trépidante, animée, bruyante, colorée. Ça pédale, ça se croise, ça klaxonne, ça crie, ça rit, ça cause, ça court, ça fume, ça sirote au soleil des terrasses, ça fait des grands gestes de main en causant, ça s'interpelle d'un trottoir à l'autre, ça traverse en trottis la foule à toute berzingue, ça danse dans les métros, ça met sa musique à fond.

0: De la revue de presse, et cette semaine, avec vous, on parle des jeunes.
1: Oui, Jonathan, des jeunes pris dans la spirale du narcotrafic. Un drame sans fin, s'interroge l'oubassement de Seineville dans la Croix de ce lundi. On pourrait le croire, Jonathan, tant l'histoire se répète encore et encore. Et, comme l'écrit notre confrère, on a l'impression d'assister impuissant à une vague blanche submergeant notre pays. Il est urgent de réagir et d'aider les jeunes à dire non au narcotrafic. Oui, mais comment? De quelle manière? Alors, toujours dans la Croix de ce lundi, vous lirez comment, tout à côté de Dijon, la commune de Chenôve a récemment développé un vaste programme de sensibilisation à destination des mineurs et des jeunes majeurs. Il s'agit de mettre en scène des pièces de théâtre basées sur le procès de trafiquants. Et les acteurs, bien sûr, ce sont des élèves. À la manière d'une audience correctionnelle, ils dissèquent la mécanique d'un réseau de narcotrafiquants. Ils essaient d'en déconstruire quelques mythes tenaces. Cependant, plusieurs jeunes manquent régulièrement à l'appel. On ne va pas se mentir, on galère à les accrocher et on met du temps à créer un lien de confiance, conclut le directeur jeunesse de Chenôve. On leur tend la main tout le temps. On se dit qu'un jour, ils la saisiront peut-être.
0: Comme la saisissent d'autres jeunes en situation de handicap.
1: Il faut que tu bouges sans cesse le sèche-cheveux, préconise avec douceur Louane à Louis, un jeune de 16 ans. Il est en train d'effectuer son premier brushing. La jeune apprentie en coiffure de 17 ans explique patiemment les rudiments de son métier à cet élève de l'Institut médico-éducatif du Val-Lory. Un institut qui accueille des jeunes de 14 à 20 ans qui présentent une déficience intellectuelle et ou des troubles du spectre autistique. La scène se passe dans le salon de coiffure pédagogique du centre de formation d'apprentis à Saint-Herblain, tout près de Nantes. Et ce, à l'occasion d'une journée de découverte des métiers pour les jeunes handicapés. À leur entrée, une formation unique en France d'assistants beauté, conçue sur mesure pour accueillir des jeunes en situation de handicap, ouvrira à Saint-Herblain. Et pour la suite, eh bien, je vous renvoie à ce joli reportage à découvrir dans la Croix de ce mardi. Et puis, bien loin de là, en Cisjordanie, comme je le lis en une de la Croix de ce jeudi, on parle de l'école confisquée. Sur ces terres occupées, la peur, les violences des colons et de l'armée israélienne, mais aussi l'effondrement économique palestinien, éloignent chaque jour davantage les enfants des salles de classe. Désormais, des élèves désœuvrés traînent sur des chemins poussiéreux. Tous les enfants du monde vont à l'école pour étudier et pour voir leurs amis, sauf nous, souffle Mira, une fillette de 10 ans, première de sa classe de CM1.
0: Au Bénin, des hommes retournent sur les bancs d'une bien surprenante école, Marie-Pierre.
1: Avant, j'étais un parfait infidèle, un coureur de jupons fameux, avoue Ganyu Kinoubé, père de 6 enfants. J'ai mis fin à ces comportements. Je voulais qu'il y ait une cohérence entre mes paroles et mes actes. Je suis devenu un modèle pour la communauté depuis que j'ai rejoint l'école des maris. Désormais, je suis fidèle à mes deux femmes. Son ami Claude Kéké, père également de 6 enfants, ajoute « Avant, je n'aidais pas mon épouse. Maintenant, j'ai compris que je pouvais me rendre utile. Je fais des courses et je m'occupe des enfants. » Ce ne fut pas une métamorphose facile. Dans notre culture, on dit d'un homme serviable et docile qu'il a été ensorcelé, marabouté. C'est toujours dans la Croix de ce mardi que je découvre l'existence de cette école pour le moins surprenante, l'école des maris. Une école dont le discours dans cette société rurale très patriarcale constitue une petite révolution copernicienne. Petite révolution portée par l'ONG Cœur Bénin et mise en œuvre par des acteurs locaux, des hommes respectés localement pour qu'ils deviennent à leur tour des relais de masculinité positive dans leur communauté.
0: Et comme en miroir, la Croix Hebdo se penche sur le sort des enfants de féminicides.
1: Ceux dont la maman a succombé sous les coups d'un mari violent. Chaque année en France, un peu plus d'une centaine d'hommes tuent leur femme ou leur ex-compagne, et bien souvent sous les yeux de leurs enfants. Que deviennent-ils ces enfants après le drame? Quel regard portent-ils sur ce père qui a tué leur mère? De Montauban à Poitiers, en passant par la région parisienne, la Croix Hebdo a rencontré quelques-uns de ses enfants. et les familles également qui les ont aidés à continuer leur vie

0: Car, malgré tout cela, les enfants des féminicides arrivent à revivre et à regarder devant. Élevées désormais avec beaucoup d'amour par leur grand-mère, les cinq filles d'Isabelle continuent de grandir avec l'odeur de leur maman, de leur maman, celui de son parfum préféré, celui que les grandes continuent d'acheter dès qu'un flacon est vide, et ce, pour en verser chaque soir quelques gouttes sur le doudou de leur petite sœur. Une lecture éprouvante, je ne vous le cache pas, mais il faut entendre le désir et le besoin de témoigner de Chloé, de Fanny, de Françoise, de Karine et de bien d'autres. Car lire ces lignes, écrit Bruno Bouvet dans son édito, c'est tenter de se tenir aux côtés de ces victimes collatérales. C'est leur manifester notre soutien invisible. C'est derrière l'horreur et la froideur des statistiques, partager une commune humanité. Tout comme, bien loin de là, en Ukraine, auprès de ses compatriotes et des populations bombardées, se tient le père Youri Lazarenko. Dans les colonnes du magazine La Vie, vous lirez le récit de ce résistant de la première heure qui, de la Crimée occupée jusqu'aux portes de Kherson, refusant le nom de héros et ne cachant pas ses larmes, prie, aide et résiste, et prie encore. Il faut prier pour chaque vie, sans relâche.
1: Eh bien, merci beaucoup Marie-Pierre pour cette nouvelle revue de presse. C'était la dernière, non, c'est pas la dernière, c'est l'avant-dernière de ce mois de mai.
0: Du mois de mai, voilà, tout simplement.
1: Et la semaine prochaine, donc, on se donne rendez-vous pour la dernière du mois de mai.
0: La dernière du mois de mai, eh oui, on ne sera pas encore en juin, pas
1: non,
0: tout à fait.
1: Pas encore, à la semaine prochaine Marie-Pierre.
0: À la semaine prochaine Jonathan.
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1: Et oui, on fait le point avec les dates. C'est bien, ça permet à Marie-Pierre aussi de fixer les dates. Ça faisait longtemps qu'on l'avait pas vue, à Marie-Pierre Pavlak, dans les studios de Radio Présence. Et donc, elle sera de retour vendredi 29 mai, donc la semaine prochaine. Avant de se quitter, donc, parce qu'il est déjà 8h27, il reste un petit peu plus d'une demi-heure ensemble, on va retrouver la lecture et le commentaire de l'évangile du jour selon Saint Jean, chapitre 21, versets 14 à 26, avec le père Édouard de la Portalière, curé doyen de Foix en Ariège. À suivre aussi le rappel des titres de l'actualité en région. Ce sera juste après le journal de Radio Vatican. Et puis, il y a aussi cette question que je vous pose depuis ce matin dans l'évangile du jour. Que demande Jésus à Pierre à plusieurs reprises après la résurrection? Réponse A, m'aimes-tu? Réponse B, me suivras-tu jusqu'à Jérusalem? Ou réponse C, as-tu compris mes paraboles? Trois propositions, une bonne réponse et le numéro, si vous l'avez, donnez-le nous au 08 92 46 00 12. 08 92 46 00 12 et vous gagnez cette semaine, pour la dernière fois de cette semaine d'ailleurs, le livre du frère Jean-Marcel Rossini, Florilège des écrits du père Marie-Antoine de Lavoir. Ce livre s'inscrit donc dans l'émission Vivante Église d'Isabelle Duché mardi matin à 9h03 qui est sur le site internet en podcast, vous pouvez le réécouter. Et aussi c'est le bicentenaire de la naissance du père Marie-Antoine de Lavoir, donc c'est pour ça qu'on vous fait gagner ce livre tout au long de cette semaine. Et puis donc le dernier livre que j'ai à vous faire gagner, je l'ai entre les mains, il est pour vous, donc à condition d'être tiré au sort dans quelques minutes, puisque lundi prochain, lundi 25, lundi de Pentecôte, ce sera férié pour certains d'entre vous, eh bien il y aura un nouveau cadeau à gagner, mais je vous en dirai plus évidemment plus tard. Il est 8h29, tout de suite direction Rome pour retrouver la rédaction française de Radio Vatican, et on se retrouve donc juste après avec le rappel des titres de l'actualité en région.

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1: Suspension par la justice de la direction du principal parti d'opposition en Turquie, le CHP, de nouveau dans la ligne de mire du pouvoir après sa victoire aux élections locales de 2024. Le tollé provoqué par les mauvais traitements subis par les militants occidentaux de la flottille pour Gaza met en lumière ce que subissent les détenus palestiniens depuis plusieurs années dans les prisons israéliennes. Plusieurs rapports internationaux l'avaient mis en évidence dans une relative indifférence de la communauté internationale. Le chancelier allemand propose à ses partenaires européens d'accorder à l'Ukraine un statut spécial avant de devenir un membre à part entière de l'UE, une manière de faire patienter Kiev. La régulation des entreprises américaines en matière d'intelligence artificielle attendra. Donald Trump reporte la signature d'un décret très attendu. Le président américain craint de donner un avantage à la Chine. Le pape en visite au nord de Naples, demain dans une région appelée la Terre des Feux en raison de la pollution des sols. Une visite sous le signe de la lutte pour l'environnement et contre les écomafias. On en parle dans notre dossier.
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1: Bonjour. Le principal parti d'opposition turque, de nouveau frappé par la justice. Hier, un tribunal d'Ankara a suspendu la direction du Parti républicain du peuple, le CHP. Son chef, Özgür Özel, a été destitué. Le CHP, qui dénonce un acharnement judiciaire orchestré par le pouvoir politique, fait face à des pressions croissantes depuis sa victoire historique aux élections locales de 2024. À Ankara, les explications d'Anand Lauer.
3: Le tribunal a jugé nul et non avenu le congrès du CHP organisé en novembre 2023, celui qui avait porté à la tête du parti son dirigeant actuel, Özgür Özel. La justice accrédite donc les allégations d'irrégularité portées contre ce congrès par d'anciens membres du parti et réinstaure dans ses fonctions l'ancien dirigeant du CHP, Kemal Kılıçdaroğlu. Ce dernier avait été vaincu lors de ce congrès, mais aussi quelques mois plus tôt, à l'élection présidentielle de juin 2023. En Turquie, ce jugement très controversé est vécu comme un séisme politique. C'est la première fois que la justice remplace la direction d'un parti, qui plus est celle du parti fondateur de la République. Il s'agit par ailleurs d'une escalade très nette dans les pressions judiciaires qui visent le CHP, depuis l'incarcération l'an dernier d'une vingtaine de ses maires, dont celui d'Istanbul, et Ekrem İmamoğlu, qui était aussi son candidat à la prochaine présidentielle. Le principal parti d'opposition fustige ce qu'il considère comme des manœuvres du pouvoir pour l'empêcher de battre le président Erdogan et son parti AKP au scrutin qui aura lieu au plus tard dans 2 ans. Le CHP a fait savoir qu'il ne reconnaissait pas la décision du tribunal d'Ankara. À Ankara, dans le loi pour Radio Vatican.
1: Le gouvernement turc avait dénoncé il y a 2 jours la mentalité barbare du gouvernement israélien en référence au traitement subi par les militants occidentaux de la flottille pour Gaza. Les images de ces centaines de personnes interpellées en mer par l'armée israélienne, subissant des sévices sous l'œil réjoui du ministre israélien de la Sécurité intérieure, avaient provoqué un tollé international. Hier, l'Espagne et l'Italie ont même demandé des sanctions européennes contre le ministre concerné, Itamar Ben-Gvir. Ces images rappellent surtout au monde ce que les Palestiniens détenus dans les prisons israéliennes depuis les attaques du 7 octobre subissent. Ces conditions de détention sont détaillées depuis 2 ans par plusieurs rapports des Nations Unies et d'ONG de défense des droits de l'homme qui se sont intéressés au sort de milliers d'hommes, de femmes et d'adolescents palestiniens. Les précisions à Jérusalem de Valérie Ferron.
4: Chaque flottille est saluée par les Palestiniens avec espoir, joie et affection pour les centaines d'êtres humains à travers le monde qui se mobilisent pour eux, pour la bande de Gaza, en défiant la puissance occupante. Les militants rappellent pour leur part que les violences qu'ils subissent en étant arrêtés ne sont rien comparées aux tortures subies par les Palestiniens, notamment par les 9000 hommes, femmes et adolescents de la Cisjordanie et de la bande de Gaza incarcérés par Israël. Privés de nourriture, de vêtements de rechange, de matelas et de produits hygiéniques, ils subissent au quotidien des tortures qui ont déjà été jusqu'à tuer plus de 100 d'entre eux, dont un adolescent mort de faim. Depuis 2024, des dizaines de rapports des Nations Unies et d'ONG dénoncent également le viol et les sévices sexuels comme une des tortures utilisées en des proportions massives dans les prisons israéliennes. Les hommes sont très souvent soumis à des violences sexuelles avec pénétration par des chiens entraînés pour ces actes. Jérusalem, Valérie Ferron, Radio Vatican.
1: Concernant la guerre au Liban, l'armée israélienne a tué deux hommes armés dans le sud du pays, près de la frontière. Elle a visé également un hôpital libanais à Temnin, endommagé par ce bombardement aérien qui a blessé 9 personnes. 4 professionnels de santé ont été tués par ailleurs dans une autre frappe près de tir. Sur le plan diplomatique, l'heure est pour le moment à la médiation. Aucune annonce n'a été faite pour le moment, alors que le chef des armées pakistanais médiateur devait se rendre hier à Téhéran. Autre conflit majeur, l'Ukraine. Le chancelier allemand propose de donner un statut spécial à l'Ukraine, un statut de membre associé, avant qu'elle ne devienne un membre à part entière de l'Union européenne. Friedrich Merz détaille son projet dans une lettre adressée aux divers responsables européens. À Berlin, les explications de Delphine Nerbollier.
5: Concrètement, cela permettra aux dirigeants ukrainiens de participer aux conseils européens en tant qu'observateurs. L'Ukraine pourrait aussi envoyer à Bruxelles un commissaire et des députés qui agiraient là aussi en simples observateurs sans droit de vote. Le but serait de rapprocher le plus possible Kiev des institutions européennes le temps qu'elle devienne un membre à part entière de l'Union. Car Friedrich Merz l'assure, ce statut de membre associé ne remplacerait pas une adhésion en bonne et due forme de Kiev. Mais le chancelier le reconnaît, il est très peu probable que l'Ukraine entre rapidement dans l'UE, comme le souhaite pourtant Volodymyr Zelensky, qui évoque même la date improbable de 2027. Les négociations ont en effet à peine commencé et elles ont déjà été bloquées par la Hongrie de Viktor Orban. Le processus sera donc long et complexe, comme il l'est d'ailleurs pour les autres pays candidats, notamment les Balkans. D'autant que l'adhésion de l'Ukraine, pays de 39 millions d'habitants et gros producteurs agricoles, divise les États membres. Une raison de plus, selon Friedrich Merz, pour faire, je cite, « un geste politique fort envers ce pays et ses citoyens qui se battent depuis plus de 4 ans contre la Russie ». Berlin, Delphine Nerbollier pour Radio Vatican.
1: Et sur le terrain, l'Ukraine a mené une attaque de drones sur la région russe de Bryansk, près de sa frontière. 3 employés de la société russe des chemins de fer ont été tués. Dans le contexte de ce conflit regardé de très près par les États européens, riverains de l'Ukraine et de la Russie, Donald Trump déplace ses troupes au gré de ses humeurs. Le président américain a annoncé hier qu'il enverrait 5000 militaires américains en Pologne en raison de sa bonne relation avec le président Karol Navrucci. Mais il n'a pas précisé s'il s'agissait des soldats qu'il avait déjà envisagé d'envoyer en Pologne, mais dont le déploiement avait été remis en question par de hauts gradés de son armée la semaine dernière. Cette annonce intervient en tout cas après celle du retrait de 5000 soldats américains d'Allemagne, en raison là des tensions avec Berlin. Ces mouvements de troupes américaines dans le cadre de l'OTAN, les membres européens de l'Alliance en parleront aujourd'hui lors d'une réunion en Suède. Ils veulent savoir à quoi s'en tenir concernant l'engagement américain sur leur continent en raison des déclarations et des revirements de Donald Trump. Donald Trump qui hésite concernant la législation en matière d'intelligence artificielle. Il a reporté hier au dernier moment la signature d'un décret très attendu sur la question de la cybersécurité. Le texte prévoyait en l'état une plus forte régulation des entreprises américaines dans le domaine, mais Donald Trump a estimé que certaines mesures pourraient représenter un frein au développement et même donner un avantage à la Chine. À New York, Gwenda Lavina.
6: Les chefs d'entreprise du secteur étaient attendus hier à la Maison-Blanche pour une signature dans le bureau ovale. Mais quelques heures avant l'événement, l'équipe du président leur a finalement annoncé le report de la cérémonie. Face aux journalistes, Donald Trump a expliqué avoir personnellement repoussé la signature car il n'aimait pas certains aspects du décret. Sans les détailler, il a rappelé que les États-Unis dominent en ce moment la Chine sur l'intelligence artificielle et qu'il ne veut rien faire qui risque de compromettre cette avance. Déjà reporté à 3 reprises, le décret prévoit notamment de soumettre les modèles d'IA développés aux États-Unis à un examen approfondi de 90 jours conduit par des agences fédérales. Selon l'administration, l'objectif est de détecter des failles dans les systèmes informatiques à l'aide de ces nouveaux outils avant leur mise sur le marché et donc d'anticiper d'éventuelles cyberattaques. Les entreprises, elles, craignent que ce délai ne donne un avantage à la Chine dans un domaine où le premier arrivé tend à s'imposer durablement. Dès son retour à la Maison-Blanche il y a un an, Donald Trump avait défait de nombreuses mesures prises par Joe Biden pour une meilleure régulation du secteur. Wendell Lavina, New York, Radio Vatican.
1: L'IA, il en est question au Vatican avec une conférence organisée hier par le Dicaster pour la communication. Plusieurs personnalités internationales se sont relayées pour mettre l'accent sur la nécessité de concevoir l'IA comme un instrument au service de l'humain plutôt qu'une technologie génératrice de profit. Le pape s'envolera demain matin pour l'une des zones les plus pauvres d'Italie, la ville d'Achera, en Campanie, dans une région au nord de Naples, tristement célèbre pour être dénommée la Terre des Feux. Pendant des années, en effet, des groupes mafieux ont brûlé des déchets toxiques déversés dans la nature, provoquant une hausse spectaculaire des cas de cancer ou de malformations. Léon XIV y rencontrera les évêques de Campanie, le clergé, les religieux et les familles de ceux qui sont morts à cause de la pollution environnementale, ainsi que des maires de plusieurs communes sinistrées. Si l'exportation des déchets toxiques dans la région n'est plus au niveau des années 90 ou 2000, cette Terre des Feux représente en Italie marginalisée où le sentiment de justice est fort. En janvier 2025, la Cour européenne des droits de l'homme a condamné l'État italien pour son inaction face à cette crise sanitaire. Retour sur cette région où le trafic de déchets a défiguré la terre aussi bien que les hommes, avec le géographe Fabrizio Macaglia, professeur à l'Université Paris 8 Saint-Denis-Vincennes.
7: Les autorités ont eu du mal à reprendre la main sur le territoire, en quelque sorte, parce que ce trafic était extrêmement bien organisé. Il impliquait à la fois des acteurs économiques locaux, des acteurs politiques et administratifs, des acteurs criminels. Donc il y avait tout un réseau qui permettait au trafic de se maintenir dans la durée, de persister, quand bien même les enquêtes judiciaires étaient ouvertes et menées jusqu'au bout. Mais il y a le temps judiciaire et puis le temps des trafics et la coïncidence n'est pas parfaite en définitive. Et donc le temps judiciaire est beaucoup plus long et donc il faut du temps pour réunir des preuves, imputer des charges et traduire les responsables en justice.
8: Quand on parle de Terre des Feux, on parle de mafia, mais on parle aussi d'un système économique qui a perduré pendant des années, à savoir par exemple les grandes industries du nord de l'Italie qui venaient justement déverser leurs déchets dans cette région. Qu'est-ce que cela dit de cette géographie italienne, qui est à la fois une géographie territoriale, mais aussi sociale, d'un pays coupé en deux.
7: L'Italie du Sud, en définitive, a été utilisée comme un territoire de sous-traitance des pollutions. Les coûts de traitement des déchets industriels, des bouts d'épuration des villes, des stations d'épuration des villes, par exemple, ce sont des coûts qui sont déjà élevés et qui ont eu de cesse d'augmenter au fur et à mesure que la réglementation se renforçait. Et en définitive, les déchets industriels, en particulier de l'Italie du Nord, ont été acheminés vers la Campanie dans une logique de solidarité territoriale et de sous-traitance des pollutions. Ça dit des choses du rapport effectivement Nord-Sud, c'est-à-dire qu'on voit bien que la Campanie a été considérée comme une poubelle, comme un territoire de seconde classe ou de troisième classe, c'est-à-dire que l'on peut utiliser pour y déverser ce que l'on ne veut pas traiter chez soi. Et ce rapport Nord-Sud se voit non seulement dans la mise en place du trafic et dans ce déversement massif de déchets industriels, mais se voit également dans la manière de poser le problème dans l'espace public italien. C'est-à-dire que les pouvoirs publics, en définitive, ont nié les conséquences des pollutions générées par l'accumulation de ces déchets industriels, considérant que s'il y avait une augmentation de certaines pathologies, une prévalence plus importante d'un certain nombre de maladies, eh bien, on ne pouvait pas les imputer aux déchets qui étaient enfouis, mais étaient imputables à des comportements individuels, à savoir la consommation de tabac, la consommation d'alcool. Bref, on individualisait et puis en même temps on imposait une lecture culturelle, à savoir qu'il y avait là des communautés, des populations qui avaient des modes de vie qui n'étaient pas sains.
8: La visite du pape à Achera, dans cette région qui paye le prix fort aussi bien au niveau sanitaire qu'environnemental et social de ces déchets, est une manière pour tous ces Italiens de cette région-là de retrouver une voix aujourd'hui à l'échelle du pays.
7: Moi je pense qu'effectivement c'est une reconnaissance des mobilisations, de la dignité, une reconnaissance du droit d'habiter dans un territoire sain, au sens habitable. C'était extrêmement important, tout en sachant que localement, des membres de l'église locale ont participé aux mobilisations, étaient en tête des mobilisations et ont joué un rôle important dans la structuration, dans la coordination, dans l'animation de cette mobilisation contre la pollution, contre les déchets, contre ce sentiment d'abandon. L'enjeu principal, c'est cette question de la reconnaissance, parce que c'est un territoire qui a été sacrifié et ça participe également à recouvrer le sentiment d'égalité, d'être un Italien à part entière et pas un Italien de deuxième ou de troisième catégorie, comme les habitants de ce territoire ont pu avoir le sentiment par le passé.
1: Interrogé par Olivier Bonnel, Fabrizio Macaglia a été ce matin l'invité de Radio Vatican.
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11: 8h45, tout de suite, il est l'heure de retrouver l'essentiel de l'actualité en région. C'est l'heure du rappel des titres.
12: Nouvelle journée de mobilisation dans le secteur médico-social mardi avec plusieurs rassemblements organisés en Occitanie afin de réclamer davantage de moyens humains et financiers. À Montauban, une journée d'accompagnement a été proposée aux nouveaux maires du Tarn-et-Garonne afin de les aider dans la prise en main de leurs fonctions. En Aveyron, d'importants travaux de chaussée sur l'A75 entraîneront des perturbations de circulation entre la fin mai et la mi-juin autour de Sévérac d'Aveyron. Une cagnotte en ligne a été lancée pour restaurer le sanctuaire de Notre-Dame de Garaison, considéré comme l'un des plus anciens lieux de pèlerinage des Pyrénées. À Tarbin, grand week-end polynésien animera la marque à Dieu avec danse, concerts, tatouages et gastronomie du Pacifique. De quoi se divertir lors de ce week-end de Pentecôte. Et puis enfin, le Toulousain Guilherme, ancien candidat de The Voice, lance un appel à l'aide après son élimination de l'émission et évoque ses difficultés financières à payer son loyer.
11: Tout de suite, retrouvons la lecture et le commentaire de l'évangile du jour selon Saint Jean, chapitre 21, versets 14 à 26, avec le père Édouard de la Portalière, curé doyen de foi en Ariège.
13: L'Évangile. De l'Évangile de Jésus-Christ selon Saint Jean. Jésus se manifesta encore aux disciples sur le bord de la mer de Tibériade. Quand ils eurent mangé, Jésus dit à Simon-Pierre, « Simon, fils de Jean, m'aimes-tu vraiment, plus que ceci ?» Il lui répond, « Oui, Seigneur, toi tu le sais, je t'aime. » Jésus lui dit, « Sois le berger de mes agneaux. » Il lui dit une deuxième fois, « Simon, fils de Jean, m'aimes-tu vraiment ?» Il lui répond, « Oui, Seigneur, toi tu le sais, je t'aime. » Jésus lui dit, « Sois le pasteur de mes brebis. » Il lui dit pour la troisième fois, « Simon, fils de Jean, m'aimes-tu ?» Pierre fut peiné parce que la troisième fois Jésus lui demandait, « M'aimes-tu ?» Il lui répond, « Seigneur, toi tu sais tout, tu sais bien que je t'aime. » Jésus lui dit, « Sois le berger de mes brebis. » Amen, amen, je te le dis, quand tu étais jeune, tu mettais ta ceinture toi-même pour aller là où tu voulais. Quand tu seras vieux, tu étendras les mains, et c'est un autre qui te mettra ta ceinture, pour t'emmener là où tu ne voudrais pas aller. » Jésus disait cela pour signifier par quel genre de mort Pierre rendrait gloire à Dieu. Sur ces mots, il lui dit, « Suis-moi. » Simon, fils de Jean, m'aimes-tu ? Trois fois le Seigneur pose cette question à Pierre. Cette question lourde de sens rappelle bien sûr au chef de ses apôtres, au premier pape, son triple reniement. Mais plus profondément, elle exprime le renouvellement de la confiance que le Seigneur met en Pierre, bien qu'il ait trahi, parce que Jésus connaît son cœur et parce que Pierre a cru à la miséricorde, contrairement à Judas qui est allé se pendre. Pierre s'est laissé rejoindre par Jésus ressuscité. Pierre désormais ne peut plus être dans la présomption. Il ne peut plus se croire meilleur que les autres. Il a renié, il a trahi, il a fui comme un lâche. Pierre sait maintenant qu'il ne peut plus s'appuyer sur ses propres forces et qu'il ne peut compter uniquement que sur cet amour que le Seigneur lui donne, sur cette confiance que Jésus lui fait. En effet, seul celui qui a connu l'épreuve de l'échec, seul celui qui a fait l'expérience de la désillusion par rapport à sa propre puissance ou capacité, peut alors être suffisamment fiable, car il sait dans sa chair, et non seulement dans sa tête, qu'il ne peut rien sans la grâce, et que seul il n'est rien et ne peut rien. Pierre a été choisi, il a même été présenté comme étant la pierre sur laquelle Jésus allait bâtir son Église. Jésus lui a confié une responsabilité immense et lui a manifesté une confiance inébranlable. Est-ce que Pierre en était digne ? Certainement pas. Personne ne peut être digne d'une telle confiance. Mais Jésus sait qu'en Pierre, il y a toutes les dispositions utiles et nécessaires pour conduire son Église. Mais il manquait une chose à Pierre. S'il avait les aptitudes de chef, grâce à son expérience de patron de marins-pêcheurs, il lui manquait l'expérience de sa limite, de sa pauvreté, de son impuissance, couplée au renouvellement de la grâce de l'amour du Seigneur pour lui. Pierre, m'aimes-tu ? Oui, Seigneur, tu le sais, je t'aime. Je t'aime d'un amour humain, pas de l'amour divin que toi seul peux produire. Mais cet amour humain attend et désire la greffe de ton amour divin. L'expérience du reniement est comme la coupure, le fait d'être émondé, qui permet d'y hanter la greffe de la miséricorde pour porter un fruit nouveau avec cette nouvelle bouture, celle de la grâce. Oui, bienheureux es-tu, Pierre, toi le premier pape, toi qui es le premier bénéficiaire du miracle de la miséricorde, le premier témoin de ce qu'est l'Église en vérité. Une réalité humaine, impuissante, pauvre et misérable, mais profondément aimée de son Seigneur, et qui, à travers toutes ses trahisons et ses reniements au cours de l'histoire, s'est vue redonner la confiance encore et encore. L'amour du Seigneur, à jamais je le chante, et sa miséricorde d'âge en âge.

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0: 8h57, il est déjà l'heure de se quitter pour cette semaine. Mais avant de se retrouver lundi matin, il est temps de répondre à la question du jour. Dans l'évangile d'aujourd'hui, que demande Jésus à Pierre à plusieurs reprises après la résurrection? Réponse A, m'aimes-tu? Réponse B, me suivras-tu jusqu'à Jérusalem? Ou réponse C, as-tu compris mes paraboles? Écoutons la réponse d'aujourd'hui.
1: Réponse A, Yves Montauban.
0: Voilà, clair, net et précis. Félicitations Yves de Montauban, vous avez correctement répondu à la question du jour. C'était la réponse A, m'aimes-tu? Vous avez gagné le dernier exemplaire du livre Florilège des écrits du père Marie-Antoine de Lavaure, du frère Jean-Marcel Rossini. Il est chapelain de Notre-Dame de Lourdes, il est gardien des Capucins de Lourdes et il a écrit déjà plusieurs livres. Il connaît bien le père Marie-Antoine de Lavaure, dont on célèbre cette année le bicentenaire de la naissance. Félicitations Yves, on vous envoie tout ça très rapidement. Dans 3 minutes, Vivante Église avec Eric Dupri, petite émission cinéma aujourd'hui avec ses invités. Et puis évidemment, on se retrouve dimanche matin en direct de l'église Saint-Julien de Senlis pour retrouver la messe en direct avec le père Arthur Deleff. Ce sera donc dimanche dès 11h. Avant de se quitter et avant de faire évidemment de se retrouver lundi matin, on fait un point sur la météo du jour. Une matinée qui débute, vous l'avez sûrement remarqué, sous le soleil, partout en région, une ambiance calme et sèche et chaude déjà. Le soleil qui s'est rapidement imposé ce matin et qui va durer tout au long de cette fin de semaine. Il fait actuellement 20 degrés à Cazaux, 15 degrés à Luchon, 18 à Vic-en-Bigorre, Saint-Matan et Balma. Cet après-midi sera bien ensoleillé, toujours avec un ciel bleu et dégagé, un temps globalement digne d'un début d'été avec des températures qui dépasseront les 30 degrés. Un temps qui va donc durer tout le week-end et des températures 30 à Espalion, 31 à Cajarc, 33 degrés à Moissac, Onde et Toulouse, 30 à Saint-Gaudens et Lourdes et 32 degrés annoncés du côté de Pau. Très belle journée à tous et à toutes. Merci d'avoir été avec nous. Je vous retrouve lundi matin pour une nouvelle matinale, même en ce lundi de Pentecôte. Très belle journée et à lundi.
2: Bonjour, bonjour à tous. Dans l'actualité, il va faire chaud aujourd'hui et dans les prochains jours, selon la chaîne météo, eh bien, les températures pourraient atteindre jusqu'à 35 degrés dans le sud-ouest sous l'effet d'un dôme de chaleur. Ça doit durer au moins jusqu'au milieu de semaine prochaine. Et si vous prenez la route aujourd'hui, attention, bison futé, voie rouge ce vendredi pour le week-end de la Pentecôte. La journée est annoncée comme la plus chargée du week-end sur l'ensemble du territoire, notamment vers la façade atlantique, la Méditerranée et la région Auvergne-Rhône-Alpes. Des difficultés importantes sont aussi attendu lundi dans le sens des retours. Trois animateurs périscolaires, deux hommes et une femme âgés de 30 à 51 ans vont être présentés à un juge d'instruction aujourd'hui à Paris. Ils sont soupçonnés de violences sexuelles sur une vingtaine d'enfants dans trois écoles du 7e arrondissement. 13 autres gardes à vue ont été levés par le parquet faute de charge. Bientôt un nouveau prétendant pour la présidentielle 2027. Gabriel Attal devrait officialiser sa candidature lors d'un déplacement aujourd'hui et demain dans l'Aveyron. Après deux jours en Alsace, il va sillonner ce week-end, le département en commençant par Rodez. Le gouvernement lui renforce ses aides face à la hausse des prix des carburants. La prime carburant employeur va être doublée avec un plafond porté à 600 euros par an. Les dispositifs pour les secteurs les plus exposés comme la pêche, l'agriculture, le transport ou le BTP sont aussi prolongés jusqu'à fin août. Le Premier ministre a aussi expliqué que le pays devait désormais se tourner davantage vers l'électrique. Sébastien Lecornu, on l'écoute.
3: Nous, il faut qu'on joue sur notre atout. On a de l'électricité et on va bientôt en avoir de plus en plus à foison. Enfin, on va arrêter quand même de baser notre stratégie de consommation sur un truc qu'on produit pas. Donc là, il y a un moment de vérité. Soit on est myope et on continue la fuite en avant, soit on investit sur l'avenir. Et c'est un enjeu de souveraineté. Ce qui pendant longtemps a été un enjeu de climat devient désormais un enjeu de souveraineté. Est-ce qu'on veut encore être un grand pays ou pas et peser dans le monde ? Bah, il n'y aura pas de grands pays qui seront dépendants d'hydrocarbures qui viennent de loin. Et vous le verrez, dans la compétition mondiale, l'électrification à marche forcée va se faire.
2: Dans l'actualité également, nouvelle montée de tension entre Washington et Téhéran. Donald Trump exige que les États-Unis récupèrent l'intégralité des stocks d'uranium hautement enrichi de l'Iran. Le président américain réclame également la gratuité totale et la suppression des péages pour les navires transitant par le détroit d'Ormuz. Et en foot, Lens-Nice, c'est l'affiche de la finale de la Coupe de France ce soir. Coup d'envoi de la rencontre à 21h au Stade de France. Voilà pour l'actualité, c'est la fin de ce flash. Très bonne journée à tous.
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7: Bienvenue à l'écoute de Radio Présence pour le grand écran de Vivante Église, l'émission que nous consacrons chaque mois au cinéma, avec comme d'habitude deux films au sommaire, Vivaldi et moi, premier long métrage du réalisateur italien Damiano Micheletto. Il est entre autres à l'affiche du cinéma L'ABC à Toulouse. Et puis nous allons revenir ensuite sur la Palme d'Or du Festival de Cannes 1987, Sous le soleil de Satan, réalisé par Maurice Piala, d'après le roman éponyme de Georges Bernanos. Et pour ce grand écran de Vivante Église, je retrouve mes camarades cinéphiles, Paul Dima, intervenant cinéma pour les Cotopaïs, les Centres Jésuites dans le Sud-Ouest, et Louis-Marie Solaire, producteur de l'émission N'oubliez pas l'ouvreuse sur Radio Présence. Bienvenue à vous deux. Je signale d'emblée nos auditeurs que vous animez le Ciné-Parole dédié à Vivaldi et moi mardi prochain, le 26 mai à 14h30 à l'ABC. C'est donc ce film qui va nous intéresser lors de la première partie de cette émission. Comme je l'ai indiqué, il s'agit du premier long-métrage de l'Italien Damiano Micheletto, qui en fait n'est pas du tout un cinéaste à la base, Louis-Marie.
8: Ah non, non, c'est un metteur en scène d'opéra. Il est surtout célèbre, très célèbre pour ça. On connaît ses réalisations, ses mises en scène, en particulier en France, puisque c'est lui qui avait mis en scène les Contes d'Hoffmann, qu'on avait pu voir à Lyon, et vous l'avez souligné aussi à Paris.
7: À Paris, à l'Opéra Bastille, à l'Opéra Garnier, et puis à Londres aussi, à Vienne, et bien sûr en Italie, à Rome, et chez lui, à la Fenice de Venise, puisque c'est un Vénitien,
8: oui.
7: Damiano Micheletto.
8: Alors il a choisi de parler d'une relation particulière entre un compositeur fameux qui ne connaît pas Vivaldi, ne serait-ce que pour avoir patienté au téléphone avec le printemps des quatre saisons.
7: D'ailleurs, le titre du film en italien, c'est Primavera.
9: Primavera, oui.
8: Oui, c'est ça. D'ailleurs, il faut souligner que le titre original convient mieux à l'histoire que Vivaldi et moi.
7: Oui, qui est trompeur, effectivement.
8: Qui peut laisser supposer que le film est un biopic sur Vivaldi, alors qu'il ne l'est pas du tout. Mais il parle d'une relation entre cette jeune fille, une jeune fille dont on va situer le parcours, et de Vivaldi, qui est un maître de musique. Voilà.
7: Ouais, alors vous l'avez précisé, effectivement, c'est pas un biopic sur Vivaldi. Il ne raconte pas la vie personnelle du compositeur, dont on sait d'ailleurs fort peu de choses, en fait. C'est une adaptation d'un roman publié en 2009 par un écrivain vénitien, lui aussi, Tiziano Scarpa, qui a pour titre Stabat Mater. Il s'agit donc d'une fiction, certes historique, mais une fiction quand même, dans laquelle Vivaldi n'est pas tout à fait le personnage principal. C'est ce que vous indiquiez dans votre introduction, Louis-Marie.
8: D'ailleurs, il n'apparaît pas dès le début du film.
9: Non.
8: Il apparaît plus tard. Ben, je vais laisser
7: Paul nous présenter l'histoire,
8: ouais. Mais on va comprendre comment il va arriver dans cet établissement où il y a cette jeune fille. Alors, elle n'est pas orpheline, mais elle a été abandonnée. Mais on va tout comprendre.
9: Oui, donc cette jeune fille qui s'appelle Cecilia a été recueillie comme d'autres enfants abandonnés de la naissance, avec une particularité, on leur laisse l'espoir de retrouver, si la mère le veut bien, leur mère qui les a abandonnés. C'est-à-dire qu'au moment où elles sont accueillies dans l'orphelinat, elles ont la moitié d'une image et l'autre moitié est gardée par la mère. Et donc, si la mère revient sur son abandon, on met les deux morceaux de l'image et si ça
7: correspond,
9: voilà, la fille a bien retrouvé sa mère.
7: La fille est rendue à sa mère.
9: Et là, on voit dans le film que Cecilia n'est pas reconnue par sa mère alors que les images correspondent. Et elles attribuent à une autre plus jeune cette reconnaissance, cette juxtaposition des deux parties de l'image qui était restée comme preuve que c'est bien la fille et que c'est bien la mère. Et ça, c'est une très grande blessure pour Cecilia, qui a toujours rêvé de pouvoir rencontrer sa mère.
8: Et de pouvoir quitter cet établissement.
7: Oui, parce qu'elle vit cloîtrée, d'une certaine manière.
9: Cloîtrée
7: et masquée lorsqu'elles se produisent en public.
9: Elles sont invisibilisées, voilà. Complètement. Elles jouent dans une tribune, mais on ne voit que le chef de chœur ou d'orchestre. Et quand elles se produisent en public, elles ont un masque.
7: Oui.
9: Donc, c'est les femmes invisibles. Mais les femmes invisibles, instruites, l'écriture, le calcul, la musique et l'exercice de la musique. Il se trouve que Cecilia est remarquée par le nouveau chef,
7: maître de chapelle en Allemagne. Mais...
9: Oui, c'est ça, maître de musique, qui découvre en elle deux choses, un talent réel et une volonté ferme de ne pas céder à la flatterie.
7: Il lui dit d'ailleurs à un moment donné, parce qu'il va lui dire, tu vas être mon premier violon dans cet orchestre, et elle s'étonne. Elle lui dit, non, je ne t'ai pas choisi parce que tu es forcément la meilleure, je t'ai choisi parce que tu ne joues pas pour la louange.
9: C'est ça.
7: En gros, je ne joue pas pour recueillir les applaudissements, les flatteries, effectivement. Oui. Elle joue par amour de la musique.
9: Alors, par amour de la musique, et elle est partagée, cette jeune femme, et on va le voir tout au long du film, entre son amour de la musique et son excellence dans ce domaine-là, et son désir d'avoir une vie normale. C'est-à-dire de sortir de cet...
7: enfermement.
9: Hospital qui est en même temps une prison, et les femmes qui y sont, les jeunes femmes qui sont là, sont pour la plupart, parce qu'il faut bien faire vivre l'hôpital. Et,
7: Mais il ne vit que des dons.
9: Qu'il ne vit que de dons, et que de mariages arrangés.
7: Alors il y a les dons qui sont faits directement pour soutenir l'établissement, voilà. La cause qu'il défend, et puis il y a des dons qui sont faits d'une autre manière.
9: Mais c'est-à-dire qu'on livre ces jeunes femmes à un mariage convenu avec un mari qui a l'âge de au moins...
7: Au moins être leur père, pour ne pas dire leur grand-père pour certains.
9: Oui, c'est ça, voilà.
7: Ce sont des veufs, souvent, question. Ou des militaires, ou des aristocrates, plutôt des militaires.
9: Oui, des militaires.
7: Et il se trouve qu'elle est promise à un militaire qui est un officier qui est actuellement en train de guerroyer. C'est la guerre entre, je crois, je ne vais pas dire de bêtises, je sais plus, c'est 1714-1718, entre Venise et les Turcs.
9: Oui, c'est ça.
7: Voilà,
9: oui.
7: Et donc elle attend... Et quand la guerre sera finie, elle sait qu'il viendra la chercher.
8: Et donc, elle compose avec ce qui se passe dans l'hospital. Et elle compose sa vie grâce à la musique, justement. Composer correspond bien à ce qu'elle veut faire, parce qu'elle aime jouer du violon. D'ailleurs, vous l'avez souligné, Eric, à propos du choix de Vivaldi d'en faire son premier violon, parce qu'elle aime plus jouer, plus qu'elle aime montrer qu'elle est brillante violoniste. Elle est bonne violoniste parce que ça lui plaît, et puis il y a quelque chose qui la taraude quand même, c'est sa mère.
9: Ce manque
8: et cette volonté de la retrouver. Elle en fait une fixation. Elle passe ses journées à chercher, à aller regarder en douce la nuit
7: c'est
8: en particulier.
7: La nuit, pas les journées d'ailleurs, c'est la nuit qu'elle va fouiller dans les archives de l'hospice.
9: Où il y a trace.
7: Le nom de cet établissement qui est réel, qui a existé, et dans lequel effectivement Vivaldi a été maître de musique, c'est l'Ospedale della Pietà, l'hospice de la pitié. Et effectivement, il recueillait des jeunes filles
9: qui avaient
7: entre 15 et 18 ans.
9: Et en même temps, le directeur amassait beaucoup d'argent. C'était pas un bordel, excusez le mot, mais c'était quand même l'exploitation éhontée de ces jeunes qui étaient emprisonnés, sanctionnés quand elles dérogeaient à la règle, le cachot, etc. Enfin, c'était pas une vie rose. Mais en même temps...
7: C'est une vie conventuelle.
9: Elles étaient éduquées, elles savaient lire, écrire, compter, etc. Ce qui n'était pas le cas des jeunes filles à l'époque.
7: Oui, puis certains, vus de l'extérieur, auraient dit, mais en plus, vous êtes promise à un beau mariage avec un homme très riche.
9: Ben voilà.
7: Alors bon, à l'époque, vous savez, le mariage d'amour, c'était pas forcément
9: non,
7: la norme.
9: Pas, hein, non, non.
7: Pas regarder ça avec nos yeux d'aujourd'hui. Alors, j'ai regardé, cet hospice, en fait, il a été créé au milieu du XIVe siècle.
9: Oui.
7: Donc lorsqu'on le découvre en 1716 à Venise, c'est quand même 3 siècles et demi après la création.
9: Et oui, il y avait une longévité de ces institutions, et qui convenait bien à la société. Je trouve que le film est tout à fait intéressant, aussi de ce point de vue-là. C'est-à-dire qu'on voit la réalité de la place des femmes, ou de la non-place des femmes...
7: Au début du XVIIIe siècle.
9: Au début du XVIIIe siècle.
7: En Italie.
9: Et le fait qu'elles n'ont rien à dire sur leur devenir. C'est les hommes qui décident. Et... pour un militaire qui revient avec une gloire acquise pendant la guerre qu'il a menée, il découvre qu'elle se refuse à lui et que, d'autre part, il ne peut pas l'épouser et il va Est-ce qu'on peut...
8: Il vaut mieux pas parce que c'est assez déterminant dans ce qui se passera, en particulier à la fin du film.
9: À la fin du film, oui.
8: À la fin du film. Et donc, trop en dire sur la relation qu'elle va avoir avec, avec cet homme auquel elle est promise, c'est...
9: Spoiler.
8: C'est un peu... Mais ce qui est aussi...
7: D'autant plus que... On ne le voit pas forcément arriver. Donc, je pense qu'il est préférable de ne pas dire ce qui va se passer.
9: Oui.
7: Ce qui est extrêmement violent, ce qui va se passer, mais on ne va pas dire de quoi il retourne. Quand j'ai vu la scène, je savais qu'il allait se passer quelque chose, mais je n'imaginais pas la scène en question. Donc, ça, on va laisser.
9: On va laisser le suspense.
7: Les spectateurs le découvrir.
8: Peut parler de perversité.
9: Oui.
8: Mais ce qui est important aussi à souligner, on a parlé de l'hospédale et de l'hospice, disons l'hospice. Oui. C'est qu'au début de l'histoire, au début du film, on se rend compte en entendant les responsables de l'établissement qu'ils ont quand même des problèmes financiers.
9: Oui.
8: C'est ce qui les amène à rappeler Vivaldi. Ça, c'est une chose. Et de mettre beaucoup l'accent sur justement ces mariages arrangés, cette façon de vendre leur...
7: Oui, parce qu'il y a deux choses pour faire valoir l'établissement. Il y a effectivement les jeunes filles qui sont, j'allais dire, presque marchandées.
9: Oui.
7: Mais il y a aussi la musique, et il faut que les concerts plaisent aux aristocrates qui viennent les voir, parce que c'est ce qui va aussi faire qu'ils vont faire des dons. Ah, vous avez un merveilleux orchestre, c'est formidable, on va vous donner de l'argent. Et c'est pour ça que Vivaldi est rappelé à un moment donné, sachant qu'il a déjà été maître de musique.
9: Oui.
7: Alors, je vais regarder les dates, parce que ça, je pense qu'historiquement, le film est tout à fait cohérent. En 1703, il a 25 ans, il est embauché par cet hospice, et puis ça se passe pas très bien, parce que je pense qu'il avait un caractère pas très souple. Donc, il est écarté, et en fait, il est rappelé en 1716, une douzaine d'années après être entré. Il revient, il n'est pas encore en pleine gloire, c'est pas encore un compositeur connu, hein, pas du tout. Hein. Même s'il a, mais il a déjà 38 ans,
9: et
7: 38 ans, et il a déjà quelques compositions derrière lui. Mais bon, après je laisse les gens vraiment regarder la biographie de Vivaldi pour voir ce qu'a été son histoire, parce que c'est pas aussi simple que ça peut en avoir l'air aujourd'hui, où tout le monde le connaît. Une chose qu'on n'a pas dit, ce qui se passe la nuit, effectivement, elle va fouiller dans les archives, mais elle fait autre chose. Et ça, je pense qu'on peut en parler.
8: Oui.
7: Elle tient un journal.
8: Exactement.
7: Elle écrit la nuit en cachette.
8: Oui. Et qu'elle cache justement, dans l'église ou une chapelle, oui, effectivement. Et ça aussi, c'est important.
7: À qui elle parle dans ce journal?
8: Bah oui, c'est un journal intime.
9: Oui.
8: D'une certaine façon, c'est ça. Et elle parle...
7: sa mère.
8: Oui, c'est ça.
9: C'est ça.
8: Elle lui livre tout ce qu'elle fait et ce qu'elle attend de leur retrouvaille. C'est quelque chose qui est poignant. C'est là où le réalisateur Damiano Michelito réussit bien son coup. C'est que sa mise en scène par rapport à tout ça est sobre. Elle est à la fois sobre et rigoureuse. C'est-à-dire que c'est très précis. Alors, il n'y a pas... Dans cette mise en scène, il n'y a pas grand-chose d'original. Elle est, somme toute, on pourrait dire académique, d'une certaine façon,
9: ou
8: classique, en tout cas académique, ça pourrait être préjuratif. Elle est classique, mais justement, de cette façon, il privilégie l'épure et la force du jeu de ses interprètes et de ses personnages. Et c'est ça qui plonge le spectateur dans cette histoire et qui rend tous ces personnages, et en particulier celui de Cecilia, particulièrement empathique. On éprouve nécessairement de l'empathie pour cette jeune fille. On a envie qu'elle arrive à s'extraire de tout ça et de la façon dont elle rêve de s'extraire, puisque on sait ce dont elle rêve. Vous l'avez souligné,
7: elle rêve en écrivant
8: ce fameux journal. Et là, pour le coup, ça marche. On est d'autant plus marqué par l'espoir que ça marche pour elle, par ce que ressent Vivaldi pour elle. Il ne faut pas penser du tout qu'il va y avoir une relation amoureuse entre les deux. Ça n'a rien à voir.
7: On peut l'imaginer, mais c'est pas... Même si on sent que tout est très feutré entre eux, ce qui les réunit surtout, c'est l'amour de la musique.
9: C'est ça.
8: Voilà, c'est ça. Il s'est rendu compte, Vivaldi, que cette jeune fille aimait la musique, qu'elle aimait en jouer et qu'elle l'aimait par-dessus tout. C'est cette raison qui l'a conduit à en faire son premier violon. Et il est... enchanté.
9: Il est même un peu subjugué.
8: Oui.
9: C'est-à-dire qu'à la différence...
7: Une complicité, ça c'est sûr. Ça.
9: Une complicité d'ailleurs, il lui demande de recopier les partitions, etc. Donc ils collaborent tous les deux, ce qu'on ne voit pas pour les autres. Et en même temps, son projet à Cecilia, c'est de faire une musique qui soit magnifique. Et elle est reconnue pour cela par Vivaldi.
7: Mais même par le public.
9: Et aussi par le public. Mais le public ne la verra pas.
7: Alors, sauf lorsqu'elle joue une fois devant le roi du Danemark qui est en visite à Venise.
9: Oui.
7: Et là, c'est un concert privé.
9: Oui.
7: Et et là, les jeunes filles sont à quelques mètres de ceux qui écoutent, il va demander à la voix, il va même demander à ce qu'elle enlève son masque.
9: Oui. C'est lui qui lui enlève son masque.
7: Ouais, elle ne veut pas.
9: Après l'avoir demandé.
8: Oui, oui, parce qu'elle elle joue, comme vous l'avez souligné, puisqu'elle joue à l'extérieur de l'établissement. Oui. Quand elle joue dans l'établissement, elles sont sur une espèce de balcon grillagé.
7: Oui, oui. Bah, c'est les balcons qui sont dans les églises.
8: Ouais. Et donc, on les aperçoit à peine. On doit voir les archers des instruments, c'est tout ce qu'on aperçoit. Tandis que là, elles sont au plus près des gens pour lesquels elles jouent, et c'est vrai que le roi du Danemark, alors là, c'est aussi assez savoureux.
7: Qui est un très vieux monsieur aussi.
8: Oui, et puis il joue à Colin Maillard.
7: Oui. Oui. Oui. Mais ça se faisait beaucoup dans les,
8: oui,
7: dans les courses.
8: Donc on comprend pourquoi il veut lui enlever le masque. Enfin,
9: Oui, oui. On voit le côté un peu délétère ou peu pourri de cette puissance qui peut tout se permettre, d'ôter le masque, de voilà, mais tous les sens du terme.
7: D'un point de vue historique, à la fois les décors aussi du XVIIIe siècle, les costumes, tout ça, c'est remarquablement bien fait. Et on voit que c'est un metteur en scène d'opéra qui a mis notamment en scène des opéras de cette époque. Mais il y a aussi le regard sociologique la façon dont les gens avaient des relations à cette époque, notamment dans ces milieux-là. Il y a un personnage dont on n'a pas parlé qui me semble important, c'est celui, alors je ne sais pas si c'est le bon terme d'ailleurs, l'espèce de mère supérieure.
8: Oui, c'est ça.
7: Qui est très ambigu dans les relations qu'elle a avec les filles. C'est-à-dire qu'elle peut être à la fois très stricte, pour ne pas dire sèche, pour ne pas dire méchante. Elle est là pour faire régner l'ordre, mais elle peut aussi avoir des côtés empathiques aussi, notamment vis-à-vis de Cecilia.
9: Oui, se laisser toucher. On ne dira pas plus.
7: Oui, parce qu'on va comprendre pourquoi elle peut avoir de l'empathie pour elle.
8: Oui, oui.
7: Il y a un signe qui va nous montrer.
8: Effectivement, rien n'est gratuit. Mais c'est vrai que dans le film, on voit ce que veut montrer Michelito, le réalisateur. C'est, il interroge, en fait, dans Venise de cette époque, l'Italie et Venise de cette époque en particulier, la valeur des femmes. La valeur au sens figuré et...
9: Et sonnante et trébuchante.
8: Exactement, c'est ça. Et puis, la société, on l'a déjà dit, est marquée à la fois par le paternalisme.
7: On s'occupe bien de vous.
8: On s'occupe bien de vous. Et,
7: et
8: la domination masculine, c'est incontestable. Là, pour le coup, les femmes n'ont pas beaucoup de choix et pas grand place.
9: La domination de classe aussi. Ouais. On voit que c'est la haute société de Venise. Mais on ne voit pas le peuple de Venise.
7: Non, on le croise parfois dans la rue.
9: Oui,
7: un petit peu.
9: Un très très beau film, avec plein de petits détails qui permettent de réaliser... Enfin, c'est pas lourd, c'est pas appuyé, mais c'est très éloquent.
7: Alors, ce qu'on doit préciser aussi, pour ceux qui ne le sauraient pas, elle s'appelle Cecilia, et vous savez que Sainte Cécile, c'est la sainte patronne des musiciens.
8: C'est la patronne des musiciens.

0: carrière.
1: Oui, il fait un grand pas de côté.
0: Elle n'a pas l'air de lui en vouloir, d'ailleurs.
2: Non.
0: Elle le comprend.
2: Oui. Et ça, c'est très intéressant aussi.
0: Un mot sur les acteurs, parce qu'il y en a qui sont vraiment excellents là-dedans.
2: Ah, oui, oui.
1: Ah ben, en particulier, la jeune Cecilia, oui, Tecla, oui. Insolia, elle est...
0: Voilà, Tecla Insolia, qui est une chanteuse dans...
1: Elle rayonne, dans littéralement. Elle incarne parfaitement cette orpheline, puisque c'est un orphelinat.
2: Mais
1: et
2: oui.
1: Et
2: oui.
1: Elle est parfaite, elle est... Effectivement, quand on voit son visage, quand le roi du Danemark, on revient là-dessus, enlève le masque, il est...
0: Subjugué.
1: Subjugué, puis il faut noter...
2: Il lui dit, vous êtes jolie.
1: Oui, il lui dit, vous êtes jolie, oui. C'est-à-dire qu'il est tellement subjugué qu'il en perd ses mots.
2: Oui, oui, oui.
1: Bon, c'est faut dire qu'il ne maîtrise pas tellement bien l'italien. Hein.
2: Oui.
1: Et puis, il y a Michele Riondino, qui joue le rôle d'Antonio Vivaldi.
2: Oui.
1: Aussi. Et très bien.
0: Acteur connu en Italie.
1: Oui.
0: C'est d'ailleurs Tecla.
1: Il y a une très belle distribution. C'est une distribution. Les acteurs sont effectivement des noms très connus et des personnages très connus en Italie. C'est pas leur premier film et c'est probablement pas le dernier.
0: Non, non, certainement pas.
2: Bon. Et la musique a une place.
0: Bien entendu.
2: De choix.
0: Bien entendu.
1: Mais elle est pas. Elle est utilisée avec finesse.
2: Oui, tout à fait.
0: Oui,
2: c'est très subtil.
0: On ne peut pas du Vivaldi en fond, en permanence.
2: Par exemple, oui.
0: Nous n'allons pas en dire plus. À vous de vous faire votre idée en allant voir Vivaldi et moi, qui est projeté en ce moment dans la plupart des salles de notre région, et en particulier à l'ABC à Toulouse, où vous pouvez échanger avec Paul et Louis-Marie mardi prochain, le 26 mai, lors du ciné-parole qu'ils animent après la projection du film qui commencera à 14h30. Nous allons nous octroyer une pause avant la seconde partie de cette émission. Elle va donc être consacrée au film « Sous le soleil de Satan », réalisé par Maurice Pialat, d'après le roman éponyme de Georges Bernanos. Il est sorti en 1987. Il avait reçu la Palme d'Or au Festival de Cannes la même année. Sa musique a été commandée à Henri Dutilleux, l'un des plus grands compositeurs français du XXe siècle. Mais on revient à la musique, qui a su, à mon sens, très bien capter l'atmosphère du roman de Bernanos, très bien restituée dans le film de Pialat. On l'écoute et l'on se retrouve dans 3 minutes en compagnie de Paul et Louis-Marie.

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2: Retour à l'antenne pour la seconde partie de ce grand écran de Vivante Église. Je suis toujours avec Paul Dima, intervenant cinéma pour les Cotopaïs, les centres jésuites dans le sud-ouest, et de Louis-Marie Solaire, producteur de l'émission N'oubliez pas l'ouvreuse sur Radio Présence. Nous allons donc revenir maintenant sur un film qui avait fait l'objet de vives polémiques à l'époque de sa sortie, Sous le soleil de Satan, réalisé par Maurice Pialat d'après le roman de Georges Bernanos, Palme d'Or en 1987. Et tous les cinéphiles se souviennent des sifflets qui avaient accompagné la remise de la récompense à Pialat, qui leur avait répondu par un mémorable à ceux qui sifflent et qui visiblement ne m'aiment pas, je peux vous dire que je ne vous aime pas non plus. Bon, ça, c'est l'écume des choses, c'était là ce que beaucoup retiennent de ce film qui mérite mieux que ça. Paul va nous rappeler l'intrigue et ses protagonistes, et puis on parlera de nos impressions, après avoir revu cette œuvre étrange dont Pialat a longtemps nourri le projet avant de le réaliser à 60 ans passés.
3: Alors, les protagonistes principaux sont des prêtres un peu perturbés quand même, on peut dire, qui sont travaillés par la peur que leurs paroissiens ne soient pas sur le bon chemin. Et donc, il faut qu'ils les ramènent sur le bon chemin. Alors, il y a deux prêtres qui sont l'un joué par Gérard Depardieu, un jeune prêtre qui se sent dépassé et indigne d'une certaine façon d'être prêtre et qui
2: est rongé par le doute.
3: Par le doute, très profondément. Et ce doute est creusé aussi par la reconnaissance que lui donnent des paroissiens, mais qui est plus de type miraculeuse. Et il est reconnu comme un saint qui fait des miracles. Et que lui, ça le perturbe complètement aussi, parce que c'est pas ce qui.
2: Mais il se voit pas comme ça, lui.
3: Non, il se voit pas comme ça.
2: Pas du tout comme un saint, c'est moins qu'on puisse dire.
3: Et alors, ce jeune prêtre
2: qui s'appelle Donissant, rappelons-le.
3: Oui, qui s'appelle Donissant, et dans une paroisse où le curé, joué par
2: Maurice Pialat lui-même.
3: Maurice Pialat, oui, c'est ça.
2: L'abbé Menou Segret.
3: Voilà, Segret, qui perçoit dans la fragilité de ce jeune prêtre quelque chose de l'ordre de la sainteté,
2: oui,
3: aussi.
2: Il lui dit.
3: Il lui dit. Et alors ça déstabilise encore ce jeune prêtre Donissant. C'est un film qui est difficile, qui est dur, d'un classicisme important. Les images, les enchaînements des séquences et tout sont très, très travaillés et ne respectent pas forcément d'ailleurs l'ordre du roman de Bernanos.
2: Je vais le redire, c'est une adaptation réalisée par Maurice Pialat lui-même. Encore une fois, c'est un projet qu'il a nourri dès ses jeunes années, après avoir lu le roman de Bernanos, quand il a voulu faire du cinéma. Rappel important, Pialat voulait être peintre à l'origine. Oui. Plus tard, il fera Van Gogh, c'est pas un hasard, quelques années après. Il voulait être peintre, et ça se sent beaucoup dans la façon dont l'image est traitée. Hein. Là, je dois dire, c'est magnifique, les
3: ah
2: plans
3: oui.
2: que l'on voit, les paysages,
3: l'éclairage.
2: On est vraiment dans le roman de Bernanos.
3: Ouais.
2: C'est-à-dire des atmosphères, la grisaille, la brume, la pluie, la nuit, la pénombre. Sous le soleil de Satan, on va expliquer pourquoi, mais ça c'est vraiment très très bien restitué.
4: Ouais. Il faut signaler aussi que c'est un film qui marque la carrière de Pialat, parce que jusqu'à présent, malgré tout, il n'avait pas fait de film aussi austère que celui-ci.
2: Non.
4: Certes, le sujet s'y prête, mais il n'avait pas fait de film comme ça. Ce qu'il avait révélé en 72, c'est « Nous ne vieillirons pas ensemble
2: oui. ».
4: C'est
2: Jean-Yann
4: et Marlène Jobert. Bon, un problème de couple,
3: oui.
4: Mais on était loin de ça.
2: Pialat parle beaucoup de lui dans ses films, hein, quand on donne la vie du bonheur.
4: Oui. Et en fait, c'était un cinéaste rare, parce que si on compte le nombre de films qu'il a réalisés dans toute sa carrière, il y en a peu, il y en a 10
2: seulement. Alors là, en fait, c'est le 8e long métrage. Je ne compte pas la série télévisée La Maison des Bois, qui est peut-être son œuvre majeure, finalement. En tout cas, lui, c'était son œuvre préférée. Mais effectivement, c'est son 8e long métrage.
4: 8e long métrage, puisque suivront Van Gogh et Le Garçu.
2: Absolument.
3: Oui.
4: Et vous l'avez dit, Eric, Van Gogh, pour montrer sa passion de la peinture, ce qu'il voulait être, Pialat. Et donc, il a choisi, parce qu'il a même écarté un projet qu'il avait déjà mis en branle, commencé à écrire pour s'occuper de la de mettre en scène et de monter Sous le soleil de Satan et l'adaptation de Bernanos, quoi. C'était...
2: Je crois qu'à un moment, il a hésité que Monsieur Wynne, autre roman de Bernanos, et avec le recul, je regrette qu'il ne l'ait pas fait, parce que je pense que ça aurait été plus adapté à ce qu'était Piala, mais bon, ça c'est un autre sujet. Il a voulu s'attaquer à ce roman parce qu'il avait ça en tête depuis très longtemps. Il faut dire aussi, et on a eu l'occasion d'en parler il n'y a pas longtemps dans cette émission, qu'il passe après Robert Bresson, qui a été celui qui, le premier, a adapté les romans de Bernanos.
4: Oui.
3: D'une toute autre façon.
2: Bresson était un croyant, chrétien certes influencé par le jansénisme, mais bon, chrétien vraiment en croyance. Qui n'est pas le cas de Piala, ce qu'il a d'ailleurs toujours revendiqué.
4: Oui.
2: Je ne sais pas ce qu'elle était la réalité de sa relation à Dieu ou au divin, mais bon, toujours est-il qu'il se disait non-croyant.
4: Agnostique. Ce qui rend le film austère, la mise en scène y est pour quelque chose, mais les images sont incroyablement belles, la lumière, les cadrages sont incroyables,
2: mais les dialogues
4: sont particulièrement monotones. Et par rapport à ce qui se passe, le conflit intérieur de cet abbé, ça nous met à distance. Et alors, ce qui est remarquable, c'est que dans les dialogues, une phrase finit et l'autre commence. C'est-à-dire qu'il n'y a jamais rien qui ne se chevauche. Et puis c'est dit comme ça, ce qui fait que le spectateur est à la fois... Alors, l'histoire qu'il raconte est pas évidente, et en plus, la façon de le montrer la rend encore plus monotone. C'est assez incroyable, et c'est ce qui fait aussi le succès qui fait la puissance du film.
2: C'est ce qu'il s'agit aussi de créer, le malaise et le mal-être chez le spectateur, bien sûr.
3: Ah oui, tout à fait, oui.
4: Ah, il y arrive bien.
2: Il faut qu'on arrive à rentrer dans la tête de Donnisson.
3: Oui. Et il y a une séquence qui est particulièrement forte et qui arrive assez tôt dans le film. C'est à la demande de son curé doyen qui l'envoie vers une paroisse parce qu'il y a une famille qui est dans la peine, je ne vais pas développer. Et là, il se perd et il est accompagné par un maquignon.
2: Oui, c'est la grande scène du film, c'est le point de bascule de l'histoire.
3: C'est le point de bascule. Et en fait, ce maquignon...
2: Se révèle être le diable.
3: Le Satan. Et alors, il y a le baiser du diable, qui dit « je vais te protéger », etc. Et qui lui donne le don de voir les problèmes
2: Jusque-là, Donnisson voyait le diable et le mal en lui.
3: Oui.
2: Et d'ailleurs, on voit au début du film, il se mortifie.
3: Ah oui.
2: Ce que finit par deviner Menou Segré.
3: Oui, qui lui dit d'arrêter ses excentricités.
2: Il lui dit aussi, n'attendez aucun secours humain, vous êtes voué à la sainteté. Et donc, effectivement, à ce moment-là, le diable va lui donner une grâce, qu'il appelle une grâce, c'est ça qui est terrible. Et cette grâce, c'est la capacité de voir à travers les âmes.
3: C'est ça. Et il rencontre, après cet accompagnement diabolique, il rencontre...
2: Mouchette.
3: Par Sandrine Bonner. Et il la renvoie et il lui dit son passé, ce qu'elle a vécu.
2: Il sait ce qu'elle a fait, surtout.
3: Voilà.
2: Il faut expliquer qui est Mouchette. C'est une jeune fille qui a une adolescente.
4: Oui.
2: Qui a 16 ans. Et qui se trouve être à la fois la maîtresse du marquis de Cadignan, donc un aristocrate du coin, gros propriétaire terrien, et aussi la maîtresse d'un député. Mmh. Et les députés la mettent enceinte.
3: Oui.
2: Ce qu'elle dit au marquis, enfin, il y a le ton monte entre eux, et elle finit par le tuer.
3: Un peu accidentellement, à l'insu de son plein gré.
4: Oui, voilà, exactement. Pour reprendre les formules célèbres.
2: Le coup est parti tout seul, sauf qu'elle ne va pas se dénoncer d'une part, et puis l'enquête va conclure un suicide.
3: Voilà.
2: Et lui, Donnisson, lorsqu'il la rencontre, il se rencontre, alors ça se passe toujours dans des coins perdus de la campagne.
4: Oui, on se demande comment ils peuvent se rencontrer.
2: Des coins assez sinistres, et en fait, il va voir ce qu'elle a fait.
3: Oui.
2: Il devine ce qu'elle a fait.
3: Il lui dit.
2: Oui.
3: Et elle se trouve mise à nu devant ce que lui dit ce prêtre. C'est la lutte du bien et du mal. Mais dans le film, il n'est pas sûr que le bien l'emporte. Et c'est-à-dire que le bien qui viendrait de Dieu est mis à mal par le démoniaque. Et le prêtre est tiraillé entre les deux. Enfin, il va pas du côté du mal. Mais
2: jamais.
3: Jamais.
2: Mais c'est très bien qu'il
3: est écrasé par le mal.
2: Il est son jouet.
3: Oui,
2: nous sommes tous son jouet. Alors ça tombe bien, vous parliez de ça, parce qu'il y a cette scène de la rencontre avec le maquignon. On ne sait pas si elle est rêvée ou pas d'ailleurs, mais en tout cas, il se révèle que c'est le diable. Et il y a une autre scène terrible, éminemment bernanosienne dans ce film, lorsque Donnissan est appelé par un paysan dont l'enfant est mort d'une méningite foudroyante. Oui. L'abbé donc se rend sur place, il va voir l'enfant sur son lit de défunt, il ressort de la chambre du jeune défunt, et puis il discute à l'extérieur avec le curé de la paroisse de cette commune. Je vous propose d'écouter leur échange.
0: Quitter cette femme à un moment pareil. Quelle plus grande douleur que la mort d'un enfant? Qu'y a-t-il de plus terrible? Alors que j'étais devant elle, une pensée m'est venue. Une telle pensée.
5: Laquelle?
0: Rien. Seulement cette voix intérieure. Je savais. Je sais toujours. Je suis sûr qu'un mot de moi a eu, mon Dieu. Ressusciterai ce petit mort.
5: Regardez-moi. Regardez-moi, répondez-moi franchement. Qui vous a retenu d'éprouver votre pouvoir à l'instant même?
0: Je ne sais pas.
5: Vous allez rentrer derrière moi. Je vous excuserai de mon mieux. Vous irez dans la chambre mortuaire.
0: J'essaierai. Vous me croyez fou. Hélas, il y a peu de temps, je l'aurais encore souhaité. Prenez garde, Sabreau. Vous ne m'avez pas compris. Il est là. C'est lui, notre conscience. Il est notre conscience.
5: Des hommes tels que vous.
0: Satan est prince de ce monde. Il l'a dans ses mains. Il est là, vainqueur. Avez-vous compris? Je vous dis que nous sommes vaincus. Et Dieu avec nous, vaincu, vaincu.
5: Quel blasphème!
0: Laissez-moi. Ne m'écoutez plus.
2: Satan est le prince de ce monde. Il l'a dans ses mains. Il est là, vainqueur. Nous sommes vaincus. Alors ensuite, Donnissan ramène l'enfant à la vie durant quelques secondes. On ne sait pas si c'est définitif. Qu'est-ce que ça vous inspire, cet extrait, à l'un et à l'autre?
3: L'abandon de Dieu. Le doute profond que la victoire n'est pas forcément acquise. Alors, c'est quelque chose de très intéressant au point de vue du rapport au Dieu des chrétiens mort et ressuscité. Et là, c'est au cœur du sujet, c'est-à-dire que quand Donnissan va aller dans la chambre de l'enfant, il va prendre l'enfant et
2: le soulever
3: et il donne sa vie pour qu'il vive. Il donne sa vie de prêtre pour que l'enfant vive et il y a miracle.
2: L'enfant ouvre les yeux.
3: Et là, tous les gens... voilà.
2: La mère se précipite, évidemment.
3: Oui.
2: Elle lui dit, mais vous êtes un saint, vous êtes un saint.
3: Voilà.
4: Et lui s'enfuit.
2: Oui, parce que lui, il sait
3: ça
2: que
3: le dépasse.
2: C'est le diable qui lui a donné cette grâce, ce pouvoir. Lui, c'est comme ça qu'il le vit.
3: Oui.
2: Et d'une certaine manière, ce qu'il se dit aussi, c'est, mais ressusciter cet enfant, c'est le ramener dans un monde dont Satan est le prince.
3: Oui.
2: C'est ça la conclusion.
3: Et qu'on n'échappe pas au piège qu'il nous tend.
2: Oui.
3: Il nous dirige, ce diable.
2: Enfin, c'est ses paroles, il est vainqueur,
3: nous sommes vaincus. Il est vainqueur,
2: oui. Il dit ça à son collègue, prêtre, quand il entend ça, l'autre, mais quel blasphème.
4: Oui.
2: Qu'est-ce que vous dites là?
4: On ne sait plus trop quoi penser de ce prêtre qui passe son temps... Il est toujours dans la campagne, il erre, il va à la recherche.
2: Il marche dans la campagne, seul.
4: Seul, et puis il arrive, parce qu'il passe des moments compliqués, terribles, il est souvent sali, il marche dans des endroits l'herbe, l'école, et il est là toujours tourmenté par ce doute. On le sent, vibrant de tout ce doute, tout le temps. On se demande comment il fait pour vivre et survivre, surtout, parce que c'est insupportable. Le spectateur, à force de le voir comme ça, est dans un tel état que, justement, c'est ce qui a pu aussi dérouter les spectateurs à la vision de ce film, c'est qu'à aucun moment, on ne peut être soulagé. Il n'est jamais soulagé, ce personnage. Jamais.
2: Une des parties du livre, et le terme est repris d'ailleurs dans le film, s'appelle « C'est la tentation du désespoir ».
3: Oui.
2: Et il en parle notamment à propos de Mouchette.
3: Oui.
2: C'est plus la tentation du désespoir qui la guette que le remords, en fait, de ce qu'elle a fait.
3: Oui, Oui, oui. Et en même temps, ça touche quelque chose de très profond. C'est-à-dire que
2: tout chrétien qui est confronté à cette œuvre, et là je parle du roman d'abord, bien sûr, est amené à se poser des questions. Sur le bien, le mal, qu'est-ce que le bien, qu'est-ce que le mal?
3: Oui.
2: La sensation qu'ils sont inévitablement, inextricablement chevêtrés.
3: Oui.
2: Et comment discerner?
4: Je voulais simplement souligner cette façon de qu'avait Piala, dont on a dit qu'il n'était pas croyant, en tout cas il le revendiquait. Mais il a cette façon de filmer le sacré qui est assez extraordinaire. J'en reviens un peu à ce que je disais juste avant, c'est-à-dire ces silences heurtés, les regards fixes, les visages cernés. Il monte le tremblement, pas la lumière, il monte le tremblement. Et c'est une façon quand même assez exceptionnelle, rare, de montrer comme ça la croyance, alors qu'on ne l'est pas, alors qu'il ne l'était pas.
2: Alors vous avez remarqué que les seuls moments où un peu de lumière, un peu de soleil dans ce film, c'est justement les moments où on sent que le diable est très présent.
4: Voilà.
2: Lorsqu'ils discutent avec ce prêtre, là, l'extrait que je vais faire entendre, ils sont accolés à un mur de ferme. Là, on voit un peu de lumière, on sent qu'il y a un peu de soleil. Et après, quand il repart, on voit le ciel noir au fond, mais il y a le soleil qui est sur son visage, alors qu'il vient de ressusciter l'enfant. Ce qui donne bien une indication sur la façon dont lui vit les choses.
4: Ce qui est d'ailleurs
2: c'est pas Dieu qui m'a fait ressusciter l'enfant, c'est le diable.
4: C'est d'ailleurs l'affiche du film,
2: oui.
4: Où on voit une partie du visage d'Onissant.
2: Les ténèbres d'un côté.
4: Et puis l'essentiel des ténèbres derrière lui.
2: Alors le film, bon, on ne peut pas tout raconter, mais d'abord je conseille aux gens de relire le roman de Bernanos, de le lire pour ceux qui ne l'ont pas lu. Le film aussi, c'est très intéressant de voir. D'Onissant meurt à la fin dans le confessionnal de l'église. Oui. De toute façon, on sent qu'il est, il est mourant quasiment tout le long du film, parce qu'il est toujours pâle, il est toujours en train de transpirer.
3: Tout particulièrement pâle. Enfin, voilà, c'est un blanc cadavérique.
2: Voilà, c'est ça.
3: Écrasé par l'emprise du diable sur tous les gens qu'il confesse.
2: Oui. Alors qu'il est considéré comme un saint. La troisième partie du roman de Bernanos, le sous-titre, c'est le saint de l'Imbre. L'Imbre, c'était sa paroisse. Donc il meurt dans le confessionnal de l'église, et c'est Menou Segré qu'il découvre dans le film. Donc on voit Depardieu avec ce visage blafard et lumineux, les yeux ouverts, tournés vers le ciel. Et Piala, en fait, a changé la fin du roman de Bernanos. Le roman Bernanos, c'est pas Menou Segré qui découvre
3: Donissant mort.
2: Non, c'est un académicien qui est en visite, qui vient pour voir le saint de l'Imbre, pour se faire mousser, comme on dirait aujourd'hui, pour faire le buzz. Et c'est lui qui le trouve mourant dans le confessionnal. Les derniers mots de Donissant sont adressés à cet académicien, dont certains ont vu caricature d'Anatole France, avec qui Bernanos n'était pas en très bon terme. Et en fait, Bernanos écrit les derniers mots de Donissant. « Tu voulais ma paix, s'écrit le saint, viens la prendre. » Et ça se termine là-dessus. Alors, je ne sais pas si vous aviez lu le roman avant de voir le film, ou après l'avoir vu d'ailleurs.
3: J'ai lu le roman, mais ça fait plusieurs années, oui.
2: Et moi, ça m'a donné envie d'encore m'y replonger. Mais je reviens souvent à Bernanos. Nous allons conclure cette émission. Merci beaucoup à tous les deux d'y avoir participé. Je rappelle que le Ciné-Parole que vous animez mardi prochain à l'ABC le 26 mai est consacré à Vivaldi et moi, le film de Damiano Micheletto. Le public pourra échanger avec vous à l'issue de la projection qui commence à 14h30. Je rappelle également à nos auditeurs cinéphiles leur rendez-vous chaque mercredi à 19h en direct sur Radio Présence avec N'oubliez pas l'ouvreuse, l'excellente émission de Louis-Marie Solaire. Ce numéro était animé par Éric Dupri, à la technique Marius Pujol. Merci à tous de rester fidèles à l'écoute de Vivante Église. À la semaine prochaine.
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0: prière du matin.
1: Ensevelis dans la mort avec le Christ, nous vivons avec lui d'une vie nouvelle. Alléluia.

0: Que la paix du Christ règne dans vos cœurs, vivez dans l'action de grâce. Acclamez le Seigneur terre entière, servez le Seigneur dans l'allégresse, venez à lui avec des chants de joie. Reconnaissez que le Seigneur est Dieu, il nous a fait et nous sommes à lui, nous, son peuple, son troupeau. Venez dans sa maison lui rendre grâce, dans sa demeure chantez ses louanges, rendez-lui grâce et bénissez son nom. Oui, le Seigneur est bon, éternel est son amour, sa fidélité demeure d'âge en âge.
1: Lecture du livre des Actes des Apôtres. Le Dieu de nos pères a ressuscité Jésus, que vous aviez exécuté, en le pendant au bois du supplice. C'est lui que Dieu, par sa puissance, a élevé, en faisant de lui le chef, le sauveur, pour apporter à Israël la conversion et le pardon des péchés. Quant à nous, nous sommes les témoins de tout cela, avec l'Esprit Saint, que Dieu a donné à ceux qui lui obéissent.

0: Notre Père, qui es aux cieux, que ton nom soit sanctifié, que ton règne vienne, que ta volonté soit faite sur la terre comme au ciel. Donne-nous aujourd'hui notre pain de ce jour. Pardonne-nous nos offenses, comme nous pardonnons aussi à ceux qui nous ont offensés. Et ne nous laisse pas entrer en tentation, mais délivre-nous du mal. Amen.
1: Dieu qui nous a ouvert la vie éternelle en exaltant ton Fils dans la gloire et en nous envoyant ton Esprit de lumière, fais qu'en participant à une telle grâce, ne soyons plus dévoués à te servir et obtenions une plus grande foi. Par Jésus-Christ, ton Fils, notre Seigneur et notre Dieu, qui règne avec toi et le Saint-Esprit, maintenant et pour les siècles des siècles. Amen.

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1: Bonjour, bonjour à tous. Dans l'actualité, il va faire chaud aujourd'hui et dans les prochains jours, selon la chaîne Météo, eh bien, les températures pourraient atteindre jusqu'à 35 degrés dans le sud-ouest sous l'effet d'un dôme de chaleur. Ça doit durer au moins jusqu'au milieu de semaine prochaine. Et si vous prenez la route aujourd'hui, attention, bison futé, voie rouge ce vendredi pour le week-end de la Pentecôte. La journée est annoncée comme la plus chargée du week-end sur l'ensemble du territoire, notamment vers la façade atlantique, la Méditerranée et la région Auvergne-Rhône-Alpes. Des difficultés importantes sont aussi attendu lundi dans le sens des retours. Trois animateurs périscolaires, deux hommes et une femme âgés de 30 à 51 ans vont être présentés à un juge d'instruction aujourd'hui à Paris. Ils sont soupçonnés de violences sexuelles sur une vingtaine d'enfants dans trois écoles du 7e arrondissement. 13 autres gardes à vue ont été levés par le parquet faute de charges. Bientôt un nouveau prétendant pour la présidentielle 2027. Gabriel Attal devrait officialiser sa candidature lors d'un déplacement aujourd'hui et demain dans l'Aveyron. Après deux jours en Alsace, il va sillonner ce week-end, le département, en commençant par Rodez. Le gouvernement lui renforce ses aides face à la hausse des prix des carburants. La prime carburant employeur va être doublée avec un plafond porté à 600 euros par an. Les dispositifs pour les secteurs les plus exposés, comme la pêche, l'agriculture, le transport ou le BTP, sont aussi prolongés jusqu'à fin août. Le Premier ministre a aussi expliqué que le pays devait désormais se tourner davantage vers l'électrique. Sébastien Lecornu, on l'écoute.
2: Nous, il faut qu'on joue sur notre atout. On a de l'électricité et on va bientôt en avoir de plus en plus à foison. Enfin, on va arrêter quand même de baser notre stratégie de consommation sur un truc qu'on produit pas. Donc là, il y a un moment de vérité. Soit on est myope et on continue la fuite en avant, soit on investit sur l'avenir. Et c'est un enjeu de souveraineté. Ce qui pendant longtemps a été un enjeu de climat devient désormais un enjeu de souveraineté. Est-ce qu'on veut encore être un grand pays ou pas et peser dans le monde ? Il n'y aura pas de grands pays qui seront dépendants d'hydrocarbures qui viennent de loin. Et vous le verrez, dans la compétition mondiale, l'électrification à marche forcée va se faire.
1: Dans l'actualité également, nouvelle montée de tension entre Washington et Téhéran. Donald Trump exige que les États-Unis récupèrent l'intégralité des stocks d'uranium hautement enrichi de l'Iran. Le président américain réclame également la gratuité totale et la suppression des péages pour les navires transitant par le détroit d'Ormuz. Et en foot, Lens-Nice, c'est l'affiche de la finale de la Coupe de France ce soir. Coup d'envoi de la rencontre à 21h au Stade de France. Voilà pour l'actualité, c'est la fin de ce flash. Très bonne journée à tous.

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0: Bonjour et merci de nous retrouver pour la Foi prise au mot, votre rendez-vous de formation et de réflexion. Je vous propose aujourd'hui de faire le point sur l'un des personnages les plus fascinants de la Bible, le roi David. Pour beaucoup, David, c'est l'image d'Épinal, du jeune héros terrassant le géant Goliath, ou alors le poète inspiré grattant sa lyre pour composer les psaumes. Mais dès qu'on ouvre les textes bibliques, le portrait se brouille. On y découvre un homme capable du meilleur comme du pire, un politicien habile, un amant coupable d'adultère et de meurtre, un père dépassé par les intrigues de ses fils. Pourtant, c'est sur cet homme que Dieu fonde la promesse de rendre à jamais stable son trône royal. Alors, comment comprendre le passage du David historique, chef de guerre dans les montagnes de Judée, au David théologique, figure de proue de l'espérance messianique? Pour répondre à ces questions, deux invités, sœur Sophie Ramon, bonjour.
1: Bonjour.
0: Sophie, vous êtes assomptionniste et vous êtes professeur à l'Institut catholique de Paris. Et puis, père Philippe Abadie,
2: bonjour.
0: Bonjour. Vous êtes professeur honoraire à l'Université catholique de Lyon. Alors peut-être pour commencer sur la figure de David, je l'ai dit, on imagine David et Goliath, hein, on imagine Bethsabée, on imagine. Est-ce qu'il y a un substrat historique? Est-ce que l'archéologie nous a permis de nous prouver que David a existé?
2: Alors c'est une question importante mais complexe. Effectivement, on ne saurait pas qui est David. Il n'apparaît dans aucun texte de l'Orient ancien, en tout cas des annales de l'Orient ancien. La seule attestation assurée ne concerne pas David lui-même, mais sa dynastie. On la trouve dans une stèle retrouvée en 1993 par un archéologue israélien, Biran, à Dan, et dans laquelle on voit qu'un roi araméen, Hazael, sans doute, a fait la guerre et est sorti vainqueur de deux rois, dont le roi de la maison, le roi de la maison d'Israël, et le roi de la maison de David. Alors, ce qui est intéressant de voir, c'est que quand on regarde de près la stèle, en fait, on voit qu'il n'y a pas exactement la même manière de parler. Quand je dis maison, c'est plutôt le royaume d'Israël. On voit bien que au 9e siècle, c'est la date de la stèle, le royaume d'Israël est en doute un royaume constitué, un petit royaume, mais avec une certaine puissance, qui donc fait, dans le Proche-Orient, il fait vraiment souche. Par contre, on parle de la maison de David, ce qui fait qu'on n'est pas sûr que Juda soit déjà un vrai royaume constitué. C'est un clan, en tout cas, avec un chef reconnu, David. Et donc, on voit bien qu'il y a une certaine inégalité, sans doute, entre ce qu'on va appeler le royaume d'Israël et le royaume de Juda. Les autres mentions qu'on a voulu trouver sont sans doute fausses. Par exemple, la stèle du roi Mécha qui est un roi de Moab, on dirait aujourd'hui le sud de la Jordanie. Certains ont voulu trouver la notion de David dans la stèle. Aujourd'hui, en fait, plus personne ne retient l'hypothèse, car elle est dans une difficulté de lecture, notamment une cassure de la stèle qui rend illisible le nom David. D'autres ont voulu la voir également dans d'autres stèles. En fait, je crois que à part la stèle de Mécha, pardon, de la stèle de Dan, le tel Dan, on ne peut pas dire que David soit attesté ailleurs. Et c'est pas c'est pas une description de David, mais de sa dynastie. Donc, il apparaît comme une trace, mais après, il est difficile de s'imaginer que fut le David historique.
0: On est dans quel contexte? On est dans quel le petit royaume de Juda, ou peut-être le petit clan de Juda, il est pris dans quel grand ensemble à l'époque de David?
1: La difficulté, c'est justement que c'est un petit clan, probablement, comme Philippe le disait, pas encore constitué véritablement comme un État, qui est pris un peu en tenaille par différentes puissances, si on peut dire les choses comme ça. Il y a Israël, le voisin, qui est plus aguerri, plus installé, si on peut dire les choses comme ça. Il y a ces peuples que la Bible va appeler les Philistins, les peuples de la mer, qui vont exercer leur pression, et on va devoir le voir, mais avec qui on pourrait dire David a eu des démêlés, mais c'est bien aussi mêlé avec eux. Il a bien intrigué avec les Philistins, et ça lui a peut-être d'ailleurs servi pour asseoir son propre pouvoir. Voilà, donc c'est une petite région qui est prise en tenaille, on pourrait dire les choses comme ça, avec d'autres puissances. Alors après, il y a tous les autres peuples alentours. Finalement, il y a beaucoup de guerres qui nous sont racontées.
2: Oui, bien sûr. Alors peut-être que la réalité du royaume de David, la plus proche, il faut remonter au XIVe siècle. On a des textes qu'on a retrouvés à Amarna, nous sommes en Égypte, et c'est la correspondance diplomatique entre les roitelets de Canaan et le pharaon. Il faut savoir qu'au XIVe siècle, l'Égypte est la puissance dominante de la région, et notamment, elle fait une correspondance avec ces petits roitelets qui sont en fait des vassaux du pharaon. Et on a à Jérusalem un roi qui s'appelle Abdi Eba, qui est toujours en guerre contre des populations qu'on appellera les Apirous ou Abirous, ça dépend la manière de prononcer, qui sont des gens, on pourrait dire, qui ne sont pas sédentarisés, ce sont des gens endettés. Ça rappelle un peu cette troupe qui est autour de David d'ailleurs. Mmh. Et donc qui sont là et qui viennent attaquer les cités. Et donc peut-être que la réalité la plus proche de ce que fut le royaume de David, c'est cette réalité du XIVe siècle. Ces petites cités-états avec des roitelets comme Abdi Eba, par exemple à Jérusalem, mais on connaît aussi le roi de Sichem, le roi d'autres villes de la région. Donc David, il peut être ce chef de clan qui s'est imposé finalement, un peu comme se sont imposés ces petits roitelets lorsque la domination égyptienne s'est retiré de la région et donc a laissé libre le champ. Mmh. Voilà, c'est ce qu'on peut dire.
0: D'accord. 14e siècle, on est par rapport à David,
2: On est deux siècles avant. David, on va le situer en gros autour de l'an 1000. On est vraiment même plus, très très très en avant. Mais c'est peut-être la réalité qui est la plus proche de ce que peut être Jérusalem à l'époque de David.
0: Alors si j'ouvre la Bible, si j'ouvre le premier livre de Samuel, je m'aperçois que ça démarre plutôt bien, cette histoire de David. Il est choisi par Dieu lui-même. Enfin, voilà, c'est un héros, etc. On a l'impression qu'il y a quelque chose d'assez beau, d'assez pur. Est-ce que vous avez cette impression-là, qu'il y a une sorte de montée en puissance d'un très beau chef?
1: Alors oui, il y a la montée en puissance d'un très beau chef, mais en même temps, c'est pas une figure complètement pure, pour reprendre votre adjectif, ou complètement idéalisée. Et c'est ça qui est intéressant dans l'histoire de David. Peut-être c'est que même si ce personnage est magnifié, alors du petit roitelet, on fait un grand roi qui va régner sur un grand royaume unifié. Bon, évidemment, voilà, c'est une manière de raconter l'histoire. Mais cette manière de raconter l'histoire, elle ne fait pas de ce personnage un héros sans défaut. Et alors, ce qui est intéressant quand on regarde, enfin, les premiers chapitres qui parlent de David, on est dans le premier livre de Samuel à partir du chapitre 16, c'est qu'on nous raconte d'abord qu'il est choisi par Dieu. Hein, donc c'est le fameux chapitre où Samuel est envoyé dans le clan de Jessé, et là il y a tous les fils de Jessé qui défilent, et Samuel voit d'abord le fils aîné, il est un peu émerveillé de la stature du fils aîné, il voudrait bien le choisir, et puis non, Dieu lui dit c'est pas lui. Et il y a tout le monde qui défile, et puis il faut aller chercher le petit dernier qu'on a oublié, parce que voilà, il est à garder les troupeaux. Et quand David arrive, c'est lui. Hein. Et donc il y a cette indication que Dieu ne regarde pas aux apparences, hein, que Dieu regarde le cœur. Donc on pourrait dire, donc ça c'est le David élu, celui qui est présenté comme choisi par Dieu pour la mission qui va être la sienne, donc pour régner en Israël. Et en même temps, c'est tout de suite suivi d'épisodes assez contrastés d'ailleurs, où il est introduit à la cour de Saül parce que il sait jouer d'un instrument et donc ça apaise l'esprit qui tourmente Saül, ou bien il va aller combattre le fameux Philistin, Goliath, là, qui menace tout le monde. Et là, quand on le voit sur le champ de bataille, on se dit, tiens, il est quand même astucieux, ce petit David. Parce que son père lui dit, allez, va porter des provisions pour tes frères là sur le champ de bataille, il y va. Et puis quand il est là, il commence par interroger tout le monde. Qu'est-ce qu'il a dit, Saül? Qu'est-ce qu'il a dit? Qu'est-ce qu'il faut faire? Ça agace son frère, ça agace les autres. Tout le monde est effrayé parce qu'il y a ce gros géant là qui vient défier les troupes d'Israël. Et lui, il va y aller. Et il va combattre Goliath, le Philistin, avec les armes du berger.
0: La fronde.
1: La fronde, voilà, en tirant à la fronde. Et il va dire aussi qu'il y va avec cette force que Dieu lui donne. Donc on a, enfin c'est pas tout à fait l'expression d'ailleurs, elle m'échappe à l'instant, mais ça veut dire qu'on a toujours on a cette figure d'un David qui est choisi, que Dieu assiste, et ça va être beaucoup répété dans le récit par la suite, Dieu l'assiste, et en même temps on pressent dès le commencement qu'il est astucieux, il est habile, il est un bon stratège, non ?
2: Oui, d'ailleurs le chapitre 17e est très intéressant, c'est l'histoire de David et Goliath. Hein. Quand on regarde le chapitre de très près, on s'aperçoit qu'il y a plusieurs visages de David dans ce chapitre. Oui. Il y a d'abord le chapitre, on pourrait dire, c'est celui que retient tout le monde, c'est le vaillant petit tailleur. Et comme le disait mon ami Pierre Gibert, on est dans une atmosphère de conte, oui. Un conte sacré. Et donc quelque part, c'est le petit berger qui terrasse le géant. Et ça, c'est extraordinaire. Mais il y a aussi le jeune homme intrigant, parce que quand même, il s'interroge, et ce qu'il veut, c'est épouser la fille du roi. Et s'il veut épouser la fille du roi, c'est bien qu'il a une ambition de rentrer, et là, c'est plus déjà le berger, c'est le jeune homme ambitieux. Et donc, on va juxtaposer le jeune homme ambitieux et ce héros magnifique de l'enfance. Et puis aussi, celui qui n'arrive pas à marcher avec le grand attirail de Saül, quand Saül lui donne son armure, son épée, etc., il ne peut pas avancer avec. Par contre, il va s'emparer de l'épée de Goliath, qu'il va amener dans sa propre tente, ce qui montre cette ambiguïté qu'il a avec les armes. Il ne veut pas prendre les armes de Saül, mais il prend l'arme du Philistin. Et donc, quelque part, on voit bien que ce David, il peut être à la fois un saint, un berger, et d'ailleurs, c'est comme berger qu'il attaque Goliath avec la fronde et la pierre, mais c'est avec l'épée qu'il le tue, il le décapite. Mmh. Et cette épée de Goliath, on va la retrouver souvent dans le récit, notamment dans un épisode avec les prêtres de Nob, et c'est à cause de l'épée de Goliath que demande David que ces prêtres vont être massacrés. On voit bien qu'on n'est pas dupe, finalement. David, il peut être ce petit jeune homme extraordinairement fragile, mais aussi extrêmement ambitieux, et qui cache derrière sa fragilité beaucoup d'ambition, et la Bible ne le cache pas.
0: Dans cette figure un peu ambiguë du roi Saül, un peu sombre, c'est le roi qui avait été choisi par Dieu, puis à un moment Dieu visiblement lui enlève sa protection. Et en fait, une longue partie du récit consiste à montrer les intrigues un peu horribles d'ailleurs de David contre Saül. Enfin, il mord la main qui l'a nourri d'une certaine façon.
1: Oui, alors c'est une des intrigues du récit, enfin qui est une des choses qui noue le récit, qui nous est racontée, c'est que en fait. Donc David est choisi par Dieu dans le clan familial. Il va combattre Goliath, comme on l'a rappelé. Et puis de son côté, Saül a appris qu'il était rejeté par Dieu. Mais en fait, chacun ignore le secret de l'autre. En tout cas, le récit ne dit pas qu'ils savent l'un et l'autre ce qui arrive à l'autre. Donc toute l'intrigue du récit, enfin une bonne partie de l'intrigue du récit consiste à dire, enfin à savoir, mais comment est-ce que David va accéder au trône, puisque Saül est encore régnant et lui, il est choisi pour être roi, mais il n'est pas encore monté sur le trône. Enfin, ça, c'est ce que raconte le récit. Après, une autre chose, c'est de savoir qu'est-ce qu'on pourrait dire du point de vue historique.
0: Mais c'est ce que... Qu'est-ce qu'on pourrait dire du point de vue historique ?
2: C'est difficile à répondre.
1: Ouais. Oui.
2: Parce qu'on est tellement dans une atmosphère de conte et de récit construit. Parce que ce qu'il faut bien voir, c'est qu'effectivement, dans le récit, au fur et à mesure que Saül... Au début, on dit au chapitre 16e, Saül aima David. Mmh. On a le verbe ahav, aimer. Et après, on retrouve ce verbe, non pas dans la bouche de Saül, mais de Jonathan, son fils. Et quelque part, Jonathan va se substituer progressivement à David, plutôt à son père Saül. Mmh. Au fur et à mesure que Saül va rejeter David, parce qu'il prend peur, il prend d'autant plus peur que les femmes d'Israël, quand elles voient David sortir vainqueur, elles disent, mais David a tué des milliers, mais Saül a tué des milliers, mais David des myriades. Alors quand on est roi, on n'aime pas trop ça. Et par contre, au moment où Saül est en train de se détacher de David, on a Jonathan qui se prend à aimer David. Alors ne soyons pas dans l'ambiguïté. Mmh. Le verbe aimer dans l'Orient ancien n'a pas une connotation d'abord érotique. Mmh. On est dans un contexte d'alliance. Par exemple, dans un traité, le roi Acharadon dit ceci à ses vassals, tu aimeras le roi Assurbanipal comme toi-même. Donc, le verbe aimer, on est dans un contexte d'alliance. Quand il aime David, quand il dépose les armes et quand il dépose son manteau royal et qu'il le cède à David, ça veut dire que quelque part, il fait de David l'héritier du trône, ce qui ne peut que déplaire à Saül. Donc, c'est là que les deux intrigues se nouent. Il y a à la fois la haine de Saül envers David, et il y a la tendresse, amour des fils et filles, parce que Michal va aimer David. Et donc, quelque part, les enfants de Saül vont aimer David au fur et à mesure que Saül va le haïr. Et là, il y a un entrecroisement très intéressant d'un point de vue narratif. Mais c'est construit, bien sûr, narrativement.
0: Alors, je vous propose qu'on fasse une première pause, ou disons, qu'on lise un premier texte, justement pour détruire la jolie image qu'on est en train de construire. C'est ce texte tout à fait terrifiant dans lequel David va aimer Bethsabée et va s'arranger pour que le mari de Bethsabée disparaisse plus vite que prévu. C'est dans le deuxième livre de Samuel, c'est le chapitre 11, versets 1 à 5, 14 à 17.
3: Au retour du printemps, à l'époque où les rois se mettent en campagne, David envoya Joab en expédition avec ses officiers et toute l'armée d'Israël. Ils massacrèrent les fils d'Ammon et mirent le siège devant Rabba. David était resté à Jérusalem. Un soir, il se leva de sa couche pour se promener sur la terrasse du palais. De là, il aperçut une femme en train de se baigner. Cette femme était très belle. David fit demander qui elle était, et on lui répondit « Mais c'est Bethsabée, fille d'Éliam, la femme d'Urias le Hittite. » Alors David envoya des gens la chercher. Elle vint chez lui,

0: qui assiégeait la ville, plaça Urias à un endroit où il savait que les ennemis étaient en force. Les assiégés firent une sortie contre Joab. Il y eut des tués dans l'armée, parmi les serviteurs de David, et Urias le Hittite mourut aussi.
1: Voilà, vous êtes bien sur KTO, on parle de la figure du roi David et on est en compagnie de Philippe Abadie, professeur honoraire à l'Université catholique de Lyon et de sœur Sophie Ramon, assomptionniste et professeur à l'Institut catholique de Paris. Alors là, comme je l'ai dit, c'est vraiment un peu la catastrophe cette histoire. Il était tout vertueux, tout gentil et puis là il fait...
2: C'est l'inversion du berger. Alors quelque part, c'est intéressant de voir que c'est l'inversion du berger. Le berger, il avait combattu pour Israël, pour sauver Israël. Or, au début du récit, c'est très étonnant, le livre de Samuel nous dit que les tribus demandent un roi pour combattre nos combats. Or, que fait David ? Il reste à Jérusalem, tandis que l'armée, conduite par Joab, va partir battre les Ammonites à Rabba. Et c'est très intéressant de voir que finalement, David... Il ne fait pas son travail de roi, qui est d'être aux côtés des troupes. Mmh. Et on voit bien que c'est parce qu'il est à Jérusalem qu'il va du haut de son palais, on imagine la scène, on est donc, le palais domine la cité, et il y a en contrebas, il y a Bethsabée qui est en train de se baigner de nuit. C'est-à-dire quelque part, à une heure où précisément, elle n'est pas faite pour être vue, c'est la nuit. Mmh. Or, quelque part, il va voir cette femme... qui est présentée d'emblée comme étant l'épouse de Uri le Hittite, donc l'un des généraux de David. David n'en a cure. Il s'empare du corps de Uri pour son propre contentement. Et quelque part, là, c'est l'inversion du roi. Mmh. C'est le prédateur, tel que l'avait dénoncé le livre de Samuel au chapitre 8e.
1: Est-ce qu'on peut dire qu'il est en train de la violer ?
2: On ne peut pas parler de viol. Mais on ne peut pas parler de consentement de la part de Bethsabée, elle ne parle pas dans le récit. Donc c'est difficile de faire parler les silences. Mais quelque part, elle ne parle pas. Et on l'amène chez David, que peut la femme, une femme devant le roi, si ce n'est obéir. Mais le texte ne dit rien, donc c'est difficile d'aller plus loin.
3: Oui, et puis à la suite de l'histoire qui manifeste quand même que David... va dissimuler ou cherche à dissimuler l'affaire, puisque donc Bethsabée tombe enceinte. Mm-hmm. Et donc il fait revenir Uri, qui est un de ses généraux, d'ailleurs bien réputé dans le texte. Il le fait revenir pour essayer d'avoir des relations avec sa femme, et Uri va résister. Alors
2: il y a trois fois,
3: c'est ça. Il l'enivre, il fait tout pour que quand même ça fonctionne. Mais ça fonctionne pas.
1: On a coupé dans le texte hein, parce que c'était trop long.
3: Oui,
1: justement,
3: oui,
1: il y a des.
3: Oui, c'est long, mais donc il y a plein de péripéties pour qu'il dans lesquelles au cours desquelles il essaie de faire en sorte que Uri aille chez sa femme. Il n'y va pas. Mm-hmm. Et finalement, ça aussi, c'est intéressant, parce que Uri, qui est qualifié de Hittite, finalement, il est plus fidèle aux lois de la guerre d'Israël que ne l'est le roi lui-même. Mm-hmm. Donc, il va pas vers sa femme. Et puis, il y a cette manigance qui est terrible ensuite. Donc, c'est que David va renvoyer Uri sur le champ de bataille avec cette lettre à son chef des armées, à Joab, pour faire en sorte que Uri soit tué. Mm. Et ça, c'est... Ça dit quand même quelque chose d'assez terrible sur David, parce qu'il n'hésite pas à aller jusqu'au meurtre. Là, on peut pas dire ça. Là, on peut dire le mot quand même, c'est clair.
1: Oui, oui.
3: Il n'hésite pas à aller jusqu'au meurtre et il implique d'autres dans sa manière de faire, parce que finalement Joab est obligé de jouer le jeu. Enfin, il a pas trop le choix non plus. Et Uri est doublement victime dans l'affaire. Mm-hmm. Donc là, on a vraiment quand même le côté sombre de David.
2: D'autant plus sombre, je dirais, que dans les remontrances, enfin dans les résistances de Uri, il y a cette phrase étonnante. Quand il dit, mais pourquoi tu n'as pas été chez ton épouse ? Il dit, mais enfin, mes compagnons, l'Arche d'Alliance, sont sous la tente et moi j'irai me reposer. Non. Or, ce qui est remarquable, c'est que quelques chapitres avant, David a oublié qu'il a voulu construire un temple pour abriter l'Arche d'Alliance, parce que lui vit dans le luxe et que l'Alliance est sous la tente. Donc, il oublie même ce qu'il avait fait pour l'Arche, au chapitre 7e. On lira d'ailleurs ce chapitre qui est important du livre de Samuel. Et ce qui est aussi terrible, alors là il faut se reporter au texte hébreu pour le voir, c'est que dans la lettre terrible, scellée, c'est-à-dire qu'il fait porter par Uri son propre...

0: Propre-mort. Dans l'hébreu de la lettre scellée, on retrouve les trois verbes hébreux que l'on retrouvait dans les paroles de David quand il disait à Saül que quand il était berger, il tenait par la barbe les bêtes sauvages, il les tuait, etc., et les décapitait. C'est les mêmes verbes en hébreu que vous avez dans la lettre et dans le chapitre 17e du premier livre de Samuel. Ce qui fait que c'est l'inversion totale du jeune berger qui sauve Israël. Mmh. Il agit contre son peuple, comme un philistin. Et c'est dramatique.
1: C'est dramatique, mais après ça va faire une jolie figure, qui est la figure du pénitent. Parce que y a un moment où l'enfant meurt, le fruit des amours illicites avec Bethsabée, et David va être absolument effondré, si
2: oui.
1: Je puis vous dire. Mmh. Donc ça fait une jolie figure qu'on va retrouver dans les psaumes.
2: Alors oui, c'est ça. C'est-à-dire que effectivement, donc l'enfant meurt et on voit David qui pleure, qui jeûne, qui se lamente. Et puis, une fois que l'enfant est mort, qui reprend la charge qui est la sienne et qui reprend sa vie. Mais ce sont les psaumes, effectivement, qui vont accentuer ce côté de repentir de David en lui faisant dire en particulier la prière du psaume 51, le fameux miserere, pour situer bien le psaume. Donc, pitié pour moi, Seigneur, en ton amour, selon ta fidélité, pardonne mes fautes. Donc ce psaume-là va être mis dans la bouche de David par un titre donc qui a été inséré sans doute postérieurement en amont du psaume, ce qui est finalement une des premières activités exégétiques des psaumes qui font le lien entre le texte du psaume et la vie de David. Mmh. Et il y a plusieurs psaumes comme ça qui portent des titres qui renvoient à la vie de David et qui font de David... plutôt un homme pieux, un homme qui est capable de repentir, un homme qui essaie de s'ajuster aux voies de Dieu, on pourrait dire les choses comme ça. Mmh. Les titres des psaumes ont participé d'une sorte d'idéalisation de cette figure de David. Alors, c'est une part de lui-même aussi, mais c'est accentué par les titres des psaumes. Mmh.
0: Ce qu'on peut rajouter aussi, peut-être, alors revenons au texte de Samuel, c'est qu'il est intéressant de voir d'abord que Nathan ne va pas de but en blanc lui dire « tu es un salopard, un assassin ».
1: Oui, Nathan, c'est le prophète qui va lui faire révéler...
0: Il raconte une parabole, ouais. Qui est très belle d'ailleurs, et la réaction de David, c'est « cet homme, que te semble de cet homme ? Cet homme mérite la mort ». C'est-à-dire que quelque part, on voit bien que même coupable de meurtre, David n'a pas perdu le sens de la justice. Et c'est peut-être là-dessus que va jouer le texte. C'est que David, certes, pas violé, mais il s'est emparé de cette femme, il a commis en tout cas l'adultère, mm-hmm. le rapt, c'est-à-dire qu'il a commis trois des péchés capitaux de la Bible, c'est-à-dire tuer, violer, et puis commettre le rapt. Et dans le décalogue, ce sont des fautes qui entraînent la mort. Mm-hmm. Mais il est encore capable de justice. Et c'est peut-être là-dessus que les psaumes vont réagir, c'est que même coupable des plus grandes fautes, David est capable de repentir. Parce que quelque part, il n'a pas perdu le sens de la justice, même s'il a perdu le sens du droit. Mmh.
1: C'est tout à fait étonnant quand même de mettre en scène le pouvoir, la manière dont le pouvoir s'exerce, dont le pouvoir se dévoie. C'est assez étrange par rapport à d'autres documents de l'époque. Enfin, c'est quasiment unique, ça.
2: Oui, tout à fait. C'est-à-dire, ce qui est intéressant, c'est que précisément David n'est pas présenté comme une figure complètement idéale. Ça veut dire que on garde de lui, on va faire de ce personnage David une figure certes idéalisée, mais sans amoindrir finalement ces zones d'ombre, ce qui permet aussi de penser le rapport à l'histoire. Parce que ce qui va se passer dans la suite de l'histoire de David, c'est que après l'événement avec Bethsabée, l'affaire avec Bethsabée, sa maison va être traversée de crises majeures.
1: Mmh. Oui, c'est le début de la fin, enfin, si on peut dire.
2: C'est un peu le début de la fin, et on va voir que cette première faute va engendrer, si on peut dire les choses comme ça, toute une série de fautes et de démêlés avec ses propres fils. Et ça dit quelque chose finalement de ce risque du pouvoir où on usurpe, disons, la tâche, enfin on usurpe le bien d'autrui, on profite de son pouvoir pour faire ce dont on a envie. Et ça, c'est pas, voilà, c'est pas sans conséquence. Je sais pas.
0: Je pense que c'est intéressant ce que tu dis, et ça introduit une notion de sagesse. Mmh. On est dans un livre qui est de style historique, mais on s'aperçoit quand même que les scribes qui écrivent cette histoire, c'est presque une réflexion de sagesse sur ce qu'est le pouvoir. Et il faudrait presque comparer cela avec le livre des Proverbes, parfois, avec notamment les erreurs, les errements du roi. Et on peut se dire que, finalement, les auteurs du livre de Samuel, tels qu'on les a aujourd'hui, alors on ne sait pas qui, bien sûr, mm-hmm. ils sont anonymes, ils ont voulu aussi, à partir de l'histoire, faire réfléchir sur la notion de royauté. Or, c'est intéressant parce que dans l'univers proche oriental que nous avons, toutes les stèles que nous avons, qu'elles soient assyriennes, babyloniennes ou égyptiennes, elles ne racontent que les hauts faits des rois et elles magnifient le roi. Il n'y a pratiquement pas de littérature de résistance contre le roi. Or, les livres de Samuel nous rappelle notamment au chapitre 8e du premier livre de Samuel, le droit du roi, où le mot qui revient c'est le prédateur. Il prendra vos femmes comme ses épouses, il prendra vos fils pour la guerre, il prendra vos biens pour lui-même. C'est un prédateur, le roi. Mais en même temps, le roi, il peut être le berger d'Israël, et il peut être celui qui se retourne contre son peuple. Ce qui fait que quand on lit le livre de Samuel, on a aussi une réflexion sur ce que c'est que la fonction royale, et c'est intéressant de voir que les derniers chapitres notamment, qui ne sont pas des appendices pour moi, sont très sapientiaux dans leur écriture. Mmh. On peut dire que là, c'est une des caractéristiques propres de la Bible, c'est de penser le pouvoir, mais de le penser de manière narrative, et pas uniquement historique.
1: Mmh. Oui, parce qu'au fond, la royauté, c'est pas selon le cœur de Dieu, en réalité. On sent que les auteurs ne... Ils n'ont pas une vision très positive de la royauté, en fait.
2: Alors là, il faut se reporter, comme tu le disais, au chapitre 8, chapitre 8, 10, dans le premier livre de Samuel, où on voit que finalement, il y a deux conceptions de la royauté qui sont juxtaposées. Alors ça aussi, c'est intéressant, parce qu'on aurait tendance à se dire, bon, ils auraient pu lisser un peu les choses, quand même, pour que ça aille
0: mieux. C'est la sagesse, c'est sapientiel.
2: C'est ça, c'est la sagesse. Et donc il y a à la fois cette royauté qui d'abord est concédée par Dieu, parce que quand ils demandent un roi, ils veulent un roi pour être comme les nations alentour. Donc elle est concédée par Dieu. Et en même temps, on voit que Dieu assiste celui qui a la charge royale. Donc il y a quelque chose d'une hésitation sur la royauté, mais à la fois concédée, à la fois assistée. Bon. Et qui en tout cas n'est pas la panacée et qui peut disparaître et l'histoire continuera. Enfin.
0: Ça, je crois qu'effectivement, en Israël, la royauté, elle naît dans l'histoire, elle peut disparaître avec l'histoire. Ce qui n'est pas du tout vrai, par exemple, je pense à la liste des rois sumériennes, qui est du 3e millénaire, où on vous dit que la royauté, elle descend du ciel. C'est-à-dire, ce sont les dieux qui instaurent la royauté à Sumer. Et les rois sont dits fils de Dieu, voire divinisés en Égypte, et fils de Dieu en tout cas, fils des divinités, alors que c'est pas vrai du tout dans la Bible. Mais ça vient, je crois, du fait que les scribes d'Israël ont fait l'expérience historique cette fois-ci, que la royauté s'est éteinte avec Sédécias. C'est-à-dire que Sédécias, c'est le dernier roi de Juda, et donc quelque part, il y a eu un temps où il n'y a eu plus de roi en Israël. La royauté, elle naît dans l'histoire, elle peut disparaître dans l'histoire, mais le peuple de Dieu, il reste. Et ça, c'est très intéressant.
1: Oui, d'autant qu'il y a une sorte de réflexion, comme vous le disiez, sur le pouvoir, enfin, et l'arrogance du pouvoir, l'arbitraire du pouvoir. Enfin,
0: c'est très sapientiel, et je renvoie vraiment au livre des Proverbes.
1: Et d'une certaine actualité.
0: Certainement, mais là, je ne voudrais pas être polémique.
1: Quelle est la fin du roi David ? Comment ça se termine, cette histoire ? Parce que on l'a dit, c'est un peu le début de la fin, cette histoire de Bethsabée. Mmh. On a l'impression qu'effectivement tout lui échappe, alors que il était à la manœuvre, au contrôle de tout. Là, on a l'impression que ses fils se retournent contre lui, et justement un des fils par Bethsabée semble lui faire bien des misères, en fait.
2: Oui, alors ce qui est étonnant, c'est que là aussi le récit est un peu ambivalent, parce que alors à la fois on a l'impression que la relation de David avec ses fils se détériore au fil du temps. Absalom va conspirer contre son père pour prendre le pouvoir. Il va finir par être tué par l'armée de David, et ça d'ailleurs ça donne une des pages les plus poignantes du récit, où on voit David qui pleure la mort de son fils, hein, Absalom, que ne serais-je mort à ta place.
1: Après l'avoir fait tuer.
0: C'est Joab hein, qui le fait.
1: Non mais enfin,
0: il a demandé quand même qu'on ne porte pas la main sur Absalom. Alors c'est aussi l'ambiguïté du texte. Effectivement, le texte est innocent de tout. Il sera innocenté du meurtre d'Abner, il sera innocenté du meurtre de Ishbaal, qui est le dernier descendant de Saül. Il est innocenté également de la mort d'Absalom. C'est aussi l'une des ambiguïtés du texte. C'est qu'il est à la fois coupable, mais innocent.
2: Et donc il a des démêlés. Alors avant ça, on aurait pu rappeler aussi l'épisode où... Amon viole Tamar, sa demi-sœur. Et lui-même, donc Amon va être mis à mort par Absalom. Et on a l'impression d'un père qui n'intervient plus, qui ne fait plus justice à l'égard de ses fils, qui finalement, il est défait par ses propres fils, on a l'impression. L'histoire, il n'intervient pas, il laisse faire. Et donc ça va de mal en pis. Et jusqu'à ce que lui-même donc soit âgé et qu'il soit plus en capacité quasiment d'exercer la royauté, en tout cas selon ce que le texte laisse entendre. Et là, il va y avoir des intrigues avec Bethsabée et le prophète Nathan pour que ce soit Salomon qui soit propulsé sur le trône, si je peux dire les choses comme ça. Et là, c'est étonnant parce que Bethsabée s'approche de lui, elle lui dit il faudrait quand même que Salomon, comme tu l'as dit, puisse accéder sur le trône. Mais en fait, le récit ne dit jamais que David l'a dit, donc on ne sait pas trop ce qui se passe là. Et puis bon, finalement, c'est ce qui va se finir par se faire. Donc on pourrait dire, David qui cède dans les dernières années de sa vie, il cède à tout. Et en même temps, il doit faire une leçon à Salomon. Il va lui laisser en quelque sorte un testament qui va d'ailleurs être assez étrange aussi, parce que bon, il lui donne des conseils, mais il lui dit aussi ceux qui ont conspiré contre moi, là, il faudra les mettre à mort. Donc en fait, il prévient Salomon qu'il faut pas laisser s'installer des conspirateurs ou des gens qui pourraient menacer le trône. Ce que lui-même n'a pas fait durant sa vie. Enfin, il y a quelque chose d'assez ambigu.
1: Une sorte de leçon sur lui-même, enfin, sur ce qu'il aurait dû faire. Et une famille plutôt dysfonctionnelle.
0: Complètement.
2: Complètement, complètement.
0: Mais c'est là où c'est effectivement extraordinaire, parce qu'il va être David le grand modèle, quand même. Dans le Livre des Rois, tous les rois de Juda, notamment, vont être jugés. Il a fait ce qu'a fait David, ou il n'a pas fait ce qu'a fait David. Et David est la grande figure de jugement positif. Mais les livres de Samuel, finalement, nous laissent cette très grande ambiguïté, et c'est très compliqué de passer de ces livres à la relecture messianique, mais aussi du livre des Chroniques, on va y venir, sans doute, qui fait que finalement, on a presque oublié ce David pour garder l'image du fondateur. Et c'est curieux comment le temps va bonifier David comme le vin, et toutes ces faiblesses du roi, on les oublie. Alors que et la Bible garde les deux, on n'a pas trié, et c'est quand même tout à fait intéressant. Surtout, alors, il faut savoir que quand on parle de Bible, on parle de notion moderne. Les rouleaux étaient tous séparés les uns des autres. Mais c'est nous qui voyons cela. Je ne suis pas sûr qu'un juif du 1er siècle voyait les choses pareilles, parce qu'il connaissait quelques rouleaux, il ne connaissait peut-être pas tous les rouleaux de la Bible. Mais nous, quand on a la Bible, on se dit, mais quand même, comment on a pu laisser cela? Et en même temps, mais c'est le propre de l'écriture, vous savez, les contrastes. Le livre d'Esdras-Néhémie interdit les mariages mixtes, et le livre de Ruth nous dit que s'il n'y avait pas eu Ruth, une Moabite, il n'y aurait pas eu David. Les deux cohabitent.
1: Merci de la transition, Philippe Abadi. Je vous propose qu'on entende le texte qui va nous servir après de base pour parler de la vision de David dans la suite. C'est 2 Samuel 7, 8 à 16. C'est donc la promesse que David sera un roi dont la royauté sera stable.
3: Tu diras donc à mon serviteur David, Ainsi parle le Seigneur de l'univers. C'est moi qui t'ai prise au pâturage, derrière le troupeau, pour que tu sois le chef de mon peuple Israël. J'ai été avec toi partout où tu es allé. J'ai abattu devant toi tous tes ennemis. Je t'ai fait un nom aussi grand que celui des plus grands de la terre. Je fixerai en ce lieu mon peuple Israël, je l'y planterai. Il s'y établira et ne tremblera plus, et les méchants ne viendront plus l'humilier, comme ils l'ont fait autrefois, depuis le jour où j'ai institué des juges pour conduire mon peuple Israël. Oui, je t'ai accordé la tranquillité en te délivrant de tous tes ennemis. Le Seigneur t'annonce qu'il te fera lui-même une maison. Quand tes jours seront accomplis et que tu reposeras auprès de tes pères, je te susciterai dans ta descendance un successeur qui naîtra de toi et je rendrai stable sa royauté. C'est lui qui bâtira une maison pour mon nom et je rendrai stable pour toujours son trône royal. Moi, je serai pour lui un père et lui sera pour moi un fils. S'il fait le mal, je le corrigerai avec le bâton, à la manière humaine. Je le frapperai comme font les hommes. Mais ma fidélité ne lui sera pas retirée, comme je l'ai retirée à Saül, que j'ai écarté de devant toi. Ta maison et ta royauté subsisteront toujours devant moi. Ton trône sera stable pour toujours.
1: Voilà, vous êtes bien sur KTO, c'est une émission de la foi prise au mot sur le roi David. On est en compagnie de Sophie Ramon, assomptionniste et professeur à l'Institut catholique de Paris, et du père Philippe Abadi, professeur honoraire à l'Université catholique de Lyon. Alors, Philippe Abadi, je le disais, vous nous avez offert la transition sur un plateau. Avec ce texte, on a l'impression que il y a un germe qui se met en place pour faire de David le roi idéal qu'on va, comme vous dites assez justement, utiliser comme un modèle pour l'action des autres rois. Puis quand il n'y aura plus de roi, pour attendre peut-être un roi comme David, peut-être que la royauté va revenir, et ça s'appelle le messianisme.
0: Alors ce qui est intéressant dans cet oracle de Nathan, de Samuel, chapitre 7e, est très intéressant de voir que effectivement, c'est vraiment le modèle du Messie à venir. C'est-à-dire que le royaume David, sa dynastie sera éternelle. Hein. Et en même temps, effectivement, c'est la promesse que Dieu fait à David. Mais il est très intéressant de voir que ce texte-là, il va être repris dans un sens totalement différent, dans un texte parallèle, qui est le livre des Chroniques, le premier livre des Chroniques, au chapitre 17e, où ce n'est plus la dynastie qui sera éternelle, mais c'est le temple. Et on dira notamment en finale, non pas « je maintiendrai ta royauté à jamais », mais « je le maintiendrai dans mon royaume et dans ma maison ». C'est le temple. Et donc, quelque part, on passe ici d'une image, on pourrait dire, très messianique, de la royauté, une image qui n'est plus celle du roi, mais de celui qui représente le temple. Et David, finalement, il n'a pas construit le temple. C'est Salomon qui va bâtir le temple. Et le livre des Chroniques nous dira pourquoi. Il dira, tu fus un homme de guerre, Ishuil Hamot. Et parce que tu es un homme de guerre, tu as versé le sang. Donc tu ne peux pas bâtir le temple. C'est dit deux fois. 1 Chronique 22, 1 Chronique 28. Par contre, Salomon, lui, il sera dit Ish Menucha. Il est l'homme du repos. Or, le repos dans la Bible est lié au temple. Déjà, dans le livre de Josué, on sait que Dieu, c'est le livre de Deutéronome 12, on dit quand tu seras rentré dans ton repos, tu bâtirais le temple. Or, ce verset-là, il est appliqué à Salomon, mais il n'est pas dans le livre des Chroniques, alors qu'il était présent dans le livre de Samuel. Qui fait que quelque part, on a une toute autre vision de David dans le livre des Chroniques. Ce n'est plus d'abord le guerrier, le héros, mais c'est celui qui va fonder, à l'est, avec Moïse, le culte. C'est-à-dire, les deux fondateurs du culte pour le livre des Chroniques, c'est Moïse et c'est David. Et pourquoi ? Parce que c'est le temple qui, aujourd'hui, représente Israël. C'est une communauté temple, Israël. Ce n'est plus une royauté. Nous sommes sous la domination des Perses et après des Grecs et des Romains. Mmh. Donc, alors, on a un autre regard.
1: Ça, c'est le David des Chroniques. Le David des psaumes, vous avez commencé un peu à le dire, Sophie Ramon.
2: Ouais, le David des psaumes, c'est plutôt l'homme pieux, l'homme capable de repentir, l'homme capable de... Voilà, d'être. Enfin, c'est plutôt la relation de David à Dieu qui est soulignée dans ces textes-là. Hein, voilà. Selon le repentir qui est le sien, ou selon l'action de grâce qui est la sienne, etc. Mais je pense qu'il y a un autre, disons, pour prolonger ce que tu disais, il y a un autre aspect, c'est que dans la promesse donc de la dynastie davidique, ça va donner naissance finalement à ce qu'on pourrait d'abord appeler des utopies royales.
1: Oui. Mmh.
2: C'est-à-dire le fait que on va attendre un roi qui soit juste, un roi qui soit fidèle à Dieu, un roi qui soit assisté par Dieu, selon donc ce qu'on garde le meilleur, selon cette construction très idéalisée de la figure de David. Tout à l'heure, Philippe le disait, on a donc dans le livre des rois cette phrase qui revient, il a fait du bien selon comme avait fait son père, ou l'inverse, si on veut condamner un roi. Et puis on le voit dans des textes comme par exemple Isaïe au chapitre 11, le descendant de la souche de Jessé.
0: De Jessé, bien sûr.
2: Voilà, donc ça ce sont des utopies royales, c'est-à-dire des textes qui réfléchissent quel serait le roi idéal. Comme d'ailleurs il y a dans le psaume 72 aussi cette figure d'un roi idéal.
0: Et relié à Salomon, puisque c'est le seul psaume
2: qui soit
0: dit de Salomon.
2: Oui, c'est vrai. C'est vrai,
1: et est-ce que juste. Le lien avec Jésus est évident, enfin avec le messianisme, est-ce qu'on le trouve très, très clairement dans la Bible, ou est-ce que c'est...
2: Il faut faire un
1: détour.
2: On
1: l'acclame fils de David.
2: On l'acclame fils de David. Alors le titre fils de David, peut-être comme titre messianique, c'est dans un texte qu'on appelle les psaumes de Salomon. Dans le Nouveau Testament, fils de David, c'est d'abord le fait d'être rattaché donc à l'histoire, à une dynastie située dans l'histoire d'Israël, rattaché à une dynastie. Et le fils de David, le titre, on voit bien que Jésus l'accepte et en même temps il le discute un peu. Donc c'est un titre que Jésus prend avec précaution, si je peux dire les choses comme ça, et en tout cas qu'il invite à entendre ou à comprendre avec d'autres titres. C'est la fameuse controverse avec les pharisiens dans Matthieu au chapitre 12, je crois, où il dit si David est...
0: Oui, c'est l'histoire des épis, on reprend un épisode du livre de Samuel, effectivement,
2: oui,
0: c'est quand il mange les pains de proposition des prêtres de Nob. Alors, c'est tout à fait. Je suis bien d'accord avec ça. C'est-à-dire que quelque part, Jésus, il va combiner cela avec un autre titre qui, lui, est en sens beaucoup plus messianique pour lui, c'est Fils de l'homme. Mmh. Et qui le relie plus à l'apocalyptique, notamment avec, je pense, le Fils d'homme venant sur les nuées du ciel dans le chapitre 7 de Daniel. Mais je pense que c'est la communauté chrétienne qui va. Parce que le titre n'est plus ambigu à la fin du 1er siècle. Matthieu, notamment. Matthieu commence quand même par Jésus, généalogie de Jésus, même Genèse, c'est Genesis en grec, de Jésus, fils de David, fils d'Abraham. Et c'est très intéressant de voir, alors on a beaucoup discuté là-dessus, c'est qu'il y a 3 fois 14 générations. Alors il faut savoir que le chiffre 14 en hébreu, c'est le chiffre de David. Mmh. Dalet Vav David, ça fait 14 en hébreu.
1: Et donc, faut expliquer que les...
0: Oui, c'est la gématria.
1: Voilà, excusez-moi. C'est-à-dire que les lettres sont aussi des chiffres.
0: Voilà, les lettres sont aussi des chiffres en hébreu. Et quand vous faites le calcul de David, c'est-à-dire en hébreu le D, le V, le D, ça donne 14. Donc c'est pas pour rien qu'il y a 14 générations, 3 fois 14 générations. Mais j'ai l'impression que c'est plutôt la communauté chrétienne à la fin du 1er siècle. Parce que le texte n'a plus d'ambiguïté. Mais Jésus, lui, il envoie l'ambiguïté. Et dans l'évangile de Saint Jean, d'ailleurs, il va se cacher quand on veut le faire roi. Il voit l'ambiguïté du titre, je pense.
1: On arrive à la fin de l'émission. Vous avez écrit chacun un livre, et je vous propose que vous nous le présentiez. Sophie Ramon, vous avez écrit un David aux éditions du Cerf. Mmh. Qu'est-ce que vous avez voulu raconter dans ce livre ?
2: Alors ça fait partie d'une collection qui a été lancée depuis quelques années aux éditions du Cerf. C'est les personnages de la Bible. Mm-hmm. Donc d'ailleurs, Philippe a aussi écrit un Moïse.
0: Un Moïse, oui.
2: Voilà, et il y a Salomon d'ailleurs, qui a été aussi écrit par Emmanuel Pastor. Et donc moi j'ai fait David. Donc, il faut à la fois, dans ce qui nous est demandé dans ces ouvrages, c'est à la fois de présenter... Les sources dont on a à disposition pour parler du personnage, ce qu'on a évoqué en début de texte, de la question historique, et puis en fait ensuite on entre dans le récit biblique à partir de différents thèmes, parce que quand on est sur des cycles aussi longs, on peut pas tout dire, mais donc là j'ai fait des entrées dans le récit à partir de différents thèmes, les femmes de David, David père, évidemment l'accession au trône, bon, etc. Donc c'est à la fois le récit biblique et la question historique.
1: Sophie Ramon, David au cerf. Et puis Philippe Abadi, vous avez écrit aux éditions Olivier Temps, David, le berger devenu roi. Qu'est-ce que vous avez voulu raconter ?
0: Alors justement, j'ai voulu montrer comment ce qu'on appelle l'accession au trône de David, c'est-à-dire du chapitre 16 du premier livre de Samuel, au chapitre, on pourrait dire, 5 du second livre de Samuel, comment il devient roi. Et ce qui m'a intéressé de montrer, c'est la manière, comment les fils narratifs sont reliés et finalement construisent autre chose que l'histoire. C'est une histoire relue, et ça m'intéressait de voir, parce que moi j'aime beaucoup ce qui est le rapport à l'histoire réelle, mais de voir comment on peut, à partir d'une histoire réelle, David fut roi bien sûr, même s'il n'a pas été ce roi extraordinairement puissant que nous dit la Bible, mais comment finalement on a une trame narrative qui est tellement bien faite qu'on y croit, ça nous emporte, et en même temps ça nous donne à réfléchir de ce qu'est un roi. Et donc j'essaie de montrer finalement le génie littéraire et narratif des auteurs ou de l'auteur des livres de Samuel.
1: Le berger devenu roi aux éditions Olivier Temps. Merci à tous les deux, merci de nous avoir suivis. Vous savez que vous pourrez retrouver cette émission sur le site internet de la chaîne www.kto.tv, mais vous pouvez aussi nous retrouver sur l'application KTO, l'application Radio KTO, et évidemment sur toutes les plateformes de podcast. On se retrouve la semaine prochaine pour un autre numéro de La Foi prise au mot.

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2: Bonjour à tous. Dans l'actualité, il va faire chaud aujourd'hui et dans les prochains jours, selon la chaîne météo, eh bien, les températures pourraient atteindre jusqu'à 35 degrés dans le sud-ouest sous l'effet d'un dôme de chaleur. Ça doit durer au moins jusqu'au milieu de semaine prochaine. Et si vous prenez la route aujourd'hui, attention, bison futé, voie rouge ce vendredi pour le week-end de la Pentecôte. La journée est annoncée comme la plus chargée du week-end sur l'ensemble du territoire, notamment vers la façade atlantique, la Méditerranée et la région Auvergne-Rhône-Alpes. Des difficultés importantes sont aussi attendu lundi dans le sens des retours. Trois animateurs périscolaires, deux hommes et une femme âgés de 30 à 51 ans vont être présentés à un juge d'instruction aujourd'hui à Paris. Ils sont soupçonnés de violences sexuelles sur une vingtaine d'enfants dans trois écoles du 7e arrondissement. 13 autres gardes à vue ont été levés par le parquet faute de charges. Bientôt un nouveau prétendant pour la présidentielle 2027. Gabriel Attal devrait officialiser sa candidature lors d'un déplacement aujourd'hui et demain dans l'Aveyron. Après deux jours en Alsace, il va sillonner ce week-end, le département en commençant par Rodez. Le gouvernement lui renforce ses aides face à la hausse des prix des carburants. La prime carburant employeur va être doublée avec un plafond porté à 600 euros par an. Les dispositifs pour les secteurs les plus exposés comme la pêche, l'agriculture, le transport ou le BTP sont aussi prolongés jusqu'à fin août. Le Premier ministre a aussi expliqué que le pays devait désormais se tourner davantage vers l'électrique. Sébastien Lecornu, on l'écoute.
3: Nous, il faut qu'on joue sur notre atout. On a de l'électricité et on va bientôt en avoir de plus en plus à foison. Enfin, on va arrêter quand même de baser notre stratégie de consommation sur un truc qu'on produit pas. Donc là, il y a un moment de vérité. Soit on est myope et on continue la fuite en avant, soit on investit sur l'avenir. Et c'est un enjeu de souveraineté. Ce qui pendant longtemps a été un enjeu de climat devient désormais un enjeu de souveraineté. Est-ce qu'on veut encore être un grand pays ou pas et peser dans le monde ? Il n'y aura pas de grands pays qui seront dépendants d'hydrocarbures qui viennent de loin. Et vous le verrez, dans la compétition mondiale, l'électrification à marche forcée va se faire.
2: Dans l'actualité également, nouvelle montée de tension entre Washington et Téhéran. Donald Trump exige que les États-Unis récupèrent l'intégralité des stocks d'uranium hautement enrichi de l'Iran. Le président américain réclame également la gratuité totale et la suppression des péages pour les navires transitant par le détroit d'Ormuz. Et en foot, Lens-Nice, c'est l'affiche de la finale de la Coupe de France ce soir. Coup d'envoi de la rencontre à 21h au Stade de France. Voilà pour l'actualité, c'est la fin de ce flash. Très bonne journée à tous.

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1: Bienvenue à l'écoute d'Éco pour cette troisième émission avec Aymeric de Valroger, président fondateur d'Accence, ce cabinet de conseil et formation qui accompagne depuis 20 ans les entreprises pour les aider à optimiser leur performance industrielle. Lors des deux précédents numéros, nous sommes revenus sur l'histoire de la société et nous avons présenté les services qu'elle propose à ses clients. Aujourd'hui, nous allons nous intéresser aux métiers et aux profils que l'on trouve au sein de l'équipe d'Accence et à la manière dont ses salariés sont accompagnés dans leur carrière.
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1: Et je salue et remercie encore Aymeric de Valroger d'être au rendez-vous d'Éco pour ce troisième numéro de la série consacrée à Accence, la société que vous présidez.
2: Bonjour Éric, merci, ravi de vous retrouver.
1: Aujourd'hui, Accence, bon, on en a parlé lors de notre dernière émission, c'est une soixantaine de salariés dans trois structures différentes. Comment votre équipe est-elle structurée? Quel type de métier on va y trouver? Et quelle mission et quelles compétences? Quel profil donc?
2: Donc en fait, nous pratiquons trois métiers, le conseil, la formation et la recherche appliquée. Dans le domaine du conseil, on va trouver des profils soit autodidactes, soit très qualifiés, qui ont en commun d'avoir accumulé avec le temps beaucoup d'expertise sur un domaine particulier de nos métiers. Dans le domaine de la formation, on va trouver des consultants experts qui ont développé ce savoir-faire pédagogique d'animation lié à la formation, que ce soit pour de l'inter ou de l'intra. Et dans le domaine de la recherche appliquée, eh bien, on va trouver soit des doctorants, puisque nous avons fait une thèse, deux thèses, trois thèses, quatre thèses, et plusieurs projets ANR, collectifs, régions, et bientôt, j'espère, européens, pour faire de la recherche appliquée au bénéfice de nos clients. Donc là, c'est les profils, ce sont soit des doctorants qui deviennent chercheurs et qui ensuite évoluent vers la recherche appliquée, soit des consultants expérimentés qui s'intéressent à l'innovation également dans le cadre de la recherche.
1: La moyenne d'âge aujourd'hui chez Accence?
2: Alors, ça doit tourner autour d'une quarantaine d'années, avec donc des profils 28-35 ans, des profils seniors, et puis plusieurs collaborateurs qui vont être dans la tranche 55-65.
1: La part entre les hommes et les femmes, je ne sais pas si c'est un critère.
2: Alors, important. Alors 47%, on est très fiers de cet indicateur qui, pour notre métier, est quand même un très bon indicateur. 47% de femmes dans notre groupe, Elix, qui rassemble donc Accence, Oxygène et OIDA. On suit vraiment cet indicateur et on le travaille, mais ce n'est pas facile parce que nous sommes sur un métier exigeant qui, à certaines périodes de la vie, n'est pas facile à concilier avec d'autres activités.
1: Donc des profils de gens plutôt très qualifiés, experts dans leur domaine. Est-ce que vos salariés restent en moyenne évidemment longtemps chez Accence? Vous les gardez longtemps en général?
2: Oui, on a une moyenne de rétention, entre guillemets, qui est assez longue, qui est très, même très longue pour notre métier, de à peu près 10 ans. C'est aussi facilité par le fait qu'on est là depuis 20 ans, mais on a la chance, effectivement, d'avoir réussi à créer un écosystème où les gens, visiblement, se sentent relativement bien et restent longtemps.
1: Donc, des gens d'expérience avant tout, au moins 10 ans, hein,
2: pour la plupart. Oui, c'est une bonne,
1: pour la plupart.
2: Bonne métrique.
1: Leur spécialité, donc ça va être la supply chain, le lean, les méthodes industrielles, c'est ce que vous nous aviez expliqué lors de l'émission précédente.
2: Voilà, effectivement. Donc côté Accence, on va retrouver ces quatre piliers de la supply chain, du lean, des méthodes industrielles et de la logistique. Côté Oxygène, ce sont les métiers de la finance, ce qui nous permet d'offrir une proposition de valeur supply chain finance pour nos clients, donc de relier l'argent avec le quantitatif, la matière distribuée, transformée, stockée. Et puis côté OIDA, c'est du management de transition et du recrutement. Et donc là, on répond aux besoins de nos clients qui ont des carences sur des postes managériaux.
1: Alors, une des particularités, une des spécificités aussi qu'on trouve chez Accent, c'est le côté international. Donc, il faut que les gens parlent non seulement au moins l'anglais, mais je pense plusieurs langues. Ça, c'est une nécessité, un prérequis presque.
2: Alors, effectivement, l'anglais va être un prérequis chez nous, parce que nous avons toujours eu un ADN international et une réalité de contrats internationaux. Donc, aujourd'hui, il y a presque 50% des propositions qui sont faites en anglais et une bonne partie des missions faites en anglais. Donc, l'anglais est vraiment très important pour nous. Après, plus vous parlez de langues, mieux c'est. On a la chance aujourd'hui de parler plus de 10 langues nativement à travers nos collaborateurs multiculturels et on en est très fiers et on le cultive. Par exemple, on a un bureau en Allemagne, où nous avons que des Allemands. Nous avons des gens du monde entier, en fait, qui sont chez nous. Nous avons 3 Indiens, nous avons vraiment...
1: Asiatiques aussi, chinois par exemple, asiatiques indiens.
2: Alors nous avons eu un collaborateur chinois pendant 7 ans, voilà, donc bon exemple. Mais vraiment, voilà, c'est tout horizon chez nous.
1: Est-ce qu'ils ont aussi la particularité, ou est-ce que vous leur demandez, en tout cas est-ce que c'est un plus, le fait d'avoir aussi travaillé dans un milieu multiculturel ? Parce que c'est encore autre chose.
2: Oui, oui, alors c'est tout à fait, vous avez raison de le souligner. La langue, ce n'est qu'une partie, en fait, de l'efficacité qu'on peut avoir auprès de nos clients quand on travaille chez eux à l'étranger. La compréhension de leur culture, l'adaptation à ce qui va faire l'efficacité de nos métiers chez eux dans d'autres pays est vraiment quelque chose d'essentiel. Donc oui, et c'est pour ça d'ailleurs qu'on favorise de recruter du personnel étranger plutôt que uniquement des Français qui parlent plusieurs langues. Voilà.
1: Ou ça peut être des Français qui ont travaillé à l'étranger assez longuement. Hein,
2: bien sûr.
1: Aussi, évidemment, être une expérience très intéressante.
2: Absolument.
1: Quand vous procédez à un recrutement, quels sont les critères les plus importants pour vous, ceux qui sont décisifs pour procéder à l'embauche d'un collaborateur ?
2: Alors, tout d'abord, on a la chance d'avoir un petit groupe où maintenant chacun a vraiment sa place, son autonomie, et donc c'est pas le processus dont je m'occupe directement. Donc, ce serait intéressant d'interroger mon RH sur cette question. Néanmoins, ce que je peux vous dire, c'est qu'à titre personnel, je suis très attentif à la continuité des expériences. Quand je vois un CV à 5 métiers différents sur 5 ans,
1: oui.
2: j'ai tendance à me poser des questions, et je me dis, bon, bah, il va rester un an chez moi. Et donc, ça, pour nous, c'est quand même difficile à considérer. Ensuite, c'est la pertinence de l'expertise par rapport à nos métiers. On est une société d'experts, donc on est attentif à ce que la personne nous apporte au moins 2, 3, 4 années d'expérience sur nos métiers à nous. Et puis ensuite, c'est un peu plus difficile, mais les valeurs, voilà. On porte beaucoup d'attention aux valeurs, les valeurs humaines des collaborateurs, des futurs collaborateurs. Et donc, à ce titre, on essaie de prendre le temps. Hein. On a minimum 3 entretiens pour chaque recrutement, quel que soit le grade de la personne, pour justement pouvoir croiser un peu tout ça, croiser nos ressentis sur ces enjeux-là. Et puis, on attache beaucoup d'importance aux appels de référence, non pas pour juger les gens, mais au contraire pour mieux comprendre comment travailler le plus efficacement ensemble. Et donc, ces appels de référence souvent nous donnent des témoignages très intéressants sur cette personne-là, elle est animée par telle et telle motivation, et donc voilà comment on peut le mieux possible travailler ensemble.
1: En tout cas, ce que je comprends, c'est qu'il faut que vous ayez décelé chez la personne que vous recrutez une adhésion sincère aux valeurs de la société Accents.
2: Absolument, absolument. Et vous faites bien de le mentionner de la sorte, parce que pour nous, c'est extrêmement important que le match soit réciproque. On n'est pas là pour donner un emploi, on est là pour travailler ensemble et créer de la valeur. Donc c'est vraiment, on cherche à travers la longueur de ces processus de recrutement de chercher cette adhésion dans les deux sens et pleinement.
1: Voilà, il faut que ça fonctionne dans les deux sens. Comment vous accompagnez vos collaborateurs dans le développement de leur carrière et de leurs compétences ? Parce que j'imagine qu'il y a une forme de formation continue qui est très importante dans un métier comme le vôtre.
2: Absolument. Alors, plusieurs leviers. Donc, premièrement, bien sûr, ils ont un manager qui va s'occuper d'eux, et on est très attentif à ce que la taille des équipes reste raisonnable. Donc, typiquement, chez nous, on va trouver 3 à 8 personnes dans une équipe, ce qui permet au management d'avoir un management de proximité. Deuxième levier, la formation. On dispense de la formation nous-mêmes pour nos clients. Ça nous permet aussi, de temps en temps, de mutualiser un peu les formations. Donc, ça nous permet d'offrir aujourd'hui, je pense, en moyenne, à peu près 2 formations par collaborateur par an, ce qui est quand même pas mal. Et on essaie d'augmenter cet indicateur, bien sûr. Donc, les formations. Troisième levier, on va aller chercher donc l'expérience sur les missions, évidemment, puisque toutes nos missions d'expertise sont souvent maintenant faites à plusieurs, et donc ça permet aussi de développer des compétences à travers les missions elles-mêmes. Et puis enfin, nous avons un parrainage dans l'entreprise, donc pour les différents métiers d'expertise, nous avons des parrains, et chacun peut se référer à ses parrains sectoriels ou ses parrains thématiques, par exemple d'expertise lean, transport, supply chain, pour aller chercher quelqu'un qui peut apporter un plus.
1: On avait évoqué l'intelligence artificielle lors de notre précédente émission. Est-ce que c'est quelque chose auquel vous formez vos collaborateurs, que ce soit vis-à-vis de vos clients, bien sûr, mais même aussi dans leur travail, pour qu'ils travaillent mieux, plus vite, plus facilement ?
2: Alors oui, absolument. Nous avons commencé par intégrer une technologie d'IA que nous avons déployée sur tous les postes. Donc en fait, tous nos collaborateurs utilisent l'IA et ont l'IA sur leur poste. Et on a privilégié de choisir un template méthodologique et technologique pour que on puisse être dans une utilisation maîtrisée, pour être sûr que chacun ne part pas avec sa recette. Notamment, évidemment, de par la considération de la gestion des données. Donc ça a été notre première marche. Notre deuxième marche, c'est de travailler en ce moment avec différents experts sur sur des missions en collaboration pour apporter une différenciation à nos clients le plus vite possible sur ces métiers en constante transformation. Toutes les deux ou trois semaines, on a une nouveauté sur le marché. Donc, c'est des métiers extrêmement innovants, de manière outrancière, je dirais. Et donc, on est dans cette phase de, je pense aussi quand même, de maturation de ce métier. Donc, du coup, on essaie de beaucoup travailler avec des experts de telle ou telle niche pour arriver ensemble à aller plus loin, plus vite.
1: L'évolution au sein de la société d'une personne qui va y rester 10, 15, 20 ans, est-ce qu'elle se fait naturellement? Comment vous les faites évoluer? Comment vous les aidez aussi à évoluer?
2: Donc à travers les leviers qu'on a pu voir tout à l'heure, on va pouvoir monter en compétences et typiquement on va avoir plusieurs parcours possibles. On va avoir un parcours d'expertise qui conduit quelqu'un à finalement de devenir de plus en plus expert de tel et tel domaine et à ajouter des expertises, et c'est cet ajout d'expertise qui nous crée de la transversalité et une valeur ajoutée supérieure pour eux et pour nos clients. Ça va être un premier chemin. Il va y avoir un autre chemin qui peut être en partie complémentaire de managérial, donc quelqu'un qui est expert et qui commence à encadrer des experts et qui prend peut-être plaisir à manager finalement des experts.
1: Il y a une forme de parrainage chez les cadres seniors, par exemple, pour ceux qui arrivent dans la société.
2: Absolument. Donc, on avait parlé des parrainages sectoriels, des parrains thématiques par métier. Mais c'est vrai qu'on va avoir des gens qui vont révéler ou pas, d'ailleurs. C'est assez intéressant à voir au niveau humain, une envie de manager les autres. Mais manager chez nous, c'est pas manager au sens vérifié, au sens micro-manager. Ouais. Non, c'est vraiment manager au sens coacher. Donc, chez nous, c'est ça la pratique et la réalité. Mais c'est assez intéressant de voir comment les gens sur 10 ans évoluent et ont envie de se spécifier à droite, à gauche et au milieu, c'est-à-dire qu'il y a aussi des gens qui prennent des responsabilités transverses dans l'entreprise puisque le groupe grandit, donc ça peut être sur les ventes, le marketing, la recherche, l'administration des ventes par exemple. Ce sont des métiers transverses dont on a besoin pour se développer en tant que groupe, et là on peut avoir typiquement des gens qui font leur métier et qui en plus vont venir avoir cette responsabilité transverse pour le groupe.
1: Une entreprise qui grandit et qui aide ses salariés à grandir. Merci Aymeric de Valroger, c'est la fin de ce troisième numéro. Il en reste encore un dans la série dédiée à Accenture. La semaine prochaine, nous allons parler de la RSE et de votre approche de la responsabilité sociétale des entreprises. À bientôt donc.
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La lecture des journaux est ma prière du matin, disait le philosophe allemand Hegel au début du XIXe siècle. Pour Hegel, le plus important a été le mouvement et le sens de l'histoire. Sans doute, les journaux le connectaient à l'histoire en train de se faire. Cependant, voilà, en 2026, les journaux donnent l'impression pessimiste d'une histoire qui déraille, qui, au lieu de se faire, se défait dans le quotidien. Viol pour ne pas avoir tenu compte du non-consentement de la personne victime. Refus d'obtempérer face à la police. Refus d'obéir aux lois, à l'instar de Donald Trump qui bafoue le droit international et les droits de l'homme. Résumons, c'est la crise du respect. Manque de respect d'autrui, manque du respect de l'autorité, manque du respect des règles et crise aussi du respect de la nature. Le respect est-il un sentiment ou un devoir? Voilà bien une ambiguïté. Je peux éprouver du respect pour quelqu'un, là c'est un sentiment. Je peux m'obliger à respecter la loi, dans ce cas c'est un devoir. Nous reviendrons sur le respect devoir, mais immédiatement, pour l'instant, regardons le respect sentiment. Alors justement, éprouver du respect pour telle ou telle personne, c'est reconnaître une grande qualité dans cette personne, une certaine supériorité, ou plutôt ascendance. Due soit à l'âge, soit à la fonction, le préfet par exemple, le professeur, le gendarme, soit au mérite, par exemple le respect d'un champion. Oui, ascendance plutôt que supériorité, parce que il n'y a pas d'idée de domination. Donc le respect s'instaurerait d'une ascendance d'autrui sur moi qui vais respecter la personne. La personne respectée a donc de l'ascendant sur moi. Il en est de même dans le respect de l'autorité, de l'intimité, pardon, morale ou physique d'autrui ou de moi-même. En chacun de nous, il y a des aspects à préserver de tout exhibitionnisme. Reconnaissons et reconnaissance d'une ascendance dans le respect des aînés ou aussi le respect des morts. C'est bien sûr l'ascendance morale, cette ascendance morale est évidente. Dans le respect des personnes qui ont autorité, l'ascendance est tout aussi évidente, mais d'une autre nature que par la filiation au respect du professeur, par les élèves, c'est-à-dire reconnaissance d'une personne plus savante ou en charge de transmettre. Ascendance encore dans le sentiment du respect des règles et des lois. Ascendance aussi de la nature nourricière par laquelle j'ai ce respect de l'environnement. Ceci dit, nous nous heurtons à une nouvelle ambiguïté. Parce que, écoutons bien, si le respect d'autrui est reconnaissance d'une ascendance, alors comment évoquer ou invoquer le respect à égalité des uns par les autres, et non plus par ascendance, par laquelle la fraternité prend essor, et donc la démocratie.

Si le sentiment de respect d'autrui ressent dans autrui une supériorité particulière, ce respect éprouve des discriminations dans la société. Il va y avoir, d'une part, les respectables, par l'âge, la fonction ou le mérite, et d'autre part, les autres, la masse des autres, pour lesquels je ne ressens aucune ascendance. Peut-on éprouver du respect

la défiance s'installe. C'est peut-être dans cette aporie, dans cette gêne, que l'on peut écouter Kant, philosophe allemand du XVIIIe siècle, sans doute le philosophe le plus étudié de l'histoire de la philosophie de tous les temps et de tous les pays. Pourquoi l'écouter ici? Parce que Kant dit bien que le respect est un sentiment, mais c'est surtout, pour lui, un devoir, option que nous avions évoquée au début de cette chronique. Agir de telle sorte, dit Kant, que la maxime de ta volonté puisse être érigée en loi universelle. Je traduis, c'est très simple. Agis de telle sorte que le mobile qui te fait agir puisse être un mobile pour tous, une loi pour tous. Bref, demande-toi avant d'agir si la cause qui te fait agir peut devenir la loi de tout le monde. Par exemple, le vol ne peut être érigé en loi universelle. Tous seraient perdants. La solidarité peut être une loi universelle. Mais alors, pourquoi m'obligerais-je à me soumettre à cette loi? Parce que, répond Kant, c'est toi, c'est moi. C'est cette raison, c'est moi, c'est toi. Cette faculté mentale qui fabrique de la cohérence et de l'universel. Raison qui est finalement ma liberté. La raison, c'est toi, moi, nous. Obéir aux lois que je me donne, c'est être libre. Rousseau l'avait déjà dit, hein, et Kant est son disciple en ce sens. Je peux faire du respect d'autrui la loi universelle que toute conscience rationnelle se donne à elle-même. Bravo Kant, le raisonnement est parfait. Mais est-ce vraiment exaltant dans les faits et gestes quotidiens? Le devoir de respecter et de respect d'une loi est-il exaltant ?

L'homme dépasse infiniment l'homme, comme je le fais souvent répéter par Pascal. C'est dire qu'il y a dans l'homme plus que de l'homme. L'homme a une dimension absolue, sacrée, divine. Ça peut se penser, sans être obligatoirement chrétien, comme pour un Luc Ferry, par exemple. Mais c'est cependant, le Christ Dieu incarné dans l'homme qui réhabilite l'homme, trop irrespectable par lui-même, et qui le fait être divin. Dès lors, il y a bien, ici aussi, reconnaissance d'une ascendance. Le Christ en chaque être humain, Christophanie en chaque être humain. Respect de Dieu, respect de tout homme divinisé. Ce vécu est plus exaltant que le strict respect du devoir kantien. Un autre vécu peut compléter le sentiment de respect d'autrui, c'est celui du sentiment de fraternité. Cependant, la fraternité qui induit le respect de tout homme n'est pas celle des clans qui s'affrontent. La vraie fraternité ne peut être universelle que sous-tendue par la croyance en une paternité universelle. Et là, on rejoint l'ascendance du divin dans le respect, la paternité de Dieu le Père de tous les hommes. L'insulte est vécue comme une mort de mon identité. Cette expérience entraîne des réactions de survie souvent violentes. L'indifférence aussi peut se vivre comme un manque de respect. Dans l'indifférence, je ne suis

0: et plus quelqu'un qui compte. Méfions-nous aussi des formes superficielles de respect qui résonnent comme des manques de respect. La politesse est une marque de respect importante, d'accord. Mais elle est souvent formelle, parfois hypocrite, quotidiennement fatigue. C'est-à-dire des mots et postures vides de sens. Bonjour, au revoir, pardon, y compris jusqu'au non-sens. Par exemple, la formule « je veux bien », pour dire qu'on remercie à l'avance d'un service qu'on veut me rendre. Alors que les mots de cette formule sont extrêmement autoritaires. « Je veux bien ». Ça n'a rien de très poli. Mais restons positifs et optimistes. Il n'y a pas d'autre forme de respect que celui qui passe par une reconnaissance d'une ascendance d'autrui par son âge, ses fonctions et ses mérites, ou par une transcendance du sacré en tout homme.
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5: Évangile Jésus-Christ, selon saint Jean. C'était après la mort de Jésus. Le soir venu, en ce premier jour de la semaine, alors que les portes du lieu où se trouvaient les disciples étaient verrouillées par crainte des Juifs, Jésus vint et il était là, au milieu d'eux. Il leur dit « La paix soit avec vous ». Après cette parole, il leur montra ses mains et son côté. Les disciples furent remplis de joie en voyant le Seigneur. Jésus leur dit de nouveau « La paix soit avec vous ». De même que le Père m'a envoyé, moi aussi, je vous envoie. Ayant ainsi parlé, il souffla sur eux et il leur dit « Recevez l'Esprit Saint. À qui vous remettrez ses péchés, ils seront remis. À qui vous maintiendrez ses péchés, ils seront maintenus. » Pour transmettre l'Esprit Saint à ses disciples, Jésus souffle sur eux. Cela nous fait penser à la phrase célèbre du livre de la Genèse au chapitre 2. « Le Seigneur Dieu insuffla dans les narines de l'homme l'haleine de vie et l'homme devint un être vivant. » Et le psaume 103 que nous entendons également pour cette fête de Pentecôte commente le texte de la création en chantant « Tu envoies ton souffle, ils sont créés. » Or, nous sommes au soir de Pâques et Jésus reprend ce geste du Créateur. On comprend pourquoi saint Jean note « C'était le soir du premier jour de la semaine. » Manière de dire « C'est le premier jour de la nouvelle création. » Dans le judaïsme, on évoquait souvent la première création que Dieu avait accomplie en 7 jours, comme le dit le fameux poème du chapitre 1 de la Genèse. Et on attendait le 8e jour, celui du Messie. À sa manière imagée, Jean nous dit ce fameux 8e jour est arrivé. C'est à une véritable recréation de l'homme que vous assistez. De même que le Père m'a envoyé, moi aussi je vous envoie. Jésus est l'envoyé du Père et nous sommes les envoyés de Jésus. Nous avons la même mission que Jésus. Il nous la confie. C'est dire notre responsabilité et la confiance qui nous est faite. Or, cela concerne tous les baptisés, puisque l'Église a toujours jugé bon de confirmer tous les baptisés. Et cette mission de Jésus, pour s'en tenir au seul évangile de Jean, c'était d'ôter le péché du monde. J'ai envie de dire d'extirper le péché du monde. Et cela en étant l'agneau de Dieu. « Voici l'agneau de Dieu qui enlève le péché du monde », avait dit Jean-Baptiste. L'agneau, c'est celui qui reste doux et humble de cœur face à ses bourreaux. C'est celui dont parle Isaïe dans les chapitres 52-53. C'est aussi l'agneau pascal, celui qui signe de sa vie la libération du peuple de Dieu. Et au-delà de la libération d'Égypte, la phrase de Jean-Baptiste vise la libération du péché, c'est-à-dire de la haine et de la violence. Jésus lui-même parle souvent de sa mission. Par exemple, « Dieu n'a pas envoyé son Fils dans le monde pour juger le monde, mais pour que le monde soit sauvé par lui. » Ou encore, « Dieu a donné son Fils, son unique, pour que tout homme qui croit en lui ne périsse pas, mais est la vie éternelle. » Il me semble que toutes ces affirmations de Jésus sur sa mission éclairent la phrase difficile du texte d'aujourd'hui. « À qui vous remettrez ses péchés, ils lui seront remis. À qui vous maintiendrez ses péchés, ils lui seront maintenus. » La première partie de cette phrase nous convient tout à fait, bien sûr. Mais la deuxième nous déroute. Pour commencer, je la redis un peu différemment, sans la déformer, j'espère. Tout homme à qui vous remettrez ses péchés, ils lui seront remis. Tout homme à qui vous ne remettrez pas ses péchés, ils ne lui seront pas remis. Impossible de penser que notre Père du ciel pourrait ne pas nous pardonner. Déjà, l'Ancien Testament avait parfaitement mis en lumière que le pardon de Dieu précède même notre repentir. Car en Dieu, le pardon n'est pas un acte ponctuel, c'est son être même. Dieu n'est que don et pardon. La caractéristique de la miséricorde, c'est de se pencher encore plus près des miséreux. Et miséreux, nous le sommes. Le pouvoir donné aux disciples du Christ, et plus que le pouvoir, la mission confiée aux disciples du Christ, c'est donc de dire cette parole du pardon de Dieu. C'est aussi du coup la terrible responsabilité que nous donne la deuxième partie de la phrase. Ne pas dire la parole du pardon de Dieu, laisser le monde ignorer ce pardon, c'est laisser le monde à son désespoir. Nous détenons le pouvoir de ne pas dire le pardon de Dieu et de laisser le monde l'ignorer. À entendre cela, on a envie de se mettre au travail tout de suite. Et le pardon de Dieu peut être annoncé de deux manières, par nos paroles et par nos actes. Ce qui nous est demandé, c'est d'être nous-mêmes pardon. Nous sommes désormais pour le monde les témoins du pardon de Dieu. Et c'est cela la nouvelle création. L'esprit de don et de pardon nous est donné. À la Pentecôte, le pouvoir de pardonner nous est insufflé. Dieu souffle en nous les paroles du pardon. Au théâtre, vous savez bien, il y a un souffleur pour les trous de mémoire de l'acteur. Eh bien, désormais, il y a en nous quelqu'un qui souffle les paroles et les gestes du pardon. L'Esprit fait de nous des agneaux de Dieu à notre tour. Il nous donne ainsi le pouvoir de vaincre la spirale de la haine et de la violence. Jésus l'avait déjà dit à ses disciples. Je vous envoie comme des agneaux au milieu des loups. Comme son Père l'a envoyé pour être l'agneau de Dieu, Jésus nous envoie à notre tour pour être des agneaux dans le monde, pour répondre à la violence et à la haine par la non-violence et le pardon. Jusqu'au jour où se lèvera enfin ce fameux huitième jour que l'Ancien Testament déjà annonçait, celui où l'humanité tout entière vivra enfin l'amour et le pardon.

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3: Bonjour et bienvenue, c'est un dernier entretien de cette série des clés pour vivre, comprendre les mécanismes de l'emprise, du passage à l'acte. Eh bien, on en parle depuis le début de la semaine avec Nicolas Sajus, docteur en psychologie, psychothérapeute et expert auprès de la Cour pénale internationale. Bonjour Nicolas Sajus et merci d'avoir été présent tout au long de ces jours.
4: Bonjour Nathalie, merci de m'avoir accueilli tout au long de cette semaine.
3: Alors depuis le début de la semaine, on a essayé de comprendre tous ces mécanismes et de bien saisir le profil du prédateur, de celui qui domine, de cette personnalité narcissique. Aujourd'hui, je vous propose dans ce dernier volet de ne pas oublier aussi toutes ces victimes et de se tourner vers ces victimes. Parce que derrière ces victimes, il y a des vies parfois brisées, des vies cassées, fragilisées. Qu'est-ce que ça laisse quand on a été victime de prédateurs ou d'un prédateur ou d'une secte, ou d'une communauté, Nicolas Sajus.
4: Souvent, le témoignage qui revient quand les gens sortent, c'est le vide lié justement à la complétude qu'a créé le dominant. Et c'est là où il y a besoin d'un énorme soutien, parce que le mot qui revient le plus souvent des personnes qui quittent et qui partent, c'est le vide interne. Ce vide où il peut y avoir plusieurs signes, hein, il peut y avoir de la tristesse, de l'anxiété, de l'angoisse, des gens qui sont perdus aussi. Suivant, là aussi, ça va être au prorata du nombre de mois, d'années restées avec les personnes, où il faut se re-sociabiliser, ce qui est très très difficile là aussi, et qui fait que ces personnes-là ont besoin d'un accompagnement et d'une, parfois d'une reconstruction, parce qu'il y a au vu de ce que vivent ces personnes qui ont été là aussi qui ont vécu des choses très douloureuses, il y a une perte d'estime de soi, un manque de confiance en soi, et il peut y avoir aussi des tableaux encore plus marqués, qui sont des tableaux psychotraumatiques, avec ce qu'on appelle des flashbacks, des réminiscences, des souvenirs qui peuvent aller très très loin après la sortie aussi, et là aussi des déclencheurs de mémoire aussi, qui peuvent être là en regard, par exemple, de voir une personne qui ressemble en tout cas au dominant, au gourou, qui font qu'il y a ce qu'on appelle des hyperesthésies sensorielles qui se développent, là aussi liées au traumatisme, et qui font ressortir à distance des flashbacks mémoriels, en fait. Voilà, donc il faut vraiment que ces personnes ne restent pas seules, soient accompagnées. Je dis ça parce que souvent, ce qui peut arriver, je l'ai vu dans certains cas, c'est que ces personnes... si elles sont dans une dérive, en tout cas, quand je dis une dérive, seule avec elles-mêmes, elles peuvent replonger aussi derrière, parce que le vide est trop douloureux à supporter. C'est pour ça qu'il ne faut pas du tout rester seul, être accompagné, voir un médecin, un psychologue, voir les associations, je le redis, mais il existe la MIVILUD, la Mission Interministérielle de Vigilance de Lutte contre les Sectes, et des associations, je pense par exemple au Jumpy, qui sont des associations en lien... avec la MIVILUD, il y en a plusieurs en fait, hein, elles sont répertoriées, et qui ont dans tous les départements de France des personnes qui peuvent soutenir ou aider avec des aides psychologiques, des soutiens juridiques et des personnes qui sont là pour écouter.
3: Donc on peut se reconstruire.
4: Alors bien sûr.
3: Avec accompagnement, on est bien d'accord.
4: Oui, je dirais par une démarche de non-isolement et d'accompagnement, mais la reconstruction est tout à fait possible. Elle va prendre du temps, et là aussi, je crois qu'il faut prendre ce temps. Mais par contre, bien sûr qu'elle est possible. Bien sûr qu'elle est possible.
3: Alors, c'est une note importante et positive. Quels sont les enjeux aujourd'hui ? Il y a beaucoup d'enjeux dans la société, dans le monde. Le monde n'est pas forcément en bonne santé, Nicolas Sajus. Beaucoup de confusion, beaucoup de mensonges. étrange. On est souvent aussi dans les relations où vous parlez de ces prédateurs, de ces personnalités narcissiques. Ils sont nombreux. On est dans des enjeux multiples et des enjeux où on cherche le bien-être à tout prix. On veut guérir de tout. Quels sont les dangers, si on devait terminer peut-être cette série des clés pour vivre avec vous, sans perdre de vue effectivement le mécanisme et être vigilant sur ces prédateurs. On vous écoute.
4: Tout à fait. Alors, sans parler de prédation, il est évident que dans une société qui a évolué, et là aussi dans la perte de certains rituels, de valeurs, que peuvent avoir encore certaines sociétés traditionnalistes, et le fait que nous soyons rentrés dans un néolibéralisme avec un capitalisme à tout prix rend la société individualiste. Vous dire ça, c'est que la thématique que nous évoquons est en lien pour moi avec le primat aussi de l'individualisme où chacun a besoin d'exister aux dépens de l'autre. Et la question, on vit des paradoxes, effectivement, en plus on est dans l'année de la santé mentale qui pourrait interroger, là où on n'a jamais autant parlé dans notre société du bien-être. J'ai écrit un livre qui s'appelle La marchandisation du bonheur. On n'a jamais autant marchandisé sans doute le bonheur, et c'est là où il faut faire être prudent et prudente au niveau de tout ce qui est de l'ordre du coaching, du bien-être, du bonheur à tout prix, comme s'il y avait une recette au bonheur qui fait qu'aujourd'hui, en réponse à une société qui se cherche, nous vivons de grandes transitions, on n'a jamais autant préconisé cette notion du bien-être. Et c'est sans doute là, parce que des marchands de bonheur, il y en a à tous les coins de rue et qui utilisent aussi la vulnérabilité humaine, le fait que le travail soit difficile, la conjoncture actuelle est difficile, on vit des temps de guerre, on vit des temps d'insécurité, et c'est savoir aujourd'hui parfois qu'aller à l'essentiel, c'est pas chercher une recette du bonheur qui n'existera pas, mais c'est savoir aussi comment je me nourris de choses simples, avec des relations par exemple simples, accepter aussi que parfois la souffrance, c'est comment je peux me faire aider, qu'elle est inhérente à la condition humaine, et que là aussi comment simplement je peux vivre avec des partages simples, des valeurs simples au quotidien, dans une société où par contre il n'est pas simple de vivre. Et c'est là où il faut être vigilant, parce que effectivement les marchands du bonheur, il y en a beaucoup, beaucoup dans notre société occidentale aujourd'hui.
3: Et alors on recherche le bonheur dans ce monde où il y a des guerres, des famines, on est parfois troublé, on est parfois très anxieux, on peut perdre dans la vie ordinaire et quotidienne, et là je pense Nicolas Sajus aux auditeurs qui vous ont suivi et qui vous écoutent peut-être maintenant, qui sont dans des périodes difficiles, avec peut-être des passages à vide, des peut-être formes de tristesse, de profonde dépression. Qu'est-ce que vous pourriez leur dire ?
4: Alors il y a deux choses, c'est que quand on, là aussi c'est inhérent à tout être humain, quand on vit des choses douloureuses, d'aller sur des enjeux de base que sont le médecin, parfois s'il faut une aide psychologique, mais là aussi aller sur des personnes qui soient référencées en tant que telles et reconnues en tant que telles. Et puis on cherche souvent l'extraordinaire. Je dirais que ce mot, c'est comprendre que, en tout cas dans le décortiquant, que ce qui rend extra en tout cas notre regard, c'est l'ordinaire. Et que je pense aussi aux jeunes qui vont pas bien du tout en Occident et qui vivent des syndromes anxieux très importants, c'est aussi revenir à des choses simples de l'humain, du partage et de la fraternité. Parce que là où je vous parlais de notre société néolibérale qui développe l'individualisme, le jour où nous reviendrons là aussi, en tout cas à la fraternité, les choses peuvent s'apaiser. Parce que s'il y a bien quelque chose de l'ordre de l'attachement qui fait du bien, ce n'est pas la domination, mais c'est l'amour du prochain.
3: Vous rappelez surtout dans l'ordinaire de la vie de chaque jour, et l'ordinaire c'est pour chacun d'entre nous, rappel de la fraternité, du partage, rappel aussi du réel, puisqu'on est aussi dans cette époque de l'ère de l'intelligence artificielle, tout va aller très vite, l'homme est en quête de bonheur, donc a soif et cherche, parfois il s'égare, il prend pas les bons chemins, et ça vous avez rappelé aussi l'importance d'être vigilant et donc rester vigilant dans les rencontres. On pourrait terminer un mot. Avez-vous vu le film Gourou qui est paru il y a quelques semaines sur les écrans?
4: Alors, je l'ai, J'en ai entendu parler, hein. J'ai vu aussi les, j'ai eu beaucoup de personnes qui ont été le voir. Alors, il reprend directement ce que j'évoque sur la posture même de ce qu'on a évoqué, notamment sur la question du bien-être. Et les retours que j'en ai eus, pour le coup, décrivent bien les processus, en tout cas, de cette question-là et du besoin et de l'enjeu charismatique que peut développer, en tout cas, un dominant ou un gourou.
3: Alors, tout à fait. Je conseille le film. J'ai vu le film, monsieur Nicolas Sajus. Je vous remercie infiniment de votre présence toute cette semaine dans cette série des clés pour vivre. Je rappelle que vous êtes docteur en psychologie et psychothérapeute, que vous intervenez en tant qu'expert auprès de la Cour pénale internationale et vous avez parlé d'un livre, La marchandisation du bonheur. C'est bien cet ouvrage ? C'est bien le titre.
4: Aux éditions de l'Harmattan, oui.
3: Très bien. Donc, on retient aussi le titre de votre ouvrage et au plaisir de vous recevoir, peut-être très prochainement, pour de futures émissions. Merci, Nicolas Sajus.
4: Merci beaucoup, Nathalie. Bonne soirée.
3: Au revoir.
4: Au revoir.

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1: Bonjour. Le 19 mai, les catholiques fêtent Saint-Yves, patron des avocats. Et le 25 août, Saint-Geniès d'Arles, patron des notaires. L'un parle, plaide, défend, l'autre écrit, authentifie, sécurise. Et pourtant, tous les deux incarnent une même exigence. Celle de la justice vécue, non pas comme une abstraction, mais comme une responsabilité humaine. Yves et Laurie de Kermartin naît en Bretagne, au XIIIe siècle. Formé à Paris, puis à Orléans, il devient juge ecclésiastique, puis avocat. Les chroniques médiévales le décrivent plaidant pour les pauvres, refusant les honoraires excessifs, s'opposant aux puissants. Il ne plaide pas pour gagner, il plaide pour rétablir la justice. Son geste est celui de la parole qui redonne dignité à ceux que le droit oublie. Saint-Yves incarne la justice vivante, celle qui s'exprime dans le contradictoire, dans la défense, dans la liberté de parole. Il est le saint de la conscience juridique, celui qui rappelle que le droit n'est pas seulement un système de règles, mais un combat pour l'équité. Et sa canonisation, en 1347, consacre cette idée. L'avocat n'est pas un technicien, mais un serviteur de la vérité morale. Trois siècles plus tôt, dans la Gallia Narbonensis, un autre juriste affronte le pouvoir impérial, Geniès d'Arles, notaire provincial. Il reçoit l'ordre de transcrire un édit persécutant les chrétiens. Or, sans transcription, l'édit impérial ne peut être appliqué. Geniès refuse. Ce refus de l'écrit injuste est un acte de résistance juridique. Il refuse de donner force exécutoire à l'injustice. Poursuivi, il fuit, traverse le Rhône à la nage, mais est rattrapé sur l'autre rive et décapité. Sa tête tombe dans le fleuve et est emportée par le courant jusqu'aux côtes de Carthagène, en Espagne, où des pêcheurs la retrouvent. De ce miracle naît un culte ibérique, San Rines de la Rara. Puis plus tard, une église royale San Rines de Madrid, reconstruite par Philippe II, en hommage au saint qui inspira son père dans la réforme juridique de l'Empire de Charles Quint. Le saint notaire devient ainsi, par son martyr, le patron de l'écrit juste, celui qui préfère mourir plutôt que d'authentifier l'injustice. Saint Geniès incarne donc la sécurité juridique, la rigueur de l'acte, la fidélité à la vérité écrite. Il est le saint de la responsabilité notariale, celui qui garantit la paix sociale par la clarté et la probité de l'acte. Saint Yves et Saint Geniès ne s'opposent pas. Ils se répondent. L'un agit par la parole, l'autre par l'écrit. L'un combat l'injustice, l'autre prévient l'incertitude. L'un incarne la liberté, l'autre la stabilité. Et entre eux, une balance dorée, symbole de la justice, qui ne penche ni vers la passion ni vers la froideur, mais cherche l'équilibre. Leur complémentarité structure encore aujourd'hui notre système juridique. L'avocat intervient dans le conflit pour le résoudre ou le prévenir par la défense. Le notaire intervient avant le conflit, pour l'éviter par la clarté et la force probante de l'acte. Deux temporalités, deux légitimités, mais une même vocation, servir la justice. Et dans un monde où la parole s'emballe, où l'écrit se déforme, ces deux saints rappellent que le droit repose sur deux piliers indissociables, la parole juste et l'acte vrai. La parole sans rigueur, c'est de la démagogie. Et l'acte sans conscience, ce n'est que de la bureaucratie. Saint-Yves et Saint-Geniès nous enseignent que la justice exige la foi, le souffle et la structure, l'inspiration et la méthode. Leur héritage dépasse la religion. Ils fondent une éthique professionnelle. L'avocat, héritier d'Yves, porte la voix du faible. Le notaire, héritier de Geniès, protège la stabilité des relations humaines. L'un et l'autre rappellent que le droit n'est pas un instrument de pouvoir, mais un service rendu à la vérité. Saint-Yves et Saint-Geniès, deux saints, deux métiers, mais une même vocation. L'un parle pour défendre, l'autre écrit pour garantir. L'un incarne la justice comme un combat, l'autre la justice comme une construction. Et tous deux nous rappellent que le droit, pour être juste, doit être vivant et vrai. Alors, que l'on soit avocat ou notaire, que l'on plaide ou que l'on rédige, chacun porte en soi un peu de ces deux figures. La parole qui éclaire et l'écrit qui rassure. Deux gestes, deux saints, une seule lumière, celle de la justice. À la semaine prochaine.

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1: Dans la Haute-Ariège, où là-bas aussi il doit faire bien bon, puisque à Lourdes déjà le grand soleil est présent depuis ce matin, avec des températures qui ne cessent de monter. Il va faire beau tout au long de cette journée. C'est le Présence Midi, bonjour à toutes et à tous et merci d'être fidèles à ce rendez-vous quotidien sur Présence du lundi au vendredi jusqu'à 13h. Au sommaire de cette émission, dans quelques instants, la chronique verte de Benoît Guillard qui nous proposera de découvrir l'association L'Être, une association d'aide à la réinsertion par l'emploi. Nous aurons le coup de cœur en librairie de Nicolas Dargegène qui nous fera découvrir un livre intitulé La force du silence. Nous aurons bien sûr les informations et puis la chronique solidaire, solidairement vôtre, avec Anne Deloy qui nous amènera aujourd'hui à Lourdes découvrir le Parvis Sainte-Bernadette. Nous en saurons un petit peu plus aux alentours de 12h35. Et puis enfin, Catherine Albrecht nous proposera son rendez-vous hebdomadaire avec les Pyrénées, nos belles Pyrénées que nous aimons tant sillonner. Faites attention tout de même, il y a toujours beaucoup d'accidents. Il y a même eu plus de morts dans les Pyrénées que sur la route dans le département des Hautes-Pyrénées au cours de l'année 2025. Eh bien oui, il faut faire attention. Je disais donc ce rendez-vous qui nous amènera à découvrir Ramon de Carbonnières qui a sillonné les sentiers pyrénéens il y a de cela de nombreuses années. Allez, on débute cette émission avec tout d'abord le journal.
2: Nouvelle journée de mobilisation dans le secteur médico-social mardi avec plusieurs rassemblements organisés en Occitanie afin de réclamer davantage de moyens humains et financiers. À Montauban, une journée d'accompagnement a été proposée aux nouveaux maires du Tarn-et-Garonne afin de les aider dans la prise en main de leurs fonctions. En Aveyron, d'importants travaux de chaussée sur l'A75 entraîneront des perturbations de circulation entre la fin mai et la mi-juin autour de Sévérac d'Aveyron. Une cagnotte en ligne a été lancée pour restaurer le sanctuaire de Notre-Dame de Garaison, considéré comme l'un des plus anciens lieux de pèlerinage des Pyrénées. À Tarbes, grand week-end polynésien animera la Marque à Dieu avec danse, concerts, tatouages et gastronomie du Pacifique. De quoi se divertir lors de ce week-end de Pentecôte. Et puis enfin, le Toulousain Guilherme, ancien candidat de The Voice, lance un appel à l'aide après son élimination de l'émission et évoque ses difficultés financières à payer son loyer.
1: Oui, c'est pas parce qu'on passe sur le petit écran que forcément la gloire et l'argent abondent.
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1: Et retour de l'information aux alentours de 12h30, bien sûr, sur Présence dans les médias. Je vous le disais, c'est la chronique verte de Benoît Guillard, direction Ibos, à côté de Tarbes.
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4: Chers auditeurs de Radio Présence, bonjour. Nous nous retrouvons cette semaine encore pour la chronique verte de Benoît Guillard. Cette semaine, j'ai fait le choix d'aller à Ibos, à la rencontre d'une association qui s'appelle l'association L'Être, et avec donc les animateurs, coordinateurs qui sont à l'origine de cette idée, l'idée étant d'accompagner des jeunes, moins jeunes d'ailleurs, en situation de recherche d'emploi et en difficulté, et en utilisant la valeur qu'est la transition écologique et tous les travaux qu'elle propose finalement pour le futur. Donc je vais vous présenter ces deux personnes, ou plutôt elles vont se présenter.
5: Bonjour, alors donc moi je suis Nicolas Flavini. Je suis à présent le coprésident de l'association Ecoabilis, donc une association centre de formation qui porte le projet d'école Être. Être pour école de la transition écologique. Et donc on est basé ici à Ibos, sur le tiers-lieu du lien Pyrénées.
4: Alors, on va continuer à faire circuler le micro. Bonjour.
6: Bonjour. Je suis Flore Colombon, coordinatrice du projet donc de l'école Être des Hautes-Pyrénées, donc salariée de l'association Ecoabilis depuis octobre 2023, avec le démarrage donc du projet associatif école Être courant septembre 2023.
4: Alors, cette école Être, de quoi y retourne? Qu'est-ce qu'on y fait? Qui contribue? Qui participe? Qui fait quoi?
5: Alors l'idée, c'est de former des jeunes qui sont pas ou peu diplômés, des jeunes qui ont entre 16 et 25 ans, de les former à des métiers manuels de la transition écologique. Et l'idée aussi, c'est, alors on a beau s'appeler école, c'est de les amener vers ces métiers, mais sans une approche scolaire, plus une approche de mise en pratique, donc sur des projets, des réalisations qui peuvent être autour du bois et de l'éco-construction. Ça peut être aussi du maraîchage, de la transformation de la laine. Et puis, on a choisi aussi d'élargir les thématiques avec les mobilités, donc réparation de vélos, entre autres. Et en fait, dès que ça a un lien avec un métier manuel qui a une place dans la transition écologique, ben on explore cette possibilité.
4: D'accord, donc ces métiers, ça peut donner lieu à une certification professionnelle, par exemple, pas systématiquement ou systématiquement ?
5: Alors, en fait, l'idée, c'est de permettre aux jeunes qui sont en situation de fragilité dans la mesure où en fait elles sont pas en emploi, elles sont pas en études, et en fait c'est de les amener à reprendre confiance sur une des thématiques dont on a parlé. Elles vont essayer plusieurs choses, sachant que le fil conducteur c'est quand même la thématique autour du bois, charpente, menuiserie avec du bois de réemploi. Et l'idée c'est que le jeune fur et à mesure de son cursus, donc on a deux types de cursus, 2 semaines ou 3 mois, ils prennent confiance et si possible, il ait une envie d'aller approfondir. Donc non, il ne sera pas ni certifié ni diplômé à la fin, il aura une attestation de formation. Par contre, ce qu'on aimerait, c'est qu'il puisse aller vers une formation un peu plus longue et qu'en fait, il soit pré-équipé. Et qu'il ait confiance pour tenir sur une formation qui va durer peut-être 9 mois, peut-être 2 ans, et qu'il ait le plus de chances de succès possible.
4: Donc c'est une phase de rétablissement, comme on peut le voir, une phase où on retrouve un petit peu d'estime de soi et un peu de confiance pour repartir sur un chemin professionnel, c'est ça, hein ?
6: Oui, pour compléter un petit peu ce que disait Nicolas, en fait, nous on travaille vraiment en partenariat avec les prescripteurs locaux. Donc on a, en fait, les jeunes arrivent jusqu'à nous via les missions locales ou la PJJ ou l'aide sociale à l'enfance. Et l'idée c'est que vraiment, en fait, il y a un accompagnement du début à la fin. Donc on fait en sorte d'être on est un dispositif qui est avant la qualification. On vient jamais prendre la place, en fait, d'organismes ou de centres de formation qui existent déjà, qui ont des propositions au niveau qualification, en fait, sur le territoire. Mais c'est ouvrir les possibles, en fait, aux jeunes ou à la jeune, et lui montrer, en fait, qu'il y a des choses qui existent, qu'il y a des projets ultra chouettes, en fait, sur le territoire, et que ça leur permette de rebondir, effectivement, reprendre confiance en eux. Mais nous, là, dans ce qu'on va proposer, on est vraiment sur déjà explorer ses compétences individuelles, reprendre confiance dans le rapport à l'autre aussi, dans le fait de venir tous les jours, d'arriver à l'heure. Et en fait, parfois, c'est déjà juste un frein énorme pour certains ou certaines jeunes. Et du coup, c'est le levier qu'on essaie de travailler le plus possible.
4: D'accord. Donc aujourd'hui, on est au lien. Donc sans doute qu'il n'y a pas de hasard. Si on est sur le tiers-lieu du lien, on avait fait une petite émission à Radio Présence sur le lien et tout le travail qu'ils produisent autour de la transition écologique. Combien de jeunes aujourd'hui sont accueillis ?
6: Nous, on a un maximum de 8 jeunes par formation. Dans tous les cas, on va aller jamais au-dessus. On sait, en fait, que c'est un moyen, en fait, d'avoir un accompagnement socio-professionnel dans le cadre des formations de qualité. On va pas non plus aller sur des élèves, enfin 12 élèves par exemple, ça serait trop. D'un point de vue très technique, en fait, par rapport aux machines, l'encadrement, il faut avoir plusieurs yeux, plusieurs bras. Et du coup, c'est aussi important d'avoir cette jauge maximum à 8. Et on sait aussi qu'en fait, on est avec des publics qui ont, comme je le disais, des freins à lever. Et du coup, ça passe aussi par beaucoup d'absentéisme. Et du coup, on va aller parfois de 6 à 8 jeunes sur les formations.
4: Bon, plusieurs métiers sont entrepris, donc du coup, on l'a entendu, hein, le bois, le maraîchage, etc. Donc ça veut dire que vous avez des équipements sur place, vous avez des ateliers.
6: Oui, on est donc au tiers lieu le lien à IBOS depuis septembre 2023. Et dans ce cadre-là, on a une location en fait dans le local où là, on a la totalité des ateliers bois éco-construction qui se réalisent. Par contre, pour tout ce qui est maraîchage biologique ou autre activité, on est soit à l'extérieur chez des maraîchères en majorité, on travaille avec des femmes, plutôt sur le secteur des baronnies ou ailleurs. On a un jardin test au lien quand même, on expérimente en lien avec les équipes du tiers-lieu. Et en fait, ça fonctionne sur une semaine, on est 4 jours en école avec les jeunes, 2 jours au local où on fait de l'éco-construction ou de la laine avec une intervenante salariée, et 2 jours en extérieur, visite de professionnels ou avec des associations. Sur cette formation-là actuellement, par exemple, on a des journées où on va aller à la Hunte dans les baronnies pour aller vraiment explorer toutes les thématiques de biodiversité, recréer aussi des espaces verts autour du camp de la Hunte, etc. Donc voilà, c'est...
4: Alors peut-être on va parler un petit peu du modèle économique. Bon, pour accueillir ces jeunes, est-ce qu'eux-mêmes doivent financer leur formation? Il y a des aides de l'État ou des aides de la région peut-être pour la formation? Comment ça fonctionne? Voilà, le modèle économique de votre association.
5: Alors, donc pour le jeune, les formations sont 100% gratuites. Voire pour certains jeunes, on peut mettre en place des aides à la mobilité pour rendre possible cette formation. Et ensuite, le fait d'avoir reçu le label Être, en fait, les écoles Être, c'est un réseau d'écoles qui sont maintenant un peu partout en France et qui, en Occitanie, bénéficient d'une convention de financement. Donc, on est financé en partie par la région Occitanie, en partie par les fonds de solidarité européens. En fait, c'est la région qui fait appel à l'Europe pour arriver à un financement de l'ordre de 70% de notre école. Donc, on doit trouver d'autres leviers de financement. Donc, il y a plusieurs axes de travail. Il y a des appels à projets. Ça peut être des appels de fondations, des fondations d'entreprises. Donc, on met au travail ces différentes possibilités. Et enfin, il peut y avoir de l'autofinancement au travers de réalisations qui sont faites avec les jeunes en formation. Et ensuite, c'est vrai que les thématiques et le projet, le plaidoyer de l'école parlent à beaucoup de gens. Donc, il y a des salariés dans l'association au nombre de 5, répartis sur 3, un peu plus de 3 équivalents temps plein. Et il y a aussi des bénévoles. Et c'est un peu la force du projet. C'est que, par exemple, en éco-construction, en menuiserie, il y a un retraité qui a 40 ans d'expérience et une super histoire de vie. Il s'appelle Pedro et il vient à peu près une journée par semaine de façon, encore une fois, bénévole, et il apporte énormément aux jeunes. Et de la même façon, on a une architecte qui vient, moi j'ai été pendant un temps salarié et maintenant je participe au projet, alors plus sur la partie montage, structuration, financement. Et donc voilà, le projet est tellement chouette qu'il fait venir pas mal d'énergie. Donc les salariés, c'est incontournable, parce que sans salariat, on peut pas avoir une action continue avec les jeunes. Donc c'est quelque chose qui s'est mis en place finalement assez récemment. À partir du moment où on a réussi à mettre en place des conventions avec la région et l'Europe, ça a permis de lever aussi un peu de fonds, de trésorerie pour pouvoir initier le salariat. Et ce qui est génial, c'est qu'on a gardé aussi un certain nombre de bénévoles. Et du coup, on arrive à boucler un semblant de modèle économique. C'est un exercice du quotidien. On reste très très précaire, donc on reste très ouvert à toute possibilité de recevoir des financements et aussi des aides de bénévoles. On a aussi assez régulièrement des recherches en personnel salarié. Donc voilà, on reste très ouvert à ces possibilités.
4: Effectivement, c'est pas facile, hein, inévitablement, mais peut-être que aussi on peut faire appel à nos auditeurs. Vous pouvez peut-être percevoir des dons, c'est possible aussi, ça, des dons?
5: Oui, tout à fait, c'est possible. Alors, on peut, si on est intéressé par le projet, on peut adhérer à l'asso. Donc c'est une adhésion qui est de l'ordre de 20 €. Et ensuite, oui, on peut faire un don. En fait, on peut adhérer et puis donner un petit peu plus. Ça, c'est tout à fait possible. Et les personnes qui souhaitent avant venir voir peuvent venir voir. On peut échanger avec elles. On va pas faire. Pour l'instant, on n'a pas de campagne de crowdfunding en cours, mais on a plus un appel continu à manifestation d'intérêt. Tous les gens qui sont intéressés, ils peuvent venir, on peut échanger. S'ils veulent donner, ils peuvent donner, mais on peut donner du temps aussi. C'est pas forcément des euros.
4: Alors, on va le rappeler pour nos auditeurs, hein. Vous êtes dans l'espace du tiers-lieu Le Lien, donc au bas de la côte de Gers, comme on dit tous ici, hein, sur la route de Pau. Voilà, et donc nos auditeurs peuvent venir vous voir, vous rencontrer, éventuellement acheter des choses. Pas encore, peut-être, hein. Je voyais qu'il y a une belle table de menuiserie devant l'atelier, mais...
5: En fait, on n'a pas du tout vocation à faire concurrence à des enseignes. Donc, on a rien à vendre. Après, on peut très bien mettre en place un partenariat via une convention avec une collectivité locale. Mais c'est pas exactement le projet de l'école que de vendre des biens de consommation.
4: Donc aujourd'hui, si une famille est devant une situation avec un adulte qui est en recherche d'emploi, donc c'est Mission Locale qui vous envoie les candidats potentiels, c'est ça ?
5: Les candidats peuvent très bien nous joindre directement. En fait, souvent, la mission locale est un acteur, on va dire, assez incontournable dans l'accompagnement des jeunes. Mais on a aussi des jeunes qui sont venus hors mission locale. Et on peut aussi travailler avec la mission locale pour qu'ils soient suivis en parallèle par la mission locale. C'est une condition qui n'est pas du tout obligatoire.
4: D'accord. Il faut quand même qu'ils aient une assise sociale minimum et qu'ils aient quand même une approche et une envie minimum, je suppose.
6: Oui, puis il y a aussi la question de l'âge. On est sur un public, en tout cas nous, dans le cadre de la convention un peu établie avec la région et dans le cadre aussi du public cible des écoles au niveau national, on est sur du 16-25 ans. Après, on a 80% du public qui est à cet âge-là. Voilà, le reste peut être au-delà. Ça dépend aussi d'une situation. S'il y a une personne qui est en RQTH, en situation de reconnaissance de travailleur handicapé, ça peut aller jusqu'à 30 ans. Mais on est ouvert à toute proposition, à toute rencontre, en fait. C'est voilà, on est au tiers-lieu Le Lien.
4: En tout cas, merci infiniment à tous les deux. Chers auditeurs, n'hésitez pas à vous arrêter. Je pense que ça leur donnera un petit peu plus de force si vous venez leur dire un petit coucou. C'est une belle association. C'est un magnifique projet. Je voulais vraiment vous mettre un petit peu sous la lumière de notre radio. Et merci encore de m'avoir reçu. Et bon courage à vous deux.
6: Merci. Au revoir.
1: Voilà pour cette chronique verte de Benoît Guillard, une chronique qui, je vous le rappelle, est disponible en consommation autant que vous en voulez sur le site de la radio, radioprésence.com. Dans quelques instants, coup de cœur en librairie en compagnie de Nicolas Dargegène.

0: Winter's Bill sur Présence, Just the Two of Us.
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0: Nicolas Dargegène.
2: Le livre que je vous présente aujourd'hui est devenu en quelques années un classique de la spiritualité. Il s'agit de La force du silence, écrit par le cardinal Robert Sarah avec Nicolas Diatte, paru en 2016 aux éditions Fayard,

Et pourquoi retrouver le silence? C'est tout simplement parce que Dieu est dans le silence et que nous avons besoin de le retrouver. Le cardinal Sarah l'écrit lui-même, « Sans le silence, Dieu disparaît dans le bruit. Et ce bruit devient d'autant plus obsédant que Dieu est absent. Si le monde ne redécouvre pas le silence, il est perdu. La terre s'engouffre alors dans le néant. » Voilà la grande question que pose le cardinal Sarah. Les hommes qui ne connaissent pas le silence peuvent-ils jamais atteindre la vérité, la beauté et l'amour? La réponse est sans appel. Tout ce qui est grand et créateur est formé du silence, et Dieu est silence. Il nous faut donc apprendre à combattre le bruit du monde. Et comment le combattre? Eh bien simplement en faisant silence. Car c'est dans le silence que nous allons trouver Dieu. Comme le dit le cardinal Sarah, au cœur de l'homme, il y a un silence inné. Car Dieu demeure au plus intime de chaque personne. Dieu est silence, et ce silence divin habite l'homme. En Dieu, nous sommes inséparablement liés au silence. Dieu est silencieux. Si nous voulons le découvrir, si nous voulons le rencontrer, le cardinal Sarah le dit bien, il nous faut apprendre à être silencieux, car il n'y a pas d'autre voie pour aller vers Dieu que de passer par le silence. Le monde d'aujourd'hui nous drogue de bruit, nous remplit l'esprit de bruit, et plus nous sommes dans un environnement toujours plus bruyant, et plus nous nous enfermons dans le bruit, et plus nous nous éloignons de Dieu, car Dieu n'est pas dans le bruit. Le silence est vital pour notre propre bien. Si je veux me reposer, j'ai besoin de silence. Si je veux lire un livre, j'ai besoin de silence. Si je veux écouter de la musique, si je veux réfléchir, si je veux parler à l'autre, j'ai besoin de silence. Le silence est indispensable, vital pour notre relation au monde et aux autres, et notre relation à Dieu. Le silence est un combat. Pour vaincre ce combat, il faut d'abord se battre avec nous-mêmes, avec notre désir d'être dans le bruit. Le silence est un combat de chaque jour. Le Christ est celui qui nous conduit. Il est le seul chemin, la vérité et la vie. Donc il faut savoir l'écouter pour savoir où aller, et pour l'écouter, il faut faire silence. Le silence, il faut savoir l'écouter. Paul Valéry disait « Entends ce bruit fin qui est continu et qui est le silence. Écoute ce qu'on entend lorsque rien ne se fait entendre. » Oui, il faut faire silence pour l'écouter. Et cependant, Dieu, et c'est là que c'est paradoxal, mais Dieu va nous parler par le silence. Le cardinal Sarah l'écrit lui-même « Beaucoup de nos contemporains ne peuvent accepter le silence de Dieu. Ils n'admettent pas qu'il soit possible d'entrer en communication autrement que par des paroles, des gestes ou des actions concrètes ou visibles. Or Dieu parle par son silence. Le silence de Dieu est une parole, son verbe est solitude. Dieu agit par le silence, il est toujours présent à nos côtés. Le cardinal le dit lui-même, Dieu est un ami discret qui vient partager nos joies, nos peines et larmes, sans rien attendre en retour. Il faut croire en cette amitié. Le beau et important message de cet ouvrage, c'est que si la parole caractérise l'homme, alors c'est le silence qui définit l'homme. Comme l'écrit le cardinal Sarah, la parole ne prend de sens qu'en fonction de ce silence. Voilà le beau et important message de cet ouvrage. Ce livre est une véritable méditation spirituelle sur le silence, car il est temps pour les hommes de retrouver l'ordre des priorités. Il est temps de remettre Dieu au centre de nos préoccupations, au centre de nos actions, de nos vies, c'est-à-dire la seule place qu'il doit occuper. Nous devons retrouver le sens de Dieu. Or, le silence est la seule façon de s'approcher de notre Dieu. Le silence n'est pas une notion abstraite, c'est réellement la voie qui nous permet à nous, hommes, d'aller à Dieu. Dieu est silence et le diable, lui, est bruyant. Satan cherche à masquer ses mensonges sous une agitation trompeuse et sonore. Le chrétien doit donc se détourner des bruits du monde, de ces rumeurs qui nous détournent de l'essentiel, Dieu. Notre société peut considérer l'homme silencieux comme un faible, comme celui qui ne sait pas se défendre, un sous-homme écrasé par l'autre dans les flots de ses discours. Voilà pourquoi on s'en prend au silencieux, comme le montrent les crimes abominables contre ceux qui sont silencieux, les enfants non-nés, les malades ou les personnes en fin de vie, bref, les plus fragiles. Le cardinal Sarah les qualifie de prophètes magnifiques du silence. Justement, par les questions que lui pose Nicolas Diat, le cardinal Sarah répond à la question que nous pouvons tous nous poser sur Dieu et le silence, ou plutôt la raison du silence de Dieu. Comment l'expliquer face au drame, au mal? Pourquoi Dieu reste-t-il silencieux dans ces moments-là? Il explique que Dieu ne veut pas le mal, que Dieu a sa façon mystérieuse d'être proche de nous dans les épreuves. Dieu est intensément présent dans nos épreuves et dans nos souffrances. Sa force se fait silencieuse parce qu'elle révèle son infinie délicatesse, sa tendresse pour ceux qui souffrent. Le silence révèle la compassion, la part que Dieu prend à nos souffrances. Avec Jésus, nous portons mieux nos souffrances et nos épreuves. Un des plus beaux exemples que nous propose

l'écriture, c'est Marie. En effet, sa vie entière est baignée de silence. Comme l'écrit le cardinal, Marie est entièrement absorbée par la contemplation, l'adoration et la prière. Elle se cache en son fils, elle n'existe que pour son fils, elle disparaît dans son fils. Marie est présente dans la vie publique du Christ, mais elle est silencieuse, à l'écoute de son fils. Ce livre est un véritable trésor qui nous permet de réfléchir aux besoins de silence dans notre vie. Comment Dieu va-t-il pouvoir me parler si je ne fais pas silence ? Car celui qui fait du bruit rencontrera difficilement Dieu, car Dieu est silencieux, Dieu vit dans le silence. La demeure de Dieu est le silence. La force du silence contre la dictature du bruit, par le cardinal Robert Sarra en collaboration avec Nicolas Diat, édité chez Fayard en 2016, est disponible à la librairie de la Grotte du Sanctuaire et dans toutes les librairies.

0: Vous l'aurez reconnu, il s'agissait de Alain Souchon qui nous chantait Rive gauche.
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0: 91.9 dans la belle vallée des Gaves à Argelès-Gazost, 96 sur Lourdes ainsi que sur Tarbes. Vous êtes en plein cœur de ce Présence Midi en direct des studios de Lourdes où il fait très très beau. Je vous souhaite à toutes et à tous une très très belle journée à l'écoute de nos programmes. À suivre pour la demi-heure, la chronique solidaire de Anne Deloy qui nous proposera de découvrir un lieu peut-être pas très connu du sanctuaire de Lourdes. Il s'agit du Parvis Sainte-Bernadette. Nous aurons également un auteur qui a écrit sur nos belles Pyrénées et qui a arpenté pour cela les sentiers de notre belle chaîne montagneuse. Aujourd'hui, il s'agira de Ramon de Carbonnière. En attendant, eh bien, c'est l'heure de l'information avec le journal complet de la mi-journée.
2: Bonjour à tous, nouvelle journée de mobilisation dans le secteur médico-social. Plusieurs rassemblements seront organisés le mardi 26 mai en Occitanie pour dénoncer le manque de moyens humains et financiers dans les établissements spécialisés. Les professionnels du secteur réclament notamment des revalorisations salariales, davantage de recrutement et de meilleures conditions de travail afin d'assurer un accompagnement de qualité pour les personnes âgées en situation de handicap ou en difficulté sociale. Une mobilisation qui intervient dans toute l'Occitanie, dans un contexte de forte tension pour les structures médico-sociales. Une journée spéciale était également organisée hier à Montauban pour accompagner les nouveaux maires du Tarn-et-Garonne dans leurs fonctions. Réunis autour de plusieurs ateliers et échanges avec les représentants de l'État et des collectivités, les élus ont pu être sensibilisés aux enjeux juridiques, budgétaires et administratifs liés à leur futur mandat. L'objectif est de mieux préparer ces nouveaux maires aux responsabilités locales et aux attentes des habitants. Sur les routes maintenant, des travaux de réparation de chaussées vont perturber la circulation sur l'A75 en Aveyron entre le 26 mai et le 12 juin. Le chantier concernera le secteur de Séverac d'Aveyron et Campagnac. La circulation dans le sens de Clermont-Ferrand vers Béziers sera basculée sur une seule voie avec des limitations de vitesse et plusieurs déviations mises en place. Les autorités appellent les automobilistes à la prudence pendant toute la durée des travaux. Dans les Hautes-Pyrénées, une cagnotte en ligne a été lancée pour financer la rénovation du sanctuaire de Notre-Dame de Garaison. Ce lieu de pèlerinage, considéré comme l'un des plus anciens de la chaîne des Pyrénées, avant même Lourdes, nécessite d'importants travaux de restauration. Les organisateurs espèrent mobiliser fidèles et donateurs afin de préserver ce patrimoine religieux et historique emblématique de la région. À Tarbes, la halle Marcadieu prendra ce week-end des airs de Polynésie. Danseuses, tatoueurs, concerts et spécialités culinaires seront au programme d'un grand festival polynésien organisé pendant 2 jours. Plus de 60 artisans et exposants participeront à cet événement festif afin de faire découvrir la culture du Pacifique au grand public. Et puis en culture, le Toulousain Guilherme, récemment éliminé de l'émission télé The Voice, lance un appel à l'aide sur les réseaux sociaux. Le jeune chanteur explique rencontrer des grandes difficultés financières depuis son retour de l'émission et dit craindre ne plus pouvoir payer son loyer. Son témoignage suscite de nombreuses réactions de soutien sur Internet.
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4: Bonjour à toutes et à tous, bienvenue dans Solidairement Vôtre. Bien aujourd'hui, on va parler d'un lieu de rencontre au sein même du sanctuaire Notre-Dame de Lourdes, le Parvis Sainte-Bernadette. C'est un espace d'accueil, de rencontre, de solidarité qu'on ne connaît pas forcément bien et pourtant il est situé au cœur même de la cité mariale. Alors pour en parler, j'ai le plaisir d'accueillir Adeline Tesserinck. Bonjour Adeline.
5: Bonjour Anne, bonjour à tous.
4: Vous êtes salariée Adeline du CCFD Terres Solidaires pour la région Occitanie et particulièrement aussi pour un lieu d'accueil et de rencontre à Lourdes, l'espace Rencontre. Alors pour commencer, quelques mots pour nous expliquer ce qu'est le Parvis Sainte-Bernadette. Et déjà, où se situe-t-il dans le sanctuaire ?
5: Donc le Parvis Sainte-Bernadette, c'est une pièce, c'est une de ces deux salles qui se situe à côté du parvis de l'église Sainte-Bernadette dans le sanctuaire, à côté de l'espace famille, donc de l'autre côté du Gave par rapport au basilique.
4: Donc très proche, on va dire, d'un côté il y a la basilique du Rosaire, il y a le pont et de l'autre côté l'église Sainte-Bernadette et sur la droite... Le parvis Sainte-Bernadette.
5: Exactement.
4: Alors, qu'est-ce que c'est que ce parvis Sainte-Bernadette ?
5: Alors, ce parvis, en fait, c'est un lieu que le sanctuaire met à disposition pour pouvoir accueillir le pèlerin, lui offrir un lieu où il peut se poser, où on échange, on l'accueille sur ce qu'il vit dans son pèlerinage individuel, sur ce qu'il découvre du sanctuaire, et nous, on est un peu là pour l'aider à y mettre des mots, l'aider à y associer le thème de l'année du sanctuaire ou les différents gestes et messages de Lourdes.
4: Alors, peut-on dire que le parvis incarne pleinement les valeurs d'accueil, de solidarité et de dignité portées à Lourdes ?
5: Il me semble que oui, puisqu'en fait, c'est vraiment quelque chose qui n'est pas que porté par le sanctuaire, mais aussi par différents mouvements et services d'église.
4: Alors justement, donc, le parvis a une dimension spirituelle, humaine et fraternelle. Quelles sont les associations qui se retrouvent pour animer le parvis Sainte-Bernadette ?
5: Ce parvis Sainte-Bernadette, moi je trouve que c'est un lieu fort, puisque c'est vraiment faire église ensemble, où on est des mouvements qui viennent vraiment d'horizons différents. Donc il y a le CCF des Terres Solidaires, il y a Pax Christi, et il y a après l'Espace Vie Foi, la Fraternité de Job.
4: Alors, qu'est-ce que l'Espace Vie Foi ?
5: L'Espace Vie Foi, en fait, c'est une association qui a été créée, où c'est le rassemble de tous les mouvements chrétiens, comme le CMR, comme la CO, l'Action Catholique Ouvrière, l'Action Catholique des Enfants, voilà, tous ceux qui sont dans une dynamique de observer, voir, comprendre et agir.
4: Alors, vous disiez, donc, CCV des Terres Solidaires, Pax Christi, Vie Foi, d'autres mouvements et services se sont associés au parvis ?
5: Oui, il y a la Fraternité de Job, qui, eux, viennent essentiellement en juillet et qui vraiment proposent des ateliers de vivre ensemble aux pèlerins qui viennent ici.
4: Fraternité de Job, est-ce que c'est ce rassemblement de personnes qui se sont trouvées après le rassemblement Diaconie ou Diaconia en 2013
5: ouais.
4: Donc des gens qui connaissaient une certaine précarité,
5: fragilité.
4: Ouais.
5: Et qui se sont mis ensemble et qui, pour le coup, représentent vraiment une image de l'Église, un visage de l'Église qui, grâce au sanctuaire, a une place ici pleinement à travers ce parvis.
4: Et vous disiez la Légion de Marie aussi.
5: Et la Légion de Marie, exactement, qui fait des permanences tous les dimanches.
4: D'accord. Alors la Légion de Marie, je crois aussi qu'elle est très engagée au niveau de la procession eucharistique au sanctuaire. Alors, dites-nous, on imagine combien cette diversité d'associations, de mouvements est une vraie richesse. Vous-même, vous dites vraiment, et ça dit quelque chose de l'Église. Comment s'organise la collaboration entre vous tous ?
5: Par la discussion, et on y arrive, on partage ce lieu, donc on s'est un peu réparti les différents jours de permanence, et après on co-anime ensemble certains temps.
4: Donc il y a une coordination de ces mouvements. Est-ce qu'il y a quelqu'un qui pourrait être un chaplain ou quelqu'un d'autre dans le sanctuaire qui a le lien avec vous ?
5: Il y a effectivement un chaplain qui est référent de cette mission-là. C'est le Père Turc, Jacques Turc, qui nous accompagne et qui nous invite en début d'année à se réunir pour organiser l'année qui va arriver, la saison qui va arriver, et qui aussi nous nourrit du thème d'année du sanctuaire pour qu'on puisse aussi qu'on puisse le faire passer à travers les pèlerins.
4: Et quel est ce thème d'année, cette année ?
5: C'est le « Je vous salue Marie » et c'est le « Oui inconditionnel de Marie face à l'ange Gabriel » d'accepter la mission, d'accepter le Fils de Dieu dans son sein.
4: Alors on peut imaginer que chacun ou chacune des associations qui forment le parvis Sainte-Bernadette a travaillé ce thème avec leurs spécificités. Vous, au niveau du CCF des Terres Solidaires, comment vous allez proposer cette rencontre avec les pèlerins autour du thème du « Je vous salue Marie » ?
5: Effectivement, la grosse richesse de ce parvis-là, c'est qu'on est plusieurs mouvements et services d'église à l'animer, et donc on accueille le pèlerin avec chacun sa couleur. Et on propose des activités en lien avec sa couleur, avec ce qu'on peut porter aussi, tant dans notre message d'église que dans notre association. Et donc cette année, on propose, il y a différentes animations qui sont proposées. On va faire des animations type théâtre Kamishibai autour des signes et des gestes de Lourdes, mais aussi Du oui de Marie, de comment est-ce qu'on peut approfondir en quoi le oui de Marie fait écho en moi, à quel moment moi aussi je dis oui au Christ, à quel moment je dis oui à la mission que le Seigneur m'a donnée et qu'est-ce que ça m'apporte aussi. Et Pax Christi fait de même, enfin, il y a vraiment, il y a des porte-paroles, il y a des petites animations autour de la question de la paix, autour de la question de moi, comment je m'investis là-dedans, autour des prières de Bernadette.
4: Vous avez parlé tout à l'heure des signes de Lourdes. Est-ce que vous pouvez nous en présenter l'un ou l'autre et comment vous-même vous arrivez à le mettre en valeur auprès des pèlerins ?
5: Donc les signes de Lourdes, il y en a différents. Il y a l'eau qui est vraiment le signe majeur sur lequel l'eau c'est la vie et qui est vraiment présent dans notre quotidien. Donc nous on arrive vraiment facilement à pouvoir échanger autour de ça, comment cette eau qui est la source de la vie et en même temps on l'épuise tellement que c'est aussi un danger, mais comment est-ce qu'on peut le remettre en avant et qu'est-ce que ça peut nous apporter. Il y a la lumière, le cierge, la lumière, donc ça c'est à travers les processions, mais nous aussi la lumière c'est aussi le Christ présent auprès de nous, donc comment est-ce qu'on le fait vivre, voilà. Et le rocher qui est un autre signe important, où le rocher, c'est là où on s'abrite, c'est quelque chose qui est rassurant et en même temps un côté un peu qui peut faire peur parce que c'est dans le noir. Et nous, au niveau du parvis du CCFD, c'est aussi un signe où on peut aussi parler de la roche, quelque chose de solide, mais qui est aussi très, très fragile, sur lequel c'est important d'en prendre soin de notre nature et de ce que ça peut nous apporter.
4: On entend, Aline, à travers tout ce que vous venez de nous dire, que les activités au sein même du Parvis Sainte-Bernadette sont très diversifiées, en fait. Mais quel rôle joue le Parvis Sainte-Bernadette au sein même du sanctuaire de Lourdes ? On a bien compris votre situation au cœur vraiment de la cité mariale, à quelques pas même de la grotte. Quel est le rôle que vous jouez et qui est essentiel ?
5: Le rôle essentiel, c'est d'accueillir le pèlerin individuel, celui qui ne vient pas dans un groupe et qui, pour le coup, n'a pas forcément fait de programmation, qui découvre un peu le lieu sur le moment. Et notre rôle, c'est vraiment de pouvoir l'accueillir, éventuellement de le guider sur les différentes propositions que fait le sanctuaire et d'avoir aussi un temps ici d'échange sur en quoi ça résonne tout ce qu'il est en train de vivre, tout ce qu'il voit, qu'est-ce qu'il interroge et comment est-ce qu'il peut se nourrir pour après, quand il repart chez lui, repartir avec tout ça et être un peu un missionnaire.
4: Donc il y a vraiment un impact sur le pèlerin. Vous ne seriez pas au cœur du sanctuaire, c'est des gens qui ne sauraient pas forcément où se diriger. Ils iraient vers la grotte parce qu'elle est encore assez facile à découvrir, mais qui n'auraient pas forcément eu de contact avec quelqu'un qui donne vie au sanctuaire.
5: D'autant plus que souvent, on rencontre des gens qui se posent et vraiment qui, là, vont aller échanger et partager des choses très profondes de ce qu'ils ont vécu ou de ce qui les a amenés à venir ici. Et ils s'enrichissent de ça, ils nous le confient. C'est vraiment un trésor qu'ils nous confient. Et après, on essaye en tout cas par l'écoute qu'on lui propose et les pistes de réflexion qu'on peut partager, à faire qu'ils s'en nourrissent et qu'ils puissent après ressortir grandis.
4: Est-ce qu'on pourrait dire que l'initiative Parvis Sainte-Bernadette complète la dimension spirituelle du sanctuaire ? C'est une présence concrète que vous avez auprès des personnes seules, comme vous me disiez, mais peut-être aussi de personnes en précarité, de personnes fragiles qui viennent en sanctuaire et qui ont besoin peut-être d'avoir un visage sympathique, là, dans leur contact, à quelques pas de la grotte.
5: Tout à fait, la porte est ouverte. Alors après, c'est pas toujours évident de passer le pas, mais c'est sûr qu'une fois qu'ils l'ont passé, qu'ils découvrent ce qu'il y a, souvent, ils se posent, ils arrivent à se poser, et on prend le temps d'échanger, et ça, vraiment, c'est... souvent même, ils vont revenir plusieurs fois dans leur séjour. Ils arrivent au début, et puis après, ils reviennent au milieu, et puis à la fin, pour partager un peu tout ce qu'ils ont vécu. Au moins, ils ont une personne, en fait, à qui ils peuvent... où ils ne sont pas tout seuls dans ce pèlerinage, à qui ils peuvent partager ça.
4: Moi, en travers tout ce que j'ai entendu de votre partage, Adeline, j'entends combien c'est une manière de vivre la foi à travers à la fois l'action et la rencontre des autres. Merci Adeline pour cet éclaircissement, ce témoignage aussi, parce que je sais que vous y êtes engagée avec toutes vos tripes. vos tripes d'acteurs solidaires. Alors, on retient que le parvis Sainte-Bernadette est bien plus qu'un espace, hein, un lieu de rencontre, de solidarité et d'espérance.
5: Tout à fait, merci.
4: Merci à vous aussi, chers auditeurs, pour votre écoute fidèle. À très bientôt pour une nouvelle émission.
0: Merci Yann Deslois, on se retrouve effectivement dès vendredi prochain. À suivre dans une poignée de secondes, l'auteur mis à l'honneur par Catherine Albrecht, Ramon de Carbonnière qui a sillonné les belles Pyrénées, juste après Zucchero.

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1: Du Pays basque aux rivages de la Méditerranée, les Pyrénées ont inspiré quantité d'écrivains célèbres. Ces monstres sacrés de la littérature évoquent avec talent les panoramas d'exception, leurs souvenirs d'enfance, leurs aventures dans les fameux sites pyrénéens. Écoutez, voyagez, rêvez, vibrez, admirez aujourd'hui avec Raymond de Carbonnière. Géologue et botaniste confirmé, passionné de littérature, Louis Ramon de Carbonnière est aussi considéré comme l'un des premiers explorateurs de la haute montagne pyrénéenne. Ce baron se piquait également de politique puisqu'il fut élu en septembre 1791 député de Paris. L'année suivante, il défend les prêtres réfractaires dont la déportation a été votée. Menacé par les révolutionnaires, il fuit Paris au mois d'août 1792 et se réfugie dans les Pyrénées, où il était déjà venu herboriser à l'automne 1787. Ramon de Carbonnière s'installe dans le petit village de Barèges, non loin d'Argelès-Gazost, dans la partie sud-occidentale de la Bigorre. Là, il en profite pour remonter au pic du Midi qu'il a déjà gravi à plusieurs reprises. Mais c'est un jour particulier. Car une fois au sommet, Ramon et ses camarades voient apparaître le spectre de Brocken. Phénomène rare, dû à la conjonction de conditions atmosphériques particulières et de l'orientation du soleil. Ce spectre est l'ombre considérablement agrandie d'un objet observé sur un sommet montagneux. Cette ombre est parfois entourée d'un cercle lumineux. Si celui-ci est composé des couleurs de l'arc-en-ciel, on parle alors de gloire ou d'entélie. Je montais au pic le 8 août 1792 avec un ciel pur et le plus beau soleil. Arrivé à la cime à 3h30 de l'après-midi, je trouvais non seulement la plaine entièrement couverte de nuages, mais ces nuages pressés contre l'escarpement septentrional de la montagne et se dressant perpendiculairement sur ma tête à une hauteur que je n'estime pas moindre de 150 mètres. La distance était facile à mesurer. 30 pas au plus. Sur cet immense rideau, dont la surface était parfaitement plane, se projetait mon ombre, celle de trois personnes qui m'accompagnaient, et l'ombre du tronçon de sommet au haut duquel nous étions placés. Le tout environné d'un iris, dont le diamètre m'a paru de 40 degrés au moins, et à peu près égal à celui des halos que nous voyons autour de la Lune. La continuité de cette vaste circonférence n'éprouvait d'autre interruption que celle d'un arc de quelques degrés, intercepté par l'image de notre piédestal. Les couleurs de l'iris étaient d'une vivacité admirable, et nos ombres d'une telle netteté qu'un miroir n'en aurait pas plus fidèlement représenté les contours. Nous contemplâmes ce tableau l'espace de 3/4 d'heure, sans qu'il éprouvât la plus légère altération. Sur ce rocher, sous ce ciel, à la vue de ce magique spectacle, on eût cru assister vivant à son apothéose. Les caractères distinctifs du tableau qui s'est présenté à mes yeux, la netteté des ombres, la correction de leurs contours, l'unité et l'étendue du cercle irisé s'expliquent tout naturellement par la forme de ce nuage, qu'un courant d'air à la fois rapide et continu déployait devant moi comme l'eût été un rideau bien tendu. Les nuages, au contraire, où Bouguer, les fils de Saussure et d'autres observateurs ont vu leur image imparfaite ou tronquée, et leur tête seulement environnée d'auréoles, avaient sans doute la forme ordinaire et offraient cet assemblage de surfaces convexes qui donne un aspect floconneux aux amas de vapeurs abandonnés à eux-mêmes. Il n'est pas aussi aisé d'expliquer le phénomène lui-même. Voir son ombre sur un brouillard est une chose fort ordinaire. Mais voir cette ombre entourée d'un cercle coloré est une chose si rare que la formation de cet iris semble exiger le concours d'une condition tout à fait extraordinaire. Bouguer pensait que les particules du nuage étaient glacées. Saussure partage mon opinion et l'appui de ce qu'il gelait sur la montagne de Salève au moment où ses fils furent témoins du phénomène. Bonnier, au contraire, ne trouve dans sa propre observation rien qui autorise cette conjecture. et Homalius Dallois ne croit pas du tout à la congélation des particules dans un brouillard qu'il rencontrait le 27 août à une élévation très médiocre au-dessus du niveau de la mer. Je ne puis que me ranger à leur avis, bien qu'il eût dans les dimensions de mon iris de quoi favoriser l'opinion de Saussure, mais certes il ne gelait pas le 8 août au pic du midi. Et j'aurais peine à me persuader qu'il gela dans cette nue, vivement éclairée de soleil, que je touchais de la main et qui remontait de la plaine. À travers les mots, les regards inspirés par nos belles Pyrénées, nous avons pu apprécier le talent de Ramon de Carbonnière. Merci à Jean-Paul Azam pour son anthologie littéraire illustrée intitulée « Mots et merveilles des Pyrénées », inspirant tous mes récits.
2: Merci Catherine Albrecht pour ces promenades hebdomadaires que nous avons plaisir à partager avec vous. C'est là-dessus que s'achève ce Présence Midi sous le beau ciel des Pyrénées et de Lourdes également. Ce ciel restera bleu tout au long de la journée avec donc une montée progressive des températures qui déjà avoisine les 30 degrés. C'est une belle fête de la Pentecôte que je vous souhaite également avec ce week-end et cette belle fête de l'Esprit-Saint. Dimanche prochain, n'oubliez pas la prière aujourd'hui, demain et après-demain, bien sûr, et tous les jours de l'année sur Présence avec la méditation du chapelet à 15h30 pour toutes vos intentions. Je vous laisse avec Thomas Boissy, la mère.

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4: L'étau se resserre de plus en plus autour du principal parti d'opposition turc, le CHP. La justice a suspendu sa direction qui appelle ses partisans à se retrouver devant son siège à Ankara. Reportage sur place. Les talibans poursuivent le rognage des droits des Afghanes. Ils ont mis en place une réforme du mariage qui encourage indirectement notamment les unions avec des mineurs et qui complique les procédures de divorce au détriment des femmes. Les Polonais ravis par la décision de Donald Trump d'envoyer 5000 soldats supplémentaires dans leur pays, mais inquiets dans le même temps quel sera le mandat exact de ces GIs. Le respect des gestes barrières est essentiel pour endiguer l'épidémie du virus Ebola. C'est ce que rappelle l'évêque de Goma dans l'est de la République démocratique du Congo, où un premier cas a été recensé cette semaine.
5: Radio Vatican, le journal, Xavier Sartre.
4: Bonjour. Nouvelle attaque en Turquie contre le principal parti d'opposition. Un tribunal d'Ankara a suspendu hier la direction du Parti républicain du peuple, le CHP, destituant notamment son chef Özgür Özel pour des irrégularités présumées lors d'un congrès en 2023. Le CHP, qui dénonce un acharnement judiciaire orchestré par le pouvoir politique, croule sous les enquêtes et les procès depuis sa victoire aux élections locales de 2024. La direction des par la justice a appelé ses membres, les membres du parti, à se rassembler devant le siège du parti à Ankara. Des centaines de personnes y affluent depuis hier. Sur place, un an de l'horreur.
6: Sur la façade du CHP, on déploie un portrait géant d'Özgür Özel, le chef du parti, celui que la justice vient de destituer. Pas la justice, corrige Dilek la cinquantaine.
7: Ce n'est pas une décision de justice, la justice est aux mains du pouvoir. C'est une décision politique, c'est celle de Tayyip.
6: La colère vise autant le président Recep Tayyip Erdogan que l'ancien chef du CHP, Kemal Kılıçdaroğlu, que le tribunal a remis à la tête du parti. Traître vendu, crie la foule. Efsun, une jeune militante.
8: Kılıçdaroğlu a perdu toutes les élections. Et là, il revient en léchant les bottes du pouvoir. Jamais le CHP ne gagnera avec lui. Quelle honte!
6: Pour le premier parti d'opposition turque, le tableau est sombre. Sa direction est suspendue. Son candidat à la présidentielle, Ekrem İmamoğlu, est en prison depuis plus d'un an. Mais pour Mehmet, un autre militant, la gravité de la situation dépasse le sort du CHP.
9: C'est un coup contre le CHP, mais c'est surtout un coup d'État contre la République de Turquie. La boussole d'un pays, c'est la justice. Il n'y a plus de justice dans ce pays. Ce qui se passe, un tribunal qui révoque la direction d'un parti, c'est totalement inédit dans l'histoire de notre République centenaire.
6: La direction du CHP, emmenée par Özgür Özel, assure qu'elle ne se pliera pas à la décision du tribunal. À Ankara, dans l'Europe pour Radio Vatican.
4: Et le président turc s'en est également pris à l'une des plus importantes universités privées du pays. Il a en effet ordonné la fermeture de l'université Bilge d'Istanbul. Plus de 20 000 étudiants fréquentent cet établissement considéré comme libéral et déjà dans le collimateur des autorités depuis plusieurs années. Le décret présidentiel évoque l'insuffisance du niveau attendu d'éducation et de formation de ses élèves. Les pays du Golfe Persique, dans l'attente de l'issue des négociations entre États-Unis et Iran, les Émirats Arabes Unis se montrent très prudents, estimant à 50-50 les chances de trouver un accord entre Washington et Téhéran. Pendant que les diplomates s'affairent, les Israéliens poursuivent leur bombardement sur le Liban. 6 personnes, dont 2 secouristes affiliés au mouvement chiite Amal et une fillette syrienne, ont été tuées ce matin dans une frappe dans le sud du pays, dans la région de Tyr. Et puis la nuit dernière, un autre bombardement a causé la mort de 4 secouristes affiliés cette fois au Hezbollah, toujours dans la région de Tyr. Les restrictions contre les femmes s'accentuent en Afghanistan. Depuis leur retour au pouvoir il y a 5 ans, les talibans démantèlent en effet les libertés instaurées après 2001. La dernière réforme en date concerne le mariage. Les précisions d'Emmanuel Derville.
10: C'est une réforme qui devrait isoler encore un peu plus le régime des talibans dans la communauté internationale. Mi-mai, une nouvelle loi sur le mariage et le divorce est entrée en vigueur dans la théocratie afghane. Certains articles autorisent indirectement le mariage des mineurs et risquent d'encourager le phénomène. Les filles ne peuvent plus aller à l'école secondaire ni faire des études depuis le retour au pouvoir des talibans en 2021. Les procédures de divorce sont aussi plus compliquées pour les femmes que pour les hommes. En cas de viol ou de violence conjugale, une épouse pourrait donc avoir beaucoup de mal à quitter le foyer. La capitale afghane a été le théâtre de manifestations pour protester contre la réforme cette semaine. Les restrictions sur le travail des femmes et leurs déplacements ne sont guère appliquées à Kaboul et le doute plane sur la capacité du régime à faire respecter la nouvelle loi dans les régions afghanes moins conservatrices. New Delhi, Emmanuel Derville, Radio Vatican.
4: Réunion de l'OTAN en Suède aujourd'hui avec des Européens circonspects sur les réelles intentions des États-Unis. Marco Rubio, le secrétaire d'État américain, les a rassurés. Non, les annonces de redéploiement de troupes américaines en Europe n'ont rien de punitive. Ce qui conforte les Polonais. En début de semaine, Donald Trump avait annoncé le retrait de 4000 soldats de Pologne. Volte-face, hier soir, du président américain, 5000 militaires supplémentaires y seront finalement envoyés. Les Polonais y voient là le résultat de leurs efforts diplomatiques de ces derniers jours pour inverser la tendance. Mais la signification exacte de cette annonce reste encore à éclaircir pour eux. À Varsovie, les précisions d'Adrien Sarla.
0: En direct de Washington, le vice-ministre de la Défense polonais, Cezary Tomczyk, s'est lui-même félicité en découvrant l'annonce de Donald Trump sur les réseaux sociaux.
2: Donald Trump vient d'annoncer que 5000 soldats supplémentaires seront envoyés en Pologne. Dans cette situation, toutes nos équipes sont sur le pont. Ça valait le coup de mettre la pression.
0: Envoyé en catastrophe pour discuter avec Washington suite à l'annulation d'un déploiement de 4000 soldats américains en Pologne cette semaine, il voit ici le fruit des négociations menées par ses équipes sur place et depuis Varsovie. Pourtant, dans sa publication, Donald Trump précise que cette décision est surtout due à ses bonnes relations avec le président polonais Karol Nawrocki. Cette semaine encore, il rappelait sa proximité avec le chef de l'État conservateur et nationaliste.
3: On a une super relation avec la Pologne. J'ai une super relation avec le président. Souvenez-vous, j'ai soutenu sa candidature et il a gagné les élections. Il venait de très loin et il a gagné. C'est un battant, un type super. Je l'aime beaucoup.
0: Pour autant, de nombreuses questions restent en suspens après cette annonce laconique. Ces 5000 nouveaux soldats sont-ils ceux que le Pentagone a retirés d'Allemagne au début du mois ? Effectueront-ils les missions de ceux dont le déploiement en Pologne a été annulé la semaine dernière ? À Varsovie, en tout cas, le soulagement est entier. Les Polonais semblent toujours pouvoir compter sur leur plus grand allié. Adrien Sarla, Varsovie, pour Radio Vatican.
4: Mais en toile de fond de la réunion de l'OTAN, toujours la guerre en Ukraine. L'armée ukrainienne est parvenue à frapper, grâce à ses drones, la raffinerie russe de Yaroslav à 250 km au nord-est de Moscou. Dans l'oblast de Louhansk, cette fois d'autres drones ukrainiens ont visé un bâtiment d'une université. Une personne a été tuée, 35 autres blessés. Quant à l'armée russe, un de ces drones a tué un civil à Kherson. L'épidémie du virus Ebola, les mesures de précaution pour éviter la propagation de la maladie ne sont pas toujours bien acceptées par la population. Exemple dans l'est de la RDC, à l'hôpital Rwampara, où une foule en colère parce qu'elle ne pouvait pas récupérer le corps d'un homme dont la mort serait liée au virus, a mis le feu à des tentes utilisées pour isoler les malades, ce qui a nécessité l'intervention des forces de police. Or, l'épidémie progresse. Dans la province du sud Kivu, des premiers cas de transmission ont été signalés, et à Goma, capitale du nord Kivu, un premier cas a été signalé. Le diocèse s'organise. Monseigneur Win Goubi, l'évêque, appelle d'urgence à respecter les mesures barrières.
11: À notre niveau ici à Goma, nous savons qu'il y a un cas et il me semble qu'à Bukavu aussi, il pourrait y avoir un cas. En ce qui concerne les moyens, sûrement les moyens sont insuffisants. Par exemple, pour le moment, nous avons besoin de cache-nez. On doit les chercher, il n'y en a pas suffisamment dans les magasins. Bon, maintenant, les gens doivent acheter les désinfectants, toutes ces questions-là. Au niveau de la population, c'est déjà un problème. Là, on a vraiment un problème de moyens pour la prise en charge de cette maladie à virus et voilà. Nous avons mis l'accent sur, par exemple, les célébrations de la messe. Ça, c'est puisque ce sont des lieux de rassemblement. Alors, on prend les précautions pour informer les gens et leur demander de respecter les mesures barrières. Par exemple, les thermomètres pour prendre la température. Tout ça, c'est un peu difficile. Les prêtres dans les curés de paroisse, ils disent, monseigneur, tout ça, c'est difficile. Donc, demandons aux gens de respecter et d'accueillir les gens de la Caritas quand ils viennent chez eux pour expliquer et pour les aider à la prévention contre la maladie à virus Ebola.
4: Des propos recueillis par Myriam Sandounou. Au Vatican, le pape a signé les décrets reconnaissant le miracle attribué à l'intercession du vénérable serviteur de Dieu Elias Oyek, patriarche d'Antioche des Maronites, né en 1843 et mort en 1931 au Liban. Et puis Jean-Thierry de l'Enfant Jésus et de la Passion, religieux camerounais, mort en 2006, deviendra vénérable, ses vertus héroïques ayant été reconnues. Voilà, c'est la fin de cette édition. Prochain retour de l'actualité en langue française, ce sera 18h heure de Rome. D'ici là, une très bonne journée à toutes et à tous.
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14: Évoquant la célébration de la confirmation, je vous rappelle que nous avons distingué deux gestes qui sont accompagnés de paroles. Le premier geste, c'est l'imposition des mains faite par l'évêque. Nous avons essayé d'en dégager le sens. Le second geste dont nous parlons maintenant, c'est l'onction faite sur le front en utilisant le Saint-Crème, cette fameuse huile parfumée qui a été bénie par l'évêque au cours de la messe chrismale. Je rappelle que précédemment, pendant les premiers siècles de l'Église, la confirmation portait le nom d'onction, tout simplement. Cette onction d'huile, bien sûr, dans la tradition biblique, on la voit à plusieurs reprises, elle sert à consacrer les rois ou encore les grands prêtres, voire les prophètes. Elle marque l'action de Dieu dans la vie de ces personnages qui ont une vocation particulière. Ayant reçu une charge particulière, mais au nom de Dieu, ils reçoivent donc cette onction qui est là pour signifier que Dieu va leur donner tout ce qui leur est nécessaire, la force, la puissance, la sagesse, l'intelligence, le courage, la bonté, pour exercer cette tâche que Dieu leur confie. L'huile, qui a cette particularité d'imprégner la peau, symbolise donc cette présence de l'Esprit-Saint qui s'imprègne en celui qui reçoit l'onction. En grec ancien, qui est la langue des évangiles, l'onction se dit chrisma. Et c'est ce terme qui a donc donné le nom de crème ou Saint-Crème, nom de cette huile qui sert pour cette onction. Recevoir une onction, c'est donc devenir ouin. En grec, Christos. C'est ce qui a donné le mot Christ. Et plus tard, chrétien. Recevoir l'onction, c'est donc devenir un Christ. Une personne qui a reçu l'onction, un ouin. Et dans son acception la plus forte, nous pouvons dire que celui qui reçoit l'onction chrismale est configuré au Christ. Il reçoit l'onction comme le Christ l'a lui-même reçu. Et vous voyez toute l'importance de ce geste. Le Saint-Crème, qui est une huile parfumée, répand une bonne odeur. Celui qui reçoit la confirmation par cette onction est invité par toute sa vie à respirer et à répandre, comme le dit Paul dans la deuxième épître aux Corinthiens, la bonne odeur du Christ, c'est-à-dire la vie selon l'Évangile. Ainsi est marqué très fortement le fait que le confirmé devient un porteur d'évangile. Il a reçu l'onction pour cela. Il a donc la force et la puissance pour le faire. Il est devenu un apôtre de Jésus. Il en a reçu en tout cas la grâce. Il faut maintenant qu'il la mette en œuvre pour véritablement remplir sa mission de vrai Christ, de vrais chrétiens.

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1: Prenons le temps de relire, si vous le voulez bien, la prière qui accompagne l'imposition des mains. Dieu très bon, Père de Jésus, le Christ, notre Seigneur, regarde ces baptisés sur qui nous imposons les mains. Par le baptême, tu les as libérés du péché, tu les as fait renaître de l'eau et de l'esprit. Comme tu l'as promis, répands maintenant sur eux ton Esprit Saint. Donne-leur en plénitude l'Esprit qui reposait sur ton Fils Jésus, Esprit de sagesse et d'intelligence, Esprit de conseil et de force, Esprit de connaissance et d'affection filiale. Remplis-les de l'esprit d'adoration. Par Jésus-Christ notre Sauveur, qui est vivant pour les siècles des siècles. Vous imaginez bien que cette prière n'est pas due au hasard. Elle n'a pas été rédigée comme cela, mais d'abord c'est un texte très ancien qui s'applique à faire le lien, vous l'avez remarqué, entre cette imposition des mains pour recevoir l'Esprit Saint et le baptême qui a précédé. Et à la fin de cette prière, nous trouvons nommés les sept dons du Saint-Esprit. Esprit de sagesse, d'intelligence, de conseil, de force, de connaissance, d'affection filiale et d'adoration. Ces sept dons du Saint-Esprit, le confirmé les reçoit quand il reçoit l'imposition des mains, puis l'onction. Il reçoit tous ses dons. Et en y réfléchissant, je me disais, c'est incroyable. Lorsqu'on est baptisé et confirmé, on détient un trésor. Mais voilà, la plupart du temps, nous restons assis sur la cassette qui contient le trésor. Ce trésor, il reste souvent dans nos vies inexploité. Et pourtant, nous avons tant et tant reçu. Simplement prenons l'exemple du don de la sagesse. Et pour l'expliciter, je me permettrai de laisser le pape François le faire à ma place. Voici ce qu'il a déclaré dans son audience du 9 avril 2014. Le premier don du Saint-Esprit est la sagesse, mais il ne s'agit pas simplement de la sagesse humaine, qui est le fruit de la connaissance et de l'expérience. Dans la Bible, on raconte que Salomon, au moment de son couronnement comme roi d'Israël, avait demandé le don de la sagesse. La sagesse est précisément cela, elle est la grâce de pouvoir voir chaque chose avec les yeux de Dieu. Elle est simplement cela. Voir le monde, voir les situations, les conjonctures, les problèmes, tout, avec les yeux de Dieu. Cela est la sagesse. Parfois, nous voyons les choses selon notre plaisir ou selon la situation de notre cœur, avec amour ou avec haine, avec envie. Non, cela n'est pas l'œil de Dieu. La sagesse est ce que le Saint-Esprit accomplit en nous afin que nous voyions toutes les choses avec les yeux de Dieu. Tel est le don de la sagesse. Le Saint-Esprit rend le chrétien sage, mais pas au sens où il a réponse pour chaque chose, qu'il sait tout, mais au sens qu'il sait à propos de Dieu. Il sait comment Dieu agit, il reconnaît quand une chose est de Dieu et quand elle ne l'est pas. Il possède cette sagesse que Dieu donne à nos cœurs. À travers ce seul don de la sagesse, nous mesurons déjà tout ce que nous recevons et que, en tant que baptisés et confirmés, nous avons à faire fructifier pour notre plus grand bonheur et celui des autres.
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3: Bienvenue à l'écoute de Radio Présence pour le 300e numéro.

0: tour. Il en existe de toutes sortes et de toutes tailles, certains y vivant toute l'année, d'autres y étant plutôt de passage. Et puis il y a aussi des espèces plus insolites installées de fraîche date, mais qui font désormais partie de la faune ornithologique métropolitaine. Voilà le thème de cette émission qui s'annonce passionnante. Et pour partir à la découverte des oiseaux de la métropole toulousaine, je reçois Mathieu Bergès, chargé d'études faune à l'association Nature en Occitanie. Bonjour et merci d'avoir accepté d'être notre guide tout au long de ce numéro.
1: Bonjour et avec plaisir.
0: C'est la première fois que vous participez à cette émission. Je vais donc vous demander de nous présenter Nature en Occitanie, cette association à laquelle vous apportez votre connaissance de la faune. Quel est son objet précis et quelles sont ses missions et les actions qu'elle mène ?
1: Alors Nature en Occitanie, c'est une association à but non lucratif qui existe depuis plus de 50 ans maintenant et qui a pour objectif de connaître, sensibiliser, gérer et veiller sur la faune et la flore et les habitats naturels en Occitanie.
0: Vous êtes combien de salariés et travailleurs et de bénévoles aussi hein ? Une association importante.
1: Hein. Oui, c'est une association assez importante, bien présente sur le territoire, bien connue et bien référencée. Et on est plus de 35 salariés maintenant en 2026, plus de 800 adhérents et plus de 250 bénévoles actifs qui nous aident au quotidien dans nos missions. On va avoir trois comités locaux, donc dans l'Occitanie. On en a un, notre siège qui est à Toulouse. On a un comité local qui est dans le Gers, à Auch, et un autre dans les Hautes-Pyrénées, à Bagnères-de-Bigorre.
0: Et vous avez de nombreux partenaires pour vous soutenir dans votre action.
1: Oui, alors on va travailler avec la région, avec les communautés de communes, avec le département, nombreuses collectivités locales comme Toulouse Métropole. Les différentes communes au sein de Toulouse Métropole. On travaille aussi avec des syndicats de rivières, des propriétaires privés, ça va être des agriculteurs, et aussi des entreprises privées.
0: Et vos missions personnelles au sein de la structure, notamment ce qui concerne les oiseaux, elles consistent en quoi ?
1: Alors moi, je réalise des suivis et des inventaires sur la faune sauvage, et notamment les oiseaux. Donc je vais aller sur le terrain, sur des sites qu'on a soit en propriété, soit en gestion, soit en accompagnement, par exemple des espaces naturels sensibles avec le conseil départemental, ou des atlas de la biodiversité communale avec les communes de Toulouse Métropole ou plus éloignées de Toulouse. Et derrière ça, derrière les inventaires, donc inventorier et bien noter tous les oiseaux que j'observe, leur comportement reproducteur, s'ils sont de passage, etc. On va avoir un accompagnement aux gestionnaires et on va leur dire... Par exemple, il vaut mieux adapter la gestion de telle ou telle manière pour mieux accueillir la biodiversité et mieux valoriser leur patrimoine naturel.
0: Alors aujourd'hui, ce sont les oiseaux qui nous intéressent. De manière générale, quelles espèces habitent la métropole toulousaine selon les types d'espaces qu'on trouve sur ce territoire ? Donc je vous rappelle, il y a 37 communes, dont Toulouse. On va peut-être raisonner par grande famille, parce que ce serait trop compliqué de parler des populations vraiment espèce par espèce, mais on doit avoir déjà des ordres de grandeur.
1: Oui, globalement, si on veut donner des chiffres, en Toulouse même, on a près de 100 espèces qui nichent sur la commune de Toulouse, sur la ville de Toulouse. Et si on élargit à la Toulouse métropole, en nidification, en hivernage ou de passage, on atteint près de 300 espèces. Donc si on devrait toutes les lister, on ne s'en sortirait pas aujourd'hui. Mais on va retrouver l'ensemble des grandes familles. Donc ça va être les oiseaux d'eau, donc avec les ardéidés notamment, donc les hérons, les aigrettes. On va aussi retrouver les oiseaux les plus communs, les oiseaux des jardins, les mésanges, les citelles.
0: Les rouges-gorges, les merles.
1: Exactement, tous ces oiseaux que...
0: Les moineaux.
1: Voilà, exactement. Donc on va aussi retrouver les oiseaux qui sont un peu plus forestiers, hein, avec la forêt de Boucone ou de la répissive de la Garonne sur certains secteurs, avec les oiseaux les plus emblématiques comme les pics. On va retrouver différentes espèces de pics. On va aussi retrouver les oiseaux des prés, des champs, dans les cultures, dans les prairies, dans les friches. Donc on va retrouver les alouettes des champs, la cisticole des joncs. Voilà, différentes espèces typiques de ces milieux ouverts, semi-ouverts.
0: Quelques cailles encore, m'avez-vous dit ?
1: Oui, quelques cailles. Cailles des blés qu'on peut retrouver encore sur la métropole toulousaine. Ça fait partie des oiseaux assez intéressants à trouver aussi autour de Toulouse.
0: Et quelles sont les espèces ou familles d'espèces les plus représentées et, à contrario, quelles sont celles qu'on observe le plus rarement de façon peut-être accidentelle ?
1: La plus représentée, ça va être l'ordre des passereaux, parce que l'ordre des passereaux, ça rassemble des centaines d'espèces. Ça va aller du petit roitelet huppé qui fait que quelques grammes au grand corbeau qui est la taille d'une buse variable. Donc on a vraiment une échelle assez large sur ce grand ordre des passereaux. Et donc ça va être ces oiseaux-là qu'on va le plus observer, que ce soit dans les jardins, dans les parcs urbains. La plupart sont assez généralistes, donc on va aussi pouvoir les retrouver en milieu

0: très urbain, en milieu périurbain et en milieu plus campagnard qu'on a dans la métropole de Toulouse. Donc ça va être vraiment cet ordre-là des passereaux qu'on va retrouver le plus. Et on a l'avantage aussi à Toulouse et sur la métropole d'avoir un grand axe de zone humide avec la Garonne
1: et ses affluents.
0: Donc là, on va retrouver toutes ces espèces associées à la Garonne et notamment les canards colverts, la grande famille des laridés avec les goélands, les mouettes. Toutes ces espèces-là sont bien représentées et on va aussi retrouver d'autres oiseaux qui sont plus liés au bâti, comme les martinets et les hirondelles, qui sont bien présentes malgré qu'on voit leur population diminuer.
1: Alors, elles qui sont de passage, en revanche, espèces migratrices, donc, mais effectivement qu'on voit encore, même si les hirondelles, on voit de moins en moins. On va y venir plus tard. En parlant d'oiseaux de mer qu'on peut observer sur la Garonne, le goéland, c'est quel type de goéland qu'on a ? Parce qu'on dit toujours c'est l'argenté, c'est pas forcément
0: non,
1: l'argenté.
0: Non, alors justement,
1: c'est le goffé souvent.
0: C'est à 99% à Toulouse et dans la métropole et même en Haute-Garonne, pour prendre l'air, chez le goéland, le goffé qu'on va observer. Oui. 99% du temps.
1: Il y a le cou plus court que le.
0: Oui,
1: que l'argenté.
0: Si on prend les adultes, les goélands, c'est assez complexe à identifier les différentes espèces, notamment les jeunes qui ont plusieurs années avant de devenir adultes et d'avoir leur plumage adulte. Donc si on prend les adultes, ils vont surtout avoir les pattes jaunes. Le goéland argenté va lui avoir les pattes roses. Donc déjà, ça peut être, c'est pas toujours évident
1: à
0: voir.
1: Un bon signe d'identification.
0: Et donc la plupart, et en grande partie, les goélands qui sont présents à Toulouse, c'est le goéland le coffé. Et avec la présence du basacle, juste pas loin de la radio, on peut en observer. Il y a quelques goélands argentés qui peuvent s'y cacher. D'autres espèces de goélands également, comme le goéland cendré, qui peuvent se cacher au milieu de ça. Et aussi, on a les mouettes rieuses, qui sont bien présentes, qui sont légèrement plus petites, et qu'on peut observer avec les goélands le coffé.
1: Alors, on va parler des oiseaux piscivores. Et il y en a un qui vient de la mer, d'ailleurs, et qu'on observe de plus en plus, c'est le cormoran.
0: Alors,
1: grand cormoran.
0: Le grand cormoran est plutôt bien présent. On l'observe bien parce qu'en fait, il fait surtout des grands groupes. Donc, il se déplace souvent en groupe. Donc, c'est pour ça que ça paraît toujours impressionnant de le voir. Il est souvent proche des pêcheurs parce que il se nourrit de poissons. Mais ils sont bien présents, mais sans avoir de réels impacts en fait sur le lictiophone, parce que les principaux impacts, c'est surtout la dégradation des milieux. Qui va avoir un impact sur les poissons et assez peu, en fait, la pêche, que ce soit des ardéidés, donc des hérons ou des grands cormorans.
1: Alors, les hérons, il y en a beaucoup aussi, du héron cendré, on en voit pas mal.
0: Oui,
1: du bioro aussi.
0: Bioro, ça peut arriver plus discret, un peu plus, des mœurs un peu plus nocturnes. Donc,
1: qui a un cri épouvantable.
0: Oui, souvent les ardéidés, que ce soit les aigrettes, sont très élégants à voir chasser, à voir se déplacer en vol très lent. Et souvent, les cris sont peu agréables à l'oreille. Et on a la chance sur la métropole d'avoir des colonies de nicheurs de hérons cendrés. Donc c'est
1: on
0: ce qui
1: en voit
0: montre.
1: Beaucoup.
0: Oui.
1: Et les aigrettes qu'on voit, c'est la grande aigrette hein, la plupart du temps. C'est
0: non.
1: Pas trop la garzette.
0: Si alors ça va dépendre des saisons.
1: Ouais.
0: L'aigrette garzette, on peut l'observer toute l'année. Elle a souvent, c'est pas toujours évident parce qu'elle a les pattes dans l'eau, mais elle est plus petite que le héron cendré, plus petite que la grande aigrette, et elle a les doigts au bout des pattes qui sont jaunes et les pattes noires. Alors que la grande aigrette va plutôt avoir les pattes oranges. Et la grande aigrette, on l'observe principalement en migration et l'hiver autour de Toulouse
1: enfin,
0: et
1: dans
0: la métropole, dans les champs exactement. Elle n'est pas nicheuse par chez nous.
1: Oiseau piscivore, une curiosité, est-ce qu'il y a des martins pêcheurs dans Toulouse au bord de la Garonne ?
0: Oui, ils sont très discrets, ils sont pas très grands, ils sont assez rapides en vol. On les repère souvent grâce à leur cri puissant. Donc,
1: c'est très aigu.
0: Très aigu, donc c'est comme ça qu'on les repère. Mais en s'installant, en se baladant sur les bords de Garonne, on ne peut avoir la chance d'en observer. Souvent, on voit comme une petite forme bleue passer très vite au-dessus de la Garonne et crier de manière très aiguë, et c'est le martin pêcheur d'Europe qui est présent. Il est plutôt assez bien présent, même si on a peu d'informations vraiment sur les effectifs, que ce soit dans la région et localement, parce qu'il est très discret, il va nicher dans des terriers, donc c'est pas évident à repérer.
1: Certainement l'oiseau, en tout cas un des plus beaux oiseaux qu'on puisse observer en France. Les rapaces.
0: Les rapaces, oui, les rapaces sont...
1: Diurnes et nocturnes.
0: Oui, alors dans la Toulouse... Pour la ville de Toulouse, ça va être en nocturne, on va surtout avoir la chouette-ulotte. Après, dans la métropole, on peut en avoir plusieurs espèces.
1: Il y a des chevêches aussi, à certains endroits.
0: Les chevêches, à certains endroits, qui sont plus agricoles. Non, pas la chevêchette. La chevêchette, c'est plutôt une chouette de montagne qu'on va retrouver hors Occitanie. Il y a quelques contacts en Occitanie, mais qui sont très très rares et qui n'est pas encore vraiment installé. Donc en métropole, on va retrouver le hibou moyen-duc, qui va être plutôt forestier. On va aussi.
1: On en a à Boucone, par exemple, des moyens-ducs
0: Oui, on peut en avoir à Boucone. Et il y en a aussi en bordure de Toulouse, certains parcs, notamment le parc de l'École nationale vétérinaire de Toulouse. Il y a un couple de moyens ducs, donc ça peut être...
1: Chouette et frais, il y en a dans la métropole?
0: La métropole, oui, on peut en trouver dans la métropole, mais ça va être plus exigeant, plus agricole. On va en trouver dans certaines églises ou certaines granges. Mais c'est une espèce qui est quand même en diminution.
1: Ce qu'on a ici, c'est essentiellement la hulotte. Quand on entend le charle ouh, là,
0: exactement.
1: C'est vraiment la
0: hulotte. Et après, en rapace diurne, ça va dépendre des saisons. Donc le plus présent, le printemps, l'été, on voit souvent le milan noir, qui est bien présent.
1: Avec sa queue fourchue, échancrée.
0: Voilà, échancrée, exactement. Et qui est remplacé, entre
1: par
0: guillemets,
1: par
0: le milan royal l'hiver, qui lui niche plutôt en Piémont et dans les Pyrénées, et qui l'hiver va se déplacer plus en plaine, alors que le milan noir, lui, comme il est migrateur, il va ne plus être présent à Toulouse et dans les environs.
1: Alors le truc, pour le reconnaître, il est un peu plus gros que le milan noir. Il a aussi la queue échancrée, mais il a des zones claires sous les ailes.
0: Oui, exactement. Voilà. Et la queue est plus échancrée, est plus roux, mais pas toujours évident à observer.
1: Est-ce qu'on a d'autres types de rapaces ?
0: Oui, alors sur la métropole, on va avoir un grand type. On va avoir les faucons cresserelles, qui sont bien présents, les buses variables.
1: Éperviers d'Europe,
0: autour des palombes également aussi. Donc plutôt, ça, c'est plutôt des oiseaux qui sont sédentaires, qu'on va retrouver toute l'année. Et en oiseau migrateur, on peut retrouver la bondrée apivore, qui ressemble beaucoup à la buse variable.
1: Oui, pas facile.
0: On va pas.
1: Faut expliquer pour ceux qui connaissent pas pourquoi apivore.
0: Oui, elle va se nourrir de nids de guêpes, aussi d'abeilles, donc de ruches. Donc voilà pourquoi apivore. On va aussi pouvoir observer un magnifique rapace qui est très beau, blanc, noir, l'aigle beauté, qui est plutôt bien présent sur le couloir de la Garonne, donc qu'on va
1: dans les campagnes.
0: En ripisylve de la Garonne, on peut en trouver.
1: Y compris dans Toulouse éventuellement.
0: En chasse, on peut l'observer au-dessus de Toulouse. Ça m'est déjà arrivé en me baladant dans Toulouse ou même en passant en voiture sur le périphérique d'en observer en vol au-dessus de moi. Donc non, c'est tout à fait possible de l'observer. Moins commun que le milan noir, mais et après aussi en migrateur, on peut avoir le circaète, Jean Leblanc. Très grand rapace, assez impressionnant, et de passage sur la Garonne, uniquement de passage. Le balbuzard pêcheur aussi peut être observé. On n'en voit pas tous les jours, mais ça peut être de passage, notamment fin d'été, on peut en observer. Et ils vont tendance à stationner au-dessus des grandes étendues d'eau, donc les lacs, les retenues d'eau, et emprunter la Garonne comme couloir de migration.
1: Est-ce que les lanions blancs, je reste sur les rapaces, est présent dans la métropole toulousaine, ce magnifique rapace?
0: Oui, alors les lanions blancs qui est sédentaire, qui est un oiseau magnifique, hein. Quand on le voit pour la première fois, on se demande un peu qu'est-ce qu'il fait là. Il fait vraiment oiseau un peu d'Afrique, d'où il vient. Il est de plus en plus présent en Europe. Donc dans la métropole toulousaine, il y a 15 ans, on n'en voyait pas.
1: Non, pour ça que je pose la question.
0: Et venant de l'ouest, de la France, du sud-ouest, donc Pyrénées-Atlantique, du Gers. Et maintenant, on en observe régulièrement dans la métropole toulousaine, autour de Boucone, dans les grandes friches. Il va bien apprécier les espaces agricoles. Donc vraiment limite extérieure de la métropole toulousaine. On va pas le retrouver vraiment intramuros et dans les espaces
1: donc
0: vraiment très urbains.
1: La taille, c'est l'épervier à peu près?
0: Oui, entre l'épervier, le faucon cresserelle.
1: Le plumage est blanc et gris, très clair.
0: Oui, des magnifiques yeux rouges.
1: Et l'œil est rouge, voilà. C'est ça
0: c'est ça qui est assez impressionnant.
1: Si vous voyez un rapace avec un œil rouge.
0: Et il a tendance à chasser à vue et de faire des vols sur place.
1: Ah, comme le cresserelle?
0: Comme le faucon cresserelle, exactement.
1: Les espèces les plus insolites qu'on peut observer à Toulouse, qu'est-ce que vous avez observé? On pourrait en dire, mais qu'est-ce que ça fait ici?
0: Alors, quand vous me posez cette question, plusieurs espèces qui me viennent à l'esprit. Il y en a une en particulier qui est le Tichodrome échelette, qui est une espèce montagnarde qui vit sur les falaises de montagne. Et l'hiver, elle fait une petite migration vers les plaines. Et elle va chercher en fait des petites falaises et des insectes. En fait, c'est une espèce qui se nourrit d'insectes. Et du coup, elle va
1: chercher.
0: C'est
1: un petit oiseau.
0: Petit oiseau, vraiment tout petit oiseau rouge, vraiment typique qui papillonne un petit peu quand il chasse. Long bec fin, un peu comme le grimpeau des jardins. Et on va le retrouver en fait sur des falaises en plaine, mais on n'a pas de falaises en plaine, notamment à Toulouse. Donc pourquoi je parle de cette espèce? Et ben en fait, sur les bords de Garonne, certains hivers, on peut en trouver sur l'Hôtel Dieu. Où il va passer l'hiver en fait sur la basilique ou sur l'Hôtel Dieu en bord de Garonne et chasser. Et certaines années, quand il est présent, il fait le plaisir des ornithologues et photographes locaux qui viennent l'observer. Et c'est un peu une observation un peu exceptionnelle. Après, on a d'autres oiseaux de passage, des oiseaux notamment j'ai un collègue qui m'a parlé du lap parasite. C'est un oiseau marin qu'on n'observe pas du tout dans les terres et qui a été observé il y a quelques années, presque 10 ans, à Toulouse et qui a stationné au Bazacle. Donc avec les autres goélands, c'est un oiseau qui va parasiter les autres espèces pour se nourrir, voler les proies. Donc là, c'était une première dans Toulouse. Donc ça, c'était très intéressant. Et après, on peut observer d'autres espèces, des espèces du Grand Nord, qui certaines années, les jeunes lors de leur migration, s'égarent un petit peu et viennent se poser sur la Garonne ou sur les plans d'eau, comme les plongeons, plusieurs plongeons, comme le plongeon imbrun, qui a déjà été observé.
1: Alors, vous parliez de migration. Alors, quelles sont les espèces migratrices qu'on peut observer à Toulouse? Alors, on peut parler des grandes espèces, déjà, alors, les cigognes. Est-ce qu'on peut observer des cigognes dans la métropole, sans parler de Toulouse, mais dans la métropole?
0: Oui, alors, la cigogne blanche et la cigogne noire peuvent être observées dans la métropole. Alors, elles sont... plus de passages, hein, elles vont pas se reproduire à Toulouse et dans la métropole, même si la cigogne blanche se reproduit pas très loin.
1: À
0: Saint-Gaudens et même en amont à Martre-Tolosane et surtout la zone du Comminges, la vallée de la Garonne dans le Comminges. Et on peut l'observer, hein, ça m'est arrivé autour de la forêt de Boucone, à l'Aiguevin, donc limite de la métropole, ou vers Saint-Orens de Gameville également, où ça peut être des groupes de plusieurs dizaines d'individus qui vont faire une pause dans un champ, se nourrir avant de repartir. La cigogne noire, elle, sur Toulouse, c'est plus rare de l'observer. On peut l'observer, en fait, la Garonne est vraiment un couloir de migration très important pour les oiseaux, donc on peut observer tout type d'espèces, dont la cigogne noire de passage, des individus 1, 2, 3, suivant les jours, et ça va être surtout en migration, donc à l'automne notamment, qu'on peut les observer.
1: Il y a d'autres espèces migratrices qui passent? Les oies, pas trop, a priori?
0: Non, les oies, pas trop. Après, oui, il y a d'autres espèces migratrices. Hein. Chaque année, il y a
1: les hirondelles, bien sûr.
0: Les hirondelles qui nichent même dans Toulouse et dans la métropole.
1: C'est plutôt hirondelles de fenêtre.
0: Hirondelles de fenêtre, mais aussi les hirondelles rustiques, surtout dans le périurbain, mais on peut en trouver des fois dans Toulouse qui viennent dans les entrées.
1: J'ai observé à Blagnac, moi, enfin en face de Blagnac.
0: Oui, elles apprécient les granges. Hein. Les hirondelles sont très associées à nos bâtis, hein, nos bâtis, donc
1: comme les rustiques. La différence, c'est qu'elles nichent à l'intérieur.
0: Exactement, elles nichent à l'intérieur. Donc les bâtiments sont plutôt fermés dans Toulouse et la métropole, mais on a quelques milieux périurbains qui peuvent l'accueillir, comme les martinets noirs. Et on a même à Toulouse, qui est assez exceptionnel, une colonie de martinets pâles sur l'Hôtel Dieu. Et ça, c'est une espèce qui est bien suivie, notamment par nos bénévoles de l'association, nos bénévoles du groupe ornithologique. Donc, c'est une espèce en Occitanie, en dehors du pourtour méditerranéen, qui est uniquement présente à Toulouse.
1: Il y a une espèce qui est assez commune, hein, que tout le monde connaît, dont les effectifs, me semble-t-il, ont tendance à vraiment augmenter, c'est la pie.
0: Alors,
1: est-ce que c'est une idée que je me fais?
0: La pie, pas de tendance tant que ça à augmenter. Non, c'est plutôt une idée que globalement vous n'êtes pas le seul à vous faire, que globalement la population se fait. En fait, elle a tendance à être très opportuniste. Donc là où il y a l'homme, elle a très bien compris qu'il y avait de quoi se nourrir.
1: Des poubelles,
0: des déchets et de quoi profiter. Nous, on a tendance aussi à bien nourrir et à bien accueillir les petits passereaux comme les mésanges, comme les rouges-gorges. Et elle en profite pour aussi nourrir ses jeunes avec les œufs de mésanges, etc. Donc c'est tout en fait, quand on accueille les proies, il faut accueillir les prédateurs. Donc la pie fait partie des prédateurs, donc c'est tout à fait normal de la voir, mais elle n'est pas en augmentation.
1: Alors je continue sur mes curiosités personnelles, mais je pense que je ne suis pas le seul à partager cette curiosité. Quelles espèces sont apparues dans la métropole toulousaine au cours de les 10-15 dernières années? Quelles sont celles, par contre, qui ont tendance à se raréfier? Alors, parmi celles qui sont apparues, bon, le grand cormoran, ça c'est plus ancien, maintenant il y a plus de 30 ans qu'on en voit, largement. Oui. En revanche, ce qui est récent, et ça je pense que beaucoup de gens maintenant en ont vu, c'est la perruche à collier.
0: Oui, alors la perruche à collier, oui, sur Toulouse, parce qu'elle est arrivée tout d'abord sur Toulouse, et ben ça date d'il y a à peu près 20 ans, un peu moins de 20 ans, donc au cours des années 2000. Il y avait deux couples au début, donc des individus
1: qui sont échappés de volières.
0: Échappés de volières, échappés de particuliers.
1: Ou relâchés dans la nature.
0: Ou relâchés, hein. Aujourd'hui, c'est plusieurs centaines, hein, dans Toulouse et dans la métropole qui sont observées. Donc oui, la perruche à collier est en augmentation, hein, de chez nous. Elle se porte bien, très opportuniste, donc elle va se nourrir de graines, de fruits. Elle va profiter aussi des alignements de platanes, hein,
1: qu'on a un peu partout. Parce qu'elle niche dans les arbres creux. Hein.
0: C'est ça, dans les cavités. Donc les platanes, c'est idéal, hein, ça fait de très belles cavités. Donc la perruche en profite, donc on en observe maintenant partout dans la métropole.
1: Et elle ne pose pas de problème à d'autres espèces?
0: Non, il y a
1: plusieurs
0: études, donc elles prennent une niche écologique, mais en tout cas, il y a plusieurs études qui ont montré, notamment par le Muséum d'Histoire Naturelle de Paris, qui ont montré qu'il n'y avait pas d'impact tant que ça sur les autres espèces de passereaux, les autres espèces d'oiseaux des jardins, et elle peut avoir une légère compétition sur d'autres espèces qui occupent des cavités, hein, ça peut être les chauves-souris, les écureuils, mais sans avoir d'impact vraiment négatif sur ces espèces.
1: Parce que je me disais, qu'est-ce qu'elles ont comme prédateurs en ville?
0: Possiblement la hulotte, mais c'est pas ses proies favorites. Elle va plutôt se nourrir, la hulotte va plutôt se nourrir de rats notamment.
1: De rongeurs.
0: Il y a les faucons pèlerins qui sont présents.
1: Il y en a peu.
0: Assez peu, mais qui sont bons prédateurs, hein, qui vont se nourrir des pigeons domestiques, hein, qu'on retrouve, pigeons des villes, oui, qu'on retrouve un peu partout. Et aussi, les perruches à collier, on peut trouver dans autour des nids de faucons pèlerins des becs de perruches, en fait. Donc, ils se nourrissent bien des perruches.
1: L'épervier aussi, je suppose. Faut-il qu'il y en ait en ville aussi
0: bon. L'épervier, oui, on en trouve en ville, hein, dans les parcs, dans les jardins. On peut en trouver. La perruche est assez grosse, mais pourrait potentiellement en capturer. Ouais.
1: Et à contrario, quelles sont les espèces qui, depuis, je sais pas, 20 ou 30 ans, voient leurs effectifs vraiment baisser?
0: Globalement, à l'échelle régionale, parce qu'on n'a pas vraiment d'études à l'échelle de la métropole, mais on peut extrapoler et dire globalement que c'est les mêmes tendances. Si on prend les habitats, les grands types d'habitats, les espèces généralistes, donc les mésanges, les pigeons ramiers, etc., sont en augmentation et se portent très bien, ils s'adaptent très bien à l'homme, donc à nos infrastructures, à nos parcs, à nos jardins, donc eux, ils sont en augmentation.
1: Le colvert aussi, me semble-t-il.
0: Le colvert, on ne sait pas trop parce qu'on réalise à l'association et partout en France, d'autres associations réalisent des suivis hivernaux qu'on appelle comptage wetland, hein, sur tout l'axe de migration des oiseaux d'eau. Et en fait, le canard colvert, il y a une tendance qui est plutôt stable, voire légère baisse sur les comptages hivernaux, en tout cas des populations de canards colverts. Les oiseaux d'eau des zones humides, globalement, se portent assez mal, hein, avec l'évolution climatique, l'assèchement toujours précoce des zones humides, comme les oiseaux des milieux agricoles, qui est vraiment les oiseaux qui se portent le plus mal en Europe, en France, et localement dans la région, et plus globalement autour de Toulouse. C'est dû au remembrement, hein, et disparition des haies, l'utilisation massive de pesticides et la disparition des insectes.
1: Oui, parce que c'est la ressource alimentaire d'énormément d'oiseaux.
0: Les haies qui sont le gîte de toutes ces espèces où elles vont nicher.
1: La cage des prédateurs, puis où elles font leur nid.
0: Exactement.
1: Aussi.
0: Donc les espèces de milieu agricole sont en disparition. Et étonnamment aussi, on peut se dire, parce qu'il y a une urbanisation croissante, mais les espèces de milieu bâti, les hirondelles, les martinets, en particulier, et ben, eux aussi sont en diminution. En fait, c'est aussi parce qu'on rénove tous ces bâtiments sans accueillir la biodiversité au sein de ces bâtiments rénovés, alors qu'avant, on avait des cavités, oui, on avait des petits trous, et maintenant, en fait, on isole de mieux en mieux. Alors oui, ça peut avoir des points positifs, mais ça a un point négatif, en tout cas, pour la biodiversité.
1: Donc, de manière générale, ce qu'on peut observer dans la métropole toulousaine, ce sont les mêmes tendances que n'importe où en France.
0: Oui, on a, en fait, les mêmes types, grands types d'habitats un peu partout en France, donc on peut observer un peu les mêmes tendances. Et l'exemple des hirondelles et des martinets et des milieux ouverts, et en espèce un peu sentinelle de ces milieux ouverts qui a totalement disparu en reproduction en métropole, c'est le bruant jaune, qui est un magnifique oiseau des campagnes et qui aujourd'hui n'est plus du tout présent, alors qu'il y a encore 40 ans il était plutôt bien présent, et aujourd'hui ces populations sont en chute libre partout en France dans la région.
1: Pour terminer, ceux qui nous écoutent seront sans doute intéressés. Est-ce qu'il existe des balades d'observation, hein, commentées pour découvrir les oiseaux dans la métropole toulousaine? Et si oui, qui les organise? Ben vous devez le faire, je suppose.
0: Oui, à Nature en Occitanie, on a tout un volet sensibilisation avec des rendez-vous nature. Donc les rendez-vous nature qui sont organisés par certains de nos bénévoles, quelques salariés également, et on propose des sorties, alors que ça soit en ville. On a même des bénévoles qui proposent certaines années. C'est pas tous les ans, mais on a des bénévoles qui proposent des sorties dans Toulouse, le long de la Garonne, au sein des parcs urbains de Toulouse et dans la métropole plus largement. On accompagne aussi, lors des atlas de biodiversité communale, on a des animateurs nature qui accompagnent les communes, hein, pour des animations scolaires ou grand public. Donc à l'association, que ce soit salarié ou bénévole, on propose de nombreuses sorties. Le muséum, hein, de Toulouse qui propose également des sorties, des sorties nature, d'observation, de sensibilisation. Lors des sorties, on peut observer plein d'oiseaux, on peut essayer de les reconnaître. Les animateurs de ces sorties s'y connaissent très bien, donc on peut leur faire confiance. On propose aussi, en plus des rendez-vous nature, des stages naturalistes, hein, pour apprendre de manière plus intensive, que ce soit dans la métropole ou en dehors en tout cas.
1: Est-ce que vous organisez aussi des journées d'inventaire, ou en tout cas vous participez, il y a des grandes journées nationales d'inventaire, oui, on les fait soi dans son jardin et on va noter tous les oiseaux qu'on voit, le nombre.
0: Oui.
1: Vous participez aussi à ce genre d'événement?
0: Oui, alors je pense que vous faites référence au comptage des oiseaux, oui, des jardins notamment. Alors nous, à l'association, on relaie toutes ces informations, c'est personnel, c'est suivi personnel de jardin, donc on relaie ces informations. On va pas dans les jardins des particuliers pour le faire, mais en tout cas on transmet les informations.
1: Vous les sollicitez éventuellement.
0: On peut les solliciter, exactement. Après il y a d'autres suivis, je vous parlais comptage wetland, des comptages des oiseaux d'eau, au groupe ornithologique de l'association. On a plein de bénévoles qui participent, on diffuse l'information. Il y a des comptages aussi de dortoirs de Milan-Royal. En devenant bénévole de l'association Nature en Occitanie, vous avez le droit à des sorties, vous pouvez recevoir notre revue Les Pêches du Midi, et en plus de ça, participer aux différents groupes bénévoles qui proposent des sorties sur les oiseaux, sur les mammifères, sur les insectes et aussi sur la botanique.
1: Eh bien, le moment est venu de conclure cette émission et de vous remercier, Mathieu Bergès, pour ce panorama, ma foi, bien complet, hein, dans le temps qui nous était imparti, de la faune ornithologique de la métropole toulousaine. J'espère que ça aura donné envie à nos auditeurs d'aller observer tous les oiseaux qui vivent autour d'eux en essayant de les reconnaître. J'en profite pour indiquer l'adresse du site web de l'association Nature en Occitanie, www.natureo.org. Ce numéro de Métropolez-vous était animé par Éric Dupri, à la technique Coraline Camebrac. Rendez-vous la semaine prochaine à la même heure. Je vous souhaite à tous un excellent week-end.
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4: Bonjour et bienvenue, c'est un dernier entretien de cette série des clés pour vivre, comprendre les mécanismes de l'emprise, du passage à l'acte. Eh bien, on en parle depuis le début de la semaine avec Nicolas Sajus, docteur en psychologie, psychothérapeute et expert auprès de la Cour pénale internationale. Bonjour Nicolas Sajus et merci d'avoir été présent tout au long de ces jours.
5: Bonjour Nathalie, merci de m'avoir accueillie tout au long de cette semaine.
4: Alors depuis le début de la semaine, on a essayé de comprendre tous ces mécanismes et de bien saisir le profil du prédateur, de celui qui domine, de cette personnalité narcissique. Aujourd'hui, je vous propose dans ce dernier volet de ne pas oublier aussi toutes ces victimes et de se tourner vers ces victimes. Parce que derrière ces victimes, il y a des vies parfois brisées, des vies cassées, fragilisées. Qu'est-ce que ça laisse quand on a été victime de prédateurs ou d'un prédateur ou d'une secte ou d'une communauté, Nicolas Sajus?
5: Souvent, le témoignage qui revient quand les gens sortent, c'est le vide, lié justement à la complétude qu'a créé le dominant. Et c'est là où il y a besoin d'un énorme soutien, parce que le mot qui revient le plus souvent des personnes qui quittent et qui partent, c'est le vide interne. Ce vide où il peut y avoir plusieurs signes, hein, il peut y avoir de la tristesse, de l'anxiété, de l'angoisse, des gens qui sont perdus aussi. Suivant, là aussi, ça va être au prorata du nombre de mois, d'années restées avec les personnes, où il faut se re-sociabiliser, ce qui est très très difficile là aussi, et qui fait que ces personnes-là ont besoin d'un accompagnement et d'une reconstruction, parce qu'il y a au vu de ce que vivent ces personnes qui ont été là aussi qui ont vécu des choses très douloureuses, il y a une perte d'estime de soi, un manque de confiance en soi, et il peut y avoir aussi des tableaux encore plus marqués, qui sont des tableaux psychotraumatiques avec ce qu'on appelle des flashbacks, des réminiscences, des souvenirs qui peuvent aller très très loin après la sortie aussi. Et là aussi des déclencheurs de mémoire aussi qui peuvent être là en regard positif. Par exemple, de voir une personne qui ressemble au dominant, au gourou, qui font qu'il y a ce qu'on appelle des hyperesthésies sensorielles qui se développent, là aussi liées au traumatisme, et qui font ressortir à distance des flashbacks mémoriels, en fait. Voilà, donc il faut vraiment que ces personnes ne restent pas seules, soient accompagnées. Je dis ça parce que souvent, ce qui peut arriver, je l'ai vu dans certains cas, c'est que ces personnes... si elles sont dans une dérive, en tout cas quand je dis une dérive, seule avec elles-mêmes, elles peuvent replonger aussi derrière, parce que le vide est trop douloureux à supporter. C'est pour ça qu'il ne faut pas du tout rester seul, être accompagné, voir un médecin, un psychologue, voir les associations. Je le redis, mais il existe la MIVILUD, la Mission Interministérielle de Vigilance de Lutte contre les Sectes, et des associations. Je pense par exemple au Jumpy, qui sont des associations en lien... avec la MIVILUD, il y en a plusieurs en fait, hein, elles sont répertoriées et qui ont dans tous les départements de France des personnes qui peuvent soutenir ou aider avec des aides psychologiques, des soutiens juridiques et des personnes qui sont là pour écouter.
4: Donc on peut se reconstruire.
5: Alors bien sûr.
4: Avec accompagnement, on est bien d'accord.
5: Oui, je dirais par une démarche de non-isolement et d'accompagnement, mais la reconstruction est tout à fait possible. Elle va prendre du temps, et là aussi je crois qu'il faut prendre ce temps, mais par contre bien sûr qu'elle est possible, bien sûr qu'elle est possible.
4: Alors c'est une note importante et positive. Quels sont les enjeux aujourd'hui? Il y a beaucoup d'enjeux dans la société, dans le monde. Le monde n'est pas forcément en bonne santé, Nicolas Sajus. Beaucoup de confusion, beaucoup de mensonges. On on est souvent aussi dans les relations où vous parlez de ces prédateurs, de ces personnalités narcissiques. Ils sont nombreux. On est dans des enjeux multiples et des enjeux où on cherche le bien-être à tout prix. On veut guérir de tout. Quels sont les dangers, si on devait terminer peut-être cette série des clés pour vivre avec vous, sans perdre de vue effectivement le mécanisme et être vigilant sur ces prédateurs. On vous écoute.
5: Tout à fait. Alors, sans parler de prédation, il est évident que dans une société qui a évolué, et là aussi dans la perte de certains rituels, de valeurs, que peuvent avoir encore certaines sociétés traditionnalistes, et le fait que nous soyons rentrés dans un néolibéralisme avec un capitalisme à tout prix rend la société individualiste. Vous dire ça, c'est que la thématique que nous évoquons est en lien pour moi avec le primat aussi de l'individualisme où chacun a besoin d'exister aux dépens de l'autre. Et la question, on vit des paradoxes effectivement, en plus on est dans l'année de la santé mentale qui pourrait interroger là où on n'a jamais autant parlé dans notre société du bien-être. J'ai écrit un livre qui s'appelle La marchandisation du bonheur. On n'a jamais autant marchandisé sans doute le bonheur. Et c'est là où il faut faire être prudent et prudente au niveau de tout ce qui est de l'ordre du coaching, du bien-être, du bonheur à tout prix, comme s'il y avait une recette au bonheur qui fait qu'aujourd'hui, en réponse à une société qui se cherche, nous vivons de grandes transitions, on n'a jamais autant préconisé cette notion du bien-être. Et c'est sans doute là, parce que des marchands de bonheur, il y en a à tous les coins de rue et qui utilisent aussi la vulnérabilité humaine, le fait que le travail soit difficile, la conjoncture actuelle est difficile, on vit des temps de guerre, on vit des temps d'insécurité, et c'est savoir aujourd'hui parfois que aller à l'essentiel, c'est pas chercher une recette du bonheur qui n'existera pas, mais c'est savoir aussi comment je me nourris de choses simples, avec des relations par exemple simples, accepter aussi que parfois la souffrance, c'est comment je peux me faire aider, qu'elle est inhérente à la condition humaine, et que là aussi, comment simplement je peux vivre avec des partages simples, des valeurs simples au quotidien dans une société où par contre il n'est pas simple de vivre et c'est là où il faut être vigilant parce que effectivement les marchands du bonheur, il y en a beaucoup, beaucoup dans notre société occidentale aujourd'hui.
4: Et alors on recherche le bonheur dans ce monde où il y a des guerres, des famines, on est parfois troublé, on est parfois très anxieux, on peut perdre dans la vie ordinaire et quotidienne, et là je pense Nicolas Sajus aux auditeurs qui vous ont suivi et qui vous écoutent peut-être maintenant, qui sont dans des périodes difficiles, avec peut-être des passages à vide, des peut-être formes de tristesse, de profonde dépression. Qu'est-ce que vous pourriez leur dire ?
5: Alors il y a deux choses, c'est que quand on, là aussi c'est inhérent à tout être humain, quand on vit des choses douloureuses, d'aller sur des enjeux de base que sont le médecin, parfois s'il faut une aide psychologique, mais là aussi aller sur des personnes qui soient référencées en tant que telles et reconnues en tant que telles. Et puis on cherche souvent l'extraordinaire. Je dirais que ce mot, c'est comprendre que, en tout cas dans le décortiquant, que ce qui rend extra, en tout cas notre regard, c'est l'ordinaire. Et que je pense aussi aux jeunes qui vont pas bien du tout en Occident et qui vivent des syndromes anxieux très importants. C'est aussi revenir à des choses simples de l'humain, du partage et de la fraternité. Parce que là où je vous parlais de notre société néolibérale qui développe l'individualisme, le jour où nous reviendrons là aussi, en tout cas à la fraternité, les choses peuvent s'apaiser. Parce que s'il y a bien quelque chose de l'ordre de l'attachement qui fait du bien, ce n'est pas la domination, mais c'est l'amour du prochain.
4: Vous rappelez surtout dans l'ordinaire de la vie de chaque jour, et l'ordinaire c'est pour chacun d'entre nous, rappel de la fraternité, du partage, rappel aussi du réel, puisqu'on est aussi dans cette époque de l'ère de l'intelligence artificielle, tout va aller très vite, l'homme est en quête de bonheur, donc a soif et cherche, parfois il s'égare, il prend pas les bons chemins, et ça vous avez rappeler aussi l'importance d'être vigilant et donc rester vigilant dans les rencontres. On pourrait terminer un mot. Avez-vous vu le film Gourou qui est paru il y a quelques semaines sur les écrans?
5: Alors, J'en ai entendu parler, hein. J'ai vu aussi les, j'ai eu beaucoup de personnes qui ont été le voir. Alors, il reprend directement ce que j'évoque sur la posture même de ce qu'on a évoqué, notamment sur la question du bien-être. Et les retours que j'en ai eus, pour le coup, décrivent bien les processus, en tout cas, de cette question-là, et du besoin et de l'enjeu charismatique que peut développer, en tout cas, un dominant ou un gourou.
4: Alors, tout à fait. Je conseille le film. J'ai vu le film, monsieur Nicolas Sajus. Je vous remercie infiniment de votre présence toute cette semaine dans cette série des clés pour vivre. Je rappelle que vous êtes docteur en psychologie et psychothérapeute, que vous intervenez en tant qu'expert auprès de la Cour pénale internationale et vous avez parlé d'un livre, La marchandisation du bonheur. C'est bien cet ouvrage ? C'est bien le titre.
5: Aux éditions de l'Harmattan, oui.
4: Très bien. Donc, on retient aussi le titre de votre ouvrage et au plaisir de vous recevoir peut-être très prochainement pour de futures émissions. Merci Nicolas Sajus.
5: Merci beaucoup Nathalie. Bonne soirée.
4: Au revoir.
5: Au revoir.

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1: Bonjour à tous. L'essentiel de l'actualité, le gouvernement a confirmé le gel des allègements de cotisations sociales accordées aux entreprises sur les bas salaires, malgré la hausse du SMIC prévue au 1er juin. Le gouvernement justifie ses décisions par un coût jugé trop élevé et un dispositif pas assez ciblé. Une décision critiquée par les organisations patronales qui évoque une double peine pour les entreprises. La Commission européenne a validé une aide de l'État français destinée aux pêcheurs touchés par la hausse des prix du carburant. Le dispositif représente environ 13 millions d'euros et permet de compenser une partie du coût du gasoil avec une aide allant de 20 centimes par litre en avril à 35 centimes en mai. Le président américain Donald Trump a annoncé l'envoi de 5000 militaires américains supplémentaires en Pologne, selon un message publié sur son réseau Truth Social. Ce déploiement intervient dans une phase de réajustement des forces américaines en Europe. Début mai, des retraits de troupes avaient été évoqués en Allemagne, tandis que d'autres mouvements avaient été temporairement gelés ou retardés. Et enfin, un point sur le festival de Cannes, J-1 avant le palmarès. Et aujourd'hui, c'est le dernier jour des projections en compétition officielle avant la cérémonie de clôture demain. Ce soir, c'est donc au tour de l'aventure rêvée de Valeska Grisbach et Histoire de la nuit, réalisée par Léa Missus. Voilà pour l'essentiel. Bon après-midi à tous.
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3: Bonjour à tous. Alors que la désacralisation d'église est devenue fréquente aux États-Unis, il est beaucoup plus rare de voir une ancienne banque transformée en église. C'est ce qui s'est passé à Crozet, dans l'État de Virginie. La communauté catholique de Crozet, dans le diocèse de Richmond, aux États-Unis, qui se réunissait pour la messe dans une école privée, a désormais achevé la rénovation de l'ancienne succursale bancaire qu'elle avait achetée il y a 3 ans pour en faire son église. Environ 200 personnes ont rempli l'église Notre-Dame du Rosaire pour la consécration du bâtiment présidée par l'évêque de Richmond. Parmi les personnes présentes se trouvaient celles qui ont participé il y a une douzaine d'années à la création d'une communauté catholique à Crozet, une localité située à environ 150 km au nord-ouest de Richmond. La rénovation de l'intérieur a commencé peu après que la communauté eut acheté l'ancienne succursale bancaire. L'hôtel principal provient de l'église Saint-François de la ville voisine. Les bancs achetés à une église qui a fermé ses portes à Pittsburgh ont été remis à neuf avant d'être réinstallés pour Pâques. Ces derniers mois ont été consacrés aux finitions de cette rénovation, notamment l'éclairage, le chauffage, la ventilation, le carrelage, la moquette et l'ajout de 6 appliques métalliques réalisées par un forgeron local. Les fidèles eux-mêmes ont mis la main à la pâte pour les travaux de peinture. Et la communauté ne cesse de s'agrandir. Une deuxième messe a récemment été ajoutée le dimanche à 7h30. L'achèvement de cette rénovation signifie que la communauté peut envisager des objectifs à long terme, tels que l'amélioration des parkings, l'ajout d'un pavillon extérieur pour les réunions et les sessions de formation, et la création d'un presbytère. Une équipe de chercheurs dirigée par l'Université de Glasgow a annoncé avoir partiellement reconstitué un codex grec du VIe siècle contenant les épîtres de l'apôtre Paul. Cette avancée apporte des informations sur la manière dont les écritures étaient organisées et lues au 1er siècle. Une 40aine de pages perdues de l'un des manuscrits les plus anciens du Nouveau Testament, le codex H, ont été reconstituées grâce à l'imagerie multispectrale. Préservé au monastère de la Grande Laure du Mont Athos, le manuscrit a été démantelé au XIIIe siècle. Les pages du parchemin ont été réutilisées pour relier d'autres livres, une pratique courante à une époque où les matériaux d'écriture étaient rares et coûteux. Les fragments survivants sont aujourd'hui dispersés dans diverses bibliothèques d'Europe, Italie, Grèce, Russie, Ukraine, France, rendant leur étude intégrale difficile. L'imagerie multispectrale permet de détecter des restes d'encre invisibles à l'œil nu. Grâce à cette technique de pointe, les chercheurs ont pu lire des textes fantômes, entre guillemets, ces textes dont les pages originales ont disparu. Il s'agit des traces laissées par l'encre sur les feuillets opposés au texte manuscrit au moment où celui-ci a été recopié. Les textes reconstruits incluent des fragments connus des épîtres de saint Paul, mais ils apportent également des informations pertinentes sur la manière dont les écritures étaient organisées et lues au 1er siècle. On y découvre par exemple des listes de chapitres différentes de celles actuelles. Le manuscrit révèle le travail des scribes du 6e siècle avec des corrections, des annotations et des méthodes d'étude du texte biblique. À tous un excellent week-end. Nous nous retrouvons dès lundi. À très bientôt sur nos ondes.
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2: Voilà, quatrième édition, émission sur l'énergie. Énergie, sujet très très actuel en ce moment. Pour ne pas parler, on ne parlera pas que de pétrole, bien entendu. Et j'ai pour cela le plaisir d'accueillir Stéphane Astier, qui est professeur émérite de l'Institut National Polytechnique de Toulouse et au laboratoire Plasma et Conversion d'énergie de l'Université Paul Sabatier, expert reconnu des énergies et du développement durable. Stéphane Astier, bonjour.
3: Bonjour.
2: Alors là, nous allons parler de, finalement, des économies. Quel genre d'économie il faut faire ? Qu'est-ce qu'il faut faire ?
3: Alors, qu'est-ce qu'il faut faire ? Alors, en fait, on a...
2: On va d'abord, oui.
3: On a...
2: Il faut effectuer des transitions.
3: Oui, alors on a vu quel était l'état du secteur de l'énergie actuel, au niveau mondial et au niveau français. Hein,
2: tous les pays sont dominés
3: par les fossiles.
2: Hein. Oui, mais en même temps, je pense quand même qu'entre la France, ou même un pays européen, et le Soudan, je pense toujours au Soudan, où c'est dramatique en ce moment. Il y a quand même une grande différence.
3: Bien sûr, il y a de gros écarts, et effectivement. Mais globalement, la structure des systèmes énergétiques est assez semblable dans les différentes parties de la planète.
2: Hein, donc il faut intervenir.
3: Alors, effectivement, on a parlé de l'exploitation massive des combustibles fossiles et de ses inconvénients au niveau du réchauffement climatique. Et au niveau géopolitique aussi, c'est un autre aspect, et de la nécessité d'en changer si on veut lutter contre le réchauffement climatique, ce qui consisterait donc à engager ce qu'on appelle une transition énergétique.
2: Dont on parlera peut-être la semaine prochaine.
3: Voilà, cette transition énergétique, elle s'inscrit en fait, on va un peu en parler, dans une transition plus large, hein, transition sociétale plus large, compte tenu de l'importance de l'énergie dans l'organisation et le fonctionnement de nos sociétés. Donc, le pourquoi, on l'a vu, et la conséquence du pourquoi, c'est le comment. Le comment, c'est déjà changer le secteur énergétique, ça veut d'abord dire le décarboner. Le décarboner, comment ? Ça, en remplaçant les combustibles fossiles par d'autres sources primaires. D'autres sources primaires qui soient décarbonées, directement décarbonées ou indirectement. Alors, dans ces sources primaires décarbonées, on trouve globalement ce qu'on appelle les énergies renouvelables, qui sont décarbonées.
2: L'air ?
3: C'est-à-dire les énergies venant du soleil, la lumière, le vent, mais aussi ce qu'on appelle la biomasse. Alors la biomasse est carbonée, l'énergie fabriquée par la vie, le bois. Ça, c'est tout simple, mais c'est aussi l'alcool de canne à sucre ou l'alcool de betterave avec lequel on va pouvoir propulser des véhicules ou se chauffer à la maison. Alors ça, cette consommation émet du carbone, mais on considère que c'est un carbone en cycle fermé sur un certain nombre d'années, et donc c'est rangé dans les sources renouvelables décarbonées.
2: Vous ne parlez pas de l'eau, parce que les usines hydroélectriques existaient, mais c'est oui. Parce qu'il y a moins d'eau.
3: Non, j'ai oublié, effectivement, l'hydroélectricité est une source décarbonée.
2: Pardonnez-moi, mais on m'a dit, dans les Pyrénées, on me disait que les sources se tarissaient.
3: Oui, alors, ça, effectivement, c'est un problème... qui peut aller avec le réchauffement climatique, c'est pas toujours évident, parce qu'il peut y avoir aussi plus de pluviométrie à certains endroits, mais effectivement, l'hydroélectricité est une source renouvelable importante d'électricité, et qui pourrait être altérée par le réchauffement. Donc, ces sources renouvelables décarbonées, pour la majorité, elles produisent, en fait, on ne les utilise pas directement. Vous avez parlé de l'eau, c'est l'hydroélectricité. J'ai parlé du vent, j'ai parlé de la lumière solaire. Dans la plupart des cas, les technologies qui permettent de les exploiter produisent de l'électricité. Et par ailleurs, les dispositifs qui utilisent de l'électricité, par exemple pour le déplacement, les véhicules électriques au sens large, les camions, les trains, les automobiles électriques, sont des systèmes qui sont beaucoup plus efficaces. C'est-à-dire que pour le même service rendu, ils mobilisent moins d'énergie primaire. Les conversions se font, c'est comme ça, ça correspond à cette loi de la thermodynamique, hein, ce qu'on appelle les rendements, ou je vais dire l'efficacité, qui est un terme souvent employé. L'efficacité énergétique est meilleure avec beaucoup de systèmes électriques. Pour le chauffage aussi, par exemple, il y a des systèmes électriques tels que les pompes à chaleur qui permettent d'améliorer l'efficacité, c'est-à-dire globalement de faire des économies d'énergie en se chauffant avec le même confort, hein, et avec un véhicule électrique pour les mêmes déplacements, on va consommer moins d'énergie primaire. Donc, l'utilisation... Un des premiers objectifs de la transition énergétique ou des transitions énergétiques telles qu'on les dessine au niveau mondial et à différents niveaux régionaux ou nationaux, c'est de décarboner. Ça, c'est le premier objectif. Mais en suivant, un deuxième objectif pour décarboner, ben, c'est d'électrifier massivement. Et électrifier massivement, ça va permettre de faire des économies, mais malgré tout, ça va conduire aussi à produire encore plus d'électricité que ce qu'on en produisait jusqu'à présent. Et une électricité qui doit être totalement décarbonée. Enfin, il faut aller vers le totalement décarboné. Alors qu'actuellement, une bonne partie de l'électricité elle-même est très carbonée au niveau mondial. Pas en France, parce qu'en France, l'électricité nous vient principalement du nucléaire, qui est une autre source d'énergie décarbonée, dont je n'ai pas encore parlé.
2: Oui, et là, il y a des détracteurs, des partisans des
3: voilà, détracteurs. Voilà, mais dont je voulais parler en parlant de l'électrification. Donc, le deuxième volet de la transition énergétique, c'est d'électrifier les usages, pour cela de produire encore plus d'électricité, et globalement, au niveau des usages, de consommer ce qu'on appelle en énergie finale moins d'énergie, et donc d'aller dans ce sens. Alors, si on se focalise sur la France, avec quelques chiffres pour donner des ordres de grandeur, actuellement, au niveau énergie finale, bon, l'ordre de grandeur de consommation, c'est, 1650 TWh, hein. Un térawattheure, c'est 1000 milliards de watt-heure. Donc, 1650 térawattheure. Les différents, la PPE3, hein, ou le...
2: Qu'est-ce que vous appelez la PPE3
3: La programmation pluriannuelle de l'énergie. Bon, la transition... Donc, on s'engage dans une transition énergétique. Alors, on s'est engagé dans ces transitions énergétiques suite aux accords de Paris de 2015, qui ont été des accords qui ont été ratifiés par de nombreux pays de par le monde. Bon, maintenant, les États-Unis en sont sortis, mais donc, globalement, on s'inscrit quand même dans la suite de ces accords de Paris.
2: En tout cas, les pays européens,
3: voilà,
2: c'est sûr.
3: Voilà, visant à lutter contre le réchauffement climatique. Donc, dans ce contexte-là, notamment en France, on s'est engagé dans une transition énergétique qui est cadrée par ce qu'on appelle la stratégie nationale bas carbone pour 2050, qui vise à ce que, à l'horizon 2050, en bilan net, la France n'émette plus de carbone. Et les autres pays, chaque pays, comme ça, construit son scénario D'accord. de transition énergétique.
2: Et ça vous paraît viable ?
3: Alors, oui, le scénario tel qu'il est construit, c'est un scénario viable et crédible. Donc, on le construit. Alors, précisément, comment ? On a dit en électrifiant massivement. Électrifier comment ? Ben, alors, déjà, on a dit que ça va permettre de faire des économies d'énergie. Donc, en même temps, on vise un objectif de réduire notre consommation d'énergie finale à environ 1100 TWh. Vous voyez, à peu près de un tiers, ce qui est une réduction importante. Ça, grâce à l'électrification, mais grâce aussi à de nouveaux modes d'usage, très certainement un rapport différent à l'énergie. Voilà, alors, par rapport à ça, la question c'est comment le réaliser concrètement ? Comment électrifier ? Pour la France, mais c'est le cas aussi pour beaucoup de pays, il y a deux voies qui se présentent, qui peuvent être vues comme concurrentes ou complémentaires. Hein, et ou complémentaires. Aujourd'hui, on les présente plutôt comme complémentaires.
2: Stéphane Astier, peut-être qu'on pourrait en parler dans l'émission de la semaine prochaine, car il nous reste peu de temps et vous avez encore beaucoup de choses à nous dire. Ouais. Un grand merci.
3: Merci.
2: À la semaine prochaine.
3: Merci.
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2: Voici l'homélie d'aujourd'hui, enregistrée ce matin à la grotte de Lourdes.
3: In jener Zeit offenbarte sich Jesus den Jüngern noch.
4: Évangile de Jésus-Christ selon saint Jean. Jésus se manifesta encore aux disciples sur le bord de la mer de Tibériade. Quand ils eurent mangé, Jésus dit à Simon Pierre, Simon, fils de Jean, m'aimes-tu vraiment plus que ceci? Il lui répond, oui Seigneur, toi tu le sais, je t'aime. Jésus lui dit, sois le berger de mes agneaux. Jésus lui dit une deuxième fois, Simon, fils de Jean, m'aimes-tu vraiment? Il lui répond, oui Seigneur, toi tu le sais, je t'aime. Jésus lui dit, sois le pasteur de mes brebis. Il lui dit pour la troisième fois, Simon, fils de Jean, m'aimes-tu? Pierre fut peiné parce que pour la troisième fois, Jésus lui demandait, m'aimes-tu? Il lui répond, Seigneur, toi tu sais tout, tu sais bien que je t'aime. Jésus lui dit, sois le berger de mes brebis. Amen, amen, je te le dis. Quand tu étais jeune, tu mettais ta ceinture toi-même pour aller là où tu voulais. Quand tu seras vieux, tu étendras les mains. Et c'est un autre qui te mettra ta ceinture pour t'emmener là où tu ne voudrais pas aller. Jésus disait cela pour signifier par quel genre de mort Pierre rendrait gloire à Dieu. Sur ces mots, il lui

0: diakonalen und priesterlichen Dienst.
1: Votre Excellence, Schwestern und
0: Brüder in der Verkündigung des Wortes Gottes,
1: liebe Pilgerinnen und Pilger, Kameraden,
0: heilige Versammlung, Pèlerine,
1: die ihr Pèlerin,
0: heute, wir uns,
1: Assemblée Sainte,
0: haben, um in besonderer Weise auf das Wort Gottes zu hören,
1: écouter la parole de Dieu,
0: unser Leben danach auszurichten,
1: nur das Wort Gottes zu hören, orienter nos vies,
0: unser Leben
1: selon
0: nicht danach auszurichten,
1: il ne s'agit pas d'écouter la parole de Dieu pour ne pas l'appliquer dans notre vie,
0: dessen, was uns aufgetragen ist.
1: Mais de mettre en œuvre ce qui nous est donné.
0: Et so beginnt das Evangelium, das uns der
1: l'Évangile commence par un rien. Pierre retourne à son ancien métier. Il est allé pêcher. Il se trouve dans l'échec. Il a renié Jésus. Maintenant, Jésus est mort, ressuscité, certes. Mais que faire maintenant? Alors, Pierre retourne à ce qu'il connaît. Et pourtant, il n'y a rien. Des filets vides, des mains vides et des cœurs vides.
0: Wer von uns kennt das nicht?
1: Qui de nous ne connaît pas cela? C'est justement en tant que soldat, alors qu'on donne tout dans la mission, dans la formation, l'entraînement, avec ses camarades, avec sa famille, et qu'on se retrouve parfois les mains vides. La mission n'a pas apporté la paix, la camaraderie s'est brisée, et certains échecs
0: Lourdes
1: colle à la peau.
0: Der Ort der leeren Hände.
1: Lourdes est le lieu des mains vides. Bernadette est venue ici sans rien. Les malades et les souffrants viennent ici avec leur impuissance. Et nous, en tant que soldats, nous venons ici en sachant que nous ne pouvons pas tout sauver. Nous ne pouvons pas imposer la paix à chaque fois. Et Jésus répond à cette situation d'échec, jetez le filet du côté droit de la barque. Et nous voyons la paix qui se construit sur le rivage. Jean reconnaît le Seigneur en premier, il dit, c'est le Seigneur. Pierre se jette à l'eau, il ne peut pas attendre, et sur le rivage, un feu de braise brûle. Le dernier feu de braise auprès duquel Pierre se trouvait était dans la cour du grand prêtre, là où il avait dit trois fois, « Je ne le connais pas », là où il avait trahi la paix pour sauver sa peau, juste avant que chante le coq. Et maintenant, Jésus se trouve à nouveau près d'un feu. Il a déjà préparé du pain et du poisson. Avant d'exiger quoi que ce soit de nous, Jésus prend soin de nous. Avant de nous envoyer en mission, il nous donne à manger et il nous donne des forces. Et voici la première mission de toute sentinelle de la paix. Laissez d'abord le Christ vous fortifier. Celui qui ne fait que de donner finit par s'épuiser, se brûler. Celui qui veille sur la paix a lui-même besoin d'un lieu où trouver le repos. Et Lourdes est un tel lieu de repos. Lourdes est un tel rivage. Envoyé. Trois fois cette question, m'aimes-tu? Voilà l'épreuve de Pierre. À trois fois, trois reprises, Jésus lui demande, Simon, fils de Jean, m'aimes-tu? Trois fois, comme lors du reniement. Jésus n'efface pas l'échec, non. Il le guérit. Et à chaque fois, suit une mission. Paix mes agneaux, sois le pasteur de mes brebis, paix mes brebis. Ici, Pierre devient pasteur, il devient sentinelle, mais non pas l'épée à la main, mais avec son cœur. Et que cela signifie?

Écoutez aussi cette question du Christ, m'aimes-tu? C'est cette question qui décide si nous sommes des mercenaires ou des pasteurs. Et quatrièmement, va de l'avant. La paix ne se garde pas dans les casernes, mais au dehors, auprès des hommes qui nous sont confiés et qui ont un espoir en nous. Et donc le Christ donne cette mission, suis-moi. Marie à Lourdes a dit à Bernadette,

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3: Poursuivons notre méditation sur les différents vocables de la Vierge Marie dans les litanies dites de Lorette, litanie de la Vierge Marie. Reine des prophètes. Dans le chapelet des invocations des litanies, ce titre rayonne d'une lumière toute particulière. Il nous introduit dans le mystère de la parole de Dieu traversant les siècles, portée par des voix humaines, souvent fragiles, mais embrasées par l'Esprit. Les prophètes ont été les témoins ardents de la vérité divine, les veilleurs de l'espérance, les interprètes du cœur de Dieu pour son peuple. Et au sommet de cette lignée inspirée, l'Église contemple Marie comme leur reine. Pourquoi reine des prophètes? Non, parce qu'elle aurait proclamé sur les places publiques des oracles retentissants, ni parce qu'elle aurait parcouru les nations en appelant à la conversion, mais parce qu'en elle, la prophétie atteint son accomplissement le plus pur, le plus silencieux, le plus parfait. Les prophètes de l'Alliance ancienne ont parlé de loin. Leurs paroles étaient souvent voilées, symboliques, tendues vers un avenir qu'ils ne voyaient qu'en figure. Ils annonçaient un Messie, un salut, une alliance nouvelle, mais leurs yeux restaient fixés sur un horizon encore caché. Marie, elle, n'annonce pas seulement, elle porte. Elle ne désigne pas le Sauveur à venir, elle le donne au monde. Là où les prophètes étaient des voix, elle est une présence. Là où ils transmettaient la parole de Dieu, elle accueille en elle le Verbe lui-même. Ainsi, sa royauté sur les prophètes vient de cette proximité unique avec le mystère qu'ils annonçaient. Elle est, en quelque sorte, la prophétie devenue chair. En elle, la parole ne se contente plus d'être entendue, elle s'incarne. Lorsque l'ange lui adresse la parole divine, Marie devient le lieu d'une révélation décisive. Son fiat n'est pas seulement un acte d'obéissance, il est l'ouverture totale de l'humanité à la venue de Dieu. Et dans ce consentement, toute la prophétie trouve son accomplissement. Les prophètes ont souvent parlé dans la souffrance, incompris, rejetés, parfois persécutés. Leur fidélité les a conduits sur des chemins de solitude. Marie, elle aussi, a connu cette dimension prophétique de la souffrance. Dès les premières paroles du vieillard Siméon, une épée est annoncée pour transpercer son âme. Elle avance dans la foi, sans tout comprendre, mais en gardant tout dans son cœur. Sa vie entière devient une écoute profonde, une méditation constante du mystère de Dieu. En cela, elle est plus prophète que tous les prophètes, car elle ne se contente pas de transmettre une parole, elle la contemple, elle la porte, elle la vit. Reine des prophètes. Ce titre nous révèle aussi que la véritable prophétie ne consiste pas seulement à parler au nom de Dieu, mais à être configurée à sa volonté. Les prophètes authentiques n'étaient pas des prédicateurs de leur propre pensée, mais des instruments dociles. Et Marie incarne cette docilité à un degré parfait. Elle ne met jamais en avant sa propre voix. Elle ne cherche pas à s'imposer. Et pourtant, sa parole la plus célèbre, le Magnificat, résonne comme un sommet de la prophétie biblique. Dans ce chant, elle proclame les merveilles de Dieu, annonce le renversement des puissants et l'élévation des humbles, et révèle la logique profonde du royaume de Dieu. Ce cantique n'est pas seulement une prière personnelle, il est une proclamation inspirée, une lecture prophétique de l'histoire à la lumière de Dieu. Marie y apparaît comme celle qui voit avec les yeux de Dieu, qui comprend ses voix, qui adhère pleinement à son dessein. Les prophètes ont dénoncé le péché, appelé à la conversion, annoncer la justice divine. Marie, elle, ne parle pas de condamnation, mais sa seule présence est un appel à la vérité. Sa pureté met en lumière le péché du monde. Son humilité révèle l'orgueil des cœurs. Son silence interroge nos agitations. Elle est une prophétie vivante. Contemplez Marie. Comme reine des prophètes, c'est donc apprendre à redécouvrir le sens profond de la parole de Dieu dans notre vie. Trop souvent, nous cherchons des signes extraordinaires, des paroles éclatantes. Mais Dieu parle aussi dans le silence, dans l'intimité et dans le secret des cœurs. Marie nous enseigne cette écoute intérieure. Elle nous apprend à accueillir la parole, à la garder, à la laisser porter du fruit. Elle ne se précipite pas pour agir, elle médite. Elle ne s'agite pas pour comprendre, elle fait confiance. Reine des apôtres, apprenez-nous à écouter. Apprenez-nous à discerner la voix de Dieu au milieu des bruits du monde. Apprenez-nous à reconnaître ses appels, parfois discrets, parfois exigeants. Apprenez-nous à répondre avec générosité, sans réserve. Dans un monde souvent confus, où les voix se multiplient et se contredisent, nous avons besoin de cette lumière prophétique. Non pas une lumière qui éblouit, mais une lumière qui guide. Marie est cette lumière parce qu'elle est parfaitement tournée vers Dieu. Elle nous rappelle que la vérité n'est pas une idée abstraite, mais une personne, le Christ. Et toute prophétie authentique conduit à lui. Marie ne retient rien pour elle, elle oriente tout vers son Fils. Faites tout ce qu'il vous dira. Cette parole à Cana résume toute sa mission prophétique. Elle ne parle pas longuement, mais elle indique le chemin. Elle conduit à l'obéissance de la foi. Enfin, ce titre élève notre regard vers notre propre vocation. Par le baptême, nous participons à la mission prophétique du Christ. Nous sommes appelés à témoigner de la vérité, à vivre selon l'Évangile, à être à notre mesure des signes de Dieu dans le monde. Marie, reine des prophètes, nous précède sur ce chemin. Elle nous montre que la fécondité ne vient pas du bruit, mais de la fidélité, non de l'agitation, mais de l'union à Dieu. Ô Marie, reine des prophètes, faites de nos vies une parole vivante, que nos actes parlent de Dieu, que notre silence soit habité par sa présence, que notre cœur devienne un lieu où sa parole peut demeurer et grandir. Et qu'un jour, dans la lumière éternelle, nous puissions contempler avec vous celui que les prophètes ont annoncé, que vous avez porté et qui est la parole vivante pour les siècles des siècles. Marie, reine des prophètes, priez pour nous.
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1: Bonjour tout le monde, bienvenue sur Radio Présence, il est 7h, très bon début de journée.
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3: Marie, dans ses apparitions officiellement approuvées par l'Église à travers le monde. Et si Dieu t'attendait précisément là, où tu n'oses plus revenir? Olo, dans les Hautes-Alpes, Marie apparaît pendant de longues années à Benoît Ranquiel. Le lot devient un lieu de conversion, de confession, de réconciliation. Ce qui frappe dans cette apparition, ce n'est pas seulement la durée, c'est la patience. Pendant plus de 50 ans, Marie accompagne, instruit, corrige, console. Comme si le ciel disait, je ne me lasse pas de chercher mes enfants. Le message du lot est profondément lié à la miséricorde. Marie ne vient pas flatter les consciences. Elle appelle au retour à Dieu. Elle invite à la confession. Elle conduit les âmes à la réconciliation. Aujourd'hui, beaucoup portent des culpabilités silencieuses, des fautes anciennes, des blessures non guéries, des pardons jamais demandés, des réconciliations toujours repoussées. Et parfois, on finit par croire. Pour moi, c'est trop tard. Mais non. Avec Dieu, il n'est jamais trop tard pour venir. La miséricorde n'est pas une idée douce. C'est une puissance qui relève. Sainte Faustine Kowalska disait, plus grande est la misère de l'âme, plus grand est son droit à ma miséricorde. Dans son dialogue, bien sûr, avec Jésus, ce sont les paroles de Jésus. Voilà le cœur de l'Évangile. Marie Olo nous rappelle que Dieu ne se fatigue jamais de pardonner. Marie ne vient pas enfermer ton passé. Elle vient ouvrir ton avenir. Peut-être que tu as besoin aujourd'hui de faire un pas, une confession, une parole de pardon, un appel, une réconciliation. N'attends pas que ton cœur soit parfait pour revenir. Reviens et Dieu fera le reste. Aujourd'hui, choisis une démarche de réconciliation avec Dieu, avec quelqu'un ou avec toi-même. Demande la grâce d'un cœur libéré. Notre-Dame du Lot, Mère de la Miséricorde, conduis-nous vers le pardon de Dieu. Amen.

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1: Notre-Dame de Lourdes, je vous confie notre petit-fils Aloïs, qui a une maladie génétique et qui est très autiste. Prie pour sa maman Aurore et son papa Laurent. Je vous supplie, maman Marie, venez à leur secours. Marie, je vous confie ce jour un nouveau-né de 10 jours qui a attrapé un virus méninger. Demande à ton fils Jésus de le guérir. Merci.
2: Je voudrais prier pour Sylvie qui vient de mourir. Je demande à la Très Sainte Vierge de l'accueillir et de l'amener vers Jésus. Merci beaucoup.
3: Au nom du Père et du Fils et du Saint-Esprit. Chers pèlerins, chers frères et sœurs, soyez les bienvenus ici même à la grotte de Massabielle, qui est la grotte des apparitions, où la Vierge Marie est apparue à 18 reprises à Bernadette, du 11 février au 16 juillet 1858. Avec les pèlerins qui nous rejoignent à travers KTO, à travers la radio, à travers la connexion au site internet, nous méditons en ce jour les mystères douloureux du rosaire. Et nous sommes particulièrement heureux de prier avec et pour les pèlerins du 66e pèlerinage militaire international. Je crois en Dieu, le Père Tout-Puissant, Créateur du ciel et de la terre, et en Jésus-Christ, son Fils unique, notre Seigneur, qui a été conçu du Saint-Esprit, est né de la Vierge Marie, a souffert sous Ponce Pilate, a été crucifié, est mort et a été enseveli, est descendu aux enfers. Le troisième jour est ressuscité des morts, est monté aux cieux, est assis à la droite de Dieu, le Père Tout-Puissant, d'où il viendra juger les vivants et les morts. Je crois en l'Esprit Saint, à la Sainte Église catholique, à la communion des saints, à la rémission des péchés, à la résurrection de la chair, à la vie éternelle. Amen. Prions pour le Saint-Père, le Pape Léon, pour toutes ses intentions et particulièrement pour le voyage apostolique qu'il effectuera en France en septembre. Notre Père qui es aux cieux, que ton nom soit sanctifié, que ton règne vienne, que ta volonté soit faite sur la terre comme au ciel.
4: Donne-nous
3: Je vous salue Marie, pleine de grâce, le Seigneur est avec vous. Vous êtes bénie entre toutes les femmes, et Jésus, le fruit de vos entrailles, est béni.
5: Sainte Marie, Mère de Dieu, priez pour nous pauvres pécheurs, maintenant et à l'heure de notre mort. Amen.
3: Je vous salue Marie, pleine de grâce, le Seigneur est avec vous. Vous êtes bénie entre toutes les femmes, et Jésus, le fruit de vos entrailles, est béni.
5: Sainte Marie, Mère de Dieu, priez pour nous
3: Je vous salue Marie, pleine de grâce, le Seigneur est avec vous. Vous êtes bénie entre toutes les femmes, et Jésus, le fruit de vos entrailles, est béni.
5: Sainte Marie, Mère de Dieu, priez pour nous pauvres pécheurs, maintenant et à l'heure de notre mort. Amen.

0: et in saecula saeculorum. Amen.
1: Ô Marie conçue sans péché,
2: priez pour nous.
1: Premier mystère douloureux, l'agonie de Jésus. Dans l'évangile selon saint Luc, en proie à la détresse, Jésus priait de façon plus ardente. Prions, frères et sœurs, pour toutes celles et ceux qui vivent un temps d'angoisse, pour les personnes qui désespèrent.
3: Notre Père qui es aux cieux, que ton nom soit sanctifié. Que ton règne vienne, que ta volonté soit faite sur la terre comme au ciel.
4: Donne-nous aujourd'hui notre pain de ce jour. Pardonne-nous nos offenses, comme nous pardonnons aussi à ceux qui nous ont offensés. Et ne nous laissons pas entrer en tentation, mais délivre-nous du mal.
5: Je vous salue Marie, pleine de grâce. Le Seigneur est avec vous. Vous êtes bénie entre toutes les femmes, et Jésus, le fruit de vos entrailles, est béni.
4: Sainte Marie, Mère de Dieu, priez pour nos pécheurs, maintenant et à l'heure de notre mort. Amen.
5: Je vous salue Marie, pleine de grâce. Le Seigneur est avec vous. Vous êtes bénie entre toutes les femmes. Et Jésus, le fruit de vos entrailles, est béni.
4: Sainte Marie, Mère de Dieu, priez pour nos pécheurs, maintenant et à l'heure de notre mort. Amen.
5: Je vous salue Marie, pleine de grâce. Le Seigneur est avec vous. Vous êtes bénie entre toutes les femmes. Et Jésus, le fruit de vos entrailles, est béni.
4: Sainte Marie, Mère de Dieu, priez pour nous pauvres pécheurs, maintenant et à l'heure de notre mort.
5: Je vous salue Marie, pleine de grâce, le Seigneur est avec vous. Vous êtes bénie entre toutes les femmes, et Jésus, le fruit de vos entrailles, est béni.
4: Sainte Marie, Mère de Dieu, priez pour nous pauvres pécheurs, maintenant et à l'heure de notre mort. Amen.
5: Je vous salue Marie, pleine de grâce, le Seigneur est avec vous. Vous êtes bénie entre toutes les femmes. Et Jésus, le fruit de vos entrailles, est béni.
4: Sainte Marie, Mère de Dieu, priez pour nous pauvres pécheurs, maintenant et à l'heure de notre mort. Amen.
6: Je vous salue, Marie, pleine de grâce. Le Seigneur est avec vous. Vous êtes bénie entre toutes les femmes. Et Jésus, le fruit de vos entrailles, est béni.
4: Sainte Marie, Mère de Dieu, priez pour nous pauvres pécheurs, maintenant et à l'heure de notre mort. Amen.
6: Je vous salue, Marie, pleine de grâce. Le Seigneur est avec vous. Vous êtes bénie entre toutes les femmes, et Jésus, le fruit de vos entrailles, est béni.
4: Sainte Marie, Mère de Dieu, priez pour nous pauvres pécheurs, maintenant et à l'heure de notre mort. Amen.
6: Je vous salue Marie, pleine de grâce, le Seigneur est avec vous, vous êtes bénie entre toutes les femmes, et Jésus, le fruit de vos entrailles, est béni.
4: Sainte Marie, Mère de Dieu, priez pour nous pauvres pécheurs, maintenant et à l'heure de notre mort. Amen.
6: Je vous salue Marie, pleine de grâce, le Seigneur est avec vous. Vous êtes bénie entre toutes les femmes. Et Jésus, le fruit de vos entrailles, est béni.
4: Sainte Marie, Mère de Dieu, priez pour nous pauvres pécheurs, maintenant et à l'heure de notre mort. Amen.
6: Je vous salue Marie, pleine de grâce. Le Seigneur est avec vous. Vous êtes bénie entre toutes les femmes. Et Jésus, le fruit de vos entrailles, est béni.
4: Sainte Marie, Mère de Dieu, priez pour nous pauvres pécheurs, maintenant et à l'heure de notre mort.
7: Gloria Patri et Filio, et Spiritui Sancto.
8: Sicut erat in principio, et nunc et semper, et in saecula saeculorum. Amen.
1: Ô Marie conçue sans péché,
2: priez pour nous pécheurs.
1: Deuxième mystère douloureux, la flagellation. Dans la première lettre de saint Pierre, accablé de souffrance, il ne menaçait pas, mais il confiait sa cause à celui qui juge avec justice. Prions, frères et sœurs, pour toutes les victimes innocentes.
3: Notre Père qui es aux cieux, que ton nom soit sanctifié, que ton règne vienne. Que ta volonté soit faite sur la terre comme au ciel.
4: Donne-nous aujourd'hui notre pain de ce jour. Pardonne-nous nos offenses, comme nous pardonnons aussi à ceux qui nous ont offensés. Et ne nous laisse pas entrer en tentation, mais délivre-nous du mal.
9: Je vous salue, Marie, pleine de grâce. Le Seigneur est avec vous. Vous êtes bénie entre toutes les femmes. Et Jésus, le fruit de vos entrailles, est béni.
10: Sainte Marie, Mère de Dieu, priez pour nous, pauvres pécheurs, maintenant et à l'heure de notre mort. Amen.
9: Je vous salue, Marie, pleine de grâce. Le Seigneur est avec vous. Vous êtes bénie entre toutes les femmes. Et Jésus, le fruit de vos entrailles, est béni.
10: Sainte Marie, Mère de Dieu, priez pour nous, pauvres pécheurs, maintenant et à l'heure de notre mort.
9: Je vous salue, Marie, pleine de grâce. Le Seigneur est avec vous. Vous êtes bénie entre toutes les femmes. Et Jésus, le fruit de vos entrailles, est béni.
10: Sainte Marie, Mère de Dieu, priez pour nous, pauvres pécheurs, maintenant et à l'heure de notre mort.
9: Je vous salue, Marie, pleine de grâce. Le Seigneur est avec vous. Vous êtes bénie entre toutes les femmes. Et Jésus, le fruit de vos entrailles, est béni.
10: Sainte Marie, Mère de Dieu, priez pour nous, pauvres pécheurs, maintenant et à l'heure de notre mort. Amen.
9: Je vous salue, Marie, pleine de grâce. Le Seigneur est avec vous. Vous êtes bénie entre toutes les femmes. Et Jésus, le fruit de vos entrailles, est béni.
10: Sainte Marie, Mère de Dieu, priez pour nous, pauvres pécheurs, maintenant et à l'heure de notre mort. Amen.
11: Je vous salue, Marie, pleine de grâce. Le Seigneur est avec vous. Vous êtes bénie entre toutes les femmes, et Jésus, le fruit de vos entrailles, est béni.
10: Sainte Marie, Mère de Dieu, priez pour nous, pauvres pécheurs, maintenant et à l'heure de notre mort. Amen.
11: Je vous salue, Marie, pleine de grâce. Le Seigneur est avec vous. Vous êtes bénie entre toutes les femmes, et Jésus, le fruit de vos entrailles, est béni.
10: Sainte Marie, Mère de Dieu, priez pour nous, pauvres pécheurs, maintenant et à l'heure de notre mort. Amen.
11: Je vous salue, Marie, pleine de grâce. Le Seigneur est avec vous. Vous êtes bénie entre toutes les femmes, et Jésus, le fruit de vos entrailles, est béni.
10: Sainte Marie, Mère de Dieu, priez pour nous, pauvres pécheurs, maintenant et à l'heure de notre mort. Amen.
11: Je vous salue, Marie, pleine de grâce. Le Seigneur est avec vous. Vous êtes bénie entre toutes les femmes, et Jésus, le fruit de vos entrailles, est béni.
10: Priez pour nous, pauvres pécheurs, maintenant et à l'heure de notre mort. Amen.
11: Je vous salue, Marie, pleine de grâce. Le Seigneur est avec vous. Vous êtes bénie entre toutes les femmes, et Jésus, le fruit de vos entrailles, est béni.
10: Sainte Marie, Mère de Dieu, priez pour nous, pauvres pécheurs, maintenant et à l'heure de notre mort.
1: Amen.

0: Ô Marie conçue sans péché.
1: Priez pour nous.
0: Troisième mystère douloureux, le couronnement d'épines. Dans l'Évangile selon saint Jean, Jésus sortit portant la couronne d'épines et le manteau de pourpre. Pilate leur dit : Voici l'homme. Prions, frères et sœurs, en demandant au Père que par la passion de son Fils, son règne s'étende en nos cœurs, dans le monde entier.
2: Notre Père qui es aux cieux, que ton nom soit sanctifié, que ton règne vienne, que ta volonté soit faite sur la terre comme au ciel.
3: Donne-nous aujourd'hui notre pain de ce jour. Pardonne-nous nos offenses, comme nous
4: pardonnons aussi à
5: ceux qui nous ont offensés.
6: Et ne nous pas entrer en tentation.
7: Je vous salue Marie, pleine de grâce. Le Seigneur est avec vous. Vous êtes bénie entre toutes les femmes. Et Jésus, le fruit de vos entrailles, est béni.
8: Sainte Marie, Mère de Dieu, priez pour nous pauvres pécheurs, maintenant et à l'heure de notre mort. Amen.
7: Je vous salue Marie, pleine de grâce. Le Seigneur est avec vous. Vous êtes bénie entre toutes les femmes. Et Jésus, le fruit de vos entrailles, est béni.
8: Sainte Marie, Mère de Dieu,
7: je vous salue Marie, pleine de grâce. Le Seigneur est avec vous. Vous êtes bénie entre toutes les femmes. Et Jésus, le fruit de vos entrailles, est béni.
8: Sainte Marie, Mère de Dieu, priez pour nous pécheurs, maintenant et à l'heure de notre mort. Amen.
7: Je vous salue Marie, pleine de grâce. Le Seigneur est avec vous. Vous êtes bénie entre toutes les femmes. Et Jésus, le fruit de vos entrailles, est béni.
8: Sainte Marie, Mère de Dieu, priez pour nous pauvres pécheurs, maintenant et à l'heure de notre mort. Amen.
7: Je vous salue, Marie, pleine de grâce. Le Seigneur est avec vous. Vous êtes bénie entre toutes les femmes. Et Jésus, le fruit de vos entrailles, est béni.
8: Sainte Marie, Mère de Dieu, priez pour nous pauvres pécheurs, maintenant et à l'heure de notre mort.
9: Je vous salue Marie, pleine de grâce. Le Seigneur est avec vous. Vous êtes bénie entre toutes les femmes, et Jésus, le fruit de vos entrailles, est béni.
8: Sainte Marie, Mère de Dieu, priez pour nous pauvres pécheurs, maintenant et à l'heure de notre mort. Amen.
9: Je vous salue Marie, pleine de grâce. Le Seigneur est avec vous. Vous êtes bénie entre toutes les femmes, et Jésus, le fruit de vos entrailles, est béni.
8: Sainte Marie, Mère de Dieu, priez pour nous pauvres pécheurs, maintenant et à l'heure de notre mort.
9: Je vous salue Marie, pleine de grâce. Le Seigneur est avec vous. Vous êtes bénie entre toutes les femmes. Et Jésus, le fruit de vos entrailles, est béni.
8: Sainte Marie, Mère de Dieu, priez pour nous pauvres pécheurs, maintenant et à l'heure de notre mort. Amen.
9: Je vous salue Marie, pleine de grâce. Le Seigneur est avec vous. Vous êtes bénie entre toutes les femmes. Et Jésus, le fruit de vos entrailles, est béni.
8: Sainte Marie, Mère de Dieu, priez pour nous pauvres pécheurs, maintenant et à l'heure de notre mort.
9: Je vous salue Marie, pleine de grâce. Le Seigneur est avec vous. Vous êtes bénie entre toutes les femmes, et Jésus, le fruit de vos entrailles, est béni.
8: Sainte Marie, Mère de Dieu, priez pour nous pauvres pécheurs,

0: Ô Marie conçue sans péché.
1: Priez pour nous.
0: Quatrième mystère douloureux, le portement de la croix. Dans l'Évangile, selon saint Luc, ils requirent un homme de Cyrène nommé Simon et le chargèrent de porter la croix derrière Jésus. Prions, frères et sœurs, pour toutes celles et ceux qui aident les autres à porter leur croix. Et prions particulièrement pour tous les militaires qui interviennent dans des lieux de conflit pour le maintien de la paix.
2: Notre Père qui es aux cieux, que ton nom soit sanctifié, que ton règne vienne, que ta volonté soit faite sur la terre comme au ciel.
3: Donne-nous aujourd'hui notre pain de ce jour. Pardonne-nous nos offenses, comme nous pardonnons aussi à ceux qui nous ont offensés. Et ne nous laisse pas entrer en tentation, mais délivre-nous du mal.
4: Je vous salue, Marie, pleine de grâce. Le Seigneur est avec vous. Vous êtes bénie entre toutes les femmes, et Jésus, le fruit de vos entrailles, est béni.
5: Sainte Marie, Mère de Dieu, priez pour nous, pauvres pécheurs, maintenant et à l'heure de notre mort. Amen.
4: Je vous salue, Marie, pleine de grâce, le Seigneur est avec vous. Vous êtes bénie entre toutes les femmes, et Jésus, le fruit de vos entrailles, est béni.
5: Sainte Marie, Mère de Dieu, priez pour nous, pauvres pécheurs, maintenant et à l'heure de notre mort.
4: Je vous salue, Marie, pleine de grâce. Le Seigneur est avec vous. Vous êtes bénie entre toutes les femmes, et Jésus, le fruit de vos entrailles, est béni.
5: Sainte Marie, Mère de Dieu, priez pour nous pauvres pécheurs, maintenant et à l'heure de notre mort.
4: Je vous salue, Marie, pleine de grâce. Le Seigneur est avec vous. Vous êtes bénie entre toutes les femmes, et Jésus, le fruit de vos entrailles, est béni.
5: Sainte Marie, Mère de Dieu, priez pour nous pauvres pécheurs, maintenant et à l'heure de notre mort.
4: Je vous salue, Marie, pleine de grâce. Le Seigneur est avec vous. Vous êtes bénie entre toutes les femmes, et Jésus, le fruit de vos entrailles, est béni.
5: Sainte Marie, Mère de Dieu, priez pour nous, pauvres pécheurs, maintenant et à l'heure de notre mort. Amen.
6: Je vous salue, Marie, pleine de grâce. Le Seigneur est avec vous. Vous êtes bénie entre toutes les femmes, et Jésus, le fruit de vos entrailles, est béni.
5: Sainte Marie, Mère de Dieu, priez pour nous, pauvres pécheurs, maintenant et à l'heure de notre mort. Amen.
6: Je vous salue, Marie, pleine de grâce. Le Seigneur est avec vous. Vous êtes bénie entre toutes les femmes, et Jésus, le fruit de vos entrailles, est béni.
5: Sainte Marie, Mère de Dieu, priez pour nous, pauvres pécheurs, maintenant et à l'heure de notre mort.
6: Amen. Je vous salue, Marie, pleine de grâce. Le Seigneur est avec vous. Vous êtes bénie entre toutes les femmes, et Jésus, le fruit de vos entrailles, est béni.
5: Sainte Marie, Mère de Dieu, priez pour nous pauvres pécheurs, maintenant et à l'heure de notre mort. Amen.
6: Je vous salue, Marie, pleine de grâce. Le Seigneur est avec vous. Vous êtes bénie entre toutes les femmes, et Jésus, le fruit de vos entrailles, est béni.
5: Sainte Marie, Mère de Dieu, priez pour nous pauvres pécheurs, maintenant et à l'heure de notre mort.
6: Amen. Je vous salue, Marie, pleine de grâce. Le Seigneur est avec vous. Vous êtes bénie entre toutes les femmes, et Jésus, le fruit de vos entrailles, est béni.
5: Sainte Marie, Mère de Dieu, priez pour nous pauvres pécheurs.
0: Gloria Patri et Filio, et Spiritui Sancto.

0: Ô Marie conçue sans péché,
1: priez pour nous, pécheurs.
0: Cinquième mystère douloureux, le crucifixion et la mort de Jésus. Dans le livre du prophète Isaïe, il a été transpercé à cause de nos péchés, écrasé à cause de nos crimes. Prions pour tous les défunts, ceux de nos familles, de nos paroisses, de nos communautés. Prions pour tous les soldats qui sont morts au combat.
2: Notre Père qui es aux cieux, que ton nom soit sanctifié, que ton règne vienne, que ta volonté soit faite sur la terre comme au ciel.
3: Donne-nous aujourd'hui notre pain de ce jour. Pardonne-nous nos offenses, comme nous pardonnons aussi à ceux qui nous ont offensés. Et ne nous laisse pas entrer en tentation, mais délivre-nous
4: du mal. Je vous salue Marie, pleine de grâce, le Seigneur est avec vous. Vous êtes bénie entre toutes les femmes, et Jésus, le fruit de vos entrailles, est béni.
5: Sainte Marie, Mère de Dieu, priez pour nous pauvres pécheurs, maintenant et à l'heure de notre mort. Amen.
4: Je vous salue, Marie, pleine de grâce, le Seigneur est avec vous. Vous êtes bénie entre toutes les femmes, et Jésus, le fruit de vos entrailles, est béni.
5: Sainte Marie, Mère de Dieu, priez pour nous pauvres pécheurs, maintenant et à l'heure de notre mort.
4: Je vous salue, Marie, pleine de grâce. Le Seigneur est avec vous. Vous êtes bénie entre toutes les femmes. Et Jésus, le fruit de vos entrailles, est béni.
5: Sainte Marie, Mère de Dieu, priez pour nous pauvres pécheurs, maintenant et à l'heure de notre mort. Amen.
6: Je vous salue, Marie, pleine de grâce. Le Seigneur est avec vous. Vous êtes bénie entre toutes les femmes. Et Jésus, le fruit de vos entrailles, est béni.
5: Sainte Marie, Mère de Dieu, priez pour nous pauvres pécheurs.
6: Je vous salue, Marie pleine de grâce. Le Seigneur est avec vous. Vous êtes bénie entre toutes les femmes, et Jésus, le fruit de vos entrailles, est béni.
5: Sainte Marie, Mère de Dieu, priez pour nous pauvres pécheurs, maintenant et à l'heure de notre mort. Amen.
6: Je vous salue, Marie pleine de grâce. Le Seigneur est avec vous. Vous êtes bénie entre toutes les femmes, et Jésus, le fruit de vos entrailles, est béni.
5: Sainte Marie, Mère de Dieu, priez pour nous pauvres pécheurs, maintenant et à l'heure de notre mort. Amen.
7: Je vous salue Marie, pleine de grâce, le Seigneur est avec vous. Vous êtes bénie entre toutes les femmes, et Jésus, le fruit de vos entrailles, est béni.
5: Sainte Marie, Mère de Dieu, priez pour nous pauvres pécheurs, maintenant et à l'heure de notre mort. Amen.
7: Je vous salue Marie, pleine de grâce, le Seigneur est avec vous. Vous êtes bénie entre toutes les femmes, et Jésus, le fruit de vos entrailles, est béni.
5: Sainte Marie, Mère de Dieu, priez pour nous pauvres pécheurs, maintenant et à l'heure de notre mort. Amen.
8: Je vous salue, Marie, pleine de grâce. Le Seigneur est avec vous. Vous êtes bénie entre toutes les femmes, et Jésus, le fruit de vos entrailles, est béni.
5: Sainte Marie, Mère de Dieu, priez pour nous pauvres pécheurs, maintenant et à l'heure de notre mort.
8: Je vous salue, Marie, pleine de grâce. Le Seigneur est avec vous. Vous êtes bénie entre toutes les femmes, et Jésus, le fruit de vos entrailles, est béni.
5: Sainte Marie, Mère de Dieu, priez pour nous pauvres pécheurs, maintenant et à l'heure de notre mort.
0: Amen. Gloria Patri et Filio, et Spiritui Sancto.

0: Marie conçue sans péché.
1: Priez pour nous, pécheurs, maintenant et à l'heure de notre
2: mort. Prions le Seigneur. Dieu qui nous donne de vénérer à la Vierge Marie, la Mère de l'Espérance, accorde-nous par sa prière et son aide de mettre toujours notre espérance dans les biens du ciel, tandis que nous accomplissons nos tâches temporelles, et d'obtenir un jour ce que nous attendons avec foi. Par Jésus-Christ, ton Fils, notre

0: Notre-Dame de Lourdes,
1: priez pour nous.
0: Notre-Dame de Lourdes,
1: priez pour nous.
0: Notre-Dame de Lourdes,
1: priez pour nous.
0: Sainte Bernadette,
1: priez pour nous.

0: Bon pèlerinage à vous. Je vous informe qu'à 16h15, il y a une catéchèse assurée par un chapelain du sanctuaire sur le message de Lourdes. Si cela vous intéresse, vous vous rendez au centre information. La salle vous sera indiquée. Et je vais à présent bénir les objets de dévotion que vous portez sur vous-même, qu'ils soient pour vous ou que vous les ayez achetés pour offrir à d'autres, que ce soit vraiment la bénédiction du Seigneur qui descende sur vous et sur eux. Le Seigneur soit avec vous.
1: Et avec votre esprit.
0: Dieu, dont la parole sanctifie toutes choses, répand ta bénédiction sur ces objets et fais que quiconque s'en servira selon ta volonté et avec action de grâce reçoive de toi, par l'invocation de ton nom très saint et l'intercession de Notre-Dame de Lourdes, la santé du corps et la protection de l'âme, par Jésus le Christ, notre Seigneur.
1: Amen.
0: Bon pèlerinage. Gardons le climat de silence et de recueillement propre au lieu. Merci.

0: au puits de Jacob.
1: Celui qui boira de l'eau que je lui donnerai n'aura plus jamais soif, nous dit Jésus. En puisant à la source de l'Évangile et dans la tradition vivante de l'Église, un prêtre apporte des réponses aux questions que nous nous posons tous. Aujourd'hui, avec le Père Guibert, sur le thème « La liberté et la loi ». Bonjour Père.
2: Bonjour.
1: Nos contemporains attachent la plus grande importance à la liberté. Mais de quelle liberté s'agit-il ? Est-ce l'autonomie de la conscience, c'est-à-dire être à soi-même sa propre loi et agir à sa guise ? Ou au contraire, choisir de suivre la loi de Dieu ? Il y a un bien, un mal, pour réaliser ce pourquoi je suis vraiment fait. Le Père Guibert répond à cette question fondamentale, au cœur même du débat sur la morale. Alors Père, des questions maintenant donc autour de la liberté et de la loi. Une liberté qui est orientée par une loi intérieure enseigne l'Église. Ce n'est pas vraiment ce que les gens ont spontanément dans l'esprit.
2: Effectivement, oui, ça serait peut-être un peu le contraire. On remarque tout d'abord, avant de répondre à votre question, une sorte de contradiction actuelle à propos de la liberté dans l'esprit des gens. Tout d'abord, d'un côté, il y a une sorte d'exaltation de la liberté, hein, comme si elle ne connaissait pas de limites. Je peux tout faire, comme je veux, quand je veux. Et puis parallèlement, avec le poids de la psychanalyse, de la sociologie, et de plus en plus fort aujourd'hui, chez les jeunes tout particulièrement, le poids de l'occultisme. Les gens ont la conviction que notre prétendue liberté est conditionnée par une sorte de foule de mécanismes plus ou moins obscurs. Je me crois libre, mais en fait, je suis le jeu de forces obscures et inconscientes. Ceci dit, quelle est la conception effectivement spontanée que les gens se font de la liberté ? La conception de la liberté dans la mentalité actuelle. Écoutez, je posais à un groupe de jeunes cette question. Quand vous entendez le mot liberté, qu'est-ce qui vous vient spontanément à l'esprit ? Chez les jeunes, et notamment la réponse des filles, c'était allumer les mecs comme on veut et quand on veut. Et chez les garçons, c'était faire ce qu'on veut. Bon, bien sûr, les filles étaient un petit peu provocatrices, mais ça dit un petit peu le climat. Alors c'est intéressant parce que dans la même période, je rencontrais aussi un groupe d'adultes, et il était aussi question de la liberté. Et je suis assez étonné parce que le premier mot qui est venu assez spontanément, c'est faire ce qu'on veut. Alors bien sûr, après, chez les adultes, est venu, on ne peut pas tout faire. Donc, la conception qui est un peu présente dans les esprits chez les jeunes et les moins jeunes actuellement, à propos de la liberté, on pourrait l'appeler une sorte de liberté girouette. La girouette sur les toits, elle bouge au gré du vent du moment, et la liberté girouette, elle, elle bouge au gré des envies du moment, des modes du moment, des pulsions du moment. Alors, qu'est-ce qu'il y a donc en arrière-fond de cette conception spontanée de la liberté ? Une petite citation de Sartre qui illustre bien cette conception spontanée et cet arrière-fond philosophique. Il dit ceci dans Les Mouches : « Il n'y a rien au ciel, ni bien, ni mal, ni personne qui me donne des ordres, car je suis un homme et chaque homme doit inventer son chemin. » Alors bien sûr, il y a du vrai, mais vous voyez bien que c'est une liberté qui n'est plus un moyen, mais qui est une fin en soi. C'est une liberté qui n'est plus reçue d'en haut par l'homme, mais elle doit être complètement, je dis bien complètement, inventée par l'homme. Jean-Paul II, dans son encyclique sur la morale, hein, qui date d'il y a quelques années, dit ceci : « Dans certains courants de la pensée moderne, on en est arrivé à exalter la liberté au point d'en faire un absolu qui serait la source des valeurs. » Donc, en résumé, pour répondre à votre question, disons que la conception un peu spontanée de la liberté que les gens ont dans l'esprit, c'est qu'elle n'accepte aucune contrainte et puis elle peut aller dans tous les sens, même parfois des sens complètement opposés. Elle peut se résumer à cette chanson qu'on entendait il y a quelques années, « Chacun fait ce qui lui plaît ».
1: Alors cette liberté girouette dont vous venez de parler, rend-elle les jeunes si libres que cela ?
2: Eh oui, apparemment, cette liberté girouette, elle est très libre. Hein ? Enfin, plus de contraintes. Mais quand on y regarde de près, cette liberté girouette, elle n'est pas si libre que cela. Je vais vous livrer un dialogue assez cru que j'ai eu avec des jeunes il y a quelques temps. Justement, c'était la question de la liberté par rapport aux parents. Et puis, ils me disaient, ces jeunes, que leurs parents ne les laissaient pas du tout libres d'acheter en début d'année pour reprendre l'expression, les fringues, c'est-à-dire les habits d'école. Alors je leur ai demandé, mais qu'est-ce que vous vouliez comme fringues? Bah, des fringues de marque, ils me disent. Bah, pourquoi vous voulez des telles fringues et pas telles autres, dégriffées et moins chères? Parce que si on porte un velours, on passe pour un nunuche, et avec un DDP, des Nike, on est dans le vent. Ah bon, le vent de quoi? Je leur demande. Bah, le vent de la mode, t'es vraiment ringard. Cette pseudo-liberté, cette liberté girouette qui n'est pas si libre que cela. Dans un premier temps, les jeunes disent on n'est pas libre vis-à-vis de nos parents, qui ne nous permettent pas tel achat. Et puis en voulant être soi-disant très libre, de choisir telle marque, ils tombaient dans un esclavage beaucoup plus subtil, la mode. Ça devient presque un vrai uniforme. Et puis le regard des autres. Je m'habille en fonction du regard des autres. On veut être libre, mais on ne s'aperçoit pas qu'on tombe dans d'autres contraintes, dans un autre esclavage, réel, mais beaucoup plus subtil. Le « j'ai envie », j'ai pas envie, le tout le monde le fait, le si la loi le permet, pourquoi s'en priver, le là où il y a de la gêne, il n'y a pas de plaisir, le c'est vachement dur de se démarquer, le être catho, aujourd'hui ça craint, hein, comme disent souvent les jeunes. Je voudrais justement, à propos du j'ai envie, j'ai pas envie, j'ai retrouvé une petite prière de Michel Coy dans Réussir à propos de j'ai envie, j'ai pas envie. Seigneur, pourquoi faut-il se forcer ? Pour vivre chaque jour, comme tu veux que l'on vive. C'est pas facile, c'est pas gai. J'ai si souvent envie de faire ce que je ne dois pas faire. J'ai si peu envie de faire ce qu'il faut que je fasse. Seigneur, est-il vrai qu'il faille toujours se forcer quand on n'en a point envie? Et le Seigneur répond. Mon petit, il est vrai que la graine doit être chaque jour arrosée pour nous donner son arbre, que la mère doit peiner pour que naisse l'enfant, et les parents pour l'élever jusqu'à sa taille d'homme, que le boulanger doit travailler de nuit pour pétrir le pain, et les ouvriers s'astreindre à la chaîne pour que roule l'automobile, même s'ils n'en ont point envie. Il est difficile d'être homme, dit encore le Seigneur, et difficile d'aimer, je le sais. Je n'avais point envie de gravir pendant 30 ans les marches du calvaire, mais mon Père désirait que ma vie tout entière, pour vous, tous soient offertes. Et moi, je vous aimais, mes frères. Et si je me suis forcé pour monter sur la croix, c'est pour que tous vos efforts, un jour, soient couronnés de vie.
1: Il y a donc un rôle positif de l'interdit de la loi morale.
2: Oui. Je crois que l'interdit est au service de notre liberté. Je crois qu'on peut rajouter qu'il est au service de notre vie. Et puis enfin, je crois, c'est peut-être le plus étonnant, qu'il est au service de notre créativité. Hein, je vais essayer de reprendre ça. L'interdit, tout d'abord, au service de ma liberté. Au lieu de prendre l'interdit, la loi, comme une brimade, il faudrait l'accueillir au contraire comme une bonne nouvelle. Tout simplement parce qu'on le sent bien, hein, les jeunes le disent, je veux aimer, mais je vois pas toujours clair sur ce chemin. Il y a une sorte d'obscurcissement qui est dû au péché, à l'habitude, au manque d'intériorité. La loi l'interdit, tu feras pas ceci, est une bonne nouvelle au service de ma liberté. Ma liberté peut en effet s'obscurcir elle-même. Un petit exemple que j'ai lu dans les journaux il y a quelques temps. Je ne vais pas à l'extérieur de l'Église. Déjà, à l'intérieur de l'Église, est-il si clair que cela pour la conscience des chrétiens de tenir que l'avortement soit une atteinte grave à la dignité de l'homme? Un sondage parmi un mouvement chrétien de jeunes, très formateur, hein, en 99, 75% des jeunes de ce mouvement étaient pour l'avortement et 51% pour l'euthanasie. Ça laisse rêveur, à tel point que c'est que la direction pédagogique de ce mouvement, avec la moraliste Geneviève Medviel, je crois, de Paris, s'est attelée à la formation de ces jeunes. Donc vous voyez, l'interdit est une chance pour ma liberté parce que ma liberté peut être obscurcie. L'interdit, une chance pour la vie. Heureusement qu'il y a des interdits. Ces devoirs impératifs sont au service de mes droits élémentaires. Si dans une société, on ne respecte plus le « tu ne tueras plus », le « tu ne voleras plus », le « tu ne porteras plus de faux témoignages ». On imagine la jungle. Il n'y a pas que dans l'Église qu'il y a des interdits. Heureusement qu'il y en a dans la société. L'interdit, en fait, est au service de la protection de la vie de l'homme et de la vie des hommes entre eux. Je crois que c'est le cardinal Lustiger qui disait dans son livre « Le choix de Dieu » qu'en fait, les 10 commandements, ils étaient rien d'autre que le minimum vital pour une vie en société. L'interdit, je disais enfin, que c'était une chance pour la créativité. Ça peut peut-être étonner, mais je crois que l'interdit a un avantage que nous ne soupçonnons pas spontanément. Au lieu d'être une prison, il est une chance pour ma créativité. Si Dieu ordonnait à l'homme ce qu'il doit faire de manière détaillée, plutôt que ce qu'il ne doit pas faire, qu'est-ce que serait ma liberté ? Elle serait complètement garrottée, puisque le bien, il serait enfermé dans des règles. Et ne nous laisserait aucune initiative. Je vais prendre un exemple, que j'emprunte d'ailleurs à un moraliste qui s'appelle Xavier Thévenot. Si dimanche prochain, par exemple, vous partez avec vos enfants dans la forêt, et puis vous arrivez à un carrefour en étoile, avec une demi-douzaine de directions. Alors vous avez deux solutions. Soit vous dites positivement l'ordre de prendre tel chemin précis, tu vas prendre mon enfant telle direction. Alors la liberté de l'enfant devient complètement restreinte, il n'y a plus qu'une possibilité pour l'enfant. Ou alors, deuxième solution, vous dites à votre enfant, tu vois, prends pas ce chemin parce qu'il est dangereux pour toi. Mais, vous lui faites un interdit, mais cet interdit laisse ouvertes toutes les autres possibilités. Voyez, c'est exactement ce que fait Jésus avec le jeune homme riche. Il rappelle au jeune homme riche les interdits des 10 commandements. Et le jeune homme riche, il est ok. Il n'est pas complètement brimé dans sa liberté, dans son amour. Il sait qu'il ne faut pas tuer, il sait qu'il ne faut pas voler, il sait qu'il ne faut pas mentir, et de ne pas commettre l'adultère, etc. Et là, il dit ok. Et ça, c'est les interdits. Et puis Jésus, dans un deuxième temps, lui ouvre des possibilités énormes de créativité, d'aimer, d'inventer des chemins de vie. Il lui dit, viens et suis-moi. Le jeune homme riche, il ne sait pas du tout ce que ça veut dire, ce viens et suis-moi. Et d'ailleurs, cette créativité fait si peur au jeune homme riche qu'il préfère s'en tenir aux interdits. Et il repart tout triste. Donc la conclusion, les interdits sont souvent perçus comme des rails sur lesquels l'homme serait placé avec impossibilité d'aller à droite ou à gauche. Mais c'est tout le contraire, les interdits et les lois, c'est un peu comme une boussole dans notre marche en forêt. J'ai une direction, le nord, mais j'ai une marge de manœuvre incroyable pour m'arrêter en chemin pour admirer telle fleur, pour grimper aux arbres, pour prendre le temps d'admirer, de sentir les essences. Les permissions débordent infiniment les interdictions dans le cadre de l'alliance avec Dieu.
1: Alors comment essayer de définir la liberté chrétienne ?
2: J'ai pas lu Tintin, mais on pourrait dire que... Tintin sur la lune, on pourrait dire que la liberté est une fusée à deux étages. Le premier étage de la liberté chrétienne, c'est ce qu'on appelle le libre arbitre. Ça veut tout simplement dire la capacité de dire oui ou non. Je ne suis pas un jouet téléguidé, je suis autonome, maître de mes actes. Alors il semblerait que la conception moderne de la liberté s'arrête à ce premier étage de la fusée. Comme on le dit souvent, la liberté c'est l'absence de contraintes, la capacité de dire oui ou non, comme je veux et comme je le sens. Mais voilà, sur cette liberté de premier étage, la liberté chrétienne pose un deuxième étage, plus perfectionné. Le premier étage était une question de mécanique. Là, je reprends les termes de Jean Mouroux dans un livre qui s'appelle « Le sens chrétien de l'homme ». Le second étage, lui, n'est pas une question de mécanique, c'est une question de direction et de sens. Le premier étage, c'est le libre arbitre, c'est un moyen qui est au service du deuxième étage. Et ce second étage, on pourrait dire que c'est une sorte de tête chercheuse. L'homme cherche ce qui est bon, vrai, bien pour lui. La liberté, ça va être donc le oui de l'homme à ce qui est bon pour lui, en profondeur pour lui, ce qui correspond à la vérité de son être profond. Je vais utiliser une formule de Saint Paul, qui résume ces deux étages de cette fusée de la liberté chrétienne. Il dit ceci, « Tout m'est permis, mais tout ne me construit pas. » Tout m'est permis, ça veut tout simplement dire, c'est le premier étage de la fusée, le libre arbitre, la capacité de dire oui ou non, tout m'est permis. Mais il rajoute aussitôt, tout ne me construit pas. Autrement dit, la liberté, c'est la capacité de dire oui à ce qui me fait grandir. Autrement dit, on est loin de la liberté de la chef de M. Seguin. C'est la liberté de dire oui, c'est la liberté de dire oui à ce qui me construit. Je crois que c'est très important de faire découvrir à des jeunes qu'on peut se dire libre et en fait être complètement enchaîné, être prisonnier. Deux exemples. Un type comme Jacques Fesch, vous savez, ce condamné à mort, en prison. Il sait donc, excusez-moi, mais la liberté, il va la perdre, hein, parce qu'il va être tué. Mais il découvre, à la lumière de sa conversion, qu'il s'en va vers l'amour, qu'il a été créé vers l'amour, et il est peut-être condamné à mort, mais qu'il devient libre parce qu'il sait d'où il vient et où il va, et il s'en va pas vers un trou, il s'en va vers deux bras de la tendresse du Père. On peut être en prison et paradoxalement être libre. Et, je rajoute aussitôt, un jeune peut dire qu'il est complètement libre et en fait être complètement dans une prison intérieure. L'exemple type, c'est ce jeune à qui ses parents laissent tout faire, mais en fait il ne sait pas qu'il est complètement esclave de ce qu'il a envie sur le moment, de ses caprices, de la mode, de ce que disent les médias. Alors drôle de liberté, hein ? J'utilisais tout à l'heure le terme de liberté girouette, faire ce qu'on veut un peu au vent des modes. Je crois qu'il faudrait que, à la lumière de ce qu'on vient de dire sur cette fusée à deux étages, qui est la liberté chrétienne, qu'il nous faut redécouvrir ce qu'on pourrait appeler la liberté boussole, c'est-à-dire une liberté orientée vers le bien et pas seulement vers mes pulsions. Quitter la liberté girouette pour entrer dans la liberté boussole.
1: Alors si je comprends bien, la liberté boussole ouvre des horizons beaucoup plus riches que la liberté comme simple capacité de dire oui ou non.
2: Ah oui, c'est évident. Ah ça, c'est évident. Hein ? On pourrait dire que la liberté chrétienne, la liberté selon l'Évangile, est une liberté qui est limitée et une liberté reçue d'en haut. Vous vous rappelez peut-être cette belle chanson de Maxime Le Forestier, « Est-ce que les gens naissent égaux en droit à l'endroit où ils naissent ?» Hein ? Ma famille, mon pays, mon sexe, ma capacité intellectuelle, mon corps, mon inconscient, ma mort, tout cela, ça me limite. Mais c'est pas un drame, parce que tout simplement, je suis qu'un homme et pas Dieu, et la liberté, c'est d'habiter ses limitations. Et puis, cette liberté est une liberté qui nous vient d'en haut, une liberté qui nous vient de Dieu. Nous sommes dépendants de Dieu, mais ce qui nous donne d'être autonomes. Quand j'entends M. Sartre qui dit « éliminons Dieu et ça rendra l'homme libre », je crois que c'est tout le contraire, puisque Dieu c'est celui qui me pose libre, parce que tout simplement s'il n'y avait pas Dieu, je n'existerais pas, donc je ne serais pas libre. Dieu est celui qui me rend libre parce qu'il me pose dans l'existence. La deuxième chose, c'est une liberté chrétienne qui est une liberté à libérer. Nous naissons libres et pourtant il nous faut le devenir. Et je crois que là, il nous faut redécouvrir une merveilleuse vertu que nous avons oubliée, qui est la maîtrise de soi. Si ce terme vous gêne, appelez-le gouvernail, pour que le bateau ne s'en aille pas à droite et à gauche selon les vents. Il y a une belle phrase de Michel-Ange. Il est en train de sculpter un magnifique homme. Et puis, dans du marbre, il y a le pape qui passe à côté. Mais qu'est-ce que tu as à taper sur ce bloc de marbre ? Et vous savez, l'artiste voit déjà dans ce bloc de marbre l'homme qu'il est en train de concevoir dans son intelligence. Et Michel-Ange lui dit « Il y a un homme et je travaille à le libérer ». On pourrait dire que c'est vraiment ça. Quand je me regarde dans la glace, je vois un homme et je travaille à le libérer. On pourrait dire aussi que c'est une liberté don de soi. Hein, on connaît ce fameux slogan « Ma liberté s'arrête où commence la liberté de l'autre ». Sans cela, on voit très bien où ça conduit, à l'intolérance, à la tyrannie. Mais je crois que ce n'est pas suffisant. La liberté qui ne veut pas empiéter sur la liberté de l'autre n'est qu'un minimum. Ma liberté trouve sa pleine expression dans le don de moi-même à l'autre. Je pense à ce titre d'un prêtre, eh bien, dites don, hein, dont nous parlions avant l'émission du père Pascalide. Il y a une phrase de Jean-Paul II qu'il a prononcée en 95, « La liberté la plus grande est le don de soi ». Et je crois que quand un garçon, une fille, un jeune, n'a pas découvert le don de soi, finalement, il n'est jamais libre. Et je crois enfin qu'on pourrait dire, c'est une liberté dans la vérité. Il y a un beau proverbe qui dit « Les berges sont les chances du fleuve. Sans la vérité, ma liberté, ma vie devient un marécage. » On se rappelle cette merveilleuse phrase de Jean VIII « La vérité vous rendra libre. » Un chanteur, Daniel Balavoine, je crois avant qu'il se tue dans le Paris-Dakar, avait composé une magnifique chanson qui s'appelait « Mais qu'est-ce qu'il faut pour sauver l'amour ?» On pourrait lui répondre « Qu'est-ce qu'il faut pour sauver l'amour ? Qu'est-ce qu'il faut pour sauver la liberté ?» Je crois qu'on peut dire que c'est la vérité qui doit traverser ma liberté. C'est la vérité qui sauvera ma liberté et mon amour.

0: Vous suivez l'émission Au Puits de Jacob qui traite aujourd'hui de la liberté et la loi avec le Père Guibert. Alors Père, quels sont les éléments importants à prendre en compte pour apprécier moralement un acte ? Il faut prendre en compte l'intention, la liberté de celui qui commet un acte. L'objet de l'acte ne peut pas être le seul élément à regarder.
1: Oui, vous avez tout à fait raison. C'est pas que ce soit compliqué, hein, qu'on rassure nos auditeurs, pour apprécier la moralité d'un acte. Ça veut dire tout simplement pour savoir s'il est bon ou mauvais. Il faut trois éléments. L'objet, l'acte lui-même, l'intention de la personne, et puis les circonstances dans lesquelles cet acte est commis. Je vais reprendre ça. L'objet de l'acte, c'est-à-dire sa matière, c'est-à-dire l'acte en lui-même. Bon, il peut être bon en lui-même, par exemple, sauver une vie. Il peut être mauvais en lui-même, tuer une personne. Ce ne sera jamais bon de tuer une personne. Il peut être indifférent, exemple, parler, se nourrir. Pour l'Église, l'objet, la matière, l'acte en lui-même, indépendamment des intentions de celui qui fait cet acte, est le premier élément pour juger si cet acte est bon ou mauvais. Et dans la balance des trois éléments que je viens d'évoquer, pour apprécier si un acte est bon et mauvais, l'acte en lui-même, sa matière, est l'élément qui pèse le plus. Il y a déjà de la moralité dans l'acte lui-même, indépendamment de l'intention de la personne ou des circonstances de l'acte. On vient de voir l'acte. Maintenant, l'intention. On voit très vite que le seul acte en lui-même, c'est pas suffisant pour rendre un acte bon, car il est toujours commis par une personne, comme vous l'avez dit dans votre question, douée de liberté, donc de mauvaises ou de bonnes intentions. Un exemple, je vais aider mon prochain, acte bon. Mais pour ça, je le fais, c'est pour en tirer les meilleurs avantages financiers uniquement. Vous voyez bien que l'intention est mauvaise. Bon, l'acte il est bon, mais comme l'intention est mauvaise, à la fin, l'acte est mauvais. La fin ne justifie pas les moyens, comme on dit. Hein? Maintenant, les circonstances de l'acte. C'est-à-dire ces conditions qui s'ajoutent à l'acte humain lui-même. Autre chose est de voler un caramba, autre chose est de voler la caisse de fin de mois dans mon entreprise. Tuer quelqu'un en cas de légitime défense n'a pas la même portée morale qu'un meurtre crapuleux, alors que ça fait effectivement deux morts. Vous voyez, hein ? Les circonstances contribuent à aggraver ou à diminuer un acte bon ou mauvais, mais ils ne peuvent

0: Il y a donc, comme dit Jean-Paul II, des comportements qui ne peuvent jamais et dans aucune situation être la réponse juste. Alors qu'est-ce que c'est ces actes mauvais? Bon, on les trouve dans les 10 commandements. Et puis n'opposons pas Jean-Paul II et le Concile encore une fois. J'invite à relire Gaudium et Spes du Concile Vatican II, numéro 27, qui est d'ailleurs justement repris dans Veritatis Splendor. Et là, le pape énumère un certain nombre d'actes qui, indépendamment des intentions des personnes ou des circonstances, restent et resteront mauvais. Et je termine juste par ce petit mot, si vous me permettez. Ce que je viens de dire est en aucune façon une excommunication des personnes qui commettent ces actes. La dénonciation du péché va de pair avec l'immense amour que l'Église et que nous devons avoir et que le Christ a pour le pécheur.
1: Alors merci Père de nous avoir parlé de la liberté et de la loi. C'était l'émission Au Puits de Jacob. Merci de votre écoute. À la semaine prochaine.

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0: Pascal Coulon est enseignant en philosophie et intervient dans des centres de soins des addictions. C'est un bon connaisseur de la pensée de Girard. Il a publié en 2012 « L'impensable violence » dans lequel il expose et formule une analyse critique de la théorie girardienne. Voici ce qu'il écrit dans son chapitre intitulé « Apocalypse ». Pascal Coulon. Sur un plan politique, pour René Girard, les conquêtes de la modernité s'enracinent dans la révélation chrétienne. On pourrait dire tout d'abord que la séparation moderne de l'Église et de l'État est une fille lointaine de ce processus de sécularisation inhérent à la rupture chrétienne. L'émergence progressive de l'État suppose en effet une séparation des formes de pouvoir archaïques liées à la vengeance et aux mécanismes émissaires. Cette rupture oblige en quelque sorte le pouvoir à s'exercer sur d'autres modalités que celles du sacrificiel. Mais si la révélation peut être considérée comme source des droits de l'homme et de la démocratie, c'est principalement en raison de la force d'universalisation de son message. Il n'y a plus ni juif ni païen, ni maître ni serviteur, ni homme ni femme. D'une certaine manière, René Girard rejoint sur ce point l'analyse de Tocqueville, qui attribue un rôle éminent, voire initial, au christianisme dans le processus providentiel d'égalisation des conditions. Cette universalisation implique la montée en puissance de l'individu, avec une attention à son intégrité et à sa fragilité. Or, cette configuration sociologique nouvelle requiert la création de normes de protection, d'instances transcendantes renouvelées, telles que les institutions judiciaires et l'État, qui doivent remplacer la transcendance de la victime émissaire. Dès lors que la violence n'est plus régulée par le mécanisme émissaire, il est assez logique qu'émerge progressivement une instance étatique et légale, seule détentrice du monopole de la violence légitime. La dissolution du sacré archaïque et l'universalisation du message christique sont donc à la source de la démocratie moderne, selon René Girard. Pourquoi parler de paradoxe ? Précisons tout d'abord que « révélation » est la traduction consacrée pour « apocalypsis ». En ce sens, l'apocalypse est d'abord une bonne nouvelle, ce moment historial qui ouvre la voie à la victime, une voix qui retentit dans toute l'histoire moderne et qui n'a jamais cessé de s'amplifier. Voici ce qu'écrit René Girard, dont je vois Satan tomber comme l'éclair. L'idéal de l'humanisme et de l'humanitarisme se développe d'abord en terre chrétienne. L'idéal d'une société étrangère à la violence remonte visiblement à la prédication de Jésus, à l'annonce du royaume de Dieu. Loin de diminuer, à mesure que le christianisme s'éloigne, son intensité augmente. Fin de citation. Cette attention à la victime et ce rejet de la violence atteignent un point tel que notre société est la plus préoccupée des victimes qui fut jamais. Sur ce point, René Girard fait partie de ces penseurs pour qui la culture chrétienne et la société qui en découle sont positives. Nous avons certes des raisons de nous sentir coupables et la situation est loin d'être parfaite. Mais il pense aussi que nous n'avons aucune raison de battre notre culpe à cause de nos injustices ou d'un supposé ethnocentrisme, que nous sommes d'ailleurs les seuls à avoir pensé depuis longtemps comme tel, des Montaigne, avec le célèbre texte sur les cannibales. Contrairement à bien d'autres sociétés, la nôtre n'a cessé de progresser en faveur des plus faibles, très lentement d'abord, mais de façon exponentielle et accélérée par la suite. Ce monde n'a-t-il pas développé la justice sociale, le droit, le statut des personnes? N'a-t-il pas aboli le servage et l'esclavage? Ne s'est-il pas préoccupé du statut de l'enfance, des femmes, des vieillards, des handicapés, des malades, des nécessiteux, etc. N'avons-nous pas aboli la peine de mort? Notre monde n'a certes pas inventé sollicitude et compassion. Ces vertus ont pu s'exprimer un peu partout, sous l'influence d'individus qui ont existé dans toutes sortes de civilisations. Mais au sein des sociétés archaïques, elles tendaient à s'exercer dans le cadre strict de castes ou de groupes restreints, dont la frontière était toujours marquée par la victime émissaire. Avec la révélation chrétienne, elles tendent au contraire à s'exercer toujours de façon plus universelle. Le caractère humaniste de la révélation est donc un fait. Cependant, l'Apocalypse peut aussi être interprété selon le sens commun, et la dimension catastrophiste de l'Apocalypse est paradoxalement tout aussi effective. Comment rendre compte de cette dimension négative d'une part, et du paradoxe d'une révélation qui peut être à la fois positive et négative d'autre part ?

0: Le dévoilement du mécanisme émissaire est certes une bonne chose en soi, en ce qu'il met un terme à la persécution de la victime. Mais, dans un premier temps tout au moins, cette révélation n'empêche pas les emballements mimétiques et les déchaînements de violence. Il empêche simplement la résolution de la crise au moyen de la victime émissaire. Autrement dit, la révélation, qui met fin au rite sacrificiel, prive en même temps l'humanité d'un mécanisme protecteur contre la violence généralisée. Toute différence sociale établie de façon stricte, avec ce qu'elle implique comme logique de classe ou de caste, dépend quant à son origine d'un rituel sacrificiel et donc en dernière instance de la violence du mécanisme émissaire. Le Christ ayant révélé cette origine violente, il est normal et bon que ses appartenances faiblissent et que les individus échappant à cette rigidité se rapprochent tendanciellement, selon un processus d'égalisation croissante des conditions. Cet affaiblissement des appartenances est bon en soi, puisqu'il va à l'encontre de la violence des exclusions. Mais nous en connaissons aussi les risques. La proximité sociale et spatiale des individus correspond au passage du médiateur externe au médiateur interne. Et nous savons qu'il est toujours susceptible d'entraîner une augmentation de la violence mimétique. La modernité se caractérise donc par cette situation tout à fait paradoxale, de laquelle il est possible de dire à la fois une chose et son contraire, et qui résiste à tout jugement définitif. À nouveau René Girard écrit dans « Je vois Satan tomber comme l'éclair » « Un examen un tant soit peu attentif montre que tout ce qu'on peut dire contre notre monde est vrai. Il est de très loin le pire de tous. Aucun monde, on le répète sans cesse et ce n'est pas faux, n'a jamais fait plus de victimes que lui. Mais les propositions les plus opposées sont toutes également vraies à son sujet. » Notre monde est aussi et de très loin le meilleur des mondes, celui qui sauve le plus de victimes. Fin de citation. L'aspect paradoxal de la situation contemporaine apparaît notamment dans la forme complexe que prennent certaines formes de violence. Dans de nombreux cas, l'attention pour la victime se retourne contre elle-même d'une certaine façon. D'autre part, cette sollicitude ne faiblit pas, elle augmente même en intensité. Si elle s'amplifie, c'est en fonction de ce que l'on peut appeler une concurrence victimaire, une spirale sans fin où nous nous jetons mimétiquement à la figure nos victimes mutuelles. C'est au nom des victimes elles-mêmes que nous multiplions les victimes innocentes. Ainsi s'explique aussi le paradoxe évoqué plus haut de l'aspect exponentiel de l'attention pour la victime, malgré l'éloignement temporel du christianisme originel. Comme s'il se coupait de ses racines, le souci des victimes est désormais livré au mimétisme et à la surenchère victimaire. Sur un plan historique, on ne peut s'empêcher de penser à la problématique de la concurrence mémorielle, qui contribue à une instrumentalisation politique des données factuelles au préjudice de la question du sens. Sur un plan plus social, cette problématique renvoie aux excès du principe de précaution, par exemple, lesquels excès conduisent le principe à se retourner contre l'intérêt des usagers. Cette liste d'excès victimaires n'est certes pas exhaustive, et elle est certainement appelée à grossir, avec les problèmes d'environnement plus particulièrement. Cependant, c'est bien le risque de monter aux extrêmes de la violence qui est le plus inquiétant. Ce risque est évoqué dans l'un des derniers ouvrages de René Girard, achevé Clausewitz, en 2007. Livre qui, au sein de l'œuvre girardienne généralement consacrée aux religieux et aux rituels archaïques, comporte l'originalité d'être très ancré dans notre réalité contemporaine. Le point de vue y est assez pessimiste. Il établit une quasi-continuité entre l'apocalypse et le déchaînement du feu nucléaire. Dans la mesure où aucune institution n'est en mesure d'imposer aux États l'équivalent de la justice entre les individus, et compte tenu des nouvelles armes de destruction massive, la rupture des protections sacrificielles risque de nous reconduire à un déchaînement de violence autrement plus grave qu'autrefois. De fait, les génocides du XXe siècle ne peuvent qu'alimenter cette vision pessimiste. Aujourd'hui, le terrorisme constitue une nouvelle phase de cette montée aux extrêmes. Le paradoxe entre les deux sens de l'apocalypse est tel que René Girard en vient à évoquer à plusieurs reprises le ratage du christianisme, l'échec du Christ ou encore l'empire croissant de la violence liée à la révélation. Autrement dit, ce paradoxe atteint son intensité maximale dans la mesure où la révélation joue ici le rôle d'accélérateur de la violence mimétique, avec ses manifestations contemporaines à la fois très caractéristiques et ancestrales. René Girard assume ce paradoxe en quelque sorte sans chercher outre mesure à le résoudre. Quoi qu'il en soit de ces aspects paradoxaux, la vision de René Girard est donc teintée de pessimisme. Dans « Achevé Clausewitz », le sens de l'histoire est devenu celui de la montée vers l'apocalypse. Or, plus cette fin devient probable, moins on en parle. La situation est-elle donc sans espoir? Peut-être faut-il comprendre que ce pessimisme a une fonction stratégique, visant à éveiller les consciences et à modifier les manières de penser. René Girard nous dit « Vouloir rassurer, c'est toujours contribuer au pire. Face à l'impensable violence, l'argumentation rationnelle est certainement une condition nécessaire, mais pas suffisante. René Girard considère probablement que la peur, pourvu qu'elle soit canalisée et structurée, peut être une meilleure conseillère. Le pessimisme de l'auteur ne doit donc pas être assimilé à un fatalisme. La révélation chrétienne conduit aussi bien à l'humanisme de la sollicitude pour les plus faibles qu'à la bombe à neutrons. À partir de cette situation que nous n'avons d'autre choix que d'assumer, l'homme est libre malgré tout. En ce sens, la rivalité mimétique n'est pas incontournable. Il ne partage pas la vision trop optimiste d'une évolution linéaire de la révélation dans l'histoire. L'évolution est effective et progressive, certes, mais elle se fait de façon laborieuse, par à-coups. S'il est un défenseur très clair de la démocratie et d'une société laïque garante de la séparation des pouvoirs, René Girard croit aussi en la fidélité à l'Église romaine, garante de la tradition, c'est-à-dire, nous dit-il, l'Église catholique, conçue comme noyau symbolique fort, s'opposant aux dérives pathologiques de l'individualisme contemporain et comme instrument historique indispensable à l'endiguement de la violence et des risques d'autodestruction de l'homme, toujours prêts à se déchaîner. Merci de votre écoute. À notre prochaine rencontre.
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2: Bonjour chers auditeurs, en compagnie d'Aline Thomazin et de Jean-François Ladjé.
3: Bonjour chers auditeurs.
4: Bonjour chères auditrices et chers auditeurs.
3: Oui, chères auditrices, excusez-moi.
4: Peut-être rappeler que nous nous sommes quittés lors de la dernière émission sur l'exposé de l'habitat dans Toulouse. Mais la question que je voudrais poser à Jean-François, c'est celle de comment s'orienter aujourd'hui dans cette ville dont on a décrit un petit peu l'organisation spatiale, les monuments principaux. Par exemple, l'archéologie permet, l'archéologie a permis.
2: Si nous faisons un trou avec des pelles et des pioches, et si on descend verticalement en profondeur, qu'est-ce qu'on trouve ?
3: Ah,
2: petit voyage.
3: Oui. Alors, je vais encore rendre hommage au regretté archéologue
4: Jean-Luc Boudartchouk,
3: parce que bon, il n'est pas le seul. Hein, il y en a plein d'autres, mais c'est vrai que notamment avec les fouilles archéologiques à la station des Carmes.
4: Pardon d'interrompre,
3: oui,
4: mais on doit quand même se féliciter. Souvent, on en est un peu bousculé, mais les travaux d'édilité permettent d'ouvrir le champ de la recherche archéologique.
3: Exactement.
4: Et ça, c'est quand même à mettre au crédit du défoncement des rues,
3: oui, tout à fait.
4: Aux grandes dames de ceux qui pensent qu'il faut tout conserver.
3: Oui.
4: Comme ça.
2: Aux grandes dames de ceux qui pensent qu'il faut tout raser pour aller plus vite.
4: Et tout raser pour aller plus vite.
3: Bon, vive la science, vive la connaissance. Et il est vrai que voilà, il y a des fouilles destructives, c'est-à-dire qui sont documentées. Mais une fois que ce qui a été trouvé est documenté, les objets retirés dans les musées, soit exposés ou dans les réserves ou dans les expositions, enfin voilà, tout ça fonctionne. Quelquefois, quand ils sont extrêmement significatifs, ils peuvent être intégrés dans des bâtiments. Je pense, on l'avait dit, au vestige d'une tour gallo-romaine, là, dans le hall.
2: Dans un magasin ou dans le hall du TNT aussi.
3: Oui, dans le hall du TNT,
4: au foyer. On peut les citer sans faire de publicité.
3: Voilà, il y a quelques endroits où c'est très significatif et du coup, c'est vraiment intéressant de les mettre en valeur. Et puis, il y a des endroits, on l'a vu pour les stations de métro, par exemple.
4: Et les parkings. Voilà. Malheureusement pour
3: Exactement.
4: La Porte Nord,
3: voilà.
4: mais fort heureusement pour dégager les proportions du Grand Temple.
3: Tout à fait. Voilà, c'est-à-dire que si, pour répondre brièvement à la question de Sébastien sur la stratigraphie, moi, je dirais que quand on est entre le Capitole et le Palais de Justice, en fait, on peut se repérer en profondeur en prenant les escaliers qui descendent dans les caves. Vous allez dans les cafés, vous allez dans les restaurants, il y a des réserves, il y a des salles, il y a des boîtes de nuit, tout ce que vous voulez. Peu importe la destination actuelle de la cave. Mais vous imaginez que vous descendez 5-6 marches. Là, vous êtes au niveau 13e, 14e siècle. On le voit aux Jacobins, on le voit aux Augustins. Aux Jacobins, on le voit de l'extérieur, c'est-à-dire qu'on voit le sol de l'église qui est en décaissé par rapport à la rue qui dessert le lycée Fermat. Aux Augustins, on le voit avec la nouvelle entrée entre la rue de Metz et le cloître, cet effet de pente. Vous descendez d'aujourd'hui au XIVe siècle. Bon. Vous reprenez le même escalier, vous redescendez 5-6 marches. Là, vous êtes au niveau mérovingien. Donc, Aline, si vous voulez vous repérer, vous descendez une dizaine de marches et là, vous allez être au niveau. Bon, tout ça, ce sont des ordres de grandeur.
4: Dans notre cave de l'hôtel du Mai, que nous sommes en train de restaurer, et d'ailleurs qui fait l'objet d'une fouille archéologique. Eh bien, voilà, on a l'illustration de ce que
3: Jean-François a dit. Vous descendez les escaliers, vous arrivez au niveau de la cave, et là, vous êtes, mettons, à 3 mètres sous terre, 3 à 4 mètres sous terre, et là, vous êtes au sol antique de la refondation de la ville par Auguste au 1er siècle.
4: Qui a été trouvé.
3: Et à l'hôtel du Mai, ça a été trouvé, effectivement. On est à 30 cm à peine sous le sol de la cave. Donc, Voilà, pour se repérer. On sait que, en gros, voilà, vous faites en gros 2 mètres sous terre et vous êtes au 6e siècle, au sol, enfin 6e, 7e.
4: Ça veut dire quand même que lorsque on porte ses pas du sud au nord, c'est-à-dire de l'actuelle place du Salin à la place Saint-Sernin, ben, nous mettons nos pieds dans les pas des Romains, on peut dire ça
3: parce que c'était le Cardo Maximus. Plus ou moins, parce que la rue est plus sinueuse qu'on ait été le Cardo. Pardon. Jusqu'à la porterie, dans la place du Capitole, et après, bon, on était hors les murs, hein, jusqu'à Saint-Sernin. Mais, en gros, la ville d'Auguste, elle est à 3 mètres sous nos pieds. Et dans le Cardo Maximus, il est à 3 mètres sous nos pieds. Voilà, nonobstant ces sinuosités qui actuelles, enfin médiévales, qui n'étaient pas à l'époque. Et puis, à 2 mètres sous nos pieds, on a un Cardo qui s'est déjà largement déformé. Mmh. Et ça, je reviens donc aux fouilles archéologiques, et notamment à Esquirol. Hein. Vous parliez du Grand Temple qui a été fouillé lors des fouilles préalables à la construction du parking à Esquirol. Là, on voit très bien les strates, c'est-à-dire que le temple est détruit à partir des années 380. Il y en a une reconstitution partielle de ce qui a été trouvé au musée Saint-Raymond, on le voit très bien. Ce complexe monumental, temple, forum, portique, il semble vraiment rasé dans les années 400, sauf le podium, l'emmarchement, donc, si vous voulez, qui portait le temple, qui, lui, a été en partie altéré, abaissé, mais son escalier monumental et ce socle ont été conservés sous les Visigoths. Est-ce qu'il y avait une fonction religieuse, pas de ça, les archéologues ne l'ont pas trouvé. Mais surtout, ce qui est intéressant, c'est que le Cardo Maximus, là, à cette époque-là, il est déjà rechargé. Donc, il est déjà plus haut qu'il ne l'était sous les Romains. Et on retrouve des moments de rechargement régulièrement, de sorte qu'au VIe siècle, ce podium, il semble encore un peu dépassé du sol donc, qui est remonté. Et d'où l'hypothèse, d'ailleurs, de l'édification à cet emplacement, au VIe siècle, vers 550, par le duc Lannebaud, on en avait parlé, d'un édifice religieux, Venance Fortuna, pardon, on l'avait cité, un poète italien qui était dans en Gaule, non. Le site comme étant le lieu dédié à la mémoire du martyr de Saint-Sernin.
4: Oui.
3: Voilà. Et donc les archéologues, par recoupement, pensent qu'il pouvait là y avoir une basilique qui aurait surmonté le vestige du podium antique qui dépassait donc du sol. Vous voyez, et c'est la future église Saint-Pierre-Saint-Jérôme médiévale qui, en gros, aujourd'hui se trouverait, on va dire, devant le magasin Orange.
4: Oui.
3: la descente au métro, là.
4: Oui.
3: Et la boutique Orange. Ben voilà, à cet endroit-là, il pouvait y avoir une basilique de petite dimension. On l'a vu la dernière fois, hein, au VIe siècle. Voilà. Après, ce qui est très intéressant, c'est qu'il a été fouillé aussi à l'est. Le premier cardo, donc nord-sud, parallèle donc, au cardo Maximus, c'est-à-dire en gros l'axe de la rue des Tourneurs. Vous voyez ?
4: Ah oui.
3: Voilà. Mmh. Et là, on voit de la même manière que ce cardo secondaire, donc, il est régulièrement rechargé aussi, en galets, en tuiles opilées. Hein, on récupère des matériaux. On casse, on pile et on recharge la voie. Vers 300, donc, on est encore sous les Gallo-Romains, il est complètement refait, toujours en tuiles et briques et morceaux de tuiles cassés. Donc vous voyez que déjà le sol est remonté. On voit que les Visigoths réduisent la largeur de la rue de moitié. Donc on n'est plus déjà, vous voyez, chez les Visigoths, dans le paysage urbain gallo-romain. Mmh. Donc, la voie remonte, elle diminue de largeur, et après, au début du VIe siècle, c'est-à-dire sous les Francs, alors là, on trouve une couche noirâtre qui atteste un incendie, probablement lié à la conquête franque. Mmh. Voilà. Et ces traces sont encore repérées à l'est du Cardo, c'est-à-dire, si vous voulez, à l'est de la rue des Tourneurs, à peu près actuelle, dans un îlot d'habitat, où là, on trouve des constructions de bois, de torchis, élevés sur du remblai. Voilà. Donc, ça c'est l'exemple de la place Esquirol. Au Carme, c'est un peu pareil. La largeur du cardo, maximus, c'est-à-dire en gros, si vous voulez, la bordure ouest de la place des Carmes. Donc là, c'est pareil. Il reste le cardo maximus. Il ne reste qu'une bande de roulement étroite, avec des fossés, des potoirs de chaque côté, qui font les délices des archéologues, hein, parce que dans ces fossés, des potoirs, ils trouvent quantité de monnaie, de débris, de vaisselle, etc. Et vers 500, donc quasiment au moment où les Francs arrivent, tous les caniveaux et les égouts secondaires des îlots riverains sont hors d'usage. C'est-à-dire qu'il ne reste plus que l'égout. On ne sait même pas si côté sud, le cardo maximus est réellement encore en place. Vous voyez ? Voilà. Et on pourrait multiplier les exemples de voir comment petit à petit le sol remonte et comment certaines voies disparaissent ou sont surmontées de voies qui peuvent être du coup pas exactement au même endroit, oui. Qui à 10 mètres près peuvent dévier par rapport à ce qu'était le plan romain.
2: C'est vraiment la ville qui se construit sur elle-même, qui se mange même sur elle-même.
3: Oui.
2: Intéressant. Et peut-être qu'on peut en s'arrêter là pour cette fois-ci. On continuera à explorer
4: notre cœur de ville lors de la prochaine émission. Merci Jean-François.
3: Merci à vous.

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1: Bonsoir à tous. Des retards de plus de 3 heures enregistrés aujourd'hui sur certains trains. La circulation SNCF doit reprendre normalement en début de soirée entre Marseille, Nîmes, Avignon et Paris. Le trafic a été totalement interrompu. Cet après-midi, il y a eu un défaut de caténaire. La SNCF évoque la chute de câbles électriques sur les installations. On enregistre plus de 900 km de bouchons cumulés dans le pays en cette fin d'après-midi. L'A7 dans la vallée du Rhône est l'axe le plus chargé ce soir en direction de la Méditerranée. Beaucoup de monde aussi pour quitter l'île de France, sur l'A86, sur le boulevard périphérique ou la nationale 104. L'A2 dans le nord est très compliqué, même chose pour l'A620 près de Toulouse. Une perquisition à l'Élysée dans le cadre de l'enquête sur les marchés des cérémonies de panthéonisation. Le parquet national financier enquête sur des soupçons de favoritisme, corruption et trafic d'influence autour de contrats attribués à une société chargée de l'organisation de ces cérémonies. La dernière perquisition à l'Élysée remontait à l'affaire Benalla en 2018. Et puis 20 minutes de trajet entre Paris et Charles de Gaulle, c'est la promesse du Charles de Gaulle Express. Les travaux touchent à leur fin ce week-end. Après 7 ans de chantier, les dernières voies seront raccordées entre la gare de l'Est et l'aéroport de Roissy, mise en service mars 2027.
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4: Marie-Pierre est avec nous aujourd'hui. Bonjour Marie-Pierre.
5: Bonjour Jonathan, bonjour à tous.
4: Alors, grand retour de la revue de presse, et cette semaine avec vous, on parle des jeunes.
5: Oui Jonathan, des jeunes pris dans la spirale du narcotrafic. Un drame sans fin, s'interroge l'oubassement de Seineville dans la Croix de ce lundi. On pourrait le croire Jonathan, tant l'histoire se répète encore et encore. Et comme l'écrit notre confrère, on a l'impression d'assister impuissant à une vague blanche submergeant notre pays. Il est urgent de réagir et d'aider les jeunes à dire non au narcotrafic. Oui, mais comment ? De quelle manière ? Alors toujours dans la Croix de ce lundi, vous lirez comment, tout à côté de Dijon, la commune de Chenôve a récemment développé un vaste programme de sensibilisation à destination des mineurs et des jeunes majeurs. Il s'agit de mettre en scène des pièces de théâtre basées sur le procès de trafiquants. Et les acteurs, bien sûr, ce sont des élèves. À la manière d'une audience correctionnelle, ils dissèquent la mécanique d'un réseau de narcotrafiquants. Ils essaient d'en déconstruire quelques mythes tenaces. Cependant, plusieurs jeunes manquent régulièrement à l'appel. On ne va pas se mentir, on galère à les accrocher et on met du temps à créer un lien de confiance, conclut le directeur jeunesse de Chenôve. On leur tend la main tout le temps. On se dit qu'un jour, ils la saisiront peut-être.
4: Comme la saisissent d'autres jeunes en situation de handicap.
5: Il faut que tu bouges sans cesse le sèche-cheveux, préconise avec douceur Louane à Louis, un jeune de 16 ans. Il est en train d'effectuer son premier brushing. La jeune apprentie en coiffure de 17 ans explique patiemment les rudiments de son métier à cet élève de l'Institut médico-éducatif du Val-Lory. Un institut qui accueille des jeunes de 14 à 20 ans qui présentent une déficience intellectuelle et ou des troubles du spectre autistique. La scène se passe dans le salon de coiffure pédagogique du centre de formation d'apprentis à Saint-Herblain, tout près de Nantes. Et ce, à l'occasion d'une journée de découverte des métiers pour les jeunes handicapés. À la rentrée, une formation unique en France d'assistants beauté, conçue sur mesure pour accueillir des jeunes en situation de handicap, ouvrira à Saint-Herblain. Et pour la suite, eh bien, je vous renvoie à ce joli reportage à découvrir dans la Croix de ce mardi. Et puis, bien loin de là, en Cisjordanie, comme je le lis en une de la Croix de ce jeudi, on parle de l'école confisquée. Sur ces terres occupées, la peur, les violences des colons et de l'armée israélienne, mais aussi l'effondrement économique palestinien, éloignent chaque jour davantage les enfants des salles de classe. Désormais, des élèves désœuvrés traînent sur des chemins poussiéreux. Tous les enfants du monde vont à l'école pour étudier et pour voir leurs amis, sauf nous, souffle Mira, une fillette de 10 ans, première de sa classe de CM.
4: Au Bénin, des hommes retournent sur les bancs d'une bien surprenante école, Marie-Pierre.
5: Avant, j'étais un parfait infidèle. un coureur de jupons fameux, Avouganu Kinoubé, père de 6 enfants. J'ai mis fin à ses comportements. Je voulais qu'il y ait une cohérence entre mes paroles et mes actes. Je suis devenu un modèle pour la communauté depuis que j'ai rejoint l'école des maris. Désormais, je suis fidèle à mes 2 femmes. Son ami Claude Kéké, père également de 6 enfants, ajoute « Avant, je n'aidais pas mon épouse. Maintenant, j'ai compris que je pouvais me rendre utile. Je fais des courses et je m'occupe des enfants. » Ce ne fut pas une métamorphose facile. Dans notre culture, on dit d'un homme serviable et docile qu'il a été ensorcelé, marabouté. C'est toujours dans la croix de ce mardi que je découvre l'existence de cette école pour le moins surprenante, l'école des maris. Une école dont le discours dans cette société rurale très patriarcale constitue une petite révolution copernicienne. Petite révolution portée par l'ONG Carbénin et mise en œuvre par des acteurs locaux, des hommes respectés localement pour qu'ils deviennent à leur tour des relais de masculinité positive dans leur communauté.
4: Et comme en miroir, la Croix Hebdo se penche sur le sort des enfants de féminicides.
5: Ceux dont la maman a succombé sous les coups d'un mari violent. Chaque année en France, un peu plus d'une centaine d'hommes tuent leur femme ou leur ex-compagne, et bien souvent sous les yeux de leurs enfants. Que deviennent-ils ces enfants après le drame? Quel regard portent-ils sur ce père qui a tué leur mère? De Montauban à Poitiers, en passant par la région parisienne, la Croix Hebdo a rencontré quelques-uns de ses enfants, et les familles également, qui les ont aidés à continuer leur vie. Car, malgré tout cela, les enfants des féminicides arrivent à revivre et à regarder devant. Élevées désormais avec beaucoup d'amour par leur grand-mère, les 5 filles d'Isabelle continuent de grandir avec l'odeur de leur maman, de leur maman, celui de son parfum préféré. Celui que les grandes continuent d'acheter dès qu'un flacon est vide, et ce, pour en verser chaque soir quelques gouttes sur le doudou de leur petite sœur. Une lecture éprouvante, je ne vous le cache pas, mais il faut entendre le désir et le besoin de témoigner de Chloé, de Fanny, de Françoise, de Karine et de bien d'autres. Car lire ces lignes, écrit Bruno Bouvet dans son édito, c'est tenter de se tenir aux côtés de ces victimes collatérales. C'est leur manifester notre soutien invisible. C'est derrière l'horreur et la froideur des statistiques, partager une commune humanité. Tout comme, bien loin de là, en Ukraine, auprès de ses compatriotes et des populations bombardées, se tient le père Youri Lazarenko. Dans les colonnes du magazine La Vie, vous lirez le récit de ce résistant de la première heure qui, de la Crimée occupée jusqu'aux portes de Kherson, refusant le nom de héros et ne cachant pas ses larmes, prie, aide et résiste, et prie encore. Il faut prier pour chaque vie, sans relâche.
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7: Buongiorno e benvenuti.
8: Chers frères et sœurs, bonjour et bienvenue. Et des applaudissements très forts. Nous commençons aujourd'hui une série de catéchèses sur le premier document promulgué par le Concile Vatican II, la Constitution sur la Sainte Liturgie, Sacro Sanctum Concilium. En élaborant cette Constitution, les pères conciliaires ont voulu non seulement entreprendre une réforme des rites, mais aussi amener l'Église vise à contempler et à approfondir ce lien vivant qui la constitue et l'unit, le mystère du Christ. La liturgie, en effet, touche au cœur même de ce mystère. Elle est à la fois l'espace, le temps et le contexte dans lequel l'Église reçoit du Christ sa propre vie. En effet, dans la liturgie s'exerce l'œuvre de notre rédemption qui fait de nous une race élue, un sacerdoce royal, une nation sainte, un peuple que Dieu s'est acquis. Comme l'a montré le triple renouveau biblique, patristique et liturgique qui a traversé l'Église au cours du XXe siècle, le mystère en question ne désigne pas, une réalité obscure, mais le dessein salvifique de Dieu, caché depuis l'éternité et révélé en Dieu selon l'affirmation de Saint Paul. Voici donc le mystère chrétien, l'événement pascal, c'est-à-dire la passion, la mort, la résurrection et la glorification du Christ qui nous est rendu sacramentalement présent précisément dans la liturgie, de sorte que chaque fois que nous participons à l'assemblée réunie en son nom, nous sommes plongés dans ce mystère. Le Christ lui-même est le principe intérieur du mystère de l'Église, peuple saint de Dieu, né de son côté transpercé sur la croix. Dans la sainte liturgie, par la puissance de son esprit, il continue d'agir, il sanctifie et associe l'Église, son épouse, à son offrande au Père. Il exerce son sacerdoce absolument unique, lui qui est présent dans la parole proclamée, dans les sacrements, dans les ministres qui célèbrent, dans la communauté rassemblée et au plus haut degré dans l'Eucharistie. C'est ainsi que, selon saint Augustin, en célébrant l'Eucharistie, l'Église reçoit le corps du Seigneur et devient ce qu'elle reçoit. Elle devient le corps du Christ, demeure de Dieu par l'Esprit. Telle est l'œuvre de notre rédemption qui nous configure au Christ et nous édifie dans la communion. Dans la sainte liturgie, cette communion se réalise par les rites et les prières. La ritualité de l'Église exprime sa foi, selon le célèbre adage « lex orandi, lex credendi » et façonne en même temps l'identité ecclésiale, la parole proclamée, la célébration des sacrements, les gestes, les silences, l'espace. Tout cela représente et donne forme au peuple convoqué par le Père, corps du Christ, temple du Saint-Esprit. Chaque célébration devient ainsi une véritable épiphanie de l'Église en prière, comme l'a rappelé Saint Jean-Paul II dans la lettre apostolique Vicesimus Quintus Annus. Si la liturgie est au service du mystère du Christ, on comprend pourquoi elle a été définie comme le sommet vers lequel, dans l'action de l'Église et en même temps, la source d'où jaillit toute son énergie. Il est vrai que l'action de l'Église ne se limite pas à la seule liturgie, mais toutes ses activités, la prédication, le service des pauvres, l'accompagnement des réalités humaines convergent vers ce sommet. À l'inverse, la liturgie soutient les fidèles en les plongeant sans cesse dans la Pâque du Seigneur. Et par conséquent, à travers la proclamation de la parole, la célébration des sacrements et la prière commune, ils sont fortifiés, encouragés et renouvelés dans leur engagement de foi et dans leur mission. En d'autres termes, la participation des fidèles à l'action liturgique est à la fois intérieure et extérieure. Cela signifie également qu'elle est appelée à se déployer concrètement tout au long de la vie quotidienne dans une dynamique éthique et spirituelle, de sorte que la liturgie célébrée se traduise en vie et exige une existence fidèle capable de concrétiser ce qui a été vécu dans la célébration liturgique. C'est ainsi que notre vie devient un sacrifice vivant, saint et agréable à Dieu, et réalisant notre culte spirituel. Ainsi, la liturgie édifie chaque jour ceux qui sont dedans pour en faire un temple saint dans le Seigneur et forme une communauté ouverte et accueillante envers tous. Elle est en effet habitée par l'Esprit Saint. Elle nous introduit dans la vie du Christ. Elle fait de nous son corps. Et dans toutes ses dimensions, elle représente un signe de l'unité de toute l'humanité en Christ. Comme le disait le pape François, le monde ne le sait pas encore, mais tous sont invités au repas des noces de l'agneau. Très chers frères et sœurs, laissons-nous façonner intérieurement par les rites, les symboles, les gestes et surtout par la présence vivante du Christ dans la liturgie que nous aurons encore l'occasion d'approfondir lors des prochaines catéchèses. Et le pape a terminé sa catéchèse sous les applaudissements et le titre de cette catéchèse, c'est « La liturgie dans le mystère de l'Église ».
7: Saint-Père, les fidèles de langue française sont heureux de vous exprimer leurs sentiments les plus respectueux et leur filial attachement. Ils vous assurent de leurs prières pour votre personne et pour votre ministère de successeur de Pierre. À la fin de cette audience, nous chanterons le Notre Père en latin. Puis le Saint-Père impartira la bénédiction apostolique. Il l'accorde spécialement aux enfants, aux personnes âgées, aux malades et personnes qui sont dans l'épreuve. Il bénira également les chapelets et les autres objets de dévotion que vous avez apportés à cette intention. Voici le résumé de la catéchèse que vient d'exposer Sa Sainteté le pape Léon XIV. Chers frères et sœurs, bonjour et bienvenue. Nous abordons aujourd'hui une série de catéchèses sur le premier document promulgué par le Concile Vatican II, Sacro Sanctum Concilium, portant sur la liturgie. Les pères conciliaires ont voulu amener l'Église à contempler et à approfondir ce lien vivant qui la constitue et l'unit au mystère du Christ. La liturgie, en effet, touche au cœur même du mystère. Elle est à la fois l'espace, le temps et le contexte dans lesquels l'Église reçoit du Christ sa vie même. Or, ce mystère ne désigne pas une réalité obscure, mais le dessein salvifique de Dieu, caché depuis l'éternité et révélé dans le Christ. Celui-ci continue à agir, à sanctifier et à associer l'Église, son épouse, à son offrande au Père. Il exerce ainsi son sacerdoce absolument unique, lui qui est présent dans la parole proclamée, dans les sacrements, dans les ministres qui célèbrent, dans les gestes, les paroles, les silences et l'espace, dans la communauté rassemblée et au plus haut degré, dans l'Eucharistie qui nous configure au Christ et édifie l'Église dans la communion. À présent, Sa Sainteté va saluer en italien les francophones.
9: Saluto cordialmente pellegrini di lingua francese venuti dal Senegal dalla Costa d'Avorio e dalla Francia, in particolare gli alunni delle diverse scuole. Cari amici,
8: et les élèves que le pape salue, ce soit le collège Saint-Régis, Saint-Michel Don Bosco du Puy-en-Velay, le collège Sainte-Marie de Beaucamp-Ligny, le groupe Étoile Notre-Dame de Mayenne et le groupe Réseau Plus.
10: En s'adressant aux francophones, le Saint-Père vient de dire: je salue cordialement les pèlerins de langue française venus du Sénégal, de Côte d'Ivoire et de France, en particulier les élèves des diverses écoles. Chers amis, laissons-nous transformer intérieurement au cours de la liturgie, par les rites, les symboles, les gestes, les silences, et surtout par la présence vivante du Christ. Je vous bénis de tout cœur, que l'Esprit Saint vous comble de ses dons.
8: Et l'assemblée applaudit, et maintenant nous nous unissons au Saint-Père pour chanter le Notre Père en latin.

Et nous nous apprêtons à recevoir la bénédiction du Saint-Père à travers les ondes et d'où que nous soyons. Que le nom du Seigneur soit béni, maintenant et toujours. Notre secours est dans le nom du Seigneur qui a fait le ciel et la terre.

nous avons reçu la bénédiction du Saint-Père et c'est la fin de cette audience et nous entendons l'acclamation des fidèles, les fidèles qui acclament depuis la place Saint-Pierre. Et rappelons que ce mercredi 20, mois dédié à Marie, le pape Léon a consacré sa catéchèse sur le premier document du Concile Vatican II, Sacrosanctum Concilium, qui a été promulgué solennellement, rappelons-le, par le pape Paul VI le 4 décembre 1963, après avoir été adopté par un vote de 2147 voix contre 4. Et rappelons que le document du Concile Vatican II, nous pouvons tous aller les lire sur le site du Vatican. Et il y a 4 constitutions, Dei Verbum, Lumen Gentium, Sacrosanctum Concilium et Gaudium Spes. Et nous sommes au 3e document parmi les constitutions. Bonne position d'écoute à vous tous qui nous avez rejoints sur Radio Vatican. Merci de vous être joints à nous pour cette audience du pape depuis la place Saint-Pierre. Laudetur Jesus Christus, loué soit Jésus-Christ.

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2: Madame, Monsieur, bonjour et bienvenue sur Point d'Orgue, votre rendez-vous de musique sacrée. Je suis très heureux de vous retrouver pour un nouveau numéro consacré aux merveilles du répertoire. Et aujourd'hui, je voulais partager avec vous quelque chose que nous n'avons jamais abordé. Pourtant, il s'agit d'une esthétique que j'affectionne particulièrement, le baroque, vous le savez. Mais dans un pays tout à fait particulier qu'on n'a pas l'habitude de traiter dans Point d'Orgue, il s'agit de l'Espagne. Or, il s'agit d'un univers à part entière, vous allez vite vous en rendre compte. Alors attachez vos ceintures et nous partons pour l'Espagne du siècle d'or, cette Espagne des 16e, 17e siècles qui domine alors, il faut bien le rappeler, une immense partie du monde depuis les Amériques jusqu'aux Flandres italiennes. C'est une Espagne puissante, profondément catholique, marquée par une forme de mystique, celle de la contre-réforme, mais aussi par un goût très fort du théâtre, de la couleur et du contraste. Là aussi, vous allez vite vous en rendre compte. Et c'est une civilisation, la civilisation espagnole, où la musique est partout. Dans les cathédrales immenses de Tolède ou de Séville, si vous n'avez pas eu la chance de les visiter, courez-y. Ou dans les monastères royaux comme l'Escurial, dans les processions de la Semaine Sainte, dans les palais, mais aussi dans les rues et dans les théâtres populaires, vous avez de la musique. Et cette musique espagnole possède une personnalité immédiatement reconnaissable. En fait, elle n'a pas beaucoup changé avec aujourd'hui et vous allez pouvoir peut-être reconnaître quelques petites touches parfois de flamenco. Elle est à la fois austère et brûlante, très spirituelle mais profondément charnelle aussi. Et elle aime les oppositions soudaines, l'ombre et la lumière, le recueillement

et l'exubérance, la pénitence et une forme presque d'ivresse sonore. Et on y entend des instruments qui sont typiquement ibériques, la harpe espagnole, la guitare baroque, les percussions et bien sûr ces voix très expressives, très incarnées, qui cherchent moins la pureté abstraite que la force du mot et du geste presque, tellement c'est incarné. Alors pour commencer cette émission, nous allons entrer dans cet univers avec un compositeur qui aujourd'hui est encore relativement méconnu du grand public, il s'agit de Juan Hidalgo. Alors Hidalgo fut l'un des grands musiciens de la cour madrilène du XVIIe siècle, il travaille pour les Habsbourg espagnols et il participe à la naissance du théâtre musical espagnol. On pourrait presque parler d'un ancêtre de l'opéra ibérique. Alors sa musique est typiquement baroque par son goût de l'expression, des affects, du mouvement intérieur, mais elle garde aussi quelque chose de très espagnol, c'est-à-dire une manière directe, presque populaire parfois, de toucher l'auditeur. Alors l'œuvre que nous allons entendre maintenant s'intitule « Ey que mi rior de amor ». Alors je suis désolé pour nos auditeurs qui sont espagnols ou qui parlent espagnol, moi pas un mot, donc pardon pour mon accent. Et il s'agit ici d'un tono humano, c'est-à-dire littéralement un chant humain. C'est donc une œuvre profane, contrairement aux nombreuses pièces religieuses qui sont composées à cette époque. Mais même lorsqu'elle parle d'amour ou de passion terrestre, cette musique, vous allez l'entendre, elle reste profondément marquée par l'atmosphère spirituelle du baroque espagnol. Alors si j'ai choisi cet extrait qui n'est pas de la musique sacrée, donc je fais une petite entorse à ma règle de conduite, c'est tout simplement pour vous mettre dans le bain, pour que vous puissiez vous faire à cette esthétique si particulière, et vous allez l'entendre très vite, vous allez entendre cette guitare baroque, essentielle dans la musique ibérique du XVIIe siècle, et vous allez écouter aussi cette manière très libre de conduire la ligne vocale. Vous avez des petits ornements, des inflexions du texte, une diction tout à fait particulière qui est presque parlée par moments, et en fait, on se retrouve avec toute la rhétorique baroque qui est déjà là. La musique doit pouvoir émouvoir, toucher et bouleverser. Alors, je vous propose d'écouter ici la Capella Real de Catalunya sous la direction du grand Jordi Savall.

La délicate expressivité de la musique baroque dans son appareil le plus noble, une musique extraordinaire qui nous permet de nous jeter dans cette esthétique si particulière de la musique baroque ou pré-baroque espagnole. Vous l'entendez, hein, il y a quelque chose de résolument moderne, peut-être parce que les Espagnols n'ont jamais abandonné cette forme d'esthétique, ce côté un petit peu poème récité presque, que nous on va retrouver dans toutes les autres expressions de la musique espagnole. Et c'est pour ça que je vous propose de poursuivre ce voyage musical avec une œuvre tout à fait fascinante de Mateo Flecha l'Ancien qui s'appelle El Fuego. Alors Mateo Flecha appartient encore à la Renaissance espagnole du XVIe siècle, mais son langage, vous allez vite vous en rendre compte, annonce déjà certains excès du baroque. Sa musique est extraordinairement théâtrale, expressive et parfois même presque halluciné. Et ce compositeur est surtout célèbre pour ses ensaladas. Et le mot signifie littéralement salade. Alors qu'est-ce que sont ces salades? Ce sont des œuvres hybrides, foisonnantes, qui mêlent parfois plusieurs langues, des rythmes populaires, des passages sacrés, des effets comiques, des changements brusques d'atmosphère. Bref, c'est une sorte de grand théâtre spirituel et populaire. Et ça, c'est extrêmement important parce que on est vraiment dans ce côté, dans la passion du texte que je vous ai exposé avec l'extrait précédent. Et alors, l'interprétation que nous allons entendre est tirée d'un programme tout à fait particulier, imaginé par le chef Simon-Pierre Bestion avec son ensemble, La Tempête. Si vous ne connaissez pas cet ensemble et ce CD, je vous invite vraiment à vous le procurer parce que il y a de grandes merveilles. Et ce programme prend appui sur une histoire absolument saisissante. Alors on ne sait pas si elle est mythique ou pas, mais en tout cas, elle a le don de bien se projeter. Vous allez comprendre pourquoi. Il s'agit des dernières semaines de l'empereur Charles Quint. Alors à la fin de sa vie, l'empereur s'était retiré au monastère de Yuste en Estrémadure et il est épuisé, malade et hanté par la mort. Et il aurait organisé, selon une tradition rapportée tout de même par des chroniqueurs, une sorte de répétition de ses propres funérailles. Alors la scène a profondément marqué les imaginations européennes. On raconte même que l'empereur aurait assisté à une messe des morts en présence de son propre catafalque et peut-être même allongé dans son futur cercueil. Alors bien sûr, le récit a ensuite été amplifié au fil des siècles, notamment au XVIIIe siècle, puis par Alexandre Dumas, qui y voyait une sorte de théâtre macabre impérial. En tout cas, ce qui est certain, c'est que Charles Quint mourut réellement quelques semaines plus tard, le 21 septembre 1558. Et donc, c'est à partir de cette matière historique et légendaire que Simon-Pierre Bestion imagine une sorte de requiem rêvé par l'empereur. C'est tout à fait ce qu'il aurait pu vouloir entendre au seuil de la mort. Et c'est au cœur de ce parcours qu'on retrouve cette fameuse musique El Fuego. Alors, le feu dont parle Mateo Flecha est ici celui du péché, du désordre intérieur et finalement de la damnation, un feu qu'il faut combattre par la pénitence et par la conversion. Mais c'est également une œuvre immense, un grand spectacle sonore, les voix surgissent, se répondent, s'affrontent parfois, et les climats changent sans cesse. C'est ce que je vous disais au début avec ces fameuses salades. Il y a des moments de terreur, puis des passages de recueillement, et des élans presque populaires, et on entend toute la violence spirituelle de l'Espagne du siècle d'or. Et finalement, cette musique évoque d'ailleurs les grands peintres espagnols du baroque, les visions sombres et fulgurantes de Ribera ou de Valdés Leal, ces tableaux où la splendeur côtoie constamment la mort. Alors l'interprétation de La Tempête pousse cette œuvre à son incandescence maximale. Tout semble porter au rouge, exacerbé, presque fiévreux. Nous allons donc maintenant écouter El Fuego de Mateo Flecha, interprété par l'ensemble La Tempête, sous la direction très inspirée de Simon-Pierre Bestion.

Et après cette fresque vocale saisissante, il faut maintenant évoquer un autre monument du baroque espagnol, l'orgue. Alors l'Espagne a développé une tradition organistique absolument unique en Europe. Dès qu'on entre dans une grande cathédrale espagnole, Tolède, Salamanque, Séville ou Valence, on est frappé par la présence visuelle des orgues, des gigantesques buffets dorés suspendus au-dessus des stalles, presque comme des palais sonores. Mais ce qui rend surtout l'orgue espagnol immédiatement identifiable, ce sont ces fameuses trompettes horizontales appelées trompettes en chamade. Alors il y en a partout ailleurs, mais ça tient une place tout à fait particulière et vous allez l'entendre. Alors contrairement aux trompettes d'orgue traditionnelles, verticales et cachées dans le buffet, celles-ci sont projetées vers la nef. Le son jaillit littéralement dans l'espace avec une puissance éclatante, presque militaire ou cérémonielle. Et ce qui nous fait dire que l'orgue espagnol n'est pas un instrument en demi-teinte. Loin de là, il cherche l'éclat, la lumière, le contraste spectaculaire, là où l'orgue français classique privilégie souvent l'équilibre et la danse. Et le plus grand nom de cette école d'orgue est sans doute Juan Bautista Cabanilles, qui fut organiste à la cathédrale de Valence au XVIIe siècle, et on le surnomme parfois le Bach espagnol, même si sa musique est beaucoup plus libre, beaucoup plus fantasque, plus imprévisible que celle du cantor de Leipzig. Alors chez lui, l'écriture semble constamment improvisée, inventée, et elle est comme si elle voulait explorer les couleurs de l'instrument. Alors sa musique alterne des passages méditatifs, des grandes architectures contrapuntiques et des explosions sonores qui sont spectaculaires. Alors l'œuvre que nous allons entendre est un passacalès du 8e ton, et cette passacalès repose sur une basse obstinée répétée continuellement au-dessus de laquelle le compositeur cherche des variations de plus en plus riches. C'est une forme très caractéristique du baroque européen, bien sûr. Bach l'a lui-même fait dans sa fameuse passacaille en ut mineur. Alors écoutez la manière dont la musique progresse par vagues successives, presque comme une improvisation monumentale, et écoutez aussi les couleurs de l'orgue ibérique, ses anches éclatantes, les jeux de dialogue, cette lumière sonore très particulière. Et à travers cet orgue, c'est toute l'Espagne baroque qui réapparaît, l'Espagne des cathédrales gigantesques, de ses cérémonies fastueuses, des processions, mais aussi de la ferveur mystique. Ici, nous allons entendre l'organiste Ton Reichmarts.

0: Le langage fascinant de l'expressivité espagnole, ici interprété sur ces fameux orgues qui laissent transparaître tout cet éclat, toute cette pompe et cette vitalité qui n'existe presque que chez eux. Évidemment, tous les autres mouvements baroques, qu'ils soient français avec cette forme de danse ou les formes opératiques qui ont cette vitalité, sont extrêmement différents de ce qui a été proposé par les compositeurs espagnols. C'est pour ça que je voulais vraiment vous faire découvrir ce type de musique-là. Vous étiez donc à l'écoute de Point d'Orgue consacré aujourd'hui au baroque espagnol avec les musiques de Juan Hidalgo, Mateo Flecha l'Ancien et Juan Bautista Cabanilles. Je vous invite à découvrir toute leur musique puisque nous avons entendu une Espagne musicale profondément singulière où la mystique, le théâtre, la couleur et le sentiment de la mort se mêlent dans une même intensité expressive. Voilà, j'espère que ce voyage vous a plu. Je vous retrouve la semaine prochaine pour un nouveau numéro de Point d'Orgue. D'ici là, portez-vous bien.
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3: Le pape plaide pour une utilisation rationnelle de l'intelligence artificielle qui soit au service de la dignité humaine. Trois jours avant l'apparition de son encyclique sur la question, Léon XIV recevait ce matin en audience les participants d'un colloque international sur le thème « Préserver les voix et les visages humains ». Nous y revenons en détail au début de ce journal. L'épidémie du virus Ebola poursuit sa progression dans l'est de la République démocratique du Congo. L'OMS a classé ce vendredi en risque très élevé le virus en raison de sa propagation. Nous entendrons le témoignage de l'évêque de Goma. Dans ce journal également, nous irons au Monténégro qui célébrait cette semaine les 20 ans de son indépendance. Et puis au Mexique également où le gouvernement propose une réforme pour enquêter sur les candidats aux élections afin d'écarter tout lien entre les élus et le crime organisé.
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3: Bonsoir. Lundi prochain, la première encyclique du pape Léon XIV, Magnifica Humanitas, sera publiée, présentée au monde entier. Un texte qui porte, vous le savez, sur l'impact de l'intelligence artificielle sur la dignité humaine. Et ce matin, l'IA était au cœur du discours que le souverain pontife a prononcé devant les participants à ce colloque international pendant deux jours. Ce colloque a rassemblé des experts autour du thème « Préserver les voix et les visages humains ». Dans son discours, le pape a invité à une utilisation rationnelle des outils technologiques numériques et de l'intelligence artificielle au service authentique de la dignité de l'homme. Les précisions de Moriba Camara.
4: L'intelligence artificielle et les technologies numériques lancent un défi anthropologique à notre société aujourd'hui. C'est le message du pape Léon XIV devant les chercheurs et experts en communication numérique réunis à Rome. Le Saint-Père a dénoncé la promotion effrénée de la technologie au détriment de la dignité humaine, ainsi que les outils numériques qui exploitent notre besoin de relations humaines. Pour lui, ces phénomènes provoquent véritablement une éclipse de sens de ce que signifie être humain. Le pape Léon XIV a rappelé que les technologies doivent être au service authentique de l'humanité et non l'inverse, exprimant son inquiétude pour les enfants et les jeunes exposés aux effets des écrans et de l'intelligence artificielle pour leur développement physique, intellectuel et spirituel. Les jeunes, a insisté le Saint-Père, devraient apprendre la modération et la discipline dans l'usage des technologies avec l'aide des parents et des éducateurs. Concluant son discours, Léon XIV a appelé à aider les nouvelles générations à rencontrer le Christ vivant et à intégrer les technologies dans un mode de vie chrétien global.
3: Moriba Camara. À la une de l'agenda du pape également ce vendredi, cette audience accordée au Premier ministre irlandais Michael Martin, qui s'est ensuite entretenu avec les responsables de la secrétaire d'État. L'attention qui s'est portée sur les relations entre l'Église locale et l'État irlandais, avec une attention particulière pour le domaine de l'éducation, préciser la salle de presse du Saint-Siège. Les questions concernant l'Europe, le Moyen-Orient, tout comme la paix et le multilatéralisme étaient également au programme. Léon XIV qui demain, samedi, est attendu dans la ville d'Acerra en Campanie, non loin de Naples, une région nommée la Terre des Feux en raison des déchets toxiques incinérés sauvagement depuis des années. Le souverain pontife qui va à la rencontre de populations qui se sentent souvent abandonnées des pouvoirs publics. Vous pourrez évidemment suivre cette visite pastorale sur notre site vaticannews.va. L'épidémie d'Ebola se poursuit en République démocratique du Congo. L'OMS a passé ce vendredi en risque très élevé le virus en raison de la rapidité de sa propagation. Des cas d'Ebola se sont diffusés dans la province du Nord et du Sud Kivu, coupés en deux par des lignes de front entre les forces armées congolaises et le groupe armé M23. Un véritable défi pour Mgr Winnie Ngumbi, l'évêque de Goma, qui souhaite faire passer plusieurs messages. On l'écoute.
5: La maladie à virus Ebola, c'est une maladie comme les autres maladies, mais c'est une maladie qui est causée par un virus. Donc c'est d'abord une maladie, ça n'a rien à voir avec une malédiction divine ou une question de sorcellerie, ça non. En tout cas, ça c'est le message que j'essaie de donner pour dire que c'est vraiment une maladie qui peut se soigner. Et donc quand quelqu'un est malade, il faut plutôt le signaler au service de la santé le plus proche. Pour moi, c'est d'inviter les gens vraiment à respecter les mesures barrières en prévention. Nous sommes déjà en détresse. Nous sommes une population en détresse à cause de la guerre, en Ituri en particulier avec les camps déplacés. J'imagine cela si le virus, la maladie, le virus Ebola entre dans un camp de déplacés. Et nous en savons quelque chose puisque nous, ici à Goma, on avait des camps de déplacés. En marge de cette question, je pense que pour nous, il est important que les autorités, encore une fois, puissent entendre les cris de détresse de la population et nous aider vraiment à mettre fin à la guerre, à ramener la paix, la tranquillité dans le pays.
3: Monseigneur Willing Gumbi, l'évêque de Goma en RDC, il était interrogé par Myriam Sandounou. Le Pakistan poursuit sa médiation entre l'Iran et les États-Unis. Le chef de l'armée pakistanaise est attendu ces prochaines heures à Téhéran pour des entretiens. Le ministre pakistanais de l'Intérieur s'y est rendu deux fois déjà ces derniers jours. Hier soir, le secrétaire d'État américain Marco Rubio disait espérer que cette visite puisse faire avancer vers une solution négociée. Dans le même temps, l'Union européenne envisage-t-elle des sanctions contre ceux qui bloquent le détroit d'Ormuz. Les actions de l'Iran à l'encontre des navires transitant par le détroit sont contraires au droit international, a souligné Bruxelles dans un communiqué. Et parmi les sanctions sur la table, des interdictions de voyager dans l'Union européenne ou encore un gel des avoirs. La France, l'Allemagne, l'Italie et le Royaume-Uni exhortent Israël à cesser l'expansion des colonies en Cisjordanie occupée. Dans un communiqué commun, les quatre capitales déplorent la dégradation du contexte sécuritaire pour les Palestiniens et dénoncent la violence toujours plus décomplexée des colons. Rome, Paris, Londres et Berlin qui appellent également à lever les restrictions financières imposées à l'autorité palestinienne et à l'économie palestinienne. Toute cette semaine, le Monténégro célèbre ses 20 ans d'indépendance, les yeux rivés vers l'Union européenne. Après avoir longtemps vu son processus d'intégration retardé, le plus petit pays des Balkans pourrait bien en devenir le prochain membre, et ce dès 2028. La correspondance régionale de Simon Rico.
2: Depuis plusieurs jours déjà, les drapeaux rouges frappés des armoiries royales ornent les rues du centre-ville de la capitale Podgorica. En ce 20e anniversaire de l'indépendance, l'ambiance est joyeuse au Monténégro. L'objectif de rejoindre l'Union européenne pourrait enfin se concrétiser prochainement. Sur l'un des avions de la compagnie nationale, on peut même lire le slogan « 28 d'ici 28 », symbole de cet enthousiasme. Le pays a pourtant fait du surplace durant des années plombé par des problèmes de corruption qu'incarnait Milo Djukanovic, l'homme qui a alterné les postes de président et de premier ministre de 1991 à 2020. Si celui-ci a réussi à restaurer l'indépendance du Monténégro en le séparant pacifiquement de la Serbie, son pouvoir a été plombé par d'innombrables affaires. Cela fait déjà 14 ans que les négociations d'adhésion ont commencé et le gouvernement libéral actuel de Milojko Spajić va devoir passer la surmultipliée pour espérer refermer dans les délais les deux tiers des chapitres de l'acquis communautaire encore ouverts. Malgré les nombreuses divisions ethniques, cette intégration est en tout cas largement soutenu par la population. Simon Rico, Belgrade. 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
3: La situation des droits de l'homme ne cesse de se dégrader en Serbie depuis un an. Telle est l'inquiétude relatée aujourd'hui dans un nouveau rapport du Conseil de l'Europe. L'organisation déplore la répression brutale des manifestations d'étudiants ces derniers mois et met également en garde contre les menaces sur la liberté de la presse. Partons au Mexique qui co-organisera cet été la Coupe du Monde de football avec les États-Unis et le Canada, le pays d'Amérique centrale qui est toujours miné par la violence des cartels de la drogue. Pour réduire la corruption et les liens entre politique et crime organisé, le gouvernement mexicain propose une réforme pour enquêter sur les candidats aux élections afin d'écarter tout lien entre les élus et les cartels. À Mexico, Diego Calmar.
6: Savoir si les candidats à un mandat électoral ont des liens avec les cartels. C'est le but d'une réforme que le Parlement mexicain a proposée ce jeudi pour modifier sa loi électorale. Cette réforme vise à prévoir une enquête sur de possibles liens entre les candidats et le crime organisé. D'ailleurs, cette semaine, les autorités fédérales sont intervenues dans un état du sud du pays où elles ont arrêté 6 responsables politiques locaux accusés d'extorsion et de liens avec le crime organisé. C'est la réalité du Mexique où, tout parti confondu, de nombreux élus le sont grâce au soutien des cartels et travaillent parfois à leur solde. Cette réforme intervient dans le cadre de pressions récurrentes des États-Unis pour que le Mexique lutte contre les cartels et de pressions pour faire arrêter le gouverneur du Sinaloa, accusé de narcotrafic. Si elle est adoptée, cette réforme pourrait s'appliquer aux élections de 2027, lors desquelles seront renouvelés le pouvoir législatif ainsi qu'une partie des 32 gouverneurs du pays. À Mexico, Diego Calmar. Pour Radio Vatican.
3: Voilà, avant de refermer ce journal, sachez que le Liban aura un nouveau bienheureux, le vénérable serviteur de Dieu Elias Oyek, ancien patriarche d'Antioche des Maronites, mort en 1931. Le pape a signé aujourd'hui un décret reconnaissant un miracle qui lui est attribué. Et ainsi s'achève ce journal et cette semaine. Merci à tous et à toutes pour votre fidélité. Demain à 18h, ce sera notre émission hebdomadaire Vox Mundi. L'information continue sur vaticannews.va. Excellente soirée et très bon week-end.
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19: Bienvenue à l'écoute de Radio Présence pour le grand écran de Vivante Église, l'émission que nous consacrons chaque mois au cinéma, avec comme d'habitude deux films au sommaire, Vivaldi et moi, premier long métrage du réalisateur italien Damiano Micheletto. Il est entre autres à l'affiche du cinéma L'ABC à Toulouse. Et puis nous allons revenir ensuite sur la Palme d'Or du Festival de Cannes 1987, Sous le soleil de Satan, réalisé par Maurice Piala, d'après le roman éponyme de Georges Bernanos. Et pour ce grand écran de Vivante Église, je retrouve mes camarades cinéphiles, Paul Dima, intervenant cinéma pour les Coteaux Païs, les Centres Jésuites dans le Sud-Ouest, et Louis-Marie Solaire, producteur de l'émission N'oubliez pas l'ouvreuse sur Radio Présence. Bienvenue à vous deux. Je signale d'emblée nos auditeurs que vous animez le Ciné-Parole dédié à Vivaldi et moi mardi prochain, le 26 mai à 14h30 à l'ABC. C'est donc ce film qui va nous intéresser lors de la première partie de cette émission. Comme je l'ai indiqué, il s'agit du premier long-métrage de l'Italien Damiano Micheletto, qui en fait n'est pas du tout un cinéaste à la base, Louis-Marie.
20: Ah non, non, c'est un metteur en scène d'opéra. Il est surtout célèbre, très célèbre pour ça. On connaît ses réalisations, ses mises en scène, en particulier en France, puisque c'est lui qui avait mis en scène les Contes d'Hoffmann, qu'on avait pu voir à Lyon, et vous l'avez souligné aussi à Paris.
19: À Paris, à l'Opéra Bastille, l'Opéra Garnier, et puis à Londres aussi, à Vienne, et bien sûr en Italie, à Rome, et chez lui, à la Fenice de Venise, puisque c'est un Vénitien,
20: oui.
19: Damiano Micheletto.
20: Alors il a choisi de parler d'une relation particulière entre un compositeur fameux, qui ne connaît pas Vivaldi, ne serait-ce que pour avoir patienté au téléphone avec le printemps des quatre saisons.
19: D'ailleurs, le titre du film en italien, c'est Primavera.
21: Primavera, oui.
20: Oui, c'est ça. D'ailleurs, il faut souligner que le titre original convient mieux à l'histoire que Vivaldi et moi.
19: Oui, qui est trompeur, effectivement.
20: Qui peut laisser supposer que le film est un biopic sur Vivaldi, alors qu'il ne l'est pas du tout. Mais il parle d'une relation entre cette jeune fille, une jeune fille dont on va situer le parcours, et de Vivaldi, qui est un maître de musique. Voilà.
19: Ouais, alors vous l'avez précisé, effectivement, c'est pas un biopic sur Vivaldi. Il ne raconte pas la vie personnelle du compositeur, dont on sait d'ailleurs fort peu de choses, en fait. C'est une adaptation d'un roman publié en 2009 par un écrivain vénitien, lui aussi, Tiziano Scarpa, qui a pour titre Stabat Mater. Il s'agit donc d'une fiction, certes historique, mais une fiction quand même, dans laquelle Vivaldi n'est pas tout à fait le personnage principal, c'est ce que vous indiquiez dans votre introduction, Louis-Marie.
20: D'ailleurs, il n'apparaît pas dès le début du film.
21: Non, non, non.
20: Il apparaît plus tard. Ben, je vais laisser
19: Paul nous présenter l'histoire,
20: ouais. Mais on va comprendre comment il va arriver dans cet établissement où il y a cette jeune fille. Alors, elle n'est pas orpheline, mais elle a été abandonnée. Mais on va tout comprendre.
21: Oui, donc cette jeune fille qui s'appelle Cecilia a été recueillie comme d'autres enfants abandonnés de la naissance, avec une particularité, on leur laisse l'espoir de retrouver, si la mère le veut bien, leur mère, qui les a abandonnées. C'est-à-dire qu'au moment où elles sont accueillies dans l'orphelinat, elles ont la moitié d'une image et l'autre moitié est gardée par la mère. Et donc, si la mère revient sur son abandon, on met les deux morceaux de l'image et si ça,
19: ça correspond,
21: voilà, la fille a bien retrouvé
19: rendue,
21: sa mère.
19: La fille est rendue à sa mère.
21: Et là, on voit dans le film que Cecilia n'est pas reconnue par sa mère alors que les images correspondent. Et elles attribuent à une autre plus jeune cette reconnaissance, cette juxtaposition des deux parties de l'image qui était restée comme preuve que c'est bien la fille et que c'est bien la mère. Et ça, c'est une très grande blessure pour Cecilia, qui a toujours rêvé de pouvoir rencontrer sa mère.
20: Et de pouvoir quitter cet établissement.
21: Et de quitter cet établissement.
19: Oui, parce qu'elle vit cloîtrée, d'une certaine manière.
21: Cloîtrée
19: et masquée lorsqu'elles se produisent en public.
21: Elles sont invisibilisées complètement. Elles jouent dans une tribune, mais on ne voit que le chef de chœur ou d'orchestre. Et quand elles se produisent en public, elles ont un masque.
19: Oui.
21: Donc, c'est les femmes invisibles. Mais les femmes invisibles instruites l'écriture, le calcul, la musique et l'exercice de la musique. Il se trouve que Cecilia est remarquée par le nouveau chef,
19: maître de chapelle en Allemagne.
21: Oui, c'est ça, maître de musique, qui découvre en elle deux choses, un talent réel et une volonté ferme de ne pas céder à la flatterie.
19: Il lui dit d'ailleurs à un moment donné, parce qu'il va lui dire « tu vas être mon premier violon dans cet orchestre », et elle s'étonne. Elle lui dit « non, je ne t'ai pas choisi parce que tu es forcément la meilleure, je t'ai choisi parce que tu ne joues pas pour la louange ».
21: C'est ça.
19: En gros, je ne joue pas pour recueillir les applaudissements, les flatteries, effectivement. Oui. Elle joue par amour de la musique.
21: Alors, par amour de la musique, et elle est partagée, cette jeune femme, et on va le voir tout au long du film, entre son amour de la musique et son excellence dans ce domaine-là, et son désir d'avoir une vie normale, c'est-à-dire de sortir de cet
19: enfermement
21: hospital qui est en même temps une prison, et les femmes qui sont, les jeunes femmes qui sont là, sont pour la plupart, parce qu'il faut bien faire vivre l'hôpital.
19: Mais il ne vit que des dons.
21: Qui ne vit que de dons, et que de mariages arrangés.
19: Alors, il y a les dons qui sont faits directement pour soutenir l'établissement, la cause qu'il défend, et puis il y a des dons qui sont faits d'une autre manière.
21: Mais c'est-à-dire qu'on livre ces jeunes femmes à un mariage convenu avec un mari qui a l'âge de au moins...
19: Au moins être leur père, pour ne pas dire leur grand-père, pour certains.
21: Oui, c'est ça, voilà.
19: Ce sont des veufs, souvent, ou des militaires, ou des aristocrates, plutôt des militaires.
21: Oui, des militaires.
19: Et il se trouve qu'elle est promise à un militaire qui est... un officier qui est actuellement en train de guerroyer. C'est la guerre entre, c'est 1714-1718, entre Venise et les Turcs.
21: Oui, c'est ça.
19: Voilà,
21: oui.
19: Et donc elle attend, et quand la guerre sera finie, elle sait qu'il viendra la chercher.
20: Et donc elle compose avec ce qui se passe dans l'hospedale, et elle compose sa vie grâce à la musique, justement. Composée correspond bien à ce qu'elle veut faire, parce qu'elle aime jouer du violon. D'ailleurs, vous l'avez souligné, Eric, à propos du choix de Vivaldi d'en faire son premier violon, parce qu'elle aime plus jouer, plus qu'elle aime montrer qu'elle est brillante violoniste. Elle est bonne violoniste parce que ça lui plaît, et puis il y a quelque chose qui la taraude quand même, c'est sa mère. Ce manque et cette volonté de la retrouver. Elle en fait une fixation. Elle passe ses journées à chercher, à aller regarder en douce la nuit
19: c'est
20: en particulier.
19: C'est pas les journées d'ailleurs, c'est la nuit qu'elle s'est fouillée dans les archives de l'hospice.
21: Où il y a trace.
19: Le nom de cet établissement qui est réel, a existé, et dans lequel effectivement Vivaldi a été maître de musique, c'est l'Ospedale della Pietà, l'hospice de la pitié. Et effectivement, il recueillait des jeunes filles
21: qui avaient
19: entre 15 et 18 ans.
21: Et en même temps, le directeur amassait beaucoup d'argent. C'était pas un bordel, excusez le mot, mais c'était quand même l'exploitation éhontée de ces jeunes qui étaient emprisonnés, sanctionnés quand elles dérogeaient à la règle, le cachot, etc. Enfin, c'était pas une vie rose. Mais en même temps...
19: C'est une vie conventuelle.
21: Elles étaient éduquées, elles savaient lire, écrire, compter, etc. Ce qui n'était pas le cas des jeunes filles à l'époque.
19: Oui, puis certains vus de l'extérieur auraient dit, mais en plus vous êtes promise à un beau mariage avec un homme très riche.
21: Ben voilà.
19: Alors bon, à l'époque, vous savez, le mariage d'amour, c'était pas forcément
21: non,
19: la norme.
21: Non.
19: Regarder ça avec nos yeux d'aujourd'hui. Alors, j'ai regardé, oui. Cet hospice, en fait, il a été créé au milieu du XIVe siècle.
21: Oui.
19: Donc, lorsqu'on le découvre en 1716 à Venise, c'est quand même 3 siècles et demi après la création.
21: Et oui, il y avait une longévité de ces institutions et qui convenait bien à la société. Je trouve que le film est tout à fait intéressant aussi de ce point de vue-là.
19: Oui.
21: C'est-à-dire qu'on voit la réalité de la place des femmes ou de la non-place des femmes
19: au début du XVIIIe siècle.
21: Au début du XVIIIe siècle.
19: En Italie.
21: Et le fait qu'elles n'ont rien à dire sur leur devenir. C'est les hommes qui décident. Et pour un militaire qui revient avec une gloire acquise pendant la guerre qu'il a menée, il découvre qu'elle se refuse à lui, et que d'autre part, bon voilà, il ne peut pas l'épouser, et il va, est-ce qu'on peut...
20: Il vaut mieux pas, parce que c'est assez déterminant dans ce qui se passera, en particulier à la fin du film.
21: À la fin du film, oui.
20: À la fin du film, et donc, trop en dire sur la relation qu'elle va avoir avec cet homme auquel elle est promise, c'est...
21: Spoiler...
20: C'est un peu... Mais ce qui est aussi...
19: D'autant plus que on ne le voit pas forcément arriver. Donc
21: je pense qu'il est
19: préférable de ne pas dire ce qui va se passer.
21: Oui.
19: Ce qui est extrêmement violent, ce qui va se passer, mais on ne va pas dire de quoi il retourne. Quand j'ai vu la scène, je savais qu'il allait se passer quelque chose, mais je n'imaginais pas la scène en question. Donc ça, on va laisser
21: le suspense.
19: Les spectateurs le découvrir.
20: Peut parler de perversité.
21: Oui.
20: Mais ce qui est important aussi à souligner, on a parlé de l'hospédale et de l'hospice, disons l'hospice, c'est qu'au début de l'histoire, au début du film, on se rend compte, en entendant les responsables de l'établissement, qu'ils ont quand même des problèmes financiers.
21: Oui.
20: C'est ce qui les amène à rappeler Vivaldi. Ça, c'est une chose. Et de mettre beaucoup l'accent sur justement ces mariages arrangés, cette façon de vendre leur...
19: Oui, parce qu'il y a deux choses pour faire valoir l'établissement. Il y a effectivement les jeunes filles qui sont, j'allais dire, presque marchandées.
21: Oui.
19: Mais il y a aussi la musique, et il faut que les concerts plaisent aux aristocrates qui viennent les voir, parce que c'est ce qui va aussi faire qu'ils vont faire des dons. Ah, vous avez un merveilleux orchestre, c'est formidable, on va vous donner de l'argent. Et c'est pour ça que Vivaldi est rappelé à un moment donné, sachant qu'il a déjà été maître de musique.
21: Oui.
19: Alors, je vais regarder les dates, parce que ça, je pense qu'historiquement, le film est tout à fait cohérent. En 1703, il a 25 ans, il est embauché par cet hospice, et puis ça se passe pas très bien, parce que je pense qu'il avait un caractère pas très souple. Donc, il est écarté, et en fait, il est rappelé en 1716, une douzaine d'années après être entré. Il revient, il n'est pas encore en pleine gloire, c'est pas encore compositeur connu, pas du tout. Hein. Même s'il a, mais il a déjà 38 ans.
21: Et oui.
19: 38 ans, et il a déjà quelques compositions derrière lui. Mais bon, après, je laisse les gens vraiment regarder la biographie de Vivaldi pour voir ce qu'a été son histoire, parce que c'est pas aussi simple que ça peut en avoir l'air aujourd'hui, où tout le monde le connaît. Une chose qu'on n'a pas dit, ce qui se passe la nuit, effectivement, elle va fouiller dans les archives, mais elle fait autre chose. Et ça, je pense qu'on peut en parler.
20: Oui.
19: Elle tient un journal.
20: Exactement.
19: Elle écrit la nuit en cachette.
20: Oui. Et qu'elle cache justement, dans l'église ou une chapelle, oui, effectivement. Et ça aussi, c'est important.
19: À qui elle parle dans ce journal?
20: Bah oui, c'est un journal intime.
21: Oui.
20: D'une certaine façon, c'est ça. Et elle parle
19: à sa mère.
20: Oui, c'est ça.
21: C'est ça.
20: Elle lui livre tout ce qu'elle fait et ce qu'elle attend de leur retrouvaille. C'est quelque chose qui est poignant. C'est là où le réalisateur Damiano Michelito réussit bien son coup. C'est que sa mise en scène par rapport à tout ça est sobre. Elle est à la fois sobre et rigoureuse. C'est-à-dire que c'est très précis. Alors, il n'y a pas... Dans cette mise en scène, il n'y a pas grand-chose d'original. Elle est, somme toute, on pourrait dire académique, d'une certaine façon,
21: ou
20: classique, en tout cas académique, ça pourrait être préjuratif. Elle est classique, mais justement, de cette façon, il privilégie l'épure et la force du jeu de ses interprètes et de ses personnages. Et c'est ça qui plonge le spectateur dans cette histoire et qui rend tous ces personnages, et en particulier celui de Cecilia, particulièrement empathiques. On éprouve nécessairement de l'empathie pour cette jeune fille. On a envie qu'elle arrive à s'extraire de tout ça et de la façon dont elle rêve de s'extraire, puisque on le sait, ce dont elle rêve, vous l'avez souligné, Eric, avec elle rêve, et en écrivant ce fameux journal. Et là, pour le coup, ça marche. On est d'autant plus marquée par l'espoir que ça marche pour elle, par ce que ressent Vivaldi pour elle. Il ne faut pas penser du tout qu'il va y avoir une relation amoureuse entre les deux. Ça n'a rien à voir.
21: On peut l'imaginer, mais c'est pas...
9: Même si on sent que c'est, tout est très feutré entre eux, ce qui les réunit surtout, c'est l'amour de la musique.
21: C'est ça.
20: Voilà, c'est ça. Il s'est rendu compte, Vivaldi, que cette jeune fille aimait la musique, qu'elle aimait en jouer et qu'elle l'aimait par-dessus tout. C'est cette raison qui l'a conduit à en faire son premier violon. Et il est... enchanté.
21: Il est même un peu subjugué.
20: Oui.
21: C'est-à-dire bon, qu'elle a la différence.
9: Une complicité, ça c'est sûr. Ça.
21: Une complicité d'ailleurs. Il lui demande de recopier les partitions, etc. Donc ils collaborent tous les deux, ce qu'on ne voit pas pour les autres. Et en même temps, son projet à Cecilia, c'est de faire une musique qui soit magnifique. Et elle est reconnue pour cela par Vivaldi.
9: Mais même par le public.
21: Oui. Et aussi par le public. Mais le public ne la verra pas.
9: Alors, sauf lorsqu'elle joue une fois devant le roi du Danemark qui est en visite à Venise.
21: Oui.
9: Et là, c'est un concert privé.
21: Oui.
9: Et là, les jeunes filles sont à quelques mètres de ceux qui écoutent. Il va demander à la voix, il va même demander à ce qu'elle enlève son masque.
20: Oui.
21: C'est lui qui lui enlève son masque. Ouais,
9: elle ne veut pas.
21: Après l'avoir demandé.
20: Oui. Oui, parce qu'elle elle joue, comme vous l'avez souligné, puisqu'elle joue à l'extérieur de l'établissement.
21: Oui.
20: Quand elle joue dans l'établissement, elles sont sur une espèce de balcon grillagé.
9: Oui, oui. Bah, c'est

0: d'un point de vue historique, à la fois les décors aussi du 18e siècle, les costumes, tout ça, c'est remarquablement magnifique. Bien fait. Et on voit que c'est un metteur en scène d'opéra qui a mis notamment en scène des opéras de cette époque. Mais il y a aussi le regard sociologique la façon dont les gens avaient des relations à cette époque, notamment dans ces milieux-là. Il y a un personnage dont on n'a pas parlé qui me semble important, c'est celui, alors je ne sais pas si c'est le bon terme d'ailleurs, l'espèce de mère supérieure.
1: Oui, c'est ça.
0: Qui est très ambiguë dans les relations qu'elle a avec les filles. C'est-à-dire qu'elle peut être à la fois très stricte, pour ne pas dire sèche, pour ne pas dire méchante. Elle est là pour faire régner l'ordre, mais elle peut aussi avoir des côtés empathiques aussi, notamment vis-à-vis de Cecilia.
2: Oui, se laisser toucher. On ne dira pas plus.
0: Oui, parce qu'on va comprendre pourquoi elle peut avoir de l'empathie pour elle.
1: Oui, oui.
0: Il y a un signe qui va nous le montrer.
1: Effectivement, rien n'est gratuit. Mais c'est vrai que dans le film, on voit ce que veut montrer Michelito, le réalisateur. C'est, il interroge, en fait, dans Venise de cette époque, l'Italie et Venise de cette époque en particulier, la valeur des femmes. La valeur au sens figuré et...
2: Et sonnante et trébuchante.
1: Exactement, c'est ça. Et puis, la société, on l'a déjà dit, est marquée à la fois par le paternalisme.
0: On s'occupe bien de vous.
1: On s'occupe bien de vous. Et,
0: soyez reconnaissants.
1: Et la domination masculine, c'est incontestable. Là, pour le coup, les femmes n'ont pas beaucoup de choix et pas grand place.
2: La domination de classe aussi. Oui. On voit que c'est la haute société de Venise. Mais on ne voit pas le peuple de Venise.
0: Non, on le croise parfois dans la rue, un petit peu.
2: Bon. Un peu. Un très très beau film, avec plein de petits détails qui permettent de réaliser... Enfin, ce n'est pas lourd, ce n'est pas appuyé, mais c'est très éloquent.
0: Alors, ce qu'on doit préciser aussi, pour ceux qui ne le sauraient pas, elle s'appelle Cecilia, et vous savez que Sainte-Cécile, c'est la sainte patronne des musiciens.
1: C'est la patronne des
0: musiciens. Donc, elle symbolise aussi la musique, et en l'occurrence, la musique qui libère.
2: Oui.
0: Parce qu'elle va aussi libérer Vivaldi, d'une certaine manière.
2: Oui.
0: C'est un peu grâce à elle, à leur relation, le fait qu'elle le stimule, qui va composer des œuvres qui vont être enfin reconnues à leur juste valeur. Ça finit sur Judith triomphante, à son oratorio magnifique. Et on voit que Vivaldi, lui, il a besoin de reconnaissance, quand même.
1: Oui.
0: Il est quand même là-dedans. À un moment, elle lui tend un peu la perche pour qu'il la défende, pour qu'il la sorte... peser avec le pouvoir que vous avez ici pour que je reste à l'orchestre, je ne veux pas me marier avec ce vieux monsieur. Et on sent qu'il est hésitant, mais il ne va pas le faire.
2: Il ne va pas le faire.
0: Il a sa carrière.
2: Il se dérobe.
0: Ouais, il a sa carrière.
1: Oui, il fait un grand pas de côté.
0: Elle n'a pas l'air de lui en vouloir, d'ailleurs.
2: Non.
0: Elle le comprend.
2: Oui. Et ça, c'est très intéressant aussi.
0: Un mot sur les acteurs, parce qu'il y en a qui sont vraiment excellents là-dedans.
2: Ah, oui, oui.
1: Ah ben, en particulier... Cecilia, Tecla Insolia, elle est...
0: Voilà, Tecla Insolia, qui est une chanteuse dans...
1: Elle rayonne littéralement. Elle incarne parfaitement cette orpheline, puisque c'est un orphelinat. Elle est parfaite, elle est... Effectivement, quand on voit son visage, quand le roi du Danemark, on revient là-dessus, enlève le masque, il est...
0: Subjugué.
1: Subjugué, puis il faut noter...
2: Il lui dit, vous êtes jolie.
1: Oui, il lui dit, vous êtes jolie, oui. C'est-à-dire qu'il est tellement subjugué qu'il en perd ses mots.
2: Oui, oui, oui.
1: Bon, faut dire qu'il ne maîtrise pas tellement bien l'italien. Hein.
2: Oui.
1: Et puis, il y a Michele Riondino, qui joue le rôle d'Antonio Vivaldi. Aussi. Et très bien.
0: Acteur connu en Italie.
1: Oui.
0: D'ailleurs Tecla.
1: Il y a une très belle distribution. C'est une distribution. Les acteurs sont effectivement des noms très connus et des personnages très connus en Italie. C'est pas leur premier film et c'est probablement pas le dernier.
0: Non, non, certainement pas.
2: Bon. Et la musique a une place.
0: Bien entendu.
2: De choix.
0: Bien entendu.
1: Mais elle est pas. Elle est utilisée avec finesse.
2: Oui, tout à fait.
0: Oui,
2: c'est très subtil.
0: On ne peut pas dire en fond, en permanence.
2: Par exemple,
0: Nous n'allons pas en dire plus, à vous de vous faire votre idée en allant voir Vivaldi et moi, qui est projeté en ce moment dans la plupart des salles de notre région, et en particulier à l'ABC à Toulouse, où vous pouvez échanger avec Paul et Louis-Marie mardi prochain, le 26 mai, lors du ciné-parole qu'ils animent après la projection du film qui commencera à 14h30. Nous allons nous octroyer une pause avant la seconde partie de cette émission. Elle va donc être consacrée au film « Sous le soleil de Satan », réalisé par Maurice Pialat, d'après le roman éponyme de Georges Bernanos. Il est sorti en 1987. Il avait reçu la Palme d'Or au Festival de Cannes la même année. Sa musique a été commandée à Henri Dutilleux, l'un des plus grands compositeurs français du XXe siècle. Mais on revient à la musique, qui a su, à mon sens, très bien capter l'atmosphère du roman de Bernanos, très bien restituée dans le film de Pialat. On l'écoute et l'on se retrouve dans 3 minutes en compagnie de Paul et Louis-Marie.

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2: Retour à l'antenne pour la seconde partie de ce grand écran de Vivante Église. Je suis toujours avec Paul Dima, intervenant cinéma pour les Cotopaïs, les centres jésuites dans le sud-ouest, et de Louis-Marie Solaire, producteur de l'émission N'oubliez pas l'ouvreuse sur Radio Présence. Nous allons donc revenir maintenant sur un film qui avait fait l'objet de vives polémiques à l'époque de sa sortie, Sous le soleil de Satan, réalisé par Maurice Pialat d'après le roman de Georges Bernanos, Palme d'or en 1987. Et tous les cinéphiles se souviennent des sifflets qui avaient accompagné la remise de la récompense à Pialat, qui leur avait répondu par un mémorable « À ceux qui sifflent et qui visiblement ne m'aiment pas, je peux vous dire que je ne vous aime pas non plus ». Bon, ça, c'est l'écume des choses, et c'était là ce que beaucoup retiennent de ce film qui mérite mieux que ça. Paul va nous rappeler l'intrigue et ses protagonistes, et puis on parlera de nos impressions, après avoir revu cette œuvre étrange dont Pialat a longtemps nourri le projet avant de le réaliser à 60 ans passés.
3: Alors, les protagonistes principaux sont des prêtres un peu perturbés quand même, on peut dire, qui sont travaillés par la peur que leurs paroissiens ne soient pas sur le bon chemin. Et donc, il faut qu'ils les ramènent sur le bon chemin. Alors, il y a deux prêtres qui sont l'un joué par Gérard Depardieu, un jeune prêtre qui se sent dépassé et indigne, d'une certaine façon, d'être prêtre, et qui
2: est rongé par le doute.
3: Par le doute, très profondément. Et ce doute est creusé aussi par la reconnaissance que lui donnent des paroissiens, mais qui est plus de type miraculeuse. Et il est reconnu comme un saint qui fait des miracles. Et que lui, ça le perturbe complètement aussi, parce que c'est pas ce qui...
2: Mais il se voit pas comme ça, lui.
3: Non, il se voit pas comme ça.
2: Il se voit pas du tout comme un saint, c'est moi qui vous dis.
3: Et alors ce jeune prêtre...
2: Qui s'appelle Donissant, rappelons-le.
3: Oui, qui s'appelle Donissant, et dans une paroisse où le curé, joué par...
2: Maurice Pialat lui-même.
3: Maurice Pialat, oui, c'est ça.
2: L'abbé Menou Segret.
3: Voilà, Segret, qui perçoit dans la fragilité de ce jeune prêtre quelque chose de l'ordre de la sainteté,
2: oui,
3: aussi.
2: Il lui dit.
3: Il lui dit. Et alors ça déstabilise encore ce jeune prêtre Donissant. C'est un film qui est difficile, qui est dur, d'un classicisme important. Les images, les enchaînements des séquences et tout sont très, très travaillés et ne respectent pas forcément d'ailleurs l'ordre du roman de Bernanos.
2: Je vais le redire, c'est une adaptation réalisée par Maurice Pialat lui-même. Encore une fois, c'est un projet qu'il a nourri dès ses jeunes années, après avoir lu le roman de Bernanos, quand il a voulu faire du cinéma. Rappel important, Pialat voulait être peintre à l'origine. Oui. Plus tard, il fera Van Gogh, c'est pas un hasard, quelques années après. Il voulait être peintre, et ça se sent beaucoup dans la façon dont l'image est traitée. Hein. Là, je dois dire, c'est magnifique, les
3: ah
2: plans
3: oui.
2: que l'on voit, les oui. paysages.
3: L'éclairage.
2: On est vraiment dans le roman de Bernanos.
3: Ouais.
2: C'est-à-dire des atmosphères, la grisaille, la brume, la pluie, la nuit, la pénombre. Sous le soleil de Satan, on va expliquer pourquoi, mais ça c'est vraiment très très bien restitué. Ouais.
4: Il faut signaler aussi que c'est un film qui marque la carrière de Pialat, parce que jusqu'à présent, malgré tout, il n'avait pas fait de film aussi austère que celui-ci.
2: Non.
4: Certes, le sujet s'y prête, mais il n'avait pas fait de film comme ça. Ce qu'il avait révélé en 72, c'est « Nous ne vieillirons pas ensemble
2: oui. ».
4: C'est Jean-Yann et Marlène Jobert. Bon, un problème de couple.
3: Oui, oui.
4: Mais on était loin de ça.
2: Pialat parle beaucoup de lui dans ses films, hein, quand on connaît la vie du bonheur.
4: Oui, oui. Et en fait, c'était un cinéaste rare, parce que si on compte le nombre de films qu'il a réalisés dans toute sa carrière, il y en a peu, il y en a 10
2: alors là
4: seulement.
2: En fait c'est le 8e long métrage. Je ne compte pas la série télévisée La Maison oui. des Bois, qui est peut-être son œuvre majeure finalement, en tout cas lui c'était son œuvre préférée, mais effectivement c'est son 8e long métrage.
4: 8e long métrage, puisque suivront Van Gogh et Le Garçu.
2: Absolument.
3: Oui.
4: Et vous l'avez dit Eric, Van Gogh pour montrer sa passion de la peinture, ce qu'il voulait être, Pialat. Et donc, il a choisi, parce qu'il a même écarté un projet qu'il avait déjà mis en branle, commencé à écrire pour s'occuper de mettre en scène et de monter Sous le soleil de Satan et l'adaptation de Bernanos. Quoi. C'était...
2: Alors, je crois qu'à un moment, il a hésité que M. Wynne, autre roman de Bernanos,
4: exactement.
2: Et avec le recul, je regrette qu'il ne l'ait pas fait, parce que je pense que ça aurait été plus adapté à ce qu'était Pialat, mais bon, ça c'est un autre sujet. Il a voulu s'attaquer à ce roman parce qu'il avait ça en tête depuis très longtemps. Il faut dire aussi, et on a eu l'occasion d'en parler il n'y a pas longtemps dans cette émission, qu'il passe après Robert Bresson, qui a été celui qui, le premier, a adapté les romans de Bernanos.
4: Oui, oui, oui.
3: Le journal d'une toute autre façon.
2: D'une autre façon. Bresson était un croyant, chrétien certes influencé par le jansénisme, mais bon, oui, chrétien mais vraiment en croyance, oui. Qui n'est pas le cas de Piala, ce qu'il a d'ailleurs toujours revendiqué.
4: Oui.
2: Je ne sais pas ce qu'elle était la réalité de sa relation à Dieu ou au divin, mais bon, toujours est-il qu'il se disait non-croyant.
4: Ouais, agnostique.
2: Ouais, agnostique.
3: Agnostique.
4: Ce qui rend le film austère, la mise en scène y est pour quelque chose, mais les images sont incroyablement belles, la lumière, les cadrages sont incroyables.
2: La photo est superbe.
4: Oui. Mais les dialogues sont particulièrement monotones. Et par rapport à ce qui se passe, le conflit intérieur de cet abbé, ça nous met à distance. Et alors, ce qui est remarquable, c'est que dans les dialogues, une phrase finit et l'autre commence. C'est-à-dire qu'il n'y a jamais rien qui ne se chevauche. Et puis c'est dit comme ça, ce qui fait que le spectateur est à la fois... Alors, l'histoire qu'il raconte est pas évidente, et en plus, la façon de le montrer la rend encore plus monotone. C'est assez incroyable, et c'est ce qui fait aussi la puissance du film.
2: Oui, il s'agit aussi de créer le malaise et le mal-être chez le spectateur, bien sûr.
3: Ah oui, tout à fait, oui.
4: Ah, il y arrive bien.
2: Il faut qu'on arrive à rentrer dans la tête de Denisson.
3: Oui, oui, oui. Et il y a une séquence qui est particulièrement forte et qui arrive assez tôt dans le film. C'est à la demande de son curé doyen qui l'envoie vers une paroisse parce qu'il y a une famille qui est dans la peine, je ne vais pas développer. Et là, il se perd et il est accompagné par un maquignon.
2: Oui, c'est la grande scène du film, c'est le point de bascule de l'histoire.
3: C'est le point de bascule. Et en fait, ce maquignon...
2: Se révèle
3: être
2: le diable,
3: le Satan. Et alors, il y a le baiser du diable, qui dit « je vais te protéger », etc., et qui lui donne le don de voir les problèmes
2: des gens qu'il va rencontrer. Jusque-là, Denisson voyait le diable et le mal en lui.
3: Oui.
2: Et d'ailleurs, on le voit au début du film, il se mortifie.
3: Ah oui.
2: Ce que finit par deviner Menou Segrès.
3: Oui, qui lui dit d'arrêter ses excentricités.
2: Il lui dit aussi, n'attendez aucun secours humain, vous êtes voué à la sainteté. Et donc, effectivement, à ce moment-là, le diable va lui donner une grâce, qu'il appelle une grâce, c'est ça qui est terrible. Et cette grâce, c'est la capacité de voir à travers les âmes.
3: C'est ça. Et il rencontre, après cet accompagnement diabolique, il rencontre...
2: Mouchette.
3: Jouée par
2: Sandrine Bonner.
3: Oui, par Sandrine Bonner. Et... il la renvoie et il lui dit son passé, ce qu'elle a vécu.
2: Il sait ce qu'elle a fait, surtout.
3: Voilà.
2: Il faut expliquer qui est Mouchette. C'est une jeune fille qui a une adolescente.
4: Oui.
2: Qui a 16 ans. Et qui se trouve être à la fois la maîtresse du marquis de Cadignan, donc un aristocrate du coin, gros propriétaire terrien, et aussi la maîtresse d'un député. Mmh. Et les députés la mettent enceinte.
3: Oui.
2: Ce qu'elle dit au marquis, enfin, il y a le ton monte entre eux, et elle finit par le tuer.
3: Un peu accidentellement, à l'insu de son plein gré.
2: Oui,
4: voilà, exactement. Pour reprendre les formules célèbres.
2: Le coup est parti tout seul, sauf que elle ne va pas se dénoncer d'une part, et puis l'enquête va conclure un suicide.
3: Voilà.
2: Et lui, Denisson, lorsqu'il la rencontre, il se rencontre, alors ça se passe toujours dans des coins perdus de la campagne.
4: Oui, on se demande comment ils peuvent se rencontrer.
2: Voilà, des coins assez sinistres. Des coins assez sinistres, et en fait, il va voir ce qu'elle a fait.
3: Oui.
2: Il devine ce qu'elle a fait.
3: Il lui dit.
2: Oui.
3: Et elle se trouve mise à nu devant ce que lui dit ce prêtre. C'est la lutte du bien et du mal. Mais dans le film, il n'est pas sûr que le bien l'emporte. Et c'est-à-dire que le bien qui viendrait de Dieu est mis à mal par le démoniaque. Et le prêtre est tiraillé entre les deux. Enfin, il va pas du côté du mal. Mais
2: jamais.
3: Jamais.
2: Mais il sait très bien qu'il
3: est écrasé par le mal.
2: Il est son jouet.
3: Oui, c'est ça.
2: Tous. Alors, ça tombe bien, vous parliez de ça, parce qu'il y a cette scène de la rencontre avec le maquignon. On ne sait pas si elle est rêvée ou pas, d'ailleurs, mais en tout cas, il se révèle que c'est le diable. Et il y a une autre scène terrible, éminemment bernanosienne dans ce film, lorsque Denisson est appelé par un paysan dont l'enfant est mort d'une méningite foudroyante.
3: Oui.
2: L'abbé donc se rend sur place, il va voir l'enfant sur son lit de défunt, il ressort de la chambre du jeune défunt, et puis il discute à l'extérieur avec le curé de la paroisse de cette commune. Je vous propose d'écouter leur échange.
0: Quitter cette femme à un moment pareil, Quelle plus grande douleur que la mort d'un enfant? Qu'y a-t-il de plus terrible? Alors que j'étais devant elle, une pensée m'est venue. Une telle pensée.
5: Laquelle?
0: Rien. Seulement cette voix intérieure. Je savais. Je sais toujours. Je suis sûr qu'un mot de moi a eu, mon Dieu. Ressusciterai ce petit mort.
5: Regardez-moi. Regardez-moi, répondez-moi franchement. Qui vous a retenu d'éprouver votre pouvoir à l'instant même?
0: Je ne sais pas.
5: Vous allez rentrer derrière moi. Je vous excuserai de mon mieux. Vous irez dans la chambre mortuaire.
0: J'essaierai. Vous me croyez fou. Hélas, il y a peu de temps, je l'aurais encore souhaité. Prenez garde, Sabrou. Vous ne m'avez pas compris. Il est là. C'est lui, notre conscience. Il est notre conscience.
5: Ah, des hommes tels que vous.
0: Satan est prince de ce monde. Il l'a dans ses mains. Il est là, vainqueur. M'avez-vous compris? Je vous dis que nous sommes vaincus. Et Dieu avec nous, vaincu, vaincu.
5: Quel blasphème.
0: Laissez-moi. Ne m'écoutez plus.
2: Satan est le prince de ce monde. Il l'a dans ses mains. Il est là, vainqueur. Nous sommes vaincus. Alors ensuite, Denisant ramène l'enfant à la vie durant quelques secondes. On ne sait pas si c'est définitif. Qu'est-ce que ça vous inspire, cet extrait, à l'un et à l'autre?
3: L'abandon de Dieu. Le doute profond que la victoire n'est pas forcément acquise. Alors, c'est quelque chose de très intéressant au point de vue du rapport au Dieu des chrétiens mort et ressuscité. Et là, c'est au cœur du sujet, c'est-à-dire que quand Denisant va aller dans la chambre de l'enfant, il va prendre l'enfant et
2: le soulever
3: et il donne sa vie pour qu'il vive. Il donne sa vie de prêtre pour que l'enfant vive et il y a miracle.
2: L'enfant ouvre les yeux.
3: Et là, tous les gens... voilà.
2: La mère se précipite, évidemment.
3: Oui.
2: Elle lui dit, mais vous êtes un saint, vous êtes un saint.
3: Voilà.
4: Et lui s'enfuit.
3: Et lui, oui, il s'enfuit.
2: Oui, parce que lui, il sait
3: ça
2: que
3: le dépasse.
2: C'est le diable qui lui a donné cette grâce, ce pouvoir. Lui, c'est voilà. Comme ça qu'il le vit.
3: Oui.
2: Et d'une certaine manière, ce qu'il se dit aussi, c'est, mais ressusciter cet enfant, c'est le ramener dans un monde dont Satan est le prince.
3: Oui.
2: C'est ça la conclusion.
3: Et qu'on n'échappe pas au piège qu'il nous tend.
2: Ouais.
3: Il nous dirige, ce diable.
2: Enfin, c'est ses paroles, il est vainqueur.
3: Il est vainqueur, oui.
2: Il dit ça à son collègue, prêtre, quand il entend ça, l'autre. Mais quel blasphème.
4: Oui.
2: Qu'est-ce que vous dites là?
4: On ne sait plus trop quoi penser de ce prêtre qui passe son temps... Il est toujours dans la campagne, il erre, il va à la recherche.
2: Il marche dans la campagne, seul.
4: Seul, et puis il arrive, parce qu'il passe des moments compliqués, terribles, il est souvent sali, il marche dans des endroits l'herbe, l'école, et il est là toujours tourmenté par ce doute. On le sent, vibrant de tout ce doute, tout le temps. On se demande comment il fait pour vivre et survivre, surtout, parce que c'est insupportable. Le spectateur, à force de le voir comme ça, est dans un tel état que, justement, c'est ce qui a pu aussi dérouter les spectateurs à la vision de ce film, c'est qu'à aucun moment, on ne peut être soulagé. Il n'est jamais soulagé, ce personnage. Jamais.
2: Une des parties du livre, et le terme est repris d'ailleurs dans le film, s'appelle « C'est la tentation du désespoir ».
3: Oui.
2: Et il en parle notamment à propos de Mouchette.
3: Oui.
2: C'est plus la tentation du désespoir qui la guette que le remords, en fait, de ce qu'elle a fait.
3: Oui. Et en même temps, ça touche quelque chose de très profond.
2: C'est-à-dire que tout chrétien qui est confronté à cette œuvre, et là je parle du roman d'abord, bien sûr, c'est amené à se poser des questions.
3: Mm-hmm.
2: Sur le bien, le mal, qu'est-ce que le bien, qu'est-ce que le mal?
3: Oui.
2: Sensations qui sont inévitablement, inextricablement chevêtrées.
3: Oui.
2: Et comment discerner?
4: Je voulais simplement souligner cette façon de qu'avait Piala, dont on a dit qu'il n'était pas croyant, en tout cas il
3: oui,
4: le revendiquait.
3: Oui, il le revendique,
4: mais,
3: oui.
4: Mais il a cette façon de filmer le sacré qui est assez extraordinaire. J'en reviens un peu à ce que je disais juste avant, c'est-à-dire ces silences heurtés, les regards fixes, les visages cernés. Il monte le tremblement, pas la lumière, il monte le tremblement. Et c'est une façon quand même assez exceptionnelle, rare, de montrer comme ça la croyance alors qu'on ne l'est pas, alors qu'il ne l'était pas.
2: Alors vous avez remarqué que les seuls moments où un peu de lumière, un peu de soleil oui. dans ce film, c'est justement les moments où on sent que le diable est très présent.
4: Oui. Voilà.
2: Lorsqu'ils discutent avec ce prêtre, là, l'extrait que j'ai fait entendre, oui. ils sont accolés à un mur de ferme, là on voit un peu de lumière, on sent qu'il y a un peu de soleil, et après quand il repart, on voit le ciel noir au fond, mais le soleil qui est sur son visage, alors qu'il vient de ressusciter l'enfant. Ce qui donne bien une indication sur la façon dont lui vit les choses.
4: Ce qui est d'ailleurs
2: c'est pas Dieu qui m'a fait ressusciter l'enfant, c'est le diable.
4: C'est d'ailleurs l'affiche du film,
2: oui.
4: où on voit une partie du visage
2: oui,
4: d'Onissant.
2: Les ténèbres d'un côté.
4: Et puis l'essentiel des ténèbres derrière lui.
2: Alors le film, bon, on peut pas tout raconter, mais d'abord je conseille aux gens de relire le roman de Bernanos, de le lire pour ceux qui l'ont pas lu. Le film aussi, c'est très intéressant de le voir. D'Onissant meurt à la fin dans le confessionnal de l'église. Oui. De toute façon, on sent qu'il est, il est mourant quasiment tout le long du film, parce qu'il est toujours pâle, il est toujours en train de transpirer.
3: Tout particulièrement pâle. Enfin, voilà, c'est un blanc cadavérique.
2: Voilà, c'est ça.
3: Écrasé par l'emprise du diable sur tous les gens qu'il confesse.
2: Oui. Alors qu'il est considéré comme un saint. La troisième partie du roman de Bernanos, le sous-titre, c'est le saint de l'Imbre. L'Imbre, c'était sa paroisse. Donc il meurt dans le confessionnal de l'église, et c'est Menou Segret qu'il découvre dans le film. Donc, on voit Depardieu avec ce visage blafard et lumineux, les yeux ouverts, tournés vers le ciel. Et Piala, en fait, a changé la fin du roman de Bernanos. Le roman Bernanos, c'est pas Menou Segret qui découvre
3: Donissant
2: mort. Non, c'est un académicien qui est en visite, qui vient pour voir le saint de l'Imbre, pour se faire mousser, comme on dirait aujourd'hui, pour faire le buzz. Et c'est lui qui le trouve mourant dans le confessionnal. Les derniers mots de Donissant sont adressés à cet académicien, dont certains ont vu caricature d'Anatole France, avec qui Bernanos n'était pas en très bon terme. Et en fait, Bernanos écrit les derniers mots de Donissant. « Tu voulais ma paix, s'écrit le saint, viens la prendre. » Et ça se termine là-dessus. Alors, je ne sais pas si vous aviez lu le roman avant de voir le film, ou après l'avoir vu d'ailleurs.
3: J'ai lu le roman, mais ça fait plusieurs années, oui.
2: Et moi, ça m'a donné envie d'encore m'y replonger. Mais là, je reviens souvent à Bernanos. Nous allons conclure cette émission. Merci beaucoup à tous les deux d'y avoir participé. Je rappelle que le Ciné-Parole que vous animez mardi prochain à l'ABC le 26 mai est consacré à Vivaldi et moi, le film de Damiano Micheletto. Le public pourra échanger avec vous à l'issue de la projection qui commence à 14h30. Je rappelle également à nos auditeurs cinéphiles leur rendez-vous chaque mercredi à 19h en direct sur Radio Présence avec N'oubliez pas l'ouvreuse, l'excellente émission de Louis-Marie Solaire. Ce numéro était animé par Éric Dupri, à la technique Marius Pujol. Merci à tous de rester fidèles à l'écoute de Vivante Église. À la semaine prochaine.
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1: Bonsoir à tous. Autour de 1100 km de bouchons cumulés en ce vendredi soir dans le pays. C'est très compliqué dans beaucoup d'endroits, notamment en direction de l'Atlantique et de la Méditerranée, pour traverser aussi la vallée du Rhône. Autour de 70 km de bouchons cumulés, par exemple sur l'A7, le trafic est complètement saturé en région parisienne, sur le périph, sur l'A86 ou la Nationale 104, pareil sur l'A1 dans le Nord ou encore la Nationale 844 près de Nantes. Sur les rails, l'après-midi a été très compliqué entre Paris, Avignon et Nîmes et Marseille à cause d'un problème de caténaire qui a contraint à interrompre complètement le trafic. Cet après-midi, les câbles sont tombés sur les installations. On a enregistré jusqu'à 3 heures de retard sur certains trains. C'est en train de rentrer dans l'ordre ce soir. Une perquisition à l'Élysée dans le cadre de l'enquête sur les marchés des cérémonies de panthéonisation. Le parquet national financier enquête sur des soupçons de favoritisme, corruption et trafic d'influence autour de contrats attribués à une société chargée de l'organisation de ces cérémonies. La dernière perquisition à l'Élysée remonte à l'affaire Benalla, c'était en 2018. Gabriel Attal officialise sa candidature à la présidentielle de 2027. L'ancien Premier ministre a annoncé sa décision lors d'un déplacement dans l'Aveyron. Ce n'est pas vraiment une surprise, il était déjà en campagne depuis plusieurs semaines. Il veut désormais s'imposer face à Édouard Philippe dans la course à la succession d'Emmanuel Macron. 20 minutes de trajet entre Paris et Charles de Gaulle, c'est la promesse de Charles de Gaulle Express. Les travaux touchent à leur fin ce week-end. Après 7 ans de chantier, les dernières voies seront raccordées entre la gare de l'Est et l'aéroport de Roissy. Cette future liaison directe doit être mise en service en mars 2027, si tout va bien. Un nouveau cas d'antivirus confirmé aux Pays-Bas chez un membre d'équipage du navire de croisière MV Ondus. Le patient rapatrié après l'escale à Tenerife est hospitalisé et placé à l'isolement. L'OMS indique qu'il y a désormais 12 cas suspects ou confirmés, dont 3 décès. Plus de 600 contacts sont toujours suivis dans une trentaine de pays. Qui de Nice ou de Lens va décrocher la Coupe de France de football? Réponse, dès 21h au Stade de France, les deux équipes vont se disputer. Une rencontre déjà sous haute tension après des heures la nuit dernière qui ont fait 6 blessés à Paris et une soixantaine d'interpellations. Sur le terrain, Lens est favori depuis sa deuxième place du championnat. Nice doit lutter pour son maintien en Ligue 1 lors des barrages. Voilà pour l'essentiel de l'actualité. Excellente fin de journée.
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3: Décidément, on n'en a pas fini avec la Deuxième Guerre mondiale. L'occupation, la collaboration, la résistance, mais aussi les camps de réfugiés, puis de personnes dites indésirables, ont façonné, qu'on le veuille ou non, la France et l'Europe d'aujourd'hui. Qu'ils soient venus d'Espagne ou de Pologne, d'Italie ou d'Angleterre, et pour finir même des États-Unis, notre pays a été parcouru, habité, par des soldats et des réfugiés de tous bords, qui ont laissé leurs empreintes, leurs amours, et leur vie, parfois. Aujourd'hui, nous accueillons Patricia Vigier autour de son livre « Il s'appelait Camille », paru aux éditions BOD. Avec elle, nous allons aborder la complexité des situations dans la Creuse occupée à partir d'une conversation entre une adolescente contemporaine, Capucine, et son arrière-grand-mère, Marguerite. Patricia Vigier, vous étiez jusqu'à il n'y a pas si longtemps professeur documentaliste au collège Chambéry à Villeneuve-d'Ornon, près de Bordeaux, et vous faites preuve d'une grande cohérence dans vos choix d'écriture, puisque vous vous intéressez à l'histoire régionale en particulier, ainsi qu'à sa transmission. Comment la grande histoire impacte-t-elle nos histoires particulières, notamment celle des petites gens, qui n'auraient en général qu'une envie, c'est se tenir à l'écart et en paix? Vos livres s'adressent aux jeunes, que vous côtoyez tous les jours, je crois, mais aussi bien sûr aux adultes, car ni vos sujets ni votre style ne sont infantilisants. Avant d'aborder Camille, présentez-nous un bref rappel de vos autres ouvrages.
4: Alors bonjour Jeanne Videau, merci pour cette invitation au micro de Radio Présence. Merci pour votre introduction parce que le rappel de l'histoire et des périodes de résistance, de lutte antifasciste et de présence des indésirables sur notre sol résonne d'une manière étrangement contemporaine à l'actualité qui est la nôtre.
3: Oui, on continue à avoir beaucoup d'indésirables de par le monde.
4: Voilà, on arrive toujours à en définir. Et donc, l'esprit de la résistance, finalement, est d'actualité. Alors, sur les romans que j'ai déjà publiés, j'aborde différentes thématiques. Alors, avec Les Dernières Reines, qui est coécrit avec Christophe Léon, nous avions campé une dystopie environnementale. Donc là, on s'attaquait au réchauffement climatique et... Donc, on mettait en lumière des activistes du climat sur le continent africain, des lanceurs d'alerte. Avec L'Évadé de Saint-Seurin, qui était le premier roman historique que j'ai écrit, là, j'étais revenue sur une page de l'histoire bordelaise qui concerne la présence des libres de couleur, la communauté de ce qu'on appelle les libres de couleur, autrement dit, ces personnes noires qui habitaient dans le quartier, en particulier Saint-Seurin, et qui, par différents cheminements, accédaient à la liberté et qui ont fait souche, qui ont fondé des familles, qui travaillaient à Bordeaux et dont on ne redécouvre l'existence que finalement depuis assez récemment, avec Nous renvoyer spécial, donc qui, comme Les Dernières Reines, est édité aux éditions du Muscadier. Là, je m'attachais au rôle qu'ont joué les jeunes dans la révolution syrienne et en suivant une bande de jeunes pendant plusieurs années. Voilà, je voulais rendre hommage au courage de cette jeunesse syrienne qui a lutté au prix de sa vie, pour beaucoup d'entre eux, pour faire advenir la démocratie et une Syrie plus libre et en tout cas débarrassée de Bachar el-Assad. Avec Stop Asian Hate, de nouveau coécrit avec Christophe Léon et toujours édité chez le Muscadier. Là, c'était juste après la crise de la Covid. Donc, on avait voulu s'intéresser au racisme anti-asiatique, qui est pas le racisme dont on parle le plus, mais qui fait néanmoins souffrir beaucoup de personnes. Et puis, donc, il y a eu Il s'appelait Camille. Et le dernier paru l'année dernière, Bobine et Popcorn, qui est écrit pour les un petit peu plus petits, toujours chez le Muscadier. Et où là, je mets en scène des élèves qui sont scolarisés en Ulysse, donc porteurs de handicap, victimes de harcèlement. Et qui vont montrer comment, par leur qualité et la solidarité, on peut enrayer cette spirale du harcèlement. Donc, en fait, le point commun entre tous ces romans, à chaque fois, on a des jeunes qui sont en lutte, qui sont un peu révoltés contre les injustices ou les travers de ce monde.
3: Alors là, c'est vrai que pour notre Camille, c'est un petit peu différent, puisque vous évoquez effectivement la lutte de ces jeunes hommes et aussi de la jeune fille qui était Marguerite à l'époque. Mais c'est vrai qu'il y a toute cette complicité très forte, intergénérationnelle. On est vraiment dans... Enfin, il me semble que le cœur de l'ouvrage, c'est plutôt la transmission et l'histoire. Plus que... Enfin, vous faites un état des lieux.
4: Oui. Alors, cette dimension de la transmission, elle est très importante. Et c'était un des moteurs qui m'avait donné envie d'écrire cette histoire. Moi, j'ai la chance d'avoir ma grand-mère encore, qui a plus de 101 ans aujourd'hui, qui est toujours en vie. Donc, mes enfants ont eu la chance de pouvoir l'interroger sur la période de la guerre, de pouvoir lui demander de raconter sa jeunesse. Et en plus, elle a accumulé une quantité de documents assez impressionnante. Donc, elle peut illustrer ces anecdotes par tout un tas de pièces authentiques. Mais ça n'est pas le cas de la majorité des adolescents d'aujourd'hui.
3: Bien sûr.
4: Donc je voulais qu'à travers ce roman et le personnage de Capucine, qui a en gros 13 ans, il puisse poser, avec toute la naïveté et la fraîcheur des adolescents d'aujourd'hui, les questions qu'il se pose sur « Dis mamie, c'était comment la guerre quand tu étais jeune ?» Et Marguerite leur répondrait.
3: Donc Marguerite doit beaucoup à votre grand-mère, si je comprends bien.
4: Oui.
3: Mais pas seulement, parce que vous allez nous expliquer un petit peu le point de départ de ce roman, la genèse, l'étincelle qui est un petit peu rocambolesque, je crois.
4: Oui, qui a provoqué vraiment le
3: déclic.
4: Le fait que, voilà, le déclic et la découverte de cette histoire que j'ignorais totalement. Donc effectivement, nous sommes installés dans le Limousin, dans une petite commune à l'entrée du plateau de Millevaches, et donc dans une très vieille maison qui a été conservée relativement dans son jus au fil des siècles. Et dans notre chambre, on a quand même voulu refaire la tapisserie, qui était très ancienne, et en retirant les laits de tapisserie, nous avons découvert, médusé, que caché entre le lait de tapisserie et le mur, il y avait une grande affiche d'esthétique années 30, on va dire, hein, « Condisciplina se defiende la Repubblica ». Alors aujourd'hui, bon, on a la chance d'avoir tout un tas d'outils sur Internet qui permettent de faire des recherches par image. Donc on retrouve assez facilement l'auteur de cette affiche, la date, 1937,
3: aussi.
4: Et le contexte. Bon, alors j'avais bien deviné qu'il s'agissait de la guerre d'Espagne, mais je ne voyais pas ce que ça venait faire au cœur du Limousin. Et donc c'était le bout du fil de la pelote qui ne demandait qu'à être dévidé pour découvrir que les camps de réfugiés espagnols, il n'y en avait pas que dans l'extrême sud du pays, il y en a eu jusque dans le Limousin, des camps de travailleurs étrangers, et il y en avait en particulier sur le plateau de Millevaches.
3: D'où l'arrivée de Camille.
4: Voilà, donc Camille est arrivée dans ma chambre comme ça un beau jour et m'a intriguée et j'ai voulu en savoir plus, et puis tout d'un coup je me suis dit, ben en fait j'habite rue des Maquisards, c'est peut-être pas un hasard. Sans vouloir faire de rime. donc voilà, tout ça avait du sens et demandait à être creusé, exploré. Et puis évidemment, c'était passionnant.
3: Quelles ont été vos sources ?
4: Alors les sources, là aussi sur Internet, on retrouve pas mal de
3: vous
4: documents.
3: Vous êtes documentaliste, vous ne fonctionnez pas qu'avec Internet.
4: Oui, voilà. Bon, on a un musée de la Résistance à Limoges qui est très intéressant. Il y en a un autre aussi à Peyrales-Château. Donc voilà, des ressources authentiques. Et puis bon, mais il y a des livres qui ont été écrits sur le sujet, notamment un dont, alors j'ai plus le titre en tête, mais qui recensait justement tous ces camps présents dans le Limousin, avec les petites nuances, camps de travail, camps d'internement, leur localisation, la durée pendant laquelle ils ont été ouverts. J'ai été sur les sites de certains d'entre eux. À Saint-Paul-des-Jaux, par exemple, il reste deux baraques de bois.
3: Qui sont mises en valeur ou pas du
4: oui,
3: tout ?
4: Oui, avec un petit panneau explicatif. Oui, tout à fait. Et puis à Guéret aussi, au sud de Guéret, il y a un camp de travailleurs italiens, alors qui datait du début des années 30, celui-ci. Et donc ce sont des réfugiés italiens qui ont construit par exemple l'hôtel de ville de Guéret. Et c'est des baraquements qui ont été habités jusque dans les années 80.
3: D'accord.
4: Et quand on sait le climat de la Creuse et quand on voit ces baraques de bois avec leurs petites fenêtres et les toits en tôle ondulée, etc., on se dit que bon, les conditions de vie devaient être assez terribles. Donc,
3: vous dites qu'ils ont été occupés par des travailleurs ?
4: Par des familles, oui.
3: D'accord, les mêmes familles qui étaient arrivées
4: Oui, voilà, et leurs descendants. Et...
3: D'accord. Il leur fallait beaucoup de courage, oui.
4: Oui.
3: Donc, à la fois des recherches livresques, puis des recherches aussi sur le terrain.
4: Voilà, oui, quel que soit le sujet. Alors, sauf pour nous, renvoyé spécial, évidemment, là, je ne suis pas allée en Syrie, donc j'ai procédé autrement. Mais pour l'évadé de Saint-Seurin, ou pour Il s'appelait Camille, ou, je ne l'ai pas évoqué tout à l'heure, le dernier paru, Equinox, qui se passe au XVIIIe siècle, qui retrace la vie d'un corsaire morlésien qui est venu à Bordeaux et voilà, qui a passé 30 ans et qui a fait plein de choses fabuleuses. Donc j'aime bien aller, oui, sur les lieux de l'action, essayer de m'imprégner et puis chausser des sortes de lunettes virtuelles pour lire le paysage et les monuments autrement.
3: Oui, ça permet d'incarner le récit.
4: Voilà, oui. Moi, c'est ce que... je trouve important, en particulier pour les jeunes, et peut-être parce que moi, étant adolescente, l'histoire me paraissait terriblement abstraite, et donc j'avais du mal à m'y intéresser. L'histoire me passionne à partir du moment où elle s'incarne dans des personnes et dans des lieux avec des destins individuels, alors qui ne sont pas forcément éclatants, mais qui ont néanmoins participé, chacun à leur mesure, à la grande histoire. Donc la grande histoire, c'est la somme de toutes les petites histoires.
3: Bien sûr. Alors peut-être pouvez-vous nous dire quelques mots sur Camille ?
4: Alors Camille, alors il commence par une chanson. Donc bon, dans les chansons qui passent dans l'émission, j'ai choisi des titres qui sont contemporains de l'histoire, parce qu'à cette époque-là, on chantait énormément. On écoutait beaucoup la radio. Voilà, la radio avait un rôle important, à la fois pour informer, pour faire passer des idées, pour et puis les chansons, alors vivaient, voyageaient, étaient réinterprétées. Il y avait la mode de ce qu'on appelle les goguettes, hein. On reprend un air existant sur lequel on recompose des histoires. Et ma grand-mère et mon grand-père en particulier chantaient beaucoup. Et écrivaient leurs petites chansons aussi. Voilà, donc là, il s'appelait Camille, commence par la fin des vacances. Les arrière-petits-enfants sont venus passer leurs vacances chez leur arrière-grand-mère Marguerite dans la Creuse. Et avant de partir, ils entonnent une chanson. Et là, l'arrière-grand-mère a une réaction tout à fait inattendue et un peu déroutante, puisqu'elle leur demande d'arrêter tout de suite. Et Capucine comprend que ça la renvoie à un souvenir douloureux. Donc une fois les turbulents cousins-cousines repartis, elle qui est l'aînée, va aller interroger son arrière-grand-mère sur les motifs de cette réaction-là. Et donc c'est à partir de là que Marguerite va lui révéler un amour de jeunesse pour un jeune homme qui n'était pas grand-papa. Donc la Capucine est très étonnée, hein, on est toujours étonné que nos aïeux aient été amoureux finalement et vécu
3: une vie,
4: des aventures.
3: Une vie sentimentale, oui.
4: Voilà. Et donc ce jeune homme, Camille, était un réfugié espagnol.
3: Peut-être pouvons-nous d'ailleurs écouter la chanson que vous avez prévue pour nous ? Allez. Qui parle des barricades.
4: Voilà, a las barricadas.
3: A las barricadas, coro de la libertad, canciones de no pasarán.
4: Sí.

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1: Donc nous venons d'écouter A las barricadas, Coro de la Libertad, Canciones del No Pasarán, donc une musique de révolutionnaire qui date de la guerre d'Espagne et c'est un chant républicain. Nous retrouvons Patricia Vigier pour son roman Il s'appelait Camille, aux éditions BOD. Et donc vous avez commencé, Patricia Vigier, à nous raconter un petit peu le déroulé de votre roman. Marguerite va, à travers son histoire personnelle, décrire le quotidien des paysans creusois pendant la guerre et les différents statuts occupés plus ou moins volontairement par les différents personnages. Les travailleurs du STO, les réfugiés politiques ou économiques, les collaborateurs ou les résistants, c'est déjà un premier point. En effet, le frère de Marguerite, Armand, je crois, est parti en Allemagne, travailler en Allemagne.
2: Alors, René.
1: C'est René, pardon. Oui. René, Armand, non, est resté avec eux à la ferme.
2: Oui.
1: Excusez-moi.
2: Ainsi que Pierre, le fils de...
1: Voilà, Pierre. René, pour l'instant, n'est pas vraiment intéressé par Marguerite, alors que Pierre...
2: Il est beaucoup plus.
1: Et Camille, plus tard, vont l'être beaucoup plus. Mais donc, René est plus âgé, je crois, et il est parti... Pouvez-vous nous parler un petit peu de ce statut particulier ou en fait ce qui s'est passé, parce qu'il y en avait qui étaient des volontaires, d'autres ont été envoyés d'office. Certains avaient des congés. René va revenir justement à l'occasion d'un congé.
2: Oui, alors cette histoire, donc bon, on resitue très très rapidement le contexte. Donc la France a capitulé, Pétain est arrivé au gouvernement, et donc les Allemands, dans les accords qui sont signés avec le régime de Vichy, stipulent que pour faire tourner l'économie allemande pendant que les jeunes Allemands sont sur les différents fronts, il faudra envoyer des jeunes Français travailler dans les fermes, dans les usines en Allemagne. Alors au départ, ça s'appelle pas le STO, ça va s'appeler la relève, avec déjà une sorte de chantage. Si vous nous envoyez des ouvriers, on libérera des prisonniers qui, eux, pourront revenir. Donc ça crée une ambiance dans les villages et dans les quartiers des villes assez particulière, puisque d'une famille à l'autre, ceux qui avaient un fils prisonnier en Allemagne regardaient d'un œil mauvais les voisins qui avaient toujours le leur et qui voulaient pas l'envoyer, et puis en disant attends, si tu l'envoies travailler, après tout il s'agit jamais que de travailler, on n'est pas prisonnier, c'est un contrat de travail dans une situation où en plus il y a du chômage en France, les gens vivent difficilement, donc après tout travailler pour travailler, donc si t'envoies ton fils je récupère le mien, donc fais un effort, quoi. Donc on imagine un peu l'ambiance. Donc ça s'est fait de manière un peu, plus ou moins volontaire. Voyant que le dispositif, curieusement, ne fonctionnait pas, ils en sont arrivés à être un petit peu plus coercitifs et à mobiliser des classes d'âge en disant, là, il n'y a plus le choix. Et on demandait aux chefs d'entreprise de désigner un certain nombre de leurs employés pour les envoyer travailler en Allemagne, dans l'agriculture.
1: Et ça restait un contrat de travail.
2: Alors,
1: plus ou moins.
2: Ils étaient censés, alors la liberté était quand même très, très relative. Ils étaient censés avoir des permissions, mais très vite, là aussi, on s'est rendu compte que les premiers qui partaient en permission, ils ne revenaient pas. C'est bizarre, parce que ils y avaient goûté, ils savaient ce qu'ils allaient retrouver et ils ne voulaient pas. Donc, ils devenaient réfractaires au STO, ils se cachaient, alors de différentes
1: et puis,
2: façons.
1: Et puis, d'abord, effectivement, ils n'avaient pas forcément envie d'y retourner. Et puis aussi, il y en a qui se sont engagés. Il y a aussi un début de résistance, les premiers...
2: Alors ça se met en place très, très, très progressivement.
1: Très progressivement, mais il y a quand même eu qui ont décidé...
2: Donc il a fallu être de plus en plus autoritaire pour trouver des volontaires. Et puis surtout, ceux qui étaient déjà, les permissions ont été sucrées. C'est-à-dire qu'il y en a qui n'en ont jamais eu. Donc ils sont partis en STO au printemps 43 et qui n'en sont jamais rentrés jusqu'à fin mai 45.
1: Voire plus.
2: Voire plus.
1: Quand ils étaient en Poméranie.
2: Oui.
1: Ou à frontière russe, ils ont certains ont mis un an. Hein.
2: Ouais. Donc ça a été très long et très très difficile effectivement.
1: Alors les villages sont effectivement très chahutés puisque les hommes sont partis ou sont prisonniers, sont pas là. Certains restent, mais bon, au milieu de tout ça, il y a des réfugiés politiques ou pas. Les premières vagues économiques, après les réfugiés politiques, donc en particulier, ben, par exemple, alors il y a les Espagnols, d'où l'arrivée de Camille.
2: Oui. Alors c'est un peu le jeu des chaises musicales, parce que bon, donc, on a compris, les Allemands ont envoyé leurs jeunes hommes au front, il leur faut des travailleurs, voilà, on les prend en France, mais du coup en France, ben, qu'est-ce qui se passe dans les fermes et dans les usines? Il n'y a plus personne non plus. Enfin, il y a moins de monde en tout cas. Donc, les femmes, comme pendant la Première Guerre mondiale, vont se mobiliser, mais il manque quand même de la main-d'œuvre et des bras. Et il se trouve que dans les différents camps d'internement dans lesquels on enferme, alors il y a les réfugiés espagnols, mais il y avait aussi des Italiens, il y avait aussi des réfugiés allemands, autrichiens qui avaient fui le nazisme, et puis des juifs. Donc tous ces gens qui sont enfermés, que l'on nourrit très mal, que l'on héberge très mal, mais enfin quand même, si on pouvait rentabiliser leur présence, ça serait encore mieux. Donc on se dit, ben, c'est eux qu'on va faire travailler de manière tout aussi contrainte finalement que nos jeunes Français... En Allemagne.
1: Oui, tout le monde était un peu contraint à cette période-là, faut reconnaître.
2: Oui, voilà. Il y avait assez peu de volontariat réel.
1: Donc, effectivement, parmi les personnages de votre roman, il y a Camille, donc, qui est un réfugié politique, plutôt, et qui se trouve engagé pleinement dans la ferme où vit Marguerite. Et puis, il y a une jeune fille qui arrive, enfin, une petite
2: fille. Petite fille, oui, c'est une enfant.
1: Petite fille, ouais. elle est très jeune. Elle a à peu près l'âge de Marguerite, hein, peut-être un peu moins.
2: Eva, elle est un petit peu plus jeune aussi, ouais. Oui, donc Camille, au départ, il a fui au moment de la retirada, et puis donc à partir de ces camps dans le Roussillon, ensuite les travailleurs vont être disséminés dans tout le sud de la France, parce que bon, alors là, cette histoire, je l'ai située en Creuse, parce que moi, je l'ai découverte en Creuse, mais elle aurait pu avoir lieu en Dordogne, dans l'Ariège, dans le Gers, voilà, il y a eu plein de poches de résistance dans lesquelles les réfugiés espagnols ont joué un rôle.
1: C'est intéressant que vous l'ayez situé dans la Creuse, parce que justement, on pense pas de prime abord à la Creuse.
2: Oui.
1: Le Gers, on commence à voir un peu toute la côte, Argelès, les villes, c'est bien documenté, c'est bien même mis en valeur. Par contre, c'est vrai que la Creuse, on n'y avait pas systématiquement pensé.
2: On le sait moins, oui.
1: Donc ça, c'est vrai que c'était intéressant. Le personnage d'Eva va nous faire aussi prendre conscience que c'est pas totalement nouveau, effectivement, la traque des Juifs, mais comment elle se produit aussi à la campagne.
2: Oui, alors là, c'était le cas particulier des enfants qui parfois donc étaient séparés de leurs parents. Donc là, la petite Eva, elle était auprès de l'organisme qui s'occupait des enfants, l'OSE, et qui essayait tant bien que mal, au fur et à mesure que les lois étaient de plus en plus restrictives, ciblées sur les personnes juives, et où le gouvernement de Vichy montrait de plus en plus de zèle pour expédier des juifs vers l'Allemagne, où on pouvait se douter un petit peu de ce qui allait leur arriver. Donc il y a des réseaux qui se mettent en place pour essayer de sauver ces enfants-là. Donc là, de Limoges, ben, il y a un réseau qui va faire passer la petite Eva et quelques enfants par le Limousin, la Creuse, notamment Crau, et de là, ils étaient évacués vers la Suisse. Donc il y en a quelques-uns qu'on a réussi à sauver comme ça.
1: Mais vous faites effectivement état de ceux qui n'ont pas pu être sauvés.
2: Aussi.
1: Et ça représente quand même beaucoup de gens. C'est bien aussi que vous ayez introduit ces chiffres et à travers le personnage d'Eva, on peut s'identifier un petit peu. Mais il y a aussi tout le contexte qui est quand même impressionnant aussi pour une zone où a priori, il n'y avait pas non plus forcément tant de gens que ça.
2: Oui, alors là, c'est l'intérêt tirer l'avantage, j'ai envie de dire, de la structure que j'ai choisie, où on est aujourd'hui, et donc l'ancêtre raconte son expérience, et la jeune fille aujourd'hui lui pose des questions, parce que ben, on a le recul. Donc aujourd'hui, on a la fin de l'histoire, on a les bilans, on a les résultats des recherches qui ont été établies sur ces époques-là. Donc Capucine, bon, ben, compulse les coupons de presse qu'a mis de côté Marguerite, mais Marguerite, ben, qui a suivi aussi les actualités et la manière dont ensuite l'histoire a été racontée. Bon, ben, on a le bilan chiffré, effectivement, des morts, des déportés, etc.
1: Ce qui est intéressant dans votre écriture, dans votre roman, c'est la manière dont Marguerite, bon, le temps a passé, hein, donc il y a encore quelques petites pointes

0: était dans une telle situation,
1: sous la pression,
0: que, ouais. qu'est-ce qu'elle pouvait faire d'autre, quoi, quelque part.
1: Et qui elle-même
0: et
1: avait été elle-même dénoncée aussi.
0: Aussi, et donc, vous arpentez bien cette zone grise, en fait, qui est la zone que je trouve on commence à découvrir un peu maintenant. On a fonctionné beaucoup avec des noirs et blancs après
1: oui,
0: la guerre.
1: Oui, les gentils, les méchants.
0: Il y avait les gentils, les méchants, les collabos purs et durs, mais on n'a pas tellement évoqué les ultras, et on n'a pas évoqué tellement non plus les...
1: Ceux qui étaient dans l'entre-deux, qui subissaient.
0: Qui subissaient, puis qui ne savaient pas forcément... c'est facile avec le... Maintenant, quand on connaît la fin de l'histoire, c'est facile de distribuer des médailles.
1: Et oui. Mais et oui, parce qu'en fait, ces résistants, alors là encore, ça va faire écho à un vocabulaire qui est utilisé aujourd'hui. Ces maquis de résistants, alors au départ, ils n'étaient pas forcément si bien vus que ça par De Gaulle depuis l'Angleterre, qui voulait une armée professionnelle, structurée, etc. Et là, bon, on avait des groupuscules un peu incontrôlables. Alors, on demandait à les armer, mais enfin, on ne savait pas trop ce qu'ils allaient en faire. Et puis, bon, alors, en plus, il y avait des communistes quand même, beaucoup, hein, dans le lot, faut le dire. Et puis, le gouvernement en place les qualifiait de terroristes. Donc ça aussi, ça fait voilà, ça résonne un petit peu aujourd'hui dans nos oreilles. Dès qu'il y a des gens qui résistent et qui adoptent des attitudes antifascistes, bon, c'est forcément des terroristes.
0: D'ailleurs, vous faites bien état de la propagande qui était présente et qui martelait matin, midi et soir.
1: Oui.
0: La bonne parole vichysoise.
1: Donc, pour les gens du commun, on va dire, hein, c'est-à-dire peut-être vous et moi, si ça nous arrivait aujourd'hui, on voit toutes ces forces à l'œuvre et il y a des actions, ça se passe la nuit, il y a des explosions, des sabotages, etc. Est-ce qu'on peut vraiment leur faire confiance? Ils sont un petit peu inquiétants On ne voit pas tout de suite en eux les héros qu'on voit aujourd'hui. Donc, pendant longtemps pour la population, ça ne devait pas être aussi évident que ça de se situer, de dire est-ce que je leur apporte un soutien, est-ce que je ferme ma bouche si on me pose des questions, ou est-ce que ça serait conforme à un esprit patriotique que de raconter ce qui se passe exactement.
0: Que d'aller dénoncer. Marguerite, d'ailleurs, donc il y a 16 ans à l'époque, est un peu perdue. On lui dit pas tout, et forcément, on lui dit pas tout parce que ça
1: pourrait
0: être dangereux.
1: C'est une manière de la protéger.
0: De la protéger. Dans sa ferme, on est clairement pour la résistance et pour la protection justement des étrangers politiques ou des juifs.
1: Oui, ça va de soi, il y a un sens de l'accueil qui fait qu'on ouvre ses portes à ceux qui sont persécutés. Oui.
0: Mais le personnage de Marguerite nous permet d'aborder le rôle des femmes, en fait, dans cette résistance, puisque les femmes font tourner la ferme en l'absence des hommes. Donc déjà, ça, c'est un rôle très positif et très actif dans le maintien de la France. Mais elles servent aussi d'agents de liaison, de propagandistes, Adèle qui est rédactrice d'un journal clandestin, et voire de résistance à part entière. Et on a eu tendance un peu à les oublier, à les occulter. Et peut-être parce que beaucoup comme Marguerite, elle ne tire pas de gloire de son engagement. Et pourtant, il est réel et exemplaire d'un grand nombre de jeunes femmes.
1: Alors, il y avait plein de manières, en fait, de résister... même sans en avoir conscience. Donc à partir du moment où on porte à manger à ceux qui sont réfugiés au cœur de la forêt dans leur cache, on fait acte de résistance et de soutien. Quand on transporte en cachette des messages, on fait acte de résistance. Quand on distribue, effectivement, comme Adèle, des petits tracts avec des messages qui appellent à telle ou telle action ou à une certaine passivité, à la résistance, etc. On fait acte de résistance dans les villes. L'infirmière de l'hôpital qui dérobe du mercure, elle fait acte de résistance et ainsi de suite.
0: Bien sûr, ou même le gendarme qui a un rôle particulièrement mal placé, qui est très inconfortable. Il omet de dire que la famille, elle n'est pas composée de cinq personnes, mais de six.

0: par omission, oui, effectivement. Donc chacun était placé face à sa conscience, à ses valeurs, à ce en quoi il croyait, et amené à se positionner, donc soit de manière active, soit de manière passive, comme le faisaient les travailleurs du STO dans les usines, quand ils se mutilaient, quand ils ralentissaient les cadences.
1: Ou quand ils sabotaient les machines, par exemple. Voilà. Alors le personnage de Camille est particulièrement dramatique, puisqu'il fuit la guerre d'Espagne, qui se retrouve dans un camp d'internement et s'engage dans la résistance, puis finira peut-être, on ne sait pas. Ce parcours est loin d'être unique, hein, puisque les réfugiés de la République espagnole ont été nombreux à participer à la libération de la France. On peut penser à la Nueve, la division qui regroupait les Espagnols, et ils avaient nommé leurs chars selon les batailles de Teruel, Guadalajara, etc. Son portrait est à peine esquissé, en fait. Et c'est presque un fantôme. Et j'ai trouvé que c'était une bonne manière de nous montrer aussi le passage du temps sur le personnage de Marguerite. À la fois, ce passé n'est jamais passé, et en même temps, ce personnage, quelque part, s'estompe.
0: Oui, alors en l'évoquant sous les questions de Capucine, en ressortant ces documents, ces photos dont on imagine qu'elles sont restées enfouies dans un tiroir pendant des décennies, elle le fait ressurgir un petit peu, mais comme une silhouette, comme une ombre, et pourtant les émotions sont toujours vivaces. Là. Voilà.
1: Alors Camille est arrivé, il a s'échappé du camp, il se retrouve dans cette ferme et il va s'engager dans la résistance.
0: Aux côtés du frère Armand. Et de Pierre.
1: Et c'est peut-être Pierre qui est l'amoureux transi de Marguerite. C'est peut-être donc le moment d'introduire notre deuxième pause musicale, ce qui est donc Ceux du Maquis, interprété par Memoria Vivit.
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1: Nous sommes aujourd'hui avec Patricia Vigier autour de son roman Il s'appelait Camille, qui est publié aux éditions BOD. Nous venons d'écouter une chanson du Maquis, ce du Maquis, interprété par Memoria Vivit. Vous vouliez nous dire quelques mots à propos de cette chanson?
2: Oui, alors cette chanson, donc, elle a été composée à Londres et elle passait sur la BBC dans l'émission Les Français parlent aux Français à partir de 1944. Et elle évoque justement ces réfractaires au STO et ces jeunes qui rejoignaient les rangs du Maquis qui, on l'a dit, pouvaient inquiéter un petit peu les gens en France, dans les campagnes ou même dans les villes. Donc elle vise à mieux faire connaître leur action et à jeter la lumière sur leur dénuement et susciter des engagements. Parce que quand même, au bout d'un moment, ces forces vives, on s'est dit que ça pouvait être intéressant de les structurer, de les armer et de les allier au grand mouvement de libération qui était à l'œuvre sous l'égide du général de Gaulle.
1: Oui, plus officiel, disons.
2: Voilà, et donc contrer la propagande de Radio Paris qui, elle, fustigeait les terroristes.
1: Alors, venons-en peut-être à parler un petit peu de la forme proprement dite de votre roman. Alors, a priori s'adressait peut-être au départ plus à des jeunes, mais qui, bien évidemment, est à destination de tous. Ça pourrait être une longue nouvelle, ou novella, comme disent les anglophones, parce qu'en fait, c'est un roman très court et très dense. Moi, ça m'a un petit peu évoqué aussi le texte d'une pièce de théâtre. Il s'agit d'un dialogue, mais d'un dialogue un dialogue à la Socrate, c'est-à-dire que Capucine donne des petites indications, relance le discours, etc. Mais en gros, c'est quand même principalement un monologue, le monologue de Marguerite, qui se parle souvent d'ailleurs presque à elle-même, à haute voix, mais un petit peu à elle-même. Et il y a quelques phrases descriptives qui fonctionnent un peu comme des didascalies. Est-ce que vous avez été tenté, je crois, des fois, ou vous avez eu parfois des mises en scène un petit peu de ce texte?
2: Alors, le regard théâtral sur les textes que j'écris me vient toujours de l'extérieur. En fait, moi, j'en ai pas forcément conscience. J'aime bien écrire les dialogues. Il semblerait donc que je les écrive d'une manière qui soit propice à la lecture, à la mise en voix orale pour le théâtre. Donc, effectivement, oui, j'avais une nouvelle qui avait fait l'objet d'une lecture pour une radio d'ailleurs, c'était au printemps 2024 pour le congrès national de la Ligue des droits de l'homme. C'était au sujet du mal logement. Et oui, il pourrait y avoir des projets de lecture publique de certains textes. Sur la longueur de ce roman, ayant travaillé pendant longtemps avec les adolescents en tant que professeur documentaliste, donc je trouvais qu'il était difficile de trouver des romans qui répondent à la fois à la curiosité, à l'envie de certains élèves petits lecteurs et à justement leur petit souffle, hein, si on peut parler comme ça en termes d'endurance, par rapport à des romans trop gros qui les découragent. Donc j'essaie en général d'écrire des romans qui vont pouvoir concerner aussi ces lecteurs-là, ces jeunes qui ne sont pas réfractaires à la lecture, contrairement à ce qu'on peut entendre, mais qui ne sont pas, qui n'ont pas un appétit suffisamment développé pour avaler des pavés. Donc,
1: Des lecteurs petits bras, quelque part.
2: Voilà, c'est ça. Mais qui sont curieux, qui aiment l'histoire et qui ont envie de s'intéresser à certains sujets. Donc j'essaie de m'adresser aussi à ceux-là. Et donc sur le... Oui, donc la structure, je voulais quelque chose de vivant, de dialogué, et comme on l'a dit, que l'adolescent qui lit le roman ait vraiment le sentiment que Marguerite lui parle, et répond à ces questions, que Capucine se fait le porte-parole de ces questions, parfois naïves, parfois incongrues. Mais aussi pour les adultes qui ont vécu alors des événements, alors ceux qui ont vécu la Seconde Guerre, comme dirait l'autre, il n'y en a plus beaucoup, mais d'autres, ça peut être d'autres événements, soient encouragés à raconter, à transmettre ce qu'ils ont vécu. Parce que ben là encore, nos jeunes sont curieux et ont besoin qu'on leur raconte cette histoire pour qu'elles ne sombrent pas dans l'oubli.
1: Donc quelque part, ce livre est une autorisation que vous donnez à vos lecteurs.
2: Ouais. D'aller poser des questions.
1: Que les jeunes n'hésitent pas à y aller et que les anciens n'hésitent pas à raconter.
2: Ce qu'ils n'ont pas fait pendant longtemps, parce que alors leurs enfants, à eux, ne s'y intéressaient pas. Et eux, selon ce qu'ils avaient vécu, ils n'avaient pas forcément envie d'en parler. Puis c'était du passé. On passe à autre chose. Voilà, on va de l'avant.
1: On s'imagine qu'on passe à autre chose.
2: Voilà. Et c'est vraiment avec les générations des petits et arrière-petits-enfants que ben là, il y a quand même des questions de la curiosité et qu'on réouvre un peu les classeurs et les pochettes de documents ou la boîte à souvenirs.
1: Alors pour le lecteur, ces brèves interruptions du dialogue ou du monologue de Marguerite nous permettent de reprendre notre respiration, parce que c'est vrai que c'est quand même un texte dense.
2: Oui, puis il y a des passages qui sont, émotionnellement sont plus chargés.
1: Sont plus chargés. Mmh. Alors il n'y a pas de... la violence est suggérée, vous n'êtes pas du tout dans le sensationnel. Tout ça, il y a le passage du temps...
2: Ben souvent, l'allusif est plus impactant que le descriptif.
1: Il y a la pudeur aussi de Marguerite qui est respectée. Donc on n'est pas du tout dans quelque chose qui serait violent, mais il y a quand même des scènes qui peuvent être chargées émotionnellement. Et ces notations nous permettent nous aussi, de reprendre notre respiration. Vous introduisez aussi... une interface poétique à cette violence du récit, un contrepoint, puisque à travers quelques gestes très concrets, Marguerite et Capucine vont récolter des framboises, et des aubergines, font la cuisine, mais se promènent aussi dans la campagne. Donc c'est un roman qui est ancré dans cette réalité creusoise, et c'est bien que vous nous précisiez clairement, cette fin d'été, les sensations, les odeurs, etc., qui rétablissent un lien avec le lieu et la nature environnante. Ces espaces aussi de respiration où vous, narrateur omniscient, vous nous mettez un peu le cadre autour en vue. Ça nous permet aussi, ça vous permet de nous présenter les pensées divergentes des deux protagonistes, et de les rétablir un petit peu dans leur, à la fois dans leur, bon, il y a leur complicité, mais aussi leur forme de solitude, leur espace intérieur qui diverge entre Capucine qui découvre la vie et Marguerite qui fait un peu le bilan. C'est vrai qu'il y a l'espace-temps. Et ça amène le lecteur à une réflexion justement sur le temps. Qu'est-ce qui passe? Qu'est-ce qui demeure? Alors ce qui demeure, la famille probablement, et les liens forts qu'il y a pu avoir. Ce qui est intéressant, les liens forts qui ont été créés avec les absents, puisque Marguerite va finir par se marier, on sait pas, je ne spoil pas grand chose puisque on sait que l'arrière-grand-père c'est René, voilà. Donc qu'est-ce qui a pu faire naître le lien entre René et Marguerite, puisqu'a priori c'était pas forcément, René n'était pas l'un des prétendants de Marguerite. Et pour Camille, c'est peut-être une forme de roman d'apprentissage en fait. Qu'en pensez-vous?
2: Pour Camille ou pour Capucine?
1: Pour Capucine,
2: oui,
1: pardon.
2: Pour Capucine, oui, alors il y a fort à parier qu'effectivement les confidences de sa grand-mère vont la faire grandir d'un seul coup sur pas mal de sujets. Alors les descriptions de la nature, oui, alors c'est la nature qu'on voit aujourd'hui quand on se promène dans le Limousin, dans la Creuse, sur le plateau de Millevaches, donc des paysages tout à fait enchanteurs, une nature encore par endroits exubérante et envoûtante, et avec les confidences de Marguerite, elle les découvre sous un autre jour, c'est-à-dire qu'elle découvre que ce décor qui ne ressemblait pas exactement à ce qu'il est aujourd'hui aussi, a été le théâtre d'actions beaucoup plus violentes que la douceur qu'il dégage aujourd'hui. Donc à la sensualité des perceptions d'aujourd'hui s'oppose le tragique des événements d'hier.
1: Ce qui le met en valeur. Et donc, par exemple, justement, cette nature qui a l'air si tranquille, elle est traversée de plein d'abris. Qui
2: oui,
1: servait
2: encore aujourd'hui,
1: à la
2: hein.
1: bergère qui était Marguerite, mais qui ont aussi servi pour les maquisards.
2: Oui, il y avait des abris sous roches, des cabanes de bergers, des ruines. Quand on se promène là-bas, il y a encore des carcasses de voitures aussi. Hein.
1: Oui, bien
2: on
1: sûr.
2: On peut les trouver. Donc là, elles sont là depuis 90 ans. C'est assez étonnant.
1: Donc au détour d'un après-midi de fin d'été, elle devient la dépositaire de la mémoire familiale, Capucine, un nouveau rôle.
2: Voilà, exactement, là il y a un passage de témoin.
1: Peut-être que dans quelques années, elle écrira un livre sur cette histoire. C'est un petit peu ce que vous avez fait.
2: Il y a des chances, oui, voilà. Oui, moi je...
1: La boucle du livre est bouclée.
2: Exactement, oui. Je suis l'heureuse dépositaire des archives de ma grand-mère, qui sont assez considérables et passionnantes, et dans lesquelles il y a matière à beaucoup d'histoires.
1: Donc vous allez probablement en écrire d'autres. C'est peut-être le moment de... Il nous reste juste quelques minutes. Peut-être c'est le moment de voir justement quels sont vos projets et comment vous... Parce que l'une des questions que je comptais vous poser, c'était la manière dont vous arriviez à concilier à la fois l'écriture et votre travail sans doute prenant de professeur documentariste. Mais vous m'avez dit que vous avez sauté le pas et que maintenant vous étiez écrivaine à plein temps.
2: Voilà, c'est ça.
1: Donc c'est intéressant que vous nous évoquiez un petit peu cette partie-là de votre vie.
2: Donc effectivement, oui, le métier de professeur documentaliste que j'exerçais pendant 30 ans était très, très prenant. Et comme celui d'autrice aussi, l'est aussi, même s'ils font appel à des compétences similaires parfois, et des destinataires identiques, à un moment donné, donc, j'ai choisi de me consacrer à temps plein à l'écriture et à une autre forme de médiation finalement culturelle, historique, patrimoniale, etc.
1: Oui, c'est ça, vous intervenez dans
2: voilà,
1: les écoles.
2: Voilà, donc je fais beaucoup de rencontres dans les écoles, les collèges, les lycées, autour de mes romans, j'anime des ateliers d'écriture. Et donc ça me permet de rester en contact avec ce public adolescent que j'affectionne particulièrement, mais en... Voilà.
1: En ayant plus de fluidité, peut-être
2: Surtout plus de temps à consacrer aux recherches nécessaires pour écrire certaines histoires, pour écrire tout court, pour chercher des éditeurs, etc.
1: Et par exemple, quels sont vos projets à l'heure actuelle? C'est possible d'en parler ou...
2: Là, il y a
1: pas,
2: oui, il y a un projet qui est en train d'émerger justement parce que donc ces fameuses archives, alors que je connaissais, que j'avais déjà vues, bon là maintenant j'en dispose pleinement, donc je peux les regarder, les dépouiller plus en détail. Donc il y a quelque chose, voilà, qui est une idée qui est en train de germer, qui va me ramener à la Seconde Guerre mondiale et à ces personnages qui n'ont pas encore tout dit. Alors ça sera pas les mêmes, mais là ça sera sans doute en Gironde. L'histoire se passera en Gironde et voilà, on va retrouver on va retrouver des réfugiés espagnols, on va retrouver
1: mais là peut-être que vous prendrez à la fois vous aurez peut-être plus à la plus de temps aussi. Est-ce que ça s'adressera toujours à un public jeune ou est-ce que vous avez l'intention de d'élargir aussi encore. Votre public?
2: J'ai pas encore effectivement choisi le public, c'est qui est une question importante sur la manière dont on façonne les personnages et l'angle que l'on aborde et la structure et
1: ça a une incidence énorme.
2: Ça a une
1: énorme,
2: incidence réelle, oui. Oui. Oui, oui. Donc ça c'est pas encore tranché, voilà. Pour l'instant, je défriche le terrain.
1: Et puis aussi effectivement le niveau d'investissement littéraire n'est pas forcément le même. Alors, selon les publics, selon la typologie du livre, si c'est juste si c'est un roman purement historique ou si vous
2: alors le niveau des recherches, alors lui il est le même, ne serait-ce que parce bien que sûr. Les questions me passionnent, donc j'en fais toujours 30 fois plus que ce qui est nécessaire et je suis obligée de me gourmander pour m'arrêter, mais bon voilà, donc ça je me dis toujours ce plaisir personne me le retirera, c'est gagné. Bon, cela dit, il faut quand même se discipliner un petit peu. Après, sur ce qui est l'investissement littéraire, il y a des moments où c'est plus difficile d'écrire pour un public jeune que pour des
1: que pour des
2: adultes, parce que ça oblige à questionner chaque phrase, chaque tournure, chaque mot choisi au niveau du vocabulaire, etc.
1: Donc il me reste à vous remercier, donc
2: c'est moi qui vous remercie beaucoup,
1: Patricia Vigier,
2: de m'avoir donné l'occasion de remettre la lumière sur il s'appelait Camille, puisque 1936, début de la guerre d'Espagne,
1: on se repenche
2: sur ce destin et sur le combat antifasciste de ces réfugiés qui ont fui l'Espagne mais qui ont continué leur engagement une fois arrivés en France. Et sans doute cet engagement reste-t-il d'actualité.
1: En effet, je pense que la guerre, hélas, redevient d'actualité. Si tant est qu'elle ait cessé. Donc je vous remercie beaucoup.
2: Merci beaucoup à vous.
1: Merci à Jonathan qui nous guide dans toute cette émission, dans toute cette promenade à travers le Limousin. Vous pouvez retrouver, chers auditeurs, cette émission sur le site de Radio Présence.

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1: Bonjour tout le monde, bienvenue sur Radio Présence, il est 7h, très bon début de journée.
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2: Bonjour et bienvenue, c'est un dernier entretien de cette série des clés pour vivre, comprendre les mécanismes de l'emprise, du passage à l'acte. Eh bien, on en parle depuis le début de la semaine avec Nicolas Sajus, docteur en psychologie, psychothérapeute et expert auprès de la Cour pénale internationale. Bonjour Nicolas Sajus et merci d'avoir été présent tout au long de ces jours.
3: Bonjour Nathalie, merci de m'avoir accueilli tout au long de cette semaine.
2: Alors depuis le début de la semaine, on a essayé de comprendre tous ces mécanismes et de bien saisir le profil du prédateur, de celui qui domine, de cette personnalité narcissique. Aujourd'hui, je vous propose dans ce dernier volet de ne pas oublier aussi toutes ces victimes et de se tourner vers ces victimes. Parce que derrière ces victimes, il y a des vies parfois brisées, des vies cassées, fragilisées. Qu'est-ce que ça laisse quand on a été victime de prédateurs ou d'un prédateur ou d'une secte, ou d'une communauté, Nicolas Sajus.
3: Souvent, le témoignage qui revient quand les gens sortent, c'est le vide lié justement à la complétude qu'a créé le dominant. Et c'est là où il y a besoin d'un énorme soutien, parce que le mot qui revient le plus souvent des personnes qui quittent et qui partent, c'est le vide interne. Ce vide où il peut y avoir plusieurs signes, hein, il peut y avoir de la tristesse, de l'anxiété, de l'angoisse, des gens qui sont perdus aussi. Suivant, là aussi, ça va être au prorata du nombre de mois, d'années restées avec les personnes, où il faut se re-sociabiliser, ce qui est très très difficile là aussi, et qui fait que ces personnes-là ont besoin d'un accompagnement et d'une reconstruction, parce qu'il y a au vu de ce que vivent ces personnes qui ont été là aussi, qui ont vécu des choses très douloureuses, il y a une perte d'estime de soi, un manque de confiance en soi, et il peut y avoir aussi des tableaux encore plus marqués, qui sont des tableaux psychotraumatiques, avec ce qu'on appelle des flashbacks, des réminiscences, des souvenirs qui peuvent aller très très loin après la sortie aussi, et là aussi des déclencheurs de mémoire aussi, qui peuvent être là en regard, par exemple, de voir une personne qui ressemble en tout cas au dominant, au gourou, qui font qu'il y a ce qu'on appelle des hyperesthésies sensorielles qui se développent, là aussi liées au traumatisme, et qui font ressortir à distance des flashbacks mémoriels, en fait. Voilà, donc il faut vraiment que ces personnes ne restent pas seules, soient accompagnées. Je dis ça parce que souvent, ce qui peut arriver, je l'ai vu dans certains cas, c'est que ces personnes, si elles sont dans une dérive, en tout cas quand je dis une dérive, seule avec elles-mêmes, elles peuvent replonger aussi derrière, parce que le vide est trop douloureux à supporter. C'est pour ça qu'il ne faut pas du tout rester seul, être accompagné, voir un médecin, un psychologue, voir les associations. Je le redis, mais il existe la MIVILUDE, la Mission Interministérielle de Vigilance de Lutte contre les Sectes, et des associations. Je pense par exemple au JUMPY, qui sont des associations en lien avec la MIVILUDE. Il y en a plusieurs en fait, hein, elles sont répertoriées, et qui ont dans tous les départements de France des personnes qui peuvent soutenir ou aider, avec des aides psychologiques, des soutiens juridiques et des personnes qui sont là pour écouter.
2: Donc on peut se reconstruire.
3: Alors bien sûr.
2: Avec accompagnement, hein, on est bien d'accord.
3: Oui, je dirais par une démarche de non-isolement et d'accompagnement, mais la reconstruction est tout à fait possible. Elle va prendre du temps, et là aussi je crois qu'il faut prendre ce temps, mais par contre bien sûr qu'elle est possible, bien sûr qu'elle est possible.
2: Alors c'est une note importante et positive. Quels sont les enjeux aujourd'hui ? Il y a beaucoup d'enjeux dans la société, dans le monde. Le monde n'est pas forcément en bonne santé, Nicolas Sajus. Beaucoup de confusion, beaucoup de mensonges. change. On est souvent aussi dans les relations où vous parlez de ces prédateurs, de ces personnalités narcissiques. Ils sont nombreux. On est dans des enjeux multiples et des enjeux où on cherche le bien-être à tout prix. On veut guérir de tout. Quels sont les dangers si on devait terminer peut-être cette série des clés pour vivre avec vous, sans perdre de vue effectivement le mécanisme et être vigilant sur ces prédateurs. On vous écoute.
3: Tout à fait. Alors, sans parler de prédation, il est évident que dans une société qui a évolué, et là aussi dans la perte de certains rituels, de valeurs, que peuvent avoir encore certaines sociétés traditionnalistes, et le fait que nous soyons rentrés dans un néolibéralisme avec un capitalisme à tout prix rend la société individualiste. Vous dire ça, c'est que la thématique que nous évoquons est en lien pour moi avec le primat aussi de l'individualisme où chacun a besoin d'exister aux dépens de l'autre. Et la question, on vit des paradoxes, effectivement, en plus on est dans l'année de la santé mentale qui pourrait interroger, là où on n'a jamais autant parlé dans notre société du bien-être. J'ai écrit un livre qui s'appelle la marchandisation du bonheur. On n'a jamais autant marchandisé sans doute le bonheur, et c'est là où il faut faire être prudent et prudente au niveau de tout ce qui est de l'ordre du coaching, du bien-être, du bonheur à tout prix, comme s'il y avait une recette au bonheur qui fait qu'aujourd'hui, en réponse à une société qui se cherche, nous vivons de grandes transitions, on n'a jamais autant préconisé cette notion du bien-être. Et c'est sans doute là, parce que des marchands de bonheur, il y en a à tous les coins de rue et qui utilisent aussi la vulnérabilité humaine, le fait que le travail soit difficile, la conjoncture actuelle est difficile, on vit des temps de guerre, on vit des temps d'insécurité, et c'est savoir aujourd'hui parfois que aller à l'essentiel, c'est pas chercher une recette du bonheur qui n'existera pas, mais c'est savoir aussi comment je me nourris de choses simples, avec des relations par exemple simples, accepter aussi que parfois la souffrance, c'est comment je peux me faire aider, qu'elle est inhérente à la condition humaine, et que là aussi comment simplement je peux vivre avec des partages simples, des valeurs simples au quotidien, dans une société où par contre il n'est pas simple de vivre. Et c'est là où il faut être vigilant, parce que effectivement les marchands du bonheur, il y en a beaucoup, beaucoup dans notre société occidentale aujourd'hui.
2: Et alors on recherche le bonheur dans ce monde où il y a des guerres, des famines, on est parfois troublé, on est parfois très anxieux, on peut perdre dans la vie ordinaire et quotidienne, et là je pense Nicolas Sajus aux auditeurs qui vous ont suivi et qui vous écoutent peut-être maintenant, qui sont dans des périodes difficiles, avec peut-être des passages à vide, des peut-être formes de tristesse, de profonde dépression. Qu'est-ce que vous pourriez leur dire ?
3: Alors il y a deux choses, c'est que quand on, là aussi c'est inhérent à tout être humain, quand on vit des choses douloureuses, d'aller sur des enjeux de base que sont le médecin, parfois s'il faut une aide psychologique, mais là aussi aller sur des personnes qui soient référencées en tant que telles et reconnues en tant que telles. Et puis on cherche souvent l'extraordinaire. Je dirais que ce mot, c'est comprendre que, en tout cas dans le décortiquant, que ce qui rend extra, en tout cas notre regard, c'est l'ordinaire. Et que je pense aussi aux jeunes qui vont pas bien du tout en Occident et qui vivent des syndromes anxieux très importants. C'est aussi revenir à des choses simples de l'humain, du partage et de la fraternité. Parce que là où je vous parlais de notre société néolibérale qui développe l'individualisme, le jour où nous reviendrons là aussi, en tout cas à la fraternité, les choses peuvent s'apaiser. Parce que s'il y a bien quelque chose de l'ordre de l'attachement qui fait du bien, ce n'est pas la domination, mais c'est l'amour du prochain.
2: Vous rappelez surtout dans l'ordinaire de la vie de chaque jour, et l'ordinaire c'est pour chacun d'entre nous, rappel de la fraternité, du partage, rappel aussi du réel, puisqu'on est aussi dans cette époque de l'ère de l'intelligence artificielle, tout va aller très vite, l'homme est en quête de bonheur, donc a soif et cherche, parfois il s'égare, il ne prend pas les bons chemins, et ça vous avez rappelé aussi l'importance d'être vigilant et donc rester vigilant dans les rencontres. On pourrait terminer un mot. Avez-vous vu le film Gourou qui est paru il y a quelques semaines sur les écrans ?
3: Alors, je n'ai pas J'en ai entendu parler, hein. J'ai vu aussi les, j'ai eu beaucoup de personnes qui ont été le voir. Alors, il reprend directement ce que j'évoque sur la posture même de ce qu'on a évoqué, notamment sur la question du bien-être. Et les retours que j'en ai eus, pour le coup, décrivent bien les processus, en tout cas, de cette question-là et du besoin et de l'enjeu charismatique que peut développer, en tout cas, un dominant ou un gourou.
2: Alors, tout à fait. Je conseille le film. J'ai vu le film, monsieur Nicolas Sajus. Je vous remercie infiniment de votre présence toute cette semaine dans cette série des clés pour vivre. Je rappelle que vous êtes docteur en psychologie et psychothérapeute, que vous intervenez en tant qu'expert auprès de la Cour pénale internationale et vous avez parlé d'un livre, La marchandisation du bonheur. C'est bien cet ouvrage ? C'est
3: bien le titre. Aux éditions de l'Harmattan, oui.
2: Très bien. Donc, on retient aussi le titre de votre ouvrage et au plaisir de vous recevoir, peut-être très prochainement, pour de futures émissions. Merci, Nicolas Sajus.
3: Merci beaucoup, Nathalie. Bonne soirée.
2: Au revoir.
3: Au revoir.

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4: Bonjour à tous. Aujourd'hui, je vous propose de découvrir un petit livret qui tient dans la main, mais qui ouvre un espace immense, celui de la gratitude. Il s'intitule « Bénédicité et grâce », publié aux éditions du Carmel, une maison bien connue pour ses ouvrages accessibles et profondément ancrés dans la tradition chrétienne. Ce livret, paru tout récemment, s'inscrit dans une longue histoire, celle des bénédicités et des grâces et prières que l'on adresse à Dieu avant et après le repas. Une pratique ancienne, presque universelle dans le christianisme, qui consiste à demander à Dieu de bénir la nourriture, puis à le remercier pour ses dons. Car, au fond, ce geste simple dit quelque chose d'essentiel. Rien n'est dû, tout est reçu. Et c'est précisément ce que propose ce recueil, donner du sens à un moment du quotidien que l'on oublie souvent de sacraliser, le repas. Bénédicité et grâce, c'est une sélection de prières, courtes pour la plupart, faciles à dire seules, en famille ou en communauté. Des textes simples donc, mais qui touchent juste. Reliés avec des spirales, ce livret peut rester ouvert sans s'abîmer et être rangé près des serviettes, par exemple dans un tiroir. Dans nos vies souvent rapides, parfois stressées, le repas devient une pause technique. On mange, vite, parfois distraitement. Ce petit livret propose autre chose. Il invite à ralentir, à regarder ce qu'il y a dans l'assiette, mais aussi autour de la table. Et à reconnaître que derrière chaque pain, chaque fruit, il y a une histoire, un don, une vie. Ce livret s'adresse à tous, croyants engagés, familles, personnes en recherche spirituelle ou simplement celles et ceux qui souhaitent redonner du sens à des gestes simples. D'ailleurs, le format même du livret va dans ce sens. Compact, pratique, il peut facilement trouver sa place. Il permet de faire entrer la prière dans la vie ordinaire. Dans la tradition chrétienne, bénir et rendre grâce avant de manger n'est pas un détail. Dans l'Évangile, Jésus lui-même bénit les pains avant de les partager. Un geste simple, mais fondateur, un geste qui transforme le repas en communion. Et ce livret nous rappelle que cette tradition n'est pas réservée au passé, elle peut encore aujourd'hui irriguer nos vies. Alors si vous cherchez un ouvrage discret mais profond, un compagnon du quotidien plutôt qu'un grand traité, Bénédicité et grâce aux éditions du Carmel mérite votre attention. Un petit livret, oui, mais une grande invitation, celle de dire merci. Bénédicité et grâce aux éditions du Carmel est au prix de 12,50 €. Et puis, je vous encourage à découvrir ce livret et bien d'autres livres chez vos libraires plutôt que sur les plateformes ennemies du livre et de la pluralité des idées. Merci pour votre écoute et à la semaine prochaine.
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0: comment choisir entre différents biens? Être prudent peut-il nous empêcher d'agir? Eh bien, pas si nous suivons l'Esprit Saint. C'est en tout cas ce que nous allons approfondir avec vous, Père Arnaud Duban. Bonjour.
1: Bonjour.
0: Vous êtes curé à Paris et vous êtes aussi l'auteur du livre « Les sept dons du Saint-Esprit ». C'est publié aux éditions Pierre Tecky. Arnaud Duban, est-ce qu'on peut dire que l'Esprit Saint est à invoquer, à convoquer presque lorsque l'on a des décisions à prendre et qu'il peut être un bon guide?
1: Oui, oui. Là encore, repartons des vertus. Il y a la vertu de prudence, donc provédérer, voir en avant, qui a donné le mot prudence. Ça nous permet déjà d'agir de façon juste dans la plupart des situations. Mais il arrive que la vertu de prudence soit insuffisante, qu'on ait des décisions à prendre, ou même après avoir utilisé notre raison, on n'y voit pas clair. Et dans ces conditions, Dieu est tout prêt à nous aider avec le conseil. Donc c'est lui qui peut nous donner la lumière pour prendre la bonne décision.
0: Mais qu'est-ce qui fait que quand bien même, parfois, on prie, on cherche à discerner, on est tiraillé entre différents chemins et pour autant le bien ne s'éclaire pas si facilement, ou au contraire on va prendre une décision et ce sera la mauvaise, ou alors, où donc était à ce moment-là l'esprit de conseil?
1: Alors, il peut arriver que d'abord on soit trop pressé. Dieu, il prend son temps, enfin c'est-à-dire que son temps à lui n'est pas le nôtre, donc il faut savoir être patient. Par ailleurs, peut-être qu'à certains moments, on ne sait pas être suffisamment à son écoute. Il nous donne une réponse, mais on ne sait pas l'accueillir, l'entendre, parce que Dieu nous parle de multiples façons. Et ça peut être, par exemple, par une autre personne qui va me donner un conseil. Et je peux être indifférent à ce conseil, mépriser ce conseil, alors que finalement, il venait de Dieu, mais il ne me convenait pas. Ce n'était pas ce que j'avais envie de faire, donc je n'écoute pas. Il peut y avoir un certain nombre de raisons qui font que je n'accueille pas le conseil que Dieu veut me donner.
0: Oui, on se souvient que Moïse, par exemple, peut-être un peu par pouvoir aussi, ne s'entourait de personne jusqu'au moment où son beau-père est véritablement venu. J'ai trop pour venir lui dire ce qu'il fallait faire et notamment déléguer. La question du conseil, elle est importante parce que parfois, c'est aussi, à l'inverse, beaucoup plus clair. Est-ce qu'on peut entendre une voix qui nous dirait ce qu'il faut faire, Père Arnaud Duban?
1: Souvent, on n'entend pas de voix au sens fort du terme. Enfin, chaque chrétien a sa vie spirituelle propre. Certains ont entendu des voix, comme Jeanne d'Arc. Mais d'ailleurs, ce n'était pas forcément l'Esprit Saint, c'était plutôt des saints. Mais en tout cas, l'Esprit Saint nous parle à sa façon. C'est-à-dire qu'il nous permet de comprendre quelle est la volonté de Dieu. Pour prendre l'exemple de Sainte Thérèse de Calcutta, elle, dans le train qu'il a ramené de sa retraite, elle a compris à travers une parole, « J'ai soif », qui avait été exprimée par Jésus sur la croix, que Dieu l'appelait à quelque chose de plus que sa vocation d'enseignante et aller vraiment donner à boire à ceux qui avaient soif dans les rues de la ville. Voilà, mais je ne pense pas que c'était une voix explicite, c'est quelque chose qu'elle a compris dans son cœur à partir de cette parole de l'Écriture.
0: Il y a une question d'interprétation aussi.
1: Oui, tout à fait. Alors, ce qui me paraît important à dire aussi à ceux qui nous écoutent, parce que c'est vrai qu'on est souvent confronté à des choix qu'on doit prendre, c'est que il faut prier, faire de son mieux pour être à l'écoute de l'Esprit, mais à un moment donné, il faut y aller, c'est-à-dire sans se précipiter. Mais à un moment donné, il ne faut pas non plus tomber dans l'excès inverse et procrastiner, tergiverser. À un moment donné, il faut y aller en faisant confiance. Voilà, Seigneur, je ne suis pas sûr d'avoir vraiment compris ta volonté, mais il me semble que c'est ça, j'y vais et je sais que tu seras avec moi.
0: Et c'est important de le dire pour ne pas rester finalement soit dans la cédille, une forme de paresse, enfin, d'être un peu paralysé. Est-ce que ça veut dire, Père Arnaud Duban, que ça se travaille d'écouter l'Esprit Saint et de quelle manière?
1: Oui, je pense que ça se travaille en particulier dans la prière. On dit que Saint Jean-Paul II prenait toutes ses décisions après avoir pris un temps de prière, toutes les grandes décisions. Donc je crois qu'on peut prendre exemple sur lui. Bon, il était pape, ça veut dire qu'il avait un petit peu d'activité, il était un peu occupé, et pourtant, il trouvait ce temps chaque jour de prier. Donc, bah, fortiori, nous en avons besoin nous aussi. Et plus on va prendre ces temps de prière, plus on va être dans l'intimité avec Dieu, et plus on va être capable d'entendre sa voix.

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1: Et nous sommes sur RCF Notre-Dame avec vous, Père Arnaud Duban. Nous évoquons les différents dons de l'Esprit-Saint et nous voilà arrivés à la sagesse. Alors, je me souviens que le pape Léon XIV a écrit une lettre à Sarah Mulally à l'occasion de son ordination comme évêque chez les Anglicans, donc chef spirituel de tous les Anglicans du monde entier. Et dedans, le pape Léon XIV rappelait, lui souhaitait le don de sagesse. Qu'est-ce qu'il voulait lui dire par là ?
2: Le don de sagesse, c'est celui qui convient particulièrement aux gouvernants, que ce soit politique, religieux ou autre. Donc effectivement, le pape Léon XIV a une belle intention pour Sarah Mulally. La sagesse, c'est ce don qui nous permet d'être unis à Dieu et donc de gouverner avec lui comme lui. Donc d'abord de nous gouverner nous-mêmes,

0: ses limites, notamment celui d'un cœur entre guillemets impur. C'est-à-dire si mon cœur est habité par des désirs qui vont à l'encontre de l'Évangile, eh bien l'Esprit Saint ne viendra pas. Parce qu'il ne peut pas habiter dans un cœur impur. Il y a une contradiction de nature.
1: Mais c'est fort de dire un cœur impur, parce que qui peut prétendre aujourd'hui avoir un cœur pur ?
0: Oui, alors, non, absolument. C'est pour ça que je prends à dessein un peu l'extrême pour dire ce qui peut bloquer. Maintenant, on n'est ni tout blanc ni tout noir, généralement. Donc, en fait, il faut, je pense, avoir des cœurs de pauvres quand on prie. Je sais bien que je ne suis pas tout blanc, je sais bien que mon cœur n'est pas encore parfaitement sanctifié, mais je sais aussi que Dieu veut me sanctifier. Et donc, c'est avec un cœur vraiment de pauvre que je vais lui demander tous les dons, et en particulier celui de la sagesse, parce que je sais que Dieu veut justement gouverner ce monde. Il est le roi de l'univers, comme on le fait chaque année. Et donc, pour qu'il puisse vraiment régner sur l'univers, eh bien, il veut aussi passer par nous et par moi. Voilà, donc c'est avec un cœur de pauvre que je peux le lui demander.
1: Et c'est pour ça aussi que la figure de Saint Joseph dans l'Ancien Testament, elle est intéressante, parce qu'il va devenir le conseiller de Pharaon. D'abord parce qu'il arrive à deviner les songes, ça va être sa force, mais aussi parce qu'il devient d'une certaine manière le sage, celui qui a moins d'intérêt dans le pouvoir terrestre. De quelle manière est-ce qu'on peut dire que la Bible, en tout cas l'Ancien Testament, met à l'honneur la sagesse, justement?
0: L'exemple que vous citez est parfait, hein. Je pense que Joseph, le patriarche, c'est un modèle de sagesse, parce qu'il est toujours à l'écoute de Dieu, qui lui parle en l'occurrence par des songes, mais Dieu peut parler d'autres façons, on l'a vu. L'important, c'est d'être à son écoute, et grâce à cette écoute, Joseph est capable d'agir à la manière de Dieu, et avec donc cette sagesse extraordinaire. Mais bon, il y a d'autres exemples, hein. On pourrait citer par exemple le prophète Daniel, qui est capable lui aussi d'entendre la voix de Dieu à travers les songes, et qui est capable aussi de guider les gouvernants autour de lui. Donc il y a d'autres exemples. Il y a tout simplement les livres de sagesse, qui sont quand même assez nombreux et extraordinairement riches. Si on les a appelés ainsi, c'est bien parce qu'ils nous communiquent cette sagesse qui vient de Dieu. Donc l'Ancien Testament, en fait, est très riche à ce niveau-là.
1: Père Arnaud Duban, pourquoi est-ce que vous dites que la luxure est l'ennemi, d'une certaine manière, de la sagesse ?
0: Alors ça, c'est donc saint Thomas d'Aquin qui a donné pour chaque don une vertu correspondante, mais aussi un vice correspondant. Alors, donc le lien, il est toujours, on pourrait dire, discutable, dans le sens où il n'y a pas forcément un lien unique, on peut établir plusieurs liens. D'ailleurs, d'autres théologiens l'ont fait. C'est pour ça aussi que parfois je cite plusieurs vices qui peuvent empêcher d'exercer le don. Mais en tout cas, la luxure, eh bien, elle replie sur soi, et donc par définition, elle enferme en soi, et elle empêche d'être à l'écoute de Dieu et d'agir en union avec lui.
1: Merci beaucoup, Père Arnaud Duban, d'avoir été avec nous toute cette semaine pour nous parler des 7 dons du Saint-Esprit. C'est le titre également de votre ouvrage publié aux éditions Pierre Tecky. Je rappelle que vous êtes curé à la paroisse du Saint-Esprit à Paris, dans le 12e. Et merci à Jean-Paul Lérine pour la réalisation technique. Bonne semaine.

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4: Évangile Jésus-Christ, selon saint Jean. C'était après la mort de Jésus. Le soir venu, en ce premier jour de la semaine, alors que les portes du lieu où se trouvaient les disciples étaient verrouillées par crainte des Juifs, Jésus vint, et il était là, au milieu d'eux. Il leur dit « La paix soit avec vous ». Après cette parole, il leur montra ses mains et son côté. Les disciples furent remplis de joie en voyant le Seigneur. Jésus leur dit de nouveau « La paix soit avec vous ». De même que le Père m'a envoyé, moi aussi, je vous envoie. Ayant ainsi parlé, il souffla sur eux et il leur dit, « Recevez l'Esprit Saint. À qui vous remettrez ses péchés, ils seront remis. À qui vous maintiendrez ses péchés, ils seront maintenus. » Pour transmettre l'Esprit Saint à ses disciples, Jésus souffle sur eux. Cela nous fait penser à la phrase célèbre du livre de la Genèse au chapitre 2. « Le Seigneur Dieu insuffla dans les narines de l'homme l'haleine de vie et l'homme devint un être vivant. » Et le psaume 103 que nous entendons également pour cette fête de Pentecôte commente le texte de la création en chantant « Tu envoies ton souffle, ils sont créés. » Or, nous sommes au soir de Pâques, et Jésus reprend ce geste du Créateur. On comprend pourquoi saint Jean note « C'était le soir du premier jour de la semaine ». Manière de dire « C'est le premier jour de la nouvelle création ». Dans le judaïsme, on évoquait souvent la première création que Dieu avait accomplie en 7 jours, comme le dit le fameux poème du chapitre 1 de la Genèse. Et on attendait le 8e jour, celui du Messie. À sa manière imagée, Jean nous dit « ce fameux 8e jour est arrivé ». C'est à une véritable recréation de l'homme que vous assistez. De même que le Père m'a envoyé, moi aussi je vous envoie. Jésus est l'envoyé du Père et nous sommes les envoyés de Jésus. Nous avons la même mission que Jésus, il nous la confie. C'est dire notre responsabilité et la confiance qui nous est faite. Or, cela concerne tous les baptisés, puisque l'Église a toujours jugé bon de confirmer tous les baptisés. Et cette mission de Jésus, pour s'en tenir au seul évangile de Jean, c'était d'ôter le péché du monde. J'ai envie de dire d'extirper le péché du monde. Et cela en étant l'agneau de Dieu. « Voici l'agneau de Dieu qui enlève le péché du monde », avait dit Jean-Baptiste. L'agneau, c'est celui qui reste doux et humble de cœur face à ses bourreaux. C'est celui dont parle Isaïe dans les chapitres 52-53. C'est aussi l'agneau pascal, celui qui signe de sa vie la libération du peuple de Dieu. Et au-delà de la libération d'Égypte, la phrase de Jean-Baptiste vise la libération du péché, c'est-à-dire de la haine et de la violence. Jésus lui-même parle souvent de sa mission. Par exemple, « Dieu n'a pas envoyé son Fils dans le monde pour juger le monde, mais pour que le monde soit sauvé par lui. » Ou encore, « Dieu a donné son Fils, son unique, pour que tout homme qui croit en lui ne périsse pas, mais ait la vie éternelle. » Il me semble que toutes ces affirmations de Jésus sur sa mission éclairent la phrase difficile du texte d'aujourd'hui. À qui vous remettrez ses péchés, ils lui seront remis. À qui vous maintiendrez ses péchés, ils lui seront maintenus. La première partie de cette phrase nous convient tout à fait, bien sûr. mais la deuxième nous déroute. Pour commencer, je la redis un peu différemment, sans la déformer, j'espère. Tout homme à qui vous remettrez ses péchés lui seront remis. Tout homme à qui vous ne remettrez pas ses péchés, ils ne lui seront pas remis. Impossible de penser que notre Père du ciel pourrait ne pas nous pardonner. Déjà l'Ancien Testament avait parfaitement mis en lumière que le pardon de Dieu précède même notre repentir. Car en Dieu, le pardon n'est pas un acte ponctuel, c'est son être même. Dieu n'est que don et pardon. La caractéristique de la miséricorde, c'est de se pencher encore plus près des miséreux. Et miséreux, nous le sommes. Le pouvoir donné aux disciples du Christ est plus que le pouvoir. La mission confiée aux disciples du Christ, c'est donc de dire cette parole du pardon de Dieu. C'est aussi du coup la terrible responsabilité que nous donne la deuxième partie de la phrase. Ne pas dire la parole du pardon de Dieu. Laisser le monde ignorer ce pardon, c'est laisser le monde à son désespoir. Nous détenons le pouvoir de ne pas dire le pardon de Dieu et de laisser le monde l'ignorer. À entendre cela, on a envie de se mettre au travail tout de suite. Et le pardon de Dieu peut être annoncé de deux manières, par nos paroles et par nos actes. Ce qui nous est demandé, c'est d'être nous-mêmes pardon. Nous sommes désormais pour le monde les témoins du pardon de Dieu. Et c'est cela la nouvelle création. L'esprit de don et de pardon nous est donné. À la Pentecôte, le pouvoir de pardonner nous est insufflé. Dieu souffle en nous les paroles du pardon. Au théâtre, vous savez bien, il y a un souffleur pour les trous de mémoire de l'acteur. Eh bien, désormais, il y a en nous quelqu'un qui souffle les paroles et les gestes du pardon. L'Esprit fait de nous des agneaux de Dieu à notre tour. Il nous donne ainsi le pouvoir de vaincre la spirale de la haine et de la violence. Jésus l'avait déjà dit à ses disciples, « Je vous envoie comme des agneaux au milieu des loups. » Comme son Père l'a envoyé pour être l'agneau de Dieu, Jésus nous envoie à notre tour pour être des agneaux dans le monde, pour répondre à la violence et à la haine par la non-violence et le pardon. Jusqu'au jour où se lèvera enfin ce fameux huitième jour que l'Ancien Testament déjà annonçait, celui où l'humanité tout entière vivra enfin l'amour et le pardon.

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1: Depuis quelques années, le Pakistan joue un rôle diplomatique important dans les tensions entre l'Iran et les États-Unis. Ces deux pays sont en désaccord depuis longtemps, notamment à cause du programme nucléaire iranien, des sanctions américaines et des tensions au Moyen-Orient, en particulier autour du détroit d'Ormuz. Dans ce contexte, plusieurs rencontres de haut niveau ont lieu récemment entre responsables américains et partenaires régionaux avec des discussions indirectes impliquant aussi des intermédiaires. Le Pakistan essaie de se placer comme un pays médiateur discret. Il entretient des relations avec l'Iran, avec lequel il partage une longue frontière, mais aussi avec les États-Unis, qui reste un partenaire important sur le plan diplomatique et économique. Le Pakistan ne participe pas directement aux négociations Iran-États-Unis, mais il peut servir de canal de dialogue indirect en facilitant les échanges et en encourageant la désescalade des tensions. Cette position lui donne un rôle stratégique dans une région très instable. Le Pakistan est un pays d'Asie du Sud, situé dans une zone très stratégique. Il est voisin de l'Inde à l'est, de l'Afghanistan et de l'Iran à l'ouest, et de la Chine au nord. Sa géographie est très contrastée. Au centre et à l'est, on trouve la grande vallée de l'Indus, une région fertile où vit la majorité de la population. À l'ouest, les paysages sont plus secs et montagneux, notamment au Baloutchistan. L'économie du Pakistan repose surtout sur l'agriculture et l'industrie textile. L'agriculture est essentielle grâce au fleuve Indus qui permet l'irrigation. On cultive surtout le blé, le riz, le coton et la canne à sucre. Le coton est très important car il alimente l'industrie textile qui est le principal secteur d'exportation du pays. Cependant, l'économie reste fragile, car le Pakistan dépend des importations d'énergie et des transferts d'argent envoyés par sa diaspora. Le système éducatif est en progression, mais reste inégal. Dans les grandes villes, les écoles et les universités sont de bon niveau, mais dans les zones rurales, beaucoup d'enfants n'ont pas accès à une éducation complète. Sur le plan religieux, le Pakistan est un pays majoritairement musulman. L'islam est la religion officielle. La majorité des habitants sont sunnites, avec une minorité chiite. Il existe aussi de petites communautés chrétiennes et hindoues. La religion occupe une place importante dans la vie quotidienne et dans les lois. Les conflits sont nombreux dans l'histoire du Pakistan. Le principal conflit extérieur est celui avec l'Inde, surtout autour du Cachemire, une région disputée depuis 1947. Ces tensions ont provoqué plusieurs guerres et restent encore aujourd'hui très fortes. À l'intérieur du pays, certaines régions comme le Baloutchistan connaissent des mouvements séparatistes et le pays a aussi été confronté au terrorisme, surtout dans les années 2000 et 2010. Les forces militaires pakistanaises sont très puissantes. L'armée est l'une des plus importantes du monde et le Pakistan possède l'arme nucléaire depuis la fin des années 90. Elle joue un rôle central dans la sécurité nationale et a aussi une influence importante dans la politique du pays. Les relations avec l'Afghanistan sont complexes. Les deux pays partagent une longue frontière appelée la ligne Durand. Le Pakistan a accueilli de nombreux réfugiés afghans pendant les guerres en Afghanistan. Mais les tensions restent fortes à cause des problèmes de sécurité et de la présence de groupes armés dans les zones frontalières.
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livre de Jérémie. Si nos fautes parlent contre nous, agis, Seigneur, pour l'honneur de ton nom. Tu es au milieu de nous et ton nom a été invoqué sur nous. Ne nous abandonne pas, Seigneur notre Dieu.

Prions le Seigneur. Seigneur notre Dieu, que la splendeur de la résurrection nous illumine, pour que nous puissions échapper à l'ombre de la mort et parvenir à la lumière éternelle dans ton royaume. Par Jésus le Christ, notre Seigneur. Amen.

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1: Bonsoir à tous, il est 21h, soyez les bienvenus sur RCF Notre-Dame. Je suis très heureuse de vous retrouver en ce vendredi 22 mai. C'est Sainte Rita que nous fêtons aujourd'hui, connue et priée par des centaines de milliers de personnes à travers le monde. C'est la patronne des causes impossibles et des situations désespérées. Pourquoi tant de personnes se tournent-elles vers elle? Et vous, l'avez-vous déjà priée? À l'occasion de sa fête, venez partager vos prières, vos témoignages et vos espérances au 01 56 56 44 00. Nous avons ce soir Karine et Cathy pour vous accueillir et vous pouvez également nous rejoindre sur notre chaîne YouTube qui va se mettre en route dans quelques instants et nous sommes ensemble, vous le savez, jusqu'à 22h30. Et pour en parler, j'ai la joie de recevoir ce soir Émilie Langteau. Bonsoir Émilie.
2: Bonsoir Marie-Leila.
1: Vous êtes chargée du développement du sanctuaire Sainte Rita de Fontenay-aux-Roses, un oasis de paix au cœur de la région parisienne. C'est dans le diocèse de Nanterre. Merci d'être avec nous ce soir.
2: Merci.
1: Nous avons également avec nous ce soir le recteur de ce sanctuaire, le Père François Lapointe.
3: Bonsoir
1: mon Père.
3: Bonsoir.
1: Merci beaucoup à vous également d'être là ce soir, parce
3: avec
1: que c'est la fête.
3: Exactement.
1: Aujourd'hui, ces jours.
3: On a célébré pratiquement toute la journée avec différents temps de prière, mais surtout deux grandes liturgies ou eucharistiques où l'église était quand même assez bien remplie, voire même débordante, c'est le cas de le dire. Et bien évidemment, on a vécu aussi d'autres moments qui sont très particuliers dans la célébration de Sainte Rita, comme par exemple le Transitus de Sainte Rita, qui est une paraliturgie qui évoque les circonstances, les moments qui ont entouré le décès de Sainte Rita à l'époque, avec les cloches qui se sont mises à sonner, par exemple, dans toute la ville de Cacha, pour ne citer que cela, et bien évidemment aussi donc la vénération de la relique, avec la litanie, les litanies de Sainte Rita, que tout le monde chante avec une joie extraordinaire. Alors cette femme d'action, cette femme de vie, cette femme qui s'est donnée à plein partout où elle a été présente, hein, comme épouse, comme mère, comme veuve, comme femme de réconciliation, parce qu'il faut quand même le dire, Rita, dans ce qu'il y avait d'impossible dans son existence, elle l'a rendu possible, et entre autres la réconciliation des familles, des grandes familles de l'époque qui se faisaient souvent la guerre, la vendetta, comme on dit, et qui, évidemment, avaient bien des soucis autres que de se réconcilier, alors que Rita, avant d'entrer au monastère, ce sera le dernier défi qu'on va lui demander de se mettre en prière et en négociation pour réussir à réconcilier les familles, ce qu'elle va réussir, et ça va pratiquement se faire devant notaire, donc il faut déjà réfléchir au 14e siècle, quand même, c'est assez particulier, 14-15e. Alors, c'est vraiment une femme extraordinaire. Alors, je pense que si elle est si appréciée dans le monde, c'est d'abord en raison de ce qu'elle a vécu et de ce qu'elle nous partage par son expérience de foi, d'espérance, de charité. Mais c'est vraiment une femme qui est proche de chaque personne.
1: Proche de chacun d'entre nous, et ce soir tout particulièrement. L'église était débordante, avez-vous dit, Père Lapointe. Ça, c'est une bonne nouvelle, on peut dire, Émilie ?
2: Ah oui, mais plus que débordante, il faut pousser les murs, rajouter des chaises. Alors, le temps était au beau fixe, donc ça a permis à des gens même d'être jusque...
3: À l'extérieur.
2: À l'extérieur. Oui, c'est une bonne nouvelle, effectivement, de voir les gens attachés à Rita, et donc par Rita au Christ et à l'Église, oui, bien sûr.
1: Et est-ce que c'est... qu'est-ce que ça révèle aussi, peut-être, ce besoin grandissant de l'invoquer? Est-ce que c'est ça ce que vous ressentez aujourd'hui ou pas, Père Lapointe?
3: Ben, en fait, ce qui m'impressionne, parce que moi, ça fait 25 ans que j'y suis, comme recteur, exactement. Ouais. J'ai commencé d'abord comme chapelain, et ensuite, avec le temps, je suis devenu le recteur. Et avant, c'était une chapelle. Maintenant, c'est devenu un sanctuaire, par volonté de l'évêque de Nanterre.
1: Ça a démarré il y a 25 ans.
3: En fait, non, ça avait démarré avant que j'arrive. Déjà en 1992,
1: oui.
3: À la fin de la construction, la consécration au mois de novembre 92, et la dévotion, c'était le but hein, de notre communauté que de générer une dévotion particulière à Sainte-Rita, mmh. dans la zone où nous sommes. Et concours de circonstances, ça s'est mis à être assez connu, ça l'est de plus en plus avec les réseaux sociaux, avec notre site Internet, le travail d'Émilie. Qui est constant, qui est adapté, bien sûr, à la génération, je dirais, d'une, mm-hmm. d'une connaissance plus large. Mais moi, ce que j'ai remarqué, c'est qu'il y a peut-être, on pourrait dire, trois catégories de personnes qui fréquentent ce sanctuaire. D'abord, il y a ceux de proximité, on pourrait dire. Donc, c'est assez pratique. C'est un deuxième lieu de fréquentation, en dehors ou en plus de leur paroisse. Ensuite, on a des personnes qui ont une grande sympathie pour elle, pour Rita, pour son exemple de foi, pour sa ténacité à rendre possible l'impossible. Et en même temps, on a une certaine catégorie de fidèles qui nous fréquentent, qui ont effectivement des soucis importants, mm-hmm. majeurs, pour toutes sortes de motifs. Des fois, c'est la maladie, c'est... Les difficultés de parcours, le relationnel qui n'est pas toujours simple entre les parents, les enfants, entre les époux ou dans le voisinage même. Et en même temps, des fois, on fait des choix qui sont erronés pour toutes sortes de motifs parce qu'on discerne pas suffisamment ce qui serait le mieux à faire. Et des fois, on se retrouve dans des situations un peu étriquées et difficiles à saisir. Alors Rita est là pour inspirer, pour croire à l'impossible, disons-le. Et en même temps, espérer hein, que Dieu accordera la grâce par son intercession de rendre possible l'impossible. Ça, c'est, je dirais, c'est à peu près l'idée des fidèles qui nous fréquentent et qui, aujourd'hui, nous ont manifesté une fois de plus leur attachement et leur désir d'intercession. Parce qu'une chose que je n'ai pas dite tout à l'heure dans les célébrations paraliturgiques que nous avons, en dehors de la célébration eucharistique, c'est la présentation des suppliques. Alors, on a... évidemment, dans la neuvaine qui a précédé, bien sûr, la fête d'aujourd'hui. Alors, une multitude de personnes qui nous envoient des intentions de prière, autant sur Internet que directement à la chapelle. Ils nous écrivent des petits billets.
1: Ouais, d'ailleurs, je vais donner votre site Internet oui. tout de suite. www.chapelle-sainte-rita.com. Mm-hmm. On peut s'y rendre et déposer son intention.
3: Exact.
1: Tous les jours de l'année.
3: Exact.
2: Okay.
3: Et là, on reçoit des centaines et des centaines d'intentions. Qu'on catégorise mm-hmm. famille, couple.
1: Ça, c'est vous?
3: Oui. Bon, on est une équipe un peu là-dessus parce que c'est quand même assez ardu à mettre en ordre. Les jeunes, les vocations, mm-hmm. les familles en deuil, etc. Et là, durant cette paraliturgie, cette liturgie, tout simplement, on présente à Rita les intentions qui nous sont proposées. Et là, c'est un grand moment parce qu'il y a un silence extraordinaire où tout le monde entre en communion, les uns les autres, pour porter les intentions qui nous sont, bien sûr, proposées. Donc ça, c'est un bel événement.
1: Un bel événement, et c'était donc aujourd'hui.
3: Exact.
1: En ce jour de fête de Sainte Rita, l'implantation du lieu de ce sanctuaire. Pourquoi Fontenay-aux-Roses? Comment est-ce que vous êtes arrivé
3: C'est que moi, je fais partie d'une communauté qui s'appelle les Oblats oui. de la Vierge Marie. Mm-hmm. Donc, lorsqu'on voit OVM, Oblatorum Mariae Virginis, c'est nous. Alors, on avait d'abord une première maison à Nice, qui était fondée
1: en
3: grande dévotion aussi à Sainte-Rita. Alors, c'est la chapelle de l'Annonciation, mais dans laquelle il y a une chapelle secondaire qui est dédiée à Sainte-Rita et qui est devenue un lieu incroyablement fréquenté dans le sud de la France. Et donc, ça a été fondé là en 1835, mais la dévotion à Sainte-Rita s'est plutôt amplifiée à partir des années 20, des années 30. Et les confrères de Nice avaient un peu cette aspiration, suite à la visite assez fréquente de Parisiens qui venaient en région niçoise pour la dévotion à Sainte-Rita, de souhaiter ce qu'il y ait quelque chose un peu en région parisienne. Alors, ce qui fait que les confrères, assez rapidement, se sont dit, un jour, si on peut, on va créer ce lieu. Alors, ça s'est fait en 59. Ils sont arrivés, donc, à Fontenay-aux-Roses à cette période. Mais on a construit d'abord une œuvre sociale qui est une résidence d'étudiants. Il y a 120 étudiants qui vivent avec nous. Alors ça nous permettait d'avoir un soutien aussi financier et tranquillement de cumuler ce qui était nécessaire dans le but de construire cette chapelle. Mais ça a pris quand même 30 ans. Donc la patience des confrères, c'est ce que je trouve assez admirable. Et après, donc, la construction. Alors, l'idée, c'était vraiment d'amener un lieu particulier, un peu en région parisienne, au-delà de ce qui existait déjà à l'époque. Il y avait quand même deux lieux sur Paris qui existaient sur cette dévotion. Mais ça s'est ensuite incroyablement amplifié. Donc, ça répondait vraiment à un appel de Dieu à s'implanter avec, bien sûr, les accords du diocèse de Nanterre. L'évêque était partie prenante. Et tous les évêques sont toujours venus chez nous avec une grande joie, considérant que le lieu était plus que propice dans les circonstances dans lesquelles on se trouve aujourd'hui, où on a développé aussi une autre dimension qu'on ne parle pas très souvent parce que c'est comme ça, mais l'aide pour les personnes, pour des prières de délivrance, ça aussi c'est un sujet qui est assez important chez nous. Mm-hmm. Alors... L'évêque m'avait demandé de m'occuper de m'occuper particulièrement de cela.
1: Qu'est-ce que je fais? C'est ça?
3: Alors, les prières de délivrance, c'est un peu... Je vais donner des cas concrets.
1: Hein. Oui.
3: Alors, vous savez comme moi que par les temps qui courent, on aime bien l'ésotérisme, les trucs un peu occultes, la cartomancie, certaines manifestations de comment dirais-je, d'entité XYZ, qui est souvent la manifestation plutôt de l'ennemi par excellence, mm-hmm. qui est le démon lui-même. Alors, lorsqu'on joue avec le feu, si je me permets cette expression un peu québécoise, lorsqu'on joue avec le feu, inévitablement, on risque de se brûler, parce que le démon, il est extraordinairement incroyable. Alors, il sait répondre à nos prières, entre guillemets, mais il y a toujours le retour de l'ascenseur, et là, on peut être l'objet de manifestations, je dirais, d'infestations diaboliques. Alors, les prières de délivrance permettent de se libérer de cela. Ce n'est pas l'exorcisme, où là, on s'adresse au démon directement pour qu'il s'en aille, mais là, on demande au Christ, donc c'est par la demande faite au Christ, où on demande que la personne soit libérée de toute influence négative. Alors, chez nous, il y a un long discernement parce qu'il ne faut pas voir le démon partout non plus. Il faut le voir là où il est. Donc, il y a une période de discernement où on pose un diagnostic. Ça, c'est mon petit côté infirmier parce que j'étais infirmier avant d'aller au séminaire. Et par le fait même de soutenir les personnes dans ce qu'elles vivent pour les amener à se libérer. Et le premier artisan de sa libération, c'est soi-même. Ça, c'est intéressant. Le prêtre n'est là que pour soutenir la démarche. Et il y a beaucoup de gens qui se libèrent. Et ça, c'est très beau à voir.
1: Ils sont nombreux aussi à venir vous voir pour ces demandes.
3: Chaque semaine, j'ai 2-3 personnes qui me parlent de ça. Encore aujourd'hui.
1: Et cette Sainte Rita, comment est-ce qu'elle est entrée dans votre vie, à vous, Père Lapointe?
3: Comment elle est entrée dans ma vie? Alors ça, c'est une bonne question. D'abord, le fait de me retrouver là, on m'avait demandé en 2001 de quitter le Québec où j'étais en pastoral jeunesse dans l'archidiocèse de Montréal.
1: Là où vous avez grandi aussi.
3: Exactement. Et là où j'ai été ordonné, au final, j'avais quand même étudié à Rome pendant 4 ans. J'avais terminé ma théologie à Montréal. Et en 2001, donc, le supérieur général de ma communauté m'a demandé de venir sur Fontenay parce qu'on avait besoin d'un prêtre attitré un peu pour les étudiants. Et je me suis retrouvé dans notre chapelle dédiée à Sainte Rita. Et c'est là que je me suis mis un peu à la connaître, à l'apprécier, à voir son efficacité aussi à partir du témoignage des personnes qui demandaient son intercession. Et jusqu'au jour où il y a à peu près une douzaine d'années de ça, je me permets de le raconter. Je me suis retrouvé avec une jeune enfant qui avait la varicelle. Et moi, je ne me suis pas méfié du tout parce que je l'avais déjà eu, mais apparemment, et ça arrive aussi, que ne l'ayant pas eu suffisamment forte à l'époque, j'étais encore sensible à la possibilité de l'attraper, ce qui est arrivé. Alors, je me suis retrouvé un peu comme un gamin de 7-8 ans avec la varicelle. Alors, c'était assez phénoménal. Et au bout d'une semaine, j'étais un peu déprimé parce que la fête de Sainte Rita arrivait.
2: Ah oui, c'était pas le bon moment.
3: Et là, j'avais l'air de tout, sauf, voilà. Et à 3h du matin, ou 2h, je sais plus, en pleine nuit, je dormais pas, j'étais incapable de dormir. Et là, j'ai dit à Sainte Rita, écoute, moi, je t'ai jamais rien demandé, mais je te demande de me guérir. Parce que c'est essentiel, c'est important. Et moi, je suis fatigué. J'ai besoin que tu me prennes en main. Je me suis endormi pour 5 heures. Je me suis réveillé. Je n'avais plus rien. Bon. Est-ce un miracle? Moi, j'aime à le voir un peu comme ça. Mais ça m'a plus que convaincu et de façon définitive que Rita était vraiment une femme d'intercession. Ouais. Capable de saisir quoi que nous vivions de difficile ou de moins difficile et de nous soutenir un peu dans notre démarche. Alors, c'est ce qui fait que pour moi, elle est devenue une femme plus que vivante. Mm-hmm. Ce qui fait que je me suis, informé encore plus sur sa vie, sur le sens de la spiritualité aussi augustinienne, parce qu'elle mm-hmm. était quand même religieuse dans la même communauté, entre guillemets, que le pape actuel, oui. Léon XIV. Et ça, c'est extraordinaire. Donc, j'ai développé énormément cette dévotion. Là, maintenant, j'en parle.
2: Et vous aimez,
3: Rita et moi, on est devenus de bons copains.
2: Et vous aimez la faire connaître.
3: Exactement.
2: Et vous aussi qui nous écoutez, vous priez. Certainement, Sainte Rita, venez en parler au 01 56 56 44 00. Vous, Émilie, est-ce que vous priez Sainte Rita?
4: Alors, c'est, voilà, plus récemment, oui. Ça n'a pas toujours été le cas. D'abord parce qu'on la présente souvent comme la patronne des causes désespérées, perdues. Mmh. Et voilà, c'était pas forcément, j'avais pas l'impression d'avoir des causes désespérées ou perdues dans ma vie, tant mieux. Donc, j'y pensais pas forcément. Mais depuis que je la connais mieux, je trouve que voilà, je la vois plus aussi comme la sainte de l'espérance aussi. Mmh. Et ça me touche beaucoup plus. Alors évidemment, on a tous nos croix personnelles et nos difficultés dans notre vie. Alors peut-être qu'aujourd'hui, je lui confie plus facilement voilà, les croix plus ou moins du quotidien, plus qu'avant, effectivement. Mais je la vois aussi comme, voilà, comme une sainte de l'espérance et pas seulement à prier finalement. On trouve pas mal. Voilà.
2: 01 56 56 44 00. Venez nous dire quelle place tient Rita dans votre vie. Est-ce que vous priez Sainte Rita? On vous attend et on écoute tout de suite Sainte Rita de Benjamin Biolay.
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0: Fête, Rita, c'est sa fête aujourd'hui et on en parle avec vous ce soir. Est-ce que vous priez Sainte Rita? Vous nous appelez au 01 56 56 44 00. Nous avons le Père François Lapointe avec nous, qui est le recteur du sanctuaire Sainte Rita de Fontenay-aux-Roses, avec Émilie Langteau, qui est chargée du développement du sanctuaire. Et on va revenir un peu sur la vie de Sainte Rita. Qui était-elle? Il faut remonter au XIVe siècle, vous l'avez dit.
1: Alors voilà, Rita va naître en 1381 environ, parce que les actes de l'époque n'existent pas trop. Donc elle aura une enfance relativement heureuse, d'abord avec ses parents, parce que ses parents avaient aussi un certain rôle de pacification dans les conflits, petits conflits de l'époque, où on devait résoudre deux propriétaires de terrain qui ne s'entendaient pas ou quelque chose comme ça. Donc, elle a baigné vraiment dans une atmosphère de recherche de la paix, de la tranquillité, de la justice. Ça, c'était très fort. Ça l'a probablement très, très marqué, puisqu'elle va continuer à vivre cela d'une certaine manière et à sa manière par la suite. Alors, Rita va se marier. Bon, elle avait d'abord eu le désir de devenir religieuse, mais ses parents vont plutôt la marier avec un certain Mancini, Paolo Mancini, qui va s'avérer être d'une famille, d'une grande famille de l'époque, avec les problématiques que j'ai évoquées peut-être tout à l'heure, avec les guéguerres, si je peux m'exprimer ainsi, entre les familles, les incompréhensions, les vendettas, etc. Donc lui, il trempait un peu là-dedans, ce qui va bien sûr amener Rita à avoir une certaine souffrance en raison de l'aspect un peu brusque de son époux. Elle va énormément prier pour lui, il va finir par se convertir, dans le sens qu'il va se retirer de toute cette dimension un peu... particulière, donc des vendettas et des incompréhensions et de voilà, pour bien sûr mener une vie un peu plus tranquille, sauf que il sera rattrapé par son passé, donc il sera assassiné par une famille adverse. Il va mourir dans les bras de Rita, ce qui va lui causer énormément de peine, il va s'en dire. Ensemble, ils avaient eu deux jumeaux. Qui vont mourir relativement jeunes, autour des 20 ans, à la suite de la peste qui circulait un peu à l'époque, ce qui va amener Rita d'être veuve à la perte de ses fils, et avec ce que ça peut comporter de solitude, de peine, hein, faut pas se mentir. Rita était une femme de foi, certes, mais ça n'empêche pas la peine ou les difficultés de parcours. Et par la suite, elle va s'orienter en revenant sur son désir premier d'être religieuse. Mais au monastère, il y avait déjà des religieuses de grandes familles, donc avec lesquelles il y avait eu quelques problématiques. Donc les sœurs étaient un peu apeurées que Rita entre, d'autant plus qu'elle avait eu un époux qui avait été assassiné. Donc ça a causé pas mal de soucis. Et c'est là que les sœurs ont dit, si tu réussis à réconcilier les familles, on t'acceptera. C'est exactement ce qu'elle a fait. Elle a réussi. Elle est entrée au monastère. Elle va y vivre pendant pratiquement 40 ans. Et dans les 15 dernières années de sa vie, à la suite d'une prédication d'un franciscain un vendredi saint sur la passion, elle sera incroyablement touchée par l'amour du Christ manifesté dans la passion. Donc la mort et la résurrection, évidemment. Et Rita va simplement demander au Christ de l'unir davantage à cet amour qui se donne. Et Rita, dit-on, va recevoir une stigmate au front. Elle est très connue, entre autres, et principalement aussi à cause de ça. Donc, dans toutes les figurations qu'on fait d'elle, il y a toujours une marque au front. Alors, elle va porter cela pendant les 15 dernières années de sa vie. Et ce qui est un fait un peu inusité, si je peux m'exprimer ainsi, c'est que Rita est probablement la seule sainte au monde qui a eu des stigmates, ou plutôt qu'elle a eu une stigmate. D'autres ont eu dans les deux mains, les pieds sur le côté. C'est la seule dont la stigmate est restée après sa mort. alors que les autres, les stigmates disparaissent. Entre autres, Padre Pio, par exemple. Tandis qu'elle, lorsqu'on la voit dans la châsse dans laquelle elle se trouve, aujourd'hui à la basilique qui porte son nom, on voit très bien la marque de la stigmate. Donc, c'est assez particulier. Donc, elle a vécu une vie qui n'a pas été simple, qui n'a pas été facile. Elle a eu des moments de grande joie, des moments de grande consolation spirituelle, même si, bon, la vie étant ce qu'elle est, et à l'époque, elle n'était pas plus facile qu'aujourd'hui, il faut quand même le dire. Donc, mais Rita, elle est restée quand même désireuse de conserver la paix qui est en elle, qu'elle savait qu'elle venait du Christ, de sa mort et sa résurrection. Et Rita est demeurée une femme debout. Hein, ça, c'est très important. Bon, c'est vrai qu'on l'invoque souvent pour les causes désespérées, mais j'espère qu'on ne l'invoque pas que pour ça, parce que c'est d'abord une sainte qui a vécu héroïquement les vertus, donc elle sait très bien ce dont est pétrie l'humanité qui est la nôtre, marquée par le péché des origines, mais elle a su mener ce combat spirituel intérieur tout en ayant aussi, en raison de ce qu'elle a vécu, une sensibilité particulière pour les personnes qui lui demandent d'intercéder dans des situations un peu extrêmes et qui, à juste titre, existent. Il ne faut pas nier qu'il y a des situations extrêmes qui existent. Alors, qu'il y a des gens qui ont besoin de consolation et d'intercession de sa part, je pense que c'est tout à fait le bienvenu.
0: Elle a vécu en Italie. Il y a des reliques là-bas.
1: Et oui, quelles sont les reliques en fait, que vous avez à Rita est née à Caccaporena, Roccaporena, pardon. Donc, c'est un petit village qui est à peu près à 6 km de Cascia, qui est une ville, petite ville, dans laquelle se trouve le monastère où elle a vécu pendant 40 ans,

0: heures de route d'assises. Donc, pour ceux qui ont déjà vécu le pèlerinage à Assise, exactement. Donc, en même temps, on peut faire les deux. Donc, c'est très sympathique. Donc, vraiment, Rita a vécu dans un lieu. Une femme, entre guillemets, ordinaire en apparence, mais avec une foi intrépide. Ça, c'est sûr.
1: À l'occasion de sa fête, ce 22 mai, vous avez vénéré ses reliques. Est-ce que ce sont des reliques qui sont là toujours dans votre sanctuaire?
0: En fait,
1: de quelles reliques s'agit-il?
0: Oui. Alors, donc c'est des reliques de second degré. Alors, les reliques de premier degré, ça touche le corps directement. Des cheveux.
1: Donc ça, c'est en Italie, ça?
0: Ça, c'est réservé parce que le corps est intact. Donc, on est très attentif à ne pas détériorer le corps comme tel. Mm-hmm. Tandis que nous, c'est des reliques de second degré. Donc, c'est une partie de ses vêtements. Et qu'on vénère, bien sûr, tout particulièrement le 22 mai.
1: Le 22 mai, c'est sa fête. Et vous l'avez fêté depuis ce matin.
2: Depuis même hier soir.
1: Hier soir. Les commémorations.
2: La première messe a eu lieu hier soir. Donc déjà, beaucoup de monde afflue dès la veille. Et puis tout au long de la journée, depuis ce matin très tôt, les gens voulant pouvoir avoir une rose, alors soit ils viennent avec leur propre rose, soit ils la procurent sur place, et puis ils veulent avoir une place pour pouvoir participer à la messe, comme il y a énormément de monde. Donc oui, beaucoup de monde.
1: Cette symbolique des fleurs, un peu comme Sainte Thérèse, pourquoi est-ce que c'est
0: important? Oui, c'est vrai. C'est un peu particulier, mais c'est parce que ça évoque une scène de sa vie qui est assez particulière. Alors, Rita était dans sa dernière année de vie sur Terre. Et au mois de décembre, janvier, on n'est pas sûr de la date, mais chose certaine, c'était en hiver. Elle a demandé à sa cousine d'aller sur son jardin d'enfance, derrière la maison familiale, pour y trouver une rose. Mm-hmm. Alors, évidemment, sa cousine s'est dit, la pauvre, elle est en train de divaguer, mais elle s'est quand même rendue, elle a trouvé sur place, alors qu'il y avait de la neige, une magnifique rose avec deux figues. Elle a amené ça à Rita, et Rita a été très consolée parce qu'elle avait au cœur le désir que son mari soit sauvé, ainsi que ses deux fils. Et elle a vu dans ce signe de la rose et des deux figues à la fois le salut pour son époux et pour ses deux fils. Et ça a permis aussi à Rita, avec beaucoup de simplicité, de se préparer elle-même à mourir, ce qu'elle fera tranquillement. Elle mourra au mois de mai suivant, le 22, et elle est morte sereinement aussi avec une rose à la main.
1: Alors, je salue tous ceux qui sont avec nous via notre chaîne YouTube et qui nous suivent et nous écrivent. On a une question de Mathieu qui voudrait savoir pourquoi elle a été sanctifiée finalement. Il ne connaît pas grand-chose encore à Sainte Rita et voudrait bien savoir un peu.
0: D'abord, Rita n'a pas été sanctifiée parce qu'elle aurait fait simplement des miracles pendant sa vie ou résoudre des problématiques chez autrui. Elle a été canonisée d'abord et avant tout parce qu'elle a vécu héroïquement les vertus. Donc la patience, la charité, la foi, etc. Donc toutes les vertus humaines et chrétiennes, elle les a vécues de façon héroïque. En combattant en elle le vieil homme, si je peux m'exprimer avec des termes de saint Paul, pour faire surgir en elle, faire grandir en elle l'homme nouveau, donc sauvé par la passion du Christ à travers le baptême. Et évidemment, Rita, avec tout ce qu'elle a vécu, elle a été rudement mise à l'épreuve, on pourrait dire. Donc, elle a vécu d'autant plus héroïquement les vertus. Donc, c'est pour cela que Urbain VIII va la béatifier. Et en 1900, donc Léon XIII va la canoniser. Et bien sûr, va se développer, en fait, cette dévotion qui existait déjà, parce que Rita, on la connaissait déjà en Amérique du Sud, en Amérique du Nord. Très rapidement, c'est devenu une sainte presque universelle, un peu comme Saint François, bien que toute mesure gardée, il va sans dire, mais quand même une sainte incroyablement vénérée dans le monde.

0: Je salue Mathieu, donc, et merci à vous pour votre question, Mathieu. Je salue également Sandrine qui est avec nous, Jean-Michel, Karim, Monique, Jean-Paul également. Bonsoir à vous tous et n'hésitez pas à nous appeler 01 56 56 44 00. C'est Sainte Rita qui est à l'honneur ce soir et vous nous dites est-ce que vous l'avez déjà prié, qu'est-ce que vous avez peut-être, pourquoi est-ce que vous l'avez prié. Vous pouvez donc nous rejoindre et c'est Marie-Henriette qui est avec nous. Marie-Henriette des Hauts-de-France, bonsoir Marie-Henriette.
1: Oui, bonsoir. Alors moi j'ai vécu 30 ans à côté de Sainte Rita, mur à mur, hein. J'avais demandé au curé de faire un trou dans le mur pour que je fasse pas tout le tour pour aller à l'église, mais il a pas fait. Bon, ça c'est pas un miracle de Sainte-Rite. Alors donc moi, comme bizarrement, j'arrive à Sainte-Rita avec 6 filles conçues ailleurs, et puis j'attends un 7e et j'ai eu un garçon. Alors, je vais pas raconter d'histoire, j'ai pas prié spécialement pour avoir un garçon. Enfin, on souhaitait, et tu me disais, ça serait pas mal qu'elle me fasse un clin d'œil et qu'elle me fasse un miracle.
0: Oui.
1: Enfin, le principal, c'était un enfant en bonne santé, après, voilà. Hein. Mais voilà, donc mais forcément, j'étais très croyante, j'allais à la messe presque tous les jours, hein, là. Et Sainte Rita, j'en étais très, très, très proche parce que, ben, comme j'y allais souvent et que j'étais engagée dans la catéchèse, j'ai accueilli de temps en temps des personnes qui, en rentrant à l'église, avaient l'air désespérées à cause par exemple, une dame qui avait perdu un enfant, tout ça. Et donc, mais enfin, voilà, pour moi, c'était un miracle, quoi, d'avoir un garçon, justement, quand j'arrive à Vendeville, quoi.
0: Oui, alors à Vendeville, c'est ça, c'est le sanctuaire Sainte Rita de Vendeville.
1: Oui, c'est ça.
0: Merci beaucoup Henriette. Est-ce que vous avez envie de réagir par la pointe, Émilie ? Par la pointe ? Émilie ?
2: Eh bien écoutez, c'est plutôt un beau clin d'œil ou un beau clin de Dieu si vous êtes, si vous avez eu un garçon, effectivement. Alors après...
1: Ah oui, alors le plus comique, c'est qu'on n'avait même pas prévu de prénom de garçon.
2: Ah oui, vous ne pouviez pas l'appeler Rita, effectivement.
1: Ah non, non, non, ni remettre des jupins, ni de faire des ourlets. J'étais déçue parce que j'ai dit il faut que je le rhabille maintenant.
0: Ah ben oui, il fallait tout racheter, ouais.
1: Je ne pouvais pas lui mettre des kilts. Hein.
3: Non, votre témoignage il est intéressant aussi parce que ça met en lumière aussi beaucoup de personnes qui viennent dans cette dévotion à Sainte Rita demander le soutien dans une grossesse, mm-hmm. parfois difficile, oui. compliquée. Oui. Mmh. Ou encore de demander, disons-le clairement, d'être enceinte tout simplement. Oui. Des fois, les couples ont beaucoup de difficultés. Mmh. Donc, ils le demandent et je ne dis pas à 100%, mais en général, Rita exauce.
1: Alors, moi, j'étais 4 ans sans enfant hein, au début de ma vie de femme. Après, 6 filles, un garçon, c'était vraiment un événement, quoi. Donc, on l'a appelé Alexis. Voilà, Alexis. La première lettre de l'alphabet.
3: Et le chiffre 7 est quand même un chiffre de plénitude dont vous aviez votre famille accomplie.
0: Voilà.
1: Ah oui, comme le. Ah ben d'ailleurs, j'ai arrêté là. Hein.
0: Oui. Oui,
1: 40 ans, 7 enfants, j'ai dit ça suffit. Ça suffit. J'aime les légumes, hein, ça suffit. J'ai dit j'arrête, hein, voilà. Et on a terminé en beauté.
3: Très bien.
0: Et ben, c'est magnifique. Merci beaucoup, Marie-Henriette, pour votre témoignage ce soir. Peut-être que vous connaissez d'ailleurs le sanctuaire Sainte Rita de Vendeville, que vous y avez été, que ça vaut le détour. En tout cas, merci d'avoir été avec nous, Marie-Henriette. Sainte Rita, on parle de la patronne des causes désespérées, patronne des couples. Il y a d'autres...
3: toute situation un peu compliquée ou difficile que la vie parfois nous amène... comme je disais, ou bien par nos choix ou par circonstances, parce que bon, on peut générer quelques problématiques soi-même, mais des fois les problématiques viennent de d'autres, ou viennent de situations incontrôlables, la maladie en fait partie, par exemple un cancer ou que sais-je,

0: Sainte Rita, faites qu'ils trouvent un travail, soit pour enseigner quelque chose, et soit pour, voilà. C'est votre compatriote, si on revient toujours, c'est la même personne. Marie-Leïla, c'est monsieur Lérine, voilà. J'ai pensé à lui cet après-midi. C'est vrai, il impressionne, parce que lorsque je vois sa taille, je me dis, avec Frédéric, lorsqu'il est à côté, c'est un peu, comment on dit, Edith Piaf, c'est Sarah Porro, comme il s'appelait, le
1: Marcel.
0: Voilà, c'est ça, c'est vrai. Le jeune qui s'est suicidé une fois qu'elle était amoureuse de lui, il était très grand, elle était petite. Bon, je suis moins petite qu'elle, mais voilà, il avait chanté avec elle, hein, après il s'est suicidé. Et voilà, c'est vrai qu'il est impressionnant, monsieur Lérine. Voilà, mais sinon, il y en a qu'un qui m'impressionne, c'est le Christ. Donc, bonne soirée et merci pour Marguerita, petite perle du Christ, pour cette belle soirée avec Rita. Elle vous accorde tout, une amie, ne pouvait pas avoir d'enfants, elle avait eu plusieurs traitements, elle a eu des enfants, elle a eu des petites filles, un petit garçon. Voilà.
1: Merci.
0: Donc, Rita, c'est la perle du
2: merci
0: Christ.
2: Merci à vous.
0: Bonne soirée, bonsoir.
1: Merci,
0: bonsoir.
1: Baptistine, pour votre témoignage ce soir. Il y a beaucoup de choses difficiles, beaucoup de fardeaux que l'on vient déposer auprès de Sainte Rita, comme on l'a déjà dit, c'est la patronne des causes désespérées. Mais c'est pas si facile d'en parler. C'est pas si facile d'en parler, et notamment ce soir. Voilà, vous êtes invité à venir en parler à l'antenne au 01 56 56 44 00, mais c'est pas si évident que ça. Comment est-ce qu'on peut inviter peut-être?
2: Alors, évidemment, la chapelle de Fontenay, donc la confidentialité, pour ainsi dire, permet, dans le cadre d'une direction spirituelle ou d'une confession, donc dans ce cadre-là où c'est bel et bien confidentiel, c'est là qu'on voit aussi l'ampleur des demandes qui sont manifestées à Rita pour son intercession. Alors, il est vrai qu'on a 1000 problématiques qui peuvent émerger. Alors, moi, j'ai remarqué qu'en général, ça tourne très souvent, si je peux me permettre l'expression, ça tourne très souvent au niveau des problématiques de couple ou des problématiques de famille, donc les relations parents-enfants ou enfants-parents. Alors, les problèmes relationnels, c'est incroyablement la dimension la plus forte. En tout cas, du moins chez nous, dans les personnes que nous accueillons, c'est la dimension vraiment la plus forte des souffrances portées par les gens et qui, en connaissant Sainte Rita, décide de manifester un peu leur présentation de supplique, parce qu'ils supplient, hein, c'est le cas de le dire, pour sortir un peu de situations pas simples ou étriquées, ou appelons ça comme on veut. Voilà.
1: Les situations sont nombreuses et vous êtes tous invités à venir en parler au 01 56 56 44 00. Je salue Mia Rosa qui nous a rejoint sur le chat. Sainte Rita, priez pour chacun d'entre nous, pour nos fardeaux, nos peines, nos douleurs, nos étapes de nos vies. Merci Mia Rosa pour votre commentaire ce soir. Monique qui nous dit « Sainte Rita, fais briller ta lumière dans ce qui s'assombrit en nous. » C'est beau ça aussi.
2: Très beau, très très beau.
1: Est-ce qu'il y a une prière à Sainte Rita, une prière en particulier?
2: Ben, en fait, il y en a quelques-unes. Il y en a une qui était la prière un peu par excellence, mais ça s'est aussi grandement diversifié par la suite. Donc, on ne peut pas dire que maintenant il y a une seule prière. Mais dans toutes les prières faites à Sainte Rita, il y a toujours la même thématique, pour ainsi dire. D'abord, on reconnaît la grandeur de Dieu et la capacité de Rita de demander au Christ ce qui est impossible ou difficile à obtenir ou impossible à résoudre dans les problématiques. Toutes les prières ont un accent qui amène les personnes, bien sûr, à manifester pleinement leur désir d'être sauvés d'abord, de se convertir dans leur vie personnelle, d'adhérer davantage au Christ et en même temps

0: temps, on présente ce qui doit être présenté et on espère que le salut va s'opérer aussi dans ces attentes auxquelles les gens font face très souvent.
1: Alors, on va accueillir Marie-Blanche. Marie-Blanche de l'Essonne, bonsoir.
2: Oui, bonsoir Marie-Leïla, bonsoir mon père et bonsoir à tous les écoutants. Oui, alors je disais que j'étais une fidèle de Sainte Rita. Je suis abonnée à sa revue depuis des années. Mm-hmm. Et je voyais toutes les belles choses qu'elle faisait, enfin qui se passaient par son intercession. Et moi, je lui avais demandé de prier pour la guérison de mon mari pendant des années. Il ne s'est rien produit. Mon mari, d'ailleurs, est décédé ça fera 5 mois demain. Le lendemain, son 88e anniversaire. Et alors, je lui ai dit, puisque tu n'as rien fait pour sa guérison, je te demande de prier pour qu'il aille au ciel. Et je te supplie de me donner un signe le jour de ta fête. Et il se trouve que tous les jours, je regarde la messe à Notre-Dame de Paris. Et au début de la messe, quelqu'un sonne, c'était une personne qui venait m'apporter quelque chose. Mais elle était partie faire des courses à 14h30 et elle m'a dit, je t'appelle en arrivant. Et ça faisait 4 heures qu'elle était partie. Comme par hasard, elle arrive au moment de la messe. Alors je lui dis, veux-tu entrer, regarder la messe avec moi? Elle me dit, non. Mais elle est restée sur le palier et moi je n'ai pas osé lui dire de s'en aller. De sorte que j'ai raté la messe, à mon grand désespoir, la messe de Sainte Rita. Et alors je me dis, mais est-ce un hasard ou bien Sainte Rita veut-elle me dire qu'en fait mon mari n'est pas au ciel? Alors je trouve ça bizarre, cette coïncidence de choses, ça me trouble. Alors je dis, mais Sainte Rita, ce n'est pas possible, alors je ne sais pas que penser.
1: Eh bien, vous allez rester avec nous. Marie-Blanche, on va se retrouver dans quelques instants. Merci à vous tous pour votre écoute, votre fidélité et vos participations en ce jour de fête de Sainte Rita. Vous pouvez nous appeler au 01 56 56 44 00 pour nous dire si vous avez déjà demandé l'intercession de Sainte Rita et nous dire peut-être que ça a changé quelque chose dans votre vie. On vous attend, surtout ne bougez pas, à tout de suite.

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1: Bonjour tout le monde, bienvenue sur Radio Présence, il est 7h, très bon début de journée.
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3: Il est 22h, merci d'être avec nous sur RCF Notre-Dame. C'est Sainte Rita qui est à l'honneur ce soir. Femme d'action, femme de vie, femme de réconciliation. On en parle avec le Père Lapointe, le recteur du sanctuaire Sainte Rita de Fontenay-aux-Roses, ainsi qu'Émilie Langteau, chargée du développement du sanctuaire. Et vous tous au 01 56 56 44 00. On est ensemble jusqu'à 22h30. N'attendez pas pour nous rejoindre. On écoute tout de suite The Smile of Rita, c'est Ibrahim Malouf.
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0: Ibrahim Malouf de Smile of Rita ce soir, soirée dédiée à Sainte Rita en ce jour de sa fête. Nous avons le Père Lapointe avec nous du sanctuaire Sainte Rita de Fontenay-aux-Roses et Émilie Langteau, chargée du développement du sanctuaire, et Marie-Blanche qui est toujours avec nous, Marie-Blanche de l'Essonne. Marie-Blanche, vous avez évoqué donc Sainte Rita, que vous avez prié notamment alors que votre mari était malade, votre mari est décédé. Aujourd'hui, vous vous posez la question de où est mon mari aujourd'hui, Père Lapointe? Qu'est-ce que vous voulez lui répondre à Marie-Blanche?
1: C'est-à-dire, je pense qu'il faut d'abord toujours être très prudent lorsqu'on demande des signes, pas uniquement par rapport à cette charmante dame qui aimerait bien savoir à juste titre si son mari est au ciel déjà. Je pense que la demande, elle est légitime. C'est comme si un enfant disparaît, on veut savoir où il se trouve. Et je pense que c'est légitime d'un point de vue spirituel de savoir et de connaître la destination finale de nos familiers lorsqu'ils sont défunts. Mais je pense que c'est important que, ma chère dame, que vous puissiez continuer à espérer d'avoir une certaine réponse. Moi, je vous proposerais de ne pas trop conditionner à la fois le temps, le lieu ou la manière. Ça, il faut être extrêmement prudent parce que Dieu répond, mais répond aussi à son rythme ou à sa manière. Mais une réponse, vous en aurez, ça, c'est presque sûr. Je pense que lorsqu'on a la foi, on sait que le Seigneur répondra, surtout quand la demande est juste, comme Rita l'a fait pour son propre époux et ses deux enfants, avec la question de cette fameuse rose et de ses deux figues, trouvées en plein hiver. Alors, mais par contre, ne conditionnez rien et vous ne serez pas déçus. Ça, c'est le faut faire très attention lorsqu'on fait une prière de demande de ce genre-là, de conditionner Dieu à nous répondre de la manière dont on voudrait, dans l'immédiat ou dans un temps restreint, alors que ça peut prendre un peu plus de temps que ça.
0: Merci beaucoup.
2: Je vous remercie, mon père.
0: Merci à vous, Marie-Blanche, pour votre appel ce soir, 01 56 56 44 00, pour nous rejoindre. Nous accueillons Claude qui nous appelle de Tours. Bonsoir, Claude.
3: Bonsoir, Marie-Hélène, et bonsoir au père Lapointe.
1: Bonsoir.
3: Merci à vous. Merci pour cette émission qui évoque Sainte Rita. Alors, il y a trois faits, si l'on peut dire. Sainte Rita, c'est dans une église proche où je suis, et cette église était dédiée à Sainte Rita. Mais c'est encore récent. Récent.
0: C'est une église récente?
3: C'est récent. Alors, c'est l'évêque qui avait à l'époque a donné des noms à plusieurs églises au nord de Langeais, exactement. Langeais. Donc, nous sommes tout proches de Langeais, et Sainte Rita est connue, bien sûr. Et voilà.
0: Alors, est-ce que vous la priez, vous, Claude?
3: Alors, personnellement, alors, quand je suis allé dans ces petites églises, j'ai essayé, mais c'est pas si facile.
0: Pas si facile. À Père Lapointe, pourquoi est-ce que c'est pas si facile?
3: Mais je vais essayer de.
0: Alors, qu'est-ce qu'on peut faire? Comment on peut commencer?
1: Je pense que c'est difficile de prier un saint ou une sainte.
3: Oui.
1: Si on la connaît ou on le connaît trop peu, je pense que Rita, elle devient une grande amie pour les fidèles et les croyants en général. Lorsqu'elle est un peu plus connue, lorsqu'on sait ce qu'elle a vécu, sa persévérance, son désir d'absolu, son désir aussi de partager cela, parce que Rita n'était pas une femme renfermée sur elle-même. Au contraire, si elle est devenue religieuse dans une communauté, c'est qu'elle était ouverte aussi au partage et à la condivisione, comme disent les Italiens, donc le partage au sens large et le partage aussi de la vie spirituelle. Puis en même temps, je pense que peut-être que dans le ciel, elle est devenue une femme d'intercession, mais sur terre, elle était déjà une femme d'aide, concrète, parce que tout près de sa maison familiale à elle, donc avec son époux et ses enfants, il y avait un petit dispensaire, qui, pas très grand, mais très sympathique, dans lequel se trouvaient à la fois les personnes malades ou les personnes de passage, parce qu'à l'époque, il fallait que les chevaux se reposent, vous comprenez ce que je veux dire. Donc les gens se restauraient à cet endroit-là, et Rita a énormément contribué au bien-être des personnes qui y passaient, et entre autres, et principalement aussi le soin des malades. Donc ça montre bien l'aspect un peu concret de Rita. Alors lorsqu'on sait, parce que bon, des fois, moi quand j'étais petit, que j'entendais parler d'un saint ou d'une sainte, pour moi c'était tellement loin, haut, inaccessible, incompréhensible ou je ne sais trop quoi. Mais lorsqu'on se met à lire leur vie très très concrètement, on se rend compte que c'était des hommes et des femmes comme nous. Qui ont livré un combat dans leur quotidien, un combat contre eux-mêmes, les tendances égoïstes de la chair, comme dit si bien saint Paul, et en même temps se livrer à la grâce de l'Esprit qui nous amène à travers le baptême, à travers la confirmation, à travers l'Eucharistie, le sacrement du pardon, nous amène à une croissance spirituelle qui nous amène à être plus que jamais à l'image et à la ressemblance du Christ. Et ça, les saints nous montrent que ce à quoi on aspire existe. Ça peut s'incarner en nous, ça peut prendre corps. Et ça, je pense que Rita, lorsqu'on la connaît un peu et qu'on se rend compte de ce qu'elle a été, de ce qu'elle est devenue, parce qu'elle est quand même toujours vivante aujourd'hui, bien, ça nous aide aussi à la prier. C'est comme l'amitié, hein, lorsqu'on est on a un ami proche ou une amie proche, ben on y pense, on appelle, on envoie des messages, des SMS, que sais-je, et on entretient la relation. Et avec Rita, c'est exactement la même chose aussi. Moi, c'est pas que je la prie tous les jours, je lui parle tous les jours. Je sais pas si c'est prier, mais moi, je lui confie, je lui raconte tout comme comme si c'était ma bonne mère entre guillemets. Mais c'est vraiment une femme sympathique.
0: On peut tout lui dire, tout lui demander. Merci beaucoup, Claude. Merci Claude d'avoir été avec nous. Très bonne soirée, restez à notre écoute et rejoignez-nous au 01 56 56 44 00. Nous accueillons Anna Maria de Paris. Bonsoir Anna Maria.
4: Bonsoir madame, bonsoir à tout le monde.
1: Bonsoir.
4: C'est la première fois que je vais témoigner.
0: C'est la première fois, eh bien, soyez la bienvenue Anna Maria.
4: Merci beaucoup et en plus c'est le jour de Sainte Rita, une sainte que... Je sais pas, j'ai eu des grâces deux fois, j'ai eu des grâces par elle. Je la prie beaucoup, tout le temps, dont je l'ai dans mon chevet. Déjà, je suis très croyante. Déjà, à la base, depuis toute petite. Bien sûr, je suis pas comme Sainte Rita, mais j'ai prié tout le temps. Et en 2000, j'avais mon beau-père qui était très malade, qui avait un cancer. Mon beau-père, il avait 59 ans. Et du coup, je priais, mais dans le sens, tout le temps, je faisais le chapelet. Tout le temps, je faisais le chapelet. Et je la prie. Et ben, mon beau-père, il avait rien à faire parce qu'il avait un cancer qui était distalalisé. On pouvait rien faire. Et du coup, je me souviendrai toute ma vie. C'était le jour, la Toussaint, c'était le 1er novembre de 2000. Le 2 de novembre, j'y vais travailler. Je faisais du ménage à l'époque. Maintenant, je travaille dans une maison de retraite. Je faisais du ménage et j'étais en train de travailler pour me dépêcher. Et je ne sais pas, j'ai déjà posé ça, des questions au prêtre. Peut-être que le père qui est avec vous, peut-être qu'il peut que je pourrais peut-être le comprendre mieux.
0: Il va vous éclairer.
4: J'étais en train de, voilà, il peut m'éclairer. J'étais en train de faire du ménage, faire mes bureaux dans le 8e, à côté de l'église de Madeleine. Et il fallait que je me dépêche pour que je pars. Et là, je ne sais pas, j'ai eu une chose magnifique. C'était comme c'était des étoiles. Et j'ai vu Sainte Rita toute la vie avec ses mains jointes et avec une petite fille. Et j'ai rien compris. J'ai continué mon travail. Ces images, elles sont parties. J'ai terminé mon travail. Et je suis rentrée. Il était quoi? Peut-être 11h30, minuit. En sortant de travail, tous les flashs, ils me venaient. J'ai dit, mais qu'est-ce qui m'est arrivé et tout. Et le lendemain, le 3 novembre, mon père, il est décédé.
0: Merci beaucoup, Anna Maria. Un beau témoignage ce soir, Père Lapointe.
1: Oui, ben, moi je pense que ça peut être une véritable manifestation de Rita. Hein, je veux dire, elle est autorisée, c'est Dieu qui commande principalement, mais Dieu autorise aussi les saints à se manifester parfois de façon assez tangible à la vue d'une personne comme c'est votre cas. Donc moi, je vous invite à remercier la Providence d'avoir permis cela, sans doute que c'était pour vous préparer à l'événement qui était pour vous marquer à travers la disparition de votre beau-père. Alors, un signe que Rita accompagnait, vous accompagnait, mais l'accompagnait lui aussi dans cette entrée définitive dans la vie éternelle.
4: Oui, parce que après mon père, en 2017, mais ça c'est très personnel, j'ai eu un autre phénomène. Et j'étais en train de... J'ai eu un coup de barre. Je suis très croyante. Avant, j'étais chez les prêtres boulevard Raspail. Maintenant, je suis chez les petites sœurs, les bénédictines à Vendre. En 2017, j'ai eu un rêve. Je venais de travail et j'ai eu comme un coup de barre. Et je ne sais pas. Je ferme juste mes yeux. Et j'ai vu des choses qui se sont arrivées à la maison. Il y a eu Sainte Rita qui est venue, comme si elle m'a exorcisée. Je peux pas parler à l'antenne, c'est des trucs très, très personnels. Et si c'était pas elle encore une fois, je ne sais pas. Mon mari, il était tellement malade. Il est tombé malade, il a perdu sa mère, il était très, très, très malade. Et je ne sais pas, c'était encore une fois Sainte Rita, je ne sais pas, encore une fois là qu'elle s'est manifestée, mais je ne sais pas, je ne peux pas, des fois je me pose moi-même la question. Je n'ai jamais perdu la foi, hein, je l'ai pris tout le temps, tout le temps. D'abord Jésus, je dis tout le temps à Jésus, mais mon Jésus, je t'aime, tu sais bien que je t'aime. Je pêche, je suis une pécheuse, mais tu sais que moi je t'aime tout le temps, je suis à la messe, je dis tout le temps que je l'aime.
0: Merci, après Sainte Rita, Anna Maria.
4: Après Rita, de tous les saints que j'aime, que j'adore, c'est Sainte Rita, ma préférée. Et aujourd'hui, c'est sa fête. Il y a un monsieur qui a un ABC qui s'appelle Raphaël. Je ne le connais pas trop, je connais juste sa famille. Je prie Sainte Rita, si elle se met à son côté, il a 55 ans. Il y a un autre aussi, un monsieur que je m'en occupe, qui s'appelle Monsieur Percheron. Et je la prie tout le temps, je le demande tout le temps à Sainte Rita. Mais bien sûr, des fois, Dieu nous met à l'épreuve aussi.
0: Oui. Alors, merci beaucoup, Anna Maria. Merci beaucoup pour votre témoignage. Ce soir, on peut tout demander à Sainte Rita, on l'aura dit, donc merci beaucoup à vous tous pour vos appels, parce que vous êtes nombreux. Anna Maria, merci pour la première fois, merci d'avoir osé d'appeler ce soir. Et il y a une question qu'on n'a pas encore évoquée, c'est Catherine qui nous demande, elle aimerait bien savoir les miracles qu'a fait Sainte Rita. Est-ce qu'on peut les évoquer rapidement
1: vers la pointe. C'est difficile à évoquer là, dans le sens qu'ils sont tellement nombreux.
0: Oui.
1: Alors vous savez, il y a des saints comme ça qu'on a dans l'histoire de l'Église. On va prendre Saint Charbel, au Liban, qui a fait plus de 20 000 miracles répertoriés, documentés, et tout ce que vous voulez, puis apparemment ça continue... De plus belle. Ça, c'est extraordinaire. Alors, Rita, c'est un peu la même chose. On n'a pas toujours écrit tous les miracles qu'elle a accomplis, mais on sait qu'ils existent. Les familles en témoignent, les personnes qui ont été touchées en témoignent aussi. Mais vous énumérez là un miracle particulier qu'elle aurait fait. Il y en a trop. Donc, c'est pour cela que Rita est devenue une sainte extrêmement populaire, parce que les gens sentaient, par son intercession, qu'ils avaient des grâces et qu'ils transmettaient, bien sûr, à l'Église en temps et en heure, en vue de sa béatification, canonisation et la continuité de la dévotion aujourd'hui. Donc, c'est difficile d'évoquer un fait concret. Moi, je vous ai évoqué ma petite guérison personnelle, mais bon, ça, c'est un petit fait, je dirais pas insignifiant, mais un petit fait, mais Rita a fait de grandes choses. Ça,
0: ouais, c'est sûr. Y a plein de choses à découvrir.
5: Et beaucoup de gens aussi viennent au sanctuaire, non pas seulement pour demander, mais pour remercier.
0: Remercier.
5: Donc ça veut dire qu'elle continue d'agir aussi en intercession.
0: Beaucoup de grâce vécue. On en parle ce soir avec vous, 01 56 56 44 00. Et c'est Bernard que nous accueillons. Bonsoir Bernard.
6: Bonsoir, bonjour, bonsoir aux prêtres qui est là.
1: Bonsoir.
6: Et aux frères et sœurs. Voilà, moi j'ai 70 ans, donc je suis marié le 14 mai 1974.
0: 14 mai 1974.
6: Et, voilà, c'était le 14 mai, j'étais jeune, j'avais 18 ans, ma femme n'avait même pas 16 ans. Parce qu'on est jeune du voyage, et voilà, on s'est marié jeune comme ça. Et bon, j'avais prié beaucoup Sainte Rita. J'aimais mon épouse et je l'aime toujours. Et au bout de, ça va faire 52 ans que nous sommes ensemble. Et nous avons pris le Père en Fils Sainte Rita Garcia, donc à Nice, hein, vous devez vous dire, mais à Cassia en Italie, où mes enfants étaient, plusieurs angéliques de mes enfants. Il y en a 3 ou 4 qui ont été déjà à Cassia. Et des frères et sœurs dans le Christ, qui ont souvent été en Italie, à Cassia aussi. Mm-hmm. Et là, je peux dire, au bout de 52 ans de mariage ensemble, Bernard et Janine, nous avons eu 10 enfants et 27 petits-enfants. Donc, vous savez, un cas désespéré, Saint Rita de Garcia, les premières difficultés que nous rencontrons chaque jour sur notre route. Alors, ça, Janine a été en quart avec 60 personnes environ au mois d'octobre à Cassia. Au bout de 52 ans après, vous voyez que rien n'est impossible à Sainte Rita de Garcia, il est là pour les causes désespérées. Et ça, je remercie les petites abeilles, les roses, voilà, de Sainte Rita de Garcia et tous les frères et sœurs qui sont, et les sœurs qui sont à Cassia là-bas, qui prient pour tout le monde. Mmh. Voilà, pour les malades, et nous avons foi à Sainte Rita de Garcia. Vous savez, j'ai pris Sainte Rita de Garcia, j'ai eu des problèmes de voiture, j'en passe des meilleurs et des pires, je ne vais pas raconter toute ma vie, mais j'ai plus de voiture, ma fille a pris la voiture et ma petite fille, ils ont cassé ma voiture. J'ai essayé de demander sa voiture et j'ai fait une neuvaine à Saint-Rita de Garcia. Avec les moyens du bord, bon, je suis dans la précarité, mais rien n'est possible à Jésus, à Saint-Rita de Garcia. Ben, nous avons pu réussir à une voiture et nous la payons par mois. Et ça, je dois dire, ben, c'est des grâces qu'on reçoit comme ça, vous savez. Saint-Rita agit dans beaucoup de choses. Un âge où c'est que des gens sont des hôpitaux cloués dans les lits, personne, seule personne âgée, tous les anciens priaient Sainte Rita. C'est pour ça, dans les campagnes, beaucoup, dans les familles, il y a beaucoup de jardins qui ont des roses et des fleurs de Sainte Rita, ces pétales de roses qui tombent sur les fleurs, sur l'amour, sur les jardins, sur l'eau, sur tout ce qui est beau dans la vie. La lumière de la pupille des fleurs, c'est la vue à Dieu. Et là, Jésus et Marie et Joseph et Sainte Rita ne nous laissera jamais tomber.
0: Merci voilà. Beaucoup Bernard, elle ne nous laissera jamais tomber. On va accueillir une dernière auditrice, c'est Marie-Claude des Ardennes. Bernard, restez avec nous. Marie-Claude, bonsoir.
7: Oui, bonsoir. Bonsoir Marie-Lila.
0: Sainte Rita a une place importante dans votre vie, racontez-nous.
7: Alors, en fait... pas spécialement, je suis désolée, parce que je suis très croyante, je dis beaucoup la foi.
0: Oui.
7: Quand je dis pas importante, c'est parce que, en fait, je l'appris très peu. Très peu.
0: Très peu, oui.
7: Ça n'était pas si longtemps, enfin, j'ai 66 ans, donc ce que je veux dire, c'est que ça fait pas si longtemps que je la connais. Ça fait pas 30 ans, voilà.
0: Oui.
7: Et en fait, ce soir, je viens de me rendre compte que cette façon de dire Sainte Rita, sainte des causes désespérées, eh bien, je crois que je me suis un petit peu sentie en porte-à-faux, si on peut dire, peut-être en difficulté de loyauté, parce que c'est l'histoire de dire des causes désespérées. Et en fait, quand on a la foi, on est dans l'espérance.
0: Mmh.
7: On doit toujours garder l'espérance. Sinon, pour moi, on n'a pas la foi.
0: Merci beaucoup Marie-Claude. Merci à vous également Bernard d'avoir témoigné ce soir. Merci à vous tous, vous êtes très nombreux à nous appeler finalement plutôt tard au cours de l'émission. Père Lapointe, pour conclure, on a parlé des causes désespérées, mais voilà, est-ce qu'il ne faudrait pas plutôt parler de cette sainte de l'espérance ce soir, Sainte Rita?
1: Oui, en fait, j'ai un confrère qui, à un moment donné, a sorti un peu l'idée suivante, au lieu de dire « Rita, patronne des causes désespérées », on devrait plutôt dire Sainte Rita, patronne des grâces inattendues.
0: Mm-hmm.
1: Dans le sens que parfois on a l'impression qu'il y a des situations de couple, de famille, par exemple, qui sont non résolubles. Je ne sais pas si on dit ça comme ça en France, mais difficiles à résoudre. Alors que Rita, par son intercession, peut nous faire obtenir une grâce particulière de ce genre-là, et qui nous permet de sortir de certaines impasses dans lesquelles on s'est retrouvé pour X raisons. Alors, je pense vraiment que Rita est une femme d'espérance. Elle nous amène, elle nous invite, et elle nous amène sur une route d'espérance, une route de foi. Moi, je dis souvent, chaque jour, un jour à la fois,
0: mm-hmm.
1: je dis souvent ça aux fidèles, un jour à la fois et chaque jour dans la foi. Et je pense que Rita nous amène à ça. Donc la foi, l'espérance, la charité. Permettez-moi l'expression, elle ne démarre jamais de ça. Et elle nous invite à ça. Donc c'est pas uniquement la sainte des causes désespérées, comme si pour la prier, il fallait être désespéré.
0: Mm.
1: Alors il faut faire attention, hein, c'est un langage qui est un peu populaire, qui est venu au fil du temps, mais moi, j'aime bien voir l'expression de mon confrère, c'est la patronne des grâces inattendues. Donc, attendons.
0: Attendons. Il n'est jamais trop tard pour la découvrir, Émilie.
5: Non, il n'est jamais trop tard pour la découvrir, et c'est vrai que les gens qui viennent au sanctuaire à Fontenay-aux-Roses généralement trouvent une paix, une sérénité, trouvent que le lieu est propice à la prière, donc venez peut-être découvrir cette sainte.
0: Sainte Rita à découvrir au sanctuaire Sainte Rita de Fontenay-aux-Roses. Un grand merci à tous les deux d'avoir été avec nous ce soir, Émilie Lanctot et Père François Lapointe, recteur du sanctuaire Sainte Rita. Merci à tous les deux d'avoir été avec nous. Merci à vous tous pour votre écoute, votre fidélité, vos participations nombreuses. Je salue Ahmed qui nous a appelé ce soir, Viviane de Nantes, Patrice du Languedoc, qui avait une longue histoire avec Sainte Rita, Armel de Bretagne également, Catherine de Toulouse, Georges du Mans, ainsi que Joël d'Orléans. Un grand merci à vous tous pour vos appels. Un grand merci à l'équipe du soir qui vous a accueillis, Karine et Cathy, au standard, Jean-Paul Lérine à la réalisation, Denis Thomas à la préparation. Très bonne soirée à notre écoute et très belle fête de la Pentecôte. On se retrouve la semaine prochaine. Thank you.

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5: Il est encore une question que nous n'avons pas abordée à propos de l'intelligence artificielle et de son développement. C'est la question, je dirais, matérielle. La course effrénée aux terres rares est essentielle pour l'électronique moderne. Et ce développement de l'intelligence artificielle va provoquer de véritables ravages environnementaux. Sans compter que l'intelligence artificielle va demander des possibilités énormes de stockage de mémoire électronique, et ces centres de stockage sont des dévoreurs d'énergie, d'une part par leur propre consommation, mais d'autre part parce qu'ils nécessitent d'être refroidis en permanence. Au Japon, on a déjà construit des centres de stockage de mémoire dans la mer afin qu'ils soient automatiquement refroidis par l'eau qui les environne. Dans son discours de Yaoundé, le pape a dénoncé la face cachée des ravages environnementaux et sociaux causés par la course effrénée aux matières premières et aux terres rares. Il craint que l'Afrique supporte le coût environnemental, social et humain de ces extractions intensives. De fait, un pays comme la République démocratique du Congo, qui possède l'une des terres les plus riches de la planète, a fourni en 2024 76% de la production mondiale de cobalt. Une exploitation qui est largement dominée par des puissances étrangères, notamment la Chine, et qui profite peu aux populations locales. À l'occasion de la Journée mondiale des communications sociales, Léon XIV est revenu une nouvelle fois sur le sujet, attirant l'attention sur le fait que les modèles d'intelligence artificielle sont façonnés par la vision du monde de ceux qui les construisent et peuvent à leur tour imposer des modes de pensée en reproduisant les stéréotypes et les préjugés présents dans les données qu'ils exploitent. Ces systèmes, a-t-il dit, qui vendent une probabilité statistique comme connaissance, nous offrent au maximum des approximations. Tout récemment, devant les évêques italiens, il a qualifié l'IA, les biotechnologies, l'économie des données et les réseaux sociaux de défis qui remettent en question le respect de la dignité de la personne humaine. Alors, que faut-il faire ? Le défi n'est pas d'arrêter l'intelligence artificielle, mais de la contrôler, de la gouverner, notamment en introduisant dans les systèmes éducatifs de tous les niveaux ce que Léon XIV appelle l'alphabétisation aux médias, à l'information et à l'intelligence artificielle. La révolution numérique réclame, dit-il, une alphabétisation numérique pour comprendre comment les algorithmes modèlent notre perception de la réalité. La plupart des gouvernants ont sans doute ce même souci, mettre en place des moyens de contrôle de l'IA, mettre en place des garde-fous, des limites, avant qu'il ne soit trop tard.
4: Vue de ma fenêtre, Étienne Dallaire.
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0: Docteur Louis Masquin, cinquième et dernière intervention de cette série sur la psychiatrie et la religion.
1: Si donc la religion peut avoir un effet protecteur, elle peut avoir une influence au niveau des croyances sur l'origine de la maladie. Dieu ne rend pas malade, la maladie ne vient pas de lui. Mais tous les patients ne pensent pas toujours ainsi. Certains pensent qu'elle est une épreuve envoyée par lui et qu'elle appartient au plan de ce dernier, alors que nous avons à vivre l'épreuve avec lui. Toutefois, il est certain qu'on peut tendre à rechercher la religion parce qu'elle répond aux questions de vie fondamentales. Plutôt que de rentrer dans une vaine opposition, il convient de construire des ponts entre nos représentations et celles du patient. Le malade peut relier sa maladie à la religion dans une interprétation erronée en relation avec l'image qu'ils ont de Dieu. Des patients peuvent faire le lien entre maladie et religion. Et j'ai vu des patients vivre leur dépression comme une punition pour des péchés ou des mauvaises actions. Pourquoi cette maladie? Qu'ai-je fait au bon Dieu? Comme si instinctivement nous faisons un lien entre nos comportements, nos agissements et la maladie. Ou encore ces affirmations, parfois assénées par un entourage spirituel, mal ajusté pourrions-nous dire pour le moins, « Dieu te punit, tu ne pries pas assez ». Cette vision de Dieu, qui n'est pas celui de la miséricorde, peut avoir une influence quant à l'aggravation de la culpabilité. Je l'ai vu à plusieurs reprises, dans les suites d'un avortement, et cette problématique d'avoir mis, ou parfois seulement tenté de mettre fin à une grossesse en cours, peut engendrer des tableaux dépressifs graves. D'autres patients penseront que la maladie est le résultat d'une influence démoniaque, soit par une intervention du diable, soit par des esprits maléfiques. D'autres, enfin, pensent à une remise en question de la puissance de Dieu, des illusions. Dieu n'est pas assez fort pour préserver de la maladie. Tout ceci est important car aura une traduction directe dans l'attitude par rapport au traitement, à la maladie et son évolution. La place de la religion peut être importante et significative dans la vie de beaucoup de patients en souffrance, pour lesquels elle offre une aide importante. Fréquemment, dans la souffrance, apparaît, réapparaît ou se développe une dimension spirituelle, comme nous l'avons déjà dit. Ces personnes ont une évolution généralement plus favorable. De plus, alors que la maladie peut provoquer un isolement social, une rupture, ou tout au moins une difficulté de communication, elles peuvent trouver dans la pratique religieuse individuelle ou collective un soutien précieux.

0: Question de vie, Dr Louis Masquin.
1: La religion peut avoir aussi une influence quant au traitement. L'adhésion au traitement médical et social des maladies psychiques reste à ce jour un problème important du fait de ses conséquences sur les symptômes et sur l'adaptation sociale. De fait, une proportion considérable de séjours hospitaliers de patients psychiatriques est au moins partiellement en lien avec un arrêt du traitement neuroleptique. Les croyances religieuses peuvent influencer les décisions par rapport à l'acceptation ou non du traitement psychiatrique, l'adhésion ou pas au traitement, avec la possibilité d'une contradiction entre foi et suivi médical. Dieu me guérira, sous-entendu, je ne prends pas le traitement ou j'arrête. J'ai vu des arrêts intempestifs de traitement dans des rassemblements de prière suite à des paroles reçues avec pour conséquence des décompensations de la maladie schizophrénique ou encore la réapparition de crises épileptiques suite à l'arrêt brutal du traitement. On sait que cette position vis-à-vis des traitements n'est pas le propre de la psychiatrie. Comme si les patients considéraient qu'il y a conflit entre leur foi et le traitement, parfois à l'avantage des guillemets traitements spirituels. Mais certains patients peuvent s'asseoir dans une position très passive. J'attends que Dieu me guérisse. La plupart du temps, ils attendent longtemps. On peut rappeler ici la phrase de Paul Claudel : Dieu n'est pas venu supprimer la souffrance, il n'est même pas venu l'expliquer, mais il est venu la remplir de sa présence. C'est en compagnie du Seigneur que nous allons avancer, mais il faut être partie prenante et actif dans le traitement. Influence encore par rapport à d'importants choix de vie qui se poseront peut-être au sortir de la phase aiguë de la maladie. Certains changements professionnels sont vraiment en rapport avec une conversion. L'ancienne profession exercée ne correspondant plus aux valeurs morales, éthiques de la personne. Sans relever de la définition stricte du fait religieux, on assiste aujourd'hui à un certain retour d'une dimension spirituelle dans la psychiatrie par le biais des techniques de méditation. Mais à l'inverse de la méditation chrétienne qui rejoint Dieu, l'attention est portée sur soi, sur ce qu'on vit ici et maintenant. L'évolution de la maladie est favorisé par une caractéristique présente chez les mâles chrétiens, à savoir l'espérance qui est au cœur de notre foi. Il faut s'appuyer sur elle, mais elle peut être enfouie sous la maladie, et c'est le personnel soignant, l'entourage, et bien évidemment prêtre et aumônier, qui doivent l'insuffler. Parce que le sens de la vie n'est pas évident à retrouver dans les épreuves rencontrées. Garder espoir et motivation, savoir demander de l'aide, s'appuyer sur Dieu, même lors de la traversée du tunnel et qu'il fait noir. Une manière d'affronter l'adversité. Ce recours à Dieu est largement illustré dans la Bible. Les exemples sont nombreux de démarches de Jésus, aussi bien de malades que de bien portants, tels que le centurion qui intervient pour son esclave. Relisons leurs demandes et le questionnement de Jésus. « Que veux-tu que je fasse pour toi ?» Dit autrement, « Quel est ton désir ?» Ces malades en demande étaient des pauvres, ceux qui humblement cherchent Dieu et la pauvreté spirituelle est une ouverture. Quand on est trop plein de soi-même, il n'y a plus de place pour personne. Car lorsque je suis faible, c'est alors que je suis fort, nous dit saint Paul. La foi porte en elle-même une espérance décisive, aussi bien chez le patient que chez le psychiatre et l'équipe soignante. J'ai souvent proposé au personnel infirmier de la clinique le choix entre deux propositions. Il est interdit de désespérer, ou bien il n'est pas interdit d'espérer, avec peut-être une préférence pour la première formulation. Et il faut beaucoup d'humilité et de patience aux équipes psychiatriques, car les progrès ne peuvent se faire qu'au rythme de la personne, en fonction de ses capacités du moment. Et les progrès sont parfois longs à obtenir, et nous devons avoir en mémoire la phrase de saint Matthieu, « À chaque jour suffit sa peine », en Matthieu 6, verset 34. À bientôt.

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2: Bienvenue à l'écoute de Radio Présence et de la mêlée de l'info. Voici ceux qui ont accepté de débattre ensemble des sujets à la une de l'actualité nationale. Je salue Marie-Christine Monnoyer, professeure des universités, membre de la chaire Jean Rodin à l'Institut catholique de Toulouse, Guillaume Agulot, référent Occitanie du Printemps républicain, et Thibaut Casal, enseignant, coordinateur du parti Génération pour la Haute-Garonne. Bienvenue à tous les trois, merci d'avoir accepté cette invitation à débattre ensemble. Nous allons revenir d'abord sur le déplacement de Gérald Darmanin lundi à Alger, où il a rencontré le président Tebboune avec l'objectif annoncé de relancer la coopération judiciaire entre la France et l'Algérie. Cette visite du ministre de la Justice s'inscrivait dans un processus d'apaisement des relations franco-algériennes, amorcé ces derniers mois après 2 ans de fortes tensions. Plusieurs dossiers ont été abordés lors de ces échanges. Côté français en premier, le sort du journaliste Christophe Glaise, toujours détenu en Algérie pour le motif d'apologie du terrorisme, a également été évoqué la lutte contre les réseaux de narcotrafic et notamment contre ce qu'on appelle la DZ mafia. Et puis côté algérien, c'est le sujet des oligarques et de leurs avoirs en France qui a été mis en avant, ainsi que le cas de l'agent consulaire en détention provisoire dans notre pays, parce que soupçonné d'être impliqué dans une tentative de rapt présumé du youtubeur Amir DZ. Qu'est-ce que vous attendiez de cette rencontre sur les dossiers qui y ont été abordés? Et croyez-vous qu'elle puisse marquer une étape importante vers une forme de normalisation des relations franco-algériennes? On commence avec Marie-Christine Monnoyer.
3: Bonjour à tous. Alors, est-ce que cette rencontre va apporter des éléments? Quelque part, on ne peut que le souhaiter. On ne peut que le souhaiter, que les choses évoluent et qu'on ne reste pas dans un jour ça va, un jour ça va pas, un jour on emprisonne le premier qui arrive sur le sol algérien et un jour on laisse partir celui qui est en prison depuis des mois et des mois. Mais en fait, c'est pas tout à fait de cela que j'avais envie de parler en vous écoutant. Ce qui m'impressionne toujours, ce sont les réactions à la fois des journaux, mais de Monsieur Tout-le-Monde, après un petit événement comme celui-là. Et ce qui m'impressionne, c'est la violence des réactions dans un sens ou dans l'autre, et surtout l'oubli majeur, à mon avis, de l'histoire France-Algérie. La France a été en Algérie pendant 130 ans. Et pendant 130 ans, les Algériens ont combattu X fois, et quand je dis X, c'est X égale 9, auprès des Français, contre les Russes, contre les Allemands, contre etc. Et on oublie que pendant toute cette période-là, ils ont combattu avec courage, avec détermination, qu'ils ont été félicités, oralement, un point c'est tout. Ils n'ont jamais été reconnus comme des citoyens français. Les seuls qui ont été nommés, qui sont devenus des citoyens, c'était les Juifs algériens, pas l'Algérien de Tizi Ouzou. Et donc, on oublie la rancœur absolument, mais énorme, que cette situation a fait naître. Et forcément, quand on a une rancœur de plus de 100 ans, avant d'être un diplomate tranquillou qui discute d'un problème comme est-ce qu'on va accueillir celui qui a fait des bêtises en France sérieuses et qui mérite d'être renvoyé, on va trouver des tas de bonnes raisons de ne pas le faire. Et donc, tant qu'on n'aura pas fait comprendre ou accepter qu'on a profondément maltraité les Algériens, eh bien, je crois qu'on n'y arrivera pas.
2: Même 60 ans, plus de 60 ans après la
3: l'indépendance. Mais bien sûr, 60 ans. Hein? Tout à l'heure, avant que nous soyons en train de discuter, mon voisin de droite racontait l'histoire de son grand-père qui a entendu le message du débarquement. Eh bien ça, nous l'avons tous en tête. Alors il se trouve que moi je suis née au Maroc et que de ce fait, j'ai entendu peut-être davantage de choses. Mais Ce qui me navre, c'est que moi, je suis née au Maroc, j'ai peut-être entendu, mais je l'ai jamais appris à l'école. Parce que toute l'histoire de l'Algérie, on l'a pas apprise. Et mes enfants et mes petits-enfants, ils n'en savent rien.
2: Oui, enfin, l'histoire de l'Algérie proprement dit, ça commence vraiment en 1962. Je parle de l'État algérien.
3: Oui, mais...
2: Vous parlez de l'histoire des Algériens, enfin, du peuple. Pour revenir tout de même à la visite de Gérald Darmanin, est-ce que vous espérez que ça va avoir des conséquences bénéfiques, favorables, positives pour nos deux pays et que, par exemple, on va régler la question Christophe Glaize et puis tous les autres sujets qui ont été abordés?
3: Bien sûr. Et je pense que c'est intéressant que ce soit Gérald Moussa Darmanin qui y soit allé.
2: Oui, enfin, il s'est pas présenté comme ça, je crois.
3: Non, mais...
2: Bon, vous avez de l'espoir, semble-t-il. Guillaume Régulot.
0: Oui, bonsoir et merci pour votre invitation. Alors oui, juste petit aparté pour sourire, je suis effectivement le voisin de droite qui vient d'être présenté, mais il s'agit bien d'un positionnement géographique
2: pas,
0: sur la table, pas forcément
2: compris,
0: de mon positionnement. Je préfère préciser les choses en ces temps où parfois, effectivement, l'incongruité peut exister. Qu'est-ce que j'attends de ça? Déjà, j'attends non pas une relance des relations, mais une reconstruction. Parce que pour relancer, encore faudrait-il que l'on ait un outil qui soit en capacité de fonctionner.
2: Des bases.
0: Et aujourd'hui, force est de constater que effectivement, il n'y a plus rien. Vous avez dit 2 ans de crise, je vais dire 2 ans de crise aiguë.
2: Aiguë, oui, parce que déjà,
0: les temps de crise sont permanents. Et ça rejoint quand même un petit peu, d'ailleurs, aussi ce que vient de dire ma voisine
3: de gauche.
0: ça rejoint tout à fait ce qu'elle vient de dire, à savoir que, en clair, votre question, et c'est ça qu'on veut aussi nous expliquer, hein, que le gouvernement doit nous expliquer, c'est qu'il souhaite normaliser les relations entre l'État français et l'État algérien. Mais les relations entre l'État français et l'État algérien ne seront jamais normales. C'est pas la peine de l'espérer. On peut l'incanter tant qu'on veut. Ça ne sera jamais le cas. Parce qu'effectivement.
2: C'est pour ça que j'ai parlé d'une forme de normalisation.
0: Mais bien sûr.
2: En sachant d'où l'on part.
0: Mais bien sûr, nos histoires et cette histoire est tellement imbriquée, effectivement. L'Algérie était française, mais les Algériens ne l'étaient pas. Vous l'avez très justement rappelé. Sauf quand il s'agissait, vous l'avez également rappelé. Sauf quand il s'agissait de leur faire porter les armes. Là, d'un seul coup, on se souvenait qu'effectivement, ils étaient mobilisables. Mais pas chaussables, puisqu'on leur mettait pas des chaussures, il fallait pas non plus, bien évidemment, exagérer. Donc tous ces ressentis-là, alors moi j'entends ces discours qui disent « Ah mais 60 ans après, effectivement... » Si effectivement il y avait eu 60 ans de travail, des deux côtés de la Méditerranée...
2: C'est important de le préciser.
0: Des deux côtés.
2: Il faut être deux.
0: Bien sûr. S'il y avait eu effectivement un vrai travail de mémoire, s'il y avait eu la volonté de faire ce travail de mémoire, les choses, on n'en serait probablement certainement pas là aujourd'hui, avec d'autres territoires, y compris qui ont été des colonies, que ce soit avec la France ou d'autres puissances coloniales. Hein. Les choses ne sont pas du tout aussi conflictuelles que là. Et là, effectivement, je crois que nous payons, là, pour le coup, littéralement, le poids du passé. Alors, que peut faire Monsieur Darmanin, ministre de la Justice, qui se rend à Alger? D'abord, envoyer peut-être un autre message qui est à la fois... on envoie le ministre de la Justice et pas le ministre des Affaires étrangères, déjà.
2: Oui, oui. Ben d'ailleurs, il était question de coopération judiciaire.
0: Voilà. En fait, on sait pourquoi. Parce que le ministre des Affaires étrangères, il est déjà allé il y a quelque temps. Lui aussi, il est parti plein d'espoir. Bon, il est revenu. Il est revenu, lui, c'est déjà ça. C'est la différence avec d'autres qui, eux, ils sont allés et n'étaient pas revenus. Mais c'est à peu près tout ce qu'il a obtenu, c'est-à-dire la possibilité de remonter dans l'avion. Ça montre aussi, j'ai déjà eu l'occasion de le dire à ce micro, quel est l'état aujourd'hui de notre diplomatie, hein, et du regard porté par notre diplomatie, et notre poids réel de la diplomatie. Pas forcément de la présidence de la République, mais de la diplomatie et de son rôle et de son travail. Qu'est-ce que j'en attends ? D'abord que les gens recommencent à se parler, plus à s'invectiver, y compris encore une fois des deux côtés de la Méditerranée. Soyons très très clairs là-dessus. Et si on commence à se parler, alors on pourra de nouveau reconstruire des choses. Je ne suis pas convaincu qu'il y ait une mauvaise volonté ou un refus de principe de la part des autorités algériennes de refuser toute coopération que ce soit, pas nécessairement par humanisme, mais ne serait-ce que par simple intérêt.
2: Ça part souvent, il y a des intérêts communs,
0: et quand on a des intérêts communs, on se met autour de la table et on discute. Ben, je crois qu'on en est à cette première phase-là. Alors, est-ce que j'ai de l'espoir En théorie, oui. Est-ce que ça risque de se réaliser? Honnêtement, je n'en sais rien, parce que des fois, on se met autour de la table, on discute.
2: Oui, puis
0: on en arrive aussi à un constat d'incompréhension mutuelle. Et peut-être que on en est là. Alors, est-ce que tout est négatif? Non. Parce qu'effectivement, on est quand même aujourd'hui dans une reconstruction, dans un début de reconstruction, de refondation, ou de, en tout cas de déblaiement des ruines. Commençons par ça, que l'on n'a pas vu effectivement depuis plusieurs années, et il est temps de s'y mettre, parce que plus ça va, plus la destruction continue.
2: Oui. Alors, Thibaut Casal, vous, qui est professeur d'histoire, je le précise, important.
4: Oui,
2: et pour... Guillaume Agulot est aussi historien.
4: Bonsoir, merci pour l'invitation. Du coup, je vais m'inscrire quand même un peu dans la continuité de ce que j'ai entendu, de ce que j'ai entendu avant, dans le sens où, avec l'Algérie, il y a une histoire. Et le problème, c'est que bien souvent, peu de personnes sont au courant de cette histoire-là. Moi, je fais partie d'une génération où, pour la première fois, des enseignants commençaient réellement à en parler. Mais c'était une heure dans une scolarité. C'est rien, c'est absolument rien. Donc, d'ailleurs, j'ai des camarades qui se rappellent même pas, qui l'ont travaillé, qui m'ont dit « Mais non, on l'a jamais vu !» Bon, moi, vu que c'était mon cours préféré, forcément, je m'en souviens. Mais c'était une heure, quoi. Une heure en troisième. Et en terminale, à ce moment-là, le programme était très intéressant. Je trouve le programme de terminale, j'étais en terminale littéraire. On avait les ES et les L, le même programme. Et il y avait pas la guerre d'Algérie, il n'y avait pas la Seconde Guerre mondiale. Il y avait les mémoires de la Seconde Guerre mondiale et les mémoires de la guerre d'Algérie, ce qui était beaucoup plus intéressant. Quand Emmanuel Macron est arrivé au pouvoir, il a balayé ce programme d'histoire-géographie, et notamment cette question de la mémoire de la guerre d'Algérie. Et là, il y a une vraie erreur. Il y a une vraie erreur car non seulement on a un besoin de savoir ce qu'il s'est passé, et sur un temps long, pas seulement la guerre, c'est ce qu'il y a avant, il y a la guerre et il y a après. Et aujourd'hui, en France, on le sait très bien que une partie de la population est d'origine algérienne. Moi, j'ai plusieurs élèves qui sont d'origine algérienne, qui sont français et algériens, voire des fois qui ne sont que français, mais d'origine algérienne. Et ces élèves-là, c'est leur histoire à 100%, parce qu'ils sont du coup mêlés des deux côtés aujourd'hui. Et bien souvent, ils ne sont pas au courant de ce qui s'est passé. Ou ils peuvent peut-être en entendre parler par la famille, et encore... moi, j'ai été frappé par le fait que j'arrivais plus facilement à avoir des personnes qui ont connu la Seconde Guerre mondiale et qui me racontaient ce qui s'était passé pendant la Seconde Guerre mondiale que des personnes qui me racontaient la guerre d'Algérie. Et pour dire le traumatisme qu'il y avait, notamment chez les soldats français et certains qui faisaient partie du contingent et qui se retrouvent là-bas. Donc, il y a un vrai traumatisme. Et donc, moi, j'en veux terriblement à celles et ceux et... quand je dis ça, je pense notamment à Monsieur Retailleau, qui est dans un sens dans une guerre d'Algérie permanente, où il ne cesse d'invectiver, d'attaquer, alors que la situation serait plutôt à la discussion et à l'apaisement. Alors, est-ce qu'on peut normaliser nos relations? Bah, avec tout ce qu'on a dit, bien entendu, ça paraît compliqué de dire qu'on va avoir la même relation avec l'Algérie qu'on pourrait l'avoir, imaginons, avec l'Allemagne ou avec l'Espagne. Mais on pourrait avoir une relation totalement différente si, et c'est pour ça que je salue l'idée du gouvernement, du président de la République et de Monsieur Darmanin d'aller en Algérie, car on a besoin de discuter ensemble. On a besoin de faire en sorte que les relations ne soient pas coupées. Ne soient pas coupées car on a une histoire commune. Et une histoire commune, c'est pas seulement le passé. Comme je l'ai rappelé, c'est aussi voilà ce qui se passe actuellement. Ce qui se passe actuellement avec en France énormément de personnes d'origine algérienne. Ce qui se passe en Algérie avec Christophe Glaize qui est emprisonné là-bas. Et enfin, je pense que on peut tous et toutes rappeler le soutien envers Christophe Glaize et on espère qu'il puisse revenir très vite parmi nous en France. Je pense la volonté, oui, de marquer une étape, et c'est réellement important dans la situation actuelle. Je pense qu'en plus à un an, parce que on le voit bien, il y a plein de réactions qui sont là parce que dans un an il y a l'élection présidentielle. Et je pense pas que d'être dans la guerre d'Algérie permanente soit une façon d'apaiser le pays à un an de l'élection présidentielle.
2: Vous êtes revenu là dans votre intervention sur le sort de Christophe Glaize, et donc c'était sans doute a priori le premier sujet qui a été abordé par Gérald Darmanin lors de sa rencontre avec le président algérien. Alors le ministre de la Justice, lui, s'est dit, après cette rencontre, très rassuré, ce sont ses mots, hein, sur la manière dont Christophe Glaize était traité par les autorités algériennes, et il espère une grâce venant donc du président Abdelmadjid Tebboune, à brève échéance, pour que le journaliste français soit rendu à sa mère, comme l'a dit Gérald Darmanin, et à sa famille. Est-ce que vous partagez l'optimisme du ministre de la Justice? Mais au-delà de ça, est-ce qu'il n'y a pas quelque chose d'humiliant et de choquant à ce que la France se remette à une grâce prononcée par le chef de l'État algérien, ce qui revient à reconnaître que Christophe Glaize est bien coupable des faits qui lui sont reprochés et qu'il a toujours nié? Marie-Christine Monnoyer.
3: Alors, Christophe Glaize n'est pas coupable, mais il a été très maladroit. Et c'est terrible, ça. C'est sans doute l'enthousiasme de la jeunesse, mais quand on est journaliste et qu'on est dans un pays qui a des difficultés aussi lourdes avec son propre pays, il faut faire très attention à qui on interroge. Bien sûr, c'est normal d'aller interroger Pierre-Paul Jacques ou Ahmed, etc. C'est normal dans un pays comme la France. Mais dans un pays comme l'Algérie, non. Quand vous voyagez, je suis allée l'année dernière à Oman. Moi, femme française, je ne peux pas m'habiller comme je veux quand je suis à Oman. Je ne peux pas parler avec quelqu'un quand je suis à Oman. Un jour, j'étais dans un petit coin tranquille et je me suis baignée dans une petite rivière en maillot de bain. Bien sûr, une pièce, bien sûr. Immédiatement, il est sorti d'un bois un monsieur qui m'a dit « J'appelle la police !» J'appelle la police. Et je dis « Vous n'allez pas appeler une grand-mère, la police pour une grand-mère qui se baigne en maillot de bain. » Je lui ai dit ça. Il m'a demandé le nombre de mes enfants et de mes petits-enfants. Sinon, il appelle la police. Donc, vous voyez, quand on est hors de son pays, on ne peut pas imaginer que la liberté de parole, la liberté de discussion est la même que chez nous. Ça veut dire qu'on a beaucoup de chance d'être dans un pays dans lequel la liberté de parole...
2: Est-ce que vous êtes en train de dire qu'il a été naïf d'une certaine manière?
3: Moi, je pense qu'il a été naïf.
2: Et qu'il a un peu cherché ce qui lui arrive?
3: Non, je ne dis pas ça.
2: Il y a des gens qui vont le traduire comme ça.
3: Oui, mais je ne dis pas comme ça. Il ne l'a pas un peu cherché. Il ne s'est pas rendu compte qu'il allait entraîner une catastrophe nationale.
2: Mais pour lui, d'abord.
3: Et aussi pour lui, mais aussi nationale. Mais aussi national. C'est très embêtant, ça. Alors, est-ce qu'il faut... je crois que la meilleure solution, aujourd'hui, c'est la grâce.
2: Ah ben pour lui, oui.
3: Oui, mais même pour nous, comme ça, qu'est-ce qu'on va aller dire? On va dire, c'est pas juste, la loi... Non, on ne peut pas dire ça.
2: On pourrait dire qu'il devrait être innocenté du fait qu'il lui soit reproché. Guillaume Agulot, vous êtes d'accord? Est-ce que vient de dire Marie-Christine Monnoyer?
0: Non, pas tout à fait. Pas du tout, d'ailleurs. parce que en réalité, oui, effectivement, on va négocier une grâce parce qu'il faut que le régime algérien ne perde pas la face quelques mois après avoir perdu la face vis-à-vis de Boualem Sansal.
3: Ben voilà.
0: Et que Christophe Glaize, aujourd'hui, va être échangé. Parlons-nous français, exprimons les choses, c'est-à-dire on va faire avec la dictature militaro-islamiste d'Alger ce que nous avons fait avec la dictature des Mollahs en Iran, pour Cécile Kohler et Jacques Paris, où nous les avons échangés contre une agente iranienne, de leur régime, qui avait été condamnée, on l'a expulsée, elle n'a pas purgé sa peine, condamnée, expulsée, et on a récupéré nos deux compatriotes, peut-être qu'eux aussi, alors auquel cas, avaient été naïfs d'aller en Iran, mais j'ai appris qu'il y en a d'autres qui décident d'aller faire aussi le tour du monde en vélo, et qui se font capturer, etc. Ça fait beaucoup de naïfs, je trouve quand même, mais clairement, avaler son chapeau à ce point-là, Gérald Darmanin a compris que c'était la condition sine qua non. Que s'il n'y avait pas cette déclaration-là, le reste de l'échange ne pourrait pas avoir lieu. Et pour revenir juste en une formule sur ce que a dit Thibaut Casal juste avant, sur ces jeunes, effectivement, et sur cette question des mémoires, de la mémoire de la guerre d'Algérie, c'est d'autant plus fondamental ce que vous avez dit. Je ne fais alors qu'acquiescer, qu'abonder sur la nécessité de revenir à ça, parce qu'effectivement, en fait, ce qui est en train de se passer aujourd'hui, c'est que nous avons une grande partie de notre population, de nos concitoyens, de nos compatriotes, qui ont cette histoire-là aussi, qui ont ces histoires partagées, qui sont, comme on disait souvent, partagées entre deux rives, et qui, pendant longtemps, ont eu du mal à savoir se situer. Certains, c'est peut-être encore le cas aujourd'hui. Aujourd'hui, c'est encore pire. Aujourd'hui, depuis plusieurs années. Aujourd'hui, en réalité, par ces situations-là et par ces prises de parole-là systématiques, j'aime beaucoup cette formulation de dire « la guerre d'Algérie n'est pas finie ». Pour M. Retailleau, c'est exactement ça. Et très concrètement, notamment pour cette jeunesse, on est en train de les mettre dans un conflit de loyauté. C'est inacceptable, c'est insupportable. On est en train de leur
3: c'est
0: dire
3: dangereux.
0: Soit tu choisis la République, parce que si tu es en France et que c'est la France et que c'est les valeurs de la France, etc. Soit tu choisis l'Algérie, mais les deux sont inconciliables, les deux sont incompatibles. C'est inacceptable de mettre, particulièrement des jeunes, quiconque, mais de mettre des jeunes dans une telle situation. Je vais même aller plus loin. C'est criminel. C'est criminel parce qu'on est, on sait très bien qu'on est en train de faire ça pour amadouer, brosser dans le sens du poil une fraction d'électorat qu'on souhaite à tout prix faire revenir dans son giron pour ses propres bénéfices, mais on est en train d'éloigner définitivement, hein, une partie de nos concitoyens, de nos compatriotes à qui on dit « tu ne seras jamais français ». Puisque tu es algérien, alors tu ne seras jamais français, c'est-à-dire en clair, les deux sont incompatibles. C'est totalement faux. C'est totalement faux. Puisque justement, nos histoires sont imbriquées. Donc évidemment, ces apports multiples, ces fonctionnements multiples, ils existent, ils sont pas nécessaires, ils existent, ils sont là. Alors il faut effectivement faire avec, et ça ne peut être fait que si l'on parle des mémoires. Et le vrai travail, c'est d'ailleurs la base de la réconciliation franco-allemande. Mm-hmm. Le vrai travail, c'est que qu'est-ce qui a changé les choses vraiment, je vais vous dire, c'est en 62, De Gaulle et Adenauer qui se mettent ensemble. La première, ça c'est extraordinaire, la première de leurs décisions. Vous savez ce que c'est à ces deux-là ? Créer un cours d'histoire commun pour les niveaux d'équivalent lycée, gymnasium en Allemagne, lycée en France, des cours d'histoire communs. C'est-à-dire, on écrit, des historiens français et allemands se mettent ensemble pour écrire les cours d'histoire. On est sur la mémoire.
2: Je suis pas sûr qu'on ait l'équivalent de De Gaulle et Adenauer aujourd'hui de part et d'autre de la Méditerranée. Mais bon, sait-on jamais. Thibaut Casal, sur le sort de Christophe Glaise. Vous, qu'est-ce que vous en pensez ? Est-ce que vous êtes un peu sur la ligne de Marie-Christine Monnoyer plutôt, ou plutôt sur celle de Guillaume Agulot ?
3: Les différences sont un peu limitées, que on n'est pas si
4: oui,
3: opposé.
4: C'est enfin, toutes les nuances que... C'est voilà, faut peut-être nuancer un peu, dans le sens où je comprends ce que vous avez tous les deux voulu dire. Je pense qu'il y a une réalité, c'est que, et notamment dans le travail de journalisme, c'est lorsque l'on est à l'étranger, oui, il faut faire très attention. Je dis pas qu'il a forcément commis une erreur, etc. Mais il y a une réalité de, il faut faire très attention, car dans ces régimes-là, et on le sait, que cela peut très mal se finir. Donc, oui, peut-être qu'il a pas pris toutes les précautions qu'il devait prendre, voilà. Mais on va pas le condamner, en fait. Hein, enfin, c'est le régime algérien qui le condamne. Donc, bien entendu. Il faut peut-être, oui, lorsque l'on est allé à l'étranger, pour avoir aussi beaucoup voyagé, etc., on le sent bien que lorsque l'on est dans certains régimes, dans certains pays où certains régimes sont oui, près ou de loin des dictatures ou des régimes semi-démocratiques, avec des très très gros guillemets, je déteste ce terme, mais bon voilà, oui, on ne fait pas forcément certaines choses que on a la chance de pouvoir faire en France. Au-delà de ça, sur la question de la grâce, en fait, faut se mettre tout simplement à la place de Christophe Glaise. La grâce, ça sous-entend qu'il va revenir en France. Vous savez, c'est un exemple historique, mais c'est l'affaire Dreyfus. C'est d'abord il y a la grâce. D'abord il y a la grâce parce que, à un moment donné, il faut que l'innocent qui a été condamné puisse sortir.
2: Retrouver la liberté.
4: Et voilà. Donc c'est le premier point. Et ensuite, une fois qu'il sera gracié, il y aura un combat à mener depuis la France sur ce qui s'est passé. Et juste pour finir sur la question du droit de mémoire. Une fois, j'étais venu ici débattre et lorsqu'il y a eu la révocation des accords de 1968 et entre la France
2: la question,
4: et l'Algérie.
2: La question de la révocation.
4: Oui, la question de la révocation. Mais où à l'Assemblée nationale, il y a eu cette question-là. Et très vite, en fait, sur les réseaux sociaux, vu que tout peut être déformé très vite, je m'étais retrouvé le lendemain avec des élèves qui pensaient qu'ils ne pourraient plus être franco-algériens, parce que tout avait été déformé. Et ils sont venus me voir en me disant « Mais monsieur, nous on est français, on est algérien, donc on veut pas choisir, on n'a pas à choisir. » Et c'est le problème en fait avec, lorsque l'on parle de l'Algérie et cette, je répète le terme, mais cette volonté de certains de voir une guerre d'Algérie permanente, c'est qu'on en arrive à avoir des enfants qui sont totalement perdus. Et c'est lorsque ces enfants sont totalement perdus que on peut nous-mêmes, et là quand je dis nous-mêmes, c'est la République, les perdre. Parce qu'il y a un vrai danger à laisser cette idée de monter les Algériens contre les Français, les Français contre les Algériens. Parce que ça marche aussi dans les deux sens, hein, dans ces moments-là. Donc je pense qu'il y a un vrai devoir de mémoire et un devoir tout simplement de la part de nos responsables politiques d'être à la hauteur sur cette question-là et de ne pas jeter de l'huile sur le feu alors qu'on parle de braise qui date d'il y a plusieurs années.
2: Alors il y a une autre question qui a été abordée par Gérald Darmanin qui est de plus en plus épineuse chez nous, c'est la lutte contre les réseaux de narcotrafic. Et puis, il y a ce qu'on appelle la DZN mafia en France. Alors, pour ceux qui ne le sauraient pas, DZN mafia, on va appeler ça mafia algérienne. Et donc, il y a des réseaux de narcotrafic qui lui sont liés, elles pèsent de plus en plus. Et Gérald Darmanin, lui, il a déclaré qu'il était venu à Alger avec une liste de personnes affiliées à cette organisation. Et il espérait les faire extrader de leur pays, vouloir aussi mettre en place avec l'Algérie la méthode qui existe aujourd'hui, qu'il avait lancée aux Émirats Arabes Unis, en ciblant les avoirs des têtes de réseau de narcotrafiquants français. Est-ce que vous croyez que le pouvoir algérien puisse donner suite à ces demandes et à ces propositions, Marie-Christine Monnoyer?
3: Alors là, moi, je trouverais que c'est vraiment nécessaire. Est-ce que le pouvoir algérien va le faire? Ça m'étonnerait beaucoup. Ça m'étonnerait beaucoup, mais autant, je vois pas comment on peut faire autrement pour l'histoire de la grâce de notre journaliste sportif. Autant là, il s'agit vraiment d'une réflexion lourde qui touche non seulement à l'Algérie et la France, mais aussi beaucoup plus large. Et donc, si les gouvernements n'arrivent pas à se saisir de cette nécessaire lutte contre les hauts trafiquants de drogue, en fait, cette fois-ci, c'est encore la jeunesse qui va en subir les conséquences. Donc, là, il faudrait être rudement ferme.
2: Guillaume Agulot.
0: Alors, étonnamment, là, je pense que j'ai peut-être un peu plus d'espoir sur le fait que des choses avancent et avancent assez rapidement sur le dossier de la DZ Mafia, pour plusieurs raisons. D'abord, parce que ça devient vital, au sens premier du mot, pour notre pays. Hein, la déstabilisation. On n'est pas simplement sur du narcotrafic comme on aurait pu le connaître précédemment. On est sur... Il y a des territoires perdus de la République. Oui, l'expression avait été utilisée par des idéologies politico-religieuses, et notamment islamistes. Là, on est sur des territoires perdus, c'est-à-dire qui sont totalement hors de contrôle de quoi que ce soit vis-à-vis de la République, qui sont mis sous coupe réglée. Et pour autant, là, nous avons nos concitoyens qui y sont, et il me semble que la sécurité quand même est la première des, le premier des droits auxquels les citoyens peuvent avoir.
2: Que la République promesse que aux citoyens.
0: Exactement. Donc déjà ça, la pression de notre côté sera plus forte. Mais je crois également qu'elle peut recevoir un écho du côté algérien, parce que je sais pas si c'est une mafia algérienne, la DZ Mafia. Je pense que c'est une mafia d'Algériens. C'est-à-dire que oui. Je ne pense pas que le régime algérien en tant que tel soit à ce point derrière, qu'il y ait parmi eux des corrompus, il y en a partout, hein, vous inquiétez pas, tout va bien, sans aucun problème et sans aucun doute. Mais que ça soit une stratégie, là je n'y crois pas. C'est-à-dire qu'en fait le régime algérien n'a pas forcément tellement d'intérêt lui-même à faire ça, parce que il voit bien aussi ce qui se passe en termes de déstabilisation. Peut-être que la réponse aurait été différente lorsque le Maroc avait organisé, l'État marocain là pour le coup, avait organisé, alors c'était pas avec les mêmes intentions notamment criminelles, mais c'était avec des intentions de faire rentrer de l'argent, des tonnes entières de hashish et autres exactement, et qui était organisé par l'État marocain. Voilà, on pouvait aller les voir pour dire arrêtez. Ça c'était non. Pour la DZ Mafia, le kiff, ouais. Pour la DZ Mafia, La situation est différente des deux côtés. D'abord sur le degré de dangerosité que ça fait perdre, que ça fait peser sur notre propre pays, premièrement, et deuxièmement sur le fait que l'État algérien n'y a aucun intérêt et ne voit pas d'un très bon œil toute autorité concurrente parallèle que l'on veut, etc. Donc je pense que sur ce sujet-là, on risque d'avancer peut-être un petit peu plus vite.
2: Thibaut Casal.
4: Je pense aussi qu'on peut avoir un peu d'espoir sur cette question-là, notamment parce que, comme ça a été dit, le gouvernement algérien n'a pas un grand intérêt à voir la DZ Mafia
2: prendre de plus en plus de pouvoir.
4: Bien sûr, dans le sens où déjà la DZ Mafia, elle naît beaucoup plus, et c'est pour ça que c'est plus une mafia d'Algériens, dans le sens où elle naît en réalité beaucoup à Marseille et dans ces coins historiques aussi du grand banditisme français, hein, bien entendu. Avant c'était les Italiens et les Corses, maintenant c'est la DZ Mafia. Alors oui, on a atteint des sommets que peut-être les autres n'ont pas atteints, et encore, bon, faudrait quand même peut-être bien vérifier ça, mais la différence, c'est que pour le gouvernement algérien, il y a aussi une question qui est celle des avoirs de cette DZ Mafia, et notamment de l'argent qu'ils investissent en Algérie, là où, quand on voit par exemple ce qu'a réussi à faire le gouvernement italien pour vis-à-vis de les différentes mafias présentes, que ce soit Cosa Nostra, la Nan Greta, etc., c'est qu'il y a quand ils arrêtent un mafieux, ils saisissent tout. Ils saisissent tout, et ensuite, ces biens-là sont soit nationalisés, soit sont redistribués au niveau de certaines collectivités, ou sont revendus aux enchères, etc., tout ça. Et donc, il y a un vrai enjeu pour l'État italien, en plus, qui il gagne non seulement le fait d'arrêter les criminels, mais il gagne aussi au niveau économique. Et je pense que si l'Algérie prend cet exemple et fait ce calcul-là, elle peut y voir un vrai intérêt économique à reprendre possession de grandes bâtisses, de grands terrains, de plein de choses que sont en train de où la DZ Mafia est en train d'investir en Algérie. Et donc, oui, je pense qu'il y a des choses à sur le narcotrafic. De toute façon, hein, il faut, à mon avis, prendre exemple de tous les endroits où il y a une lutte réelle, la Colombie, l'Italie,
2: avec des résultats.
4: Et donc, faut prendre exemple sur ces pays-là, sur ce qui a marché, et aussi bien voir ce qui n'a pas marché, par contre.
3: Il me semble d'ailleurs que cela peut donner à l'Algérie une autre image diplomatique.
2: Exactement.
3: Et ça, c'est aussi intéressant. Ça n'est pas financier, mais sur le plan diplomatique, c'est intéressant.
0: Et dernier point d'ailleurs là-dessus, je me suis laissé dire que avec l'équipe de Darmanin, il y avait d'autres personnes, d'autres pays européens, dont des magistrats italiens qui faisaient partie de ce voyage, puisque c'était en réalité aussi une relance des liens entre l'Algérie et l'Union européenne, et des magistrats italiens
2: et
0: étaient présents.
2: Des pays du sud de l'Europe.
0: Et notamment des pays du sud de l'Europe.
2: Voisins de l'autre côté de la Méditerranée. Voilà ce qu'on pouvait dire sur ce déplacement de Gérald Darmanin à Alger. Il y avait d'autres choses, d'autres sujets abordés, mais on ne peut pas tous les traiter ce soir. Nous verrons donc si ce voyage, cette visite, a des conséquences à court terme sur les relations entre la France et l'Algérie. Espérons en tout cas que Christophe Glaize sera libéré rapidement. Nous allons faire la pause habituelle dans cette émission. Retour à l'antenne dans une vingtaine de secondes. À tout de suite.

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1: Retour au direct avec mes trois invités, Marie-Christine Monnoyer, professeure des universités, membre de la chaire Jean-Rondin à l'Institut catholique de Toulouse, Guillaume Agulot, référent Occitanie du Printemps républicain, et Thibaut Casal, enseignant, coordinateur du parti Génération pour la Haute-Garonne. Je vous propose de revenir maintenant sur les réactions qu'a suscité la sortie du film « L'Abandon », réalisé par Vincent Garinck. Je rappelle qu'il est consacré aux 11 derniers jours de Samuel Paty, jusqu'à l'assassinat du professeur et sa décapitation par un terroriste islamiste en 2020. Il a été présenté à Cannes, puis il est sorti la semaine dernière dans les salles. Il a rapidement déclenché une vive polémique et des critiques parfois violentes au sein d'une partie de la gauche et des médias, certains n'hésitant pas à le qualifier de dangereux, d'islamophobe, faisant jeu de l'extrême droite et créant un profond malaise. Est-ce que vous avez été choqué par ces réactions ou est-ce que vous partagez certaines des critiques adressées au film ? Guillaume Agulot.
2: Choqué, le mot est faible. Je suis au-delà du choc quand j'entends ce genre de choses, y compris de la part qui, pour leur très très grande majorité, disons-le directement, ne font pas partie des plus de 200 000 personnes qui, en France, sont déjà allées le voir en une semaine. Ce qui est mon cas. Écœuré. Voilà, je dis le mot. Ces critiques-là sont totalement infondées. Elles ne sont basées que sur une idéologie préacquise. Et donc, pour ces personnes-là, effectivement, de toute façon, quel qu'ait été le propos du film, quelle qu'ait été la temporalité de sortie, de toute façon, par principe, nature et essence, c'est l'objet lui-même, le fait même, le sujet
1: qui existe,
2: qui pour eux est simplement insupportable, au sens premier du mot, au sens littéral du mot. Alors oui, effectivement, vous avez évoqué quelques éléments là qu'il préfère. Alors moi, je remarque toujours, en plus, avec, alors on a eu par exemple quelques youtubeurs en manque de notoriété, mais on a eu aussi le service culture du Huffington Post.
1: On sait
2: très bien qui a écrit,
1: signalé, oui.
2: Mais il a eu un tel courage de ses propos qu'il a décidé de ne pas signer son article. Libération, ensuite évidemment la relier, dans lesquels, alors en gros, ils nous disent on n'a rien à dire sur le film, et évidemment sur le sort de ce pauvre monsieur Paty, oh là là, mais qu'est-ce que c'est terrible, non, là-dessus, ça, mais, et tout est dans le mais, c'est-à-dire qu'on retrouve de nouveau ces fameux oui mais, ceux qu'on a déjà entendus après l'assassinat de la rédaction de Charlie Hebdo. Oui mais ils avaient publié les dessins. Ces fameux oui mais systématiquement qui sortent toujours des mêmes et qui sont appuyés par, c'est même plus des arguments à ce niveau-là. Une des choses, c'est de nous dire c'est trop tôt. De la part de personnes, je le redis, qui n'ont pas vu le film. C'est trop tôt. Bon, Jean-Jacques Hanot a fait un film sur le sauvetage de la cathédrale Notre-Dame de Paris. Personne n'a dit que c'était trop tôt.
1: En remontant plus loin, enfin, le Watergate, il y a eu...
2: Mais bien sûr, les jours du Condor, personne n'a dit...
1: Quelques années après. Donc.
2: De toute façon, 6 ans après, c'est trop tôt. 10 ans après, ça aurait été trop tôt. 20 ans après, ça aurait été trop tôt, etc., etc. Ce qui gêne ces personnes, c'est absolument pas des questions de temporalité, des questions de
1: véracité.
2: De véracité. Alors que tous les éléments... Ce film-là est basé, c'est un thriller. Alors, par moments, on a presque le sentiment de se trouver dans un documentaire.
1: Oui.
2: Ce film-là est basé sur les rapports qui émanent de différentes administrations, y compris qui, pour certaines, ont reconnu leurs manquements, leurs erreurs, et pas forcément pour d'autres, mais tous les éléments qui sont cités dans le film, tous, absolument tous, sont des éléments qui sont sourcés, qui sont vérifiés, c'est-à-dire effectivement le manque de coordination, les acronymes, on voit tout ça, ceux qui auraient dû être vus qui n'est pas vu, etc. Mais aussi le fait que parmi les élèves et parmi les parents d'élèves de ce collège-là, qui avaient des questions à se poser, etc. Certains ne comprenant pas et n'étant pas forcément d'accord avec le fait que cet enseignant ait monté son cours à partir de ces éléments disponibles sur la plateforme de l'Éducation nationale, parce que ça c'est très très bien dit, qu'il ne décide pas de lui-même d'aller chercher ces documents. Là, il va aller chercher sur ce que l'éducation nationale met à la disposition des profs pour qu'ils puissent illustrer leurs cours de quatrième. Donc, ce sont des documents qui sont tout à fait validés. Et certains parents d'élèves n'acceptent pas, n'apprécient pas ça, mais disent bien, et c'est parfaitement dit parce que c'est des faits, disent bien qu'ils n'acceptent pas non plus le sort qui est fait à Samuel Paty, l'acharnement dont il est victime, les violences, etc. Refuse de s'associer, de solidariser à cette chasse en meute, à cette chasse à l'homme qui va finalement aboutir à sa mort. Tout est dit dans ce film-là, absolument tout est montré, toutes les étapes sont montrées. Alors évidemment, bien sûr, il y a des des choix qui sont faits. On n'a pas, par exemple, le fait que au niveau du cabinet de la rectrice de l'académie, donc au-dessus du Dazen, eh ben la consigne a quand même été de calmer. On le voit indirectement puisqu'on sait que c'est la rectrice qui l'envoie avec cet inspecteur pédagogique régional Valeurs républicaines et laïcité qui explique que Monsieur Paty a un problème avec la laïcité. Il a appliqué le cours. Il a appliqué le cours, mais on nous explique qu'il a un problème avec la laïcité. Je ne reviens même pas, pour en avoir suffisamment parlé ici, sur les accusations d'islamophobie, j'allais dire presque à la limite, j'aurais été étonné si elle n'avait pas été là. Elle y est bien évidemment, puisque dès qu'on parle de quoi que ce soit, forcément, par principe, nature et essence, on est islamophobe, et tous ceux qui soutiennent ce film, et qui etc., sont fachos. Bon, là, on est dans la doxa, et on va laisser cette petite mousse s'envoler au vent de l'histoire. Mais sur le fond, le propos qui se veut sérieux en disant, en prenant de la hauteur, oui, mais vous savez, moi je suis plus dans l'émotion, je regarde les choses, je suis tranquille, je suis un professionnel, etc. Et tous les arguments qui sont donnés, en réalité, il n'y en a pas un seul qui tient, parce que tout ce qu'ils disent pour dézinguer le film, eh bien, en réalité, ça ne correspond pas, un, à ce qu'il y a dans le film, et deux, au fait que le film ne montre que ce qui s'est passé basé sur des faits réels. Une chose me rassure profondément, c'est les plus de 200 000, je l'ai déjà dit, plus de 200 000 personnes qui sont déjà allées voir ce film.
1: Et ça continue.
2: Et je pense que ça, c'est, allez, peut-être la meilleure réponse.
1: Oui. Thibaut Casal, vous aussi, vous avez vu le film très récemment.
3: Oui.
1: Vous êtes enseignant vous-même. Alors, qu'est-ce que vous pensez de cette polémique et des réactions qu'a suscité ce film, d'autant plus que vous l'avez vu. Donc, vous pouvez nous dire si ça mérite vraiment une telle polémique.
3: Est-ce que ça mérite une telle polémique? Non. Est-ce que les réactions sont disproportionnées? Oui. Alors, je pense aussi que beaucoup de personnes, soit qui l'encensent, soit qui le détruisent, n'ont peut-être pas vu le film. Car honnêtement, après l'avoir vu, je ne vois pas en quoi je vais détruire ce film. Je ne vais pas forcément non plus l'encenser. Pour plein de raisons, mais donc je
1: pas
3: pense
1: trop
3: que
1: dans les considérations,
3: oui, voilà, c'est ça. Non, bien sûr, mais il y a plus, comment dire, je pense que le problème, c'est aussi peut-être le format 1h40. Alors peut-être il aurait fallu que ce soit un peu plus long pour peut-être montrer tout ce qui a failli, ce qu'on peut lire dans le livre de la sœur de Samuel Paty,
1: donc la sœur qui a
3: exactement
1: supervisé en partie le film,
3: le cours de Monsieur Paty
1: à l'écriture du scénario,
3: mais le film n'est pas tiré du livre de la sœur de Samuel Paty. Et c'est peut-être là le problème. Et je pense que c'est aussi ce qui a amené ce déferlement de la part d'une partie, notamment de mes camarades. Car oui, il y a une partie de la gauche qui est tombée sur le film. Notamment parce que l'auteur dont est tiré le livre qui... le livre dont est tiré le film a été écrit par quelqu'un qui, on le sait, est proche des sphères d'extrême droite, etc. Donc, je pense que peut-être pour éviter aussi, d'ailleurs, tout ce procès en islamophobie, tout ça, peut-être qu'il aurait mieux valu tout simplement adapter le livre de la sœur. Et je pense que
1: oui,
3: on aurait déjà pu
1: scénario,
3: éviter. Non, bien sûr, mais on aurait déjà pu éviter plusieurs choses, voire. On dit juste, on fait un film sur ce qui s'est passé et pas tiré d'une œuvre ou autre. Je pense que déjà, on aurait pu éviter certaines choses. Quoi qu'il arrive, oui, il y aurait pu avoir des gens qui seraient venus redire
1: oui,
3: quoi
1: de
3: que ce soit.
1: Façon,
3: bon, moi, je pense que le film le montre peut-être pas assez, mais c'est toute la question administrative qui n'a pas fait son travail, que ce soit dans l'éducation nationale, que ce soit dans la police. C'est montré... peut-être pas assez. On passe, et à juste titre, énormément de temps sur la famille de l'élève qui a menti et que c'est ce mensonge qui finit par amener ce drame. On a passé beaucoup de temps là-dessus et c'est important. Peut-être qu'on aurait pu passer aussi plus de temps sur d'autres aspects de cette affaire. Je trouve
2: on
3: qu'on
2: passe aussi beaucoup de temps pour détailler le cours, pour dérouler le cours,
3: oui.
2: Les cours, puisque c'est un enchaînement de deux
3: ça,
2: cours.
3: Ça, c'est plutôt intéressant. Mais je pense, par exemple, après avoir lu notamment le livre de la sœur, moi, il y a un personnage où, après avoir lu ce livre et vu le film, je trouve qu'il y a un gros décalage. C'est la question de la principale.
2: On est d'accord. Ouais.
3: Et là, je trouve qu'il y a un problème. Parce qu'on sort, si on ne connaît pas l'histoire, on a vraiment de la peine pour cette principale, on a l'impression qu'elle a tout fait. Alors que non. Et le signalement, et dans le film, je vous le dis juste ça, je spoil, comme on dit, juste ça.
1: Mais on est là pour parler de ça aussi.
3: On voit qu'elle écrit que le responsable de l'incident est un responsable de l'établissement. Mais on ne voit pas qu'elle a dit que c'était cet enseignant qui avait fait une erreur. Lorsqu'elle signale ce qui s'est passé, elle met que Samuel Paty a fait une erreur. Et ça, c'est très important. Parce que c'est aussi une des données qui amène tout ce micmac après administratif, etc. Et ben, malheureusement, c'est pas montré. Donc je pense qu'il y a des choix qui ont été faits et qui sont pas forcément toujours les bons. Je pense aussi que il y a une manière de présenter les enfants où il y a un vrai parti pris, notamment sur la question du jour de son assassinat, où le terroriste pose une question à un élève qui lui dit non, et ensuite à un autre élève qui lui dit oui. On sait très bien que ça s'est pas passé comme ça. Il a demandé à plusieurs élèves et plusieurs élèves ont refusé. Et là où je peux comprendre certaines personnes, notamment d'origine africaine, etc., qui en voyant la scène peuvent se dire et qui connaissent l'histoire, c'est que il y a des élèves dits racisés qui ont dit non à ce terroriste. Et dans le film, on voit un élève blanc dire non et ensuite l'élève noir qui lui accepte l'argent et comme ce qui s'est passé dans la vraie vie, ça, par contre. Je pense que là aussi, ça aurait peut-être été pas mal de montrer aussi des élèves racisés qui lui disent non. De montrer aussi ce message-là, qui est présent avec certaines familles dans le film, peut-être pas assez. Et c'est là où peut-être aussi ça aurait été intéressant que dans le débat de ce soir, il y ait quelqu'un d'origine africaine qui a vu le film et qui dise comment lui peut-être l'a ressenti aussi. Parce que peut-être que on le reçoit pas forcément de la même façon. Donc voilà, moi c'est plus ces questions-là que je mets dans le débat. Mais les réactions, je trouve, sont disproportionnées. Ça, c'est clair et net.
1: Marc-Christine Moyer est né au Maroc.
4: Oui, mais... alors, ceci étant, je n'ai pas vu le film. Et
1: pas
4: donc,
1: encore, vous allez le voir, je
4: encore,
1: sais.
4: Ça, absolument. Mais, alors, comme je n'ai pas vu le film, quand vous avez posé cette question, je me suis dit, cette histoire, elle part, en particulier, d'un mensonge d'une élève. Et donc, ça m'a rappelé un autre film. Le film qui s'appelait « Pas de vague », qui a été réalisé en fin 2022, qui est sorti en 2024. Alors, ça finit pas par un assassinat, mais ça a entraîné de multiples polémiques aussi. Et je trouve que, pour moi, c'est extrêmement important, parce qu'au fond, ce type de film met en évidence que le public, les personnes, quelles qu'elles soient, ne vont pas réfléchir beaucoup plus loin que l'écume. Or, sur des films comme ça, il faut aller beaucoup plus loin que l'écume. Bien sûr que je suis absolument atterrée des réactions liées à l'islamophobie, etc., sur ce film. Je me dis, mais pourquoi est-ce qu'on ne pense pas un tout petit peu plus aux problèmes qui se posent lorsqu'une personne est intégré dans un mensonge qui va transformer sa vie en horreur. Ça m'a aussi fait penser à la problématique des lanceurs d'alerte. Quand vous êtes lanceur d'alerte, eh bien, immédiatement, il y a une confrontation entre ce qui a conduit la personne à être lanceur d'alerte et les normes et moi qui va l'entourer, les attaques qui vont l'entourer parce qu'elle a été lanceur d'alerte. Cette histoire, c'est un peu la même chose. Et je suis très contente que vous ayez mis ce sujet à l'émission de ce soir, parce que si ça pouvait interpeller Monsieur Dupont, etc., sur son attitude quand il a vu un film, bon, quand il l'a pas vu là, on est, c'est catastrophique, mais quand il a vu un film, de se dire, attends, réfléchissons à ce qui s'est passé derrière. Et franchement, ça, c'est fondamental.
1: Ouais. Alors, en parlant de ceux qui n'ont pas encore vu ce film, certains ont demandé, beaucoup de gens d'ailleurs, demandent à ce que, qu'il soit projeté dans les écoles, les collèges, les lycées. Est-ce que vous êtes d'accord avec cette idée, Guillaume Agulot ? J'ai un peu une idée de votre réponse.
2: Mais... Oui, alors pas sans précaution.
1: Alors j'allais dire, voilà.
4: Mais il y a des comment précautions qui sont en train d'être prises.
2: Mais elles sont déjà prises, voilà, et disponibles, d'ailleurs je vous le signale, depuis hier sur le site de l'APHEG, l'Association des professeurs d'histoire géo, un dossier pédagogique remarquable. Qui explique bien comment
1: amener
2: le film, étudier le film avec des classes de quatrième, et qui va plus loin. C'est un dossier qui est librement téléchargeable, pas simplement par les profs. C'est le Zéro de Conduite qui est spécialisé vraiment dans ces, dans le site Zéro de Conduite qui est spécialisé là-dedans. Donc c'est estampillé en plus par l'APHG, l'Association des professeurs d'histoire géo. Donc là, c'est aussi quand même une garantie de sérieux sur le contenu, le fond, la forme, etc. Donc oui, je pense que c'est un film qui peut être utile. Maintenant, si c'est un film que l'on projette, comme on a pendant des décennies eu des profs d'histoire qui nous ont projeté Nuit et brouillard en étant convaincus que parce qu'on allait montrer l'horreur, on allait blinder définitivement les élèves, on allait les vacciner définitivement contre le retour de telles horreurs, etc. Il vaut mieux qu'ils fassent pas. Je vous le dis tel que je le pense, il vaut mieux qu'il, surtout qu'il ne se mêle pas de ça. C'est un film qui incite au travail, c'est un film qui incite à la réflexion. Et d'abord aussi, c'est un film qui incite à la réflexion en équipe. Et peut-être que moi, ce que j'aimerais bien, c'est que au moins certaines séquences de ce film puissent être projetées dans des salles de profs. Pour qu'ils puissent voir aussi comment, quand on est dans une situation, il y a cette scène qui est assez, qui est étouffante, hein, qui est très très très très lourde, où on a les profs qui, où on voit comment, ce que Michael Paty décrit bien dans son livre, hein, ce qui fait basculer en fait à l'intérieur du collège, c'est un prof qui dit je me désolidarise, qui me dit etc etc etc.
4: C'est dans l'abandon.
2: Et la scène elle-même est très dense à ce niveau-là, et peut-être que ça aussi, c'est des choses qu'il faut

0: collègues puissent avoir envie de l'utiliser. Moi, je pense que voilà, il faut que les enseignants et enseignantes aient une vraie liberté sur le choix des films, des scènes qu'ils peuvent présenter. Alors avec bien sûr cette idée qu'on va pas pouvoir présenter non plus n'importe quoi. On voit avec l'administration, on a un accord, etc. Mais je pense qu'il faut laisser quand même une vraie liberté de contenu aux enseignants sur ces questions.
1: Marie-Christine Monnier, qui vous-même étiez professeur.
2: Moi, je suis tout à fait d'accord avec ce qu'a dit Guillaume. Je crois que c'est un travail qui doit être fait d'abord entre profs, d'abord pour ne pas être laissé seul par rapport aux élèves qui vont le regarder. Mmh. Et avoir réfléchi ensemble comment on va le présenter. Je me souviens quand j'ai vu Nuit et brouillard dans la salle de gym, parce qu'il fallait que toute la salle soit là, et qu'on regarde Nuit et brouillard. Et en fait, on était perdus. Parce qu'on était vraiment perdus. Personne n'en a parlé après.
1: Ni avant.
2: Et donc, je nous revois dans cette salle. Hein. Donc, ça m'a marqué, mais ça ne m'a pas fait réfléchir. Or, je trouve que là, il faut que ça fasse réfléchir. Il faut que les élèves se disent, à certains moments, pourquoi en tant que prof, je ne dis pas, je dis mon collègue, mais il faut le défendre. Hein. Que ce soit mon collègue, que ce soit le copain de l'école, que le père qui n'a pas posé X fois la question à sa fille et qui l'a cru bêtement, sans s'interroger, sans comment est-ce possible? Oui. Il faut vraiment réfléchir.
1: Oui. Nous allons clore le sujet pour aujourd'hui. Les derniers instants de cette émission vont être consacrés à vos coups de gueule, aux coups de cœur du jour. Thibaut Casal, vous avez la parole. Alors, assez rapidement tous.
0: Bah, mon coup de gueule, c'est ça se passe en ce moment à Cannes, où on voit en fait le peu de considération que reçoit les acteurs et actrices qui ont signé la tribune contre Bolloré. Et encore pire, le vrai coup de gueule, il est sur la réaction de Canal+, de dire on va boycotter ces personnes-là. Je trouve que c'est pas la bonne manière de traiter le sujet, et j'espère que le cinéma français va pouvoir trouver une porte de sortie entre Canal+ et ses professionnels.
1: Ça aurait pu être le sujet de cette émission. Marie-Christine Monnoyer.
2: Alors moi, j'ai un coup de gueule et un coup de cœur. J'ai un coup de cœur parce que je suis très contente que le pape vienne en France. Je trouve que c'est bien parce que dans le dernier voyage qu'il a fait en Afrique, il a dit des choses tellement intéressantes que je voudrais bien qu'il en dise des aussi intéressantes sur le sol français. Je pense qu'il peut les dire.
1: Et il viendra à Lourdes, donc voilà. Dans notre région.
2: Mais j'ai aussi un coup de gueule parce que ce matin, j'ai lu les statistiques d'Amnesty International qui disent qu'en 2025, on n'a jamais autant condamné à mort sur la planète. Et ça, je me dis, c'est pas possible, on va jamais s'en sortir de cette histoire.
1: Guillaume Aguilot.
3: Moi, c'est aussi un coup de gueule, ça rejoint un petit peu ce que Amnesty a pu écrire dans son rapport, c'est vis-à-vis du régime iranien, qui continue, malgré toute l'actualité, lui en interne, à éliminer ses opposants, à condamner à mort et à exécuter.
1: On n'en parle plus,
3: et notamment des femmes, et ce soir, j'allais dire plus que jamais, femme, vie, liberté.
1: Oui. Eh oui, Marie-Christine Monnoyer, je pense que ça aurait aussi pu être votre coup de gueule, ça.
2: Absolument.
1: Nous sommes arrivés au terme de cette 229e mêlée de l'info. Il y avait des sujets qui n'étaient pas faciles à traiter. Je voulais vraiment vous remercier tous de les avoir traités avec beaucoup de hauteur. Merci donc infiniment d'avoir été les invités de cette émission. Merci aussi à Yannick Galupini qui l'a réalisé. Le podcast est disponible et téléchargeable dès maintenant, comme d'habitude, sur le site web de Radio Présence. Et merci bien sûr à tous ceux et à toutes celles qui nous ont écoutés aujourd'hui. Je vous donne rendez-vous jeudi prochain avec d'autres débats, d'autres débatteurs et d'autres sujets. À bientôt.

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6: Voici l'homélie d'aujourd'hui, enregistrée ce matin à la grotte de Lourdes.
7: In jener Zeit offenbarte sich Jesus den Jüngern noch.
8: Évangile de Jésus-Christ selon saint Jean.
7: Und er offenbarte sich in folgender.
8: Jésus se manifesta encore aux disciples sur le bord de la mer de Tibériade.
7: Simon Petrus.
8: Quand ils eurent mangé, Jésus dit à Simon-Pierre,
7: «
8: Simon, fils de Jean, m'aimes-tu vraiment plus que ceci ?» Il lui répond, « Oui, Seigneur, toi tu le sais, je t'aime. » Jésus lui dit, « Sois le berger de mes agneaux. » Jésus lui dit une deuxième fois, « Simon, fils de Jean, m'aimes-tu vraiment ?»
7: Jesus sagte zu ihm,
8: il lui répond, oui Seigneur, toi tu le sais, je t'aime. Jésus lui dit, sois le pasteur de mes brebis. Il lui dit pour la troisième fois, Simon, fils de Jean, m'aimes-tu? Pierre fut peiné parce que pour la troisième fois, Jésus lui demandait, m'aimes-tu? Il lui répond, Seigneur, toi tu sais tout, tu sais bien que je t'aime. Jésus lui dit, sois le berger de mes brebis. Amen, amen, je te le dis. Quand tu étais jeune, tu mettais ta ceinture toi-même pour aller là où tu voulais. Quand tu seras vieux, tu étendras les mains. Et c'est un autre qui te mettra ta ceinture pour t'emmener là où tu ne voudrais pas aller. Jésus disait cela pour signifier par quel genre de mort Pierre rendrait gloire à Dieu. Sur ces mots, il lui dit,

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1: Schwestern
0: und Brüder in der Verkündigung des Wortes Gottes.
1: Liebe
0: Pilgerinnen und Pilger,
1: Kameraden,
0: heilige Versammlung,
1: die wir uns versammelt haben.
0: Um in besonderer Weise auf das Wort Gottes zu hören,
1: écouter la parole de Dieu,
0: unser Leben danach auszurichten,
1: nur das Wort Gottes zu hören, orienter nos vies
0: unser Leben
1: selon
0: danach auszurichten,
1: il ne s'agit pas d'écouter la parole de Dieu pour ne pas l'appliquer dans notre vie,
0: dessen, was uns aufgetragen ist.
1: Mais de mettre en œuvre ce qui nous est donné.
0: Nichts. Et so beginnt das Evangelium, das uns der
1: L'évangile commence par un rien. Pierre retourne à son ancien métier, il est allé pêcher, il se trouve dans l'échec. Il a renié Jésus, maintenant Jésus est mort, ressuscité certes, mais que faire maintenant? Alors Pierre retourne à ce qu'il connaît, et pourtant il n'y a rien. Des filets vides, des mains vides et des cœurs vides.
0: Qui de nous ne connaît pas?
1: Qui de nous ne connaît pas cela? C'est justement en tant que soldat, alors qu'on donne tout dans la mission, dans la formation, l'entraînement, avec ses camarades, avec sa famille, et qu'on se retrouve parfois les mains vides. La mission n'a pas apporté la paix, la camaraderie s'est brisée, et certains échecs
0: Lourdes
1: colle à la peau.
0: Der Ort der leeren Hände.
1: Lourdes est le lieu des mains vides. Bernadette est venue ici sans rien. Les malades et les souffrants viennent ici avec leur impuissance. Et nous, en tant que soldats, nous venons ici en sachant que nous ne pouvons pas tout sauver. Nous ne pouvons pas imposer la paix à chaque fois. Et Jésus répond à cette situation d'échec, jetez le filet du côté droit de la barque. Et nous voyons la paix qui se construit sur le rivage. Jean reconnaît le Seigneur en premier, il dit, c'est le Seigneur. Pierre se jette à l'eau, il ne peut pas attendre, et sur le rivage, un feu de braise brûle. Le dernier feu de braise auprès duquel Pierre se trouvait était dans la cour du grand prêtre, là où il avait dit trois fois, je ne le connais pas. Là où il avait trahi la paix pour sauver sa peau, juste avant que chante le coq. Et maintenant, Jésus se trouve à nouveau près d'un feu. Il a déjà préparé du pain et du poisson. Avant d'exiger quoi que ce soit de nous, Jésus prend soin de nous. Avant de nous envoyer en mission, il nous donne à manger et il nous donne des forces. Et voici la première mission de toute sentinelle de la paix. Laissez d'abord le Christ vous fortifier. Celui qui ne fait que de donner finit par s'épuiser, se brûler. Celui qui veille sur la paix a lui-même besoin d'un lieu où trouver le repos. Et Lourdes est un tel lieu de repos. Lourdes est un tel rivage. Envoyé. Trois fois cette question, m'aimes-tu? Voilà l'épreuve de Pierre. À trois fois, trois reprises, Jésus lui demande, Simon, fils de Jean, m'aimes-tu? Trois fois, comme lors du reniement. Jésus n'efface pas l'échec, non. Il le guérit. Et à chaque fois, suit une mission. Paix mes agneaux, sois le pasteur de mes brebis, paix mes brebis. Ici, Pierre devient pasteur, il devient sentinelle, mais non pas l'épée à la main, mais avec son cœur. Et que cela signifie-t-il pour nous, soldats, soldates, d'être des sentinelles de la paix? Être sentinelle ne signifie pas de tout contrôler. Cela signifie aimer, de rester vigilant pour les personnes qui nous sont confiées, même pour nos adversaires, créés tous à l'image de Dieu. La paix commence là où je ne me demande plus qu'est-ce que cela m'apporte, mais lorsque je me dis, Seigneur, tu sais bien que je t'aime. Et la réponse du Christ est « Suis-moi ». Et cette dernière conclusion est difficile. Un autre te scindra et t'emmènera là où tu ne voudrais pas aller. Pierre mourra pour sa mission d'annoncer la parole du Seigneur. Notre mission aussi connaît le risque. Celui qui veut garder la paix s'expose. Il devient vulnérable, il peut être incompris. Et justement, à Lourdes, nous demandons à Marie, elle, la reine de la paix, d'être avec nous, de nous donner le courage de suivre le chemin de Jésus, non pas d'avoir avec les armes comme dernier mot, mais avec l'amour, de pouvoir donner sa vie pour les autres. Il est apporté ici, à Lourdes, vos échecs, le Christ les remplira. Deuxièmement, il y avait eu ce feu de braise. Permettez-vous d'être faible. Seul celui qui accepte d'être fortifié peut fortifier à son tour les autres. Écoutez aussi cette question du Christ. M'aimes-tu ? C'est cette question qui décide si nous sommes des mercenaires ou des pasteurs. Et quatrièmement, va de l'avant. La paix ne se garde pas dans les casernes, mais au dehors, auprès des hommes qui nous sont confiés et qui ont un espoir en nous. Et donc le Christ donne cette mission, suis-moi. Marie à Lourdes a dit à Bernadette, je ne vous promets pas le bonheur dans ce monde, mais dans l'autre. Comme sentinelle de la paix, nous savons que notre mission ne réussit pas toujours. Mais nous ne sommes pas appelés à réussir, mais à être fidèles et à être aimants. Gardons de ce pèlerinage ces paroles du ressuscité. La paix soit avec vous. Comme le Père m'a envoyé, moi aussi je vous envoie. Amen.

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3: Poursuivons notre méditation sur les différents vocables de la Vierge Marie dans les litanies dites de Lorette, litanie de la Vierge Marie. Reine des prophètes. Dans le chapelet des invocations des litanies, ce titre rayonne d'une lumière toute particulière. Il nous introduit dans les mystères de la parole de Dieu, traversant les siècles, portés par des voix humaines, souvent fragiles, mais embrasées par l'Esprit. Les prophètes ont été les témoins ardents de la vérité divine, les veilleurs de l'espérance, les interprètes du cœur de Dieu pour son peuple. Et au sommet de cette lignée inspirée, l'Église contemple Marie comme leur reine. Pourquoi reine des prophètes? Non parce qu'elle aurait proclamé sur les places publiques des oracles retentissants, ni parce qu'elle aurait parcouru les nations en appelant à la conversion, mais parce qu'en elle, la prophétie atteint son accomplissement le plus pur, le plus silencieux, le plus parfait. Les prophètes de l'Alliance ancienne ont parlé de loin. Leurs paroles étaient souvent voilées, symboliques, tendues vers un avenir qu'ils ne voyaient qu'en figure. Ils annonçaient un Messie, un salut, une alliance nouvelle. Mais leurs yeux restaient fixés sur un horizon encore caché. Marie, elle, n'annonce pas seulement, elle porte. Elle ne désigne pas le Sauveur à venir, elle le donne au monde. Là où les prophètes étaient des voix, elle est une présence. Là où ils transmettaient la parole de Dieu, elle accueille en elle le Verbe lui-même. Ainsi, sa royauté sur les prophètes vient de cette proximité unique avec le mystère qu'ils annonçaient. Elle est, en quelque sorte, la prophétie devenue chair. En elle, la parole ne se contente plus d'être entendue, elle s'incarne. Lorsque l'ange lui adresse la parole divine, Marie devient le lieu d'une révélation décisive. Son fiat n'est pas seulement un acte d'obéissance, il est l'ouverture totale de l'humanité à la venue de Dieu. Et dans ce consentement, toute la prophétie trouve son accomplissement. Les prophètes ont souvent parlé dans la souffrance, incompris, rejetés, parfois persécutés. Leur fidélité les a conduits sur des chemins de solitude. Marie, elle aussi, a connu cette dimension prophétique de la souffrance. Dès les premières paroles du vieillard Siméon, une épée est annoncée pour transpercer son âme. Elle avance dans la foi, sans tout comprendre, mais en gardant tout dans son cœur. Sa vie entière devient une écoute profonde, une méditation constante du mystère de Dieu. En cela, elle est plus prophète que tous les prophètes, car elle ne se contente pas de transmettre une parole, elle la contemple, elle la porte, elle la vit. Reine des prophètes. Ce titre nous révèle aussi que la véritable prophétie ne consiste pas seulement à parler au nom de Dieu, mais à être configuré à sa volonté. Les prophètes authentiques n'étaient pas des prédicateurs de leur propre pensée, mais des instruments dociles. Et Marie incarne cette docilité à un degré parfait. Elle ne met jamais en avant sa propre voix. Elle ne cherche pas à s'imposer. Et pourtant, sa parole la plus célèbre, le Magnificat, résonne comme un sommet de la prophétie biblique. Dans ce chant, elle proclame les merveilles de Dieu, annonce le renversement des puissants et l'élévation des humbles, et révèle la logique profonde du royaume de Dieu. Ce cantique n'est pas seulement une prière personnelle, il est une proclamation inspirée, une lecture prophétique de l'histoire à la lumière de Dieu. Marie y apparaît comme celle qui voit avec les yeux de Dieu, qui comprend ses voix, qui adhère pleinement à son dessein. Les prophètes ont dénoncé le péché, appelé à la conversion, annoncer la justice divine. Marie, elle, ne parle pas de condamnation, mais sa seule présence est un appel à la vérité. Sa pureté met en lumière le péché du monde. Son humilité révèle l'orgueil des cœurs. Son silence interroge nos agitations. Elle est une prophétie vivante. Contemplez Marie. Comme reine des prophètes, c'est donc apprendre à redécouvrir le sens profond de la parole de Dieu dans notre vie. Trop souvent, nous cherchons des signes extraordinaires, des paroles éclatantes. Mais Dieu parle aussi dans le silence, dans l'intimité et dans le secret des cœurs. Marie nous enseigne cette écoute intérieure. Elle nous apprend à accueillir la parole, à la garder, à la laisser porter du fruit. Elle ne se précipite pas pour agir, elle médite. Elle ne s'agite pas pour comprendre, elle fait confiance. Reine des apôtres, apprenez-nous à écouter. Apprenez-nous à discerner la voix de Dieu au milieu des bruits du monde. Apprenez-nous à reconnaître ses appels, parfois discrets, parfois exigeants. Apprenez-nous à répondre avec générosité, sans réserve. Dans un monde souvent confus, où les voix se multiplient et se contredisent, nous avons besoin de cette lumière prophétique. Non pas une lumière qui éblouit, mais une lumière qui guide. Marie est cette lumière parce qu'elle est parfaitement tournée vers Dieu. Elle nous rappelle que la vérité n'est pas une idée abstraite, mais une personne, le Christ. Et toute prophétie authentique conduit à lui. Marie ne retient rien pour elle, elle oriente tout vers son Fils. Faites tout ce qu'il vous dira. Cette parole à Cana résume toute sa mission prophétique. Elle ne parle pas longuement, mais elle indique le chemin. Elle conduit à l'obéissance de la foi. Enfin, ce titre élève notre regard vers notre propre vocation. Par le baptême, nous participons à la mission prophétique du Christ. Nous sommes appelés à témoigner de la vérité, à vivre selon l'Évangile, à être à notre mesure des signes de Dieu dans le monde. Marie, reine des prophètes, nous précède sur ce chemin. Elle nous montre que la fécondité ne vient pas du bruit, mais de la fidélité, non de l'agitation, mais de l'union à Dieu. Ô Marie, reine des prophètes, faites de nos vies une parole vivante, que nos actes parlent de Dieu, que notre silence soit habité par sa présence, que notre cœur devienne un lieu où sa parole peut demeurer et grandir. Et qu'un jour, dans la lumière éternelle, nous puissions contempler avec vous celui que les prophètes ont annoncé, que vous avez porté et qui est la parole vivante pour les siècles des siècles. Marie, reine des prophètes, priez pour nous.
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1: Notre-Dame de Lourdes, je vous confie notre petit-fils Aloïs, qui a une maladie génétique et qui est très autiste. Prie pour sa maman Aurore et son papa Laurent. Je vous supplie, maman Marie, venez à leur secours. Marie, je vous confie ce jour un nouveau-né de 10 jours qui a attrapé un virus méningé. Demande à ton fils Jésus de le guérir. Merci.
2: Je voudrais prier pour Sylvie qui vient de mourir. Je demande à la Très Sainte Vierge de l'accueillir et de l'amener vers Jésus. Merci beaucoup.
3: Au nom du Père et du Fils et du Saint-Esprit. Chers pèlerins, chers frères et sœurs, soyez les bienvenus ici même à la grotte de Massabielle, qui est la grotte des apparitions, où la Vierge Marie est apparue à 18 reprises à Bernadette, du 11 février au 16 juillet 1858. Avec les pèlerins qui nous rejoignent à travers KTO, à travers la radio, à travers la connexion au site internet, nous méditons en ce jour les mystères douloureux du rosaire et nous sommes particulièrement heureux de prier avec et pour les pèlerins du 66e pèlerinage militaire international. Je crois en Dieu, le Père Tout-Puissant, Créateur du ciel et de la terre, et en Jésus-Christ, son Fils unique, notre Seigneur, qui a été conçu du Saint-Esprit, est né de la Vierge Marie, a souffert sous Ponce Pilate, a été crucifié, est mort et a été enseveli, est descendu aux enfers. Le troisième jour est ressuscité des morts, est monté aux cieux, est assis à la droite de Dieu, le Père Tout-Puissant, d'où il viendra juger les vivants et les morts. Je crois en l'Esprit Saint, à la Sainte Église catholique, à la communion des saints, à la rémission des péchés, à la résurrection de la chair, à la vie éternelle. Amen. Prions pour le Saint-Père, le pape Léon, pour toutes ses intentions et particulièrement pour le voyage apostolique qu'il effectuera en France en septembre. Notre Père qui es aux cieux, que ton nom soit sanctifié, que ton règne vienne, que ta volonté soit faite sur la terre comme au ciel.
4: Donnez-nous aujourd'hui notre pain de ce jour. Pardonnez-nous nos offenses, comme nous pardonnons aussi à celui qui nous a offensés. Et ne nous laisse pas tomber en tentation, mais délivre-nous du mal.
3: Je vous salue Marie, pleine de grâce, le Seigneur est avec vous. Vous êtes bénie entre toutes les femmes, et Jésus, le fruit de vos entrailles, est béni.
4: Sainte Marie, Mère de Dieu, priez pour nous pauvres pécheurs, maintenant et à l'heure de notre mort.
3: Je vous salue Marie, pleine de grâce, le Seigneur est avec vous. Vous êtes bénie entre toutes les femmes, et Jésus, le fruit de vos entrailles, est béni.
4: Sainte Marie,
3: je vous salue Marie, pleine de grâce, le Seigneur est avec vous. Vous êtes bénie entre toutes les femmes, et Jésus, le fruit de vos entrailles, est béni.
4: Sainte Marie, Mère de Dieu, priez pour nous pauvres pécheurs,

0: Marie conçue sans péché.
1: Priez pour nous, pécheurs.
0: Premier mystère douloureux, l'agonie de Jésus. Dans l'évangile selon saint Luc, en proie à la détresse, Jésus priait de façon plus ardente. Prions, frères et sœurs, pour toutes celles et ceux qui vivent un temps d'angoisse, pour les personnes qui désespèrent.
2: Notre Père qui es aux cieux, que ton nom soit sanctifié, que ton règne vienne, que ta volonté soit faite sur la terre comme au ciel.
3: Donne-nous aujourd'hui notre pain de ce jour. Pardonne-nous nos offenses, comme nous pardonnons aussi à ceux qui nous ont offensés.
4: Je vous salue Marie, pleine de grâce. Le Seigneur est avec vous. Vous êtes bénie entre toutes les femmes. Et Jésus, le fruit de vos entrailles, est béni.
5: Sainte Marie, Mère de Dieu, priez pour nos pécheurs, maintenant et à l'heure de notre mort. Amen.
4: Je vous salue Marie, pleine de grâce. Le Seigneur est avec vous. Vous êtes bénie entre toutes les femmes. Et Jésus, le fruit de vos entrailles, est béni.
5: Sainte Marie, Mère de Dieu, priez pour nos pécheurs, maintenant et à l'heure de notre mort. Amen.
4: Je vous salue Marie, pleine de grâce. Le Seigneur est avec vous. Vous êtes bénie entre toutes les femmes, et Jésus, le fruit de vos entrailles, est béni.
5: Sainte Marie, Mère de Dieu, priez pour nous pauvres pécheurs, maintenant et à l'heure de notre mort. Amen.
4: Je vous salue, Marie, pleine de grâce. Le Seigneur est avec vous. Vous êtes bénie entre toutes les femmes, et Jésus, le fruit de vos entrailles, est béni.
5: Sainte Marie, Mère de Dieu, priez pour nous pauvres pécheurs, maintenant et à l'heure de notre mort.
4: Je vous salue Marie, pleine de grâce. Le Seigneur est avec vous. Vous êtes bénie entre toutes les femmes. Et Jésus, le fruit de vos entrailles, est béni.
5: Sainte Marie, Mère de Dieu, priez pour nous pauvres pécheurs, maintenant et à l'heure de notre mort. Amen.
6: Je vous salue Marie, pleine de grâce. Le Seigneur est avec vous. Vous êtes bénie entre toutes les femmes. Et Jésus, le fruit de vos entrailles, est béni.
5: Sainte Marie, Mère de Dieu, priez pour nous pauvres pécheurs, maintenant et à l'heure de notre mort.
6: Je vous salue Marie, pleine de grâce. Le Seigneur est avec vous. Vous êtes bénie entre toutes les femmes. Et Jésus, le fruit de vos entrailles, est béni.
5: Sainte Marie, Mère de Dieu, priez pour nous pécheurs, maintenant et à l'heure de notre mort. Amen.
6: Je vous salue Marie, pleine de grâce. Le Seigneur est avec vous. Vous êtes bénie entre toutes les femmes. Et Jésus, le fruit de vos entrailles, est béni.
5: Sainte Marie, Mère de Dieu, priez pour nous pécheurs,
6: je vous salue Marie, pleine de grâce. Le Seigneur est avec vous. Vous êtes bénie entre toutes les femmes. Et Jésus, le fruit de vos entrailles, est béni.
5: Sainte Marie, Mère de Dieu, priez pour nous pauvres pécheurs, maintenant et à l'heure de notre mort. Amen.
6: Je vous salue Marie, pleine de grâce. Le Seigneur est avec vous. Vous êtes bénie entre toutes les femmes. Et Jésus, le fruit de vos entrailles, est béni.
5: Sainte Marie, Mère de Dieu,
7: Gloria Patri et Filio et Spiritui Sancto.
8: Sic erat in

0: Marie conçue sans péché.
1: Priez pour nous, pécheurs.
0: Deuxième mystère douloureux, la flagellation. Dans la première lettre de saint Pierre, accablé de souffrance, il ne menaçait pas, mais il confiait sa cause à celui qui juge avec justice. Prions, frères et sœurs, pour toutes les victimes innocentes.
2: Notre Père qui es aux cieux, que ton nom soit sanctifié, que ton règne vienne, que ta volonté soit faite sur la terre comme au ciel.
3: Donne-nous aujourd'hui notre pain de ce jour. Pardonne-nous nos offenses, comme nous pardonnons aussi à ceux qui nous ont offensés. Et ne nous laisse pas tomber dans la tentation, mais délivre-nous de tout mal.
4: Je vous salue Marie, pleine de grâce, le Seigneur est avec vous. Vous êtes bénie entre toutes les femmes, et Jésus, le fruit de vos entrailles, est béni.
5: Sainte Marie, Mère de Dieu, priez pour nous, pauvres pécheurs, maintenant et à l'heure de notre mort. Amen.
4: Je vous salue Marie, pleine de grâce, le Seigneur est avec vous. Vous êtes bénie entre toutes les femmes, et Jésus, le fruit de vos entrailles, est béni.
5: Sainte Marie, Mère de Dieu, priez pour nous, pauvres pécheurs,
4: je vous salue Marie, pleine de grâce, le Seigneur est avec vous. Vous êtes bénie entre toutes les femmes, et Jésus, le fruit de vos entrailles, est béni.
5: Sainte Marie, Mère de Dieu, priez pour nous pauvres pécheurs, maintenant et à l'heure de notre mort.
4: Je vous salue Marie, pleine de grâce, le Seigneur est avec vous. Vous êtes bénie entre toutes les femmes, et Jésus, le fruit de vos entrailles, est béni.
5: Sainte Marie, Mère de Dieu, priez pour nous pauvres pécheurs, maintenant et à l'heure de notre mort. Amen.
4: Je vous salue Marie, pleine de grâce, le Seigneur est avec vous. Vous êtes bénie entre toutes les femmes, et Jésus, le fruit de vos entrailles, est béni.
5: Sainte Marie, Mère de Dieu, priez pour nous pauvres pécheurs, maintenant et à l'heure de notre mort. Amen.
6: Je vous salue Marie, pleine de grâce, le Seigneur est avec vous. Vous êtes bénie entre toutes les femmes, et Jésus, le fruit de vos entrailles, est béni.
5: Sainte Marie, Mère de Dieu, priez pour nous pauvres pécheurs, maintenant et à l'heure de notre mort. Amen.
6: Je vous salue Marie, pleine de grâce, le Seigneur est avec vous. Vous êtes bénie entre toutes les femmes, et Jésus, le fruit de vos entrailles, est béni.
5: Sainte Marie, Mère de Dieu, priez pour nous pauvres pécheurs, maintenant et à l'heure de notre mort.
6: Je vous salue Marie, pleine de grâce, le Seigneur est avec vous. Vous êtes bénie entre toutes les femmes, et Jésus, le fruit de vos entrailles, est béni.
5: Sainte Marie, Mère de Dieu, priez pour nos pauvres pécheurs, maintenant et à l'heure de notre mort. Amen.
6: Je vous salue Marie, pleine de grâce, le Seigneur est avec vous. Vous êtes bénie entre toutes les femmes, et Jésus, le fruit de vos entrailles, est béni.
5: Sainte Marie, Mère de Dieu, priez pour nos pauvres pécheurs, maintenant et à l'heure de notre mort.
6: Je vous salue Marie, pleine de grâce, le Seigneur est avec vous. Vous êtes bénie entre toutes les femmes, et Jésus, le fruit de vos entrailles, est béni.
5: Sainte Marie, Mère de Dieu, priez pour nous pécheurs, maintenant et à l'heure de notre mort.
0: Amen.

0: Ô Marie conçue sans péché,
1: priez pour nous pécheurs.
0: Troisième mystère douloureux, le couronnement d'épines. Dans l'évangile selon saint Jean, Jésus sortit portant la couronne d'épines et le manteau de pourpre. Pilate leur dit, voici l'homme. Prions, frères et sœurs, en demandant au Père que par la passion de son Fils, son règne s'étende en nos cœurs, dans le monde entier.
2: Notre Père qui es aux cieux, que ton nom soit sanctifié, que ton règne vienne, que ta volonté soit faite sur la terre comme au ciel.
1: Donne-nous aujourd'hui notre pain de ce jour. Pardonne-nous nos offenses, comme nous pardonnons aussi à ceux qui nous ont offensés. Et ne nous laisse pas entrer en tentation, mais délivre-nous du mal.
3: Je vous salue Marie, pleine de grâce. Le Seigneur est avec vous. Vous êtes bénie entre toutes les femmes. Et Jésus, le fruit de vos entrailles, est béni.
1: Sainte Marie, Mère de Dieu, priez pour nous pauvres pécheurs, maintenant et à l'heure de notre mort. Amen.
3: Je vous salue Marie, pleine de grâce. Le Seigneur est avec vous. Vous êtes bénie entre toutes les femmes. Et Jésus, le fruit de vos entrailles, est béni.
1: Sainte Marie, Mère de Dieu, priez pour nous pauvres pécheurs.
3: Je vous salue Marie, pleine de grâce. Le Seigneur est avec vous. Vous êtes bénie entre toutes les femmes. Et Jésus, le fruit de vos entrailles, est béni.
1: Sainte Marie, Mère de Dieu, priez pour nous pauvres pécheurs, maintenant et à l'heure de notre mort. Amen.
3: Je vous salue Marie, pleine de grâce. Le Seigneur est avec vous. Vous êtes bénie entre toutes les femmes. Et Jésus, le fruit de vos entrailles, est béni.
1: Sainte Marie, Mère de Dieu, priez pour nous pauvres pécheurs, maintenant et à l'heure de notre mort.
3: Je vous salue, Marie, pleine de grâce. Le Seigneur est avec vous. Vous êtes bénie entre toutes les femmes. Et Jésus, le fruit de vos entrailles, est béni.
1: Sainte Marie, Mère de Dieu, priez pour nous pauvres pécheurs, maintenant et à l'heure de notre mort.
4: Je vous salue, Marie, pleine de grâce. Le Seigneur est avec vous. Vous êtes bénie entre toutes les femmes, et Jésus, le fruit de vos entrailles, est béni.
1: Sainte Marie, Mère de Dieu, priez pour nous pauvres pécheurs, maintenant et à l'heure de notre mort. Amen.
4: Je vous salue, Marie, pleine de grâce. Le Seigneur est avec vous. Vous êtes bénie entre toutes les femmes, et Jésus, le fruit de vos entrailles, est béni.
1: Sainte Marie, Mère de Dieu, priez pour nous pauvres pécheurs, maintenant et à l'heure de notre mort.
4: Je vous salue Marie, pleine de grâce. Le Seigneur est avec vous. Vous êtes bénie entre toutes les femmes. Et Jésus, le fruit de vos entrailles, est béni.
1: Sainte Marie, Mère de Dieu, priez pour nous pauvres pécheurs, maintenant et à l'heure de notre mort. Amen.
4: Je vous salue Marie, pleine de grâce. Le Seigneur est avec vous. Vous êtes bénie entre toutes les femmes. Et Jésus, le fruit de vos entrailles, est béni.
1: Sainte Marie, Mère de Dieu, priez pour nous pauvres pécheurs, maintenant et à l'heure de notre mort.
4: Je vous salue Marie, pleine de grâce. Le Seigneur est avec vous. Vous êtes bénie entre toutes les femmes. Et Jésus, le fruit de vos entrailles, est béni.
1: Sainte Marie, Mère de Dieu, priez pour nous pauvres pécheurs, maintenant et à l'heure de notre mort.

0: Ô Marie conçue sans péché.
1: Priez pour nous.
0: Quatrième mystère douloureux, le portement de la croix. Dans l'évangile, selon saint Luc, ils requirent un homme de Cyrène nommé Simon et le chargèrent de porter la croix derrière Jésus. Prions, frères et sœurs, pour toutes celles et ceux qui aident les autres à porter leur croix. Et prions particulièrement pour tous les militaires qui interviennent dans des lieux de conflit pour le maintien de la paix.
2: Notre Père qui es aux cieux, que ton nom soit sanctifié, que ton règne vienne, que ta volonté soit faite sur la terre comme au ciel.
3: Donne-nous aujourd'hui notre pain de ce jour. Pardonne-nous nos offenses, comme nous pardonnons aussi à celui qui nous a offensés. Et ne nous laisse pas entrer en tentation, mais délivre-nous du mal.
4: Je vous salue, Marie, pleine de grâce. Le Seigneur est avec vous. Vous êtes bénie entre toutes les femmes, et Jésus, le fruit de vos entrailles, est béni.
5: Sainte Marie, Mère de Dieu, priez pour nous, pauvres pécheurs.
4: Je vous salue Marie, pleine de grâce, le Seigneur est avec vous. Vous êtes bénie entre toutes les femmes et Jésus, le fruit de vos entrailles, est béni.
5: Sainte Marie, Mère de Dieu, priez pour nous pauvres pécheurs, maintenant et à l'heure de notre mort. Amen.
4: Je vous salue Marie, pleine de grâce, le Seigneur est avec vous. Vous êtes bénie entre toutes les femmes, et Jésus, le fruit de vos entrailles, est béni.
5: Sainte Marie, Mère de Dieu, priez pour nous pauvres pécheurs, maintenant et à l'heure de notre mort.
4: Je vous salue, Marie, pleine de grâce, le Seigneur est avec vous. Vous êtes bénie entre toutes les femmes, et Jésus, le fruit de vos entrailles, est béni.
5: Sainte Marie, Mère de Dieu, priez pour nous pauvres pécheurs, maintenant et à l'heure de notre mort. Amen.
4: Je vous salue Marie, pleine de grâce, le Seigneur est avec vous. Vous êtes bénie entre toutes les femmes, et Jésus, le fruit de vos entrailles, est béni.
5: Sainte Marie, Mère de Dieu, priez pour nous pauvres pécheurs, maintenant et à l'heure de notre mort. Amen.
6: Je vous salue Marie, pleine de grâce, le Seigneur est avec vous. Vous êtes bénie entre toutes les femmes, et Jésus, le fruit de vos entrailles, est béni.
5: Sainte Marie, Mère de Dieu, priez pour nous pauvres pécheurs, maintenant et à l'heure de notre mort. Amen.
6: Je vous salue Marie, pleine de grâce, le Seigneur est avec vous. Vous êtes bénie entre toutes les femmes, et Jésus, le fruit de vos entrailles, est béni.
5: Sainte Marie, Mère de Dieu, priez pour nous pauvres pécheurs, maintenant et à l'heure de notre mort. Amen.
6: Je vous salue Marie, pleine de grâce, le Seigneur est avec vous. Vous êtes bénie entre toutes les femmes, et Jésus, le fruit de vos entrailles, est béni.
5: Sainte Marie, Mère de Dieu, priez pour nous pauvres pécheurs, maintenant et à l'heure de notre mort. Amen.
6: Je vous salue Marie, pleine de grâce, le Seigneur est avec vous. Vous êtes bénie entre toutes les femmes, et Jésus, le fruit de vos entrailles, est béni.
5: Sainte Marie, Mère de Dieu, priez pour nous pauvres pécheurs, maintenant et à l'heure de notre mort.
6: Amen. Je vous salue Marie, pleine de grâce, le Seigneur est avec vous. Vous êtes bénie entre toutes les femmes, et Jésus, le fruit de vos entrailles, est béni.
5: Sainte Marie, Mère de Dieu, priez pour nous pauvres pécheurs, maintenant et à l'heure de notre mort. Amen.

0: Ô Marie conçue sans péché,
1: priez pour nous pécheurs.
0: Cinquième mystère douloureux, le crucifixion et la mort de Jésus. Dans le livre du prophète Isaïe, il a été transpercé à cause de nos péchés, écrasé à cause de nos crimes. Prions pour tous les défunts, ceux de nos familles, de nos paroisses, de nos communautés. Prions pour tous les soldats qui sont morts au combat.

0: Je vous salue, Marie, pleine de grâce. Le Seigneur est avec vous. Vous êtes bénie entre toutes les femmes. Et Jésus, le fruit de vos entrailles, est béni.
1: Sainte Marie, Mère de Dieu, priez pour nous pauvres pécheurs, maintenant et à l'heure de notre mort.
0: Je vous salue, Marie, pleine de grâce. Le Seigneur est avec vous. Vous êtes bénie entre toutes les femmes. Et Jésus, le fruit de vos entrailles, est béni.
1: Sainte Marie, Mère de Dieu, priez pour nous pauvres pécheurs, maintenant et à l'heure de notre mort. Amen.
2: Je vous salue, Marie pleine de grâce. Le Seigneur est avec vous. Vous êtes bénie entre toutes les femmes. Et Jésus, le fruit de vos entrailles, est béni.
1: Sainte Marie, Mère de Dieu, priez pour nous pauvres pécheurs, maintenant et à l'heure de notre mort.
2: Je vous salue, Marie pleine de grâce. Le Seigneur est avec vous. Vous êtes bénie entre toutes les femmes. Et Jésus, le fruit de vos entrailles, est béni.
1: Sainte Marie, Mère de Dieu, priez pour nous pauvres pécheurs, maintenant et à l'heure de notre mort. Amen.
2: Je vous salue, Marie pleine de grâce. Le Seigneur est avec vous. Vous êtes bénie entre toutes les femmes. Et Jésus, le fruit de vos entrailles, est béni.
1: Sainte Marie, Mère de Dieu, priez pour nous pauvres pécheurs, maintenant et à l'heure de notre mort. Amen.
3: Je vous salue, Marie, pleine de grâce. Le Seigneur est avec vous. Vous êtes bénie entre toutes les femmes, et Jésus, le fruit de vos entrailles, est béni.
1: Sainte Marie, Mère de Dieu, priez pour nous pauvres pécheurs, maintenant et à l'heure de notre mort. Amen.
3: Je vous salue, Marie, pleine de grâce. Le Seigneur est avec vous. Vous êtes bénie entre toutes les femmes, et Jésus, le fruit de vos entrailles, est béni.
1: Sainte Marie, Mère de Dieu, priez pour nous pauvres pécheurs, maintenant et à l'heure de notre mort. Amen.
4: Je vous salue, Marie, pleine de grâce. Le Seigneur est avec vous. Vous êtes bénie entre toutes les femmes, et Jésus, le fruit de vos entrailles, est béni.
1: Sainte Marie, Mère de Dieu, priez pour nous pauvres pécheurs, maintenant et à l'heure de notre mort.
4: Je vous salue, Marie, pleine de grâce. Le Seigneur est avec vous. Vous êtes bénie entre toutes les femmes. Et Jésus, le fruit de vos entrailles, est béni.
1: Sainte Marie, Mère de Dieu, priez pour nous pauvres pécheurs, maintenant et à l'heure de notre mort.
5: Amen.

0: Marie conçue sans péché.
1: Priez pour nous, pauvres pécheurs.
2: Prions le Seigneur.

0: Notre-Dame de Lourdes.
1: Priez pour nous.
0: Notre-Dame de Lourdes.
1: Priez pour nous.
0: Notre-Dame de Lourdes.
1: Priez pour nous.
0: Sainte Bernadette.
1: Priez pour nous.

0: Bon pèlerinage à vous. Je vous informe qu'à 16h15, il y a une catéchèse assurée par un chapelain du sanctuaire sur le message de Lourdes. Si cela vous intéresse, vous vous rendez au centre information. La salle vous sera indiquée. Et je vais à présent bénir les objets de dévotion que vous portez sur vous-même, qu'ils soient pour vous ou que vous les ayez achetés pour offrir à d'autres, que ce soit vraiment la bénédiction du Seigneur qui descende sur vous et sur eux. Le Seigneur soit avec vous. Dieu dont la parole sanctifie toutes choses, répand ta bénédiction sur ces objets et fais que quiconque s'en servira selon ta volonté et avec action de grâce reçoive de toi, par l'invocation de ton nom très saint et l'intercession de Notre-Dame de Lourdes, la santé du corps et la protection de l'âme, par Jésus le Christ, notre Seigneur.
1: Amen.

0: Présence. Présence.
1: Une heure.
2: Vous accompagne.
3: Psaume 4. Du maître de chœur, avec instrument à cordes, psaume de David. Quand je crie, réponds-moi, Dieu, ma justice. Toi qui me libères dans la détresse, pitié pour moi, écoute ma prière. Fils des hommes, jusqu'où irez-vous dans l'insulte à ma gloire, l'amour du néant et la course au mensonge? Sachez que le Seigneur a mis à part son fidèle, le Seigneur entend quand je crie vers lui. Mais vous, tremblez, ne péchez pas, réfléchissez dans le secret, faites silence. Offrez les offrandes justes et faites confiance au Seigneur. Beaucoup demandent, qui nous fera voir le bonheur? Sur nous, Seigneur, que s'illumine ton visage. Tu mets dans mon cœur plus de joie que toutes leurs vendanges et leurs moissons. Dans la paix, moi aussi, je me couche. Et je dors, car tu me donnes d'habiter, Seigneur, seul.

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1: Amis auditeurs, bienvenue à l'écoute de ce programme. L'Église doit restaurer la confiance dans la technologie et guider les fidèles vers le Christ. Le pape l'a affirmé lors d'une rencontre avec les participants à une conférence sur l'intelligence artificielle. Léon XIV a encouragé les efforts visant à sensibiliser le public à l'intelligence artificielle tout en le conduisant vers le Christ et à une confiance restaurée dans la technologie. L'actualité de l'Église nous conduira également en Éthiopie et en République démocratique du Congo. Dans le cadre de l'actualité politique et sociale sur le continent africain, nous parlerons de la crise sanitaire due au virus Ebola, de l'insécurité dans le nord du Mali et de la formation des nouveaux gouvernements en République centrafricaine, entre autres. Nous bouclerons cette émission avec un panorama de l'actualité internationale de la semaine. Bienvenue encore une fois à l'écoute de ce programme que nous commençons avec l'actualité de l'Église.
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1: Le pape a reçu en audience vendredi 22 mai les participants au congrès international « Préserver les voix et les visages humains » organisé par le dicastère pour la communication et en collaboration avec le dicastère pour la culture et l'éducation. Dans son discours, le Saint-Père a invité à une utilisation rationnelle des outils technologiques numériques et de l'intelligence artificielle au service authentique de la dignité humaine. Les détails avec Henri Moriba Camara.
3: L'intelligence artificielle et les technologies numériques lancent un défi anthropologique à notre société aujourd'hui. C'est le message du pape Léon XIV devant les chercheurs et experts en communication numérique réunis à Rome. Le Saint-Père a dénoncé la promotion effrénée de la technologie au détriment de la dignité humaine, ainsi que les outils numériques qui exploitent notre besoin de relations humaines. Pour lui, ces phénomènes provoquent véritablement une éclipse de sens de ce que signifie être humain. Le pape Léon XIV a rappelé que les technologies doivent être au service authentique de l'humanité et non l'inverse, exprimant son inquiétude pour les enfants et les jeunes exposés aux effets des écrans et de l'intelligence artificielle pour leur développement physique, intellectuel et spirituel. Les jeunes, a insisté le Saint-Père, devraient apprendre la modération et la discipline dans l'usage des technologies avec l'aide des parents et des éducateurs. Concluant son discours, Léon XIV a appelé à aider les nouvelles générations à rencontrer le Christ vivant et à intégrer les technologies dans un mode de vie chrétien global.
1: Le pape a autorisé, lors de l'audience qu'il a accordée toujours dans la matinée de vendredi, au cardinal Marcello Semeraro, préfet du dicastère pour les causes des saints, la promulgation des six nouveau décret qui ouvre la voie à la béatification de 80 martyrs de Santander en Espagne et du patriarche maronite libanais Elias Oyek. Le missionnaire salésien Constantin Vandram, le frère Carme Deschaux Jean-Thierry du Cameroun, la religieuse espagnole Maria Ana Alberdi Echezareta et le frère capucin Nazareno d'Apula seront déclarés vénérables. Le frère Carme Deschaux, camerounais, Jean-Thierry de l'Enfant Jésus et de la Passion, est décédé à l'âge de 23 ans à Legnano en Italie en 2005 des suites d'une tumeur osseuse au genou. Tant de lumière, que Jésus est beau, furent ses dernières paroles. Une vie marquée par une profonde dévotion mariale, la prière constante du rosaire et le désir d'être un autre Christ pour les autres. Né en 1982, sa vocation s'est révélée très tôt, vers l'âge de 8 ou 9 ans, grâce à une rencontre avec un missionnaire oblat de Marie Immaculée au Cameroun. En 2003, il a rejoint la famille des Carme Deschaux. L'année suivante, il a appris qu'il était malade et a dû être amputé d'une jambe. Ses frères l'ont transféré en Italie pour y être soigné. Une demande de profession religieuse fut formulée in articulo mortis et le 8 décembre 2005, Jean-Thierry revêtit l'habit du Carmel et prononça ses vœux solennels. Il demanda alors qu'on prie non pour sa guérison, mais pour les vocations pour lesquelles il offrit sa vie. Il mourut le 5 janvier 2006. Le pape a également reçu en audience le premier ministre de l'Irlande, Michael Martin. Après sa rencontre avec le souverain pontife, M. Martin s'est entretenu avec le cardinal Pietro Parolin, secrétaire d'État, accompagné de Mgr Paul Richard Gallagher, secrétaire pour les relations avec les États et les organisations internationales. Lors des discussions à la secrétaire d'État, la satisfaction a été exprimée quant aux bonnes relations entre le Saint-Siège et l'Irlande. Les discussions ont ensuite porté sur le contexte socio-économique du pays, ainsi que sur les relations entre l'Église locale et l'État, avec une attention particulière portée au secteur de l'éducation. Le pape Léon XIV se rend le samedi 23 mai à Acerra, une ville située près de Naples dans la région de Campanie, dans une zone surnommée la Terre de Feu, une des plus graves catastrophes environnementales et sanitaires d'Europe. Cette crise résulte de décennies d'enfouissement illégaux de déchets industriels hautement toxiques par la criminalité organisée et d'incinération incontrôlée libérant des dioxines et des polluants mortels dans l'air. Cette pollution a provoqué une hausse dramatique des cancers et des décès, touchant durement les enfants et les jeunes de la région. En se rendant sur place samedi 23 mai, Léon XIV apporte un soutien aux maires, aux évêques et aux associations locales qui luttent contre le trafic des déchets. Le Saint-Père entend rencontrer les familles des victimes de cette pollution et les malades afin d'apporter une parole d'espérance. Le voyage du pape met également en lumière cette région d'Italie qui souffre depuis des années des pollutions de déchets industriels et où les habitants vivent parfois dans un sentiment d'abandon, éclairage avec le géographe Fabrizio Macalia.
4: Les déchets industriels, en particulier de l'Italie du Nord, ont été acheminés vers la Campanie dans une logique de solidarité territoriale et de sous-traitance des pollutions. On voit bien que la Campanie a été considérée comme un territoire de seconde classe ou de troisième classe, c'est-à-dire que l'on peut utiliser pour y déverser ce que l'on ne veut pas traiter chez soi. Et ce rapport se voit également dans la manière de poser le problème dans l'espace public italien, c'est-à-dire que les pouvoirs publics, en définitive, ont nié les conséquences des pollutions générée par l'accumulation de ces déchets industriels, considérant que s'il y avait une augmentation de certaines pathologies, on ne pouvait pas les imputer aux déchets qui étaient enfouis, mais étaient imputables à des comportements individuels, à savoir la consommation de tabac, la consommation d'alcool. Et puis en même temps, on imposait une lecture culturelle, à savoir qu'il y avait là des communautés, des populations qui avaient des modes de vie qui n'étaient pas sains.
5: La visite du pape est une manière pour tous ces Italiens de cette région-là de retrouver une voix aujourd'hui à l'échelle du pays?
4: Moi, je pense qu'effectivement, c'est une reconnaissance des mobilisations, une reconnaissance de la dignité, une reconnaissance du droit d'habiter dans un territoire sain, tout en sachant que localement, des membres de l'église locale ont participé aux mobilisations et ont joué un rôle important dans la structuration, dans la coordination, dans l'animation de cette mobilisation contre la pollution, contre les déchets, contre ce sentiment d'abandon.
1: Propos recueillis par Olivier Bonnel. Les membres de la Conférence des évêques catholiques d'Éthiopie ont, dans une déclaration publiée le jeudi 21 mai, lancé un appel à une meilleure protection des migrants éthiopiens à travers le monde, avertissant que beaucoup sont pris dans des systèmes d'exploitation, de violence, de peur et d'abus alors qu'ils cherchent une vie meilleure à l'étranger. Les membres de la Conférence épiscopale catholique d'Éthiopie expriment leur inquiétude face à la détérioration de la situation des migrants éthiopiens au Moyen-Orient, en Afrique et en Europe, soulignant que chaque migrant possède une dignité humaine inviolable, indépendamment de son statut légal ou de sa condition économique. Le quatrième colloque international et interdisciplinaire de l'Université catholique Omnia Omnibus s'est achevé vendredi 22 mai à Kinshasa, en République démocratique du Congo, après 3 jours d'échanges consacrés à l'avenir de la cohésion nationale dans ce pays. Universitaires, chercheurs et acteurs de la société civile et responsables religieux ont réfléchi aux défis du vivre ensemble harmonieux en RDC. Pour M. l'abbé Christian Ganzen, recteur de la dite université, le dialogue social inclusif demeure une voie royale pour restaurer l'unité nationale, à condition qu'il soit guidé par le souci du bien commun. Il commence par présenter les axes majeurs de ce colloque. On l'écoute.
6: Le premier axe, nous réfléchissons aux possibilités et aux fondements d'un vivre ensemble harmonieux. Et le deuxième axe, il est consacré au diagnostic et au cadrage du vivre ensemble harmonieux pour voir un peu quelle est la situation actuelle. Le troisième axe, lui, est consacré au dialogue inclusif, crise constitutionnelle et défis sécuritaires. Et cet axe analyse la réforme de l'appareil de défense, le coût économique de la sécurité, le rôle des pays voisins dans la déstabilisation de la souveraineté nationale et l'évaluation de la Constitution du 18 février 2006. Enfin, le quatrième axe est intitulé « Église et dialogue, perspectives d'action et d'engagement ». Cet axe réfléchit sur le rôle médiateur des institutions ecclésiales pour promouvoir un pacte social pour la paix.
7: Quel a été le moment fort de ce colloque?
6: Je pourrais dire que le moment fort aura été la conférence inaugurale donné par le professeur émérite Willy Bongopa Sifangol, qui avait essayé de poser le fondement d'une théorie du vivre ensemble. Et dans sa communication, il a bien montré que le vivre ensemble harmonieux n'est pas un mot creux, ce n'est pas un slogan, il doit être compris comme étant le résultat d'une ingénierie politique et morale où la parole redevient un espace de vérité et de réconciliation. C'est alors que le dialogue national inclusif se donne à comprendre comme un mécanisme qui n'exclut pas les mécanismes prévus par la Constitution, mais une voie royale pour que nous puissions arriver à la pacification totale du pays, pour que notre pays puisse retrouver ses lettres de noblesse, de redevenir une nation unie, forte, puissante et prospère à tous égards.
7: Quels, selon vous, sont les plus grands obstacles à cet élan d'un dialogue qui se voudrait inclusif?
6: Le plus grand obstacle, c'est le monologue croisé. Au lieu que les gens viennent pour promouvoir l'intérêt général, le souci du bien commun, quand les gens viennent pour parler, pour se partager les gâteaux, c'est ce qu'on appelle chez nous ici partage équitable et équilibré du pouvoir. Alors, il y a des gens qui vont se retrouver, qui vont se mettre d'accord, mais il y aura des gens qui vont être déçus, des mécontents. Mais parce qu'à la base, il n'y a pas le souci de l'intérêt général du bien commun. Alors, pour que le dialogue soit un vrai dialogue, il doit être mu par le souci du bien commun, l'intérêt général. Quand il n'y a pas ça, on n'aura pas de dialogue, ça serait un monologue croisé. Ils viennent, ils parlent, ils se partagent le pouvoir, et après il y aura encore des gens des mécontents.
7: Monsieur l'abbé recteur, qu'est-ce qu'on peut retenir comme viatique de ce colloque?
6: Cette quatrième édition nous offre donc, en tant que nation congolaise, le cadre conceptuel pour que nous puissions essayer d'aller de l'avant pour juguler la crise que nous traversons maintenant. Et nous disons que le dialogue national inclusif reste donc cette voie royale, à condition qu'il soit un vrai dialogue mu par l'intérêt général.
1: Monsieur l'abbé Christian Ganzen, recteur de l'Université catholique Omnia Omnibus à Kinshasa, répondait aux questions de Jean-Paul Kamba.
8: Dans quelques instants, l'actualité sociopolitique.
1: Une source locale et sécuritaire a indiqué vendredi qu'un maître coranique a été exécuté publiquement jeudi soir dans le nord du Mali par des djihadistes présumés parce qu'il ne pratiquait pas le bon islam. Salam Abdul Maïga était un maître coranique de la localité de Tonka, située dans la région de Tombouctou, une localité qui a été le théâtre de plusieurs homicides similaires ces derniers mois. Le premier ministre sénégalais Ousmane Sonko a dénoncé vendredi une tyrannie de l'Occident qui veut, a-t-il déclaré, imposer l'homosexualité au reste du monde et rejeter tout moratoire à l'application de la récente loi durcissant les peines contre les relations entre les personnes du même sexe dans ce pays, désormais passible de 5 à 10 ans de prison. La maladie à virus Ebola continue de se propager en République démocratique du Congo, où des premiers cas de transmission ont été signalés jeudi dans la province orientale du Sud Kivu. Un ancien bâtonnier tunisien, Chaouki Tabib, a été condamné à 10 ans de prison à Tunis pour falsification de documents durant sa présidence de l'instance nationale de lutte contre la corruption. C'est ce qu'a affirmé vendredi l'un de ses avocats. Toujours dans le même registre, l'avocat du député et ancien ministre marocain Mohamed Moubdi, poursuivi pour des faits de corruption et détournement de fonds publics, a annoncé que son client a été condamné jeudi à 13 ans de prison ferme. Le président centrafricain Faustin Archange Touadéra a nommé un nouveau gouvernement jeudi, un mois après son investiture pour un troisième mandat. Terminons ce programme avec l'actualité internationale de la semaine présentée par Fabrice Baguendekere.
7: Eh bien Marie-Josée, ouvrons ce magazine par les derniers développements dans les conflits au Moyen-Orient. Les efforts s'intensifient pour mettre fin à la guerre entre les États-Unis et l'Iran avec la visite à Téhéran d'un nouveau haut responsable du Pakistan, médiateur des discussions. Elle intervient alors que Donald Trump a averti la veille que la situation était sur le fil entre un accord et une reprise des hostilités. Les deux pays restant sur des positions diamétralement opposées concernant les stocks d'uranium de Téhéran et le contrôle du détroit d'Ormuz, ce qui n'a guère alimenté l'espoir suscité par les efforts du Pakistan pour mettre fin au conflit. De l'autre côté du front, au Liban, en dépit d'un cessez-le-feu entré en vigueur le 17 avril, Israël poursuit ses opérations dans le pays où il dit combattre les Hezbollah pro-iraniens. Malgré l'annonce vendredi d'une extension de 45 jours du cessez-le-feu sous médiation américaine, le sud du Liban reste le théâtre d'affrontements quasi quotidiens entre Israël et le Hezbollah. Deux jours après cette annonce, l'armée israélienne faisait état de 4 soldats blessés dans le sud du pays, tandis que le ministère libanais de la Santé annonçait 19 morts dans des frappes israéliennes en 24 heures. Et le tollé mondial face aux violences et humiliations subies par les centaines de militants de la dernière flottille organisée pour briser le siège de la bande de Gaza vient aussi rappeler au monde que les Palestiniens sont soumis depuis les attaques du Hamas le 7 octobre 2023 à des violences d'une cruauté sans précédent, en particulier les milliers d'hommes, de femmes et d'adolescents incarcérés dans les prisons israéliennes, détaillées depuis 2 ans dans de nombreux rapports des Nations Unies et d'ONG. Un éclairage de notre correspondante à Jérusalem, Valérie Ferron.
8: Chaque flottille est saluée par les Palestiniens avec espoir, joie et affection pour les centaines d'êtres humains à travers le monde qui se mobilisent pour eux, pour la bande de Gaza, en défiant la puissance occupante. Les militants rappellent pour leur part que les violences qu'ils subissent en étant arrêtés ne sont rien comparées aux tortures subies par les Palestiniens, notamment par les 9000 hommes, femmes et adolescents de la Cisjordanie et de la bande de Gaza incarcérés par Israël. Privés de nourriture, de vêtements de rechange, de matelas et de produits hygiéniques, ils subissent au quotidien des tortures qui ont déjà été jusqu'à tuer plus de 100 d'entre eux, dont un adolescent mort de faim. Jérusalem, Valérie Ferron, Radio Vatican.
7: Autre ligne de confrontation, les États-Unis et le Cuba. Le secrétaire d'État américain Marco Rubio a averti jeudi Cuba que les États-Unis étaient déterminés à imposer un changement dans l'île communiste au lendemain de l'inculpation par la justice américaine de l'ex-président cubain Raúl
9: Castro, le chef de la diplomatie américaine, lui-même d'origine cubaine et farouche opposant au gouvernement communiste, a cependant dit que les États-Unis espéraient éviter les recours à la force et privilégier une solution diplomatique, assurant aussi que Cuba avait accepté une offre d'aide de 100 millions de dollars sous conditions.
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1: Chers amis, c'est la fin de cette émission que Marie-Josée Mwando-Boabualo a eu le plaisir de vous présenter. Au revoir et à très bientôt à l'écoute de nos prochaines éditions. 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
1: Psaume 6. Du maître de chœur, avec instrument à cordes, à l'octave, psaume de David. Seigneur, corrige-moi sans colère et reprends-moi sans fureur. Pitié, Seigneur, je dépéris. Seigneur, guéris-moi, car je tremble de tous mes os, de toute mon âme je tremble. Et toi, Seigneur, que fais-tu? Reviens, Seigneur, délivre-moi, sauve-moi en raison de ton amour. Personne dans la mort n'invoque ton nom. Au séjour des morts, qui te rend grâce? Je m'épuise à force de gémir. Chaque nuit, je pleure sur mon lit. Ma couche est trempée de mes larmes. Mes yeux sont rongés de chagrin. J'ai vieilli parmi tant d'adversaires. Loin de moi, vous tous, malfaisants, car le Seigneur entend mes sanglots. Le Seigneur accueille ma demande, le Seigneur entend ma prière. Qu'ils aient honte et qu'ils tremblent tous mes ennemis, qu'ils reculent soudain, couverts de honte.

0: Bonsoir à tous et bienvenue sur le plateau d'Un cœur qui écoute, votre émission de spiritualité sur KTO. Aujourd'hui, nous allons découvrir le parcours, pas très simple, d'Alain Mazurier. Bonjour Alain.
1: Bonjour.
0: Alors vous avez raconté une partie de ce parcours dans un livre paru aux éditions Les Trois Colonnes qui s'appelle « Les clés du royaume des cieux à la portée de tous ». Alors à la portée de tous, oui, oui et non. Enfin, en gros, il faut répondre un moment hein, quand même à cette proposition. Vous allez nous le raconter dans un instant. Juste avant, je vous invite à nous lire un extrait de texte de votre choix.
1: Je n'aurais jamais imaginé ce que cela pourrait m'apporter de marcher auprès de lui et avec lui. Comment aurais-je pu le savoir, moi, pauvre pécheur ? Personne dans mon entourage ou autour de moi ne me faisait voir que vivre en présence de Dieu était une délivrance, une bénédiction, une protection, un besoin vital. Je sais que ce changement qui m'arrivait venait de Dieu. Il attendait mon retour auprès de lui. Il devra attendre 44 ans pour que cela se fasse. En nous offrant le libre arbitre, le choix de croire ou de ne pas croire en lui, il sait que ce choix aura des conséquences sur notre vie. Mais en père aimant et miséricordieux qu'il est, il attendra notre retour auprès de lui avec amour, patience, miséricorde, pardon, compassion, tout ce qui fait de Dieu celui qu'il est. Je sais qui est Dieu pour moi aujourd'hui. Il est notre Père à tous. Mais grâce à sa grande miséricorde en nous offrant son libre arbitre, beaucoup se détourneront de lui à cause de ceux qui parlent en son nom, mais n'agissent pas en conséquence. Vous découvrirez que par mon entêtement, je vais devoir attendre 44 ans pour reconnaître qui il est vraiment pour moi. Je n'ai pris conscience de mes actes et de mes paroles que lorsque je l'ai laissé entrer dans ma vie. Lorsqu'il va m'ouvrir les yeux pour la première fois, je vais découvrir les dégâts que mes actes et mes paroles ont fait subir à mon entourage avant mon retour. Vivre pendant 44 ans sans que Dieu ne soit vraiment présent dans ma vie a été ma plus grosse erreur. Mais il m'a demandé de vous offrir mon témoignage pour que vous puissiez voir les bienfaits que Dieu offre à ses enfants qui sont prêts à le suivre et à marcher sur le chemin qui mène à son royaume.
0: Alors Alain, merci déjà pour cette introduction, hein, tout est fait.
1: Et merci.
0: Vous vivez aujourd'hui du côté d'Angers.
1: Tout à fait.
0: Voilà, mais à l'origine, vous venez plutôt du côté de Saint-Émilion.
1: À côté, oui, à Libourne, à côté de Saint-Émilion.
0: Libourne, très joli coin.
1: Oui.
0: Alors, votre vie, elle n'a pas commencé complètement dans un champ de fleurs dans lequel vous couriez le pas léger en train de regarder ce beau ciel bleu et ce soleil. Ça a été un peu compliqué, en fait, comme enfance.
1: Oui, c'est-à-dire que mon papa a voulu, au départ, avoir un garçon. Et il va devoir attendre pour cela que trois filles arrivent. Et que le quatrième soit le garçon qui arrive. Et au lieu de, quand je vais arriver, au lieu que ça soit une bénédiction pour lui, il va faire en sorte de ne pas m'élever, de me dresser à sa façon qu'il a lui et ce qu'on lui a, on lui aura porté de, à son enfance. Parce qu'il faut savoir qu'avec mon papa, il va avoir son père qui va le maltraiter, mais physiquement et violemment par la parole et par les actes. Et donc, en plus de ça, quand il aura 18 ans, il va partir donc à la guerre. Et les frères musulmans, et là, il va voir pendant 2 ans et demi ce que des humains peuvent faire entre frères.
0: Donc c'était la guerre
1: d'Algérie.
0: Algérie, oui.
1: Voilà, tout à fait. Et donc quand il va revenir, ce qui va revenir...
0: Changer.
1: Oui, parce que son âme est restée auprès de ses frères qui sont morts. Et ce qui va revenir, c'est la colère, la haine, le mépris, qui va me transmettre pendant toute mon enfance. Ce qui va être dur au début de l'accepter, parce que c'est votre papa.
0: Ben
1: et
0: oui.
1: Vous dites que normalement, vous attendez à autre chose.
0: Mais et vous ne le voyez pas au départ.
1: Non, non.
0: Vous étiez plutôt en train de culpabiliser parce que vous n'étiez pas assez sage, pas assez bon à l'école.
1: Tout à
0: pas
1: fait.
0: Pas assez.
1: Voilà.
0: Et papa envoyait des torgnoles.
1: Alors plus ou moins, mais il essayait de faire en sorte de me dresser à sa façon, mais sans en comprendre et sans me faire comprendre pourquoi il faisait ça. Et donc évidemment, ce qu'il me faisait simplement rentrer la colère qui était en moi, et cette colère, je vais la transmettre au fur et à mesure, et je vais même à l'école ne pas pouvoir être dans le cursus normal parce que j'ai pas l'esprit et l'attention à ça.
0: Mmh.
1: Sauf en CM2, quand un des professeurs, merci, qui pendant les 2 premiers trimestres va essayer de me dresser lui aussi à sa façon parce qu'il voudrait que je ne bouge pas, que je fasse ci, que je fasse ça. Et puis le 3e trimestre, il change. Quelque chose le fait changer. Et quelque chose le fait parler, mais différemment. Je sens qu'il me parle plus comme avant, il me parle avec son cœur. Et je m'apercevrai que quelques mois après, après la fin du trimestre et de l'année, ce professeur va mourir. Et je sais qu'il m'a parlé avec son cœur. Et ça a été l'un des premiers qui m'a fait voir ce qui était possible de faire quand on parle avec le cœur. Mais je vais continuer.
0: Mais dans ce milieu, on ne connaît pas Jésus.
1: Non. C'est-à-dire que j'ai reçu, donc, comme on faisait à l'époque, 3 jours après ma naissance, je vais recevoir le baptême.
0: D'accord.
1: À l'hôpital. Mm-hmm. Donc, évidemment, non. On pense que le Seigneur existe, on pense tout ça, mais on n'y va pas. Voilà. Et moi non plus. Mais par rapport à tout ce qui m'arrive, je vais quand même découvrir, je vais tomber sur la Bible, et je vais voir que quelqu'un a souffert plus que moi.
0: C'était à quel âge, ça?
1: Je pense que c'est entre 7 et 8 ans, parce que j'ai plus de souvenirs de ce qui s'est passé avant. C'est ce qui va être compliqué, mais après, par la suite, je vais quand même essayer d'avoir quelques passages qui vont me rester. Et j'ai même un moment donné dans ma vie où je vais faire un rêve, quand j'aurai entre 7 et 8 ans, où je vais voir une main qui sort du ciel. Et cette main me demande de la prendre. Je sais que je dois la prendre, mais si je la prends, je sais que je vais partir. Je ne la prends pas, je reste.
0: Alors vous étiez dans une phase où vous finissiez par vous blinder parce que vous ne ressentiez plus les coups. Hein.
1: Non. Et grâce à ça, justement, après cette main, quand mon papa va me taper, je ne ressentirai plus rien. Mais je ferai en sorte que lui faire voir par les pleurs, quoi que ce soit, que je vais faire...
0: Que vous avez été touché.
1: Je vais être touché pour qu'il puisse s'arrêter. Voilà. Et donc par la suite, je vais passer donc d'année en année, comme ça, à l'école. Mais le cursus normal ne va pas se faire. Je vais partir en lycée professionnel. Et en partant en lycée professionnel, tout ce que j'ai reçu va être que je vais m'éloigner de l'essentiel. C'est-à-dire que pourquoi rentrer à pied quand je peux essayer de prendre une mobylette qui est là et que je voudrais rentrer et puis faire comme les copains, avoir une moto, quelque chose. Donc voilà, ça va commencer.
0: Alors ça, il y avait ce qu'il fallait pour avoir un toit et de quoi manger à la maison, voilà. Pas de quoi s'offrir une mobylette.
1: Non, parce que par rapport à ce que je faisais, c'était normal pour lui que je n'ai pas de retour. Il fallait qu'il y ait quelque chose vraiment de spécial pour que ça puisse faire ça.
0: Donc vous avez commencé à commettre quelques larcins, on va dire.
1: Tout à fait. Et après, par la suite, les 18 ans vont arriver. Et il y a une période où mon papa, comme je faisais en sorte de toujours partir quand j'étais quelque part, pour ne pas écouter ce qu'on me dit, il va me dire quelque chose et puis il va me jeter son blaireau à la tête parce qu'il était en train de se raser. Et c'est la première fois où je vais me dresser face à lui.
0: Eh bien, 18 ans, on est un peu plus costaud.
1: Voilà. Et costaud après, non, mais bon...
0: Non, vous étiez plus grand en tout cas.
1: Plus grand en tout cas, ça
0: plus
1: c'est...
0: Plus grand, peut-être étroit, mais
1: oui,
0: plus
1: oui,
0: grand.
1: Oui, voilà. Et là, je vais lui dire, vas-y, frappe. Et à partir de là, tout va s'arrêter, tout va devenir que par des paroles. Et donc, je vais partir à l'armée, je vais devancer mon armée pour pouvoir faire quelque chose de ma vie, mais avec cette colère qui était en moi, cette haine que mon papa m'avait passée, et je choisis les parachutistes. Donc, je suis parti donc, pour mes 3 jours, et puis il y avait là-bas un sous-officier qui me demande de si tu veux rester sur Bordeaux, mets ta vie l'an dernier. J'avais un doute, mais je l'écoutais. Et j'ai mis la vie l'an dernier, comme la plupart, comme j'ai marqué dans mon livre. Pourquoi il demande Bordeaux alors qu'il a son papa qui est toujours en train de le frapper, qui va le frapper pendant 18 ans? Je sais pas. Je devais le faire, donc je suis parti sur Bordeaux et puis je me suis retrouvé donc avec le premier CP. Et là, ils vont essayer de me dresser à leur façon. J'avais vécu 18 ans avec le mal, ce qu'ils allaient me faire subir. Pour moi, ça ne faisait rien du tout. Mais au fur et à mesure de ce qui va arriver, ils vont me mettre au trou. Parce que j'arrive pas à faire ce qu'ils me demandent, parce qu'ils me demandent le respect alors qu'ils ne l'ont pas en face de moi. Donc je vais faire du trou. Et quand vous faites du trou en principe en prison, ils vous demandent de rester plus longtemps pour le récupérer ça. Et donc, je n'ai pas envie de rester et de voir partir mes copains qui, eux, ont fait 1 an et tout ça. Donc ce que je vais faire, je vais essayer de demander à mes copains ou là de classe, savoir quelle est la meilleure façon pour partir de l'armée. Et la meilleure façon que j'ai trouvée, c'est faire simuler une tentative de suicide. C'est ce que je vais faire. Ils vont le prendre en compte et je vais partir. Mais encore une déception pour mon papa. Et là, ça va être la descente, oui. Si on peut dire, aux enfers, où je ne rentre plus chez moi le midi. Une fois que je suis rentré, je ne rentre plus chez moi le midi, je rentre que le soir. Et là, je vais faire des rencontres, si on peut dire, mais je vais faire plus que des larcins. Je vais escalader des maisons et cambrioler des maisons. Voilà. En plus de...
0: Vous étiez, vous sentiez que c'était quand même pas tout à fait bien ce que vous faisiez ou...
1: Non, c'est-à-dire que des fois comme là...
0: La notion de bien et de mal, vous l'aviez encore ou vous étiez au-delà?
1: Non, il n'y en avait plus. Mais il y a eu des périodes où quand je l'ai fait, quand je me suis retrouvé dans une maison, j'ai eu la sensation de... J'entendais presque mon cœur. Je lui ai dit, il va falloir que tu t'arrêtes pour faire ça. Et j'ai continué et...
0: Et un matin, c'est pas vous qui vous êtes arrêté, c'est un inspecteur qui est rentré dans le
1: café où
0: vous
1: étiez. Voilà, parce qu'un jour, ma maman avait... Ouais, vraiment. Mes parents avaient des problèmes. Ils recevaient les impôts, ils savaient très bien qu'il y avait une forte somme à donner. Et je voulais leur donner, mais pas en travaillant. Donc j'ai trouvé cette somme, et c'est à partir de là que mes parents vont faire en sorte d'en parler à la police en lui disant tout ce que je fais. Et là, ils vont venir me voir. Ils vont me chercher, je suis dans un bar, et je sais qu'ils sont là pour moi.
0: Oui.
1: Donc ils vont me le demander, et à partir de là, tout va commencer, ou dans le sens où j'avais dit déjà à ma maman, quelques jours avant, j'arrête mes bêtises, c'est fini. Mais je le disais tellement souvent, maman n'y croyait plus.
0: Là, vous avez pris 3 mois ?
1: Là, j'ai pris 3 mois. Le temps que mon affaire puisse passer, parce que j'avais une affaire d'abus de confiance avec des personnes handicapées, que je regrette encore, c'est pour ça que j'en ai marqué dans le livre. Mais je ne sais pas pourquoi, mon affaire d'abus de confiance et de cambriolage va être séparée en deux. Je vais être accompagné la première fois par un avocat, donc je vais prendre 3 mois avec sursis.
0: Oui.
1: Donc 3 mois ferme avec 6 mois de sursis.
0: D'accord.
1: Voilà. Donc, vu que j'ai déjà fait les 3 mois, je vais être libéré. Et par la suite, quelques mois après, je vais revenir devant le procureur qui m'avait dit, surtout si je vous revois, surtout je ne veux pas vous revoir. Évidemment, il me revoit face à lui, je n'ai même pas d'avocat. Et là, ils me disent, comment ça se fait que vous êtes encore là? Et là, je revois le visage de ce procureur qui me faisait penser à celui de mon papa. Là, je suis parti, mon esprit est parti. Et quand je suis revenu, au moment où il énonçait le verdict, c'était 9 mois. Et je suis resté comme ça.
0: Donc là, vous avez quel âge à peu près ?
1: 25.
0: Là, c'est le fond du trou ?
1: Fond du trou quoi ?
0: Enfin, vous êtes au...
1: Ah ben, non du tout, parce que sur le moment, je me suis dit... Je ne suis même pas posé la question. Je ne suis pas grave, de toute façon, peut-être que ça va passer à l'as. Donc, je suis parti sur une autre ville, donc sur Bordeaux. Et à partir de là, j'ai voulu travailler dans la sécurité. C'est ce que j'ai fait. Et en travaillant dans la sécurité, au fur et à mesure, donc c'était dans les supermarchés. Donc évidemment, quand ils ont demandé mon casier, évidemment, il n'était plus vierge. Donc là, je suis parti. Et j'ai travaillé avec mes beaux-parents qui avaient mes beaux-parents. Avant, je vais un peu trop vite. Avant que j'arrive à découvrir mes beaux-parents, quand je suis arrivé au supermarché, je vais découvrir ma femme. Parce qu'à chaque fois que je voyais cette femme qui passait devant moi, je la voyais en robe de mariée et je la voyais comme si c'était ma femme. Et c'est ce qu'elle va devenir.
0: Alors, on est obligé d'accélérer un petit peu dans le temps. Oui. Parce que vous allez donc la rencontrer, vous vous mariez, ça ne va pas être aussi idyllique que prévu.
1: Non.
0: Et puis vous allez vous retrouver avec un petit problème qu'on appelle l'adultère.
1: Oui.
0: Le problème de la fidélité, pourquoi et comment la vivre. Et vous allez vous retrouver à vous prendre les pieds dans le tapis...
1: Plusieurs fois. La chose qui va arriver, surtout, c'est que je n'avais pas conscience de vraiment ce que c'était de la fidélité, tout ça, avec ma femme. Mais surtout, c'est que je vais m'apercevoir qu'avec mes beaux-parents, j'ai tellement fait un transfert avec eux que ça ne devient plus mes beaux-parents, ça devient mes parents pour moi. Mm-hmm. Et que ma femme ne devient plus ma femme, ça devient ma sœur. Et là, quand je fais l'acte d'amour avec elle, ça me répugne presque. Je vais avoir des enfants. De ces enfants, je vais continuer à avoir cette violence en moi et essayer sans en comprendre le sens. Et mais ma femme, au bout de 7 ans, va dire stop, je m'en vais.
0: Avec vos enfants, vous avez reproduit un peu ce que vous aviez vous-même subi avec vos parents ?
1: Pas encore, parce que ma femme était là.
0: D'accord.
1: Mais ma femme s'en va et elle va me dire, je sais que tu t'occuperas bien des enfants, je te les laisse. Moi, m'occuper bien des enfants, alors que c'est elle qui faisait tout dans la maison, c'est elle qui faisait les papiers, c'est elle qui faisait tout ça, et moi je faisais que rentrer, et même quand je rentrais, je faisais que la muscu, tout ça, je mettais les pieds sur la table et je disais encore, je me plaignais. Et je vais me retrouver avec les enfants. Je savais très bien que le côté que j'avais en moi, enfoui, la colère et tout, allait remonter parce que je vais devoir accepter et vivre pour faire vivre mes enfants et puis les élever comme je devais faire. Au début, ça n'a pas été trop difficile parce que je travaillais pour l'armée, pour l'hôpital Robert-Picqué, et je vais continuer comme ça, mais ma fille va vouloir insister pour aller avec sa maman. Parce qu'elle voit comment je suis et elle veut avoir quelque chose, cette féminité que j'ai pas et qu'elle recherche auprès de sa maman. Mais sa maman voulait plus voir les enfants, pas parce qu'elle avait pas envie, parce que à travers eux, elle me voyait moi. Donc, je vais faire quelque chose qui va être très dur pour les enfants, même si je les avais avertis avant. Je vais leur dire, devant ma, je vais appeler mon ex-belle-mère et je vais lui dire, je veux plus les enfants. Maintenant, c'est votre fille qui s'en occupe. Donc elle est venue chez moi les récupérer et après par la suite je vais partir avec elle et je vais lui dire je veux plus les enfants, si ma femme les veut pas je les laisse, vous les mettez à la DAS, vous faites ce que vous voulez. C'est pas vrai, je voulais faire en sorte que ma femme réagisse par rapport à ce que j'ai fait, mais mes enfants ont entendu tout ce qui s'est passé et là je crois que ça va être le premier Noël que je vais passer où j'ai demandé à Dieu que ça s'arrête. Je savais qu'il était là, parce qu'il y a des moments quand j'étais avec ma belle-maman et que ma femme était plus là, était partie, je lui disais, je sais pas pourquoi Dieu il m'aide. Je savais qu'il était là, qu'il y avait quelque chose au-dessus de moi qui m'aidait.
0: Et vous avez quel âge là à nouveau?
1: 38, 39, 40 même.
0: Alors là, on reprend la bobine, on accélère d'un coup.
1: Oui.
0: Cette rencontre avec le Seigneur pour arrêter tout ça et toute cette chute et ces dégâts, elle s'est passée à quelle occasion?
1: Ça s'est passé où, déjà, quand une fois que ma femme est partie, j'ai voulu faire comme tout homme, essayer de me remettre avec une personne. Et j'avais un message. Alors que Dieu me laissait, comme je dis à chaque fois dans mon livre, bon, j'aimerais mieux que ce message, ce soit comme on est en train de le faire, Dieu et vous. Oui. Mais ce message, il me le déposait sur mon cœur. Je le sentais sur mon cœur et il me disait, tu n'as pas le droit. Tu n'as pas le droit.
0: D'être avec une autre femme que la
1: d'être fille. Avec une autre femme. Et à chaque fois que j'étais avec elle, je dis, bon, j'ai pas le droit de quoi. Est-ce que je dois l'aider à retrouver son mari ou est-ce que je dois... Donc voilà, j'avais quand même ce côté-là qui me disait qu'il fallait que je fasse quelque chose. Je commençais un peu à l'écouter, mais sans plus. Et puis ça va continuer comme ça jusqu'en 2009. 2018. Et je vais partir avec ma dernière conquête. On va partir à Saint-Jean-Pied-de-Port, et là, je vais faire un rêve. Ce rêve, c'est que je sais que dans un rêve, quand on ouvre une porte, ça veut dire qu'on a passé un passage. Et donc, j'ouvre plusieurs portes, comme ça, je monte, et en ouvrant la dernière porte, ça donne sur une salle de bain, et je vois une baignoire, et dans cette baignoire, je vois le Seigneur avec du sang dedans. Et je sais que le sang qu'il y a dedans, ce sont mes péchés. Comment je le sais, je ne sais pas. Voilà. Et à partir de là, une fois qu'on revient donc chez nous, donc c'était au mois d'août 2008, la dernière conquête me dit c'est bon, j'arrête avec toi, j'en peux plus, parce que j'ai essayé de lui faire voir ses défauts alors que je regardais même pas les miens, comme disait le Seigneur,
0: la poutre.
1: Il est plus facile de regarder la paille qui est dans la vôtre que la poutre qui est dans la.
0: Alors cette prise de conscience de là où vous en étiez et que vous aviez besoin du Seigneur,
1: là ça a été que à partir de 2008. J'ai laissé passer décembre, donc jusqu'en 2008. Et en 2009, j'ai dit, j'arrête les femmes et j'arrête Dieu. Et comme j'avais repris le chemin du carême, cette année, en 2009, pas de carême. Donc je me retrouve jusqu'en juillet 2009. Et entre juillet 2009 et août, on va faire un repas avec des collègues pour fêter ceux qui reviennent de vacances et ceux qui partent en vacances. Et le soir, je vais être extrêmement malade. Et je vais quand même faire partir, parce que je devais aller chercher des militaires qui revenaient d'OPEX sur Paris, mais je ne vais pas aller plus loin que Saintes. Et mon collègue va m'amener jusqu'à l'hôpital de Saintes. Et à partir de là, c'est là où tout va démarrer, parce que je vais me retrouver 3 jours à l'hôpital, 3 jours en soins intensifs, et je vais monter après dans le...
0: C'était juste une intoxication alimentaire?
1: Tout à fait. Voilà, à la salmonellose. Et puis par la suite, je vais monter dans l'endroit où ma pathologie est, donc dans le, on appelle ça pas le bâtiment, mais le service, merci. Et puis il y a trois lits dans cette chambre. Il y en a deux qui sont occupés et il y a qu'un seul lit près de la fenêtre. Et quand les brancardiers me couchent sur ce lit, je vois qu'une chose, la croix de la chapelle. Et à partir de là, c'est comme si le Seigneur me disait, je serai toujours là avec toi, je ne t'ai jamais abandonné. Et tout va commencer à partir de là, à partir de 2009. Et c'est là où je vais recevoir un autre message qui va être déposé dans mon cœur et qui va me dire, maintenant, il va falloir que tu prennes le chemin du pardon pour rentrer dans le carême de 2010. Et ce chemin de pardon, il me demandait de pardonner à ceux qui m'avaient souffert, qui m'avaient fait souffrir, mais surtout à ceux que j'avais fait souffrir. Donc le chemin va être très long. Pendant ces 4 mois, ça va être très très dur. Beaucoup vont penser que je fais une dépression, alors que non, je sais que je fais ces chemins-là. Et les derniers à qui je dois demander pardon, c'est mes parents pour lesquels je n'avais pas vu depuis 15 ans.
0: Vous avez pu pardonner à vos parents
1: avant d'arriver
0: avec l'aide de Dieu ?
1: Ah, évidemment, parce que sans son aide, je n'aurais pas pu le faire. Donc j'arrive à ce carême, mais avant de rentrer dans le carême, je vais aller me confesser de tout ce que j'avais fait. Et sur le livre, tout ce que j'ai dit au prêtre, c'est ce qui est marqué avant ma rencontre avec Dieu. Je ne cache rien. Quand je vais sortir de cette église, déjà ce que je vais m'apercevoir, c'est que quand j'étais rentré, je portais un sac invisible. Et quand je suis sorti, j'étais plus léger que l'air. Et j'ai senti que Dieu m'avait ouvert les yeux. Et que c'est un peu comme j'essaie d'expliquer à chaque fois à mes collègues ou à des personnes quand je discute avec eux. C'est un peu comme si vous étiez dans un coma et que vous reveniez à la vie, que vous vous souveniez de qui était votre papa. Et là, je me suis souvenu, j'ai dit, Père, comment j'ai fait pour vous oublier? Et à partir de là, tout va commencer. Je vais le faire, que le servir. Évidemment, je vais faire des erreurs, je vais tomber, je vais chuter, parce que je vais essayer, tellement que je reçois cet amour qu'il me donne, je vais essayer d'amener d'autres personnes aussi pour leur faire voir qu'il faut qu'ils viennent là. Mais je n'ai pas à les forcer comme le Seigneur a fait pour moi.
0: Donc, ce que vous dites aussi pour rendre cet amour, c'est aussi être avec les frères, leur rendre service, par exemple au travail, en dehors du travail, c'est de donner de votre temps.
1: C'est que je ne pense même plus à moi. C'est-à-dire que tout ce que je fais, le fait que je marche quelque part, ce n'est plus pour marcher pour moi, c'est marcher pour Dieu. Et aller vers quelqu'un. Alors, comme je dis, la plupart du temps, ce n'est pas parce que je vais aller vers quelqu'un que j'ai quelque chose à lui apprendre, c'est peut-être lui qui a quelque chose à m'apprendre. Il y aura toujours une raison pour laquelle je vais aller vers Dieu. Mais surtout, ce qui va m'offrir,

0: Comme le Seigneur me dit, ce qui est important, ce n'est pas ce que font ou disent les autres, c'est ce que tu fais, ce que tu dis pour être enfant de Dieu. C'est ça qui va être important. Et c'est là où je verrai la différence entre... Alors, je ne veux pas dire que je ne suis pas chrétien. Hein. Comme je leur dis des fois quand j'ai discuté avec les musulmans et qu'ils me disent « De quelle religion tu es ?» Ben, je dis « Je suis chrétien. » Ils disent « Non, non. » Mais dit « Je connais les chrétiens. » Mais toi, tu n'es pas chrétien. La chose qu'il y a, c'est quand je suis devenu donc, un enfant de Dieu, c'est que je ne suis plus chrétien. Et en face de moi, il n'y a plus de juifs, il n'y a plus de musulmans. On est tous frères et sœurs. Et cela, c'est ça qui est important. C'est pour ça que on pense toujours que le péché, tout ce qu'on peut faire, c'est par rapport à ce que les gens ou tout ce qu'il y a autour de nous. Mais le premier dont on pêche le plus, c'est ce que disait le Seigneur, c'est tout ce qui sort de notre bouche. Tous les mots qui sortent de notre bouche sortent de notre cœur.
1: Et ça, c'est un vrai point d'attention pendant ce carême.
0: Oui.
1: On arrive à la fin de l'émission. Je vais demander par trois fois de me dire un chiffre entre 1 et 10, s'il vous plaît. Vous allez avoir droit à une question courte qui attend une réponse courte. Je vous écoute.
0: La 7.
1: Y a-t-il une parole que vous regrettez de n'avoir pas dite à quelqu'un ?
0: Non, parce que quand Dieu me demande de faire quelque chose, comme il me le dépose comme ça, je l'ai fait pour le président. Il m'a demandé d'envoyer quelque chose au président, un message. J'ai envoyé le message au président. Peu importe ce qu'il y a.
1: À nouveau.
0: Oui. 8.
1: Que diriez-vous à quelqu'un qui a des difficultés à pardonner ?
0: Quand il faut suivre, prendre le chemin de l'appel de Dieu, où il y a beaucoup qui me disent, mais comment c'est l'appel de Dieu ? Je lui dis, écoute, ce qu'il faut que tu fasses, il faut que tu ailles demander pardon à celui qui t'a blessé. Et beaucoup de personnes me diront, jamais je pourrais le faire. Alors, je leur dis, cette personne, est-ce qu'elle t'a crié dessus ? Fort possible. Est-ce qu'elle t'a tapé ? Peut-être. Est-ce qu'elle t'a crêché dessus ? Oui. Mais est-ce qu'elle t'a flagellé ? Non. Est-ce qu'elle t'a crucifié ? Non. Et pourtant, qu'est-ce qu'il a fait le Seigneur ? Qu'est-ce qu'il a dit sur la croix ? Père, pardonne-leur parce qu'ils ne savent pas ce qu'ils font. Si lui peut pardonner, toi, tu ne peux pas pardonner à celui qui t'a juste insulté ? Voilà, c'est compliqué. Alors évidemment, il ne le fera pas de suite, mais ça le fera réfléchir. J'ai compris que, et c'est ce qui est important avec le Seigneur, j'ai compris que si on veut qu'une personne change, il faut que nous, on change, pour qu'il puisse se poser la bonne question et se dire, pourquoi t'es comme ça ? Et voilà, c'est pour ça qu'à mon travail, si je suis comme je suis, je ne leur dis pas que je travaille, je suis en vacances tous les jours, parce que je suis avec Dieu, et que pour moi, ce n'est pas un travail.
1: Et avec vos frères.
0: Et avec mes frères.
1: Merci beaucoup Alain, merci d'être venu jusqu'à nous.
0: Merci.
1: Donc je rappelle le titre du livre, Les clés du royaume des cieux à la portée de tous, aux éditions 3 colonnes, donc d'Alain Mazurier. Merci beaucoup,
0: merci
1: à vous tous pour votre fidélité. Vous pouvez retrouver ce programme sur notre site www.kto.tv.com et je vous dis à la semaine prochaine.

Psaume 8. Du maître de chœur sur la guittie. Psaume de David. Ô Seigneur notre Dieu, qu'il est grand ton nom par toute la terre. Jusqu'aux cieux ta splendeur est chantée par la bouche des enfants, des tout petits. Rempart que tu opposes à l'adversaire où l'ennemi se brise en sa révolte. Avoir ton ciel, ouvrage

de tes doigts, la lune et les étoiles que tu fixas. Qu'est-ce que l'homme pour que tu penses à lui? Le fils d'un homme que tu en prennes souci. Tu l'as voulu un peu moindre qu'un dieu, le couronnant de gloire et d'honneur. Tu l'établis sur les œuvres de tes mains, tu mets toutes choses à ses pieds. Les troupeaux de bœufs et de brebis, et même les bêtes sauvages, les oiseaux du ciel et les poissons de la mer, sur tout ce qui va son chemin dans les eaux. Ô Seigneur notre Dieu, qu'il est grand ton nom

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1: Décidément, on n'en a pas fini avec la Deuxième Guerre mondiale. L'occupation, la collaboration, la résistance, mais aussi les camps de réfugiés, puis de personnes dites indésirables, ont façonné, qu'on le veuille ou non, la France et l'Europe d'aujourd'hui. Qu'ils soient venus d'Espagne ou de Pologne, d'Italie ou d'Angleterre, et pour finir même des États-Unis, notre pays a été parcouru, habité, par des soldats et des réfugiés de tous bords, qui ont laissé leurs empreintes, leurs amours, et leur vie, parfois. Aujourd'hui, nous accueillons Patricia Vigier autour de son livre « Il s'appelait Camille », paru aux éditions BOD. Avec elle, nous allons aborder la complexité des situations dans la Creuse occupée à partir d'une conversation entre une adolescente contemporaine, Capucine, et son arrière-grand-mère, Marguerite. Patricia Vigier, vous étiez jusqu'à il n'y a pas si longtemps professeure documentaliste au collège Chambéry à Villeneuve-d'Ornon, près de Bordeaux, et vous faites preuve d'une grande cohérence dans vos choix d'écriture, puisque vous vous intéressez à l'histoire régionale en particulier, ainsi qu'à sa transmission. Comment la grande histoire impacte-t-elle nos histoires particulières, notamment celles des petites gens, qui n'auraient en général qu'une envie, c'est se tenir à l'écart et en paix. Vos livres s'adressent aux jeunes, que vous côtoyez tous les jours, je crois, mais aussi bien sûr aux adultes, car ni vos sujets ni votre style ne sont infantilisants. Avant d'aborder Camille, présentez-nous un bref rappel de vos autres ouvrages.
2: Alors bonjour Jeanne Vidot, merci pour cette invitation au micro de Radio Présence. Merci pour votre introduction parce que le rappel de l'histoire et des périodes de résistance, de lutte antifasciste et de présence des indésirables sur notre sol résonne d'une manière étrangement contemporaine à l'actualité qui est la nôtre un peu partout en Europe.
1: Oui, on continue à avoir beaucoup d'indésirables de par le monde.
2: Voilà, on arrive toujours.